combattre le diable avec les armes du diable. Non, cela n'est pas possible. Aujourd'hui, on parle d'hommes de Dieu qui pactisent avec le diable, qui utilisent des fétiches pour avoir de la puissance. Cette puissance se trouve en Jésus-Christ. La puissance dont nous avons besoin pour chasser les ténèbres se trouve en Jésus-Christ. Si vous avez besoin d'être délivré de l'alcool, cette délivrance se trouve en Jésus-Christ. Si vous avez besoin d'être délivré de l'impudicité, cette délivrance se trouve en Jésus-Christ. Car la Bible dit, vous connaîtrez la vérité et la vérité vous rendra libre. Jésus-Christ a dit de lui-même, je suis le chemin, la vérité et la vie. Donc, si vous connaissez Jésus-Christ, si vous rencontrez Jésus-Christ, vous êtes affranchi de tout ce que la religion ne peut pas vous affranchir. Donc, la délivrance se trouve dans la personne de Jésus-Christ. Vous n'avez pas besoin d'une autre délivrance autre que de rencontrer Jésus-Christ dans votre vie, de l'inviter dans votre vie. Besoin d'être délivré de la cigarette ? Rencontrez Jésus-Christ, car la délivrance se trouve en Jésus-Christ. Vous avez besoin de succès ? Rencontrez Jésus-Christ, car le succès se trouve en Jésus-Christ. Jésus-Christ, qui est venu seul sur cette terre, avec des promesses. 2000 ans plus tard, Jésus-Christ a bouleversé le monde. Des millions, des milliards d'hommes et de femmes témoignent de toutes sortes de manières que Jésus-Christ a changé leur vie, que Jésus-Christ est en train de bâtir leur vie, que Jésus-Christ est en train de transformer, de changer leur vie. Mon frère, ma sœur, je suis venu frapper à votre porte pour vous dire acceptez Jésus-Christ dans votre vie et vous aurez tout en Jésus-Christ. Tout ce dont vous avez besoin, qui est légal, qui est conforme à la parole de Dieu, vous l'aurez en Jésus-Christ. Je ne suis pas venu prêcher un évangile bonbon ou un évangile sucré. Je suis venu prêcher la vérité. Comme Paul dit, je viens vous faire connaître tout le conseil de Dieu. Tout se trouve en Jésus-Christ. Et ce tout englobe tout. Ce n'est pas quelque chose qu'il faut dire, non, il ne faut pas prendre ça à la lettre. Non, c'est la Bible qui parle. Nous avons tout pleinement en Jésus-Christ. Je voudrais que vous lisiez avec moi dans Luc 15, verset 31. Luc 15, verset 31. Mon enfant, lui dit le Père, tu es toujours avec moi, et tout ce que j'ai est à toi. C'est la parabole du fils prodigue, la deuxième partie où on parle du fils aîné qui revient du champ, d'une dure journée de travail, qui entend de la musique, qui pose des questions, qui cherche à investiguer pour savoir qu'est-ce qui se passe dans la maison de son père. Et on lui dit, ton frère cadet est revenu à la maison et ton père a fait une fête pour lui. Ton père a fait une fête pour lui, pour se réjouir de ce qu'il est revenu à la maison. Il l'a retrouvé, lui qui était perdu. Et le fils aîné, le frère aîné, éclate de colère. Il s'énerve. Au verset 28, il nous est dit, il se mit en colère et il ne voulut pas entrer. Son père sortit et le pria d'entrer. Mais il répondit à son père, voici, il y a tant d'années que je te sers, sans avoir jamais transgressé tes ordres. Jamais tu m'as donné un chevreau pour que je me réjouisse avec mes amis. En fait, ce que le fils aîné veut essayer de nous faire comprendre, c'est que, quoi qu'il ait toujours marché avec Dieu, quoi qu'il ait toujours marché avec son père ne l'a jamais donné le moindre cadeau pour qu'il puisse faire une fête avec ses amis. Alors son père commence à lui répondre, et son père s'étonne et lui dit, « Mais tu as toujours été avec moi. » C'est l'image de celui qui a toujours été en communion avec Christ.
tant d'années, il marche avec Christ, sans jamais avoir transgressé ses commandements, selon lui. Il marche avec Christ, sans jamais avoir transgressé ses commandements, selon lui.

Christ a accompli la loi pour nous. Jésus-Christ ne nous bénit pas parce que nous marchons selon les commandements de Dieu, non. La Bible dit que nous sommes assis dans les lieux célestes en Jésus-Christ et que nous sommes bénis de toutes sortes de bénédictions. Pour être béni, pour posséder la bénédiction de Dieu, il faut recevoir Jésus-Christ, il faut marcher avec Jésus-Christ. Si vous marchez avec Jésus-Christ, vous êtes une personne bénie. Si vous marchez avec Jésus-Christ, vous avez tout pleinement en lui. Le problème, c'est que beaucoup d'entre nous avons une mauvaise conception de la marche chrétienne. Quoique né de nouveau, quoique rempli de l'Esprit de Dieu, nous avons une mentalité de l'Ancien Testament. C'est-à-dire, je fais et Dieu donne. Non, ce n'est pas ça. Quand vous avez reçu Jésus-Christ, si vous recevez Jésus-Christ, si vous marchez avec Jésus-Christ, vous êtes béni. Vous possédez tout en lui. C'est ce que nous a dit l'apôtre Paul dans Colossiens 2, verset 10. Tous ceux dont vous avez besoin, tout ce dont vous désirez, tout ce dont vous soupirez se trouve en Jésus-Christ. Il vous suffit de l'accepter. Et c'est l'erreur, si je puis dire, que a commis le fils aîné. Il pensait que c'est en servant Dieu que Dieu va le bénir. Ça, c'est dans l'Ancien Testament. Nous sommes du Nouveau Testament. Rappelez-vous qu'une parabole s'applique tant aux enfants de Dieu que aux inconvertis, tant aux religieux, tant aux spirituels, tant aux prédicateurs, tant aux laïcs. Tout ce que j'ai est à toi. Qu'est-ce que Dieu a? Dieu a tout créé. Dieu a tout créé. Lisez avec moi dans 1 Corinthiens, verset 10. 1 Corinthiens 10, verset 26. 1 Corinthiens 10, verset 26. Car la terre est au Seigneur, et tout ce qu'elle renferme. La terre est au Seigneur, et tout ce qu'elle renferme est au Seigneur. Et Jésus vous dit, ce qui est à moi est à toi. Satan est un ennemi qui a été vaincu par Jésus-Christ à la croix. Avant que Jésus-Christ ne meure à la croix, Satan régnait sur le monde. Mais depuis que Jésus-Christ est mort à la croix, ressuscité, assis à la droite de son Père, sachez que Satan est un ennemi vaincu et déchu. Aujourd'hui, s'il règne encore sur certaines personnes, c'est parce que Satan est un menteur et veut leur faire croire qu'il est toujours en train de régner. Si Satan arrive à tromper beaucoup d'enfants de Dieu, c'est parce que beaucoup d'enfants de Dieu ne prêtent pas attention à la parole de Christ, à la Bible. Beaucoup d'entre nous ne lisons pas la Bible. Je suis toujours étonné, choqué et un peu attristé lorsque je pose la question à un enfant de Dieu. Combien de fois as-tu déjà lu la Bible d'un bout à l'autre? Très peu répondent qu'ils ont déjà lu. Je suis toujours étonné des chrétiens qui dépensent des centaines de dollars pour acheter des téléphones, des vêtements, pour être toujours bien habillé. Ce n'est pas une si mauvaise chose. Mais qui sont incapables de dépenser une dizaine, une quinzaine ou une trentaine de dollars pour acheter une Bible, leur Bible. Beaucoup comptent toujours pour qu'on leur offre une Bible. Ce n'est pas correct. Ce n'est pas juste. Car la Bible est la parole de Dieu. Si vous voulez savoir ce que Dieu dit sur une chose, vous devez vous tourner vers les Écritures. C'est un peu comme cet enfant, il ignorait ce fils aîné, il ignorait qu'il avait le feu vert pour jouir des biens de son père. Son père lui dit, mais tout ce qui est à moi est à toi. Et c'est ça qui nous fait défaut aujourd'hui, nous chrétiens, des temps de la fin. Satan use de toutes sortes d'artifices. J'ai un ami personnel que je connais. Ça fait peut-être plus de deux ans, je pense, qui me promet chaque mois qu'il va acheter une Bible. Et chaque mois, quand je lui rappelle,
je te promets, et il me dit toujours, je te promets.

mais le mois prochain, j'achète une Bible. Pourquoi? Parce qu'il n'a pas encore compris l'importance de la Bible dans la vie d'un chrétien. La Bible est notre ligne de conduite, notre code de conduite. C'est par la Bible que nous connaissons ce que Dieu pense de nous, ce que Dieu dit de nous, ce que Dieu nous a donné, ce que nous sommes capables de faire en Jésus-Christ. Si vous ne lisez pas votre Bible, permettez-moi de dire que votre chrétienté ne sera pas au niveau où Dieu la veut. C'est l'histoire de ce fils aîné. Tant de souffrances, alors qu'il pouvait pleinement jouir des biens de son père. Oh mon frère, oh ma sœur. Le psaume 8 nous dit ceci. Le psaume 8, versets 5 à 9, nous dit ceci. Psaume 8, versets 5 à 9. Qu'est-ce que l'homme pour que tu te souviennes de lui? Et le fils de l'homme pour que tu prennes garde à lui? Tu l'as fait de peu inférieur à Dieu. Tu l'as couronné de gloire et de magnificence. Tu lui as donné la domination sur les œuvres de tes mains. Tu as tout mis sous ses pieds, les brebis comme les bœufs, les animaux des champs, les oiseaux du ciel, les poissons de la mer, tous ceux qui parcourent les sentiers des mers. Tout a été créé par Dieu, au travers de Jésus-Christ, et toutes ces choses, nous les possédons en Jésus-Christ. Si vous êtes en Adam, c'est-à-dire que si vous n'êtes pas une personne née de nouveau, vous n'êtes pas une nouvelle créature en Jésus-Christ, ces choses vous échappent parce que Adam les a remis entre les mains de Satan. Mais lorsque vous venez à Jésus-Christ, ces choses vous reviennent de droit. Vous pouvez les utiliser, vous pouvez en jouir pleinement. L'or et l'argent qui appartiennent à Dieu deviennent votre propriété. Pour qui est-ce que Dieu a créé l'or et l'argent? Le diamant, le cuivre, le cobalt, le zinc, toutes ces richesses. Pour qui est-ce que Dieu l'a créé? Dieu n'en a pas besoin. C'est vous et moi qui en avons besoin. Et en Jésus-Christ, ces choses deviennent les nôtres. Nous devons le croire, nous devons le confesser tous les jours de notre vie, dire « ces choses m'appartiennent ». Oh mon frère, oh ma sœur, c'est une bonne nouvelle que je suis venu vous annoncer. Nous avons, en tant qu'enfants de Dieu, en tant que chrétiens, en tant que personne née de nouveau, tout pleinement en Jésus-Christ. Nous avons la guérison, nous avons la prospérité financière, la prospérité matérielle, la prospérité spirituelle, nous avons le pardon de Dieu, nous avons l'amour de Dieu, nous avons toutes les richesses, nous avons un ministère de réconciliation, nous avons la protection des anges, nous avons la protection, nous avons droit à la protection des anges, nous avons droit à la protection de Dieu en Jésus-Christ, pas en dehors de Jésus-Christ. C'est pour cela que je dis, et je le répète encore une fois, le catholicisme est sans importance devant Dieu. Le protestantisme est sans importance devant Dieu. Citez toutes les religions que vous voulez, elles n'ont aucune importance devant Dieu. Ce qui est important, ce qui est éternel, c'est d'être une nouvelle créature. Ce qui est important, c'est d'être un chrétien. Et quand je parle de chrétien, je ne parle pas du chrétien membre d'église, du chrétien né de nouveau. Mon frère, ma sœur, si vous n'avez pas encore donné votre vie à Jésus-Christ, ou si vous avez donné votre vie à Jésus-Christ et que vous vous êtes relâché dans votre marche chrétienne, aujourd'hui est le jour du salut. Aujourd'hui est le jour où Jésus-Christ vous dit, venez à moi, je vous aime encore. Le salut est encore possible aujourd'hui. Oh mon frère, oh ma sœur, c'est une bonne nouvelle. Dieu est réellement amour. Dieu vous aime réellement. Dieu veut réellement changer les choses dans votre vie. Galates 4, versets 6 à 7, nous dit ceci. Galates 4, versets 6 à 7. Et parce que vous êtes fils,
Dieu a envoyé dans nos cœurs l'Esprit de son Fils, lequel crie « Abba », ce qui signifie « Père ». Ainsi, tu n'es plus esclave, mais fils. Et si tu es fils, tu es aussi héritier par la grâce de Dieu. J'aime cela. Nous sommes fils de Dieu, héritiers de Dieu, par la grâce que Dieu nous fait en Jésus-Christ. Nous possédons l'héritage de Dieu en Jésus-Christ. Et cela, c'est par grâce. Nous n'avons pas besoin d'impressionner Dieu. Nous n'avons pas besoin de impressionner Dieu. Nous n'avons pas besoin des œuvres. Ce n'est pas par les œuvres que nous devenons fils de Dieu. C'est par la foi en Jésus-Christ. Nous ne devenons pas héritiers de Dieu en passant par les eaux du baptême, quoique je suis pour les eaux du baptême. On ne devient pas héritier ou fils de Dieu, ou chrétien, une nouvelle créature, en signant une carte de membre. Non, je suis pour cela. Mais ce que j'essaie de vous faire comprendre, c'est par la foi que l'on devient fils, héritier de Dieu, enfant de Dieu, une nouvelle créature, née de nouveau. C'est par la foi et par la foi en Jésus-Christ et en Jésus-Christ seul. Mon frère, ma sœur, Jésus-Christ vous aime. Je ne sais pas ce que vous traversez. Je ne vous connais pas personnellement. Mais si ce message a touché votre cœur, sachez que c'est Jésus-Christ qui frappe à votre porte. C'est Jésus-Christ qui frappe à la porte de votre cœur et qui vous dit « Je vous aime ». Ouvrez-moi la porte de votre cœur. Ayons communion ensemble. Devenez une nouvelle créature. Devenez un vrai chrétien. Et possédez tout en Jésus-Christ. Devenez une personne bénie. Devenez une autorité spirituelle. Devenez une personne transformée et changée. Cela se fait uniquement par la foi en Jésus-Christ. Mon frère, ma sœur, au risque de me répéter, la religion ne sauve pas. La religion ne transforme pas. La religion ne change personne. Celui qui change s'appelle Jésus-Christ de Nazareth. Il change les blancs, il change les noirs. Il change les Sud-Américains, il change les Asiatiques, car il est mort pour les péchés des hommes. Et aujourd'hui, il veut devenir votre sauveur et votre Seigneur personnel. Si vous voulez le recevoir dans votre vie, si vous voulez prendre un nouveau départ avec Jésus-Christ, si vous voulez devenir une nouvelle créature, faites cette simple prière après moi, avec foi, et croyez que Jésus-Christ entend votre prière. Répétez cette prière et dites après moi. Père éternel, au nom de ton Fils Jésus-Christ, je viens devant toi. J'ouvre la porte de mon cœur à Jésus-Christ de Nazareth. J'ouvre la porte de mon cœur à Jésus-Christ de Nazareth. Je l'accepte maintenant comme mon Sauveur et mon Seigneur personnel. Je m'engage à marcher conformément à la Bible tous les jours de ma vie. Je crois et je confesse que Jésus-Christ est mort et ressuscité, assis à la droite du Père. Je crois et je confesse qu'en ce moment, je suis une nouvelle créature, sauvée par la foi en Jésus-Christ. Au nom de Jésus-Christ, Amen.
Si vous avez fait cette prière, croyez par la foi que vous êtes une nouvelle créature. Vous êtes un enfant de Dieu. Vous êtes devenu un fils de Dieu par la foi en Jésus-Christ. Si vous avez besoin de prière, de conseils ou bien d'être dirigé vers une église vivante qui est basée sur la parole de Dieu, vous pouvez joindre notre ministère qui s'appelle le ministère Jésus pour tous au plus 243 819 910 910. Je répète, au plus 243 819 910 910 ou au plus 243 991 100 100. Je répète, au plus 243 991 100 100. Le nom de cette émission est Venez à Jésus. 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Je suis Raphaël Mambou. Que Jésus vous bénisse. À la fois prochaine, sur le même thème, une nouvelle créature. Amen.

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1: Bonjour à tous, je suis Raphaël Mambou. Que Jésus vous bénisse, qui que vous soyez, où que vous soyez. Le nom de cette émission est Venez à Jésus. C'est une grâce, c'est un honneur, c'est un privilège de pouvoir vous retrouver encore aujourd'hui autour de la parole de Dieu pour partager quelques versets bibliques sur l'identité du croyant en Christ. C'est notre 14e émission. Je bénis le Seigneur grandement pour cela. Je bénis tous les partenaires du ministère Jésus pour tous, ceux qui nous soutiennent financièrement, matériellement, spirituellement, ceux qui nous appellent, qui nous écrivent pour nous suggérer, même pour ceux qui nous critiquent. C'est un plus que vous nous apportez par rapport à notre ministère et nous bénissons le Seigneur pour cela. Avant de continuer sur le thème l'identité du croyant, comme je le disais, c'est notre 14e émission, je voudrais vous inviter à prier avec moi pour remettre ces moments entre les mains du Seigneur, le remercier, le bénir, car tout est grâce. Ce n'est pas parce que nous sommes meilleurs, plus spirituels ou quoi que ce soit que nous sommes là, ou que vous êtes là en train d'écouter ce message. Non, c'est simplement une grâce que Dieu a faite et ma prière est que nous puissions profiter de cette grâce au maximum. Prions. Père éternel, au nom de ton Fils Jésus-Christ, nous te disons merci. Merci pour l'occasion que tu nous donnes d'entendre ta parole, l'occasion que tu nous donnes aujourd'hui de pouvoir nous améliorer, de comprendre qui nous sommes en Jésus-Christ, quelle est notre identité en Jésus-Christ et ce que tu attends de nous, la manière dont tu veux que nous vivions, que nous parlions, que nous nous comportions, que nous réagissions. Seigneur, nous te bénissons. Nous te dédions ces 30 minutes et nous te demandons de parler à chacun d'entre nous. Au nom de ton Fils Jésus-Christ. Amen. L'identité du croyant en Christ. Qui nous sommes en Jésus-Christ? Ce que nous possédons en Jésus-Christ et ce que nous pouvons faire en Jésus-Christ. Voilà pourquoi j'ai eu à cœur de donner ce message, de partager ce message avec vous, pour que nous puissions découvrir que nous ne vivions pas comme tous les hommes de ce monde. En Jésus-Christ, nous avons une identité. Et nous avons défini l'identité comme ce qui permet de différencier sans confusion possible une personne, un groupe de personnes des autres. C'est aussi la possibilité de regrouper plusieurs êtres vivants sous un même concept, une même idée, une même valeur ou un groupe de personnes possédant les mêmes caractéristiques. Voilà pourquoi le chrétien africain ne doit en rien se sentir inférieur au chrétien américain. Le chrétien américain ne doit se sentir en rien supérieur au chrétien européen. Non, parce que nous avons les mêmes caractéristiques en Jésus-Christ. Nous avons été sauvés par le même Seigneur, le même Sauveur. Nous appartenons à la même Église, le corps universel de Christ. Nous avons les mêmes identités, les mêmes caractéristiques. Nous avons commencé à dire que nous sommes bénis en Jésus-Christ. Nous avons dit que nous sommes délivrés du péché en Jésus-Christ. Nous avons dit que nous sommes rachetés de la malédiction de la loi en Jésus-Christ. Nous avons dit aussi que nous sommes des triomphants en Jésus-Christ, des plus que vainqueurs. Aujourd'hui, je voudrais vous partager une autre caractéristique de notre identité et que nous sommes pardonnés en Jésus-Christ. Lisez avec moi dans Romains 8, verset 1. Romains 8, verset 1. Il y a donc maintenant aucune condamnation pour ceux qui sont en Jésus-Christ. En Jésus-Christ, il n'y a plus de condamnation pour ceux qui ont donné leur vie à Jésus-Christ. Nous sommes bénis. Nous sommes rachetés de la malédiction de la loi. Nous sommes plus que vainqueurs. Nous sommes délivrés. Nous sommes sous aucune condamnation. Il y a donc maintenant, pas demain, aujourd'hui, pour celui qui a donné sa vie à Jésus-Christ, il n'y a aucune condamnation. Pourquoi ? Parce que Jésus-Christ a payé la faute, les fautes de tous ceux et de toutes celles qui ont donné leur vie à Jésus-Christ. Et d'ailleurs, je vais même aller plus loin. Virtuellement, le monde est sauvé. Satan ment, Satan trompe le monde en faisant croire au monde que Jésus-Christ n'est pas le sauveur du monde. Et que même si Jésus-Christ, il reconnaissait que même si Jésus-Christ est le sauveur du monde, tous les péchés ne sont pas pardonnés en Jésus-Christ. Ce sont des mensonges du diable. Certaines religions dites chrétiennes, certaines sectes dites chrétiennes, prétendent que le salut en Jésus-Christ ne couvre pas toutes les fautes. Ce sont des mensonges du diable. Relisons. Il n'y a donc maintenant aucune condamnation. Maintenant, aujourd'hui, en ce moment où nous sommes en train de parler, ceux et celles qui appartiennent à Jésus-Christ, la Bible dit, il n'y a plus aucune condamnation. Ce n'est pas que Jésus-Christ peut pardonner seulement des petits péchés, et les grands péchés, il faut payer de son propre sang. Comme il y a une religion qui se prétend être chrétienne et qui dit ça. Que lorsque vous commettez un meurtre, je ne suis pas en train d'encourager les gens à tuer. Que lorsque vous commettez un meurtre, que le sang d'un être humain est versé par votre faute, votre chemin de salut ne se trouve que dans la mort de votre propre personne. C'est faux, archi faux, et je veux le crier haut et fort. Il n'y a aucun péché que Jésus-Christ ne puisse pardonner. Il n'y a aucun péché que Dieu ne puisse pardonner en Jésus-Christ. Qui que vous soyez, si vous donnez votre vie à Jésus-Christ, si vous acceptez Jésus-Christ comme votre sauveur et votre Seigneur personnel, la Bible dit qu'il n'y a aucune condamnation maintenant en Jésus-Christ. Nous ne sommes pas pardonnés de nos péchés parce que nous appartenons à l'Église catholique, à l'Église protestante, à l'Église pentecôtiste, à l'Église baptiste, à l'Église kimbanguiste, aux témoins de Jéhovah, aux mormons, à la foi bahaï et je ne sais quoi. La Bible ne dit pas non plus qu'il faut monter seulement à Jérusalem pour avoir le pardon de ses péchés. La Bible ne dit pas non plus qu'il faut seulement reconnaître un prophète X ou Y pour recevoir le pardon des péchés. Paul dit, il n'y a maintenant, aujourd'hui, en ce moment, aucune condamnation pour ceux qui ont donné leur vie à Jésus-Christ. En Jésus-Christ, Dieu pardonne de la drogue, de la prostitution, de l'occultisme, du mensonge, du génocide, du meurtre, de l'avortement, de l'impudicité, de la fornication, de l'adultère. Jésus-Christ, en Jésus-Christ, Dieu pardonne tous les péchés. Il n'y a pas un péché que Dieu ne pardonne pas. Il n'y a pas un péché qui soit au-dessus de l'amour de Dieu. Il n'y a aucun péché qui soit plus fort que le sang de Jésus-Christ. C'est très important de connaître qu'en Jésus-Christ, nous sommes pardonnés. Si le diable vous rappelle des souvenirs, des actes passés, horribles que vous auriez commis, eh bien, dites au diable que en Jésus-Christ, la Bible dit, il n'y a plus aucune condamnation contre moi. C'est vraiment merveilleux. Lisons dans Matthieu 9, Matthieu 9, verset 6. Or, afin que vous sachiez que le Fils de l'homme a sur la terre le pouvoir de pardonner les péchés, lève-toi, dit-il au paralytique, prends ton lit et va dans ta maison. La partie qui nous intéresse. Afin que vous sachiez que le Fils de l'homme a sur la terre le pouvoir de pardonner les péchés. Jésus-Christ a le pouvoir de pardonner les péchés. L'histoire duquel nous avons tiré Matthieu 9, verset 6, c'est l'histoire de quatre hommes qui portent leur ami vers Jésus-Christ pour que Jésus-Christ puisse le guérir. Alors Jésus-Christ regarde le monsieur et dit, « Ta foi t'a sauvé, sois pardonné de tes péchés. » Lisons le texte avec précision. Dans Matthieu 9, verset 2, « Et voici, on amena un paralytique couché sur un lit. » Jésus, voyant leur foi, dit au paralytique, « Prends courage, mon enfant, tes péchés te sont pardonnés. » Sur quoi quelques scribes dirent au-dedans d'eux, « Cet homme blasphème. » Et Jésus, connaissant leurs pensées, dit, « Pourquoi avez-vous de mauvaises pensées dans vos cœurs ? » Car lequel est plus aisé ou le plus facile, de dire tes péchés sont pardonnés ou de dire lève-toi et marche? Or, afin que vous sachiez que le Fils de l'homme a sur la terre le pouvoir de pardonner les péchés, lève-toi, dit-il au paralytique, prends ton lit et va dans ta maison. Jésus-Christ pardonne les péchés d'un homme et les religieux sont scandalisés. Ils disent, attends, d'abord tu ne le connais pas, et puis du reste c'est seulement Dieu qui pardonne les péchés. C'est là que je dis que Jésus-Christ est Dieu. Il a le pouvoir de pardonner les péchés des hommes. Tant qu'ils sont sur cette terre, vivants, le pardon des péchés est possible. J'aime comment Jésus donne la précision. Afin que vous sachiez que le Fils de l'homme a sur la terre. Ce n'est pas dans le ciel. C'est sur la terre que le pardon est possible. Tant que vous êtes vivant, ici sur cette terre, en train d'écouter ce message en ce moment, sachez qu'il n'y a plus aucune condamnation pour vous si vous donnez votre vie à Jésus-Christ. Pourquoi ? Parce que Jésus va prendre vos péchés sur lui. La condamnation qui est tombée sur Jésus-Christ est celle qui nous donne la paix. Arrêtons de croire aux mensonges du diable. Voilà pourquoi nous devons connaître les Écritures, lire la Bible. Quelle que soit votre origine, quelle que soit votre race, quelle que soit votre communauté, vous devez connaître la Bible. La Bible n'est pas le livre pour les pasteurs, les hommes de Dieu. C'est la Bible et le livre pour tout enfant de Dieu. Combien d'enfants de Dieu, de chrétiens, sont ballottés à tout vent? Satan se moque d'eux. Satan se joue d'eux. Satan les trompe. Satan les mène en bateau. Leur raconte des mensonges. Savez-vous que dans certaines villes, dans certains pays, des asiles psychiatriques, des hôpitaux psychiatriques sont remplis d'hommes et de femmes qui ont une conscience chargée, ne sachant pas que leurs fautes ont été effacées en Jésus-Christ. Ils ont le remords. Oh, il y a quelque temps, j'avais violé une fille. Oh, il y a quelque temps, j'avais tué. Oh, il y a quelque temps, j'avais insulté ma mère. Oh, ma mère, mes parents sont morts alors que nous n'étions pas réconciliés. Oh, j'avais fait tel sacrilège. Oh, j'avais fait telle chose. Ils sont venus à Jésus-Christ. Ils ont confessé leur pardon, leur péché. Et Dieu leur a donné Dieu leur a donné son pardon. Mais Satan vient leur faire croire que leurs péchés ne sont pas effacés. Leurs péchés ne sont pas effacés. Alors ils s'en veulent. Ils disent, d'autres même disent, est-ce que Dieu réellement peut pardonner ma vie? Comme l'histoire d'un ami qui a évangélisé une prostituée. La prostituée lui disait, non, Dieu ne peut pas s'intéresser à moi. Dieu ne peut pas me pardonner de ma vie de prostitution. Eh bien oui, je suis venu dire à un homme ou une femme qui m'écoute en ce moment, le pardon est possible en Jésus-Christ. Le Fils de l'homme a sur la terre le pouvoir de pardonner les péchés. Jésus-Christ n'a pas dit, j'ai le pouvoir de pardonner une partie du péché. Et l'autre partie, il faudra se débrouiller. Il faudra vivre avec. Non, en Jésus-Christ, il n'y a plus aucune condamnation. La condamnation qui est venue sur vous à cause du mensonge est effacée en Jésus-Christ. La condamnation qui est tombée sur vous à cause de la prostitution est effacée en Jésus-Christ. Je ne suis pas en train d'encourager les gens à vivre dans le péché, encourager les gens à vivre dans le désordre. Non. Mais je suis venu vous montrer, vous parler de l'identité du croyant en Jésus, en Jésus-Christ. En Jésus-Christ, une de nos caractéristiques, c'est que nous sommes pardonnés. Et une fois que nous sommes pardonnés, Dieu oublie le mal que nous avons fait. Même si votre prochain ne vous pardonne pas, chose qui est regrettable, même s'il ne vous pardonne pas, Dieu, lui, vous pardonne en Jésus-Christ. Le Fils de l'homme a sur la terre le pouvoir de pardonner les péchés. Le péché d'impudicité, le péché de mensonge, le péché d'adultère, de fornication, d'inceste, de meurtre, d'avortement, le péché de religiosité. Vous avez pactisé avec le diable, vous êtes entré dans des religions non chrétiennes. Jésus-Christ a sur la terre le pouvoir de vous pardonner. Tant que vous êtes vivant, le pardon est possible. Ceci ne sous-entend pas qu'il faut remettre à demain le pardon de Dieu. Bon, ok, d'accord, je mène d'abord ma vie comme je veux. Je fais ce que je veux. Je vais où je veux. Et bon, quand je verrai que je suis sur le point de mourir, je vais demander pardon à Dieu. Et puis je m'en vais. C'est un très bon calcul, c'est vrai. Ça peut marcher aussi, c'est vrai. Mais il y a un détail que vous oubliez. Demain, nous ne sommes pas maîtres de notre vie. Vous ne savez pas ce qui peut arriver demain. Oui, aujourd'hui vous faites un projet, vous êtes en bonne santé, et puis vous vous endormez la nuit, et puis vous êtes parti. Alors pourquoi ne pas mettre sa vie en règle aujourd'hui, au moment où Jésus-Christ est en train de vous parler en ce moment? Pourquoi ne pas mettre sa vie en règle maintenant, alors que Jésus-Christ frappe à votre porte? Il vous dit, vous n'avez pas besoin d'attendre demain. Du reste, Jésus-Christ dira, « Venez à moi, vous tous qui êtes fatigués et chargés. » Chargé du péché, chargé des remords, chargé de culpabilité. Venez à Jésus, nous dit la Bible. Ne venez pas à la religion. Ne venez pas vers Raphaël, vers Marie, vers Joseph, vers Pierre, Marc, Paul, Jean, ou vers un saint quelconque, ou vers un ange quelconque. Non ! Venez à Jésus parce qu'il pardonne tous les péchés. Citez tous les péchés que vous voulez. Jésus-Christ pardonne. Il n'y a pas un péché. Voilà pourquoi je bénis le Seigneur pour toutes ces conversions d'hommes et de femmes qui ont été plongés dans l'occultisme le plus profond possible, qui se sont convertis et qui ont eu l'opportunité de parler de l'amour de Dieu. En fait, c'est parce que Dieu nous aime, Dieu veut nous montrer que nous pouvons recevoir le pardon de Dieu en Jésus-Christ. Satan est un menteur. Il tient captif des hommes et des femmes en leur faisant croire que si vous allez chez Dieu, Dieu ne va pas vous pardonner vos péchés. Vous avez tout intérêt à vivre et à rester avec moi. C'est ça que Satan leur fait croire. Si vous écoutez ce message, une des caractéristiques du chrétien est qu'il est pardonné en Jésus-Christ. En Jésus-Christ, Dieu pardonne la vie passée du chrétien. Il n'y a rien que Dieu ne puisse pardonner. Il ne nous encourage pas à vivre dans le péché, il ne nous encourage pas à vivre dans le désordre, dans la licence, dans des choses horribles, mais il sait que nous avons été vendus au diable au travers d'Adam. Il sait que nous menons une vie désordre. Il sait. Et parce qu'il nous aime, il a accepté de sacrifier son Fils unique, Jésus-Christ, pour vous et pour moi. C'est très important. Éphésiens 4, verset 32. Notre très cher Paul dit ceci. Alors, Éphésiens 4, verset 32. Soyez bons les uns envers les autres, compatissants, vous pardonnant réciproquement comme Dieu vous a pardonné en Christ. La partie qui nous intéresse, c'est comme Dieu vous a pardonné en Christ. Comme Dieu nous a pardonné en Christ. Dieu nous a pardonné en Jésus-Christ. L'homme le plus occulte, l'homme le plus fornicateur, le plus impudique, l'homme le plus méchant, l'homme le plus vil est pardonné lorsqu'il reçoit Jésus-Christ dans sa vie comme sauveur et Seigneur personnel. Dieu nous a pardonné en Jésus-Christ. Il n'y a maintenant plus aucune condamnation pour ceux qui sont en Jésus-Christ. Je tiens encore à insister. Ça n'a rien à voir avec la religion. D'être baptisé d'eau, d'être membre de l'église X, de l'église Y, d'être membre de la famille X, son père est pasteur, et vous vous dites qu'en tant que fils de pasteur, Dieu me pardonne de mes péchés. Non ! En tant que prédicateur, Dieu me pardonne de mes péchés. Non ! Nous sommes pardonnés par Dieu en Jésus-Christ. En Jésus-Christ, voilà notre identité. Pardonner des péchés. Nous ne sommes pas encouragés à vivre dans le péché. Dieu ne nous encourage pas et je n'encourage personne à vivre dans le péché. Mais une des caractéristiques de notre identité, c'est d'être pardonné en Jésus-Christ. Regardez, rappelez-vous l'histoire de ce brigand à la croix lorsque Jésus-Christ est en train de mourir. Quand vous lisez les différents textes de ce moment, on vous dira que les deux brigands ont commencé à insulter Jésus-Christ, à se moquer de Jésus-Christ. Et puis l'un d'eux va commencer à défendre Jésus-Christ face à son collègue, si je puis dire. Face à son ami, il dit, écoute, toi et moi, nous méritons cette... Mais lui, il n'a rien fait. Et il se tourne vers Jésus et il dit à Jésus, souviens-toi de moi lorsque tu reviendras. Et Jésus lui dit, aujourd'hui, tu seras avec moi au paradis. Jésus-Christ ne regarde pas d'abord ce qu'il avait fait avant, ce qu'il avait dit avant. Du reste, c'était un brigand. S'il arrivait sur la croix, c'est certainement qu'il avait fait des choses horribles de son époque. Jésus-Christ ne lui rappelle même pas le mal qu'il a fait. Il lui dit, aujourd'hui, tu seras avec moi au paradis. Qu'est-ce qu'il est bon, Dieu ? Dieu est bon, Dieu est miséricordieux, Dieu est plein d'amour. Jésus-Christ aurait pu commencer à lui dire, bon, d'accord, pour tout ce que tu as fait avant la croix, il n'y a pas de problème. Mais tout ce que tu m'as dit pendant que toi et moi, nous sommes sur la croix, ça, je ne te pardonne pas. Jésus-Christ ne fait même pas allusion à ça. Aujourd'hui, tu seras avec moi au paradis. On lui pardonne le mal qu'il a fait. Alors, pourquoi est-ce que vous devez continuer à vivre sous le poids, même si vous avez avorté, et que votre conscience est chargée? Invoquez le sang de Jésus-Christ sur vous. C'est vrai, j'ai mal fait. C'est vrai, j'ai mal parlé. C'est vrai, je me suis mal comporté. C'est vrai que j'ai fait mal, que ce que j'ai fait était mal. Mais maintenant que je suis en Jésus-Christ, la Bible dit qu'il n'y a aucune condamnation. Dites-le au diable, dites-le à vos amis, dites-le à votre famille, que vous êtes maintenant en Jésus-Christ et que en Jésus-Christ, tout ce que vous avez fait avant est oublié, effacé et pardonné par Dieu. En fait, nous pouvons nous tenir devant Dieu comme si nous n'avions jamais commis de péché en Jésus. Du reste, je suis même convaincu que lorsque certains rappellent des péchés à Dieu, « Oh Seigneur, je te demande pardon. » Enfin, il demande pardon maintenant pour un péché qu'il a fait. Et puis le soir, il demande encore « Seigneur, pardon pour le péché que j'avais commis à 15h. » Je suis certain que Dieu se demande. Mais de quoi il parle? Quel péché il a commis à 15h? Je ne m'en souviens plus. Dieu a décidé qu'en Jésus-Christ, il ne se souviendrait plus de nos péchés. C'est important. C'est important. Lisons dans la première épître de Jean, 1 Jean 1, verset 9. 1 Jean 1, verset 9. 1 Jean 1, verset 9. L'apôtre Jean nous dit ceci. Si nous confessons nos péchés, il est fidèle et juste pour nous les pardonner et pour nous purifier de toute iniquité. Si nous reconnaissons que nous avons mal fait, nous avons mal agi, que nous avons parlé de façon insensée, que nous avons commis des actes de folie. Si nous reconnaissons que ce que nous avons fait est mal, Jésus-Christ, Dieu, au travers de Jésus-Christ, est fidèle et juste pour nous les pardonner. Il n'est pas dit qu'il va pardonner une partie, hein? Pour nous les pardonner et pour nous purifier de toute iniquité. Quel est le péché que vous, pour lequel vous avez demandé pardon à Dieu et que Satan vous rappelle tous les jours? Parce que Dieu ne s'en souvient plus. L'acte qui nous condamnait a été déchiré par Jésus-Christ. Et je suis tenté de dire que ceux qui partent aujourd'hui en enfer partent pour rien, parce que le chemin du pardon, le chemin du salut de Dieu s'appelle Jésus-Christ. Nous ne sommes plus obligés de vivre sous le poids de la condamnation, sous le poids de la culpabilité. La culpabilité vient du diable. La condamnation vient du diable. Ah, tu avais fait telle chose à telle époque. On vous rappelle cela. Alors que vous avez demandé pardon à Dieu, vous avez reconnu que ce que vous avez fait était mal. Mais le diable vient vous tourmenter. Dites au diable qu'il n'y a plus aucune condamnation pour ceux qui sont en Jésus-Christ. Le chrétien n'est plus condamnable de quoi que ce soit. Je parle du vrai chrétien. Le chrétien n'est plus condamnable de quoi que ce soit. Pourquoi ? Parce que Jésus-Christ a payé le prix. Pourquoi? Parce qu'en Jésus-Christ, Dieu nous pardonne et nous purifie de toute iniquité. Il ne se limite pas seulement à pardonner. D'accord, j'oublie ce que tu as fait. Mais il nous lave aussi du mal que nous avons commis. En tout cas, je vous encouragerai à appeler notre ministère pour commander la série d'enseignements que nous avons fait sur le sang de Jésus. Ou faites votre propre étude sur le sang de Jésus-Christ dans votre Bible. Vous serez étonné de voir que le sang de Jésus-Christ purifie, lave, nettoie, comme si la chose n'avait jamais existé. Oh, je te bénis Seigneur. Je comprends pourquoi il y a des versets comme celui où Paul dit « Gloire soit rendue à Dieu qui nous fait toujours triompher en Jésus-Christ. » Je suis tenté de dire « Gloire soit rendue à Dieu qui nous purifie, qui nous lave, qui nous justifie toujours en Jésus-Christ. » Arrêtons de croire dans ces stupidités des hommes. Même si c'est un homme de Dieu qui vous dit que Jésus-Christ ne peut pas tout pardonner, écoutez ce que la Bible dit, ce que Dieu nous dit au travers de la Bible. Parce que Satan aussi utilise, entre guillemets, des soi-disant hommes de Dieu pour tromper le peuple de Dieu. La Bible dit, et même moi-même ce que je vous dis, examinez ce que je dis par les Écritures. Dieu vous aime, Dieu veut vous sauver, Dieu veut vous pardonner, vous purifier de tout péché. Dieu veut faire de vous un chrétien. Et c'est très simple, si c'est ça votre désir. Si vous voulez être pardonné en Jésus-Christ, acceptez Jésus-Christ comme Seigneur et Sauveur personnel. Comment le faire? En l'invitant dans votre vie. Je vous invite à baisser la tête dans la prière et de répéter ces simples mots que je vais dire. Prions. Père éternel, au nom de ton Fils Jésus-Christ, j'ai entendu ton message, j'ai entendu ton appel, j'ai entendu ton invitation, j'ai entendu ce que tu m'as dit au sujet de l'identité du croyant. J'accepte Jésus-Christ maintenant dans ma vie comme Sauveur et Seigneur personnel. J'accepte le pardon de Dieu que tu m'offres au travers de Jésus-Christ. Merci pour ton pardon. Merci pour ton amour, merci pour ton message, merci pour le salut qui se trouve en Jésus-Christ. Je m'engage maintenant et jusqu'à la fin de mes jours à marcher avec Jésus-Christ, à suivre Jésus-Christ tous les jours de ma vie. Je dis non aux œuvres des ténèbres et je dis non à Satan. Je dis oui à Jésus-Christ. Maintenant, je crois et je confesse que je suis pardonné en Jésus-Christ de toute forme de péché. Au nom de Jésus-Christ, j'ai ainsi prié. Amen. Si vous avez fait cette prière, croyez que par la foi, vous êtes pardonné en Jésus-Christ. Vous avez pris un nouveau départ avec Jésus-Christ. 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Le nom de cette émission est Venez à Jésus. Je suis Raphaël Mambou. Nous nous retrouvons la fois prochaine, toujours sur le même thème, l'identité du croyant en Christ. Que Jésus continue de vous bénir, que Jésus continue de vous garder. À la fois prochaine. Amen.
2: Bien. Je crois que la première chose qu'on peut dire quand on veut essayer de situer ce qu'est l'Église romaine, c'est qu'il suffit d'une lecture rapide de l'Évangile, du livre des Actes par exemple, ou bien des épîtres de Paul, pour se rendre compte que l'Église catholique n'est pas l'Église telle que nous la voyons dans le Nouveau Testament. Ceci, les exégètes et les théologiens catholiques l'admettent, parce que c'est tellement visible que dire et prétendre le contraire est absolument impossible, serait intenable. Mais les théologiens catholiques prétendent que l'Église a évolué et que c'est normal, que l'Église étant une réalité vivante, comme toutes les réalités vivantes, est amenée à évoluer. et que si l'on trouve dans l'Église catholique moderne des aspects, des traits qui sont étrangers au Nouveau Testament, ils étaient contenus implicitement dans l'Écriture, comme, si vous voulez, le fruit arrivé à maturité est contenu implicitement dans la graine, dans le germe. Et que l'évolution actuelle de l'Église n'est finalement que l'épanouissement, la manifestation de ce qui était en germe dans la semence de l'Évangile que Jésus et les apôtres de l'Église primitive ont semé. Alors évidemment, c'est très habile comme présentation et comme défense, je dirais. En fait, nous avons là affaire à un de ces raisonnements multiples et nombreux qui ont une de ces apparences de sagesse et que l'Église catholique, dont l'Église catholique raffole particulièrement. En fait, si on va plus loin que l'apparence de sagesse qu'il y a contenue dans ce raisonnement, nous pouvons nous demander ceci. C'est vrai que l'Église est une réalité vivante. Il est donc normal qu'elle connaisse dans une certaine limite une certaine évolution, mais elle doit au moins garder les caractéristiques essentielles qui ont été voulues par son fondateur, par Jésus et par les apôtres. L'Église du Nouveau Testament reste et demeure malgré tout normative, et même en concédant le maximum, en entrant dans la vision catholique, eh bien, on peut se demander si, en reprenant cette image du germe et du fruit, le fruit doit quand même être conforme au germe primitif. Or là, il est non seulement ce n'est pas conforme au germe, je dirais c'est contraire. Il y a même des éléments qui contredisent ostensiblement et nettement l'enseignement de l'Écriture sur l'Église et sur un certain nombre d'autres doctrines. On ne peut pas dire que l'Église catholique ait gardé la même nature que l'Église primitive et soit de même nature que l'Église primitive. Maintenant, pour reprendre les choses d'une manière un petit peu plus équilibrée, il faut reconnaître qu'il y a quand même dans l'Église catholique un certain nombre d'éléments qui sont évangéliques, qui sont bibliques, notamment depuis Vatican II, le retour à une piété que l'on veut davantage biblique et évangélique. Il y a un certain nombre de traits évangéliques très, très nets et qui sont aussi indéniables. Ce n'est pas l'Église catholique, n'est pas par rapport à l'Église biblique et néo-testamentaire un corps étranger. Mais je crois que pour résumer ce qu'est l'Église catholique, nous dirons qu'elle est un mélange. Elle est un mélange de traits foncièrement bibliques et évangéliques, et puis d'éléments extérieurs, d'éléments qui sont étrangers à la foi véritable, d'éléments étrangers à l'Évangile, et qui sont souvent venus, d'ailleurs, comme nous aurons l'occasion de le voir en histoire de l'Église, quand nous verrons justement toute cette évolution qui a conduit à l'Église catholique moderne, qui sont venus au travers de la culture hellénistique gréco-romaine, n'est-ce pas ? Et puis ensuite, d'un certain nombre d'éléments internes du développement occidental. Et nous reprenons finalement ce qui a été notre slogan quand nous avons commencé l'histoire de l'Église, vous avez occidentalisé le Christ, et c'est finalement le gros reproche que l'on peut faire en tant qu'Église issue de la Réforme à l'Église catholique, et précisément quand nous verrons l'histoire de l'Église, nous verrons comment la Réforme était justement une tentative pour faire un tri dans ce mélange, en s'efforçant de garder ce qui était authentiquement biblique et évangélique, et aussi en cherchant à rejeter le reste. C'est la raison pour laquelle la Réforme insiste sur le mot « seul ». Vous savez, les cinq points fondamentaux de la Réforme, ça, sola fide, par la foi seule. Nous aurons l'occasion de reprendre chacun de ces points. Et le mot sola, n'est-ce pas, était extrêmement important parce que l'Église catholique ne niait pas que l'on pouvait être sauvé par la foi, mais elle ajoutait par la foi et les œuvres. Et la réforme expurgeait donc, faisait le tri dans ce mélange, et disait la foi seule. Le deuxième point, sola scriptura, par la seule écriture, l'écriture seule. L'Église catholique n'a jamais nié que l'écriture était une des sources de la révélation. Mais elle dit, il y a d'autres sources de la révélation, il y a la tradition. Et la réforme disait non, l'écriture seule. Sola gratia, par la grâce seule. Parce que, tout en niant l'importance de la grâce, tout en reconnaissant l'importance de la grâce, l'Église catholique ajoutait les mérites pour que le salut puisse être complet. Alors voyez-vous, c'est constamment ce mélange qu'on retrouve dans l'Église catholique. Des choses qui sont vraies, qui sont justes, mais qui se trouvent déformées par le fait qu'on y ajoute un certain nombre d'autres réalités qui sont étrangères à la révélation biblique et qui finalement déforment finalement le message complet de l'Évangile et la physionomie même de l'Église. Et en font une réalité finalement dans laquelle nous pouvons certes admettre qu'il y ait d'authentiques chrétiens, mais qui, pour le plus grand nombre, masquent les véritables réalités du salut. Alors ça, si vous voulez, c'est la présentation générale. Le premier point que nous envisagerons ce soir, c'est justement ce sola scriptura, l'écriture seule, ou si vous le voulez, le problème de l'écriture et de la tradition dans l'Église catholique romaine. Là où nous affirmons, n'est-ce pas, l'écriture seule, l'Église catholique dit l'écriture et la tradition, les deux sources de la révélation. Le Concile Vatican II a réaffirmé la réalité de ces deux sources qui sont égales quant à leur autorité pour la dogmatique de l'Église et pour la conduite d'ailleurs, pour la conduite dans tous les domaines. Dogmatique, éthique, ecclésiologie, tout ce que tu voudras. Tous les domaines de la foi. Alors, qu'est-ce que c'est que la tradition? Eh bien, la définition qu'en donne l'Église catholique est celle-ci, c'est la doctrine enseignée de vive voix par Jésus et par les apôtres. Ce qui veut dire qu'il y a eu un certain nombre d'enseignements de Jésus et des apôtres qui ont été mis par écrit, c'est le Nouveau Testament, et un certain nombre d'autres qui n'ont jamais été mis par écrit, mais qui ont été conservés dans la mémoire de l'Église, disent les catholiques, et transmis oralement depuis l'époque des apôtres jusqu'à nos jours. Et c'est dans cette tradition vivante, entre guillemets, que l'Église catholique puise de temps en temps ces dogmes nouveaux, n'est-ce pas, qui apparaissent, et qui, d'après elle, en fait, seraient toujours des dogmes anciens. En fait, ce que nous pouvons dire ici, la première objection qui vient, c'est que l'existence de cette tradition, évidemment, est absolument intenable historiquement. Je crois d'ailleurs que les historiens catholiques les plus honnêtes l'admettent aujourd'hui. C'est une pure supposition qui ne repose sur aucune base historique. Il est extrêmement difficile, par exemple, de prétendre que Jésus et les apôtres ont donné un enseignement oral sur le pape, par exemple, qui s'est transmis jusqu'à nos jours. N'est-ce pas ? Historiquement, c'est absurde. N'est-ce pas ? Bon. Alors, on cite, par exemple, les théologiens catholiques, cite Jean 21-25. Vous savez, la fin de l'évangile de Jean, où Jean dit ceci, « Jésus a fait encore beaucoup d'autres miracles qui ne sont pas écrits dans ce livre. Je ne crois pas que si on les écrivait, le monde entier les contiendrait. » Donc, les catholiques disent, « Eh bien, voyez-vous, il y a ce qui a été écrit, et puis il y a ce qui n'a pas été écrit, mais qui a été transmis oralement. Disons que cet argument aurait une certaine base réelle si, n'est-ce pas, il n'y avait pas une déformation de l'écriture. La Bible ne dit pas que Jésus a enseigné beaucoup de choses qui ne sont pas contenues dans ce livre, mais qu'il a fait beaucoup de choses qui ne sont pas contenues dans ce livre. C'est très différent. Car si, effectivement, Jésus avait enseigné d'autres choses, je mets des choses essentielles, car l'évangile n'est qu'un résumé de l'enseignement de Jésus, mais c'est, disons, c'est, ça suffit. C'est le résumé qui nous permet de savoir quel était son enseignement. S'il avait enseigné d'autres choses, d'une nature différente, sur le plan de la doctrine, par exemple, alors là, évidemment, on aurait de quoi s'inquiéter. Mais si Jésus a fait seulement des choses qui ne sont pas contenues dans ce livre, par exemple des miracles, bon, quand nous avons, nous disons l'évangile que Jésus a guéri l'aveugle, Bartimée, par exemple, bon, et par exemple, si on découvrait des sources, comme quoi Jésus a guéri, je ne sais pas moi, 25 autres aveugles, qu'est-ce que ça ajouterait de plus? Rien. Ça n'ajouterait rien. N'est-ce pas? Alors, je crois qu'ici, c'est extrêmement subtil, toujours comme argumentation, car les théologiens catholiques sont toujours très très subtils. N'est-ce pas? On déforme l'écriture. Hein, et on remplace, sans qu'on s'en rende compte, le mot dire, le mot faire par le mot dire. Enfin, Jésus a fait d'autres choses, alors eux, ils mettent, il a dit d'autres choses. Nous verrons la même chose, par exemple, pour la primauté de Pierre. Hein. Implicitement, les catholiques ajoutent, n'est-ce pas, Pierre et ses successeurs. Alors, ce n'est pas contenu d'une manière explicite, mais implicitement, c'est là. Alors, il faut faire très très attention parce que il y a autrement, n'est-ce pas, cette séduction qui peut s'exercer à ce niveau-là. Alors, quand on en arrive à ce stade, la tradition a la même valeur que l'écriture. Maintenant, je crois que les... Oui, tu veux dire quelque chose
3: Je
2: dois
3: faire. Je me fais un peu l'avocat du diable.
2: Vas-y.
3: Dire que bon, c'est le jour de la terre et peur, mais... Donc, je pense qu'il y a comme un passage auquel il pourrait peut-être se baser.
2: Oui.
3: Et vous savez, ce que j'ai fait, oui, au début du livre des Actes, dans la période qui découle entre la... Disons, entre Pâques, disons...
2: Pentecôte.
3: Et Pâques et l'Ascension.
2: Oui.
3: Vous avez dit que Jésus leur enseignait
2: oui.
3: Tout ce qui concernait le royaume.
2: Oui.
3: Alors, et en fait, on n'a pas écrit noir sur blanc les propos qu'il a pu retenir.
2: Non.
3: Donc, bien sûr, théoriquement, c'est. Donc, on a l'essentiel qui est résumé dans tout le reste.
2: C'est ça.
3: Bon, mais est-ce qu'il ne pourrait pas, donc, dire de cet événement, des arguments comme quoi, bah, comme on ne sait pas exactement ce qui s'est passé, alors eux pourront dire.
2: Oui.
3: Oui,
2: c'est-à-dire qu'évidemment, on n'a pas tout ce que Jésus a enseigné mot pour mot.
3: Oui.
2: Il est évident que les discours de Jésus, par exemple, ce qu'on appelle le sermon sur la montagne, oui. sont des résumés de l'enseignement que Jésus a donné. Mais c'est en même temps le condensé. Et là, alors, il faudrait qu'on développe justement tout ce problème de la tradition orale. Parce que c'est très important, justement, pour les catholiques, n'est-ce pas, cette transmission orale. C'est vrai que les évangiles ont été transmis oralement. On l'a vu, on en a parlé, je crois, la dernière fois, pendant tout un temps, entre le départ de Jésus, le moment d'ascension, et puis la destruction du temple. Nous avons vu, c'est la destruction du temple qui a amené l'Église à mettre par écrit les paroles de Jésus. Et ces paroles de Jésus étaient, comme je disais, un résumé, mais en même temps, c'était un résumé qui était appris par mémoire, de mémoire. Comme je disais, un résumé, mais en même temps, c'était un résumé qui était appris par mémoire, de mémoire, par

0: apprendre par cœur aujourd'hui dans notre monde moderne. Mais à cette époque-là, il y avait tout un ensemble de techniques. Et la technique, c'était le formulisme. On réduisait l'enseignement d'un rabbi, par exemple, à des
1: formules. Je vois bien qu'ils sont à la bonne température.
0: Qui s'enchaînaient les unes après les autres, de façon à ce qu'il soit facile de les mémoriser. Et ça vous donne des espèces de formules lapidaires, comme, qui sont typiques de l'évangile, qui donnent le verset. Dans notre langage moderne, ça s'appelle le verset. Qu'est-ce que c'est le verset? C'est une formule qui est facile à retenir et qui résume tout un enseignement beaucoup plus long, qui est d'une extrême densité, qui résume, si vous voulez, toute une sagesse. Un petit peu c'est le même principe que le proverbe. Vous savez, le proverbe de la sagesse populaire, même, je sais pas moi, citez-moi un pierre qui roule n'amasse pas mousse, par exemple. Bon, ben voilà une formule qui est facile à retenir. Du point de vue mémoire, parce que vous avez un problème d'allitération, pierre qui roule, n'amasse pas mousse, etc. Et puis qui résume toute une sagesse. Si vous le développez, alors vous pouvez en tirer des applications multiples dans bien des domaines. On faisait la même chose pour l'enseignement des rabbis, donc pour l'enseignement de Jésus de même. Et on a été amené à écrire ces choses à cause des circonstances contraire, qui avait suivi la destruction du temple, la dispersion, on craignait que finalement cet enseignement ne se perde, au contraire. Alors, on peut poser aux catholiques la question, c'est vrai qu'il y a eu cette transmission orale de l'évangile pendant tout un temps, mais au nom de quoi les apôtres auraient-ils été amenés à mettre par écrit certaines de ces formules-là, et puis laisser de côté, garder par orale d'autres? C'est absurde, ça ne tient pas debout. Si vraiment cette soi-disant tradition avait la même valeur que, finalement, appelons-la la tradition qui a été écrite, comment se fait-il que, sous la pression des mêmes événements, eh bien, les apôtres aient décidé de laisser de côté par oral toute une partie si importante de l'enseignement? C'est absurde. Et nous sommes bien obligés d'admettre, n'est-ce pas, que réellement l'essentiel de l'enseignement de Jésus et des apôtres a bien été écrit et résumé dans l'Évangile. Maintenant, évidemment, ça ne veut pas dire que Jésus n'a pas développé ces choses-là. Ça ne veut pas dire que quand il a donné son enseignement sur le Notre Père, par exemple, qui est un exemple parfait, si vous voulez, de ce formulisme dont nous parlions, eh bien, Jésus n'a pas développé, comme nous pouvons le faire, nous, dans la prédication. C'est pourquoi, d'ailleurs, n'est-ce pas, le texte biblique se prête tellement bien au développement homilétique, au développement dans la prédication, parce qu'il est un résumé de tout un enseignement. N'est-ce pas? Bon, notre Père qui es aux cieux, que ton nom soit sanctifié. Jésus a dû expliquer ça à ses disciples. Jésus a dû le développer à ses disciples. Et puis ensuite, n'est-ce pas, pour le conserver, on l'a réduit simplement à l'essentiel, laissant à chacun, n'est-ce pas, sous la direction de l'Esprit Saint, si je peux dire, reconstituer pour lui-même cet enseignement que Jésus a pu donner à partir de ce texte. Et à l'Église, vous savez, le ministère des docteurs de Frères. Alors, oui.
2: La tradition orale est un truc dans l'enseignement, c'est que finalement, la tradition orale propose pas la tradition écrite.
0: Oui. Souvent, bien sûr.
2: Ils disent l'enseignement qui parle de la tradition, finalement, très souvent, dans la tradition qui est écrite.
0: Oui.
2: On doit faire absolument.
0: Absolument, absolument. Absolument. Absolument. Et en histoire d'Église, il est très facile de mettre en évidence à quel moment et sous la pression de quelles circonstances tel et tel dogme, soi-disant puisé dans la tradition, est apparu. Et ça, on le fera. On le fera, c'est très clair, c'est très net. Ça. Alors, la notion de tradition, aujourd'hui, dans l'Église catholique, fait un peu problème. Parce que, justement, il y a tellement de c'est un tellement boiteux comme argumentation que finalement, on présente les choses d'une manière un peu différente. Par exemple, l'écriture aussi, même l'écriture, la notion d'écriture, dans l'Église catholique est un peu différente de la notion d'écriture dans les Églises issues de la Réforme. Car l'écriture, pour les Églises issues de la Réforme, est une norme objective et absolue. Pour le catholicisme, elle n'est norme que dans la mesure où elle est interprétée par l'Église, par le magistère de l'Église. L'écriture ne peut être lue que

0: dans l'Église, disent les catholiques, et demande à être interprété par l'Église. Et ce serait, d'après la tradition catholique, le pouvoir des clés remis à Pierre. Vous savez, dans le texte célèbre sur lequel nous aurons l'occasion de revenir, où Jésus dit à Pierre, tu es Pierre, et sur cette pierre je bâtirai mon Église, je te donnerai les clés du royaume des cieux, ce que tu ouvriras, sera ouvert, ce que tu refermeras sera fermé. Par conséquent, l'Église romaine, en la personne, entre guillemets, du successeur de Pierre, a le pouvoir des clés, ça veut dire le pouvoir d'interpréter l'Écriture. Et très longtemps, l'Église catholique a interdit la lecture de la Bible à ses fidèles, de peur précisément que, et pour cause, ils soient amenés à interpréter différemment l'Écriture que ce que faisait l'Église catholique. Et lorsque l'Église catholique a enfin consenti à mettre la Bible à la disposition et à la portée du fidèle de base, si j'ose dire, il y a eu une condition et une restriction majeure. C'est que il ne pouvait y avoir entre les mains du catholique convaincu, disons, qui respectait les directives de l'Église, que des versions traduites d'abord par des personnes autorisées et reconnues capables de traduction dans le sens de l'interprétation de l'Église, et surtout avec des notes doctrinales qui interprétaient l'Écriture dans le sens de la tradition de l'Église. Et ça, ça existe jusqu'à maintenant, jusqu'à aujourd'hui. En principe, le bon catholique ne peut pas avoir entre ses mains, comme ils disent, de Bible protestante. Ça veut dire de Bible dépourvue de notes. Ou simplement, comme la colombe, là, avec des notes qui sont uniquement historiques, linguistiques ou géographiques, etc. Il faut des notes doctrinales, des introductions à chacun des livres, qui disent comment il faut le comprendre, comment il faut l'interpréter. Et c'est la seule interprétation qui soit l'interprétation valable. Et les catholiques ont une expression qui est très belle d'ailleurs, mais qui est encore une fois un sophisme. Comment c'est ? Ce qui veut dire ?
1: Il y a le désimatum qui doit être donné, mais d'autre part, il y a toujours le cum permissum sous lequel on roule.
0: Ah oui. Mais avec l'autorisation des supérieurs. Mais ils disent qu'ils lisent l'Évangile selon la mémoire de l'Église. L'expression est très belle, mais extrêmement dangereuse. Extrêmement dangereuse dans son interprétation. Alors, le magistère a le seul droit d'interpréter l'Écriture. Le magistère est la seule autorité qui donne autorité à l'Écriture. Donc l'Écriture n'est pas source d'autorité. C'est l'Église qui est source d'autorité. Et quand on dit l'Église, c'est la hiérarchie. Et quand on dit la hiérarchie, c'est-à-dire en fin de compte le pape. C'est de lui que vient l'autorité. Et il peut se permettre, éventuellement, à la limite, si j'ose dire, de contredire l'Évangile. Hein. Bien entendu, il ne dira pas qu'il l'a contredit, mais qu'il l'interprète. Hein. Il l'interprète d'une certaine manière. À la lumière de la tradition, à la lumière de la foi de l'Église, etc. Donc c'est l'Église qui est l'autorité. Alors, je crois que ça c'est une première chose qu'il faut que nous mettions en évidence, la différence d'autorité dans l'Église catholique et dans les Églises issues de la Réforme. Dans les Églises issues de la Réforme, l'autorité est une autorité objective extérieure à l'Église, l'Écriture. Pour l'Église catholique, c'est l'Église qui est la source de sa propre autorité et qui utilise pour nourrir sa réflexion, si j'ose dire, les deux sources de la révélation que sont l'Écriture, lue dans l'Église, et la tradition. Et la tradition, où se nourrit-elle en quelque sorte? Eh bien voilà ce que nous disent les théologiens catholiques. Elle se nourrit des documents, des signes et des monuments de la foi. De l'art chrétien des premiers siècles, de la liturgie et des actes des conciles. Comment ? Comment ? Alors, vous voyez, c'est très vaste. Alors, documents, signes et monuments, par exemple les apocryphes du Nouveau Testament, qu'elle reconnaît comme apocryphes d'ailleurs, mais dans lesquels elle se permet de trouver un certain nombre de réalités qui lui semblent vraies et qui sont élevées au rang de dogmes. Par exemple, oui, le culte des morts, mais par exemple, vous savez, l'imagerie de l'enfer, là qu'on trouve avec les petits diables qui font rôtir les damnés dans des marmites, etc. Bon, vous trouvez ça dans des apocryphes des évangiles, hein, et que l'Église a rejeté en tant que, qu'inspiration sur le plan de l'écriture, mais en tout cas, on retrouve cette idée, n'est-ce pas, des damnés qui rôtissent en enfer, dans la, non pas dans la théologie officielle de l'Église catholique, mais enfin dans la piété plutôt populaire, n'est-ce pas, mais c'est puisé de là, par exemple. Hein. Bon, l'histoire de l'âne et du bœuf, vous savez, qui sont autour de la crèche de Bethléem, bon, c'est pareil, ça, vous trouvez ça dans les apocryphes, le nom des mages, Gaspard, Melchior et Balthazar, c'est pareil, ça vient des apocryphes dans lesquels l'Église puise, n'est-ce pas, elle puise, selon sa sagesse, illuminée soi-disant par le Saint-Esprit, qui lui permet de discerner ce qui dans les apocryphes est vrai et faux. Alors évidemment, c'est un terrain tellement miné que c'est vraiment dangereux de s'y aventurer. Alors, il y a un autre problème qui se pose en regard de la tradition. C'est que la Bible, on peut facilement la transporter. Hein. Elle est à la disposition de chacun. Donc, on peut avoir la source de la révélation chez soi. On peut y puiser chaque matin. On peut savoir ce que Dieu pense. On peut savoir ce que Dieu veut. On peut savoir ce que Dieu révèle, ce qu'est la vérité. Bon. Si j'étais catholique, j'aurais une des sources de la révélation. Mais l'autre. Je vais m'amuser à avoir chez moi les monuments de l'art chrétien primitif, l'ensemble des apocryphes,

0: Par exemple, dans le domaine de l'infaillibilité du pape, vous savez que ce n'est qu'au Concile de Vatican I, en 1870, que le dogme de l'infaillibilité du pape a été finalement élaboré. Dogme qui a été une des pommes de discorde terribles entre l'Église d'Orient et l'Église d'Occident. Vous savez que l'Église d'Orient n'a jamais voulu entendre parler de ce caractère de l'infaillibilité du pape, et c'est la raison pour laquelle l'Église catholique avait toujours hésité à sauter le pas et à promulguer le dogme. Bon, eh bien, vous avez eu d'autres conciles, donc 1970, à publier le dogme de l'infaillibilité du pape. Vous avez d'autres conciles, au Moyen-Âge, par exemple, qui ont, eux, souligné non pas l'infaillibilité du pape, mais l'infaillibilité des conciles. Donc, contredisant, jouant les conciles contre le pape. Donc, l'Assemblée des évêques contre le pape, et vice-versa. Alors, vous avez des moments dans l'Église catholique où c'est la tendance inverse. Vous avez... On accorde plus d'importance, si vous voulez, au concile, et d'autres moments, on accorde plus d'importance à l'autorité du pape. Et c'est un jeu de bascule permanent comme ça. Alors on est toujours sur un terrain mouvant. On est toujours dans quelque chose de vague, d'approximatif, etc., où il n'y a jamais quelque chose de certain. Vas-y.
1: Vous parlez de la réalité du pape. Ce n'est pas juste la réalité de lui-même, mais des désirés.
0: Oui.
1: Après ça, oui. Par exemple, en Hollande.
0: Il y en a en France aussi un peu. Enfin, oui, mais enfin, ils ne sont pas nombreux. Hein. Bon, alors on est dans un terrain mouvant. Hein. C'est, donc, en résumé, pour cette histoire de la tradition, nous pouvons dire ceci. La dogmatique catholique est boiteuse. Elle a deux pattes, l'une qui est plus courte que l'autre. Et alors, elle avance évidemment dans une course qui est clopin-clopin, quoi. Et c'est ça, justement, qui fait sa faiblesse essentielle. Alors, il y a des rattrapages constants dans le domaine dogmatique pour ce qui est des catholiques. Les choses sont formulées en termes vagues qui peuvent se prêter toujours à des interprétations diverses selon les époques. Et c'est ainsi, par exemple, que la dogmatique catholique est un tout qui est intangible, mais qui pourra, par exemple, à certaines époques, être escamoté. Par exemple, le culte de la Vierge et des Saints. Il fut une époque, juste après le Concile du Vatican, où, si j'ose dire, on avait mis un petit peu de côté ces choses-là. Vatican II, oui. Et puis maintenant, au contraire, avec l'apparition du nouveau pape, hop, ça ressurgit. Alors, dans ce temps-là, on édulcorait un peu les choses. Oui, mais enfin, vous savez, voilà, la Vierge, c'est tout simplement une image que les femmes comprennent mieux, etc. Bon, alors, ça paraissait, on dit, ah, mais c'est vrai, les catholiques, ils évoluent, etc. Et puis, paf, ça ressort, avec les mêmes outrances, les mêmes affirmations péremptoires, etc. Et puis, peut-être demain, si... par opportunisme, l'Église catholique estime nécessaire de mettre ça à nouveau sous le boisseau, ça sera mis. Et ça pourra surgir à d'autres époques. Alors, on est toujours dans ce jeu de bascule constant, n'est-ce pas ? Selon les circonstances, pour des raisons d'opportunisme, on va insister davantage sur tel dogme et pas sur tel autre. Mais, en fait, les choses ne changent pas. Alors voilà, si vous voulez, en gros, ce gros problème de la tradition qui est le point numéro un, n'est-ce pas, de divergence entre catholiques romains et Église issue de la Réforme. Avant de parler des problèmes de la messe, d'autorité, etc., c'est ça. C'est le problème de la tradition qui est la pomme de discorde première. C'est pour ça qu'on a commencé par là. Bon, est-ce que vous voulez poser des questions avant qu'on aborde le deuxième point ? Tous les dogmes mariaux ont été surtout énoncés par...
1: Oui. C'est un peu marrant qu'au moment où on écumulise, finalement, ils sont des dogmes qui sont plus...
0: Oui.
1: Ah, mais là, ils étaient dans les
0: écumulés, là. Non, c'était surtout sous Pidouze, qui était un dévot très ardent de la mariologie, Et c'est lui qui a énoncé ce dogme de Marie co-rédemptrice, du dogme de l'Assomption d'abord, qui avait été, alors lui qui existait dans la tradition, une tradition qui remontait qui remonte à partir du 3e siècle au moins, hein. Il y a eu déjà des cultes mariaux très tôt à ce moment-là. Ensuite, au moment du concile d'Éphèse, où on a proclamé Marie Mère de Dieu, justement pour lutter contre Arius. Et puis, ensuite, n'est-ce pas, il y a eu donc ces fêtes de l'Assomption, avec le dogme de l'Immaculée Conception et de l'Assomption de Marie, qui était en filigrane, mais que l'Église n'avait jamais osé énoncer en tant que dogme. Et donc, c'est Pilous qui a fait ça, donc ici, au début du siècle. C'était marial. Oui, anti-ecuméniste, oui. C'est Jean-Paul II, Jean 23 qui a succédé à Pie XII, qui a ouvert l'Église sur le plan de l'ecuménisme. Ensuite.
1: En même temps, il a fait des petits officiers avec la mère.
0: C'est moins important, si vous voulez, si tu veux, que ce qu'a fait son prédécesseur, la Pie XII. Et Pie XII a promulgué un autre dogme, celui de Marie co-rédemptrice. Ça, c'est affreux. Marie a une part dans le salut qui a été acquis par le Christ. C'est terrible, ça. Co-rédemptrice. Comment ? De la tradition. Toujours pareil. De la tradition. Puis dans la tradition. Alors, souvent, la tradition aussi peut naître dans la piété populaire. Et c'était le cas pour le culte marial. Le culte marial est né dans la piété populaire. Et pendant tout un temps, l'Église ne veut pas heurter de front cette piété populaire, etc. L'Église catholique a une vision de la masse des fidèles et fait la distinction entre trois choses. D'une part, l'Église, et ce qu'elle appelle l'Église, c'est uniquement la hiérarchie, c'est-à-dire le pape, les évêques et les prêtres. Ça, c'est les trois strates de la hiérarchie. Le pape, les évêques et les prêtres. Ça, c'est l'Église. Les fidèles, ça ne compte pas, ils ne sont pas l'Église dans la dogmatique catholique. Bon. Non. Les fidèles peuvent être sauvés parce qu'ils sont au bénéfice des sacrements que l'Église distribue. L'Église étant dépositaire des sacrements, qu'elle distribue aux fidèles. Alors, parmi ces fidèles, donc, on n'exige pas grand-chose des fidèles, finalement. Justement, qu'ils participent aux sacrements, puisqu'ils ne sont pas l'Église, en quelque sorte. Donc, il peut y avoir toute une de vastes nuances parmi les fidèles, des fidèles engagés, qui ont une foi vraiment catholique, si j'ose dire, aux fidèles occasionnels, festifs, qui viennent sur les roulettes pour le baptême, pour l'enterrement et pour le mariage. Toutes sortes de possibilités. Hein. Alors, ceux-là ont une foi populaire, qui peut parfois être absolument hérétique par rapport même à l'enseignement de l'Église. Mais l'Église va éviter de heurter de front ça. Prenez par exemple le cas de ces fameuses apparitions-là qu'il y a à Lourdes, etc., et en ce moment à Kérémisène, là. Bon. Eh bien, voilà un domaine. Comment ? La Vierge apparaît dans le Finistère, là, de temps en temps, à une espèce de paysanne, là-bas, qui a des révélations extraordinaires. Alors, pour la canonisation des saints, c'est pareil. Hein, on adore tel et tel saint, etc. Alors, pendant tout un temps, l'Église ne prend pas parti. Hein, c'était le cas pour Lourdes, ne prend pas parti. Et puis, quand la pression populaire est devenue tellement intense que, finalement, c'est devenu un phénomène de masse, l'Église l'intègre. L'intègre par phagocytose. Ça entre dans le système. Hein, ça entre dans le système. Après l'avoir essayé de le canaliser plus ou moins pour que ça fasse pas trop de vagues quand même, quoi, trop de remous. Mais ensuite, c'est entré. Voilà, et hop, c'est intégré. Bon, le mouvement charismatique, c'est typique. Hein, et c'est apparu en dehors de l'Église en tant que, au sens catholique du terme, c'est-à-dire de la hiérarchie. Bon, eh bien, pendant tout un temps, on observe. On ne prend pas de front. Surtout quand ça prend des proportions énormes. Ah, quand ça a pris des proportions importantes, maintenant, on le canalise, on l'intègre, on le digère, on le phagocyte. et on le récupère. L'Église catholique a toujours récupéré tout ce qui a existé. Elle a récupéré la philosophie grecque à l'époque des Pères d'Église. Elle a récupéré les mouvements humanistes de la Renaissance. Là, il s'est cassé le nez parce qu'il y a eu la réforme. Bon. Ensuite, ils ont récupéré la philosophie des Lumières au XVIIIe siècle, le scientisme, le modernisme, et puis le socialisme, d'une certaine manière, ils ont essayé de le récupérer, plus ou moins ils sont en train de le réussir aussi. Enfin, c'est la récupération générale. Hein. C'est un petit peu l'auberge espagnole. Il y a de la place pour tout le monde. Il y a de la place pour tout le monde. Du moment... Oui, comment ?
2: Non, pas pour celui qui essaie d'aller un peu plus loin.
0: Non, même pas, du moment que tu ne mets pas en cause le système. C'est-à-dire que si tu veux, à partir du moment où tu ne mets pas en cause l'autorité ultime de l'Église, à partir du moment où tu ne mets pas en cause l'existence de la tradition, à partir du moment où tu ne mets pas en cause l'autorité finalement de cette hiérarchie-là, ça va. Tu peux finalement, à condition de ne pas trop rouler dans les brancards, tu peux trouver ta place. C'est pour ça que, par exemple, les charismatiques se sentent à l'aise comme des poissons dans l'eau. C'est quelqu'un qui avait fait une réflexion comme ça un jour, qui m'avait raconté.
1: Mais non,
0: j'ai
1: dit, mais chez les catholiques,
0: bah oui, il y a tout, voilà, il y a la place pour tout le monde. Bah oui, c'est ça. Exactement. Exactement, tout à fait ça. Tout à fait ça.
1: Bon, voilà,
0: c'est-à-dire qu'ils essaient quand même de sabrer les gens qui sont trop extrémistes dans ce domaine-là. Lui, sans doute, il était un peu à la limite. Sans doute, oui. Mais enfin... Alors, la technique catholique est toujours la même. C'est un peu la technique de la pieuvre. Vous savez ? Ou de, je sais pas, certains protozoaires, là, des amis, des choses comme ça. Vous savez, ça lance des pseudopodes, là, comme ça, dans une certaine direction. Alors, qu'est-ce que c'est ces pseudopodes ? C'est des gars qui sont engagés dans une certaine direction. Par exemple, bon, pour l'œcuménisme, pour le mouvement charismatique, pour le socialisme, pour ces trucs-là, bon, vous avez des, par exemple les prêtres ouvriers, hein, que Pidouze avait lancé. C'était au moment où l'Église catholique essayait de récupérer le socialisme et enfin, tous ces mouvements-là, le communisme, etc. Bon, on en voit des gars comme ça qui y croient, ils y croyaient dur comme fer, les gars, au socialisme, etc. Bon, on les envoie dans le monde ouvrier, là, en plein milieu de ces gens que l'on veut en quelque sorte évangéliser, entre guillemets, comme ils disent, pour en fait récupérer. Bon, alors... Là, ils donnent le changisme. Vous voyez, ben, l'Église s'intéresse à vous, on est délégué par la hiérarchie, l'Église s'ouvre sur vos problèmes, sur votre vision des choses, etc. On est d'accord avec vous, etc. Formidable, les gars. C'est vrai, l'Église, elle change. L'Église qui était conservatrice, maintenant, en voilà, elle change de bord, etc. C'est formidable. Bon, on fait quelques déclarations de la hiérarchie aussi, qui vont dans le même sens, bon, etc. Et puis quand le poisson a mordu, toc, on ramène. Ça, c'est typique. Et ça, les anciens prêtres qui sont au milieu de nous, par exemple M. Dilem ou M. Gatou, nous ont expliqué ça. Historiquement, ça se vérifie toujours. Toujours. Et c'est ce qui se passe avec l'œcuménisme. Avec Jean XXIII et Paul VI, il y a eu, au contraire, le moment où on envoyait des gars, on disait, mais c'est formidable, des prêtres qui viennent avec nous, qui se rapprochent de nous sur le plan doctrinal, mais l'Église catholique, elle change, etc. Et puis en ce moment, on est dans la phase où il ramène, hein, avec Jean-Paul II, etc., où il réaffirme les choses. Vous avez toujours ce double mouvement, un moment où l'Église s'ouvre et un moment où elle se durcit. Un moment où elle estompe les dogmes dont je parlais tout à l'heure, hein, et puis un autre moment où elle estime que le poisson est ferré, où elle réaffirme les dogmes. Alors là, elle, bien sûr, elle casse avec une partie des gens qu'elle a essayé de ferrer, mais en même temps, elle ramène d'autres.
2: C'est un peu la stratégie du chrétien.
0: Oui, c'est la stratégie du PC aussi un peu, enfin, qui s'est inspirée de l'Église catholique par bien des aspects. Mais en tout cas, ça c'est la stratégie catholique typique. Ah, c'est pas faire de l'anticatholicisme de le dire, c'est une constatation, il faut le savoir. Et il faut le savoir quand on a justement à fréquenter l'Église catholique, parce que en tant que non-catholique et finalement en tant que des gens qui n'appartiennent pas à l'Église catholique, et quand je dis qu'ils n'appartiennent pas à l'Église catholique, je veux dire qu'ils n'appartiennent pas au système catholique, c'est-à-dire à la hiérarchie catholique. Ça, le simple fidèle catholique n'en est pas conscient souvent. C'est ça qui est un piège. Voilà. Ils sont téléguidés, parfois sans même en être conscient. Ouais. Ouais, ouais. Ah, ça c'est tout à fait la définition de la secte, c'est sûr. La plus grande secte. Donc je disais que c'est pas faire d'anticatholicisme que de dire ça, c'est qu'il faut savoir ces choses-là. Quand on a affaire avec l'Église catholique pour justement dévier ce genre de, déjouer ce genre de piège et puis avoir l'attitude que Dieu veut que nous ayons avec eux. Quoi. Je vais vous citer un exemple. Hein. La première fois que nous avions eu la rencontre prêtre-pasteur, c'était la première année que j'étais ici, nous étions rencontrés avec les trois participants de ce genre de choses, c'est-à-dire les catholiques, les réformés, nous. Ça se passait à Lorient, chez Trubert à l'époque, là-bas, dans son centre de Croix-Bleue. Et alors, il y avait le catholicisme était représenté par l'abbé Poirier, qui est le secrétaire du cardinal Gouillon de Rennes. Bon. Et qui était tout à fait gentil, ouvert, comme il est toujours d'ailleurs, c'est un cas très, très bien. Et puis, qui aime beaucoup plaisanter, il plaisante pour un goût, pour un nom, il met les gens à l'aise, il vous appelle par le prénom tout de suite, etc. Bon. Et puis, tout d'un coup, il sort un paquet de feuilles, comme ça, il se tourne vers Yvon Charme qui était là, il dit, regardez si notre deuxième bureau, il dit ça en plaisantant, en rigolant, regardez si notre deuxième bureau fonctionne bien. Vous vous souvenez quand vous êtes allé à Timadeuc, là-bas, pour parler du réveil charismatique, ben, j'ai là tout le rapport de tout ce que vous avez dit. Alors, c'est ça qui est très délicat avec les catholiques, c'est que quand nous parlons, nous nous engageons totalement. Nous disons tout, nous disons ce que nous pensons sans arrière-pensée aucune, en général. Eux ne peuvent pas le faire, d'une part, et d'autre part, il faut savoir que ce que nous disons, nous, eh bien, va être rapporté en haut lieu, va être rapporté plus haut. Cet exemple-là nous montre, il y en a d'autres aussi, je pourrais citer d'autres cas comme ça. Alors je pense qu'il faut toujours, évidemment, peser très fort, c'est bon, bien sûr, quand au niveau du simple fidèle, c'est pas pareil, mais quand on parle avec des prêtres, j'entends des gens qui ont à voir avec la hiérarchie, et quand on parle en tant que représentant d'église, certains, parfois, plus tard, certains d'entre vous sont appelés à participer à des rencontres de gens, n'oubliez jamais ça. N'oubliez jamais qu'il y aura toujours un rapport à l'évêché du coin de tout ce que vous aurez dit, de tout ce que vous aurez fait. Il y a toujours un gars de l'évêché qui est là, dans toutes les rencontres qu'il y a, œcuméniques, charismatiques et autres, qui ont un caractère un petit peu officiel, et qui ensuite répercute, qui est l'oreille de l'évêque du coin. Ça, vous pouvez être certain.
1: Oui. Alors donc, je dirais qu'il n'est pas très facilement, et nous, moi je sais qu'on a souvent envie de répondre aussi facilement, quoi. Mais enfin, moi maintenant, je ne pense pas qu'on répond aussi facilement, parce que eux sont sincères, mais disons que derrière eux, il y a quelque chose à... Alors c'est ça qui est un peu embêtant, parce que nous, on est un peu calculateur, en quelque sorte, il y a calculateur au sens comment prudent comme ça.
0: Prudent, absolument.
1: Mais alors, quelquefois, eux, ils s'épanchent, je dirais facilement. Oui. Enfin, par exemple, pour des gestes, par exemple. C'est sympathique, très gentil, mais nous on est toujours là, on prend
0: absolument.
1: Une certaine on s'engage, si à chaque fois qu'on dit quelque chose, c'est quelque chose qui nous discute, qui peut bien n'importe quoi, il pourrait même dire des choses, si c'est pas plus haut, enfin n'importe quoi, plus ça change rien.
0: Alors, il y a une autre chose aussi qu'il faut savoir dans les rapports à ce niveau-là, c'est que le catholicisme depuis, en fait, oui, depuis plusieurs siècles, n'a rien inventé, n'a rien innové sur le plan pratique. Je parle dans le domaine de soit de l'évangélisation, soit du domaine social, etc. Tout ce qui a été fait l'a été par récupération, par copiage de ce qu'ont fait les églises issues de la réforme. Bon, le scoutisme, ça a été une récupération. La croix d'or, c'est-à-dire l'œuvre parmi les alcooliques, ça a été une récupération et un copiage de ce qui s'est fait au niveau de la croix bleue. Le mouvement charismatique et maintenant les méthodes d'évangélisation, nous on a vu ça, c'était typique. Au début, n'est-ce pas, les catholiques nageaient dans tout ce qui était charismatique. Ils venaient vers nous pour apprendre. Puis quand ils ont eu l'impression d'avoir tiré tout ce qu'ils pouvaient tirer de nous, salut, au revoir et merci, maintenant les vrais charismatiques, c'est nous. C'est ça. Méfiez-vous des imitations. C'est ça la mentalité, c'est typique. C'est typique. Alors, dans le fond, là, on est devenu aussi plus prudent à ce niveau-là, nous. Ne pas, je reprends un petit peu cette parole de Jésus, évidemment, c'est un petit peu excessif en ce qui concerne les catholiques, mais quand Jésus disait « ne donnez pas vos perles pour ceux, de peur qu'ils ne se retournent contre vous et ne vous déchirent », ben il y a un peu ça. Faire attention, finalement, ne pas dévoiler nos méthodes, nos buts, notre vision d'une manière trop précise aux catholiques. Ça, je crois que c'est devenu aussi une de nos attitudes, parce que on a eu du tout. On a eu du tout.
1: Il y a quelque chose de, je ne sais pas comment on va parler de ça, mais on parlera peut-être, qui a expliqué les catholiques ont une écriture plus que la tradition, à l'éducation par l'Église, et tout ça, et que nous, on ne pourra pas correspondre à l'écriture. Mais il y a un argument qui vient souvent du catholique, d'ailleurs, ben, n'importe qui peut dire,
0: n'importe quoi.
1: C'est très difficile à expliquer que il y a l'écriture, mais il y a l'esprit, il y a l'Église aussi, finalement,
0: la source de l'autorité. La source d'autorité dans l'Église. Oui. Alors on peut dire une première chose, c'est qu'on dit n'importe quoi parce que l'Église catholique a appris aux gens à faire dire n'importe quoi, à faire en sorte que l'Écriture dise n'importe quoi. Parce qu'effectivement, trouver dans le passage de Paul où il est question du feu qui éprouvera le corps de chacun, la révélation du purgatoire, il faut le faire. Hein? On peut prendre de nombreux exemples de ce genre-là. Bon, alors, que dans le fond, quand on veut lire l'Écriture sans vouloir la forcer, sans vouloir l'utiliser, hein, et au contraire, pour écouter ce que Dieu veut nous dire, eh bien, ce que Dieu dit finalement devient très très clair, du moins en ce qui concerne l'essentiel. Deuxièmement, effectivement, alors là, il y a le ministère du Saint-Esprit et le ministère des docteurs. Alors, à l'indifférence, justement, de... Alors, ils vont dire, mais qu'est-ce qui diffère, alors, finalement, de ce que nous faisons, nous? Puisque, dans le fond, il y a donc un magistère aussi chez vous qui définit, etc. Non, parce que ce magistère-là n'est pas infaillible. C'est pas... C'est tout simplement une mise en lumière de la vérité, une approche de la vérité, mais ce n'est pas l'autorité dans les églises issues de la réforme n'élabore pas des dogmes qui vont avoir un caractère contraignant en matière de foi, etc. Bon, eh bien on va rester là pour aujourd'hui. La prochaine fois, on verra donc sur le problème de la hiérarchie du pape, etc.

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Bonjour à tous, je suis Raphaël Mambou. Que Jésus vous bénisse, qui que vous soyez, où que vous soyez. Le nom de cette émission est Venez à Jésus. C'est une grâce, c'est un honneur, c'est un privilège de pouvoir vous retrouver encore aujourd'hui autour de la parole de Dieu pour partager quelques versets bibliques sur l'identité du croyant en Christ. Aujourd'hui, c'est notre 13e émission et je bénis grandement le Seigneur pour cela. Mais avant d'aller plus loin, je voudrais que nous prions pour que nous rendions gloire à Dieu qui a permis ce jour, qui a permis que ces émissions vous parviennent, qui a permis que nous puissions produire ces émissions. Et je bénis aussi le Seigneur pour tous les partenaires du ministère Jésus pour tous. Prions. Père éternel, merci. Merci pour le souffle de vie, merci pour la bonté, merci pour la miséricorde, merci pour ton amour, merci pour ta bonté, merci pour le souffle de vie. Merci pour le salut qui se trouve en Jésus-Christ. Merci pour tous ces hommes et toutes ces femmes qui nous écoutent en ce moment. Seigneur, dispose nos cœurs à entendre ta parole, à la comprendre, à l'accepter, à la vivre. Car tu ne fais rien en dehors de ta parole et lorsque tu parles, c'est parce que tu as un but précis. Merci Père, au nom de ton Fils Jésus-Christ. Amen. L'identité du croyant en Christ. Notre 13e émission. Nous avons défini l'identité comme ce qui permet de différencier sans confusion possible un groupe de personnes des autres. Nous avons aussi dit que l'identité, c'est la possibilité de regrouper plusieurs personnes sous des caractéristiques communes, un même concept, une même idée ou des mêmes valeurs. Donc, pour nous, les chrétiens, ou si nous devions parler de chrétiens en termes bibliques, ou si nous devions parler de l'identité du chrétien, nous dirions ceci, que en Christ, il ne doit pas avoir une différence entre le chrétien américain, le chrétien africain, le chrétien européen, le chrétien sud-américain, le chrétien asiatique. Pourquoi ? Parce qu'ils ont la même identité. Ils ont les mêmes identités. Ils ont les mêmes caractéristiques, ils ont les mêmes concepts, ils ont les mêmes idées, ils ont les mêmes valeurs. On les regroupe dans un ensemble commun. Ils sont identiques. Donc, il n'y a pas de confusion possible. On ne peut pas regarder deux personnes se prétendant chrétiens et on dit ils sont différents. Non. Non. Le chrétien, le croyant en Christ, le chrétien, et le même, doit être le même, celui doit être même, peu importe sa localisation géographique. L'Européen, l'Africain, l'Américain doivent avoir les mêmes valeurs, les mêmes caractéristiques. Et celui qui est la personne la mieux habilitée pour nous faire comprendre et nous faire connaître qui nous sommes en Jésus-Christ, c'est Dieu lui-même. Et Dieu nous parle au travers de la Bible. Voilà pourquoi j'encourage les hommes encore à lire la Bible. D'un bout à l'autre, vous allez peut-être me dire « Ah, j'ai déjà lu la Bible au moins 5 fois ». C'est très bien, mais ce n'est pas assez. Car nous devons lire la Bible tous les jours de notre vie. Nous devons devenir des experts de la Bible. Nous devons devenir des Bibles ambulantes. Nous devons refléter la Bible dans tous les domaines de notre vie. J'aime ce que le psaume 119, verset 99 dit. Psaume 119, verset 99 ou 99. Je suis plus instruit que tous mes maîtres, car tes préceptes sont l'objet de ma méditation. Verset 100. J'ai plus d'intelligence que les vieillards, car j'observe tes ordonnances. Verset 105. Ta parole est une lampe à mes pieds, est une lumière sur mon sentier. En d'autres termes, la Bible, la parole de Dieu est notre guide, notre boussole, notre constitution, notre boussole dans ce bas monde. Et je vais même ajouter que la Bible est notre miroir pour ceux et celles qui veulent découvrir qui ils sont en Jésus-Christ, ce qu'ils possèdent en Jésus-Christ, ce qu'ils peuvent faire en Jésus-Christ. Et nous avons dit dans les émissions précédentes qu'une des caractéristiques
de notre identité en Christ et que nous sommes des personnes bénies. Ephésiens 1, verset 3. Nous sommes des personnes rachetées de la malédiction de la loi. Galates 3, verset 13. Que nous sommes des plus que vainqueurs. Que nous sommes délivrés du péché, de la malédiction. Nous sommes délivrés de la loi de Moïse. Et nous avons commencé à étudier que en Christ, nous sommes des plus que vainqueurs. Dans Romains 8, verset 37, il nous est dit ceci. Mais dans toutes ces choses, nous sommes plus que vainqueurs par celui qui nous a aimés. Nous sommes des plus que vainqueurs. En d'autres termes, nous sommes des triomphants. Christ nous a acquis la victoire. Christ nous a donné la victoire. En Jésus-Christ, Dieu nous a donné la victoire. Nous sommes plus que vainqueurs. Dans 2 Corinthiens 2, verset 14, Paul nous dit ceci, « Grâce soit rendue à Dieu qui nous fait toujours triompher en Christ. » J'aime cela. Dieu, en Christ, nous fait toujours, toujours, toujours, pas quelquefois, pas une fois au courant de la journée, pas une fois au courant de la semaine, pas une fois au courant du mois, pas une fois au courant du trimestre, du semestre, de l'année, de la décennie. Non, tous les jours. En d'autres termes, en Jésus-Christ, nous triomphons du 1er janvier, de 8h du matin, au 31 décembre, j'allais dire jusqu'à 7h59. Du 1er janvier au 1er décembre, nous triomphons tous les jours. Du 1er janvier de cette année au 1er janvier de l'année prochaine, nous sommes triomphants tous les jours de notre vie. Il n'y a pas une seconde où Dieu permet que nous soyons battus. La défaite n'est pas biblique. La défaite n'est pas pour le chrétien. Du reste, Dieu dira à Josué, et lisons un peu dans Josué 1, verset 8. Josué 1, verset 8. Que ce livre de la loi ne s'éloigne point de ta bouche. Médite-le jour et nuit pour agir fidèlement selon tout ce qui est écrit. Car c'est alors que tu auras du succès dans tes entreprises. C'est alors que tu réussiras. Ouais. Dieu dit, il n'y a pas d'échec possible dans notre vie. Ce n'est pas possible. Écoutez, ce n'est pas parce qu'une porte se ferme, vous tentez de l'ouvrir, ça ne passe pas, que vous allez dire c'est un échec. Non, ce n'est pas un échec. En tant qu'enfant de Dieu, vous ne pouvez pas échouer. Vous n'allez pas me dire que parce que vous avez fait votre demande de mariage à quelqu'un, à une sœur, la sœur a dit non, que vous allez dire non, j'ai échoué. Non, vous n'avez pas échoué. Vous n'avez pas échoué. Vous n'allez pas me dire que parce que vous avez commencé des relations de fiançailles, qu'au bout d'un certain temps, les fiançailles sont rompues, que vous allez dire « Non, j'ai échoué ». Non, vous n'avez pas échoué. Si vous n'êtes fautif en rien, vous n'avez pas échoué. Vous n'avez pas échoué. Parce que la Bible dit que tu réussiras dans tout ce que tu entreprendras. Qui sait si Dieu vous épargne certaines choses? Non, moi je refuse l'échec. Je refuse la défaite. Elle n'est pas pour moi. Parce que la Bible dit que grâce soit rendue à Dieu qui me fait toujours triompher en Jésus. Toujours, je triomphe toujours. Et lorsqu'on parle de triomphe, on sous-entend une lutte, on sous-entend une opposition, on sous-entend un combat, on sous-entend des obstacles. C'est pour ça que, en tant qu'enfant de Dieu, vous ne devez pas pleurer, enfin si, on peut quand même pleurer, vous ne devez pas vous lamenter dès que des difficultés se présentent dans votre vie. Parce qu'en Jésus-Christ, Dieu vous fait toujours triompher. Nous devons le croire, nous devons l'accepter, nous devons le confesser tous les jours de notre vie. Dans Jérémie 1, verset 19, il nous est dit ceci. « Ils te feront la guerre, mais ils ne te vaincront pas, car je suis avec toi pour te délivrer, dit l'Éternel. » Ce verset est repris deux fois dans le livre de Jérémie. Dans Jérémie 1, verset 19 que nous avons lu, dans Jérémie 15, verset 20, Dieu dit deux fois à Jérémie ceci. Ils te feront la guerre.
Ne te fais pas d'illusions. Tes ennemis sont réels. Ils te feront la guerre. Ils vont te combattre. Ils vont te combattre dans ton mariage. Ils vont te combattre dans tes affaires. On va te combattre dans ton ministère. On va te combattre dans tes entreprises. On va te combattre dans tes études. On va te combattre dans tout ce que tu entreprendras. Mais ils ne te vaincront pas. Pourquoi? Parce que ton identité en Christ est que Dieu te fait toujours triompher en Jésus-Christ. Vous voyez? Quand vous lisez la vie de Jérémie, écoutez, Jérémie a eu des difficultés dans ses fiançailles. Jérémie a été rejeté par son peuple. Jérémie a été mis en prison. Jérémie a été vomi par différents rois de son époque. Jérémie a été persécuté. Si on regarde la vie de Jérémie du point de vue humain, vous allez dire, mais écoute, Jérémie, ta vie n'est vraiment pas intéressante. Au point que tu as le dictionnaire humain a donné un

marcher avec Jésus-Christ. Aujourd'hui, on appelle tout le monde chrétien. Tous ceux qui vont à l'église, tous ceux qui ont une carte de membre. Non, tout le monde n'est pas chrétien. Sont chrétiens ceux et celles qui ont donné leur vie à Jésus-Christ. Ne sont pas chrétiens ceux qui sont passés par les eaux du baptême. Non. On peut passer par les eaux du baptême et ne pas croire en Jésus-Christ. Mais si Jésus-Christ est votre sauveur et votre Seigneur personnel, votre sauveur, c'est-à-dire que vous reconnaissez qu'en dehors de l'œuvre de la croix, il n'y a pas de salut possible, en tant que Seigneur, si vous reconnaissez que Jésus-Christ doit être celui qui va contrôler votre vie de tous les jours, dans tous les domaines, et que vous n'ayez, pas honte de lui, vous êtes un chrétien. Et en tant que chrétien, votre identité est que vous êtes triomphant en Jésus-Christ, et c'est une grâce que Dieu fait. C'est merveilleux, c'est extraordinaire. Ma prière est que vous et moi, nous puissions accepter, découvrir ce que Dieu dit que nous sommes en Jésus-Christ. Car l'œuvre de Dieu en Jésus-Christ est qu'il nous a recréés. Il nous a créés une première fois au travers d'Adam. Adam est rebelle, Adam a abandonné la voie de Dieu, et tous ceux qui sont descendants d'Adam ont été à son image et à sa ressemblance. Mais Dieu ne nous a pas abandonnés. Il nous a recréés en Jésus-Christ. Et en tant que recréature en Jésus-Christ, en tant qu'une créature en Jésus-Christ, nous avons une identité. Nous sommes bénis. Nous sommes rachetés de la malédiction de la loi. Nous sommes délivrés du péché. Nous sommes des plus que vainqueurs. Ils vous feront la guerre, mais ils ne vous vaincront pas. Pourquoi ? Parce que en Jésus-Christ, Dieu vous fait triompher. J'aime ce que David dit dans le psaume 27. Revenons un peu sur le psaume 27. Psaume 27. Verset 1. De David. L'Éternel est ma lumière et mon salut. De qui aurais-je crainte ? L'Éternel est le soutien de ma vie. De qui aurais-je peur ? Verset 3. Si une armée se campait contre moi, mon cœur n'aurait aucune crainte. Si une guerre s'élevait contre moi, je serais malgré cela plein de confiance. Plein de confiance en qui ? En Jésus-Christ. Dans son œuvre rédemptrice accomplie pour moi à la croix. Jésus-Christ a donné un semblant de défaite alors qu'il triomphait, alors qu'il était en train de vaincre Satan. Tout le monde a cru qu'il était abandonné. Tout le monde a cru qu'il était rejeté. Tout le monde a cru que c'était la fin. Mais en fait, c'était le début de la victoire pour chacun d'entre nous. Dieu nous fait toujours triompher en Jésus-Christ. Pourquoi ? C'est Dieu. Psaume 60, verset 14. Avec Dieu, nous ferons des exploits. Avec Dieu, pas sans Dieu, pas pour Dieu, mais avec lui. Comment avec lui ? En Jésus-Christ. Parce que c'est en Jésus-Christ que Dieu nous donne le triomphe. Ce n'est pas en dehors de Jésus-Christ. Ça n'a rien à voir avec la religion. Ça n'a rien à voir avec les philosophies. Ça n'a rien à voir. Ça n'a rien à voir. Psaume 28, verset 7. L'Éternel est ma force. C'est Dieu qui est ma force. C'est Dieu qui est mon bouclier. Ma force, ce n'est pas mon argent. Ma force, ce ne sont pas mes gardes du corps. Ma force, ce ne sont pas mes diplômes. Ma force, ce ne sont pas les alliances que je contracte avec les États-Unis, avec l'Union européenne, avec les pays asiatiques, les pays émergents. Ma force, ce ne sont pas les Kalachnikovs, les M16, les Tomahawks, les ordres de Staline. Non, ma force, c'est Dieu. Ma force, c'est l'Éternel. Car en Jésus-Christ, je suis triomphant. Triomphant de qui ? Des sorciers. Triomphant de qui ? Des occultistes. Triomphant de qui ? De tous ceux et de toutes celles qui veulent ma mort et mon anéantissement. La maladie, l'infirmité, la pauvreté, les échecs. J'ai triomphé de ces choses en Jésus-Christ. Alléluia. J'ai triomphé de ces choses. Exode 14, verset 14, il est dit ceci. Exode 14, verset 14.
Commençons au verset 13. Moïse

0: répondit au peuple, « Ne craignez rien, restez en place et regardez la délivrance que l'Éternel va vous accorder en ce jour. Car les Égyptiens que vous voyez aujourd'hui, vous ne les verrez plus, jamais. L'Éternel combattra pour vous et vous gardez silence. Dieu est celui qui combat pour nous en Jésus-Christ. » Romains 8, verset 31 nous dit, « Si Dieu est pour nous, qui sera contre nous ? Si Dieu combat pour nous, si Dieu combat avec nous, qui peut résister à Dieu ? Qui peut combattre Dieu ? Qui peut vaincre Dieu ? Dans votre commerce, qui peut vaincre Dieu ? Dans vos études, qui peut vaincre Dieu ? Dans vos affaires, qui peut vaincre Dieu ? Dans votre ministère, dans votre église, dans votre communauté, dans votre famille, qui peut vaincre l'Éternel des armées, le Tout-Puissant, le Créateur du ciel et de la terre, des choses visibles et invisibles ? Ce n'est pas étonnant que David s'est exclamé. De qui aurais-je peur ? Qui peut me faire trembler ? Qui peut m'empêcher de dormir quand Dieu est celui qui combat pour moi ? Car en Jésus-Christ, Dieu combat pour nous. Et il ne combat pas qu'une seule fois, il ne combat pas que deux fois, que trois fois. Il combat à chaque fois que l'ennemi se lève contre nous. Voilà pourquoi il est dit, grâce soit rendue à Dieu de ce qui nous fait toujours triompher en Jésus-Christ. Nous sommes des associés de Dieu. Nous sommes des enfants de Dieu. Nous sommes des héritiers de Dieu. Et lorsque nous nous engageons dans un combat, nous ne sommes pas seuls. L'ennemi viendra par un chemin, fuira par sept chemins. Pourquoi ? Parce que Dieu est celui qui combat avec nous. Et celui qui combat pour nous. Et même des fois quand nous ne le savons pas, vous êtes endormis, vous vous reposez. L'ennemi, lui, ne se repose pas. L'ennemi projette, l'ennemi veut vous détruire. Et Dieu aussi ne se repose pas. Dieu non plus ne dort pas. Et il combat pour nous. Si Dieu pouvait nous montrer toutes ces choses qui se passent dans le secret pendant que nous sommes endormis, je suis sûr qu'il y aurait des gens qui n'auraient plus jamais sommeil. Mais grâce soit rendue à Dieu que Dieu veille sur ses enfants. Dieu veille. Voilà pourquoi je parlais de l'identité du croyant. Que vous soyez un Américain chrétien, que vous soyez un Européen chrétien, un Africain chrétien, nous avons tous la même identité. Laquelle ? Triomphant en Jésus-Christ. Plus que vainqueur. Plus que triomphant en Jésus-Christ. Dieu ne nous a jamais, jamais, jamais abandonnés. J'aime cela. Je ne t'abandonnerai pas. Je ne te délaisserai pas. Abandonné ? Ça veut dire que vous faites une promesse à quelqu'un et au moment où la personne a besoin que cette promesse se réalise, vous dites « Je suis dans l'impossibilité de t'aider ». C'est un abandon. Délaisser, ça veut dire vous utilisez quelqu'un ou quelque chose et lorsque cette chose n'a plus d'utilité pour vous, vous jetez cela. Dieu ne nous jettera jamais. Dieu ne va jamais nous rejeter après nous avoir utilisé. Jamais. Voilà pourquoi nous pouvons dire avec David, l'Éternel est ma force, l'Éternel est ma lumière, l'Éternel est mon bouclier, de qui aurais-je peur, de qui aurais-je crainte, si une armée se campait contre moi, mon cœur serait tranquille. Une armée de démons, une armée de sorciers, une armée d'occultistes, une armée de je ne sais quoi, de sources de malédiction. L'Éternel est celui qui combat pour nous. Exode 14, verset 14. L'Éternel combattra pour vous et vous gardez silence. En Jésus-Christ, je dirais que l'Éternel combat pour nous. L'Éternel combat pour ceux et celles qui ont Jésus-Christ comme Sauveur et Seigneur. Dans ces combats invisibles que nous ne voyons pas, même dans ces combats visibles que nous connaissons, ne paniquons pas. Gardons silence car nous sommes plus que vainqueurs. Nous sommes triomphants en Jésus-Christ. Le triomphe, c'est aller au-delà de la victoire. Alléluia. Alléluia. J'en suis convaincu. Car c'est la Bible qui le dit. Marchons par la foi et non par la vue. marchons par la foi et non par la vue. Psaume 33, versets 16 à 17. Le psaume 33. Psaume 33. Ce n'est pas une grande armée qui sauve le roi. Ce n'est pas une grande force qui délivre le héros. Le cheval est impuissant pour assurer le salut, et toute sa vigueur ne donne pas la délivrance. Voici, l'œil de l'Éternel est sur ceux qui le craignent, sur ceux qui espèrent en sa bonté, afin d'arracher leur âme à la mort et de les faire vivre au milieu de la famine. Alléluia. Ce n'est pas une grande armée qui va vous protéger. Ce n'est pas une grande armée qui va vous délivrer. Ce n'est pas des gardes du corps. Ce ne sont pas toutes les caméras de surveillance. Ce ne sont pas tous les systèmes de détection de je ne sais quoi qui vont vous mettre à l'abri. Non! Le cheval, ce ne sont pas les véhicules qui vont vous assurer la réussite. Les tanks, les avions bombardiers, ce n'est pas ça qui va vous réussir, qui va vous assurer la victoire face à vos ennemis. Non! Le cheval est impuissant pour assurer le salut. Et toute sa vigueur, c'est toute sa force, tout son courage, ses armes Kalachnikov, ses M16 et je ne sais quel type d'armes ne donnent pas la victoire. Celui qui donne la victoire s'appelle Jésus-Christ. Du reste, nous ne combattons pas contre la chair et le sang, mais nous combattons contre des principautés, des esprits méchants, les princes de ce monde, ces ennemis invisibles qui nous détestent parce que nous avons en nous l'image et l'empreinte de Dieu. Les hommes qu'ils utilisent ne sont que des ennemis, entre guillemets, visibles, mais ce ne sont pas réellement nos ennemis. Nos ennemis sont ceux qui sont invisibles. Et ceux-là, pour les combattre, vous ne les combattez pas avec des armes charnelles, des pistolets, des couteaux, des bombes, des Kalachnikovs, des M16. Non! Ceux-là se combattent avec les armes spirituelles, le nom de Jésus-Christ, et avec Dieu de notre côté. Si Dieu est pour nous, qui sera contre nous? Mais si Dieu est contre nous, qui pourra nous défendre? J'aime ce que disait ce défunt pasteur qui nous a quittés il y a quelque temps en arrière. Un homme avec Dieu est la majorité. Et j'ajoute, un homme avec Dieu fera des exploits extraordinaires. Le seul problème, c'est d'être avec Dieu. C'est un peu comme nous avons dit avec la malédiction et la bénédiction. C'est une question de choix. Choisissez d'être avec Dieu. Choisissez que Dieu soit de votre côté. Cela dépend de vous. Ça ne dépend pas de Dieu seul. Il a accompli sa part à la croix. Il a désarmé. Il a vaincu Satan. Vous voulez vivre dans le triomphe? Acceptez Jésus-Christ comme sauveur et Seigneur personnel. Si Jésus-Christ n'est pas votre Seigneur, si Jésus-Christ n'est pas votre Sauveur, vous n'êtes pas dans le triomphe. Et vous qui avez donné votre vie à Jésus-Christ, sachez que quoi qu'il arrive, l'Éternel est celui qui combat pour vous en Jésus. Ne comptez pas sur les armes, ne comptez pas sur l'argent, ne comptez pas sur les diplômes, ne comptez pas sur des relations, ne comptez pas sur quoi que ce soit qui soit visible ou invisible, mais comptez sur Dieu. N'allez pas voir les féticheurs pour vous protéger. N'allez pas voir les occultistes de pactiser avec le diable dans des sectes occultes, diaboliques, sataniques, pour le pouvoir, l'argent, le succès. Non, la gloire, non! Satan est un menteur. Il ne demande qu'une seule chose, il ne désire qu'une seule chose, c'est vous tuer. Et il n'y a que Dieu qui veuille que vous soyez heureux, qui veut que vous viviez pleinement. Donnez votre vie à Jésus-Christ. Il a dit, venez à moi vous tous qui êtes fatigués et chargés, je vous donnerai du repos. Le triomphe de Dieu se trouve dans le repos que offre Jésus-Christ. La bénédiction de Dieu se trouve dans le repos de Jésus-Christ. La délivrance des péchés se trouve dans le repos de Christ. Le succès se trouve dans le repos que Jésus-Christ offre. Donnez votre vie à Jésus. Ne marchez plus loin de Jésus, mais venez à Jésus. Acceptez-le comme votre sauveur et votre Seigneur personnel. Si c'est cela votre prière, votre désir, c'est très simple. Baissez la tête dans la prière et répétez ces simples mots après moi. Dites, Père éternel, au nom de ton Fils Jésus-Christ, je viens devant toi. J'accepte Jésus-Christ comme mon Seigneur et mon Sauveur personnel. Je refuse les œuvres des ténèbres. Je rejette les œuvres des ténèbres dans ma vie. Et je te demande pardon pour ma rébellion. Je te demande pardon pour ma désobéissance. Je te demande pardon pour mon incrédulité. Je veux de Jésus comme mon seul Sauveur et mon seul Seigneur. J'accepte le salut que tu m'offres en Jésus-Christ. J'accepte le triomphe que tu m'offres en Jésus-Christ. J'accepte la bénédiction que tu m'offres en Jésus-Christ. J'accepte la délivrance que tu m'offres en Jésus-Christ. Aujourd'hui et jusqu'à la fin de mes jours, je m'engage à suivre Jésus-Christ tous les jours de ma vie. Merci Père pour le salut que tu viens de m'offrir, pour le triomphe, la bénédiction, la délivrance que tu viens de m'offrir en Jésus-Christ. J'ai ainsi prié au nom de ton Fils Jésus-Christ. Amen. Si vous avez fait cette prière, croyez que par la foi, toutes choses sont devenues nouvelles. Vous êtes bénis, vous êtes délivrés, vous êtes rachetés par Christ. Vous êtes une source de bénédiction. Vous êtes plus que vainqueur en Jésus-Christ. 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Le nom de cette émission est Venez à Jésus. Je suis Raphaël Mambe. Que Jésus continue de vous bénir. Que Jésus continue de vous garder. À la fois prochaine. Amen.
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2: Point à étudier, la destinée des impies et la destinée des justes. Ou si vous préférez, l'enfer et le ciel. Ce soir, on va commencer par les épines, on gardera les roses pour la fin. C'est-à-dire qu'on va parler de l'enfer à partir du texte de l'Apocalypse 20, verset 10. Le diable qui les séduisait fut jeté dans les temps de feu et de soufre où sont la bête et le faux prophète. Ils seront tourmentés jour et nuit au siècle des siècles. Puis je vis un grand trône blanc et ceux qui, lui qui était assis devant sa face, s'enfuirent le ciel et la terre et ne fut plus trouvé de place pour eux. Et je vis les morts, les grands, les petits, debout devant le trône. Des livres furent ouverts et un autre livre fut ouvert, qui est le livre de vie. Les morts furent jugés d'après ce qui est écrit dans les livres selon leurs œuvres. La mer donna les morts qui s'y trouvaient, la mort et le séjour des morts donnèrent les morts qui s'y trouvaient, et ils furent jugés chacun selon ses œuvres. La mort et le séjour des morts furent jetés dans l'étang de feu, c'est la seconde mort, l'étang de feu. Quiconque ne fut pas trouvé dans le livre de vie fut jeté dans l'étang de feu. Bien, on pourrait prendre de nombreux autres textes qui éclairent ce dernier, mais dans la mesure où justement il est question de, c'était question la dernière fois du millénium, c'est celui-ci qui vient évidemment tout naturellement à l'esprit. Et ce lieu nous parle non pas de l'enfer. L'enfer, c'est un mot finalement qu'on ne trouve pas vraiment dans la Bible. C'est un mot qui a été forgé essentiellement par la théologie catholique et qui d'ailleurs est assez vague. Ça vient du latin infernum, ce qui signifie littéralement « lieux inférieurs de la terre ». C'est une traduction latine qu'on trouve dans la Vulgate, la traduction de Jérôme, par lequel ce dernier a rendu l'hébreu le « Sheol ». Sheol, qui signifie tout simplement « le séjour des morts ». Séjour des morts, dont nous en avons déjà parlé quand nous avons parlé de la mort, qui est donc un lieu où finalement il y a deux compartiments, jusqu'à la mort de Jésus en tout cas. Un pour les morts bienheureux, le sein d'Abraham, dans lequel est Lazare, et un lieu de tourment dans lequel est le mauvais riche. Mais finalement, que ce soit le sein d'Abraham ou que ce soit le lieu de tourment, c'est le Sheol, c'est l'enfer. Le Nouveau Testament en grec rend ce mot par l'Hadès. Ça a exactement la même signification. Et ça correspond donc à une notion aussi qu'on trouve dans la mythologie grecque, n'est-ce pas ? L'Hadès était le lieu aussi dans lequel descendaient les morts, tous finalement, juste ou injuste. Hein, c'est, par conséquent, parler de l'enfer pour parler uniquement de la destinée des impies, c'est pas exact, c'est pas véritablement juste, n'est-ce pas ? Deuxième remarque à faire justement quant à ce point, c'est que c'est ce lieu de tourment. Le Nouveau Testament, reprenant cela d'ailleurs la tradition juive, l'appelle Géhinnon, ce que on traduit en général par la GN, la vallée de Hinnon, Géhinnon, la vallée de Hinnon. La vallée de Hinnon, ou des fils de Hinnon si vous préférez, est une vallée qui se trouve à l'ouest de Jérusalem, qui rejoint la vallée du Cédron au sud de la ville, et dans laquelle ont eu lieu à l'époque du roi impie Ménaché des cultes idolâtres, et notamment l'horrible culte du Moloch, cette statue de fonte creuse sous laquelle on allumait un feu, et quand la statue était chauffée au rouge, on jetait des enfants vivants dedans, d'où l'expression « faire passer son fils par le feu », qui était considéré comme une des abominations des Cananéens que le Seigneur avait interdite. Et Ménaché donc a comblé la mesure des péchés de ses pères en pratiquant le culte du Moloch et en donnant l'exemple lui-même, en faisant passer son fils et sa fille par le feu. À cause justement de ce culte abominable, la vallée de Hinnon est restée marquée justement par l'horreur justement, et comme une vallée maudite. Une vallée maudite, on la trouve aussi d'ailleurs citée en ce sens-là dans le livre du prophète Jérémie, où il est dit que à cause des péchés d'Israël, de Juda, le roi de Babylone remplira de cadavres la vallée de Hinnon, de telle sorte qu'on n'aura plus de place pour les enterrer. Et ce fut évidemment au moment de la prise de Jérusalem par Nebuchadnezzar. Depuis donc cette époque-là, jusque dans le Talmud aujourd'hui, n'est-ce pas, la Géhinnon, c'est le contraire du Pardès. Le Pardès, c'est au contraire là où vont les morts bienheureux, le jardin d'Éden. Gan Eden aussi, on peut dire en hébreu. Donc dans le Sheol, dans le séjour des morts, il y a deux parties. Il y a le Gan Eden, le Pardès, d'où vient le mot paradis d'ailleurs. C'est une hellénisation du mot hébreu, qui signifie simplement le jardin. Et puis le Géhinnon, donc l'AGN, le lieu de tourment. Ce lieu de tourment, il est aussi évoqué dans Isaïe 66, où il nous est dit que au moment où le Seigneur créera un ciel nouveau, une terre nouvelle, on verra tous les jours, n'est-ce pas ? On peut lire ce texte d'ailleurs, il est intéressant. Ésaïe 66. Voilà. En effet, comme les nouveaux cieux et la nouvelle terre que je fais subsisteront devant moi, a dit le Seigneur, ainsi subsisteront votre descendance et votre nom. De nouvelle lune en nouvelle lune, de Shabbat en Shabbat, toute chair viendra se prosterner devant moi, dit l'Éternel. Et quand on sortira, on verra les cadavres des hommes criminels à mon égard. Car leur ver ne mourra pas, leur feu ne s'éteindra pas, et ils seront pour toute chair un objet d'horreur. On aura l'occasion de revenir sur cette expression, leur ver ne mourra pas. Le ver, donc, c'est l'animal, bien sûr. Et Jésus cite ce texte, presque littéralement dans l'Évangile, quand il met en garde justement contre le feu de la Géhenne, là où le ver ne meurt pas. Donc c'est tiré de ce texte. Maintenant, tout comme le Pardès ou le sein d'Abraham est pour le croyant, pour le juste, un lieu de repos dans l'attente de quelque chose de meilleur, comme nous l'avons vu quand nous avons parlé de la mort. Eh bien, le Géhinnom, la Géhenne, est un lieu d'attente pour les réprouvés, si j'ose dire, dans l'attente de quelque chose de meilleur, enfin, plus exactement, quelque chose de pire. La plénitude du jugement leur est encore réservée pour l'avenir. Le pire est à venir pour eux. Et c'est ça, justement, la situation terrible des réprouvés. Et par conséquent, ici, parler de l'enfer, où on fait en général, justement, l'amalgame entre le Géhinnom et puis, finalement, ici, ce que notre texte appelle la seconde mort, c'est pas, on voit que le terme « enfer » est véritablement impropre. Et c'est pourquoi il nous faut parler beaucoup plus de peines éternelles, comme on le fait en général dans nos milieux, plutôt que de parler d'enfer, qui est une notion plutôt catholique. Donc ici, nous trouvons dans notre texte d'Apocalypse cette affirmation que les réprouvés, ceux qui ont pris le parti de l'adversaire, eh bien, sont jetés dans un lac de feu, un lac ardent de feu et de soufre, où déjà, après la dernière révolte, à la fin du millénium, le diable, ses anges, la bête et le faux prophète sont jetés. D'autres textes appellent aussi cela l'abîme. Et les démons, par exemple, au moment de la guérison du possédé de Gadara, supplient Jésus de ne pas les envoyer dans l'abîme. Un autre possédé, dans la synagogue de Capernaum, s'écrie « Es-tu venu pour nous tourmenter avant le temps ?» Les anges de Satan savent qu'il y aura un temps pour leur jugement. Ce temps viendra justement à la fin du millénium et sera caractérisé par le fait que justement ils seront jetés dans les temps de feu et de soufre. Alors nous remarquons ici une première chose, c'est que cet étang de feu et de soufre que notre texte aussi appelle la seconde mort, ça, eh bien, est une réalité qui n'a pas été créée pour l'homme. Ça, il faut le signaler très fort, parce que nous allons voir justement tout à l'heure, ou la prochaine fois, les problèmes moraux que pose justement l'idée d'un châtiment éternel des réprouvés. Mais, de fait, cette seconde mort n'a pas été créée pour l'homme, mais pour Satan et pour ses anges. Mais, de fait, ceux qui se sont identifiés avec l'adversaire, ceux qui ont pris son parti, ceux qui ont milité pour sa cause, eh bien, vont partager son sort. Et celui qui n'est pas trouvé écrit dans le livre de vie, nous dit notre texte, est aussi jeté dans l'étang de feu et de soufre, qui est la seconde mort. De quoi s'agit-il donc? Quel est ce châtiment? Sa nature? Premièrement, c'est une mort. Mort signifie séparation. Il y a trois types de morts. Il y a celle qui frappe Adam dès qu'il a péché, comme le Seigneur lui avait dit, le jour où tu en mangeras, tu mourras. Ça veut dire la séparation d'avec l'Esprit de Dieu. L'homme pécheur, nous dira l'apôtre Paul, a son esprit captif dans la mort. Et à Timothée, l'apôtre Paul nous parle de personnes qui sont mortes, quoique vivantes. Ça veut dire qu'ils ont une vie physique, mais dont l'esprit est déjà captif dans la mort, car privé justement du contact avec l'Esprit de Dieu. La deuxième mort, si l'on peut dire, parce qu'en fait, oui, ce qu'on entend par la mort en général, que notre texte ici considère comme étant la première, finalement, c'est la mort physique, c'est-à-dire la séparation de l'esprit d'avec le corps, et occasionnellement donc avec le monde physique. Bien. Par conséquent, la seconde mort doit aussi être d'une certaine manière une sorte de séparation. Et cette séparation, eh bien, c'est justement la séparation définitive d'avec Dieu. Celui qui est condamné à cette peine ne pourra plus jamais avoir de contact avec Dieu. Alors, certains diront, « Oh, si c'est simplement ça, c'est donc pas si terrible que ça !» Et notamment le pécheur, qui aura vécu toute sa vie, justement, dans déjà cette mort. Donc, vivant quoique mort, se dira, j'ai bien vécu sur la terre privé de la gloire de Dieu, je vivrai bien dans l'éternité de la même manière. Seulement, il y a quand même une grande différence. C'est que le pécheur, même pécheur, est environné de la grâce de Dieu. Le psaume nous dit, tu envoies ton esprit, ils sont créés. Tu leur retires ton esprit, ils expirent. Et même le pécheur tient son existence de Dieu, de la grâce de Dieu. Et c'est pourquoi il ressent d'une manière légère la séparation de son esprit avec Dieu, car son corps et son âme ne sont pas privés de la présence de Dieu. Mais la seconde mort, c'est justement la séparation de tout ce qui touche à la gloire de Dieu pour l'être tout entier. Et un texte biblique nous dit ceci, « Et vous saurez ce que c'est que d'être privé de ma présence. » La seconde mort, c'est le fait d'être éternellement privé de la présence de Dieu. Et cette situation est une situation de souffrance terrible, semblable à un feu dévorant. Il fut un temps où, dans les milieux évangéliques, certains étaient prêts à se faire couper en rondelles pour affirmer que le feu dont il est question ici était un feu physique réel. Peut-être, je veux bien. Personnellement, je ne suis pas absolument certain qu'il s'agisse d'un feu au sens propre du terme. Je pense que c'est plutôt justement ce sentiment qui est quelque chose qui dévore comme une flamme et qui est aussi cruel justement que de souffrir dans une flamme. En insistant justement sur les souffrances du feu qui sont des plus grandes souffrances que l'homme puisse connaître, n'est-ce pas ? La Bible insiste sur le caractère extrêmement sérieux et extrêmement pénible justement de cette situation-là. Et on voit parfois sur certaines tombes cette expression « regrets éternels ». Eh bien, le lac de feu, c'est cela aussi. Regrets éternels. Le remords qui ronge comme un feu. Non seulement il y a la souffrance de se voir privé de la présence de Dieu, mais il y a la souffrance et le remords qui rongent, et on sait combien le remords, même dès cette vie-ci, peut rendre la vie pénible de quelqu'un. Les psychiatres vous diront que beaucoup de gens sont tourmentés, au point de vue psychique justement, par le remords. D'ailleurs, on pourrait dire que la situation de notre monde occidental est un petit peu celle-là, la mauvaise conscience, n'est-ce pas ? La situation aussi du réprouvé, c'est que il est tourmenté par des désirs qui resteront à jamais insatisfaits. Il y a une publicité qui me horripile constamment quand je vois ça sur des des affiches « Envie d'eux ». D'ailleurs, ce n'est pas français du tout comme cette expression. « Envie d'eux ». Envie de bonbons pour Noël, envie de savonnette, machin truc, envie de... Bon. Eh bien, voilà. Là, nous y sommes en plein. Envie de jouer. Des désirs, envie qui le tourmentent, qui ne feront que... Ces désirs ne seront finalement jamais satisfaits. D'autre part, cette éternité se passera en compagnie d'autres êtres vils, des êtres déchus. Et une telle compagnie ne sera pas particulièrement intéressante, ne sera pas particulièrement, évidemment, et très, très enrichissante, c'est le moins qu'on puisse dire. Voilà donc, si vous voulez, ce qu'on peut qualifier brièvement comme étant justement les caractéristiques de ce châtiment. Maintenant, est-ce que les choses sont bien ainsi ? Les textes sont clairs, nous l'avons lu tout à l'heure. Leur ver ne meurt pas. Et notre texte insiste à jamais. Jésus reprend cela aussi dans l'Évangile. Les deux textes que nous venons de lire dans Apocalypse 20 aussi vont dans le même sens exactement. Ils seront tourmentés nuit et jour au siècle des siècles. Et ce châtiment semble tellement horrible que certains sont amenés à le mettre en doute. Une telle cruauté est-elle compatible avec l'idée d'un Dieu d'amour ? Finalement, là, on trouve le problème moral, qui est toujours à la base de cette question des peines éternelles. Après tout, ces gens qui seront réprouvés, sont-ils aussi coupables que ça ? Ils vont être tourmentés pendant une éternité, alors que finalement, ils n'ont péché que quelques années, que quelques dizaines d'années, le châtiment paraît disproportionné par rapport à la gravité des faits. Et pour cette raison, donc, on a proposé un certain nombre de solutions. Entre guillemets, solutions, bien sûr. Bon, la première, évidemment, c'est celle du purgatoire. On trouve ça en milieu catholique. Au Moyen-Âge qu'on a fait cette invention géniale. Et le purgatoire, qui finalement est un enfer, mais limité dans le temps. De telle sorte que si quelqu'un n'est pas assez juste pour aller directement au paradis, comme disent les catholiques, bon, il passe un temps plus ou moins long, plutôt long que court d'ailleurs, dans une espèce d'enfer qui ne diffère de l'enfer autre que parce que, justement, il est limité dans le temps. Et après avoir expié ses péchés, entre guillemets, dans ce lieu, eh bien, il est finalement assuré du paradis. Seuls les saints peuvent être assurés d'aller directement en enfer, ce qui fait, au paradis. Seuls les vils pécheurs vont directement en enfer. Donc, le catholique moyen est à peu près certain d'aller au purgatoire. Alors, c'est à la fois effrayant, mais rassurant. Parce que, de toute façon, le catholique moyen se connaît, sait très bien que, par ses propres moyens, parce que finalement c'est cela, par ses propres bonnes œuvres, il n'atteindra jamais le ciel. Et que, somme toute, il n'y a pas de souci à se faire, parce que, bon, il passera évidemment un temps plus ou moins long en purgatoire, ce n'est pas très agréable. Mais enfin, de toute façon, tout se terminera bien, c'est l'essentiel. Donc, on peut vivre une vie de patachon sur la terre. Ce n'est finalement pas grave, parce que, de toute façon, tout ça trouvera sa solution dans l'au-delà. Et finalement, la doctrine du purgatoire est une doctrine pernicieuse et dangereuse. Parce que, justement, elle fait prendre au pécheur le parti de son péché, en se disant que, de toute façon, ça s'arrangera toujours, et l'empêche de se tourner vers le Seigneur. Bon, après Vatican II, la hiérarchie catholique a un peu mis en veilleuse la doctrine du purgatoire, mais n'a jamais répudié, d'où les messes pour les morts et tout ce qui s'ensuit. Et à l'heure actuelle, la remet un petit peu en évidence. Bon. Première remarque, évidemment, comme nous l'avons déjà dit, cette doctrine n'est attestée nulle part dans l'Écriture, et les quelques textes à partir desquels l'Église catholique essaye de justifier cette doctrine ne tiennent pas quand on les examine. Par exemple, pour lui, il sera sauvé comme au travers du feu, mais il perdra sa récompense, n'a strictement rien à voir avec le purgatoire, n'est-ce pas ? Le feu du dernier jour éprouvera ce qu'est l'œuvre de chacun, c'est pas le feu du purgatoire. Le dernier jour, c'est vraiment le dernier jour. Ça veut dire le jugement. Ça veut dire le jugement de Dieu sera comme un crible, comme un feu qui éprouvera. Et c'est l'œuvre de chacun qui est jugé par le feu. Et Paul nous dit cela en relation avec les récompenses, et non pas en relation avec le salut. La preuve, c'est que l'on peut être sauvé à travers du feu, ça veut dire de justesse. Ça n'a rien à voir avec ce que les catholiques ont fait de cette doctrine-là. Et bon, si on voulait s'en convaincre, il suffirait de prendre l'exemple du brigand sur la croix, qui était un meilleur candidat, si j'ose dire, au purgatoire que ce brigand. Or, Jésus lui dit, aujourd'hui même, tu seras avec moi dans le paradis. Bien sûr, ça n'a pas échappé à la sagacité des théologiens catholiques qui ont déplacé la virgule qui n'existe pas en grec. Et ce qui fait que, dans la plupart des Bibles catholiques, voilà comment on lit le texte, « Je te le dis aujourd'hui, tu seras avec moi dans le paradis. » Et le « aujourd'hui » ne porte pas sur le « tu seras avec moi dans le paradis », mais le « je te le dis aujourd'hui », parce que je ne peux pas te le dire demain. Bon, on voit qu'on a ici affaire à un traficotage du texte, c'est évident. Au contraire, Jésus dit au brigand que ce jour même, il sera avec lui dans le paradis. Pas question de purgatoire. Le pauvre Lazare, il n'est pas dans un purgatoire, et entre lui et le mauvais riche, il n'y a pas non plus de purgatoire. Il y a un grand abîme infranchissable, c'est tout ce qu'il y a. Par conséquent, la doctrine du purgatoire ne tient pas. Bon, il y a d'autres textes qui sont cités. Celui qui blasphème contre le Saint-Esprit ne lui sera pardonné ni dans ce siècle ni dans l'autre. Ce qui laisse supposer, disent les théologiens catholiques, qu'on peut être pardonné dans l'au-delà. Je ne pense pas que ce soit du tout ce que Jésus veut dire. D'ailleurs, à Olam Abba, ça peut aussi vouloir dire le royaume messianique. C'est pas... Mais ça veut dire, il n'y a aucune chance de pardon, c'est ça que Jésus veut dire, c'est tout. Aucune chance de pardon pour celui-là. C'est irrémédiable. Bon, ce sont des textes avec lesquels on s'amuse, c'est pas sérieux. C'est pas sérieux. Je crois qu'on peut honnêtement reconnaître que l'Écriture, Ancien comme Nouveau Testament, ne laisse nulle part supposer qu'il puisse y avoir quelque chose qui ressemble de loin ou de près à ce que les catholiques ont fait du purgatoire. Mais cette doctrine, c'est une doctrine qui est faite justement pour atténuer la portée justement de ce que la Bible nous affirme sur les peines éternelles. Deuxième manière d'essayer d'évacuer ça, qui est proche de la première, on trouve ça déjà chez Origène. Donc c'est pas nouveau. C'est l'idée du rétablissement final. Oui, le Seigneur jugera les impies dans un lac de feu et de soufre, y compris Satan. Mais finalement, quand ces gens-là auront bien souffert, eh bien, le Seigneur leur pardonnera dans sa miséricorde et dans sa grâce. Satan lui-même sera pardonné et sera réhabilité. Alors, on voit tout de suite que cette doctrine ne tient pas du tout avec les affirmations de l'Écriture qui nous parle de châtiment éternel. Alors là, justement, Origène joue sur les mots. Il lit le texte en grec, bien sûr, et il constate qu'en grec, le mot « aion » peut signifier éternité, mais aussi temps très long, mais fini. Et c'est évidemment le sens qu'il donne à cette expression, qui C'est d'ailleurs à peu près, on peut retrouver ça aussi en hébreu. Le mot olam peut aussi signifier ça. Par conséquent, nous dit Origène, viendra un temps où la grâce de Dieu sera telle, parce que finalement, la gloire de Dieu ne serait pas complète s'il y avait des réprouvés. Ça voudrait dire qu'il y aurait quelque part encore le péché. Et par conséquent, la gloire de Dieu ne pourrait pas être complète. Donc il faut qu'il y ait un rétablissement final. Maintenant, on peut faire aussi à cette doctrine la même remarque que celle qu'on pourrait faire pour la doctrine du purgatoire. D'ailleurs, la doctrine du purgatoire du Moyen-Âge est héritée de la vision d'Origène. C'est que là, on se retrouve aussi dans une théologie des œuvres. Et ça, c'est très catholique. Les œuvres, les souffrances de Jésus ne sont pas suffisantes pour le salut. Et alors on prend le texte de Paul, « J'achève dans mon corps ce qui manque aux souffrances de Jésus. » Bon, alors que ce n'est pas du tout ce que veut dire Paul. Paul veut dire seulement que les souffrances de Jésus n'ont pas amené, comment dirais-je, l'Église à être encore délivrée, quoi. Et par conséquent, Paul souffre pour l'Église pour pouvoir faire en sorte qu'elle puisse persister, etc. Mais ce n'est pas le but des souffrances de Jésus, d'abord. Et alors, l'idée catholique, c'est que l'homme doit souffrir pour ses propres péchés et expier ses propres péchés par ses souffrances. Ce qui est une manière, justement, aussi d'amener l'individu à accepter la souffrance, sa souffrance individuelle, et de, quelque sorte, la sanctifier. Il y a une sanctification de la souffrance chez le catholicisme qui fait que, finalement, la souffrance est presque une bénédiction. C'est la raison pour laquelle, d'ailleurs, même en France, dans les hôpitaux, on laisse souffrir les gens. Ça, c'est une vieille réminiscence catholique. Après tout, ils souffrent, tant mieux pour eux. Ce sera toujours ça de moins qu'ils souffriront dans l'au-delà. Bon. Alors, c'est finalement rabaisser les souffrances de Jésus. Dire que la mort de Jésus n'est pas suffisante. Jésus n'a jamais dit une chose pareille à quelqu'un qui souffrait. Pour Jésus, la souffrance était quelque chose qu'il fallait combattre par tous les moyens, et qu'il a combattu. D'autre part, pour le catholicisme, on peut mettre ces souffrances surérogatoires, n'est-ce pas, au bénéfice des autres. Et parfois, des catholiques qui souffrent offrent leurs souffrances pour le pardon des pécheurs. Alors, une espèce de fond commun, si j'ose dire, des souffrances, là, dans lequel on peut verser ses souffrances, et puis, bon, ça sert à d'autres, quoi. Espèce de caisse de compensation, là, qui joue... Bon, tout ça... Alors, d'où les indulgences, d'ailleurs, justement. On retrouve ici le culte des indulgences. Tout ça, c'est très lié. C'était la fameuse phrase de Tetzel, vous vous souvenez, qui avait provoqué la réforme, la colère de Luther. Dès que vos pièces de monnaie touchent le fond de mon escarcelle, les âmes s'envolent du purgatoire. Bon. Alors, ça, c'est une des doctrines les plus abjectes qui soient, c'est évident. Alors maintenant, revenons sur le mot aïon, justement, qui est la clé du système d'Origène. Le mot aïon peut signifier effectivement temps très long, seulement il est combiné toujours avec aïon, aïonon, aïonoi, pardon. Au siècle des siècles. Ce qui est une traduction grecque de l'hébreu olmé olamim, car cette expression ne se trouve pas du tout en grec classique. Bon, saint Jérôme l'a reprise en latin, on la retrouve dans la liturgie catholique en latin, sécula secularum, n'est-ce pas, au siècle des siècles. Et on la retrouve en français aussi. En français, où ça ne veut rien dire non plus. N'est-ce pas? Par contre, en hébreu, c'est très clair. Et Shmei HaShamayim, une répétition de deux termes. C'est Salomon qui dit à Dieu, Shmei HaShamayim lo yorlucha. Les cieux des cieux ne peuvent te contenir. À combien moins cette maison que je t'ai construite. ça veut dire la plénitude des cieux. Les cieux des cieux, ça veut dire tout simplement la plénitude des cieux. Et on trouve ça aussi dans le psaume 115. Hashamayim shmei Adonai. La plénitude des cieux appartient à Dieu. Aretz Nathan Limni Adam. Mais il a donné la terre au fils des hommes. Donc, Olmé Olamim, ça veut dire la plénitude du temps. Le temps éternel. Si on avait tout simplement Adolam ou Léolam, éventuellement, on pourrait conclure comme Origène le fait. Mais quand nous avons Léolmé Olamim, en hébreu, demandez à n'importe quel spécialiste de l'hébreu, il vous dira que c'est clair. Olmé Olamim, la plénitude du temps. Un temps infini, un temps qui ne termine jamais. C'est le temps de la vie de Dieu. Dieu vit éternellement de cette manière-là. Et par conséquent, les réprouvés seront tourmentés, les olmé, olamim, au siècle des siècles, ça veut dire pour l'éternité, il ne peut y avoir aucun doute en cela, et la doctrine d'Origène ne tient pas. Bon. Autre tentative justement d'évacuer cela, c'est celle des adventistes, des témoins de Jéhovah et de tout ce courant-là. Se basant sur des textes où il est question de la mort comme d'un sommeil, d'ailleurs ils font la confusion qu'on a vue tout à l'heure pour les skédés catholiques, n'est-ce pas, entre l'état intermédiaire et l'état éternel, la mort qui est l'état intermédiaire et la seconde mort qui est l'état éternel, ils disent, bon, les peines éternelles, c'est quoi? C'est l'anéantissement. Finalement, celui qui a péché contre Dieu, qui s'est révolté contre Dieu, sera puni au dernier jour par l'anéantissement. Il n'existera plus, tout simplement. Et en même temps, donc, son jugement durera au siècle des siècles, puisqu'il n'existera plus jamais. Il disparaîtra. Bon. Or, cette vision des choses ne correspond pas non plus avec les textes que nous avons lus. Leur ver ne mourra pas. Et seront tourmentés nuit et jour au siècle des siècles. On verra ces gens-là. Le reste. Et etc. Et si certains textes parlent de la mort comme d'un sommeil, c'est bien de la mort. Et la mort, encore une fois, n'est pas un sommeil dans ce sens qu'il y a une inconscience, c'est un repos. Puis c'est une métaphore aussi bien souvent. C'est pas, de fait, le mort semble dormir. On voit ça avec Lazare. Lazare, notre ami, dort. Bon. Jésus parlait du sommeil de la mort. Bien. Mais là, on n'est plus même dans le sommeil. On n'est plus dans la mort. On n'est plus dans l'état intermédiaire. On est dans l'état final, dans l'état définitif. Or, il est clair qu'il y a une conscience de ces gens-là. Ces gens-là ne sont pas inconscients, ne sont pas anéantis. Et tous les textes vont absolument dans le même sens. C'est ce qui se passe pour le mauvais riche. Il est tellement conscient qu'il parle, il se souvient de sa vie passée, il sait qui il est, il reconnaît Lazare, il reconnaît même Abraham qu'il n'a jamais vu, il sait qu'il a cinq frères, etc. Bon, il connaît la loi de Moïse et tout ça, il a la plénitude de sa personnalité. Pas de problème. Alors, cette doctrine ne tient pas non plus. Dernière tentative pour justement évacuer le caractère dramatique de ces peines éternelles, c'est ce qu'on appelle l'universalisme. L'universalisme, c'est tout simplement une négation des textes bibliques au nom justement du problème moral que pose l'enfer. Ça consiste à partir de l'idée que Dieu est trop bon pour condamner les hommes à agir de cette manière-là. À condamner les hommes et ensuite agir de cette manière-là vis-à-vis d'eux. Et alors on prend un certain nombre de textes où il est écrit que Jésus est mort pour tous les hommes, tous meurent en Adam, tous revivront en Christ. des textes comme ça qui laissent entendre, d'une manière un peu rapide, que finalement tous les hommes seront sauvés. Et c'est cette idée, effectivement, que Jésus étant mort pour tous les hommes, eh bien, tous les hommes seront sauvés, même les pires des pécheurs, même Hitler, joyeuse et bonne perspective, n'est-ce pas ? Staline et tout ce beau monde-là, n'est-ce pas ? Torquemada, Néron, tout ça, seront sauvés par la mort de Jésus. Alors, voyez-vous, sous prétexte d'éviter un problème moral, on pose un problème moral pour le moins aussi grand. Car que reste-t-il alors de la justice de Dieu ? Bon, le Seigneur nous fait ordre dans le Sermon sur la montagne et dans un certain nombre d'autres textes de ne pas nous venger nous-mêmes. Pourquoi ? Parce que lui s'en chargera en son temps. C'est ça, c'est uniquement pour ça. Ne rend pas le mal pour le mal parce que Dieu fera ce qu'il faut. Il est le véritable juge et lui donnera au pécheur exactement ce qu'il mérite. Toi, tu seras un mauvais juge n'importe comment. Alors laisse le jugement à Dieu. On trouve souvent cette expression dans l'Ancien comme dans le Nouveau Testament, que le Seigneur soit juge entre toi et moi. C'est une expression, vous savez, qui revient souvent. Juge non seulement dans cette vie-ci, mais également dans la vie future. Dieu, le juste juge, il rend à chacun selon ses œuvres, et nous retrouvons ça aussi dans notre texte sur justement le jugement ultime. Bien. Maintenant, il y a d'autres textes qui, eux, eh bien, laissent clairement entendre que tout le monde ne sera pas sauvé. Celui qui croit au Fils à la vie, celui qui ne croit pas, eh bien, est déjà jugé et la colère de Dieu demeure sur lui. Bon, on peut trouver des dizaines de textes qui vont dans le même sens. Et pour cette raison, les universalistes sont obligés d'évacuer ces textes. Et je me souviens de cet homme honnête qui était Jacques Ellul, qui, disciple de Karl Barth, était universaliste comme Karl Barth l'était. Mais comme il était honnête, il reconnaissait que ces textes-là, il n'arrivait pas à en faire le tour. Mais quand même, il maintenait son point de vue universaliste parce que, pour des raisons que j'ai dites tout à l'heure, sentimentales finalement. On ne peut pas admettre qu'un Dieu aussi bon condamne tout le monde à mort, enfin condamne tant de gens à une mort aussi affreuse, etc., etc. Alors, voyez-vous, l'argument, il est uniquement sentimental. Et le grand reproche qu'on peut faire, outre le fait d'ignorer les textes très clairs de la parole de Dieu, dont ceux que nous venons de lire notamment, n'est-ce pas ? Et d'ailleurs, Jacques Ellul, c'est amusant, parfois se contredisait dans ses propres écrits, en parlant des jugements à venir, etc., pour les pécheurs, ça me faisait assez rire, parce que ces textes-là, il les rencontrait sur sa route, ils étaient incontournables, il n'y a pas de problème, quoi. Alors il avait beau dire, bien sûr, ce seront nos œuvres qui sont jugées, condamnées, mais finalement, on est pardonné, etc. Bon, il se rattrapait comme ça, quoi. Mais enfin, bon, c'était vraiment se rattraper aux branches, comme on dit familièrement. Quoi. Alors, ce châtiment éternel, manifestement, eh bien, là, il est clairement affirmé par l'Écriture. On peut prendre le problème par tous les biais, par tous les bouts. Nous avons vu les principaux efforts qui ont été faits pour essayer justement de sortir de ce dilemme. Finalement, on n'en sort pas. Et encore une fois, même implicitement, Jacques Ellul le reconnaissait. Alors, oui, voilà, donc la doctrine. Ah, il y a une autre doctrine aussi qui a essayé. C'est ce qu'on appelle la doctrine de la deuxième épreuve. Où certains pensent, en se basant par exemple sur des textes comme il est dit que Jésus est allé prêcher aux esprits en prison, etc., etc., que finalement Dieu donnera aux pécheurs dans l'éternité une deuxième chance. Ah, c'est pareil, Il y a des textes qui le contredisent. Il y en a un en particulier, Hébreux 9, verset 27. Il est réservé aux hommes de mourir une seule fois. Après quoi vient le jugement. Donc il est clair qu'il n'y a pas de nouvelle épreuve après la mort. Et autre tentative aussi d'évacuer la mort. Et autre tentative aussi d'évacuer

Le judaïsme kabbaliste a adopté cette idée de ce qu'on appelle le Gilgulé Nefesh, la transmigration des âmes, n'est-ce pas ? C'est curieux, parce que c'est vraiment étranger à la révélation biblique et à la tradition juive tout entière. C'est quelque chose qui doit venir de l'Inde aussi, n'est-ce pas, où les Juifs ont dû avoir des contacts là-bas. Et la Kabbale peut-être aussi emprunter un certain nombre de notions à celles des Indiens, de telle sorte que vous pouvez trouver aujourd'hui des Juifs qui croient à la transmigration des âmes. Mais ce n'est pas quand même la majorité. Et la doctrine officielle du judaïsme, c'est la résurrection des morts, celle que, exactement comme nous le croyons nous-mêmes, n'est-ce pas. Donc, il y a un avertissement terrible que le Seigneur donne, c'est que le pécheur mourra dans son péché. Alors, il participera à la deuxième résurrection pour le jugement. Heureux ceux qui ont part à la résurrection. Alors, à la première résurrection, bon, on a des textes qui vont dans ce sens-là, Jean 5, verset 28-29, 1 Corinthiens 15, verset 22, 2 Thessaloniciens, verset 8 et 9, Matthieu 25, verset 41, Luc 20, verset 15, etc. etc. Donc, là-bas, dans cette résurrection, les réprouvés vivront une vie misérable et dégradée. Un autre mot qui est employé, c'est celui de ruine. Ce qui amène les témoins de Jéhovah à dire c'est un anéantissement, c'est un des mots sur lesquels ils se basent. Mais en fait, la ruine, ça ne veut pas dire l'inexistence. Il reste quelque chose dans des ruines, justement. Sinon, ce ne serait pas des ruines. Il reste quoi ? Une vie ruinée. Un corps ruiné. Et c'est cette expression, leur ver, semblable à un ver. Un ver, c'est un être sans. Il n'a pas de membres, il vit une vie misérable, réduite. Hein, un ver. C'est le dernier des animaux. Or, justement, ce corps de résurrection sera semblable justement au corps d'un ver. Je ne dis pas qu'il sera physiquement semblable. Mais enfin, ce sera un corps pour vivre une vie rabougrie. Autant le corps des rachetés sera un corps pour vivre une vie glorieuse, autant le corps des réprouvés sera justement pour vivre cette vie rabougrie, cette vie misérable, cette vie dégradée. Parce que dans l'abîme, bien, ils ne pourront pas avoir du tout l'usage de leur corps. Alors, il faut là aussi qu'il y ait un corps, parce que c'est dans leur corps que ces gens-là aussi seront châtiés. C'est avec leur corps qu'ils ont péché, c'est dans leur corps qu'ils ont péché, et c'est dans leur corps qu'ils seront châtiés. Ça ne veut pas dire que ce sera un corps matériel, peut-être, mais il sera semblable à celui justement des rachetés dans ce domaine-là seulement, bien évidemment. Donc, deux résurrections, nous avons vu. Et le Seigneur nous dit ceci aussi, Matthieu 10, verset 28. Craignez celui qui peut, après avoir fait périr l'âme, peut aussi faire périr le corps dans la géhenne de feu. Donc, à la mort physique, le réprouvé meurt dans son âme, et à la deuxième résurrection, à la deuxième mort, il meurt dans son corps de résurrection. Et c'est évidemment au jugement dernier que ce sort des uns et des autres sera définitivement réglé. Ce jugement dernier, dont nous avons lu la description, sera le temps du grand règlement de compte, le temps où celui de la patience de Dieu prendra fin. Le juge sera le Père lui-même, n'est-ce pas ? Mais aussi le Fils, auquel le Père a remis tout jugement, et qui se terminera, nous l'avons vu, par la destruction du ciel et de la terre actuelle, le jugement par le feu, dont parle 2 Pierre 3, versets 7 à 12, n'est-ce pas ? Et comme nous l'avons vu la dernière fois aussi, ce jugement se fera selon les œuvres, bon, j'y reviendrai. Il jugera les actions secrètes des hommes, les mauvaises paroles, Romains 2, verset 16, Matthieu 12 et verset 36, tous les actes d'impiété, Judas 14 et 15, n'est-ce pas ? Et tous ceux, justement, qui n'auront pas cru seront perdus, Romains 2, verset 5 à 6, et tous auront la bouche fermée.

0: Alors évidemment, on a là toujours ce grand problème que nous avons évoqué, celui du problème moral. Ça, nous y viendrons à la fin. Disons d'abord une chose ici, c'est que chacun sera aussi jugé selon les lumières qu'il aura reçues. Et il y a un autre texte aussi où Jésus nous dit que celui qui aura eu beaucoup de lumière sera battu de beaucoup de coups, et celui qui n'aura pas eu beaucoup de lumière sera battu de peu de coups. Et il y aura aussi une gradation dans les jugements, une gradation dans les châtiments. Dieu est un juste juge. Ça. Et c'est pourquoi nous n'avons pas tellement à nous tourmenter de la justice de Dieu, comme le font nos frères universalistes. Si nous avons ce problème moral, c'est d'un point de vue humain. Et là, qui sommes-nous pour juger Dieu ? Dieu sait ce qu'il fait. Dieu reste malgré tout Dieu d'amour et Dieu de justice. Et sa justice sera totale. Mais ce qui est certain, ce que ce texte veut nous dire, c'est que même sans la connaissance de l'Évangile, l'homme est responsable devant Dieu. Il y a la conscience, etc. Et c'est alors, nous dit notre texte, que la mort et le séjour des morts sont aussi jetés dans les temps de feu et de soufre. C'est la fin de la mort, c'est la mort de la mort, si j'ose dire. Alors s'accomplit ce que Paul déclare dans la première aux Corinthiens, chapitre 15, « Il faut qu'il règne jusqu'à ce qu'il ait mis tous ses ennemis sous ses pieds. Le dernier ennemi qui sera vaincu, c'est la mort. Quand la mort et le séjour des morts sont jetés dans les temps de feu et de soufre, alors c'est la fin. C'est le moment où le Fils remet le royaume au Père pour que, comme le dit l'apôtre Paul, Dieu soit tout en tous. » Bon, le feu de l'enfer, il est aussi évoqué dans des textes, par exemple le feu de la colère de Dieu s'est allumé, il brûlera jusqu'au fond du Shéol, Ésaïe 30, verset 39, n'est-ce pas ? Et un feu dévorera les rebelles, etc. Matthieu 13, verset 47, etc. Il y a d'autres textes qui vont dans ce sens-là. Et maintenant, nous faisons une autre remarque aussi, c'est que les châtiments dans le Nouveau Testament sont nettement plus redoutables que ceux de l'Ancien Testament. Et que l'essentiel de ce châtiment sera ce profond sentiment de réprobation, cette amertume, cette fureur, ce désespoir de réaliser qu'on a vécu une rébellion qui était injustifiable et finalement vaine. Finalement, c'est ce que Jésus a vécu sur la croix. « Mon Dieu, pourquoi m'as-tu abandonné ?» C'était un peu cela. Alors, est-ce compatible avec l'amour de Dieu ? D'abord, la réponse, c'est le don de Jésus. Dieu a tellement aimé le monde qu'il a donné son Fils unique afin que quiconque croit en lui ne périsse pas. Dieu ne veut pas la mort du pécheur. Dieu sait ce qui attend le pécheur. Et c'est pourquoi Dieu veut faire tous ses efforts pour sauver le pécheur. C'est la prédication de l'Évangile. Et maintenant, encore une fois, on dira, mais est-ce que finalement ce n'est pas disproportionné ? Nous n'avons pas le sentiment de ce qu'est le péché pour Dieu. Nous aurons l'occasion d'y revenir. Alors, il y a là donc ici cette réalité qui nous amène à conclure qu'il y a là un mystère extrêmement redoutable. Cette notion des peines éternelles, évidemment, elle était commune à toute l'Église chrétienne, mis à part des gens comme Origène, mais qui ont été condamnés, dont la doctrine a été condamnée, en tout cas sur ce point-là. Aujourd'hui, c'est un problème. Et un historien comme Jean de Lumeau va jusqu'à dire que si le christianisme est dévalué aujourd'hui, c'est parce qu'il a parlé de l'enfer. Et qu'il faut maintenant définitivement abandonner l'enfer si on veut que l'Évangile redevienne crédible pour nos contemporains. En fait, l'histoire de l'Église nous montre exactement l'inverse. qu'aussi longtemps que dans les milieux évangéliques, en tout cas, on a prêché l'enfer, les gens se convertissaient. Parce qu'ils avaient peur de l'enfer à juste titre. Et que, même dans les milieux évangéliques où l'on croit encore à l'enfer, la pression du monde extérieur est telle. Cette notion d'un Dieu d'amour, le bon Dieu, etc., fait que on n'insiste plus trop là-dessus. Et un historien des religions remarquait que l'abandon de la prédication de l'enfer a entraîné justement une diminution des conversions dans les milieux évangéliques extrêmement importante. Donc on est aux antipodes même de ce que dit Delumeau, qui réagit justement d'une manière tout à fait humaine à ce point-là. Le symbole d'Athanase, qui donc date de l'époque de Nicée, et qui a établi les grandes doctrines bibliques, nous dit ceci, parlant des peines éternelles, « Certains hommes subiront éternellement une peine consciente en châtiment de leurs péchés. » Et, bon. Alors, oui, il y a tout ce problème de la prédication de Noé qui est évoquée dans 1 Pierre 4, verset 6. En fait, il s'agit de la proclamation de la victoire du Messie lors de son ascension aux esprits qui étaient jusqu'alors dans les lieux célestes, n'est-ce pas ? Mais les morts dont il est question ont été évangélisés de leur vivant par Noé. Ils n'ont pas été évangélisés après leur mort par Jésus quand il est descendu. Il n'y a pas une évangélisation post-mortem dans ce texte de Pierre. Et finalement, ce qui est le grand problème de l'enfer, c'est cette terrifiante menace d'un trop tard possible pour l'homme. Et les avertissements solennels du Seigneur sont très nombreux. J'en cite quelques-uns, 2 Corinthiens 6, verset 2, Hébreux 3, verset 13 et 14, etc. Et là, évidemment, seul un a priori peut nous permettre de nier les peines éternelles. Elles sont une des doctrines les mieux établies de l'Écriture. En fait, celle sur laquelle repose toute la prédication de l'Évangile, c'est parce qu'il y a un enfer, qu'il faut des peines éternelles plutôt qu'un enfer, qu'il faut évangéliser jusqu'aux extrémités de la terre pour que le maximum puisse avoir l'occasion justement d'échapper à ce sort terrible.
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2: Bonjour à tous, je suis Raphaël Mambou, que Jésus vous bénisse, qui que vous soyez, où que vous soyez. Le nom de cette émission est Venez à Jésus. C'est une grâce, c'est un honneur, c'est un privilège de pouvoir vous retrouver encore une fois aujourd'hui autour de la parole de Dieu pour partager quelques versets bibliques sur le thème « La femme à la perte de sang ». Avant d'aller plus loin, je voudrais vous inviter à baisser la tête dans la prière pour dédier le reste des 30 minutes entre les mains du Seigneur. Prions. Père éternel, au nom de ton Fils Jésus-Christ, nous voici devant toi pour entendre ta parole, pour entendre ton message, pour entendre ton appel, pour entendre ton cri et ton enseignement par rapport à cette femme à la perte de sang. Nous croyons que lorsque tu parles, Père, tu ne parles pas pour le plaisir de parler. Mais lorsque tu parles, c'est pour édifier, c'est pour encourager, c'est pour sauver, c'est pour guérir, c'est pour relever, c'est pour redresser quelqu'un. Et nous croyons que lorsque tu vas encore parler aujourd'hui, tu vas faire du bien à un homme ou à une femme. Père, bénis ces hommes et ces femmes qui nous écoutent de par le monde. Au nom de ton Fils Jésus-Christ, nous avons ainsi prié. Amen. La femme à la perte de sang. Je voudrais encore vous inviter à lire dans Marc 5, verset 25, à partir de verset 25 jusqu'au verset 34. Or, il y avait une femme atteinte d'une perte de sang depuis 12 ans. Elle avait beaucoup souffert entre les mains de plusieurs médecins. Elle avait dépensé tout ce qu'elle possédait et n'avait éprouvé aucun soulagement, mais était allée plutôt en empirant. Ayant entendu parler de Jésus, elle vint dans la foule par derrière et toucha son vêtement. Car elle disait, « Si je puis seulement toucher ses vêtements, je serai guérie. » Au même instant, la perte de sang s'arrêta et elle sentit dans son corps qu'elle était guérie de son mal. Jésus connut aussitôt en lui-même qu'une force était sortie de lui et se retournant au milieu de la foule, il dit, « qui a touché mes vêtements ?» Ses disciples lui disent, « Tu vois la foule qui te lui pour voir celle qui avait fait cela. » La femme, effrayée et tremblante, sachant ce qui s'était passé en elle, vint se jeter à ses pieds et lui dit toute la vérité. Mais Jésus lui dit, « Ma fille, ta foi t'a sauvée. Va en paix et sois guérie de ton mal. Va en paix et sois guérie de ton mal. » Nous sommes en train de partager sur cette histoire et l'émission d'aujourd'hui, nous allons continuer sur ce que signifie le mot « rejet ». Nous avons dit que « rejet » veut dire mettre de côté ou écarter quelqu'un ou quelque chose. Nous avons dit que le rejet nous fait penser à abandonner, séparer définitivement, ne plus apporter son soutien. Lorsqu'un homme est abandonné, on peut avoir l'image d'un non-soutien, non-secours. On ne veut pas venir à l'aide de cette personne. On a fait des promesses. On a dit « je serai fidèle, je resterai avec toi tous les jours de notre vie ». Tu seras malade, je serai toujours à tes pieds, je serai toujours à tes côtés, je serai à tes pieds, je serai là pour te servir, je serai là pour te porter secours. Mais dès que l'un des conjoints tombe malade, c'est terminé. L'autre ne veut même plus entendre parler, il ne veut même plus envoyer de l'argent, il ne veut même plus s'intéresser, il ne prend même plus le téléphone pour appeler. C'est ça, abandonner. C'est ça, être rejeté. Nous avions dit aussi que lorsqu'on parle du rejet, on parle aussi de délaisser. Utiliser un objet ou une personne, et au moment où la chose ou la personne ne produit plus de rendement voulu, on rejette, on abandonne, on délaisse. Bref, on prend et on jette. Les hommes nous font cela. Cette histoire avec cette dame à la perte de sang en est ainsi. Tant qu'elle a de l'argent, les hommes, les médecins s'intéressent à elle. Mais quand elle n'a plus d'argent, c'est terminé. Pourquoi je dois continuer à m'encombrer avec une femme qui rend mon hôpital impur? Mais avec Dieu, ce n'est pas ainsi. Dieu ne rejette personne. Dieu n'abandonne personne. Dieu ne délaisse personne. Dans le psaume 94, j'aimerais que nous relisions ça encore une fois. Le psaume 94, verset 14, dit ceci. Car l'Éternel ne délaisse pas son peuple, il n'abandonne pas son héritage. En fait, ce verset me fait penser simplement à ceci. Dieu n'abandonne pas ceux avec qui il a fait une alliance. Et Dieu n'abandonne pas ceux qui se sont engagés à le servir tous les jours de leur vie. Vous savez, dans ce monde que nous sommes en train de vivre, il y a des problèmes. Que vous soyez chrétien ou que vous soyez non chrétien, vous allez rencontrer des problèmes. Vous allez rencontrer des problèmes. Marié ou pas marié, vous allez rencontrer des problèmes. Que vous soyez européen, que vous soyez africain, que vous soyez américain, que vous soyez asiatique, vous allez rencontrer toujours des problèmes. Mais Dieu dit que ceux qui lui appartiennent, il ne va jamais les abandonner. Ça veut dire que, par exemple, sur une avenue de 10 habitations, si 3 habitations appartiennent à des chrétiens, lorsqu'un cataclysme va venir et va détruire ces 10 maisons, si les sociétés d'assurance disent « nous ne pouvons pas vous rembourser », les 3 habitations qui appartenaient à des chrétiens, Dieu va s'engager à les soutenir. C'est ça qu'il est en train de dire. Il n'abandonne pas son héritage. Peut-être qu'il ne va pas reconstruire les maisons, mais ces hommes vont s'en sortir plus facilement que les 7 autres qui ont été abandonnés par leur société d'assurance. Mon frère, ma sœur, votre mari peut vous rejeter. Mon frère, ma sœur, votre sœur peut, votre femme peut vous rejeter. Dieu, lui, ne va jamais vous rejeter tant que vous allez rester un enfant de son peuple. Tant que vous allez rester une part de son héritage. Voilà pourquoi je suis tenté de vous dire que votre plus grand bien, ce n'est pas le mariage, ce ne sont pas les études, ce n'est pas l'argent, ce n'est pas les relations, ce n'est pas l'amitié avec le président de la République, avec le premier ministre, avec le roi, avec l'empereur, avec l'homme ou la femme la plus riche du pays. Votre plus grand bien, c'est votre relation avec Jésus-Christ. développez votre relation avec Jésus-Christ parce que lui, il est fidèle. La Bible dit, si nous sommes infidèles, lui, il reste fidèle. Vous pouvez le renier, lui aussi va vous renier. Mais si vous devenez infidèle, lui va demeurer fidèle. C'est-à-dire que quand il a promis une chose, il va l'accomplir. À vous seulement de suivre son pas. Dans Josué 1, verset 5, premier chapitre de Josué, verset 5, j'y suis presque. Voilà, je suis dans le livre de Josué. Josué 1, verset 5, qui nous est dit ceci, au verset 5. « Tant que tu vivras, je serai avec toi comme j'ai été avec Moïse. Je ne te délaisserai point, je ne t'abandonnerai point. » Josué commence son ministère, enfin continue son ministère, mais cette fois-ci, Moïse n'est plus là. Josué devient le numéro un du peuple d'Israël. Josué a comme mission de maintenant de conduire ce peuple vers Canaan. Est-ce que vous imaginez l'homme qui l'a succédé? Il est dit qu'il n'est pas paru de prophète comme lui. Il n'y en avait pas. Moïse a fait de grandes choses avec Dieu. Maintenant, c'est à Josué de le remplacer. Certainement que Josué avait peur. Certainement que Josué tremblait dans son cœur. Mais Dieu va lui faire les mêmes promesses qu'il fait à tous les enfants de Dieu. Je ne t'abandonnerai pas, je ne te délaisserai pas. Comme pour dire, écoute Josué, aujourd'hui je t'ai choisi toi, je vais t'utiliser toi. Ne t'imagine même pas un seul instant que quand tu auras le plus besoin de moi, c'est en ce moment-là que tu vas entendre, désolé, vous n'avez pas accès auprès de Dieu, il est trop occupé, désolé. Notre ligne téléphonique est saturée. Veuillez rappeler plus tard. Désolé, le programme de la journée de Sa Majesté le Dieu est trop occupé pour vous recevoir. Dieu dit, tu n'entendras jamais ce genre de message. Lorsque tu auras besoin de moi, je viendrai. En fait, Josué est l'instrument de Dieu. Voilà pourquoi nous avons défini délaisser le fait d'utiliser un objet ou une personne. Et au moment où la chose ou la personne ne produit plus de rendement voulu, on l'abandonne. Dieu dit, ça ne va jamais t'arriver, même dans ta vieillesse, Josué. Oh que non, c'est fini, tu ne marches plus très bien, Dieu dit, je vais t'abandonner. Non, regardez la fin de Josué. Et même à la fin de sa vie, il donne encore des instructions. Encore à la fin de sa vie, il donne des instructions. Il dit que vous devez choisir qui vous voulez servir aujourd'hui. Est-ce que c'est Dieu ou bien ce sont les divinités païennes? Dieu ne l'a jamais abandonné. Les hommes vous rejetteront, comme toujours, c'est ça les hommes. Les hommes ne vont pas changer tant qu'ils n'auront pas donné leur vie à Jésus-Christ. Et même des fois, même dans l'église de Jésus-Christ, nous sommes déçus par le comportement de beaucoup d'hommes. Le pasteur vous promet, et puis il est dans l'incapacité de réaliser, parce que c'est un homme. Un frère vous promet, et puis au moment voulu, il est dans l'incapacité de vous assister. Et les choses ne sont pas des fois difficiles, hein, vous savez. Je peux vous promettre, appelez-moi. Appelez-moi, si vous avez besoin de moi. Mais au moment où vous m'appelez, paf, j'ai pas d'électricité. Je suis dans l'incapacité de charger mon téléphone. Et vous, pendant ce temps-là, vous êtes en train de m'appeler. Et mon téléphone ne passe pas. Parce que je suis un homme. Mais Dieu, lui, jamais il va tomber en panne d'électricité, jamais il va tomber en panne de batterie, ou bien il sera low bat, il aura plus de charge. Donc, non, Dieu sera là. Voilà pourquoi Jésus-Christ a dit, venez à moi, vous tous qui êtes chargés et fatigués. Est-ce que vous imaginez Jésus est le seul roi dans l'histoire de l'humanité qui est capable de réaliser les promesses qu'il dit? Alors que les hommes aujourd'hui, ils nous disent, quand je serai président de la République, je vais faire ça. Il arrive, non, voilà, je n'ai pas pu faire ça parce que je n'avais pas les moyens de ma politique. Votez-moi une deuxième fois. Vous le votez une deuxième fois, il vous trouve encore des raisons. Votez-moi une troisième fois, il vous trouve des raisons. Vous votez-moi une quatrième fois, il vous trouve des raisons. Et peut-être vous, au cinquième mandat, il meurt, vous mourrez. Et il ne réalise toujours pas ses promesses. C'est ça les hommes. Et c'est pas forcément que ce sont des menteurs. Mais ils sont limités, ils ne sont pas Dieu. J'aime ce que Dieu dit à Jérémie, que Le secours de l'Égyptien n'est que vanité. L'Égyptien, c'est un homme et non Dieu. L'homme est un homme. L'homme n'est pas Dieu. Attention, attention. Dans Ésaïe 62, lisons-le. Je suis déjà dans Jérémie. Ésaïe 62, verset 4, il est dit ceci. On ne t'appellera plus délaissé. On ne nommera plus ta terre désolation. On t'appellera mon plaisir en elle. Et l'on appellera la terre épouse. Car l'Éternel met son plaisir en toi et la terre aura un époux. On ne t'appellera plus délaissé. Ce sont des promesses merveilleuses que le Seigneur est en train de faire à chacun d'entre nous. Si vous ne voulez plus être rejeté, si vous ne voulez plus être considéré comme une personne délaissée, venez à Jésus. On ne t'appellera plus délaissé. On ne t'appellera plus abandonné. Vous savez, on rencontre des fois des gens dans l'église, malheureusement, sans peut-être le savoir, nous donnons des qualificatifs à des gens. Leur nom, les qualificatifs deviennent leur nom. Ah, tu vois la femme là, l'abandonnée par son mari. Rejetée par son mari pour une petite fille de 25 ans, de 23 ans, de 17 ans, de 15 ans, 16 ans. Ah, tu connais ce frère-là, rejeté par sa famille. C'est lui le rejeté dont je te parlais. C'est lui l'abandonné. Ah, tu connais la dame-là, abandonnée par les enfants. Dieu dit, on ne te nommera plus délaissé. On ne nommera plus la terre désolation. Je suis même tenté de dire que peut-être même qu'il y a des gens qui, dans ce monde, vous ont appelé désolation. Vous êtes une déception aux yeux du monde. Mais Dieu dit, vous ne serez plus appelé ainsi. Vous serez appelé, vous êtes le plaisir de Dieu. Donc, quand les hommes vous voient, la grandeur, la puissance, l'autorité, la majesté, la restauration de Dieu. Pourquoi? Parce que vous vous êtes confié en Dieu. Lorsqu'on parle de rejet, ceci me fait penser à ignorer aussi. Ignorer, ça veut dire ceci. Volontairement faire comme si la chose ou la personne n'existait pas. Je répète, lorsqu'on parle de ignorer, lorsqu'on parle de rejet, on peut penser aussi à ignorer. Et on peut définir ignorer ainsi. Le fait de volontairement faire comme si une chose ou une personne n'existait pas. On sait que Raphaël existe. On sait là où il habite. On a fait des promesses. Mais maintenant, on veut se comporter comme si il n'avait jamais, jamais existé. C'est ça, être rejeté. Cette femme à la perte de sang depuis 12 ans. Si ça avait été une femme mariée et que son mari était un homme égoïste, ce verbe se serait appliqué à cette âme. On l'aurait ignorée. Elle est vivante. Qu'est-ce qu'elle devient? Comment elle vit? Comment elle mange? Elle mange quoi? On aurait dit non, c'est plus notre problème. Elle est impure. Elle est rejetée, qu'elle est loin de la société. Souvent, je m'excuse, les religieux appliquent souvent ce principe. La loi de Moïse a dit. La Bible dit. Mais où est la miséricorde? Où est la compassion? Vous savez qu'il y a même des gens qui, lorsque quelqu'un meurt, va en enfer, ça leur réjouit. Et ils sont dans l'église. Ils sont en train de rejeter cette personne à cause de sa vie de péché, à cause de sa vie de désordre, à cause du mal qu'il a fait. Attention mon frère, attention ma sœur, ne tombons pas dans l'extrémisme religieux. On se réjouit du malheur de l'autre parce que lui-même a vécu dans le désordre. Je me rappelle quand je m'étais converti, un soir après la réunion de prière dans une de nos cellules, nous rentrions et puis il y avait deux sœurs qui discutaient entre elles. Ils disaient, ah tu as vu hein, il est devenu vilain, tu as vu comment le péché l'a rendu vilain. Et ça les faisait rire. Moi, quelque part dans mon cœur, ça m'a inquiété. Pourquoi? Parce que je m'étais dit, mais si je tombe dans le péché, donc on va se moquer de moi. Je vais devenir un sujet de moquerie, un sujet de blague. Moi, je pensais à ce frère qui était abandonné, je ne le connaissais pas. Et je ne sais même pas s'il est devenu aujourd'hui chrétien, s'il est redevenu. Je ne sais pas. Mais nous pouvons rejeter, quoique enfant de Dieu. Attention, ceci ne doit pas se passer ainsi. Nous faisons volontairement cas d'une non-existence d'une personne. Volontairement faire comme si la chose ou la personne n'existait pas. Si les hommes vous ignorent, Dieu connaît les plans pour votre vie. Jérémie 29, verset 11. Je connais les projets que j'ai formés sur vous, dit l'Éternel. Projets de paix et non de malheur, afin de vous donner un avenir et de l'espérance. Voilà les belles promesses de Dieu. Je connais les projets que j'ai formés sur vous. Et je parle à ceux et à celles qui ne marchent pas avec Jésus-Christ en ce moment. Dieu connaît les projets qu'il a formés sur vous. Des projets de paix et non de malheur. Mais si vous voulez vivre ces projets de paix, vous devez venir à Jésus-Christ. Si l'Église vous a rejeté à cause de votre débauche, à cause de votre saleté spirituelle, ça c'est l'Église locale. Mais l'Église de Jésus-Christ est venue frapper à votre porte en ce moment, au moment où vous êtes en train de m'écouter. Et Jésus-Christ est en train de vous dire, je connais les projets que j'ai formés sur vous. Ce verset, quand on le regarde, on a tendance à croire qu'il s'applique seulement aux chrétiens, à ceux qui marchent avec Christ. Oui, ça s'applique aussi aux chrétiens, mais ça s'applique aussi aux non-chrétiens. Dieu connaît les projets qu'il a formés pour tous les hommes. Ce sont des projets de paix, de bonheur, de réussite, de succès, d'amour, de guérison. Ce ne sont pas des projets de malheur. Mais tant que vous continuez à vivre loin de Dieu, tant que vous continuez à vous appuyer sur votre argent comme cette femme à la perte de sang, ou de continuer de vous appuyer sur une religion peut-être, de vous appuyer sur des promesses des hommes, de vous appuyer sur votre intelligence, sur vos relations personnelles, sur vos entrées dans une haute hiérarchie politique, tant que vous continuez à compter sur ça, Satan a un plan pour votre vie, un plan de destruction, un plan de malheur qui n'est pas le plan de Dieu. Cette femme, pendant 12 ans, a perdu son temps, a perdu des années à aller chercher le secours des hommes alors que Dieu avait un projet pour elle au travers de la personne de Jésus-Christ. Dieu était venu sur cette terre. Dieu a marché parmi les hommes. Dieu a évangélisé, Dieu a guéri, Dieu a sauvé, Dieu a restauré. Mais cette femme était où? Où est-ce qu'elle était? Elle passait son temps à aller chercher des solutions auprès des hommes. Je suis tenté de dire d'aller en Inde, d'aller en Chine, d'aller au Pakistan, en Afrique du Sud, aux États-Unis, en Europe, en Suisse, à trouver des solutions alors que ces hommes n'avaient pas de solution. Mais Jésus-Christ était là. Jésus-Christ était là. Jésus-Christ avait un plan et un projet pour elle. Dans Jean 10, verset 14, il nous est dit ceci. Jean 10, verset 14. Je connais mes brebis et elles me connaissent. Je connais mes brebis et elles me connaissent. Dieu connaît ceux et celles qui lui appartiennent. Et il a un plan pour leur vie. Moi, ce que je suis en train de faire, c'est de vous inviter à entrer dans le plan de Dieu. De commencer à vivre le plan de Dieu pour votre vie. Ne vous sentez pas rejeté par Dieu. Dieu ne rejette personne, nous l'avons vu dans Job. Dieu ne rejette personne. Si les hommes vous ont rejeté, c'est parce que les hommes sont tels qu'ils sont. Même dans les églises, aujourd'hui, on rejette les gens. Mais venez à Jésus. Lui, il ne va pas vous rejeter. Il vous connaît, mais pas forcément comme une de ses brebis. Mais il est venu frapper à votre porte aujourd'hui pour vous dire, vous êtes une brebis, perdu. Et j'ai un plan pour votre vie. Mais pour que ce plan s'active dans votre vie, cela dépend de vous. Vous devez revenir à moi. Vous devez venir par le bon chemin, par Jésus-Christ, qui est le chemin, la vérité et la vie. Jésus dira dans Jean 10, verset 11, « Je suis le bon berger. Et le bon berger donne sa vie pour ses brebis. Vous voyez? Jésus-Christ donne sa vie. Jésus-Christ a donné sa vie. Jésus-Christ continue à donner de sa vie. Nous continuons à bénéficier de la vie de Jésus-Christ aujourd'hui. Il est mort pour les péchés de l'humanité. Il est mort pour vous, il est mort pour moi. Et ce n'est pas parce que nous étions meilleurs. Non! Non! J'aime ce que Paul dit. C'est certain que Jésus-Christ est venu sauver tous les pécheurs du monde, dont je suis le premier. Paul l'a dit dans Timothée. Je suis le premier des pécheurs que Christ a sauvés. Il n'y avait pas de plus grand pécheur que moi, d'après Paul. Mais Dieu l'a sauvé. Alors, s'il a sauvé le plus grand des pécheurs, je ne vois pas pourquoi il ne vous sauverait pas vous. Mais ceci ne veut pas dire qu'il faut commencer à abuser de sa grâce. Ok, comme Jésus sauve les pécheurs, laissez-moi d'abord atteindre le maximum de péchés et ensuite je viendrai tout simplement à lui. Non. Pourquoi? Parce que demain, vous ne maîtrisez pas votre vie. Mais vous maîtrisez ce que Christ vous donne aujourd'hui comme opportunité d'être sauvé. Il vient, il frappe à votre porte. Il vient et il frappe à votre porte. Ne refusez pas. Ne refusez pas l'amour de Dieu. David, qui est aujourd'hui un très grand roi en Israël, qui est le plus grand roi en attendant que Jésus-Christ revienne, parce que Israël ne reconnaît pas Jésus. Pour nous les chrétiens, Jésus est le plus grand roi. Pour les juifs, c'est David. David était abandonné et rejeté par les membres de sa famille. Il était issu d'une union non légale. Et il était rejeté. Mais il s'est accroché à Dieu dans sa vie. Est-ce que Dieu l'a abandonné? Non. Dieu ne l'a pas abandonné. Notre Sauveur Jésus-Christ, qui est venu, a été rejeté par les siens. Il a été rejeté. Relisons Jean 3. Jean 3. Non, c'est le premier chapitre. Il est dit ceci dans Jean 1, verset 10. Elle était dans le monde. La parole était dans le monde et le monde a été fait par elle. Et le monde ne l'a point connue. Elle est venue chez les siens et les siens ne l'ont point reçue. Vous voyez, Jésus-Christ lui aussi, le Fils de Dieu a été rejeté. Dieu a été rejeté par sa créature. Il a été rejeté. Mais est-ce que ça empêchait Dieu? Est-ce que ça empêchait Jésus-Christ d'atteindre les objectifs pour lesquels Dieu l'avait envoyé? Jésus-Christ est Dieu. Mais tant que vous n'avez pas Jésus-Christ dans votre vie, vous ne pouvez pas atteindre les objectifs pour lesquels Dieu vous a envoyé sur cette terre. Mon frère, ma sœur, c'est une bonne nouvelle que je suis venu vous annoncer. Jésus-Christ est venu pour guérir. Vous êtes rejeté par les hommes. Vous êtes abandonné des hommes. Vous êtes ignoré par les hommes. Vous êtes délaissé par les hommes. Jésus-Christ est venu pour vous. Il est venu vous recueillir. Il est venu et il a les bras ouverts. Il vous aime, il a un projet pour votre vie. Et ça sera un projet de réussite, de succès, de paix, de bonheur. En Jésus-Christ. Seulement en Jésus-Christ. Si c'est cela votre désir, c'est très simple. Si votre désir est de recevoir Jésus-Christ, c'est très simple. Baissez la tête dans la prière et répétez ces simples mots après moi. Dites, Père éternel, au nom de ton Fils Jésus-Christ, me voici devant toi. J'ouvre mon cœur à Jésus-Christ comme mon Sauveur et mon Seigneur personnel. Je te demande pardon pour ma vie de péché. Parce que j'ai été abandonné, parce que j'ai été délaissé, j'ai été ignoré, j'ai été rejeté, et j'ai vécu comme je pouvais. Mais je ne savais pas que je vivais dans le désordre. Aujourd'hui, j'ai compris que tu m'aimes, que toi, tu ne m'abandonneras jamais, que toi, tu ne me délaisseras jamais, que toi, tu ne vas jamais m'ignorer. Et je prends l'engagement aujourd'hui de suivre Jésus-Christ tous les jours de ma vie et dans tous les domaines de ma vie. Au nom de ton Fils Jésus-Christ, j'ai ainsi prié. Amen. Si vous avez fait cette prière, croyez que par la foi, Dieu vous a entendu. Je suis Raphaël Mambou. Le nom de cette émission est Venez à Jésus. Nous nous retrouvons la fois prochaine, toujours sur le même thème, la femme à la perte de sang. Que Jésus continue de vous bénir, que Jésus continue de vous garder. À la fois prochaine. Amen.
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Bien, alors, nous allons voir ce soir la question de savoir comment le peuple de Dieu, Israël pour l'Ancien Testament, l'Église pour le Nouveau Testament, a-t-il été amené à reconnaître dans les écrits de la Bible les textes qui étaient inspirés. Comment est-on arrivé à reconnaître qu'il y avait là un caractère tout à fait particulier? Sur quels critères s'est-on basé? Pourquoi ces critères-là et pas d'autres? Troisième question, qui a pris la décision de reconnaître à partir de ces critères l'inspiration de l'Écriture sainte? Comment ce choix a-t-il été fait? Et puis enfin, pourquoi ces livres-là et pas d'autres? Et c'est pourquoi, en fait, nous touchons là à une des questions les plus difficiles en ce qui concerne le problème de l'inspiration de l'Écriture sainte et de la doctrine de l'Écriture sainte. N'est-ce pas? Aujourd'hui, en particulier dans la plupart des églises, il y a un problème au niveau justement du canon. Le canon, bien entendu, c'est un avoir avec, vous comprenez bien, les divisions d'artillerie ou tout ce qu'on voudra. Le canon, c'est la règle, en grec, n'est-ce pas? La norme. Donc, les écrits qui entraient dans la norme, dans la règle à mesurer, qui permettaient de reconnaître qu'ils étaient conformes à cette règle et donc inspirés. Or, justement, les questions qui se posent aujourd'hui dans la plupart des églises au niveau de l'inspiration de l'Écriture sainte conduit aussi, bien évidemment, à mettre en doute la réalité du canon. Et s'il y a un problème au niveau de l'inspiration de l'Écriture, il y a aussi un problème dans l'Église aujourd'hui, dans les églises, au niveau du canon. En fait, pour la plupart des critiques modernes,

0: il n'y a pas de canon. Ou en fait, ou plus exactement, le canon de l'Écriture sainte est un canon arbitraire. L'Ancien Testament, le canon de l'Ancien Testament a été, selon eux, fixé par les Massorètes, ou même bien avant, disons, par les Tanaïm, c'est-à-dire les rabbins qui ont reconstruit le judaïsme après la destruction du Temple en 70 après Jésus-Christ, et qui, dans les années 90, à Yavné, ont fixé le canon de l'Écriture sainte. Pour les critiques, il s'agirait d'une décision arbitraire de ces derniers, basée sur des critères qui étaient des critères uniquement humains, et il n'y a donc aucune raison de considérer, toujours selon les dires de ces théologiens, c'est les écrits de la Bible comme plus inspirés que les écrits de Che Guevara, par exemple. Je caricature un peu, mais à peine j'ai entendu personnellement tenir des propos de ce genre. N'est-ce pas? Même si c'est un cas extrême. Même chose en ce qui concerne le Nouveau Testament, qui a été, selon toujours ces messieurs, le fruit d'une décision conciliaire, et donc une décision arbitraire, basée sur des critères que nous ne pouvons plus reconnaître aujourd'hui comme valables, si bien qu'il n'y a aucune raison pour donner une primauté aux écrits bibliques sur n'importe quel autre écrit moderne ou ancien. Le seul intérêt que peuvent présenter pour nous aujourd'hui les écrits de la Bible, c'est qu'il s'agit de textes d'Église et qui sont donc le reflet de la foi de l'Église, en particulier de l'Église naissante. À ce titre-là, ils ont un intérêt, ils représentent même une certaine norme, mais en aucun cas on ne peut les considérer comme ayant une autorité absolue, comme eux-mêmes demandent à être considérés, et comme l'Église primitive et les Églises qui sont restées fidèles aujourd'hui à la vision biblique l'affirment. Alors, bien entendu, une telle vision du canon conduit tout simplement à la destruction de la notion même d'inspiration de l'Écriture, à la destruction de la notion de Bible, d'Écriture sainte, et à la négation de l'autorité de la Bible. Et c'est pourquoi il est important d'établir solidement la doctrine du canon d'Écriture. Alors, s'agit-il en effet, dans la fixation de ce canon, par le peuple d'Israël d'une part, en la personne des Tanaïm, par l'Église, à travers des conciles, s'agit-il effectivement d'un choix arbitraire, ou bien y a-t-il une direction divine qui a conduit ce choix? Voilà, finalement, toute la question. Bien sûr, l'Église fidèle, au travers de tous les siècles jusqu'à nos jours, a répondu aux adversaires qui, précisément, ont toujours attaqué sur ce point-là. Par exemple, les philosophes païens ont attaqué le christianisme naissant dans les premiers siècles que nous sommes en train d'étudier en histoire de l'Église sur ce point, justement, du canon de l'Écriture sainte. Et l'Église fidèle a toujours répondu, le choix des livres qui ont été rassemblés dans le canon de l'Écriture sainte a été divinement inspiré et conduit par l'Esprit de Dieu. En sorte que l'Église de Jésus-Christ, faisant suite au peuple d'Israël, a surnaturellement discerné parmi les livres qui étaient à sa disposition ceux qui avaient été réellement inspirés par le Saint-Esprit et ceux qui ne l'étaient pas. Et dans ce domaine, parce qu'il y a eu une direction surnaturelle de l'Esprit de Dieu, la décision et les décisions, parce que ça s'est fait par étapes, qui ont conduit à la fixation définitive du canon, ont été infaillibles, car miraculeusement conduites par Dieu. Alors, voilà la thèse. C'est cette thèse maintenant qu'il faut étayer. Et pour étayer cette thèse, il faut réfuter un certain nombre d'objections de ceux qui contestent cette direction divine dans la formation et dans la fixation du canon de l'Écriture sainte. Il est certain que si l'on considère, un peu rapidement, comme le font beaucoup d'historiens de l'Église, que la fixation du canon de l'Ancien Testament est l'œuvre pratiquement uniquement des Tanaïmes, que la fixation du Nouveau Testament est l'œuvre uniquement des conciles, eh bien, il est extrêmement difficile de penser qu'il y a eu là une direction infaillible de Dieu. Et c'est là, précisément, qu'il nous faut entrer plus précisément dans l'histoire de la canonisation, du processus de canonisation, du processus par lequel les livres saints ont été reconnus comme tels. En réalité, historiquement, il y a trois étapes dans la formation du canon. Dans un premier temps, il y a un certain nombre d'écrits qui circulent au sein de la communauté croyante, que cette communauté soit la communauté d'Israël, pour ce qui est de l'Ancien Testament, ou la communauté de l'Église, pour le Nouveau Testament. Et ces écrits, ces textes qui circulent au sein de la communauté croyante, s'imposent à elle, sans qu'il y ait une décision officielle à ce niveau-là, de par l'autorité interne qui est la leur. Je crois qu'il faudrait reprendre un texte que Jésus cite dans Jean 10, quand il dit « Mes brebis connaissent ma voix. Par contre, elles ne reconnaîtront pas la voix d'un étranger. » Lorsque le Seigneur parle dans un écrit, ou parfois directement, eh bien, le peuple de Dieu sait que c'est Dieu qui a parlé. Il n'y a pas de discussion. C'est vrai pour la parole écrite, et c'est vrai aussi pour la parole orale, si j'ose dire. Prenons par exemple le cas d'une prophétie. Lorsqu'une prophétie est réellement apportée sous l'onction, lorsque une prophétie est apportée avec l'autorité du Saint-Esprit, elle s'impose évidemment à tous ceux qui l'écoutent, du moins les croyants. Éventuellement même les incroyants. Et l'on sait que c'est Dieu qui a parlé. On le sait. Parce qu'il y a un écho dans le cœur. Et dans ce cas-là, il n'y a pratiquement pas besoin de discuter pour connaître l'authenticité de la prophétie. L'apôtre Paul, quand il parle des prophéties, nous dit que ces dernières doivent être jugées. C'est-à-dire, on doit se poser la question, cette parole est-elle de Dieu ou n'est-elle pas de Dieu? Est-elle de Dieu entièrement ou est-elle de Dieu partiellement? Voilà comment il faut juger quelque chose qui vient de l'Esprit de Dieu. Eh bien, si nous faisons cela spontanément dans le milieu charismatique aujourd'hui, les premiers croyants qui ont reçu la parole de Dieu sous l'Ancienne Alliance et dans la Nouvelle Alliance, on fait exactement la même démarche. Et encore une fois, lorsque une parole est véritablement de Dieu, lorsqu'il y a l'attestation et l'approbation du Saint-Esprit, cette parole s'impose de par sa propre autorité. Et souvent, on constate que lorsqu'il y a discussion, sur une parole de Dieu, c'est justement parce que il y a de fortes chances pour qu'elle ne soit pas de Dieu. Mais lorsque une parole est véritablement dite de la part de Dieu, eh bien elle s'impose de par sa propre autorité. Il y a donc dans la Bible une autorité interne qui fait que les brebis du Seigneur reconnaissent alors la voix du bon berger. Et ceci, bien entendu, tous les croyants peuvent le faire, encore aujourd'hui. Et je vous propose éventuellement une petite expérience, si vous avez par exemple l'occasion d'avoir entre les mains une Bible dite catholique, c'est-à-dire ou bien même par exemple une TOB qui contient les apocryphes. Nous reviendrons plus tard sur la question des apocryphes. Eh bien, lisez par exemple le livre de Daniel dans une version avec les apocryphes. Et soudain, vous verrez qu'il y a dans ces versions avec apocryphes des chapitres qui n'existent pas dans la version officielle. Et vous verrez la différence. Lisez ensuite, par exemple, quelques passages du livre des Maccabées. Lisez quelques passages du livre de Judith ou de Tobie. Et vous ne sentez pas l'onction de l'Esprit de Dieu. Vous ne sentez pas, n'est-ce pas, cette approbation d'esprit qui vous étreint lorsque vous lisez un texte biblique canonique, celui-ci. Et si nous, des siècles après, sommes capables de sentir cet écho ou ce manque d'écho, quand il s'agit des livres apocryphes, eh bien, les premiers chrétiens ou les juifs qui ont reçu l'Ancien Testament ont été capables, évidemment, du même jugement et du même discernement. Ensuite, que ce jugement implicite de la communauté croyante ait été explicité par ses responsables, ça c'est autre chose. Que ce processus d'officialisation ait suivi la voie des écoles des Tanaïms pour ce qui concerne l'Ancien Testament, de différents conciles pour ce qui concerne le Nouveau Testament, c'est une autre chose. Mais finalement, la chose première, ça n'est pas la décision arbitraire des responsables de l'Église, mais c'est que déjà des dizaines d'années avant, l'officialisation et la décision définitive, n'est-ce pas, il y avait au sein du peuple de Dieu un large consensus pour reconnaître dans ses écrits l'inspiration du Saint-Esprit et par conséquent la voix de Dieu. Alors, si vous voulez, voyons maintenant comment cela se produit, ce phénomène se produit. Car il y a eu des livres pour lesquels il y a eu discussion. Et c'est là précisément qu'il y a une faille apparente dans la thèse qui est la nôtre ce soir, n'est-ce pas? Il y a eu, par exemple, un certain nombre d'églises qui ont reconnu comme inspiré un certain nombre de livres apocryphes. D'ailleurs, c'est encore le cas aujourd'hui. L'Église catholique reconnaît comme inspiré un certain nombre de livres que nous appelons, nous, apocryphes, avec les Juifs. Mais il y a eu, par exemple, dans l'Église éthiopienne, dans l'Église copte, dans les Églises nestoriennes, dans d'autres parties de l'Église qui aujourd'hui n'existe plus ou n'existe qu'à l'état de souvenir, disons, du passé. Et il y a eu un certain nombre de gens qui ont reconnu comme inspirés des livres que nous considérons, que toute l'Église aujourd'hui pratiquement considère comme apocryphes. Et c'est d'ailleurs, si ces apocryphes nous sont conservés, c'est justement par ces églises-là, très souvent. Alors on dirait, mais ces gens-là n'ont pas reconnu la voix du bon berger. Alors, la réponse est celle-ci, il s'agissait d'hérésie. Il s'agissait de fractions de l'Église qui étaient hérétiques. Et qui, précisément, cherchaient en dehors des Écritures qui étaient reconnues par tous, par toute l'Église, sans discussion comme inspirées, cherchaient en dehors de ces livres-là des livres pour étayer les doctrines hérétiques qui étaient les leurs. Ça, c'est toujours la démarche des hérétiques, quels qu'ils soient. On parle de l'écriture inspirée, et vient un temps où celle-ci est insuffisante pour étayer les doctrines hérétiques qui sont celles des sectes, ce qu'on les appellerait aujourd'hui. Et par conséquent, il faut chercher en dehors du canon des Écritures. Et si, par exemple, il y a aujourd'hui l'Église catholique qui admet un certain nombre de livres apocryphes, c'est exactement pour la même raison. Jusqu'au Concile de Trente, jusqu'au XVIe siècle, l'Église catholique n'a jamais reconnu comme inspiré les livres qu'elle appelle aujourd'hui deutérocanoniques. Et que s'est-il passé ? Au XVIe siècle, a eu lieu la Réforme. Et la Réforme a été la contestation d'un certain nombre de doctrines hérétiques qui se trouvaient au sein de l'Église catholique. Par exemple, la doctrine du purgatoire, la doctrine des mérites, des saints, la doctrine des prières pour les morts, et des choses de ce type. Or, il se trouvait que dans les livres apocryphes, il y avait, notamment dans les livres des Maccabées, des récits où l'on voyait les juifs, un certain nombre de juifs du moins, prier pour leurs camarades qui étaient morts au combat. Donc, disait l'Église catholique, on avait donc des preuves scripturaires de la validité de la prière pour les morts. Si l'on prie pour les morts, c'est donc que l'on peut changer quelque chose au sort des défunts. C'est donc qu'il y a possibilité d'avoir des mérites. C'est donc qu'il y a un purgatoire où on peut passer finalement de l'enfer au paradis en agissant sur les défunts par différents moyens, les prières et éventuellement les messes en faveur des morts. Et l'Église catholique au XVIe siècle a fait la même démarche qu'ont fait par exemple les Éthiopiens. Les Églises éthiopiennes, quand elles ont adopté les livres d'Enoch, les livres apocryphes d'Enoch, etc. Donc voyez-vous, ceci n'enlève rien à notre thèse, mais au contraire ajoute. Quand nous voyons des sectes modernes agir, c'est exactement le même processus. Les Mormons, par exemple, ne se contentent pas de la Bible, c'est insuffisant. Ils créent leur propre livre apocryphe, qu'ils considèrent comme inspiré, qu'ils nomment le livre de Mormon. Les témoins de Jéhovah, sans aller jusque-là, créent un certain nombre d'écrits dont l'autorité est au moins égale à la Bible, et en tout cas qui sont des grilles de lecture obligées de la Bible. Donc, on peut dire aussi un second canon de l'écriture qui vient compléter et en tout cas contredire sur un certain nombre de points le canon officiel de l'écriture sainte. Alors, là, nous ne sommes plus au sein d'une communauté vraiment croyante, mais nous sommes au sein d'une communauté hérétique, qui dès lors n'est plus capable de reconnaître la voix du bon berger. Mais lorsque le peuple de Dieu, comme dit Jésus, si quelqu'un veut faire ma volonté, il connaîtra si ma doctrine est de Dieu. Si quelqu'un veut sincèrement chercher la vérité, la parole du Seigneur, alors celle-ci lui sera révélée, celle-ci lui sera communiquée. Et ce n'est pas sans raison que les réformateurs ont rejeté sans appel précisément les livres apocryphes, sans nier qu'il pouvait y avoir dans certains d'entre eux un certain nombre de propos édifiants, tout comme il peut y en avoir dans des livres de piété d'ailleurs, n'est-ce pas ? Mais en niant qu'il y ait là un caractère d'inspiration d'écriture. Nous reviendrons sur cette question des apocryphes plus tard, donc je laisse cela de côté. Maintenant, autre objection, c'est le fait qu'un certain nombre de livres, tant en ce qui concerne l'Ancien que dans le Nouveau Testament, ont été canonisés très tard. Et qu'il y a eu, dans un certain nombre d'églises, de graves discussions, justement, pour savoir s'ils étaient inspirés ou non. C'est le cas, par exemple, des Épîtres de Pierre, du moins de la deuxième. C'est le cas de l'Épître aux Hébreux, et à un degré moindre, c'est aussi le cas de l'Apocalypse. Un certain nombre d'églises, dans les premiers siècles du christianisme, refusé de reconnaître comme inspirés ces écrits-là, pour toutes sortes de raisons sur lesquelles il est inutile de revenir. Et on dit, bon, bien dans ce cas-là, il y a eu, en fin de compte, une décision arbitraire. Bien, je crois que nous retrouvons ici un petit peu ce que nous disions au sujet des prophéties. Il y a des prophéties qui s'imposent immédiatement, par elles-mêmes, parce que, eh bien, la voix de Dieu est évidente. Par exemple, quand une prophétie dévoile ce qui est caché, quand une prophétie annonce quelque chose qui va se produire dans l'avenir et qui s'accomplit, comme d'ailleurs le livre de Deutéronome le dit. Mais il y a d'autres prophéties où l'on peut s'interroger parfois. Est-ce bien de Dieu ou n'est-ce pas de Dieu? Et il faut parfois attendre, il faut parfois prier pour pouvoir avoir une conviction dans ce domaine. Et il peut y avoir parmi ceux qui s'interrogent sur cette prophétie, la communauté, un certain nombre de points de vue pendant un temps qui sont différents. Mais ce qui est remarquable, c'est que petit à petit, au sein d'une communauté véritablement croyante par rapport à une telle prophétie, on arrivera à une conviction qui fera l'unanimité. Soit dans un sens, soit dans un autre. Soit pour reconnaître le caractère d'inspiration, soit pour nier le caractère d'inspiration. Et quand nous regardons justement ces écrits dont nous parlions, eh bien le phénomène a été le même. Il y a eu davantage de temps pour reconnaître le caractère d'inspiration, parce que ce caractère d'inspiration était peut-être moins évident. Au niveau de l'Ancien Testament en particulier, quels ont été les livres de l'Ancien Testament qui ont été canonisés les plus tard? Eh bien, je crois que c'était inutile même de poser la question, je vous êtes capable de répondre, même sans connaître l'histoire de la formation du texte biblique. C'est l'Ecclésiaste, c'est le Cantique des Cantiques, c'est le livre d'Esther, et aussi, à un degré moins, le livre de Daniel. N'est-ce pas? Parce que c'est vrai, vous avouerez peut-être vous-même, que quand on lit par exemple le livre de l'Ecclésiaste, quand on lit le Cantique des Cantiques, la première réaction c'est de dire qu'est-ce que ça vient faire dans la Bible. N'est-ce pas? Et ce n'est qu'après qu'on se rend compte que, aussi d'une certaine manière qui est plus cachée, Dieu parle. N'est-ce pas? Mais il faut un deuxième temps pour le reconnaître. Et si, au niveau de notre expérience personnelle, il en est ainsi, on peut comprendre aussi qu'au niveau du peuple de Dieu, du consensus du peuple de Dieu, le processus et l'évolution soient la même. Alors, ceci est très important parce que dans la vision catholique du canon, n'est-ce pas, ce dernier est le résultat, et un peu la même chose si vous voulez, c'est le résultat, mais de toute une tradition populaire. Une tradition populaire au travers de laquelle le clergé, les responsables de l'Église, discernent ce qui est vrai et ce qui est faux. C'est eux qui font ce travail de discernement. Un travail de décantation théologique, et ensuite qui fixe la doctrine à partir finalement de ce trésor des traditions populaires qui mélange à la fois vérité et erreur, vérité et légende. Alors, la différence de la vision biblique entre la vision biblique et la vision catholique, c'est que dans la vision biblique, n'est-ce pas, il y a une parole de Dieu qui est dite, par révélation. Et le peuple de Dieu qui cherche la parole de Dieu, qui cherche la vérité, qui aime la vérité, reconnaît la voix de Dieu. Dans l'essentiel, dans les détails, bon, eh bien, il y aura parfois un peu plus de difficulté à se mettre d'accord. Mais en fin de compte, c'est ainsi. Et les responsables de l'Église, dans un deuxième temps, eh bien, officialisent ce qui est déjà un consensus général. Voyez-vous? Et fixent alors définitivement pour les générations futures ce qui sera considéré comme la parole de Dieu. Non pas seulement ce qui sera considéré comme la parole de Dieu, mais ce qui est la parole de Dieu. Et va donc représenter l'autorité suprême. Comme nous l'avons dit également en histoire d'Église, c'est l'Église du IIe siècle qui pose le principe du canon. Bon, la fixation définitive du canon attendra encore plusieurs siècles. Mais le principe d'un canon d'écriture sainte est posé dès la disparition des apôtres. Ce faisant, l'Église fait un acte d'humilité. Elle affirme qu'elle n'est pas propriétaire de la parole de Dieu. Elle affirme son caractère faillible. Et là, ça c'est l'argument imparable vis-à-vis du catholicisme quand il prétend que l'Église est infaillible en ce qui concerne la doctrine. Au contraire, l'Église du IIe siècle dit « Nous sommes une Église faillible. » Et précisément parce que nous sommes une Église faillible, nous avons besoin d'une norme qui soit extérieure à nous, avec laquelle nous allons nous mesurer constamment, et qui sera pour nous une perpétuelle remise en question. Et cette norme, ça va être l'enseignement des apôtres. Les apôtres, les douze, quand nous disons les apôtres, c'est au sens des douze, et non pas les apôtres de l'Église, qui se succèdent en aussi grand nombre que le Seigneur les appelle, mais les douze, leur ministère est d'être les fondements de l'Église, les fondements du corps de Christ. Ils posent les fondements doctrinaux qui seront valables pour l'Église de tous les lieux et de tous les temps. Sans nier qu'au-delà de l'époque apostolique, il puisse y avoir encore des inspirations du Saint-Esprit, et l'Église du IIe siècle en est fort bien, fort persuadée, parce que c'est encore une Église charismatique. C'est encore une Église qui connaît ce que c'est que la prophétie. C'est encore une Église au sein de laquelle il y a des apôtres, des prophètes et des docteurs. Donc, sans nier que le Saint-Esprit puisse encore parler dans l'Église du IIe siècle et dans l'Église des siècles qui suivront, on reconnaît que l'inspiration qui va être alors donnée n'aura pas la même autorité que l'inspiration donnée à l'âge apostolique. Et la différence essentielle va être celle-ci. Ce que Dieu dit aujourd'hui est circonstanciel. C'est pour l'Église d'un lieu qui vit une situation donnée dans un temps donné. Ou bien alors, c'est pour l'Église de tous les lieux, mais dans un temps donné, limité. Et ce que Dieu va dire aujourd'hui à l'Église du IIe siècle, ou du IIIe ou du IVe, ne sera pas obligatoirement valable pour l'Église du Ve, du VIe ou du VIIe, parce que cette Église ne sera plus dans les mêmes circonstances. Par contre, ce que le Seigneur a dit à l'Église du Ier siècle par la bouche des apôtres est valable, certes, pour l'Église du Ier siècle, mais est valable aussi pour l'Église du IIe, du IIIe, du IVe, pour l'Église de tous les temps et pour l'Église de tous les lieux. Et c'est pourquoi l'Écriture sainte a un caractère unique. Non pas qu'il y ait, comment dirais-je, une inspiration qui soit plus grande, ou si vous voulez que le Saint-Esprit soit limité aujourd'hui alors qu'il ne l'était pas à l'époque du premier siècle, mais tout simplement parce que l'Esprit Saint a dit au premier siècle ce qui devait rester valable pour l'Église de tous les temps et de tous les lieux, qu'il n'est donc plus utile aujourd'hui qu'il répète les mêmes choses, et que ce qu'il a à dire aujourd'hui ne sera qu'une parole incarnée dans une situation donnée. L'Église qui vivra une certaine situation dans un certain temps. Alors, ce que le Saint-Esprit aura pu dire à l'Église du IIe siècle ou à l'Église du IIIe siècle ne sera pas obligatoirement dénué d'intérêt pour l'Église du Ve siècle, du VIe ou du VIIe ou du VIIIe, mais uniquement à titre d'information, à titre de, comment dirais-je, il y aura des leçons à en tirer, mais pas quelque chose à appliquer comme cela, obligatoirement, comme ayant autorité absolue. De la même manière, si vous voulez, que lorsque Eh bien, le Saint-Esprit parle précisément par prophétie à un tel ou à un tel, aujourd'hui, nous connaissons très bien ça dans le milieu charismatique, eh bien, ou à telle et telle église. Tiens, on entend dire, dans telle église, il y a telle et telle prophétie qui a été donnée. Ah, mais tiens, c'est intéressant ça. Parce qu'on peut en tirer des leçons pour soi. Mais elle a été donnée, cette prophétie-là, à cette église-là. Parce que cette église-là avait un problème précis qui n'est pas le nôtre. Alors nous pouvons en tirer quelque chose, bien sûr. Mais nous n'allons pas appliquer de la même manière que cette église autre. N'est-ce pas ? Il y a un caractère limité aujourd'hui de la révélation de Dieu dans le temps ou dans l'espace. Et c'est pourquoi, précisément, au IIe siècle, en posant cette réalité d'un canon des Écritures, l'Église du IIe siècle, eh bien, reconnaissait que maintenant le Saint-Esprit allait parler d'une manière qui n'était plus destinée à être entendue par l'Église de tous les temps et de tous les lieux. Et là, précisément, nous avons la négation de la notion catholique de tradition. Et là, c'est très important, cette question, parce que aujourd'hui, on réduit le canon à une tradition. On dit, et on a raison de faire, parce qu'historiquement, c'est indiscutable, que les textes bibliques ont existé, pour beaucoup d'entre eux du moins, d'abord oralement. C'est vrai pour beaucoup d'entre eux, c'est pas vrai pour tous. Par exemple, les épîtres ont tout de suite été mises par écrit. Mais les évangiles ont existé sous forme orale d'abord. Donc sous forme de tradition, dit le catholicisme. Pourquoi, nous disent les catholiques, la tradition s'arrêterait-elle à la fin du 1er siècle avec la mort des apôtres ? Il y a eu dans l'Église, depuis le 2e siècle jusqu'au 20e siècle, une tradition des gens qui ont reçu des choses de la part de Dieu et qui l'ont transmis. Il y a aussi ceux, on aurait pu ajouter, qui ont dit avoir reçu des choses de Dieu, qui n'étaient pas de Dieu, et qui les ont transmises comme étant de Dieu. Mais on ne peut pas nier de fait qu'il y ait eu malgré tout des choses qui aient été reçues véritablement de Dieu. Alors pourquoi ne pas mettre, disent les catholiques, sur le même plan la tradition post-apostolique et la tradition apostolique ? Eh bien justement à cause de ça. Parce que la tradition post-apostolique, mis à part le fait énorme que très souvent, n'est-ce pas, on prête à Dieu des pensées qu'il n'a pas et des paroles qu'il n'a pas dites, mais même en supposant qu'il y ait dans cette tradition des réalités qui soient véritablement de Dieu, celles-ci ne peuvent avoir d'autre intérêt pour nous aujourd'hui qu'historique et documentaire. Et bien évident, que nous ne vivons plus aujourd'hui au temps des catacombes, au temps où les chrétiens étaient mangés par les lions, et que ce que le Seigneur a pu dire à ces gens qui allaient être mangés par les lions est intéressant pour nous, certes, à titre historique, mais nous concerne beaucoup moins que le sermon sur la montagne. Ça va de soi. Alors, c'est très important quand on parle du canon. Parce que poser la réalité d'un canon, c'est poser la réalité d'une norme qui est réellement absolue. Alors les catholiques nous diront, mais vous dites que vous avez cette norme absolue, donc vous avez un pape en papier. Et souvent, on est complexé lorsqu'on se trouve confronté avec ce genre de réflexion. Eh bien oui, de fait. Mais pas seulement en papier, si j'ose dire, qui est le résultat d'une inspiration particulière et unique dans l'histoire du salut. Une inspiration unique que les chrétiens des premiers siècles ont immédiatement reconnue. Et qu'ils ont tellement reconnu qu'ils ont recueilli ces textes-là avec un soin particulier, ils les ont recopiés avec un soin particulier et ils les ont transmis jusqu'à nous. Alors voyons maintenant, si vous voulez, les étapes de cette canonisation. Et nous allons voir, justement, à travers quelques exemples, finalement, tout ce que nous avons défini ici schématiquement. D'abord au niveau de l'Ancien Testament. Au niveau de l'Ancien Testament, il y a trois étapes dans la canonisation des écrits, qui correspondent grosso modo à la division que les Juifs font de l'Ancien Testament. Tout d'abord, nous trouvons la Torah. La Torah, c'est-à-dire le Pentateuque, les cinq livres de Moïse. La Bible elle-même, dans les écrits historiques ou dans les écrits de la sagesse, les prophétiques, nous permettent de comprendre comment la Torah a été canonisée, c'est-à-dire comment le peuple de Dieu a reconnu là qu'il s'agissait de la parole de Dieu. Les plus anciennes traces de cette autorité de la Torah se trouvent déjà évoquées dans l'Ancien Testament, tout d'abord sous Ezra, au moment du retour de l'exil. Ezra était revenu avec le livre de la Torah, et devant le peuple revenu à Jérusalem, il en a fait la lecture du matin jusqu'au soir. Et là, nous voyons un phénomène tout à fait intéressant. Ce livre de la Torah, que la plupart du peuple exilé avait complètement oublié pendant son exil, soudain, lui a à nouveau proclamé. Et là, il se passe un phénomène unique. À l'ouïe de la lecture de cette Torah, le peuple est profondément remué, bouleversé. Nous dirions qu'il est convaincu de péché. Et la lecture de la Torah se termine dans un concert de lamentations, de pleurs, d'actes de détresse, de deuil, etc. Pourquoi ? Parce que le peuple a été convaincu de péché. Et ça, c'est le premier temps. Le deuxième effet que produit la lecture de la Torah, après cette conviction de péché, c'est la repentance. Que faut-il que nous fassions ? Nous avons gravement péché contre Dieu. Et troisième temps, eh bien le peuple dit, maintenant, nous décidons que la règle de notre vie, ce sera cette parole que nous avons entendue. Si nous voulions employer un langage moderne qui serait bien entendu anachronique à cette époque-là, nous dirions, la Torah va devenir la constitution de l'État d'Israël. La Torah va devenir la constitution religieuse, spirituelle, civile, morale, politique, à tous les niveaux. La vie du deuxième royaume juif, rassemblé de l'exil de Babylonie, va être complètement basée et déterminée sur cette Torah dans laquelle nous venons d'entendre la parole de Dieu et au travers de laquelle nous avons reconnu la voix de Dieu. Cette parole de Dieu a bouleversé notre cœur. Elle a remis en question notre vie. Nous avons été amenés à nous repentir de nos péchés. Et maintenant, nous désirons marcher conformément à ce qui a été écrit. Et cela, quand une parole de Dieu est inspirée, elle produit toujours cet effet-là. C'est vrai de la Bible, c'est vrai des prophéties. Aujourd'hui aussi, n'est-ce pas ? Je trouvais ça aussi dans 1 Corinthiens 14, quand Paul dit, si tous prophétisent que survient un homme du peuple, un incroyant, il est bouleversé, il tombe sur sa face, et confessant ses péchés, il reconnaît que le Seigneur est véritablement au milieu de vous. C'est exactement la même chose. Donc nous pouvons être certains que déjà au retour de l'exil, la Torah a été reconnue dans son état actuel pratiquement, comme parole de Dieu. Mais nous pouvons remonter plus haut pour ce qui concerne la Torah. Nous pouvons remonter à l'époque de Josias. Josias, le roi pieux, qui avait fait réparer le temple, et au cours de la réparation du temple, on avait trouvé un rouleau de la Torah qui n'était sûrement pas celui-là de toute la Torah. La plupart des spécialistes, pour toutes sortes de raisons dans lesquelles je n'entrerai pas, pensent qu'il s'agissait essentiellement du livre du Deutéronome. Peu importe. On amène ce livre au roi, on en fait la lecture devant le roi, et le roi est convaincu de péché. Le roi est profondément bouleversé, il déchire ses vêtements, il dit « Mais c'est affreux, nous sommes des pécheurs, nous avons violé la loi de Dieu, Dieu est irrité contre nous. » Eh bien, il faut réagir, on ne peut pas rester dans cette situation-là. Alors il fait rassembler le peuple, et on lui dit le livre qui a bouleversé le roi. Et le peuple, à son tour, est bouleversé de la même manière. Et il a la même réaction que le roi, il dit « Nous avons péché contre Dieu, il faut absolument qu'on fasse quelque chose. » Alors c'est la repentance générale. On publie un jeûne, un jour d'humiliation, chacun répare ses péchés, met de l'ordre dans sa vie. Et ensuite on dit, bien maintenant voilà, ce livre de la loi de Dieu Maintenant, on va être la base de notre vie. Et Josias conclut, en présence de tout le peuple, nous dit le deuxième livre des Rois, une alliance solennelle avec l'Éternel, au terme duquel, eh bien, le peuple s'engage à respecter toute la parole de Dieu, tout ce qui est écrit dans le livre de la loi qui a été découvert. Donc, il y a aussi, à l'époque de Josias, nous pouvons dire, un processus de canonisation. C'est cela la canonisation. Quand le peuple de Dieu reconnaît que là, eh bien, Dieu parle. Et Dieu parle parce qu'il est saisi par cette parole et par l'Esprit Saint, parce qu'il est bouleversé, parce que sa vie est changée, transformée par cette parole qu'il a entendue. Et le peuple dit, mais maintenant, cette parole sera la norme. Cette parole sera la base de ma vie nouvelle. Et je m'engage solennellement devant Dieu à m'efforcer de mettre en pratique toutes les paroles de cette loi. Alors, là, il y a officialisation de la canonisation. Nous pouvons encore remonter plus haut. D'abord, nous savons que les Samaritains reconnaissent la Torah. Bon, les Samaritains sont des gens qui sont les héritiers du Royaume du Nord. Le Royaume du Nord connaissait la Torah et vivait selon la Torah. La Torah était déjà officielle à ce moment-là. Ézéchiel connaît la Torah, mais nous pouvons encore remonter plus haut, à l'époque de Josué, donc peu de temps après la fin de la rédaction de la Torah. Nous voyons Josué rassembler le peuple tout entier à Sichem, et là il fait une lecture solennelle de la loi, et vous savez, c'est la fameuse assemblée de Sichem, choisissez aujourd'hui qui vous voulez servir, moi et ma maison nous servirons l'Éternel. Même processus, conviction de péché, alliance solennelle entre le peuple et le Seigneur sur la base justement de la Torah. La Torah telle qu'elle existe aujourd'hui, vraisemblablement dans sa forme, pas dans le fond, mais dans la forme, a été fixée, si j'ose dire, en gros, à l'époque royale, mais même si elle existait déjà bien avant. Avec Josias, il y a un processus d'officialisation qui commence et qui va s'achever avec Ezra. Mais ce que nous voyons, c'est qu'il y a une fixité, une autorité et donc une canonicité précoce des documents. Prenons par exemple quelques cas. Pour montrer le respect pointilleux que ceux qui ont reçu les textes sacrés ont accordé à ces textes. Vous savez comment, dans le livre de la Genèse, par exemple, dans les récits de l'histoire de Jacob, il y a l'épisode fameux où Jacob s'enfuit de chez Laban, son beau-père, et Rachel, sa femme, vole les idoles domestiques de son père, les téraphim. Et vous savez comment elle les substitue, elle les cache, et son père ne les trouve pas. Or, c'est un acte d'idolâtrie manifeste que celui que Rachel a commis. Quelque chose que le livre de l'Exode et les livres qui suivent condamnent explicitement. Bon. Donc, on peut s'étonner, en lisant le livre de la Genèse, que le livre de la Genèse rapporte l'événement du vol de Théraphim par Rachel, mais ne dise pas un mot de condamnation sur la conduite de Rachel. Pas un mot. On relate l'événement, point. Et voilà quelque chose qui aurait été propre à choquer ceux qui ont ensuite, à l'époque royale, à l'époque où on luttait contre l'idolâtrie, n'est-ce pas? Comment le Seigneur laisse faire ça par Rachel, la mère d'Israël? Pas un mot de condamnation? Bon, ben moi, le scribe qui suis en train de copier la Bible, hein, j'ai arrangé ça. Hein. Et la colère de notre Dieu, Seigneur s'enflamma contre Rachel. Terminé, ni vu ni connu, on ajoute ça. Aucun scribe, à aucune époque, ne s'est permis quoi que ce soit de semblable. Le texte est resté tel quel, sans un mot de condamnation, alors que c'était quelque chose qui devait choquer terriblement les Juifs de l'époque d'Ezra en particulier, et même déjà à partir de l'époque de Josias. personne ne s'est permis d'ajouter quoi que ce soit. Même dans ce que la Bible avait de choquant, ceux qui l'ont reçu dès les origines ont gardé cela sans modifier quoi que ce soit. Ça prouve quoi? Et ça, c'est un exemple parmi d'autres, mais on pourrait prendre de multiples exemples du même type. De choses qui, dans le contexte historique où s'est produit la transmission du texte biblique, certains textes étaient scandaleux par rapport à la théologie que les gens avaient dans ce temps-là. Eh bien, ils ne se sont pas permis de retoucher d'un pouce ces textes-là. Ça prouve quoi? Qu'ils en avaient un respect total. Et s'ils en avaient un respect total, c'est parce qu'ils croyaient que ce texte était directement inspiré par le Seigneur, donc qu'il était canonique. Autrement dit, des exemples de ce type nous montrent que la canonisation était quelque chose qui s'est produit presque immédiatement. Presque au moment où ces textes ont été reçus. Même chose au niveau du Nouveau Testament. Souvent, on a pris argument d'un certain nombre de variantes d'un évangile à l'autre pour nier l'inspiration des évangiles. Je prends les cas les plus typiques, ceux sur lesquels on revient, le fameux bâton de Bartimée, bâton qu'il n'a pas dans un évangile et bâton qu'il a dans un autre. L'herbe sur laquelle le Seigneur a fait asseoir la foule au moment de la multiplication des pains, herbe qui existe dans un évangile, herbe qui n'existe pas dans l'autre. Les expériences de Paul dans le livre des Actes, ou dans un des récits de la conversion de Paul, ce dernier entend la voix, mais la foule qui est là entend mais ne voit pas ce que lui Paul voit, le Seigneur, et dans un autre récit du même livre des Actes, c'est l'inverse. La foule voit mais n'entend pas. N'est-ce pas? Vous voyez, si c'était inspiré, eh bien, il n'y aurait pas ces détails divergents. Mais dépassons un petit peu cette réaction primaire. Ceux qui ont reçu les textes n'étaient pas plus bêtes que nous. Ils se sont bien rendus compte qu'il y avait de l'herbe dans un évangile et pas dans l'autre. Que Bartimée avait un bâton dans un évangile et qu'il n'en avait pas dans un autre. Ils n'étaient pas plus bêtes que nous. Et combien il aurait été facile à un scribe d'éliminer le bâton de Bartimée, d'ajouter de l'herbe là où il n'y en avait pas, etc. Personne ne s'est cru autorisé à le faire. Pourquoi? Parce qu'on avait un tel respect de la parole que l'on était certain être inspiré par Dieu. On avait une telle crainte de changer quoi que ce soit qu'on ne s'est pas permis de modifier, même là où apparemment il aurait fallu le faire. Même là où il y avait quelque chose qui semblait ne pas être normal. Et voyez-vous, ces petites variantes de détails, qui sont souvent des pierres d'achoppement pour les incroyants, sont au contraire des témoignages voulus par Dieu, que Dieu laisse exprès, pour nous montrer que nous pouvons avoir une confiance absolue dans la fidélité des textes qui nous ont été transmis par ceux qui les ont recueillis. Parce que s'ils n'avaient pas eu ce respect, ils auraient fait disparaître ces divergences-là. Voyez-vous ? Et c'est pourquoi il y a donc, nous pouvons dire, canonisation extrêmement précoce. Canonisation pratiquement au moment où les textes sont reçus. Et c'est le cas aussi au niveau des épîtres de Paul. Paul a écrit beaucoup d'épîtres. Nous entendons parler d'une troisième lettre aux Corinthiens, qui est d'ailleurs la deuxième, située entre la première et la deuxième. Nous entendons parler d'une lettre aux Laodicéens, dont nous n'avons plus de traces. Paul demande aux Colossiens qu'ils lisent la lettre qu'il leur envoie dans l'église de Laodicée, qui est une église voisine, et que les Laodicéens viennent lire à Colosse la lettre que par le même courrier il leur envoie. Bon. L'épître aux Colossiens est conservé, l'épître aux Laodicéens est perdu. Pourquoi? Pas parce que les Laodicéens étaient plus négligents que les Colossiens? Non, sûrement pas. Tout simplement parce que celle aux Laodicéens n'était pas inspirée. La lettre aux Colossiens, pour parler d'elle par exemple, ce serait la même chose pour l'épître aux Romains et pour les autres, a été lue à Colosse, puis elle a été lue ailleurs, à Laodicée, puis elle a circulé. Et on a commencé à se dire, mais vous savez, les Colossiens ont reçu une lettre de Paul, quelque chose de formidable. Ah oui, ça a été lu à Laodicée, ça a provoqué un réveil là-bas à Laodicée. Ah, les gens d'Éphèse se sont dit, vous ne pourriez pas nous envoyer aussi cette lettre, on aimerait bien la lire, nous aussi, si elle est si formidable que ça. Même chose, produit un réveil là où la lettre a été envoyée. Et la lettre a continué à circuler, partout il y avait des effets spirituels qui se produisaient. On a dit ça, une lettre inspirée. Chacun voulait en avoir une copie dans les archives de son église. Et de temps en temps, on la relisait. Parce qu'on avait reconnu que là, qu'il y avait la voix de Dieu. La lettre aux Laodicéens, oui, c'était intéressant. Les Colossiens l'ont lu, intéressant. Mais sans plus. Paul n'était pas toujours inspiré, hein, pas plus que nous. Alors, on l'a lu une fois, deux fois, puis on l'a rangé dans les archives, et puis il disparaît. Elle n'a pas eu d'effet particulier, elle n'a pas laissé une trace particulière, tout simplement parce qu'elle n'était pas inspirée. Mais immédiatement, quand on a eu l'épître aux Colossiens, à Colosse et partout ailleurs, on a reconnu qu'il y avait une inspiration particulière. On a eu tout de suite un respect pour cette lettre et une autorité telle que ce qui était écrit en elle est devenu normatif parce qu'il y a eu des effets positifs qui ont été produits immédiatement partout où cette lettre a été lue. Un petit peu, vous savez, comme les réveils de Finet, toute proportion gardée, parce que dans la vie de l'histoire, ça s'appelle l'histoire sur les réveils religieux, c'est ça ? Mon discours sur les réveils religieux. Vous savez que ces discours, par exemple, ont été à l'origine un bon siècle après avoir été écrits par Finet, et avoir provoqué partout où ils sont passés des réveils importants, eh bien, ils ont été à l'origine d'un immense réveil en Chine, le fameux réveil qui a précédé la guerre des Boxers. Tout simplement parce que des missionnaires là-bas se sont mis à lire les réveils de Finet. Eh bien là, il y a une inspiration. Et encore aujourd'hui, ce sont des écrits qui bouleversent des millions d'hommes et de femmes partout où ils les lisent. Pourquoi ? Parce qu'il y a une inspiration qu'on ne pourra pas mettre évidemment sur le même plan que l'inspiration des Écritures Saintes. Mais toute proportion gardée, il y a quelque chose du même type. Quand on lit les écrits de Baudelaire, c'est la même chose. On trouve cette inspiration-là. Et automatiquement, eh bien, il y a des effets qui se produisent. Des effets positifs, le réveil, la repentance, le retour à Dieu, la mise en ordre. Et la bénédiction du Saint-Esprit. Alors, immédiatement, on a reconnu l'autorité de ces écrits. Et on les a bien entendu conservés précieusement. Jusqu'à ce que finalement ils soient rassemblés en un seul corpus, celui des lettres de Paul, avant d'être ajoutés au corpus du Nouveau Testament, c'est de tous les écrits apostoliques, c'est-à-dire Évangile, Actes, Épître et finalement Apocalypse. Donc une très très grande antiquité de la canonisation. Et c'est pourquoi parler simplement de la canonisation comme l'officialisation ultime qui a lieu à l'époque des Massorètes ou qui a lieu à l'époque des Conciles. Là, c'est une aberration, c'est quelque chose qui a commencé immédiatement, dès les origines. Dès que c'est l'Église ou le peuple de Dieu a commencé à entendre cette parole au travers de ces écrits-là. Déjà, il y a eu ce respect, il y a eu cette écoute, il y a eu cette mise à part, finalement, qui, c'est vrai, après un certain temps, a fini par être officialisée, rassemblée, n'est-ce pas ? Et finalement est devenu normatif, mais qu'il était déjà, depuis déjà, des dizaines et des dizaines d'années, voire parfois des siècles.
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1: Bonjour à tous, je suis Raphaël Mambou, que Jésus vous bénisse, qui que vous soyez, où que vous soyez. Le nom de cette émission est Venez à Jésus. C'est une grâce, c'est un honneur, c'est un privilège de pouvoir vous retrouver encore une fois aujourd'hui autour de la parole de Dieu pour partager quelques versets bibliques sur le thème « La parabole du fils prodigue ». Avant d'aller plus loin, je voudrais vous inviter à baisser la tête dans la prière pour dédier le reste des 30 minutes entre les mains du Seigneur. Prions. Père éternel, au nom de ton Fils Jésus-Christ, nous voici devant toi pour entendre ta parole, pour entendre ton message, pour entendre tes instructions, pour entendre tes directives. Bénis ce message, bénis le messager, bénis les différents auditeurs qui nous écoutent de par le monde francophone en ce moment. Bénis les radios FM, Internet et les sites Internet qui nous aident à faire connaître ta parole aux perdus, Seigneur. Parle à chacun d'entre nous. Car quand tu parles, tu ne parles pas pour le plaisir de parler, mais tu parles pour un but. Et nous croyons que ce but va être atteint aujourd'hui. Au nom de ton Fils Jésus-Christ, nous avons ainsi prié. Amen. La parabole du Fils prodigue. Dans Luc 15, verset 11 à verset 24, il est dit ceci. Un homme avait deux fils. Le plus jeune dit à son père, « Mon père, donne-moi la part de bien qui doit me revenir. » Et le père leur partagea son bien. Peu de jours après, le plus jeune fils, ayant tout ramassé, partit pour un pays éloigné où il dissipa son bien en vivant dans la débauche. Lorsqu'il eut tout dépensé, une grande famine survint dans ce pays et il commença à se trouver dans le besoin. Il alla se mettre au service d'un habitant du pays qu'il envoya dans ses champs garder les pourceaux. Il aurait voulu se rassasier des carouches que mangeaient les pourceaux, mais personne ne lui en donnait. Étant rentré en lui-même, il se dit « Combien de mercenaires chez mon père ont du pain en abondance et moi ici, je meurs de faim. Je me leverai, j'irai vers mon père et je lui dirai, mon père, j'ai péché contre le ciel et contre toi. Je ne suis plus digne d'être appelé ton fils. Traite-moi comme l'un de tes mercenaires. » Et il se leva et il alla vers son père. Comme il était encore loin, son père le vit et fut ému de compassion. Il courut se jeter à son cou et le baisa ou l'embrassa. Le fils lui dit, « Mon père, j'ai péché contre le ciel et contre toi, je ne suis plus digne d'être appelé ton fils. » Mais le père dit à ses serviteurs, « Apportez la plus belle robe et l'en revêtez. Mettez-lui un anneau au doigt et des souliers aux pieds. Amenez le veau gras et tuez-le, mangeons et réjouissons-nous. Car mon fils que voici était mort, il est revenu à la vie, il était perdu.

0: perdu et il est retrouvé. Et ils commencèrent à se réjouir. Très beau texte, surtout quand ça finit au verset 23 ou 24. Car mon fils que voici était mort, il est revenu à la vie. Il était perdu et il est retrouvé. Et ils commencèrent à se réjouir. Très beau texte, mon frère. Très beau texte, ma sœur. Comme pour dire, tant que nous sommes votre vie, tant que Dieu n'a pas fermé le livre de votre vie, des bonnes choses vous sont réservées. Mais pour cela, il faut que nous évitions de faire les mêmes erreurs que les autres. Mon frère, ma sœur, Dieu vous aime. Si Dieu permet que vous écoutiez cette émission, ce n'est pas le fruit du hasard. Si Dieu a permis que la radio qui diffuse ce message en ce moment et que ce message vous parvienne, ce n'est pas le fruit du hasard. Dieu avait planifié depuis l'éternité de vous toucher au travers de cette radio, au travers de ce message. Mais la question que j'aimerais vous poser, qu'allez-vous faire de ce message que Dieu nous a donné de vous apporter aujourd'hui? Moi, à votre place, je répondrai positivement au message de Dieu. Jésus nous raconte l'histoire d'un père qui avait deux enfants. Dans sa maison, un s'est rebellé. Un est devenu un fils de rébellion. C'est quoi un rebelle? Un rebelle, c'est un homme ou une femme qui ne veut plus de l'autorité établie, qui ne reconnaît pas l'autorité établie. Un homme ou une femme qui va à l'encontre de la volonté de Dieu. Dieu est représenté ici par cet homme. Et regardez son amour, regardez sa grâce, regardez sa miséricorde. On lui dit des méchancetés. C'est une manière de dire, je veux que tu meures. Donne-moi ma part et je vais faire ma vie. Et dès qu'on lui donne ses biens, le monsieur part s'amuser. La rébellion, la désobéissance à la parole de Dieu n'est pas une source de bénédiction. Lorsqu'il demande cela, c'est parce qu'il est fatigué d'être sous l'autorité de son père. Il ne veut plus de l'autorité de son père. Il ne veut plus de la seigneurie de son père. Pour nous, qui sommes arrivés dans les temps de la fin, c'est une manière de dire à Dieu, Jésus, nous ne voulons plus de toi. Nous ne voulons pas de tes commandements. Nous voulons vivre comme nous voulons vivre. Savez-vous qu'il y a des gens qui sont même allés dans des extrêmes dans les commandements de Dieu? Dieu a dit, tu aimeras ton prochain comme toi-même. Ils sont allés dans des extrêmes pour avoir des relations sexuelles avec des personnes sous preuve qui sont en train de leur témoigner leur amour. Oui, il y a une secte religieuse comme ça qui, pour prouver son amour aux uns ou aux autres, commence à avoir des relations sexuelles avec tout le monde. Et ils évangélisent sous cette forme. Ils se mettent dans la rue, ils vous disent que Jésus vous aime, et patati et patata, et qu'ils veulent vous prouver l'amour de Jésus. Ils payent même l'hôtel pour vous. Et vous avez des relations sexuelles avec ces personnes. C'est une déviation de la parole de Dieu. C'est une forme de rébellion parce que Dieu interdit la débauche, interdit l'impudicité, interdit la fornication, interdit l'adultère, le meurtre, la convoitise, le vol. Mon frère, ma sœur, si Dieu veut que vous écoutiez ce message, c'est parce que Dieu a un plan pour vous. La parabole, une parabole est un enseignement sur des choses spirituelles, mais illustré par des faits de notre vie de tous les jours. Qu'est-ce que Jésus nous enseigne? Jésus nous enseigne que dans la maison de Dieu, parmi le peuple de Dieu, il y a des rebelles. Il y a des fils de rébellion. Nous l'avons vu lors de la première émission. Dans Éphésiens 2, verset 2, il est parlé des fils de la rébellion et il est parlé des fils de la colère. Des hommes et des femmes, quand Dieu les voit, Dieu est énervé. C'est vrai qu'il les aime. Mais puisqu'ils marchent dans la désobéissance, puisqu'ils marchent dans la rébellion, ils sont considérés comme étant des fils de colère. Donc ce sont des gens qui attendent seulement que Dieu manifeste leur colère dans leur vie. Satan a pour rôle de vous influencer négativement. Jésus dira, le diable n'est venu que pour voler, égorger et détruire. Qu'est-ce qu'il a volé en Adam et Ève? Leur communion avec Dieu. Il est venu leur faire croire que non, Dieu est un menteur. Combien d'hommes et de femmes aujourd'hui croient que Dieu est en train de mentir? Quand Dieu dit ne pratiquez pas l'adultère, ils disent à Dieu d'une certaine manière, mais qu'est-ce que tu connais toi de la vie des hommes? Un homme marié qui va coucher avec une autre femme que la sienne. Dieu dit attention, il y a des conséquences à ces actes-là. Mais quand nous le faisons, C'est une manière de dire à Dieu, je connais, je maîtrise. Aujourd'hui, on a même inventé des préservatifs pour avoir des relations sexuelles avec des hommes et des femmes dont nous ne sommes pas mariés, pour nous protéger de maladies. Mais dites-moi, depuis qu'on a inventé ces choses, est-ce que le taux d'impudicité a baissé? Est-ce que le taux des infections, des maladies sexuellement transmissibles, est-ce que ça a baissé dans le monde? Mon frère, ma soeur. Et puis même si ça avait baissé, et puis même si ça a éradiqué toutes les maladies sexuellement transmissibles, mais le péché, il est là. Ne soyons pas des fils de rébellion, ne soyons pas des fils de colère, mon frère, ma soeur. Combien d'enfants de Dieu, pour les plaisirs de la chair, ont abandonné Christ? J'aimerais qu'on lise un peu, je crois que c'est la deuxième épître de Timothée, chapitre 3, Timothée 3, verset 2 Timothée 4, verset 10, voilà. 2 Timothée 4, verset 10. Il est dit ceci, c'est Paul qui s'adresse à son fils Timothée dans la foi. Verset 9, « Viens au plus tôt vers moi, car Démas m'a abandonné par amour pour le présent siècle. Il est parti pour Thessalonique. » Quand vous lisez l'histoire de Paul, vous allez vous rendre compte que le Démas ici était un ouvrier dans le ministère de Paul. Mais Paul dit aujourd'hui, dans 2 Timothée 4, verset 3, que Démas, à cause de l'amour du présent siècle, a abandonné Christ, a abandonné son amour pour Christ, a abandonné la marche chrétienne. Bref, il a dit d'une certaine manière à Dieu, « Donne-moi ma part et laisse-moi partir, je ne veux plus de ta supervision. » Écoutez, je ne peux qu'imaginer. Et en me servant des documentaires que j'ai vus de l'époque de Paul, sur Corinthe, sur Thessalonique, je peux imaginer comment c'était la vie. Mais quand je compare la vie de l'époque, de cette époque-là où Paul vivait, à aujourd'hui, vous êtes d'accord avec moi, qu'il n'y avait pas d'électricité, qu'il n'y avait pas d'internet, qu'il n'y avait pas d'eau courante, il n'y avait pas de société qui acheminait de l'eau dans leur maison. Donc, si on me prenait moi et qu'on me disait Paul, regarde, si on me prenait moi, on me disait Raph, regarde ce frère Démas, il a abandonné Christ pour les choses de cette époque-là. Je lui dirais, mais écoute, comparé à ce que je connais aujourd'hui, tu n'as rien fait d'intéressant. Maintenant, imaginons dans les siècles à venir, quand nous serons avec Christ, quand nous verrons la gloire de Dieu, quand nous verrons le visage de Dieu, quand nous le verrons tel qu'il est. Nous verrons Jésus-Christ tel qu'il est, nous verrons sa puissance, son autorité, sa force, quand nous allons tout comprendre des mystères de Dieu. Et Dieu va nous dire, tu connais X, tu connais Y ou tu connais Z. Ils ont abandonné leur amour pour ma personne, pour ces choses que tu vas regarder. Alors peut-être qu'on va regarder le monde, on va se dire, ah, c'était pour ça vraiment des choses pour lesquelles nous avions abandonné Christ. Ou pour lesquels on souffrait, pour les voitures de cette époque-là. Nous allons nous rendre compte que la gloire présente est insignifiante par rapport à la gloire qui nous est réservée dans la présence de Christ. Ce monsieur dans la parabole du fils prodigue, dans la sécurité, était en sécurité, il était en bonne santé. Il était protégé, aimé. Il avait la présence de son père à tout moment. Mais à cause des biens de ce monde, à cause des choses qu'il voyait à l'extérieur de la maison de son père, des gens qui étaient en train de s'amuser, et ça lui donnait l'impression que là où il était malheureux et que le bonheur se trouvait en dehors de la présence de son père. Combien y a-t-il de chrétiens qui réfléchissent comme ça? Combien y a-t-il d'enfants de Dieu qui réfléchissent ainsi? La preuve, son frère aîné, lorsqu'il va apprendre le retour de son frère cadet, va dire ceci, va se fâcher. Il va lui dire, voici, il y a tant d'années que je te sers sans avoir jamais transgressé tes ordres. Luc 15, verset 29. Et jamais tu m'as donné un chevreau pour que je me réjouisse avec mes amis. Mais quand ton fils est arrivé, celui qui a mangé ton bien avec des prostituées, c'est pour lui que tu as tué le veau gras. Premièrement, la question qu'on peut se poser, comment il savait que son frère avait terminé tout son argent avec des prostituées? Comment il le savait? Il n'était pas là. Donc lui aussi ne pouvait que s'imaginer ce que son frère est allé faire. C'était une manière de dire, si moi aujourd'hui j'abandonne Dieu, voici les choses que je vais faire. Combien il y a de chrétiens qui réfléchissent comme ça? Or si je n'avais pas Dieu dans ma vie, je serais dans tel péché, je serais dans telle magouille. C'est comme pour dire, ah, ma vie n'a pas de saveur. Ma vie n'est pas intéressante. Or, si je n'étais pas chrétien, je serais un acteur de cinéma. Si je n'étais pas chrétien, je serais un grand musicien. Si je n'étais pas chrétien, j'aurais été un grand homme politique dans ce pays. C'est comme pour dire que sa vie chrétienne l'empêche de s'épanouir. Alors que le mot « vie éternelle », qui est la traduction du mot « zoé », est avoir la vie comme celle de Dieu. Une vie qui ne s'ennuie pas, une vie qui déborde de joie, une vie qui déborde d'amour, une vie qui influence positivement les autres. Mon frère, ma sœur, vous qui avez donné votre vie à Jésus-Christ, sachez que vous êtes du bon côté. Vous qui marchez avec Jésus-Christ, vous n'avez rien à envier aux inconvertis. Vous qui marchez avec Jésus-Christ, vous êtes une source de bénédiction pour ce monde. Beaucoup de chrétiens ignorent que Dieu ne détruit pas le présent monde à cause de l'Église de Jésus-Christ. Dieu empêche Satan de conquérir le monde entier, de détruire le monde entier, parce que l'Église de Jésus-Christ est sur terre. Rappelez-vous, nous sommes le sel de la terre. Le sel empêche la corruption d'avancer. C'est à cause de nous, chrétiens, que le monde ne se détruit pas rapidement. Nous n'avons rien à envier aux inconvertis, mais pourtant beaucoup de chrétiens ne comprennent pas cela. Beaucoup de chrétiens ne comprennent pas cela. Paul dit à Timothée que un de ses ouvriers a abandonné la marche chrétienne à cause du présent siècle. Essayez d'imaginer, peut-être dans 100 ans, quand nous serons en train de régner avec Christ, on va vous dire par exemple, ah vous savez le frère X, il a perdu le salut parce qu'il était intéressé aux voitures, au sexe, à l'argent, au pouvoir. Et quand on va comparer le présent siècle à la gloire à venir, comme quelqu'un dit, il n'y aura pas match, il n'y aura pas photo, ça sera incomparable, Paul même le dit. Les souffrances du temps présent ne peuvent être comparées au poids et à la gloire à venir. Mon frère, ma sœur, n'abandonnez pas Jésus-Christ pour les choses de ce monde. Ne reniez pas Christ pour les choses de ce monde. Le fils cadet dit à son père, « Donne-moi la part des biens qui doit me revenir. » Au verset 13, il dit, « Peu de jours après, le plus jeune, ayant tout ramassé, partit pour un pays éloigné où il dissipa son bien en vivant dans la débauche. » Son souci, c'était ça. Ce qui régnait dans son cœur, quoique dans la maison de Dieu, c'était de vivre dans la débauche, de coucher avec des femmes. Combien il y a de chrétiens dans le temple de Dieu, dans la maison de Dieu? Ils ont des convoitises. Ah, j'aurais voulu coucher avec telle femme. Ah, j'aurais voulu avoir telle voiture. Ah, j'aurais voulu avoir tel poste. Le péché est dans leur vie. Ils disent, Jésus, je t'aime, mais leur cœur est éloigné de Dieu. Dans Matthieu 6, je voulais dire, Matthieu 6, verset 33, Matthieu 6, verset 33, Jésus dit ceci dans les fondements du royaume. Cherchez premièrement le royaume et la justice de Dieu. Toutes choses et toutes ces choses vous seront données par-dessus. Ce que le chrétien doit chercher tous les jours de sa vie, premièrement, c'est le royaume de Dieu et la justice de Dieu. C'est quoi le royaume de Dieu? C'est comment Dieu aurait voulu que les choses se fassent sur la terre. Est-ce que Dieu aurait approuvé le meurtre? Est-ce que Dieu aurait approuvé l'idolâtrie? Est-ce que Dieu aurait approuvé l'adultère? Est-ce que Dieu aurait approuvé la fornication, le meurtre, la convoitise, l'occultisme, la magie, les sacrifices, les avortements? Est-ce que Dieu, je veux dire les sacrifices humains, est-ce que Dieu recherche ça dans son royaume? Non. Alors, si ça ne fait pas partie du royaume de Dieu, pourquoi dans mon cœur doit se trouver ces choses? Je dois combattre. Je dois lutter. C'est vrai que l'ancienne nature vit encore et elle cherche à dominer. C'est en ce moment-là que je dois dire à ma chair, tais-toi. Nous avons dit dans l'émission précédente, je crois que c'est 1 Jean 5, verset 18. Le chrétien se garde. Il doit se garder. Je ne dois pas donner accès à n'importe quoi dans ma vie. Je ne dois pas donner accès à n'importe quelle pensée dans ma vie. Je ne dois pas regarder n'importe quoi. Je ne dois pas écouter n'importe quoi. Je ne dois pas lire n'importe quoi. J'aime ce que Paul dit. Tout m'est permis, mais tout n'est pas utile. Et je ne me laisserai asservir par rien. Pourquoi? Parce que j'ai un but à atteindre. Parce que j'appartiens à quelqu'un. Je dois rendre compte de ma vie à quelqu'un. Mon frère, ma sœur, nous devons rendre des comptes à Dieu à la fin de notre vie. Nous allons nous tenir devant Christ pour rendre compte de la manière dont nous avons vécu. Plaise à Dieu et que Dieu me fasse cette grâce de pouvoir faire une étude sur le jugement du chrétien. Ça, quand des fois j'en parle à certaines personnes, ça les choque. Un jugement de condamnation, mais une évaluation de son travail. Une évaluation de sa vie ici sur terre. Qu'est-ce qu'il a fait de tous les dons et talents que Dieu lui a donnés? Nous devons répondre à Dieu du bien et du mal que nous aurons fait dans notre corps. Attention. Le fils prodigue ne veut plus de l'autorité du Père. C'est l'image du chrétien qui ne veut plus de Christ dans sa vie. Il va à l'église, tous les dimanches il va à l'église, il n'y a pas de problème. Il a sa Bible, il n'y a pas de problème. Il écoute des enseignements, il n'y a pas de problème. Mais il dit à Dieu, mais soyons réalistes, tu vois ça là, ça ne va pas se faire dans ma vie. Laisse-moi aller dans la gloutonnerie, dans l'ivrognerie. Laisse-moi aller dans le tabac, laisse-moi aller dans la pornographie, laisse-moi aller dans l'adultère. Laisse-moi. Dieu dit, cherchez premièrement le royaume de Dieu et la justice de Dieu. Pas la justice des hommes. Aujourd'hui, les hommes considèrent que l'avortement, c'est normal. Oui, il y a des pays qui ont adopté l'avortement. Vous avortez, il n'y a pas de problème. Aujourd'hui, dans la justice des hommes, on considère que le mensonge peut être utile pour protéger la population, pour protéger une famille, pour protéger un couple. La justice de Dieu dit non. Pas de mensonge dans votre vie. Pas d'hypocrisie dans votre vie. Pas de vol dans votre vie. Et lorsqu'on vous présente un dossier que vous devez traiter ce dossier-là selon la justice de Dieu. De ne pas innocenter le coupable. Et de ne pas incriminer l'innocent. Aujourd'hui, à coup d'argent, dans beaucoup d'argent, on peut corrompre des juges. À coup d'argent, on peut faire voter des lois, des lois illicites. À coup d'argent, aujourd'hui, on peut acheter des gouvernements. Je suis en train de penser à certains pays d'Afrique qui ont des problèmes aujourd'hui avec certains pays d'Europe parce qu'ils ne veulent pas légaliser le mariage homosexuel. L'homosexualité est un péché. Le chrétien doit chercher le royaume de Dieu et la justice de Dieu dans tous les domaines de sa vie. Soyez juste. Combien est-ce qu'il y a des chrétiens aujourd'hui qui connaissent Dieu? Mais quand il s'agit de trancher des dossiers, ils regardent là où l'argent va, j'allais dire là où l'argent va couler, là où ils vont gagner, là où ils vont toucher, là où ils vont pouvoir s'acheter une voiture. Et le dimanche, ils partent frapper les mains à l'église. Ils donnent même leur dîme. C'est de l'argent souillé. Cherchez le royaume de Dieu et la justice de Dieu. Le royaume de Dieu, c'est aussi la mentalité de Dieu. J'aime ce que le défunt pasteur Verneau disait. Marcher dans la sanctification, c'est simplement dire ou se dire, Comment est-ce que Jésus aurait fait à ma place? Qu'est-ce que Jésus aurait fait à ma place dans cette situation? C'est ça la sanctification. Parce que nous sommes des imitateurs de Christ. Imitons Christ dans tous les domaines de notre vie. Donc, cherchez premièrement le royaume de Dieu et la justice de Dieu. Pas la justice des hommes. Pas la justice de ma tribu. Pas la justice de ma famille. Pas mes propres conceptions. Vous savez, il y a des gens qui ont... Ça me fait penser à un ami qui me disait souvent, quand je lui parle, quand on parlait de la Bible, il me disait, ça ce sont des théories. La pratique est tout à fait différente. Non! Au contraire, la Bible est tout ce qu'il y a de plus pratique. Ne marchons pas selon les fils de la rébellion. N'imitons pas le mal, mais le bien, mon frère, ma sœur. Dans Matthieu 7, versets 21 à 23, il est dit ceci. Matthieu 7, 21 à 23. Ceux qui me disent « Seigneur, Seigneur » n'entreront pas tous dans le royaume des cieux. Mais celui-là seul qui fait la volonté de mon Père qui est dans les cieux. Plusieurs en ce jour-là me diront, Seigneur, Seigneur, n'avons-nous pas prophétisé en ton nom? N'avons-nous pas chassé des démons par ton nom? N'avons-nous pas fait beaucoup de miracles par ton nom? Alors je leur dirai ouvertement, je ne vous ai jamais connu, retirez-vous de moi à la fin des temps. À une catégorie de prétendus enfants de Dieu, je ne vous connais pas. Vous avez marché dans le péché. Mais ils vont dire, mais Seigneur, j'ai enseigné en ton nom, j'ai prêché à la radio en ton nom, j'ai fait des miracles en ton nom, j'ai ressuscité des morts en ton nom. Comment tu me dis que tu ne me connais pas? Il dira, oui, je ne te connais pas. Pourquoi? Il n'y a pas une intimité entre nous. Pourquoi? Parce que tu te disais enfant de Dieu, mais tu n'étais pas dans la maison de Dieu. Tu as fait comme ce fils prodigue dans la parabole du fils prodigue, ce fils cadet. Il s'est éloigné de Dieu. Il n'a pas voulu de la supervision de Dieu. Il n'a pas voulu de l'autorité de Dieu. Il a voulu enseigner la parole de Dieu pour les autres, mais pas pour lui-même. Mon frère, ma sœur, nous devons faire très attention. Jésus dit, retirez-vous de moi, vous qui commettez l'iniquité. Je ne vous ai jamais connu. Ce sont des paroles qui sont fortes. Et c'est Jésus qui parle. Si ça dépendait que de Raph, oh, tout le monde irait au ciel. Mais ça ne dépend pas de Raph. Ça dépend de Jésus. Et Jésus devra séparer ceux qui marchent avec lui de ceux qui ne marchent pas avec lui. Examinons nos vies, mon frère. Examinons nos vies, ma sœur. Ne marchons pas de n'importe quelle manière. Dieu vous observe. Il vous dit, revenez dans la maison de votre Père au travers de Jésus-Christ. En demandant pardon. Si c'est cela votre désir, c'est très simple. Baissez la tête dans la prière et répétez ces simples mots après moi. Père éternel, au nom de ton Fils Jésus-Christ, j'ai entendu ton message, j'ai entendu ton appel. Je te demande pardon. Pardon pour ma rébellion, pardon pour ma désobéissance. J'ai entendu ta voix, j'ai entendu tes remarques et je reconnais que j'ai marché comme les fils de la perdition. J'ai marché en tant que rebelle et je te demande, purifie-moi avec le sang de Jésus-Christ. Lave-moi avec le sang de Jésus-Christ. Au nom de ton Fils Jésus-Christ, j'ai ainsi prié. Amen. Si vous avez fait cette prière, croyez que par la foi, Dieu vous a entendu. Je suis Raphaël Mambou, nous nous retrouvons dans quelques instants après ce message publicitaire.
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0: Bon retour à l'émission « Venez à Jésus ». Je suis Raphaël Mambou. Je suis convaincu au plus profond de mon cœur que le message que vous êtes en train d'écouter maintenant sur la parabole du fils prodigue va changer votre vie. Pas parce que c'est la parabole du fils prodigue, mais parce que c'est la parole de Dieu. Mon frère, mon ami, ma sœur, n'abandonnez pas Christ à cause des biens de ce monde. N'abandonnez pas Christ à cause des souffrances. Au contraire, persévérez avec Jésus-Christ. Je suis convaincu que Dieu a un plan pour votre vie. Ma prière est que vous puissiez écouter tout ce thème en entièreté. Vous pouvez nous contacter, aller sur notre site internet et télécharger gratuitement tous ces enseignements. Je suis Raphaël Mambou. Nous nous retrouvons la fois prochaine, toujours sur le même thème, la parabole du fils prodigue. Que Jésus continue de vous bénir, que Jésus continue de vous garder. À la fois prochaine. Amen.
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3: 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Clémence Martin.
4: Le Pakistan est un pays à majorité musulmane. Sur 180 millions d'habitants, les chrétiens représentent une petite minorité de 2,5%. Et cette minorité est continuellement marginalisée, persécutée. Il existe un réel sentiment de haine à l'encontre du chrétien. Cette haine se manifeste au quotidien par différentes formes de rejet. Par exemple, il arrive qu'un Pakistanais, qui tient un restaurant, casse la vaisselle dans laquelle un chrétien a mangé pour éviter d'être contaminé. Cette haine atteint son paroxysme lorsqu'elle conduit une foule entière à tuer un chrétien s'il est soupçonné d'avoir blasphémé contre l'islam, le prophète de l'islam ou le Coran. Ce fut le cas d'une jeune femme illettrée enceinte qui, avec son mari, ont été rouées de coups par des fanatiques, traînées derrière un tracteur, aspergées d'essence, puis jetées dans le four de la briqueterie où ils travaillaient en 2014. Au Pakistan, des organisations islamistes sévissent également et visent délibérément les chrétiens. Plusieurs attentats ont eu lieu ces dernières années. On se souvient de l'un des plus sanglants en 2016 qui visait un rassemblement chrétien à Lahore lors de la célébration de la fête de Pâques. 72 personnes ont perdu la vie. Pourtant, les chrétiens tiennent ferme. Un chrétien pakistanais, issu d'une organisation partenaire de Portes Ouvertes, affirme « Nous sommes comme Daniel et ses amis qui ont vu l'ange du Seigneur marcher au milieu d'eux. Le feu ne nous brûle pas. Nous sommes sous pression de tous côtés. » Mais nous ne sommes pas vaincus. Nous ne prêchons pas ce message, nous le goûtons et le vivons. Nous sommes devenus ce message.
3: Retrouvez cette histoire et bien d'autres sur le site de l'ONG Portes Ouvertes, www.portesouvertes.fr.
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7: Bonjour chers amis de Radio Air, c'est l'abbé Vincent Lafargue qui vous parle. L'abbé des tweetomélies, comme on m'appelle aussi parfois pour ceux qui m'écoutent aussi la semaine dans ces petites rubriques. Et pour vous qui écoutez cette célébration du dimanche, nous sommes ensemble depuis le début du confinement et même en ce temps de déconfinement, même si vous avez la possibilité de vous retrouver peut-être ici ou là en communauté chrétienne, eh bien, on apprécie aussi de retrouver les voix, les différentes voix, toutes les couleurs de l'arc-en-ciel chrétien que nous propose Radio Air en ce dimanche matin. Ce dimanche, pour ma couleur à moi, le côté catholique, ce dimanche est une fête. Oui, chez les catholiques, nous fêtons ce dimanche la Trinité. Alors, vous me direz, pour tous les autres, la Trinité, elle est fêtée chaque dimanche, hein. C'est évident, puisque le dimanche est le jour du Seigneur et que nous avons un Seigneur qui est un en trois personnes, le Père, le Fils, le Saint-Esprit, donc la Trinité. Mais nous avons, nous, côté catholique, un dimanche spécial pour cela. Alors, c'est pas qu'on prie davantage la Trinité ce dimanche-là que les autres, mais on essaye de creuser davantage ce mystère de la Trinité. Parce que la Trinité que nous célébrons donc ce dimanche, c'est 1 plus 1 plus 1 égale 1. Oui, je le confesse, je n'étais pas un champion du monde en mathématiques à l'école jadis. Au contraire, c'était même la matière que j'appréciais le moins dans mon enfance et mon adolescence. Ça doit s'entendre au calcul que je viens de faire. 1 plus 1 plus 1 égale 1, ce n'est pas très catholique, du moins en mathématiques. Et pour le rêveur que j'étais enfant, et le rêveur que je suis toujours un peu d'ailleurs, la froideur d'un calcul mathématique me désespérait. Son exactitude obligatoire me faisait fuir en courant. Vous savez, le fameux CQFD, ce qu'il fallait démontrer. Pourquoi est-ce que forcément c'était cela qu'il fallait démontrer, avais-je envie de demander à la fin des exercices de mathématiques. Ça manquait un peu de rêve et d'originalité pour moi. Ceci dit, depuis que je célèbre, j'ai découvert que 1 plus 1 ne font pas toujours 2. Lorsque je célèbre des mariages, par exemple, j'aime rappeler aux mariés qu'ils ne font plus qu'un, alors qu'ils sont deux. Le mariage, c'est un cas où 1 plus 1 égale 1. Comme le Christ, d'ailleurs, le demande dans l'évangile de Jean, « Je te prie, Père, pour que tous soient un ». Tous, cette fois-ci, c'est pas seulement 1 plus 1, c'est 8 milliards d'individus. Je te prie, Père, pour que tous soient un. J'espère que ça arrivera un jour, non pas que nous nous marierons tous ensemble, encore que c'est un petit peu cela que nous sommes invités à vivre dans la lumière d'amour éternel du Père, mais j'espère, moi aussi, l'unité sur toute la terre un beau jour. Il y a quelques années de cela, dans un monastère en France, un de mes confrères, en arrivant, demanda au père abbé « Combien êtes-vous encore de moines dans ce monastère ?» C'est une question, hélas, relativement classique lorsqu'on arrive dans une maison religieuse, quelle qu'elle soit, et qu'on voit tous ces religieux vieillissant, on leur demande « Combien êtes-vous encore ?» Eh bien, le père abbé eut cette réponse magnifique. Il lui dit « Mon frère, nous essayons d'être un. » Ah ah, je trouve ça splendide. « Combien êtes-vous encore dans cette maison ? Nous essayons d'être un. » Que tous soient un. C'est tout de même une vision des mathématiques un petit peu plus sympathique, je trouve, et un peu plus simple, à vrai dire, aussi. Mais ensuite, bien sûr, au cours de mes études de théologie, j'ai découvert que notre Dieu, en réalité, aime bien les mathématiques. Mais ce n'est pas un ami des additions, notamment dans la Trinité. Le Père 1, le Fils 1, le Saint-Esprit 1, si on additionne les trois, eh bien ça fait 1 dans notre foi. Un seul Dieu en trois personnes, ce n'est pas l'addition qu'il faut utiliser parce qu'avec Dieu, tout est question de foi. Eh oui, il ne faut pas faire plus, il faut faire foi. Le foi en maths, c'est la multiplication et ça marche. Si vous faites 1 fois 1 fois 1, eh bien, effectivement, cela donne 1. Vous voyez qu'avec Dieu, tout est question de foi. Et au-delà du jeu de mots, effectivement, avec Dieu, tout est question de multiplication. Depuis le début de la Bible, où il nous demande de nous multiplier, jusqu'à l'Évangile et que l'on pense par exemple à l'épisode de la multiplication des pains. La Trinité, ce n'est pas une addition de personnes, tout comme la communauté chrétienne qui se rassemble en ce jour ne se résume évidemment pas à l'addition de chacun de ses membres, tout comme l'auditoire de Radio Air ne se résume pas non plus à l'addition de chacun d'entre vous. Je pourrais vous compter. Si je vous voyais tous derrière votre poste de radio DAB+, je pourrais essayer de vous additionner. Je trouverais un nombre, qui nous réjouit beaucoup d'ailleurs. Je trouverais un nombre, certes, mais la communauté, c'est bien plus que cela. Vous vous multipliez par vos prières, en réalité. C'est bien ce que nous célébrons, cette fameuse Trinité, avec un certain nombre de textes bibliques que nous pouvons prendre à témoin de la Trinité. Tout au début de la Bible déjà, dans le Pentateuque, les 5 premiers livres de l'Ancien Testament. Mais ainsi vous allez voir, par exemple, le dernier livre du Pentateuque, le livre du Deutéronome, au chapitre 4, versets 32 et suivants, vous trouvez cette magnifique description de notre Père par Moïse. Je vous en lis quelques versets. interroge les temps anciens qui t'ont précédé, dit Moïse au peuple d'Israël. Interroge les temps anciens depuis le jour où Dieu créa l'homme sur la terre. Est-il arrivé quelque chose d'aussi grand? A-t-on jamais connu rien de pareil? Est-il un peuple qui ait entendu comme toi la voix de Dieu parlant au milieu de la flamme et qui soit resté en vie? Est-il un Dieu qui ait entrepris de se choisir une nation, de venir la prendre au milieu d'une autre à travers des épreuves, des signes, des prodiges, des combats, par la force de sa main, la vigueur de son bras, par des exploits terrifiants, comme tu as vu le Seigneur ton Dieu le faire pour toi en Égypte? Sache donc aujourd'hui, je prends un peu plus loin verset 39, sache donc aujourd'hui et médite cela dans ton cœur, le Seigneur est Dieu, là-haut, dans le ciel, comme ici-bas sur la terre, il n'y en a pas d'autre. Tu garderas tous les jours les commandements et les ordres du Seigneur que je te donne aujourd'hui, afin d'avoir toi et tes fils bonheur et longue vie sur la terre que te donne le Seigneur ton Dieu. Elles sont magnifiques, ces paroles de Moïse dans le livre du Deutéronome. Et vous voyez l'enjeu. L'enjeu, c'est d'avoir longue vie sur la terre que nous donne le Seigneur notre Dieu. Un enjeu que l'on retrouve, si vous allez regarder, dans les commandements. Il y a, bien évidemment, 10 commandements, mais il n'y en a qu'un seul qui a un enjeu. Vous savez, les autres, tu ne tueras point, tu ne voleras point, tu ne convoiteras pas les biens ni la femme de ton prochain, mais on ne nous dit pas pourquoi. Alors vous me direz, c'est assez évident, c'est pour avoir la vie éternelle, pour être sauvé, d'accord. Mais il y a un des 10 commandements qui nous donne un enjeu, un but. Et ce commandement, c'est « Honore ton père et ta mère afin d'avoir une longue vie sur la terre que Dieu te donne ». On retrouve le même enjeu que je viens de vous lire au Deutéronome chapitre 4. Honorer son père et sa mère. Et finalement, chers amis, honorer notre père, c'est honorer notre Dieu, bien sûr. Honorer notre Dieu Père à travers cette expression « Honore ton père et ta mère », j'honore aussi mon Dieu par la prière, par la foi, afin d'avoir longue vie sur la terre qu'il m'a donnée, qu'il m'a confiée. Si on veut aller chercher des passages de la Bible qui parlent du Fils, je suis toujours dans la Trinité, Père, Fils et Saint-Esprit, évidemment, tout l'Évangile nous parle du Fils. Ça, c'est une évidence. Mais on peut aussi aller regarder un petit verset très méconnu, un petit verset de l'Ancien Testament. Un verset du livre des Proverbes, chapitre 30, c'est le verset 4. Écoutez cela, écrit pourtant plusieurs siècles avant le Christ. Proverbe 30, verset 4 dit « Qui, étant monté au ciel, en est redescendu? Qui a jamais recueilli le vent dans ses mains? Qui a enserré l'eau dans son manteau? Qui a établi toutes les limites de la terre? Quel est son nom? Quel sera le nom de son fils ?» Tout à fait étonnant ce verset du livre des Proverbes. Je vous redonne la référence, Proverbe 30, verset 4. « Quel est le nom du Fils de Dieu ?» demande le livre des Proverbes. Voilà au cœur de l'Ancien Testament une mention tout à fait explicite de celui qui n'apparaîtra que plusieurs centaines de pages plus loin dans les Évangiles. Le nom du Fils, quel est-il ? Et le livre des Proverbes continue en disant « Sûrement ». Sûrement que tu le connais, toi, ce nom. Mais oui, si nous sommes des lecteurs de la Bible chrétiens, forcément que ce texte immédiatement nous fait tilt. Dans les évangiles, je pourrais choisir nombre de passages qui parlent du Fils. J'aimerais vous relire un passage de la toute fin de l'évangile de Matthieu. Matthieu chapitre 28, les versets 16 à 20. Les 11 disciples s'en allèrent en Galilée, à la montagne où Jésus leur avait ordonné de se rendre. Quand ils le virent, ils se prosternèrent, mais certains eurent des doutes. Jésus s'approcha d'eux et leur adressa ces paroles. « Tout pouvoir m'a été donné, au ciel et sur la terre. Allez donc, de toutes les nations faites des disciples, baptisez-les au nom du Père et du Fils et du Saint-Esprit. » Et apprenez-leur à garder tous les commandements que je vous ai donnés. Moi, Je suis avec vous tous les jours jusqu'à la fin du monde. » J'aurais pu choisir Jean 3,16, bien sûr. Le Père a envoyé son Fils dans le monde, non pas pour juger le monde, mais pour que par lui, le monde soit sauvé. Mais j'ai choisi cette finale de l'évangile de Matthieu, d'abord parce qu'on y mentionne clairement la Trinité, c'est pas le cas partout dans l'évangile, baptisez-les au nom du Père et du Fils et du Saint-Esprit, mais aussi parce que la caractéristique du Fils, elle est là, noir sur blanc, « Moi, je suis avec vous tous les jours jusqu'à la fin du monde. » Et la mission que nous donne le Fils est là également noir sur blanc. « Allez donc, de toutes les nations, faites des disciples. » On retrouve l'idée que tous soient un dont je vous parlais il y a quelques minutes. Et l'Esprit alors ? Oh, ben l'Esprit, on le trouve dans toute une série de livres également. D'ailleurs, dès la première page de la Bible, dès Genèse chapitre 1, verset 1, l'Esprit du Seigneur planait sur les eaux. Ce qui m'a fait d'ailleurs illustrer ce verset un jour sur Internet par une magnifique surfeuse. Ça doit être mes racines du Pays Basque qui m'ont inspiré cela. Une magnifique surfeuse qui était juste au-dessus de la vague qu'elle était en train de passer. Parce que figurez-vous que l'Esprit en hébreu, c'est féminin. Eh oui, en français, on imagine l'Esprit comme quelque chose d'informe peut-être, ou comme l'amour, ou comme le souffle venu de Dieu. Mais tous ces mots sont masculins. L'esprit, dans la langue de Jésus, ruach en hébreu, c'est un mot féminin. Il y a du féminin en Dieu. D'ailleurs, si vous avez eu l'occasion de voir ce magnifique film qu'est Le chemin du pardon, adapté du livre La cabane, eh bien, vous voyez tout à fait de quoi je parle. L'esprit est féminin. Dans la langue de Jésus, il y a du féminin en Dieu. Très clairement, il y a du féminin dans la Trinité. C'est le cas de l'Esprit. Et l'Esprit, eh bien, on en parle dans toute une série de textes bibliques, mais bien sûr, notamment chez saint Paul. Saint Paul nous rappelle que l'Esprit Saint fait de nous ses enfants. Là, c'est intéressant parce que le Père, on pouvait comprendre facilement que nous sommes ses enfants, puisqu'on l'appelle Père. Le Fils, nous sommes ses frères, mais il nous fait enfanter aussi des enfants de Dieu. Mais l'Esprit, eh bien, un texte de Paul, la lettre aux Romains, chapitre 8, versets 14 et suivants, « L'Esprit fait de nous ses enfants. » Je vous relis ces versets de Romains 8, 14 et suivants. Tous ceux qui se laissent conduire par l'Esprit de Dieu, dit Paul, ceux-là sont enfants de Dieu. L'Esprit que vous avez reçu ne fait pas de vous des esclaves, des gens qui ont encore peur, c'est un Esprit qui fait de vous des enfants. Poussés par cet Esprit, nous crions vers le Père en l'appelant Abba. C'est l'Esprit qui nous rend enfants de Dieu. Au-delà du Père, du Fils, de l'Esprit dont j'ai esquissé très brièvement à travers quelques textes bibliques une partie du portrait du visage de notre Dieu en trois personnes, au-delà de tout cela, notre Dieu Trinité est relation. C'est bien la relation entre les trois qui fait la Trinité. C'est peut-être même une des meilleures définitions qu'on puisse donner de Dieu. Le Dieu relation. Chaque couple vous le dira d'ailleurs. Si on veut se multiplier et non pas s'additionner, il faut une relation charnelle, en l'occurrence, mais il faut une relation. Nous avons un Dieu qui est en relation à l'intérieur de lui-même entre les trois personnes qui sont l'essence même de ce Dieu. Il est relation en lui-même, notre Dieu Trinité. Il est en relation avec nous également et il nous invite à être en relation au-delà de nos communautés, avec le monde entier, pour qu'un jour, tous soient un. Et la Bible nous le dit, la voix du Père qui nous parle, c'est une relation. Le Fils qui nous envoie vers les autres pour les baptiser, pour leur parler, pour les évangéliser, c'est une relation. L'Esprit Saint qui fait de nous ses enfants, c'est une relation. Le nom de notre Dieu, chers amis, est Trinité, mais son surnom, son autre nom, est relation. Alors puissions-nous être en relation, ce que nous sommes ce matin à travers Radio Air, mais puissions-nous être aussi en relation les uns avec les autres, en relation avec notre monde en déconfinement pour y répandre l'amour de notre Dieu Trinité, l'amour d'un Dieu qui se fait appeler relation. Je prie pour vous, ce Dieu Trinité. Dieu, toi qu'on appelle Père, toi qu'on appelle Fils, toi qu'on appelle Esprit, descends sur toutes les personnes qui écoutent Radio R ce matin. Descends dans tous les esprits, descends dans tous les cœurs. Sois en relation profonde avec nous, Seigneur. Sois en relation profonde avec tes témoins, avec celles et ceux que tu envoies dans le monde à travers les ondes de notre radio, avec celles et ceux que tu envoies baptisés au nom du Père, du Fils, du Saint-Esprit, avec celles et ceux que tu envoies aussi annoncer ta bonne nouvelle, avec celles et ceux avec qui tu es aussi en relation. Seigneur, je te prie pour tout cela et pour tous les autres. Je te prie pour notre monde en déconfinement, que la relation soit l'une des nouvelles valeurs du monde d'après, comme on dit. Seigneur, Père, Fils et Esprit, je te prie et je te prie de bénir au nom du Père, au nom du Fils, au nom de l'Esprit, chacune des personnes qui écoutent ce message. Bon dimanche à tous.
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8: Bonjour à tous, je suis Raphaël Mambou, que Jésus vous bénisse, qui que vous soyez, où que vous soyez. Le nom de cette émission est Venez à Jésus, c'est une grâce, c'est un honneur, c'est un privilège de pouvoir vous retrouver encore une fois aujourd'hui autour de la parole de Dieu pour partager quelques versets bibliques sur le thème « La vocation de Jérémie ». Avant d'aller plus loin, je voudrais vous inviter à baisser la tête dans la prière pour dédier le reste des 30 minutes entre les mains du Seigneur. Prions. Père éternel, au nom de ton Fils Jésus-Christ, nous voici devant toi pour entendre ta parole, pour entendre ton message, pour entendre ton appel, pour entendre ton enseignement sur la vocation de Jérémie. Seigneur, nous ne sommes pas plus intelligents, plus spirituels ou quoi que ce soit d'autre. Simplement, tu as fait grâce. Et nous voulons profiter de cette grâce au maximum. Bénis ces hommes et ces femmes qui nous écoutent en ce moment de par le monde, sur des radios FM, sur des supports informatiques, sur des sites internet, sur des radios internet, sur des radios FM. Bénis ces hommes, bénis ces femmes. Au nom de ton Fils Jésus-Christ, nous avons ainsi prié. Amen. La vocation de Jérémie. Dans Jérémie 1, à partir du verset 4, il est dit « La parole de l'Éternel me fut adressée en ces mots. Avant que je t'eusse formé dans le ventre de ta mère, je te connaissais. » Et avant que tu fusses sorti de son sein, je t'avais consacré, je t'avais établi prophète des nations. Je répondis, à point parler, car je suis un enfant. Et l'Éternel me dit, ne dis pas, je suis un enfant, car tu iras vers tous ceux auprès de qui je t'enverrai, et tu diras tout ce que je t'ordonnerai. Ne les crains point, car je suis avec toi pour te délivrer, dit l'Éternel. Puis l'Éternel étendit sa main et toucha ma bouche. Et l'Éternel me dit, voici, je mets mes paroles dans ta bouche. Regarde, je t'établis aujourd'hui sur les nations et sur les royaumes pour que tu arraches et que tu abattes, pour que tu ruines et que tu détruises, pour que tu bâtisses et que tu plantes. Très beau texte sur l'appel et la vocation de Jérémie. Je voudrais dire ceci, mon frère, ma sœur, je ne sais pas qui vous êtes. Je ne sais pas ce que vous êtes en train de traverser. Je ne sais pas ce que vous êtes en train de vivre. Mais je sais une chose, vous n'êtes pas le fruit du hasard. Peut-être pour les hommes, vous êtes le fruit du hasard. Peut-être que pour les hommes, vous êtes le fruit d'un verre de trop. Peut-être que pour les hommes, vous êtes le fruit d'une rencontre fortuite, par hasard. Mais Dieu dit que puisque vous êtes là, il a un plan pour votre vie. Vous savez, c'est merveilleux de servir Jésus-Christ. Dans beaucoup de religions dites chrétiennes, on enseigne que Dieu ne s'intéresse pas à nous, que Dieu est très loin. Dieu est tellement grand, Dieu est tellement puissant, Dieu est tellement occupé qu'il ne peut pas s'intéresser individuellement à nous. D'autres religions ont enseigné que Dieu s'intéresse seulement qu'à une certaine catégorie de personnes. Vous avez même une tendance, chez nous en Afrique, où on dit que Dieu apparemment ne répond qu'aux prières des Blancs. Pourquoi? À cause de tous ces cataclysmes, à cause de toutes ces crises financières, parce que beaucoup de nos pays africains, nous sommes parmi les derniers. Alors on a tendance à croire que le Dieu de la Bible s'intéresse beaucoup plus aux Blancs. C'est faux. C'est faux et archi faux, je voudrais le crier très fort. Dieu a un plan pour chaque pays. Dieu a un plan pour chaque individu. Nous sommes plus de 6 milliards, d'accord. Dieu a un plan pour chacun d'entre nous. Dieu dit à Jérémie, tu es le choix de Dieu. Jésus nous dira dans le livre de Jean, au chapitre 15, verset 16, Dieu dit que ce n'est pas nous qui avons choisi Jésus, mais c'est Jésus qui nous a choisis et il nous a établis afin que nous portions du fruit. Il vous le dit, disciples de Jésus, c'est vrai. Premièrement, ça s'adressait aux premiers disciples de Jésus. Mais ça s'adressait aussi à tous les disciples de toutes les générations, les disciples de Jésus. Si vous connaissez Jésus, laissez-moi vous dire que Jésus vous dit qu'il vous connaît, qu'il vous a choisi, qu'il vous appelle par votre nom et qu'il a un plan pour votre vie. Ne vous découragez pas. Peu importe les difficultés, peu importe les obstacles, peu importe les tempêtes, peu importe les pressions, peu importe l'adversité, Dieu vous connaît, il vous appelle par votre nom, il a un plan pour votre vie, et d'ailleurs la preuve, vous pouvez dire que c'est le fruit du hasard, mais pour moi ce n'est pas le hasard, la preuve, c'est que vous êtes en train d'écouter cette émission en ce moment. Ce n'est pas le hasard. Lorsque vous allez mourir, et que vous vous tiendrez devant Christ, et que vous allez commencer à vous plaindre, « Mais Seigneur, j'ai passé par des moments difficiles, tu ne me parlais pas, tu ne me faisais pas ceci », Jésus prendra cette émission pour vous dire, mais tel jour, à telle heure, mon serviteur t'a parlé de telle chose. C'était moi qui l'avais inspiré cette parole. Il prêchait ma parole, donc je te parlais. D'autres, ça sera, mais Seigneur, tu ne m'as pas aidé, tu ne m'as pas secouru, tu n'es pas venu à mon intervention, tu ne m'as pas parlé alors que je passais par des moments difficiles. Il dira, mais n'avez-vous pas entendu parler de l'évangile dans un bus, dans un taxibus, dans une librairie? Tous ces hommes et toutes ces femmes que vous rencontrez, qui vous parlent de Jésus-Christ et qui se basent sur la parole de Dieu, sont réellement des envoyés de Dieu que Dieu a envoyés. Ne négligez pas ce message, mon frère. Ne négligez pas ce message, ma sœur. Vous êtes le choix de Dieu. Il vous a choisi. Il vous a établi afin que vous portiez du fruit et du fruit en très grande quantité. La Bible nous parle de trois verbes que nous avons vus. Connaître, consacrer et établir. Connaître, nous l'avons vu dans le sens de maîtriser, dans le sens d'être intime. Consacrer, le fait qu'il s'est réservé. Vous êtes sa propriété. Il vous a choisi, il vous a réservé pour des projets merveilleux. Établir, nous avons dit qu'il a fait asseoir, qu'il démontre, qu'il prouve que vous êtes un disciple de Jésus, que vous êtes son serviteur, qui vous a réellement envoyé sur cette terre. C'est pour ça que je vais ouvrir une petite parenthèse. Ne négligeons jamais ces hommes et ces femmes que nous croisons dans notre vie de tous les jours. Ça peut être un portier, ça peut être un chauffeur de taxi, ça peut être un balayeur dans la rue, ça peut être, je ne sais pas moi, un simple garde-malade, ou un simple soldat dans l'armée, un simple policier. Quelqu'un qu'on pourrait considérer comme étant une personne négligeable. Il n'est pas négligeable aux yeux de Dieu. Il n'est pas négligeable. Paul parle même de vases. Nous sommes des vases. Et vous imaginez un vase qui est consacré à Dieu, Dieu va l'utiliser avec puissance. Oh, peut-être pas forcément pour prêcher l'évangile, mais ça peut être dans le domaine des affaires, ça peut être dans le domaine politique. Si les hommes avaient vu Joseph seulement comme esclave de Potiphar, ils auraient eu tendance à le négliger. Mais alors que Joseph est devenu le numéro 2 de l'Égypte, ne négligeons personne, mon frère. Ne négligeons personne, ma sœur. Vous êtes le choix de Dieu. Dieu vous a créé. Dieu vous a consacré. Dieu vous a établi. J'aimerais parler un peu du verset 6. Dieu parle à Jérémie. Et Jérémie répond à Dieu. Il dit, « Ah, Seigneur éternel, voici, je ne sais point parler, car je suis un enfant. » Ce que Dieu dit à Jérémie, étonne Jérémie. Il commence par s'exclamer « Ah ! Mais attends, Seigneur, tu me connais ? Est-ce que tu me connais ? Tu es sûr que tu ne t'es pas trompé de Jérémie ? Tu es sûr que tu ne t'es pas trompé de Lévite ? Tu es sûr que tu ne t'es pas trompé d'enfant d'Israël ? Moi, Jérémie ? Moi, Jérémie ? Attends, tu te trompes. Moi, Jérémie ? Moi, Jérémie ? Attends, tu te trompes. Tu te trompes. Il dit,

La personne a toujours tendance à faire réfléchir Dieu. Regardez un peu l'histoire de Gédéon. Dieu dit à Gédéon, tu es un vaillant héros. Lui, il dit, ah mais nos pères nous ont parlé des prodiges que tu as faits. Où sont passés ces prodiges? Dieu dit à Gédéon que tu es un vaillant héros, que tu vas réussir, je t'ai choisi, je t'ai établi, je t'ai consacré, va faire ma mission. Lui, il regarde aux autres. Et c'est la même chose pour Jérémie. C'est la même chose. Dieu lui dit, avant que tu viennes au monde, je t'avais choisi, je te connaissais, je t'avais consacré, je t'avais établi. Tu es à moi. Je t'ai choisi, je veux t'utiliser maintenant. Avant, j'ai utilisé Abraham, Isaac et Jacob. J'ai utilisé David. J'ai utilisé Moïse. J'ai utilisé Samuel. J'ai utilisé Samson. Maintenant, je vais t'utiliser toi. Lui, il dit à Dieu, oh, mon Dieu, je ne sais pas parler. Je suis un enfant. Je suis incapable. Je n'ai pas les atouts. Je n'ai pas les compétences. Je n'ai pas l'instruction. Je n'ai pas l'argent. Je suis qu'un Africain. Je suis le plus petit de ma famille. Je suis une femme. Dans notre tradition, les femmes n'ont aucune espèce d'importance. Bref, les raisons que Jérémie avance, si on les regarde du point de vue humain, Jérémie a parfaitement raison. Parfaitement raison. Permettez-moi un peu de parler un peu de ces hommes de Dieu que nous connaissons dans la Bible. Regardez par exemple le cas de Moïse. Quand Dieu appelle Moïse, Moïse dit à Dieu, écoute, je suis bègue, je ne sais pas parler. Et Dieu va lui poser la question, mais qui a fait la bouche? N'est-ce pas que c'est moi? Mon frère, ma sœur, c'est vrai que ce qu'ils sont en train de dire devant Dieu, c'est la réalité, mais ce n'est pas la vérité. Pourquoi je dis c'est la réalité? Parce que c'est ce que nous voyons, c'est ce que nous connaissons, c'est ce que nous maîtrisons, nous les êtres humains. Mais ce n'est pas la vérité parce que la vérité, c'est Christ. Parce que la vérité, c'est la parole de Dieu. Ne vous regardez pas à la réalité. Ne regardez pas à votre condition économique. Ne regardez pas à votre compte bancaire. Ne regardez pas à votre niveau d'études. Ne regardez pas à votre famille. Ne regardez pas à votre sexe pour accomplir avec Dieu des exploits. Si je ne me trompe pas, c'est le psaume 60. Lisons-le un peu, mais gardons tout à fait. Gardons le doigt sur Jérémie 1er. Le psaume 60, verset 14, si je ne me trompe pas. Il est dit ceci. Avec Dieu, nous ferons des exploits. Il écrasera nos ennemis. Je voudrais relire ça. Il est dit avec Dieu. Il n'est pas dit pour Dieu. Il n'est pas dit sans Dieu. Il est dit avec l'aide de Dieu, avec la puissance de Dieu, avec l'autorité de Dieu, avec les signes de Dieu, avec la richesse de Dieu, nous ferons des exploits. Je voudrais dire au Jérémie des temps de la fin, vous êtes un Jérémie. Ne regardez pas à vous-même. Parce que si vous devez regarder à vous-même, mais écoutez, vous ne pouvez même pas vous sélectionner vous-même. Si moi, Raphaël, je devais regarder à moi-même, je serais dans l'incapacité de faire quoi que ce soit. Je me rappelle même au début de ma foi chrétienne, lorsqu'on me demandait simplement de faire une prière en public. Mais c'était comme la panique. J'étais timide, c'est vrai. Et Dieu m'a aidé, Dieu m'a guéri, Dieu m'a délivré de ce défaut. Avec Dieu, nous ferons des exploits. Il n'est pas dit que nous ferons des exploits pour Dieu. Nous faisons des exploits avec la puissance de Dieu, avec l'autorité de Dieu, avec la force de Dieu, avec l'intelligence de Dieu, avec la sagesse de Dieu, avec la puissance et l'autorité du Saint-Esprit. Que nous ferons des exploits. Jérémie, Raphaël, Rose, Rosette, Nancy, Junior, Huguette, Célestin, arrêtons de regarder à nous-mêmes. Parce que si nous devons nous regarder à nous-mêmes, nous sommes limités. Nous sommes limités. Du point de vue financier, nous sommes limités. Intellectuel, nous sommes limités. Émotionnel, nous sommes limités. Nous ne pouvons pas faire des exploits nous-mêmes. Et si nous faisons des exploits nous-mêmes, en fait, c'est comme un dû. Alors, ça n'a aucune espèce de valeur devant Dieu. Parce que tout ce que nous allons faire à Dieu, doit être le fruit de sa grâce.

0: Ceci ne dit pas que non plus nous allons mettre de côté les qualités que nous avons. Non, ce n'est pas ça dont je suis en train de parler. Mais ces choses, nous les présentons à Dieu. Si Dieu permet que je parle à des millions d'hommes et de femmes et que des millions d'hommes et de femmes viennent à Christ, c'est une grâce que Dieu a faite. Il m'a donné des capacités intellectuelles, c'est une grâce. Je mets ces capacités intellectuelles au service de l'Évangile. Je n'ai aucun mérite, c'est lui qui a le mérite de tout. Jérémie se regarde à lui-même. Jérémie se dit, mais Seigneur, tu t'es trompé. En fait, tu t'es trompé. Ce n'est pas moi que tu devais choisir, c'est un autre. Jérémie regarde à la réalité et non à la vérité. Écoutez une des vérités que Dieu nous dit. Dans Genèse 1, verset 26. Genèse 1, verset 26. On parle de Adam et Ève. Genèse 1, verset 26. Dieu dit, faisons l'homme à notre image, selon notre ressemblance, et qu'il domine sur les poissons de la mer, sur les oiseaux du ciel, sur le bétail, sur toute la terre et sur tous les reptiles qui rampent sur la terre. Verset 27. Dieu créa l'homme à son image, il le créa à l'image de Dieu, il créa l'homme et la femme. Dieu les bénit et leur dit, soyez féconds, multipliez-vous, remplissez la terre et assujettissez. Et dominez sur tous les poissons de la mer, sur les oiseaux du ciel et sur tout animal qui se meut sur la terre. C'est le début de l'humanité. Dieu crée un homme et une femme. Il dit, je crée cet homme et cette femme à mon image et à ma ressemblance. Et puis il dit à l'homme et à la femme, dominez sur tout, assujettissez tout, travaillez. Écoutez, l'homme aurait pu dire en ce moment-là, mais Seigneur, qu'est-ce que tu es en train de me raconter? Qui avant nous a fait ce que tu es en train de nous demander de faire? Qui a fait ça? C'est quoi? C'est quoi dominer? C'est quoi assujettir? C'est quoi? Mon frère, ma sœur, vous êtes l'image et vous êtes la ressemblance de Dieu ici sur terre. Quand vous lisez l'histoire de Adam et Ève, quand Dieu a chassé l'homme du jardin d'Éden, Dieu n'a pas retiré quand je parle de pouvoir, je parle de ses attributs ici. La fécondité, la capacité de se multiplier, la capacité de remplir la terre. Donc, les bénédictions qu'il avait données à l'homme au départ sont restées. Simplement qu'entre l'homme et Dieu, il y a eu inimitié, il y a eu un fossé qui a été rempli par la personne de Christ. Comme pour vous dire, ne vous méprisez pas, ne vous croyez pas inférieur à qui que ce soit. C'est vrai que vous pouvez être en face de quelqu'un qui a $1 milliard. C'est vrai, mais vous n'êtes en rien inférieur à cette personne. Cette personne possède $1 milliard, $1 milliard, mais vous n'êtes en rien inférieur à cette personne. Vous pouvez rencontrer des autorités politiques, que ce soit le président de la République, que ce soit le Premier ministre, que ce soit un gouverneur, que ce soit un bourgmestre, que ce soit un ministre du gouvernement. Vous n'êtes en rien inférieur à ces personnes. Elles occupent des fonctions d'autorité que nous respectons, que nous bénissons, mais nous ne sommes en rien inférieurs à ces personnes. Même si vous êtes un esclave, vous n'êtes en rien inférieur à ces personnes aux yeux de Dieu. Et ce qui doit compter dans votre vie, dans ma vie, c'est ce que Dieu voit et c'est ce que Dieu dit qui doit être important. Donc arrêtons de mettre des hommes sur des piédestals comme si c'était des dieux. Non, ce sont des êtres humains comme nous. Nous ne sommes en rien inférieurs à eux. Si les autres ont réussi certaines tâches avec Christ, je ne vois pas pourquoi moi aussi je ne réussirais pas mes tâches avec Christ. Puisque la Bible dit, avec Dieu, je ferai des exploits. Mais Jérémie ne voyait pas ces choses de cette manière-là. Ce que Jérémie dit dans Jérémie 1, verset 5, est révélateur de la manière dont il se voit lui-même. Il se voit incapable de faire quoi que ce soit. Il se voit incapable. Peut-être qu'il lisait l'histoire de Abraham, d'Isaac, de Jacob. Il lisait les histoires de Samuel, il lisait les histoires de Moïse. Peut-être qu'il s'en rappelait. Et quand il se comparait à ces hommes-là, il se disait, mais ces hommes-là étaient des hommes extraordinaires. Non, ce n'étaient pas des hommes extraordinaires. C'est le Dieu qui servait qui est extraordinaire. Le Jésus que nous servons, c'est lui qui est extraordinaire. C'est lui qui est merveilleux. Mon frère, ma sœur, je voudrais dire et insister encore, ne vous sous-estimez pas. Bien sûr, ne vous surestimez pas non plus. Ne vous croyez pas supérieur aux autres. Non, non, nous sommes tous égaux aux yeux de Dieu. Nous avons tous la même valeur. Que nous soyons un blanc, que nous soyons un noir, que nous soyons un quinois, que nous soyons originaire de la province orientale, du Kasaï, de l'Équateur, du Bandundu, de l'Amérique du Sud, de l'Amérique du Nord, du Japon. Non, nous sommes tous égaux devant Dieu. La Bible ajoute dans le psaume 139, verset 14, je te loue de ce que je suis une créature si merveilleuse, tes œuvres sont admirables et mon âme le reconnaît bien. C'est un psaume de David. David dit, je te loue, je te bénis, je reconnais dans mon cœur que je suis une créature merveilleuse. Ceux qui connaissent l'histoire de David sauront que David était un berger, rejeté par les membres de sa famille. Pendant que Samuel était reçu dans la famille de son père, David était en train de garder les brebis de son père. On ne voulait même pas l'inviter à manger. On trouvait qu'il était si petit, qu'il était si faible, qu'il était sans importance pour être ce jour-là dans la présence de Samuel. Mais David dit, « Seigneur, je te bénis de ce que je suis une créature merveilleuse. Vous êtes une créature merveilleuse parce que vous êtes l'œuvre du plus grand architecte. Vous êtes l'œuvre du roi des rois et seigneur des seigneurs. Même si votre femme, votre fiancée, ne veut plus de vous. Oh voilà, bon, tu me plais plus, je vais rompre avec toi. Allez, on s'en va chacun son côté. Vous n'êtes pas inférieur à qui que ce soit. Vous êtes une créature merveilleuse. Même si on vous rejette à cause des erreurs que vous avez commises, quand Dieu vous regarde, Dieu voit une créature merveilleuse. Peu importe les erreurs que vous êtes en train de commettre, Dieu voit en vous une créature merveilleuse. Et vous pouvez, en Jésus-Christ, accomplir des œuvres qui avaient été préparées d'avance pour vous avant la fin du monde, nous dit le livre de Éphésiens. Oui, c'est possible, parce que vous êtes en Jésus-Christ une créature merveilleuse. Oh, moi, si j'étais à votre place, je crierais Amen. J'aimerais que vous vous leviez le matin, que vous disiez à vous-même et que vous disiez aux autres que c'est Dieu qui m'a créé et je suis une créature merveilleuse. Moi, Raphaël, je ne crois pas à la théorie que je descends d'un singe. Vous savez, ces grands hommes d'histoire qui nous racontent que l'homme serait descendant de tel animal, de tel... Non, moi, je ne suis pas descendant d'un singe. Moi, je crois ce que la Bible me dit. Et la Bible dit que Dieu m'a créé à son image et à sa ressemblance. Je suis un descendant d'Adam et Ève. Et je suis créé à l'image et à la ressemblance de Dieu. Et maintenant que je marche avec Jésus-Christ, j'ai été recréé, je suis une nouvelle créature en Jésus-Christ. Alléluia. À votre place, je crierai Alléluia, Amen, je suis une créature merveilleuse. Arrêtons de nous voir comme les autres sont en train de nous voir. Arrêtons de nous minimiser. Arrêtons de nous détruire. Voyons-nous comme Dieu nous voit. Dans Nombre 13, on va introduire quand même sur ce verset, sur cette histoire, on va introduire et à la prochaine émission, nous allons continuer sur cela. Nombre 13, verset 32 à 33. Il est dit ceci, Nombre 13, verset 32 à 33. Et ils décrirent, devant les enfants d'Israël le pays qu'ils avaient exploré. Et il dit, le pays que nous avons parcouru pour l'explorer est un pays qui dévore ses habitants. Tous ceux que nous avons vus sont des hommes d'une haute taille. Et nous avons vu les géants, enfants d'Anak, de la race des géants. Nous étions à nos yeux et à l'heure comme des sauterelles. Nous avons visité le pays. Nous avons vu des gens de très grande taille. À nos propres yeux, nous étions comme des sauterelles. À leurs yeux, nous étions comme des sauterelles. Mon frère, ma sœur, quand vous lisez l'histoire, quand vous continuez à lire l'histoire de ces 12 espions, 10 vont mourir. 2 vont trouver grâce auprès de Dieu. Et toute la génération de Moïse, personne ne va entrer dans la terre de Canaan. Pourquoi ? Parce qu'ils ne croyaient pas dans la parole de Dieu. Ils croyaient aux évidences. Ils croyaient à la réalité, mais ils ne croyaient pas à la parole de Dieu. Combien d'enfants de Dieu sont en train de rater des grandes bénédictions dans leur vie parce qu'ils ne croient pas que Dieu a un plan merveilleux pour leur vie, qui sont des sources de bénédictions, qui sont des créatures merveilleuses et qu'ils ont une identité en Jésus-Christ. La Bible dit que nous sommes en train de mourir comme des princes quelconques alors que Dieu nous a créés comme des dieux. Nous sommes les représentants de Dieu ici sur terre. Mais pourtant, nous marchons, nous vivons comme des princes quelconques, comme des hommes qui sont sans importance, comme des hommes qui sont sans influence, alors que, en Jésus-Christ, nous sommes devenus le sel de la terre et la lumière des nations. Mon frère, ma sœur, vous êtes le choix de Dieu, vous n'êtes pas n'importe qui. Dieu a un plan pour votre vie, Dieu veut influencer le monde au travers de votre vie. Sur combien de personnes, je ne sais pas, mais ce que je sais, avec Dieu, nous faisons des exploits. Avec Dieu, nous vivons de grandes choses. Avec Dieu, nous ramenons beaucoup d'hommes et de femmes à Christ. Arrêtons de nous voir comme le monde nous voit, comme notre famille nous voit, comme nos parents nous voient, comme nos frères et sœurs nous voient. Voyons-nous comme Dieu nous voit au travers de Jésus-Christ. Oh mon frère, ma sœur, le cœur de Jésus-Christ est grandement ouvert. Il est à votre porte et il frappe et il dit « Je veux changer votre vie. Je veux vous donner une nouvelle nature. Je veux vous donner un plan. Je veux vous donner un plan de merveille, un plan de réussite, un succès dans votre vie. » C'est très simple. Ouvrez-lui la porte de votre cœur. Répétez ces simples mots. Père éternel, au nom de ton Fils Jésus-Christ, me voici devant toi. J'ai entendu ta parole. Je te demande pardon parce que je me suis minimisé. Je te demande pardon parce que je me suis vu sans importance. Père, aujourd'hui j'ai entendu ta parole. Je sais que tu m'aimes, je sais que je compte pour toi, je sais que tu as un plan pour ma vie et je sais que Jésus-Christ est mort à la croix pour moi. Purifie-moi avec ton sang, le sang de ton Fils Jésus-Christ qui a coulé à la croix. Pardonne mes péchés, au nom de ton Fils Jésus-Christ, j'ai ainsi prié. Amen. Si vous avez fait cette prière, croyez que par la foi, Dieu vous a entendu. Je suis Raphaël Mambou, le nom de cette émission est Venez à Jésus. Nous nous retrouvons la fois prochaine, toujours sur le même thème, la vocation de Jérémie. Que Jésus continue de vous bénir, que Jésus continue de vous garder. À la fois prochaine. Amen.
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1: Bonjour à tous, je suis Raphaël Mambou, que Jésus vous bénisse. Qui que vous soyez, où que vous soyez, le nom de cette émission est Venez à Jésus. Nous diffusons tous les lundis, mercredis, vendredis, 10h30, 11h sur Shalom Africa. Je répète, nous diffusons tous les lundis, mercredis, vendredis, 10h30, 11h sur Shalom Africa. C'est une grâce, c'est un privilège, c'est un honneur d'entendre parler de Jésus, de parler de Jésus, de partager Jésus. Ce n'est pas parce que nous sommes plus spirituels, ce n'est pas parce que nous sommes plus intelligents, ce n'est pas parce que nous sommes plus beaux, plus grands ou quoi que ce soit, plus riches, non. C'est simplement que Dieu a fait grâce et que nous voulons profiter et ne pas faire que cette grâce soit vaine envers nous. Nous voulons profiter de cette grâce au maximum. Et ma prière, mon souhait, mon désir est que chacun de vous qui écoutez cette émission maintenant, que vous aussi vous puissiez profiter, la saisir, cette grâce, car il arrivera un jour où la grâce cessera sur cette terre des hommes. Nous sommes en train de faire une petite étude sur les tempêtes. Avant de pouvoir continuer, je voudrais d'abord remercier, bénir tous ces hommes et ces femmes qui nous soutiennent dans la prière, financièrement, matériellement, qui nous encouragent, qui nous donnent des idées, qui font des critiques positives, que Dieu vous bénisse encore. Et prions pour l'instant en entendant que nous puissions avoir des rediffusions sur la même chaîne, Shalom Africa. Priez pour nous, pour que Dieu ouvre encore des portes, car rien n'est impossible à notre Dieu. Avant de continuer, nous allons prier pour remercier et dédier ces 30 minutes entre les mains du Seigneur. Père éternel, merci pour mon frère, merci pour ma sœur. Merci pour Shalom Africa. Merci pour ces hommes dans leur taxibus, ces hommes et ces femmes dans leur taxibus, dans leur boutique, dans leur entreprise, dans leur bureau, je ne sais pas, dans leur maison, qui nous consacrent du temps. Seigneur, que je disparaisse, que tu paraisses. Qu'ils entendent ta voix. Qu'au-delà de cet homme qui parle, qu'ils t'entendent toi, le Dieu et l'unique vrai Dieu. Car tu cherches toujours des opportunités pour parler aux hommes, pour parler à ton peuple, pour ramener le maximum d'hommes et de femmes à toi. Seigneur, voici l'opportunité. Touche, guéris, délivre, au nom de ton Fils Jésus-Christ. Amen. Les tempêtes. Nous sommes en train de lire notre texte de base dans Marc 4, 35 à 41. Lisez avec moi, Marc 4. 35 à 41. Ce même jour, sur le soir, Jésus leur dit « Passons à l'autre bord ». Après avoir renvoyé la foule, ils l'emmenèrent dans la barque où il se trouvait. Il y avait aussi d'autres barques avec lui. Il s'éleva un grand tourbillon et les flots se jetaient dans la barque au point qu'elle se remplissait déjà. Et lui, il dormait à la poupe sur le coussin. Ils le réveillèrent et lui dirent « Maître, ne t'inquiètes-tu pas de ce que nous périssons ?» S'étant réveillé, il menaça le vent et dit à la mer « Silence, tais-toi !» Et le vent cessa et il eut un grand calme. Puis il leur dit « Pourquoi avez-vous ainsi peur? Comment n'avez-vous point de foi ?» Ils furent saisis d'une grande frayeur. Ils se dirent les uns aux autres « Quel est donc celui-ci à qui obéissent même le vent et la mer ? Celui-ci, c'est Jésus-Christ qui a créé le ciel et la terre, qui a créé la mer et tout ce qu'elle enferme. C'est ce que nous dit le psaume 146. Lisez avec moi le psaume 146, verset 6. C'est la réponse à la question des disciples. Il a fait les cieux et la mer. Il a fait les cieux et la terre. La mer et tout ce qui s'y trouve, il garde la fidélité à toujours. Celui qui a calmé le vent celui qui a calmé les disciples, qui a calmé les tempêtes dans Marc 4, 35 à 41, c'est celui qui a fait le ciel et la terre, la mer et tout ce qu'elle renferme, Jésus-Christ. Il est le seul qui soit capable de calmer des tempêtes. Les tempêtes, nous avons dit, ont pour définition ou comme pour image les difficultés, les obstacles, les épreuves, les souffrances, les oppositions, des ennemis invisibles, mais dont les effets sont réels, sont palpables dans la vie des hommes et des femmes. Les dégâts sont palpables. Quand vous faites attention à l'histoire que nous avons lue, il est parlé de deux types de barques. La barque dans laquelle se trouvait Jésus et les barques où Jésus n'était pas. J'essaie d'imaginer quels étaient les dégâts qu'il pouvait avoir sur les autres barques, puisque Jésus-Christ n'était pas là. Quels étaient les comportements de ces hommes dans leur barque, alors que Jésus-Christ n'était pas dans leur barque. Mon frère, ma sœur, la barque, c'est l'image de votre vie. Si Jésus-Christ n'est pas dans votre vie, au moment des tempêtes, au moment des difficultés, qu'est-ce que vous faites? Vers qui vous vous tournez? Vous invoquez qui? Jésus-Christ est dans la barque avec ses disciples. Jésus-Christ n'est pas dans une barque où ses disciples n'y sont pas. Jésus-Christ est dans la maison de ceux qui l'ont invité. Jésus-Christ n'est pas dans la maison de ceux qui ne l'ont jamais invité. Et lorsque vous invitez Jésus-Christ dans votre maison, dans votre barque, pour qu'il continue à rester avec vous, vous devez le suivre lui. Vous devez l'écouter lui. Vous devez prendre soin de lui. N'oubliez pas, Jésus-Christ est Seigneur. Dit Seigneurie, dit des hommes et des femmes qui le servent. Si vous ne servez pas Jésus-Christ alors que vous l'avez invité, donc Jésus-Christ n'est pas votre Seigneur. Parce que Seigneurie veut dire aussi droit de vie et de mort sur ses vassaux, sur ses serviteurs. Donc si nous ne servons pas Christ alors que nous l'avons invité, donc Jésus-Christ ne va pas rester longtemps dans cette maison. Jésus-Christ ne va pas rester longtemps dans cette barque. Et heureusement pour les disciples, pour Pierre, pour Marc, pour Pierre, pour Jean, pour Matthieu, Jésus-Christ a été invité. Mais les autres barques qui n'ont pas reçu Jésus-Christ, qu'est-ce qu'il en est? Nous en parlerons. Mais pour l'instant, concentrons-nous un tout petit peu sur la fidélité de Christ malgré les tempêtes. Dieu est fidèle. Jésus-Christ est fidèle. Agée 2, le livre du prophète Agée, au verset 2, nous dit ceci. Agée, c'est dans les petits prophètes. Agée 2, verset 5, nous dit ceci. Je reste fidèle à l'alliance que j'ai faite avec vous quand vous sortîtes de l'Égypte et mon esprit est au milieu de vous. Ne craignez pas. La partie qui nous intéresse. Je reste fidèle à l'alliance que j'ai faite avec vous. Dieu est fidèle à son alliance. C'est quoi une alliance? En fait, on pourrait actualiser ça en disant qu'une alliance, ce sont des accords entre deux groupes de personnes. Entre minimum deux groupes de personnes. On s'entend. Je donne ceci, tu donnes cela. Je fais ceci, tu fais cela. Et Dieu, dans l'ancienne alliance, avait fait l'alliance avec Israël, dans ce sens que je vous libère de l'esclavage. Je vous libère de l'Égypte et vous vous engagez à marcher, vous vous engagez à me servir. Dans la nouvelle alliance, Jésus-Christ qui a versé son sang fait alliance avec Dieu et les hommes. Il nous libère du péché et nous nous engageons à marcher et à suivre Jésus-Christ. Et Dieu nous fait savoir ce matin que lui, il est fidèle à ses accords. Il fera sa part, il a fait sa part. Maintenant, à nous aussi de faire notre part. C'est ça l'alliance. Celui qui ne respecte pas l'accord, les accords qu'il y a dans une alliance, l'autre partie n'est plus tenue de respecter ces alliances. Mais Dieu dit, moi je suis fidèle. C'est très important pour vous, pour nous, de savoir que Dieu est fidèle. Ce qu'il a promis, il va le faire. Ce qu'il a promis, il va le réaliser. Et l'alliance du Nouveau Testament est bien meilleure que l'alliance de l'Ancien Testament. Pourquoi ? Parce que dans l'ancienne alliance, c'était le sang des animaux qui était versé. Mais pour nous, dans la nouvelle alliance, c'est le sang de Jésus-Christ qui a été versé. Et Hébreux 7 nous dit ceci. Hébreux 7, verset 20. Nous avons beaucoup lu le livre des Hébreux. Hein. Hébreux 7, verset 20, 22. Hébreux 7, verset 22. Jésus est par cela même le garant d'une alliance plus excellente. Les promesses que Dieu a faites s'accomplissent dans la personne de Jésus-Christ. Et Jésus-Christ est bien meilleur et est une alliance et garant d'une alliance bien meilleure que celle de l'Ancien Testament. Aujourd'hui, nous avons des garants de la Constitution. Mais Jésus-Christ est le garant de l'alliance que Dieu fait avec les hommes. Si vous voulez entrer en alliance avec Dieu, si vous voulez que Dieu respecte son alliance envers vous, entrez dans son alliance par le sang de Jésus-Christ. Quels sont les accords que Dieu, par exemple, s'engage de faire envers ceux qui ont accepté son alliance par Jésus-Christ? Il s'engage à les protéger. Il s'engage à les garder, à les bénir, à les faire prospérer, à les guérir, à leur donner des capacités, des intelligences au-delà du seuil humain. Il s'engage à faire d'eux des hommes et des femmes surnaturels. Il s'engage de les guider. Il s'engage d'être leur force, leur bouclier, leur protecteur. C'est ça l'image du Seigneur. C'est celui qui vous protège. Il s'engage, Dieu, au travers de Jésus-Christ, s'engage de vous restaurer dans tous les domaines de votre vie. Mais ce n'est pas parce que vous passez par des tempêtes que l'alliance de Dieu baisse, que Dieu baisse ses standards. Non. Les tempêtes dans votre vie ne sont pas une occasion pour Dieu de ne pas faire sa part. Et voilà pourquoi, quand vous lisez l'histoire de Marc 4, 35 à 41, lorsque Jésus-Christ est réveillé, lorsque Jésus-Christ remet le calme, lorsque Jésus-Christ remet tout en ordre, il pose la question. Pourquoi vous avez peur? Pourquoi vous manquez de foi? Alors que vous savez que je suis garant d'une alliance éternelle. Vous savez que vous êtes sous ma protection. Ce n'est pas parce que l'ennemi vous a attaqué et que moi j'étais endormi, parce que Jésus-Christ, rappelez-vous, il est venu prendre la forme humaine. Dans cette histoire, Jésus-Christ est 100% homme, 100% Dieu, mais là, c'est l'homme qui se repose. Ce n'est pas parce que je semble être absent physiquement que j'ai renié les promesses que j'ai faites. Mon frère, ma soeur, ce n'est pas parce que le médecin vous a dit que vous êtes stérile, les économistes disent que c'est difficile de trouver du travail, c'est difficile de bâtir une entreprise, c'est difficile de créer de l'emploi, et que Jésus-Christ est physiquement absent au milieu de nous, que son alliance, que sa parole ne va pas s'accomplir dans votre vie. En d'autres termes, Jésus-Christ nous dit dans cette histoire, arrêtez de marcher par la vue, mais marchez par la foi. Ce n'est pas parce que les choses sont difficiles, ce n'est pas parce qu'il y a des obstacles, ce n'est pas parce qu'il y a des difficultés, ce n'est pas parce que les hommes s'opposent à vous, que lui, le Dieu vivant, Jésus-Christ, reste infidèle. Non, Jésus-Christ est fidèle. Non, il est le même hier, aujourd'hui et éternellement, et il ne change pas, et il ne changera pas. Ce ne sont pas les circonstances qui feront changer Jésus-Christ, rien ne fera changer Jésus-Christ. Ce qu'il a dit va s'accomplir dans votre vie. Qu'est-ce qu'il vous a promis? Moi, il m'a promis de grandes choses, et j'ai déjà vu certaines choses s'accomplir. Mon frère, la Bible est la parole de Dieu. Elle renferme beaucoup, elle renferme des milliers de promesses pour chacun d'entre nous. Toutes sortes de promesses, dans tous les domaines. Il faut les connaître, il faut les croire, il faut les confesser, il faut les accepter. Hébreux 11, verset 11 dit que Sarah crut à la fidélité de celui qui avait fait la promesse alors qu'elle avait dépassé l'âge de concevoir. C'est extraordinaire. Mon frère, ma sœur, ne doutons pas de la promesse, ne doutons pas des promesses de Dieu dans notre vie. Deutéronome 7, verset 9 nous dit ceci. Deutéronome 7, verset 9. Deutéronome 7, verset 9. Sachez donc que l'Éternel, ton Dieu, qui est Dieu, ce Dieu fidèle garde son alliance et sa miséricorde jusqu'à la millième génération envers ceux qui l'aiment et qui observent ses commandements. Ce Dieu fidèle garde son alliance. C'est ce que Moïse nous dit. Je n'ai pas vu Moïse de mes propres yeux. Du reste, mon père n'a pas vu Moïse, mon grand-père n'a pas vu Moïse, mon arrière-grand-père n'a pas vu Moïse. Mais Moïse a écrit pour nous aussi. Et il nous fait savoir. Moïse nous parle malgré au travers des générations. Malgré qu'il n'est plus là, Moïse continue à nous parler. Et Moïse nous dit, sache donc que l'Éternel, ton Dieu qui est Dieu, ce Dieu fidèle garde son alliance. Ce qu'il a écrit, ce qu'il a promis, ce qu'il a annoncé, il garde ça, il va l'accomplir. Mais il veut aussi que nous faisions notre part. Car il est fidèle. Si les alliances, si les promesses ne s'accomplissent pas dans notre vie, ce n'est pas lui qui est fautif, c'est nous qui sommes fautifs. C'est à nous de regarder de notre côté, pas de son côté à lui. Je lisais l'histoire d'un homme de Dieu, Kenneth Hagin. Il disait qu'un jour, il est allé prêcher dans une église, il prêchait, et il n'y avait rien eu. Alors, il posait des questions à Dieu, « Mais pourquoi tu n'as rien fait aujourd'hui ?» Et Dieu lui dira, « Moi, je suis fidèle. J'ai promis qu'il y aurait toujours des signes et des miracles qui accompagneront les prédications. S'il n'y a pas de signes et de miracles à ta prédication, regarde à ta prédication pour savoir si tu as prêché la vérité ou si tu as prêché des conceptions d'hommes. » Alors il a fait une autocritique sur son propre message et il s'est rendu compte qu'il n'avait pas prêché la Bible. Mon frère, ma sœur, regardons de notre côté. Est-ce que nous maintenant, à notre niveau, nous sommes fidèles malgré les tempêtes, malgré les difficultés, malgré les obstacles, malgré les oppositions? Est-ce que nous restons fidèles à Dieu? Car lui, il est fidèle. Ce qu'il a promis, il va le réaliser. Ce qu'il a promis, il va l'accomplir. Dans votre vie, dans ma vie. Mais nous et moi, vous et moi, pardon, est-ce que nous sommes fidèles? Est-ce que nous gardons notre part de l'alliance? Rappelez-vous, une alliance, ce sont des accords entre deux groupes de personnes. Dieu fait sa part, il a donné son Fils Jésus-Christ à la croix. Et il veut que nous marchions, que nous soyons en alliance avec Dieu au travers de Jésus-Christ. Au travers du sang de son Fils bien-aimé, et que nous gardions ses commandements, que nous mettions en pratique ses principes. Combien de chrétiens font de Dieu un menteur? Ils disent de Dieu, non, tu as promis, tu n'as pas réalisé. Non, Dieu réalise toujours. Et aussi, et ça nous allons voir dans la prochaine émission, les durées des tempêtes ne veulent pas dire que Dieu n'est pas avec nous ou Dieu n'est pas en train de travailler envers nous. Car il y a des tempêtes d'un jour, il y a des tempêtes d'une semaine, il y a des tempêtes d'un mois, il y a des tempêtes d'un an, il y a des tempêtes d'une décennie. L'histoire de David, c'était une tempête de... Dans l'histoire de David, c'était des tempêtes de 13 ans. Dans l'histoire d'Abraham, ce sont des tempêtes de 25 ans. Dans l'histoire de Josué, ce sont des tempêtes de 40 ans. Et dans l'histoire de Marc 4, 35 à 41, ce sont des tempêtes d'une nuit. Ce n'est pas la durée des tempêtes qui fait que Dieu ne vous a pas écouté, ce qui doit faire que vous abandonnez Dieu. Non. Dieu est fidèle. Il est fidèle. Il est fidèle et il ne mentira pas. Dans Ésaïe 45, verset 23, Ésaïe 45, verset 23, il nous est dit ceci. Je le jure par moi-même, la vérité sort de ma bouche et ma parole ne sera point revoquée. Tout genou fléchira devant moi, toute langue jurera par moi. Je le jure par moi-même, la vérité sort de ma bouche et ma parole ne sera point revoquée. Il est fidèle à ses paroles. Il n'est pas dit que la parole de Raph sera revoquée. Non, ma parole, c'est-à-dire la parole de Dieu. Ce que moi j'ai dit, ce que Dieu a dit, c'est ça qui ne sera jamais revoqué. Mon frère, ma sœur, il est important dans votre vie, il est important dans ma vie de méditer la Bible. Car c'est sa parole qui s'accomplira. Ce n'est pas autre chose que sa parole. Ce n'est pas la parole du pasteur, ce n'est pas la parole du prophète, ce n'est pas la parole de l'abbé X ou de l'abbé Y. De mon père, de ma mère, de mon oncle, mais c'est la parole de Dieu. Gloire à Dieu si ce que mon pasteur dit est conforme à la parole de Dieu, est conforme à la Bible, parce que c'est ça qui s'accomplira. Si ce n'est pas ça, alors elle ne s'accomplira pas. Mon frère, ma sœur, je le jure par moi-même, dit Dieu, la vérité sort de ma bouche. Et ma parole ne sera point revoquée. C'est extraordinaire. Lisons-le un peu dans le Semeur, verset 45, verset 23. Le Semeur nous dit ceci. J'ai fait le serment en jurant par moi-même. Ma bouche a prononcé une parole juste qui est irrévocable. En fait, c'est comme une ordonnance. Voilà. Dieu signe des ordonnances par sa parole. En parlant, en prononçant, en prophétisant. Ce qu'il dit, c'est une ordonnance. Il dit, ce que je dis doit s'accomplir. Du reste, il a créé le ciel et la terre par sa parole. Il soutient toutes choses par sa parole. Donc il est important pour vous et moi, dans nos tempêtes, de connaître ce que Dieu a dit. Et Dieu avait dit dans Marc 4, 35 à 41, passons de l'autre côté. C'est une ordonnance. Peu importe les ennemis visibles, peu importe les ennemis invisibles qui se lèvent dans ma vie, Dieu a dit, passons de l'autre côté. Je n'ai pas besoin que Jésus-Christ soit physiquement présent pour croire que je vais passer de l'autre côté. Ce qu'il a dit, c'est sa parole, c'est lui-même. Au commencement, la parole était. Et la parole était Dieu, et la parole était avec Dieu, et toute chose a été créée par la parole de Dieu. C'est ça que nous dit la Bible. Donc, la Bible, la parole de Dieu, c'est l'égal de Dieu. Ça va peut-être choquer certaines personnes. Voilà pourquoi Jésus-Christ est Dieu, parce qu'il est la parole de Dieu. Ce qu'il dit, c'est une ordonnance, c'est une loi. Signée, approuvée, cachetée, scellée par le sang de Jésus-Christ. Et elle est irrévocable. On ne la change pas. Elle ne sera point revoquée. Elle ne sera point redite ou revue à la baisse par lui-même. Non, sinon il devient infidèle. C'est extraordinaire. Mon frère, ma sœur, Jésus-Christ est fidèle à sa parole. Vous ne pouvez pas, nous ne pouvons pas manipuler Dieu. Restons dans le cadre de sa parole et dans le cadre qu'il a dit, qu'il a prononcé sa parole. Je le jure, la fidélité sort de ma bouche. Donc, de la bouche de Dieu, il n'y a jamais de mensonge. Ce qu'il dit, c'est la vérité. S'il dit « vous aime », il vous aime. S'il dit que vous êtes béni, vous êtes béni. S'il dit que vous êtes plus que vainqueur, vous êtes plus que vainqueur. S'il dit que la tempête ne pourra pas vous faire sombrer, alors la tempête ne pourra pas vous détruire. Je préfère lui faire confiance à lui. Même si mes ennemis se lèvent dans mon travail, même si des ennemis se lèvent dans mon ministère, même si des ennemis se lèvent dans ma famille, ce que Dieu dit est la vérité et elle ne sera jamais revoquée. S'il dit que en Christ, je suis assis au-dessus de tout principauté, domination, au-dessus de tout, au-dessus de tout nom qui peut être cité aujourd'hui, demain et dans l'avenir, je le suis, je le crois, je n'ai pas besoin de le voir. Et c'est ce que je vous invite à faire ce matin. À croire dans la fidélité de Dieu au-delà des tempêtes. Ne marchons pas en fonction des tempêtes, ne regardons pas les tempêtes. Mais traversons les tempêtes en ayant foi en Jésus-Christ. Mon frère, si vous avez quitté la barque dans laquelle se trouve Jésus-Christ, ou si à cause des difficultés vous avez mis Jésus-Christ à la porte, Jésus-Christ est venu frapper à votre porte au travers de cette émission pour vous dire « Revenez à moi ». Ouvrez-moi les portes de votre cœur. Et si c'est votre prière ce matin, baissez simplement la tête et répétez ces paroles après moi pour dire oui à Jésus-Christ. Prions. Père éternel, j'ai entendu ta parole. J'ai entendu ton message. J'ouvre les portes de mon cœur à Jésus-Christ comme mon Sauveur et Seigneur personnel. Je dis non aux œuvres des ténèbres. Je dis oui à Jésus-Christ. Je dis oui au Saint-Esprit. Je m'engage maintenant et pour la suite des temps à être une nouvelle créature, à être un chrétien, à marcher sur les traces de Jésus-Christ. Malgré les tempêtes, malgré les difficultés, je ne regarderai qu'à Jésus-Christ et à sa parole. Merci pour ton pardon, ton amour et ta grâce. J'ai ainsi prié, au nom de Jésus-Christ. Amen. Si vous avez fait cette prière, croyez que par la foi, tout est devenu nouveau. Toutes choses sont devenues nouvelles. Que Christ vous a sauvé, vous a lavé, vous a racheté, et que vous êtes un enfant de Dieu. 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Le nom de cette émission est « Venez à Jésus ». 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Je suis Raphaël Mambou. Que Jésus continue de vous bénir. Nous nous retrouvons la fois prochaine sur le même thème, les tempêtes. Que Jésus continue de vous bénir. De vous garder. À la fois prochaine. Amen.
2: Bonjour à tous, je suis Raphaël Mambou. Que Jésus vous bénisse, qui que vous soyez, où que vous soyez. Le nom de cette émission est Venez à Jésus. 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Comme je le dis souvent, c'est une grâce, c'est une bénédiction, c'est un privilège de pouvoir partager Christ, d'entendre parler de Christ, de témoigner Jésus-Christ. Ce n'est pas parce que nous sommes meilleurs, ce n'est pas parce que nous sommes plus excellents, ce n'est pas parce que nous sommes plus spirituels. C'est simplement que Dieu a fait grâce et nous voulons profiter de cette grâce au maximum. Vous aussi, je vous invite à profiter de la grâce de Dieu au maximum dans votre vie de tous les jours. Comme Paul dit, sa grâce envers moi n'a pas été vaine. J'ai travaillé plus que tous, non pas moi, mais la grâce de Dieu, la grâce en moi. Cela fait plusieurs émissions que nous sommes en train de partager sur le cœur de l'homme. Aujourd'hui, c'est la 9e émission. Avant de pouvoir commencer, je voudrais que nous prions pour rendre gloire à Dieu, pour le remercier, pour le bénir, le louer, l'exalter. Préparer ce moment pour lui rendre gloire. Prions. Père éternel, je te dis merci. Je te bénis, je te loue et je te rends grâce pour ce jour, pour cet enseignement, pour cette émission, pour mon frère, pour ma sœur qui suit cette émission au travers de Shalom Africa. Tu ne parles pas en vain. Ton but est de toucher, de guérir, de délivrer, de sauver, de redresser, d'encourager, de faire du bien à quelqu'un, car ta grâce est encore là. La période de la grâce, c'est maintenant. Un jour, la grâce va cesser. Seigneur, dispose nos cœurs, même moi-même. Parle au travers de ta parole. Que je disparaisse, que toi seul paraisse. Que l'on ne voie pas l'individu, mais que l'on voie le Dieu vivant qui parle et qui veut faire du bien à son peuple. Au nom de ton Fils Jésus-Christ. Amen. Le cœur de l'homme. Ceci est la 9e émission. 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Aujourd'hui, notre texte de base, nous allons lire dans Joël 2, de 12 à 13. Je répète, Joël 2, de 12 à 13. Joël qui est dans l'Ancien Testament, qui vient juste après le livre de Osée et qui est avant le livre de Amos. Il nous est dit ceci. Maintenant encore, dit l'Éternel, revenez à moi de tout votre cœur, avec des jeûnes, avec des pleurs et des lamentations. Déchirez vos cœurs et non vos vêtements, et revenez à l'Éternel votre Dieu, car il est compatissant et miséricordieux, lent à la colère et riche en bonté, et il se repent des maux qu'il envoie. Maintenant encore, dit l'Éternel, revenez à moi de tout votre cœur, avec des jeûnes, avec des pleurs et des lamentations. Déchirez vos cœurs et non vos vêtements. Revenez à l'Éternel votre Dieu, car il est compatissant et miséricordieux, lent à la colère et riche en bonté, et il se repent des maux qu'il envoie. Maintenant encore, c'est Dieu qui parle à son peuple, c'est Dieu qui parle à chacun d'entre nous. Il dit maintenant encore. Si vous entendez sa voix aujourd'hui, Dieu vous dit maintenant encore, c'est possible de revenir sur le bon chemin. Maintenant encore, c'est possible d'avoir le pardon, de bénéficier du pardon de Dieu. Je ne sais pas qui vous êtes. Je ne sais pas ce que vous avez fait. Je ne sais pas ce que le degré de votre péché dans votre vie. Mais ce que je sais, c'est que Dieu vous dit encore maintenant, le pardon est possible. Encore maintenant, un nouveau genre de vie est possible dans votre vie. Dieu est un Dieu compatissant, miséricordieux, lent à la colère et riche en bonté. Il se repent, c'est-à-dire qu'il se détourne des maux, du mal qu'il voulait vous envoyer à cause du style de vie que vous meniez. Parce qu'il vous aime, c'est parce qu'il veut vous sauver, c'est parce qu'il veut vous donner un nouveau cœur que Jésus-Christ a financé ces émissions. Ne regardez pas l'homme, n'écoutez pas l'homme que je suis, mais voyez au-delà de cet homme que je suis. Voyez que c'est Dieu qui vous appelle aujourd'hui. Si vous écoutez cette émission, si vous entendez sa voix aujourd'hui, sachez que Dieu est venu frapper à votre porte. Dieu est venu dire à vos oreilles, je veux que vous me donniez votre cœur. Je veux faire de vous une nouvelle créature en Jésus-Christ. Je veux vous donner un nouveau style de vie. Ce n'est pas le degré de vos péchés qui va empêcher Dieu de faire de vous une nouvelle créature. Non. Dieu dit, revenez à moi de tout votre cœur. Revenir de tout son cœur auprès du Seigneur, pas une partie de votre cœur. Pourquoi? Pourquoi revenir de tout son cœur? C'est-à-dire, Dieu veut que vous soyez complètement détourné du péché. Peu importe les conséquences que le péché a apporté dans votre vie, Dieu vous dit aujourd'hui, détournez-vous du péché et revenez à lui de tout votre cœur. Il est compatissant, il est miséricordieux, il est lent à la colère et riche en bonté. Et il va se détourner du mal qu'il avait projeté de vous faire à cause de votre vie de péché. Dieu n'est pas en colère contre vous. Mais si vous persévérez dans la voie de péché, son plan de destruction envers vous va s'accomplir. Mais aujourd'hui est encore le jour du salut. Voilà pourquoi il est dit, maintenant encore, c'est possible. C'est possible. Ça ne demande ni de l'argent, ça ne demande ni de l'œuvre, si ce n'est que de revenir de tout son cœur vers Dieu. Nous avons vu que dans les émissions précédentes, le cœur de l'homme, c'est ce qui est le vrai moi, la vraie personne, ou l'esprit. De tous les passages bibliques, de tous les passages dans la Bible, lorsqu'on parle du cœur de l'homme, on parle de l'esprit de l'homme, de l'homme intérieur. Je vous ai dit, rappelez-vous que il y a deux courants théologiques. Il y a ceux qui disent que l'homme est composé du corps, de l'âme et de l'esprit. Un autre courant théologique dit que l'homme est esprit, il vit dans un corps et il possède une âme. Moi, j'ai tendance à accepter la deuxième école. Je suis esprit, je vis dans... J'ai tendance à accepter la deuxième école. Je suis esprit, je vis dans un corps et je...

il s'est incliné ou il s'est penché vers ses femmes, vers la stabilité de son royaume, et il a abandonné Dieu. La prière de Paul, dans les émissions que nous avons vues précédentes, était de que Christ habite pleinement dans nos cœurs, que Christ dirige pleinement notre cœur. Aujourd'hui, Jésus-Christ vient vous dire, au travers de cette émission, au travers des ondes, revenez à Dieu de tout votre cœur. En d'autres termes, abandonnez entièrement votre vie de péché. Bien sûr, personne n'est parfait. C'est pour cela qu'il est dit maintenant encore, c'est possible. C'est possible de vivre une vie de sanctification en Jésus-Christ. Ce n'est pas par nos propres efforts, mais c'est par l'Esprit de Dieu que nous allons y parvenir. Peu importe le degré de péché dans votre vie, sachez que Dieu vous ouvre encore aujourd'hui la porte de la repentance. Il vous dit « Revenez de tout votre cœur ». Il dit « Déchirez votre cœur ». Et non vos vêtements. Que la repentance, que le chemin du retour soit intérieur et non extérieur. Ne le faites pas pour impressionner les hommes. Ne le faites pas pour impressionner les anges. Mais que ça soit une remise en question intérieure de votre vrai vous. La repentance, on ne la fait pas pour impressionner le pasteur. On ne la fait pas pour impressionner l'évangéliste. On ne la fait pas pour impressionner une communauté. Car ce n'est pas la communauté qui va vous juger. Ce n'est pas la communauté qui vous sauve. Ce n'est pas le pasteur qui vous sauve. Ce n'est pas le pasteur qui vous jugera, mais c'est Jésus-Christ. À l'époque de Joël, du prophète Joël, certains hommes, pour montrer leurs humiliations, déchiraient leurs vêtements. Lorsqu'ils étaient scandalisés, lorsqu'ils étaient troublés, lorsqu'ils étaient choqués par certains événements, par certaines paroles, déchiraient leurs vêtements pour montrer leur degré de désolation. Et c'était devenu une habitude pour certains, pour impressionner les hommes. Comme disait Dieu au prophète Samuel, l'homme regarde à l'extérieur, mais Dieu voit ce qu'il y a dans le cœur. Et il a vu que les hommes commençaient à jouer avec cette expression. Même à l'époque de Jésus, dans Matthieu 26. Matthieu 26, verset 65. Matthieu 26, verset 65. Alors le souverain sacrificateur déchira ses vêtements, disant « Il a blasphémé. Qu'avons-nous encore besoin de témoins ? Voici, vous venez d'entendre son blasphème. Que vous en semble ?» Après l'arrestation et le jugement de notre Seigneur Jésus-Christ, où Jésus dit carrément « Je suis le Fils de Dieu », qui veut dire « Je suis Dieu ». Le souverain sacrificateur déchire ses vêtements. Il dit, il a blasphémé, il fait de Dieu son père, donc il se fait l'égal de Dieu. En fait, ce n'était pas vrai par rapport au souverain sacrificateur. Ce n'était pas vrai. Ils n'étaient pas choqués. En fait, ils étaient jaloux. En fait, ils étaient envieux. Ils voulaient la mort de Jésus-Christ. Déjà à l'époque de Joël, ça se faisait. Et Dieu avait déjà crié du haut des cieux, « Arrêtez de déchirer vos vêtements, déchirez votre cœur, déchirez votre cœur, soyez réellement repentis, soyez réellement désolés, retournez à Dieu de tout votre cœur. » Mon frère, ma sœur, Dieu vous appelle aujourd'hui à la repentance sincère. Dieu vous recommande d'abandonner l'impudicité, d'abandonner l'adultère, d'abandonner la fornication, d'abandonner le mensonge, les avortements, d'abandonner le vol, la tuerie, d'abandonner les idolâtries, la cupidité.

0: l'avarice, toutes ces choses qui vous éloignent de Dieu, et il vous demande de revenir de tout votre cœur, en déchirant votre cœur, et non en impressionnant les hommes avec des actes extérieurs. Oh mon frère, oh ma sœur, si vous entendez ce message, c'est parce que Dieu vous aime. Si vous entendez ce message, c'est parce que Dieu vous fait grâce ce matin, pour que vous puissiez changer de style de vie. Dieu veut vous donner un cœur nouveau. Nous avons vu dans les émissions précédentes, c'est Dieu seul qui donne un cœur nouveau. Ce n'est pas la religion, ce n'est pas le catholicisme, ce n'est pas le protestantisme, ce n'est pas le pentecôtisme. C'est Dieu qui donne un cœur nouveau au travers de Jésus-Christ. Dieu seul peut faire le miracle de la nouvelle naissance. Il dit « Revenez de tout votre cœur ». Ne soyez pas partagés dans votre vie entre Dieu et l'argent, entre Dieu et le mariage, entre Dieu et les études, entre Dieu et le travail. Ce n'est pas que le travail soit une mauvaise chose, mais il ne faut pas que le travail dirige votre vie. Ce n'est pas que le mariage est une mauvaise chose, mais il ne faut pas que le mariage dirige votre vie. Ce n'est pas que l'argent est une mauvaise chose, mais il ne faut pas que l'argent dirige votre vie. L'amour de l'argent est la racine de tous les maux, nous dit la Bible. Dans 2 Timothée 4,10, il est dit qu'un homme a abandonné l'œuvre de Dieu, qu'un homme a abandonné Dieu pour l'amour du présent siècle. Oh mon frère, oh ma sœur. Dieu nous demande de ne pas avoir un cœur partagé. Dieu nous demande de ne pas avoir un cœur divisé, un cœur hésitant entre lui et les choses de ce monde. Entre lui et le mariage, entre lui et l'argent, entre lui et le travail. Si c'est votre cas, Dieu vous dit « Revenez de tout votre cœur aujourd'hui, maintenant encore ». Je suis tenté de dire « Aujourd'hui encore, revenez de tout votre cœur ». Vous allez peut-être me dire « Mais je l'ai déjà fait une quinzaine de fois, une vingtaine de fois, une trentaine de fois, une centaine de fois, un millier de fois, un million de fois. Je retombe toujours dans le péché. » Dieu vous dit « Aujourd'hui encore, revenez de tout votre cœur, car il est riche en bonté, il est compatissant. » Il est miséricordieux, il est lent à la colère et il est riche en bonté. Comme pour vous dire qu'il vous aime encore, qu'il connaît vos faiblesses, il connaît le nombre de fois que vous êtes tombé mieux que vous-même. Sa colère est lente, voilà pourquoi il faut profiter de la grâce d'aujourd'hui, pour revenir et demander pardon, pour revenir et déchirer son cœur devant Dieu. Oh mon frère, oh ma sœur, déchirez votre cœur et non vos vêtements. Que votre repentance soit sincère à l'intérieur et non à l'extérieur. Mais c'est quoi déchirer son cœur? Dans Jérémie 3, verset 13, Jérémie 3, verset 13, il nous est dit ceci. Reconnais seulement ton iniquité. Reconnais que tu as été infidèle à l'Éternel, que tu as dirigé ça et là tes pas vers les dieux étrangers, sous tout arbre vert, et que tu n'as pas écouté ma voix, dit l'Éternel. Déchirer son cœur devant Dieu, c'est reconnaître son péché. C'est reconnaître son infidélité envers Dieu, envers l'Éternel, son Dieu. C'est reconnaître que nous nous sommes prosternés devant des dieux qui ne le méritaient pas, envers des idoles. Ça peut être des idoles de sexe, des idoles d'argent, des idoles de travail, des idoles de patrons, des idoles qui s'appellent patrons d'entreprise, qui s'appellent argent, qui s'appellent le sexe, qui s'appellent fornication, qui s'appellent adultère, qui s'appellent mensonge, qui s'appellent cupidité. En fait, des idoles sont, à l'époque de Jérémie, à l'époque de Joël, les idoles étaient d'abord des statues. Aujourd'hui, les idoles ne sont pas que des statues, mais il y a des idoles qui sont à l'intérieur de nos cœurs. Ça peut être la télévision, ça peut être le travail, comme je l'ai dit, ça peut être manger, ça peut être boire. Combien d'hommes et de femmes ne tombent pas dans l'alcoolisme, dans la gloutonnerie? Ce sont des idoles. Reconnais seulement ton iniquité. C'est ça que Dieu vous demande. C'est ça que Dieu nous demande aujourd'hui. Reconnais ton péché. Reconnais ton infidélité. Tu as promis de servir Dieu de tout ton cœur, de toute ton âme, de toutes tes forces, de toutes tes pensées. Mais tu as été infidèle à la promesse faite à l'Éternel, ton Dieu. Dieu dit, reconnais ta faute. Reconnaissez votre faute. Car il vous connaît mieux que vous-même. Ô mon frère, ô ma sœur, reconnais que tu as été infidèle à l'Éternel ton Dieu, que tu as dirigé ça et là tes pas vers des dieux étrangers, et que tu n'as pas écouté ma voix, dit l'Éternel. Dieu vous a dit de marcher, de prendre la gauche. À cause de certaines circonstances, vous n'avez pas voulu prendre la gauche, vous avez pris la droite. Vous savez que vous devez vous marier qu'avec un enfant de Dieu, quelqu'un qui craint Dieu de tout son cœur. Mais vous préférez vous marier avec un homme, un inconverti, à cause de son argent, ou une inconvertie à cause de sa beauté, à cause d'un bénéfice séculier, je ne sais pas. Comme nous avons vu dans 2 Timothée 4:10, où Démas a abandonné Dieu pour l'amour du présent siècle. C'est une infidélité. On a promis de servir Dieu, quoi qu'il puisse arriver, mais à cause de certaines circonstances, de certaines difficultés, on abandonne, on renie son serment. C'est une infidélité. Et Dieu vous dit ce matin, revenez de votre infidélité, de tout votre cœur, revenez à Dieu. Déchirez votre cœur. Reconnaissez que vous avez mal agi. Reconnaissez que vous avez été infidèle. Reconnaissez que vous avez trahi Dieu, que vous avez brisé son alliance. Mais souvenez-vous qu'il est riche en bonté, qu'il est lent à la colère, qu'il est miséricordieux, qu'il est compatissant. Reconnaissez aussi ces choses-là, et cela va vous encourager à revenir sur le droit chemin. Dieu n'est pas en colère contre vous. Dieu n'est pas en colère contre qui que ce soit. Ce que Dieu ne veut pas avoir dans votre vie, c'est le péché. Il vous aime, que vous soyez un homosexuel ou pas, un adultère ou pas, un menteur ou pas, un adultère ou pas. Il vous aime. Mais ce qu'il ne veut pas voir dans votre vie, c'est les actes de péché dans votre vie. Dieu sauve l'adultère comme l'homosexuel. Dieu sauve le menteur comme le voleur. Il fait la même grâce à quiconque profite de cette grâce qui existe en Jésus-Christ. Il n'y a pas un péché plus grand devant Dieu. Combien d'hommes et de femmes sont traumatisés, sont troublés, sont culpabilisés, ont du mal à revenir à Dieu, ont du mal à revenir à Jésus-Christ à cause de leurs actes. Non, mon frère, non, ma sœur, quel que soit votre degré de péché, sachez que la grâce surabonde le péché. Voilà pourquoi il vous dit encore maintenant, aujourd'hui encore, c'est possible de bénéficier de son pardon. C'est possible de bénéficier d'un cœur nouveau en Jésus-Christ. C'est possible. Pour ça, il suffit simplement de le reconnaître, de reconnaître son péché. Reconnais seulement ton iniquité. Reconnais que tu as été infidèle à l'Éternel, ton Dieu. Ô mon Dieu, aide-nous à comprendre ces passages. Aide-nous à comprendre, à vivre ton amour. Lisez avec moi dans Jérémie 3, verset 12. Dieu dit à Jérémie, « Va, crie ces paroles vers le septentrion et dis, « Reviens, infidèle Israël, dit l'Éternel. Je ne jetterai pas sur vous un regard sévère, car je suis miséricordieux, dit l'Éternel. Je ne garde pas ma colère à toujours. » Oh là là! Reconnais seulement ton iniquité. Reconnais que tu as été infidèle à l'Éternel, ton Dieu, que tu as dirigé ça et là tes pas vers des dieux étrangers, sous tout arbre vert, et que tu n'as pas écouté ma voix, dit l'Éternel. Oh mon frère, oh ma sœur, c'est Dieu qui vous parle, c'est Dieu qui vous dit, revenez de votre infidélité. Il vous aime, il ne garde pas sa colère à toujours contre vous. Il veut vous donner un cœur nouveau en Jésus-Christ. Cela est possible. Seul Jésus-Christ peut changer votre vie. Seul Jésus-Christ peut changer votre style de vie. Seul Jésus-Christ est le chemin du retour vers Dieu. Seul Jésus-Christ est le chemin de la repentance. C'est pour vous qu'il est mort à la croix. C'est pour moi qu'il est mort à la croix. Alors profitons de cette œuvre pour chacun d'entre nous. Ne soyons pas orgueilleux, comme pour dire je n'ai pas besoin de Jésus-Christ. Si vous avez besoin de Jésus-Christ, vous avez besoin qu'il vous sauve, vous avez besoin qu'il vous délivre de votre péché, vous avez besoin qu'il vous restaure dans votre vie. Seul Jésus-Christ peut faire ces choses-là. Dieu dit à Jérémie, va, écris vers Israël, dis-leur, revenez de votre infidélité. Dieu se tourne vers le pécheur pour leur dire, j'ai besoin de toi, je t'aime encore, reviens de ta vie de péché, reviens de ta vie d'infidélité, abandonne ces choses, ces œuvres mortes que tu pratiques et qui sont stériles, qui ne t'apportent que la mort. Il te dit, il vous dit, revenez. Et le chemin du retour s'appelle Jésus-Christ. Le chemin de la repentance s'appelle Jésus-Christ. Venez au bas de la croix de Jésus-Christ aujourd'hui. Il peut vous donner un cœur nouveau. Il peut vous donner un nouveau style de vie. Il peut vous donner une nouveauté en Jésus-Christ. Cela est possible. La Bible dit que Dieu frappe à votre porte et il dit, « Si tu m'ouvres, j'entrerai. » Et je soupirai avec toi, je souperai avec toi, et nous aurons communion. Dieu vous aime, Dieu veut changer votre vie, Dieu veut changer votre style de vie. Si vous êtes de ceux et de celles qui voulaient faire cette prière, qui voulaient retourner à Dieu au travers de Jésus-Christ, retourner, abandonner votre style de vie de péché, c'est très simple. Faites cette simple prière après moi, baissez la tête là où vous êtes. Et faites cette simple prière avec moi et croyez que Dieu est en train de changer votre vie. Prions. Dites après moi, Père éternel, au nom de ton Fils Jésus-Christ, je viens devant toi. J'accepte Jésus-Christ comme mon Seigneur et mon Sauveur personnel. Je dis non aux œuvres des ténèbres. Je dis non aux œuvres de l'ennemi. Je dis oui à Jésus-Christ. Et je crois et je confesse que le sang de Jésus-Christ en ce moment me purifie de toute forme de péché, de toute forme d'infidélité. Je crois et je confesse que maintenant je suis une nouvelle créature, avec un nouveau cœur, un nouvel esprit en Jésus-Christ. Au nom de ton Fils Jésus-Christ. Amen. Si vous avez fait cette prière, croyez que par la foi, vous avez abandonné votre vie de péché, que vous êtes devenu une nouvelle créature en Jésus-Christ. Si vous avez besoin de réécouter ce message, si vous avez besoin de conseils, si vous avez besoin de prières, si vous avez besoin d'être dirigé vers une église vivante, qui croit et qui est basée sur la parole de Dieu, qui croit et qui est basée sur la Bible, contactez notre ministère qui s'appelle le ministère Jésus pour tous, au plus 243 991 100 100. Je répète, au plus 243 991-100-100 ou au plus 243-819-910-910. Je répète, au plus 243-819-910-910. Le nom de cette émission est Venez à Jésus. 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
1: je répète, tous les lundis et mercredis, 10h30, 11h, sur Shalom Africa 103.1 FM. Je suis Raphaël Mambou. Que Jésus vous bénisse. À la fois prochaine pour continuer sur le même thème, le cœur de l'homme. Que Jésus vous bénisse encore. Amen.
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1: Bonjour à tous, je suis Raphaël Mambou. Que Jésus vous bénisse, qui que vous soyez, où que vous soyez. Le nom de cette émission est Venez à Jésus. C'est une grâce, c'est un honneur, c'est un privilège de pouvoir vous retrouver encore aujourd'hui autour de la parole de Dieu pour partager quelques versets bibliques sur le thème « La parabole du filet ». C'est notre quatrième émission et je bénis grandement le Seigneur pour cela. Avant d'aller plus loin, je voudrais vous inviter toujours, encore une fois, à prier, à dédier le reste des 30 minutes entre les mains du Seigneur, parce que sans Dieu, nous ne pouvons rien faire. Laissons la tête dans la prière. Père éternel, au nom de ton Fils Jésus-Christ, nous venons devant toi. Nous venons te dire merci pour le souffle de vie, ton amour, ta grâce, ta bonté, ta miséricorde, ton salut qui se trouve en Jésus-Christ. Père, nous ne sommes que des serviteurs et nous voulons transmettre ton message, Père. Nous n'avons pas d'importance, mais nous voulons que toi, Seigneur, tu nous guides, que tu nous instruises. Après tout, c'est ta parole. C'est toi qui sauves, c'est toi qui délivres, Père. Parle à chacun d'entre nous. Fais du bien à chacun d'entre nous. Éclaire chacun d'entre nous. Au nom de ton Fils Jésus-Christ, nous avons ainsi prié. Amen. La parabole du filet. Dans Matthieu 13, 47 à 51, nous lisons ceci. Matthieu 13, 47 à 51. Le royaume des cieux est encore semblable à un filet jeté dans la mer et ramassant des poissons de toute espèce. Quand il est rempli, les pêcheurs le tirent. Et s'être assis sur le rivage, ils mettent dans des vases ce qui est bon et ils jettent ce qui est mauvais. Il en sera de même à la fin du monde. Les anges viendront séparer les méchants d'avec les justes. Et ils les jetteront dans la fournaise ardente où il y aura des pleurs et des grincements de dents. Avez-vous compris toutes ces choses ? Oui, répondirent-ils. Lorsque nous comparons le royaume des cieux au royaume de Dieu, le royaume des cieux, c'est tous ceux qui prétendent appartenir à Christ. Tandis que le royaume de Dieu, c'est tous ceux qui sont nés de nouveau et qui appartiennent réellement à Christ. Lorsque vous comparez royaume des cieux et royaume de Dieu, royaume des cieux, c'est l'ensemble du monde chrétien. Royaume de Dieu, c'est l'ensemble de tous ceux qui appartiennent réellement à Jésus-Christ, qui ont fait une expérience de nouvelle naissance et qui, dans leur vie de tous les jours, marchent avec Jésus-Christ. Mais lorsque vous mettez royaume des cieux à part, vous ne le comparez pas au royaume de Dieu, comme il y a d'autres versets bibliques. Par exemple, Jésus dit « Le royaume des cieux est proche ». Là, c'est l'image du royaume des dieux, du royaume de Dieu. C'est vraiment le royaume de Dieu. Mais lorsqu'on compare royaume des cieux et royaume de Dieu, le royaume des cieux descend et le royaume de Dieu est un peu plus haut. Parce que le royaume de Dieu est maintenant l'ensemble de ceux qui appartiennent à Christ. Tandis que le royaume des cieux, c'est l'ensemble du monde dit chrétien. Les catholiques, les protestants, les kimbanguistes, les témoins de Jéhovah, les foi baha'i, les mormons. Toutes ces sectes qui prétendent appartenir à Jésus-Christ, qui suivent Jésus-Christ, qui prétendent, mais qui... dans la foi biblique ou à la lumière de la parole de Dieu ne le sont pas. Je voudrais ouvrir une petite parenthèse. Peut-être que certains vont se dire, comment je peux faire pour savoir que je suis dans la bonne communauté et que ce qu'on nous enseigne est réellement la parole de Dieu? Ouvrez votre Bible, procurez-vous une Bible, mettez tous les livres, mettez tous les enseignements qu'on vous donne dans votre communauté de côté. Prenez la Bible, lisez-la d'un bout à l'autre et voyez si tous les enseignements qu'on vous donne sont conformes à ce que la Bible enseigne. Parce qu'il y a des choses qui ne trompent pas, telles que le salut de Jésus-Christ, le salut par grâce, le pardon des péchés, le pardon de tous les péchés. Je ferme la parenthèse. Donc, Ceux qui appartiennent à Christ font partie du royaume de Dieu. Et ceux qui ne l'appartiennent pas ne font pas partie du royaume de Dieu, mais du royaume des cieux. Nous avons dit dans les émissions précédentes que le péché est la chose qui

0: nous sépare de Dieu, quoique baptisé dans une église, quoique membre d'une église, quoique possédant une carte de baptême, une carte de membre, quoique étant le grand donateur de la communauté, participant à toutes les campagnes évangéliques, à toutes les campagnes d'évangélisation, cela ne sauve pas. Ce qui sauve, c'est la foi en Jésus-Christ. Ce qui vous démarque des pécheurs, c'est votre vie de sanctification. J'aimerais que nous revenions un peu dans Apocalypse 22, que nous avons lu la fois précédente, à l'émission précédente. Apocalypse 22, verset 11. Que celui qui est injuste soit encore injuste. Que celui qui se souille encore. Et que le juste pratique encore la justice. Et que celui qui est saint se sanctifie encore. Voici, je viens bientôt et ma rétribution est avec moi pour rendre à chacun selon ce qu'est son œuvre. Jésus dit, la Bible nous dit, qu'il veut, que Dieu veut une démarcation entre celui qui le sert et celui qui ne le sert pas. C'est bien de crier « Je suis chrétien, je suis né de nouveau ». Mais vous savez, il y a de ces chrétiens qui disent « Je suis chrétien, mais non pratiquant ». Ça veut dire qu'en fait, vous êtes païen, vous êtes un inconverti. Il y a certains qui disent « Ben écoutez, j'ai fait la nouvelle naissance, j'ai fait l'expérience de la nouvelle naissance il y a 50 ans, il y a 30 ans, il y a 40 ans, il y a 20 ans, il y a 10 ans. Je suis même baptisé du Saint-Esprit. J'ai même prêché l'Évangile. » Certains même vous diront « Vous savez, dans tous ces pays fermés, j'ai participé à l'expansion de l'Évangile. C'est une très bonne chose. Mais le problème est, qu'est-ce qu'il en est aujourd'hui ? Entre guillemets, de ces vieux convertis. Nous avons besoin d'une huile fraîche. Nous avons besoin d'un renouveau. Nous avons besoin d'un réveil. Nous n'avons pas besoin des monuments. Non, nous avons besoin de ce qui est nouveau, de ce qui est vrai, de ce qui est vivant. C'est bien de nous dire, bah, écoutez, je suis né de nouveau il y a 30 ans, il y a 20 ans, il y a 10 ans, il y a 5 ans, il y a 2 ans, il y a 1 an, il y a 6 mois. C'est beau. Mais quelle est votre vie aujourd'hui? Parce que si vous êtes retourné dans le péché, si vous êtes retourné dans l'impudicité, dans le vol, dans le meurtre, dans la colère, dans la fornication, dans l'adultère, dans la pornographie, dans l'homosexualité, le lesbinage, dans l'occultisme, votre nouvelle naissance il y a quelques années ne vous sert à rien. Au contraire, votre condamnation est plus grande, votre responsabilité est plus grande. Nous avons besoin d'hommes et de femmes qui soient réveillés, dans ces temps de la fin. Et Jésus nous dit, il faut une démarcation entre ceux qui servent Dieu et ceux qui ne le servent pas. Le monde doit voir au travers de moi, au travers de ma manière de penser, au travers de ma manière de m'habiller, au travers de ma manière de parler, au travers de ma manière de me comporter, que je reflète Jésus-Christ. Et même ça, il faut que moi-même, à l'intérieur, je sois conscient. Parce que si notre conscience nous condamne, il faut venir à Jésus-Christ. Il y a certains qui essaient de tuer leur conscience, de continuer à vivre dans le péché. D'autres même qui commencent même à justifier leur péché au travers de la Bible. La Bible ne dit-elle pas, la Bible ne montre-t-elle pas, la Bible ne prouve-t-elle pas. Non. Si votre conscience vous dit que vous avez mal agi, alors revenez à Jésus-Christ. Aujourd'hui, il y a tellement de sectes bizarres, il y a tellement de communautés bizarres, où on prêche un Jésus-Christ qui n'a rien de biblique. On prêche un Jésus-Christ qui vit dans le péché. On prêche un Jésus-Christ qui approuve l'homosexualité. On prêche un Jésus-Christ qui approuve le mensonge, le vol, le meurtre, l'avortement. Non, Jésus-Christ n'est pas ainsi dans la Bible. Et mon frère, ma sœur, vous ne pouvez pas tromper Dieu. Plusieurs fois, nous l'avons lu dans les émissions précédentes, Paul nous fait cette recommandation. Sachez-le bien. Ne vous laissez pas séduire, ne vous trompez pas, on ne se moque pas de Dieu, mon frère, ma sœur. Moquez-vous d'un homme, il n'y a pas de problème, on peut s'entendre. Mais si vous passez votre vie à vous moquer de Dieu, vous dites une chose, mais votre cœur est éloigné de Dieu. Vous dites que vous aimez Dieu, mais votre cœur est éloigné de Dieu. La Bible nous dit qu'il y aura un jour où Dieu va faire le tri va faire la séparation. Il vaut mieux que cette séparation vienne déjà de nous-mêmes. Qu'en nous-mêmes, on sait, ça, Dieu n'aime pas ces choses. Ça, Dieu n'approuve pas. Je me sépare déjà de ces choses. La Bible ne dit-elle pas, sortez du milieu d'elles. Sortons de ce monde pourri, de ce monde qui est en rébellion. Je ne parle pas du suicide, mais de se séparer spirituellement de ces choses, de s'éloigner du péché, de s'éloigner du mensonge, de la fornication, de l'adultère, de la pornographie, du vol, du meurtre, de l'idolâtrie, de ces statues. Éloignons-nous de ces choses, mon frère, ma soeur. Revenons à la Bible. Cette semaine-ci, pendant que je faisais mes petites recherches sur Internet, j'ai découvert des choses qui m'ont vraiment fait mal. Et je bénis le Seigneur de ce que je sois sorti du milieu de ce style de ce péché. Où des hommes ont mélangé la tradition à la parole de Dieu. Des hommes qui se sont assis et ont décidé qu'à partir d'aujourd'hui, les prières faites aux morts sont acceptables. Les prières faites aux saints sont acceptables. Des prières faites à des dieux, faites en forme de statue, sont acceptables. Alors que la Bible interdit et condamne ces choses. Mon frère, ma sœur, examinons les Écritures. Parce que Dieu a dit que celui qui est saint se sanctifie encore. Que celui qui se souille encore. Jamais vous n'arriverez devant Dieu, vous direz, Seigneur, mais c'est le pasteur tel qui m'a menti. C'est le pasteur tel. Dieu vous dira, et la Bible, vous ne la connaissiez pas. Vous n'avez jamais entendu parler de l'Évangile. Ceci me fait penser à ce témoignage de sept Colombiens qui ont visité l'enfer. Alors, Jésus faisait visiter l'enfer à une jeune fille, parmi les sept, et ils sont arrivés devant un homme de Dieu. Cet homme de Dieu est en train de souffrir. Et Jésus pose la question à cet homme. N'as-tu jamais entendu parler de l'Évangile? Il dit oui, il y a même une femme qui est venue dans ma communauté qui parlait de toi, qui parlait de ton amour, du salut en Jésus-Christ. Mais je disais que c'était des stupidités, je disais que c'était des bêtises. Et je préférais continuer à me servir de l'argent que les fidèles donnaient dans l'église. Et maintenant je suis ici. Et il demandait pardon à Jésus. Jésus lui disait c'était trop tard. Mon frère, ma sœur, examinons les Écritures. Jamais nous n'arriverons, Dieu va dire, écoute, je te laisse entrer au ciel parce que ton pasteur t'avait menti. Non, et vous et votre pasteur qui avez vécu dans le péché, vous irez en enfer. Vous irez en enfer. Bon. Apocalypse 21, verset 8. Pour les lâches, les incrédules, les abominables, les meurtriers, les impudiques, les enchanteurs, les idolâtres et tous les menteurs, leur part sera dans l'étang ardent de feu et de soufre, ce qui est la seconde mort. Vous voyez, les menteurs, les impudiques, les fornicateurs, les homosexuels, les lesbiennes, les meurtriers, tous ceux qui vivent dans le mal seront loin de Dieu dans l'étang de feu. On ne peut pas tromper Dieu. On ne peut pas. Dans Matthieu 7, à partir du verset 21, la Bible nous dit que Jésus dira ouvertement à ceux qui vivent dans le péché, qui ne les connaît pas, qui se retirent d'eux. Lisons un peu, mais dans la version Le Semeur, Matthieu 7, verset 23, je leur déclarerai alors, je ne vous ai jamais connu. Allez-vous-en, vous qui pratiquez le mal. Tous ceux qui disent Seigneur, Seigneur, ne sont pas de Jésus-Christ. Voilà pourquoi je disais que lorsqu'on compare le royaume des cieux au royaume de Dieu, le royaume des cieux, c'est l'image de tous ceux qui disent Seigneur, Seigneur. Qui disent Seigneur, que Jésus je le connais, Jésus je le sers, Jésus c'est mon Dieu, Jésus c'est mon Seigneur, Jésus c'est mon Sauveur, Jésus c'est mon bon berger, Jésus c'est mon ami. Ils disent tout ça. Mais ceux qui appartiennent au royaume de Dieu, ce sont ceux qui disent la même chose, mais qui dans leur vie de tous les jours l'appliquent. Ils disent que vraiment Jésus-Christ est leur Seigneur et ils appliquent la parole de Dieu dans leur vie de tous les jours. Ils n'appliquent pas les commandements de leur église, les commandements de leur communauté. Non, ils appliquent la parole de Christ dans leur vie de tous les jours. Jésus dira, allez dans le monde entier et prêchez la bonne nouvelle. Apprenez-leur, enseignez-leur tout ce que je vous ai prescrit. Donc, enseignez-leur à mettre en pratique mes commandements. Pas les commandements de la communauté catholique, de la communauté protestante, kimbanguiste, témoin de Jéhovah, foi bahaï, émouniste et je ne sais quoi. Non. Parce que j'étais vraiment choqué de lire que certaines communautés, dans les années passées, dans les siècles passés, se sont assis et sans consulter la Bible, à partir d'aujourd'hui, voilà, Marie est une rédemptrice. Elle peut sauver. Ils se sont assis et ils ont dit, à partir d'aujourd'hui, les saints peuvent sauver, peuvent intercéder pour les hommes sur terre. Ça m'a fait très mal. Et cela m'a réveillé dans ce sens qu'il faut prêcher l'évangile, il faut annoncer ce qui est vrai. Il ne faut pas les contredire, mais il faut apporter l'évangile, réveiller les gens. Parce que le diable, vraiment est rusé, est en train de détruire la vie des autres. Je voudrais vous inviter à lire Éphésiens 4, 30 à 32. Éphésiens 4, 30 à 32. Éphésiens 4, 30 à 32. Vous y êtes ? N'attristez pas le Saint-Esprit de Dieu, pour lequel vous avez été scellés pour le jour de la rédemption. N'attristez pas le Saint-Esprit. Ne le rendez pas triste. Comment est-ce qu'on peut rendre le Saint-Esprit triste ? Dans une vie de péché, dans une vie de rébellion, dans une vie d'idolâtrie, dans une vie qui n'est pas conforme à la parole de Dieu. N'attristez pas le Saint-Esprit de Dieu. C'est un impératif, c'est un ordre que le grand Paul donne, mais qui au fait est donné au travers de Dieu. Que toute amertume, animosité, toute colère, toute clameur, toute calomnie et toute espèce de méchanceté disparaissent du milieu de vous. Soyez bons les uns envers les autres, compatissants, vous pardonnant réciproquement comme Dieu vous a pardonné en Christ. Comment attrister le Saint-Esprit ? C'est en vivant dans l'amertume, dans la colère, dans la méchanceté, en ne voulant pas pardonner aux autres le mal qu'ils nous ont fait, alors que nous sommes pardonnés en Christ. Mon frère, ma soeur, je voudrais dire ceci. Vous savez, la vie chrétienne, ce n'est pas quelque chose de facile. Jésus-Christ, qui est notre modèle, notre exemple par excellence, n'a pas eu une vie facile, quoi qu'il ait Dieu, et qu'il était sur cette terre fils de Dieu, Dieu lui-même, il n'a pas eu une vie facile. Paul non plus n'a pas eu une vie facile. Personne de ceux... Personne de ceux et de celles qui ont marché avec Jésus-Christ ont eu une vie facile. Personne. Et encore plus, lorsque vous marchez avec Christ et que ce sont vos frères, vos sœurs qui vous font du mal, ce n'est pas facile, mon frère. Ce n'est pas facile, ma sœur. Pardonner, ce n'est pas quelque chose de facile, mais c'est possible. Mais c'est quelque chose de possible en Jésus-Christ. La Bible dit, n'attristez pas le Saint-Esprit. Comment attrister le Saint-Esprit ? En ayant de la haine envers son frère. On vient à l'église, c'est vrai. On connaît Jésus-Christ. On a donné sa vie à Jésus-Christ. Mais il y a quelque chose, on dit, cet homme qui m'a volé de l'argent, je ne vais pas lui pardonner. Cette femme qui a pris mon mari, je ne vais pas lui pardonner. Ce monsieur qui a pris ma femme, ma maison, mon bien, qui m'a détruit auprès de mon patron, je ne vais pas lui pardonner. Et lorsqu'on cède à ce genre de vie, lorsqu'on cède à ce genre de colère, au fait, le péché commence à entrer dans la vie. Parce que colère et péché sont étroitement liés. La Bible dit, dans Éphésiens 4, 26 à 27, « Si vous vous mettez en colère, ne péchez point, que le que le soleil ne se couche pas sur votre colère. Vous voyez? En fait, la colère n'est pas quelque chose de mauvais. Mais comme c'est étroitement lié au péché, il est très rare de retrouver des chrétiens qui sont en colère, mais qui ne pêchent pas. Mon propre cas, je vais prendre mon propre cas. Combien de fois j'ai demandé au Seigneur, pardonne-moi parce que j'ai péché, parce que je m'étais mise en colère. J'ai crié, j'ai haussé la voix, j'ai claqué de la porte, j'ai tapé du poing, j'ai même des fois insulté, je reconnais, je demande pardon, et j'ai toujours demandé pardon à Dieu. Et j'ai même fait un jour une très grande bêtise, il y a quelques années en arrière, je m'étais mis en colère contre mon supérieur dans l'entreprise dans laquelle je travaillais. Il avait dit des méchancetés, il avait dit des injustices, et je m'étais opposé contre ces injustices, mais comme c'était quelqu'un qui faisait ça régulièrement et que je ne pardonnais pas le mal qu'il me faisait, j'ai, entre guillemets, pété les plombs. Je me suis mis en colère. Je lui ai dit certaines vérités que je n'aurais pas dû dire, que j'aurais pu dire, mais pas de cette manière-là. J'ai claqué de la porte et je suis parti. Je venais juste de finir l'Institut biblique. Je suis parti. J'ai démissionné, je suis même pas allé chercher mon dernier salaire. Chose qui était encore pas très sage de ma part. J'ai laissé, 2-3 jours après, je suis allé en retraite. Et pendant que j'étais en train de prier, le Seigneur a commencé à me montrer ce péché qui se trouvait dans mon caractère, la colère. Il m'a dit, tu vois, je voulais que tu finisses l'Institut biblique et je voulais que tu commences un ministère à la radio. Et quand j'ai compris ça, je me suis dit, Seigneur mon Dieu, qu'est-ce que j'ai fait? Et le Seigneur me dira, oui, tu as péché. Non seulement tu t'es vengé, tu t'es mis en colère, tu as dit des choses que tu ne devais pas dire, et voilà maintenant il y a le péché dans ta vie. Tu demandes pardon, tu te réconcilies avec Dieu, et tu prends un nouveau départ. Et entre le moment où j'ai quitté et le moment où j'ai retrouvé un autre travail, il s'est passé 2 ans. Et gloire à Dieu, Dieu ne m'avait pas abandonné. Et après ces 2 ans, j'ai commencé ce ministère à la radio, avec cette émission « Venez à Jésus ». La colère n'est pas une bonne chose, tant qu'elle l'est associée, tant qu'on ne la maîtrise pas, tant qu'on ne la canalise pas, si je puis dire. Parce qu'on peut dire des choses qu'on regrette, putain. La Bible dit, si vous vous mettez en colère, ne péchez pas. Que le soleil ne se couche pas sur votre colère. Ne gardez pas cette colère en vous le lendemain, le surlendemain, la semaine qui suit, les mois qui suivent. Parce qu'en fait, ça vous détruit vous-même. Pardonnons à ceux et à celles qui nous ont fait du mal. Ceux qui appartiennent au royaume de Dieu, ceux qui seront avec Jésus-Christ, sont des hommes et des femmes qui ont pratiqué le pardon. Parce que Dieu nous a pardonnés en Jésus-Christ. Nous qui étions des criminels, des impudiques, des adultères, des fornicateurs, j'allais dire des avorteurs, des hommes et des femmes qui pratiquaient l'avortement, qui étaient dans l'occultisme. Dieu nous a pardonnés en Jésus-Christ. Mais maintenant que notre frère nous fait du mal, nous aussi nous devons pardonner. Peut-être que vous écoutez ce message et que vous dites « Non, moi je ne vais jamais pardonner ». Si vous ne pardonnez pas votre frère, vous vivez dans le péché. Et vous savez que Dieu ne tolère pas le péché dans notre vie. Nous devons pardonner aux frères et aux sœurs qui nous ont fait du mal. Même si ce sont des inconvertis, nous devons leur pardonner. Nous avons raison de dire qu'ils nous ont fait du mal. Nous avons raison. Nous pouvons même les accuser devant Dieu. Mais ce n'est pas ce que Dieu nous demande de faire seulement. Dieu nous demande aussi de pardonner. Nous devons pardonner aux hommes. Si vous vous mettez en colère, ne péchez pas, que le soleil ne se couche pas sur votre colère. Verset 25, c'est pourquoi renoncez au mensonge et que chacun de vous parle selon la vérité à son prochain, car nous sommes membres les uns les autres. Si vous vous mettez en colère, en d'autres termes, si vous avez de la colère, ne péchez pas, que le soleil ne se couche pas sur votre colère. Pardonnez à ceux qui vous ont fait du mal. Pardonnons à ceux qui nous ont fait du mal, mon frère, ma sœur. Car sans le pardon de Dieu, nous ne pouvons entrer au ciel. Et vous allez me dire, mais je n'ai pas la force pour pardonner. Celui qui m'a fait du mal, il m'a fait tellement de mal, il m'a pris mon mari, il m'a peut-être même violé. Il m'a fait quelque chose d'impardonnable. Où aurais-je la force pour pardonner ? Romains 5, verset 5 nous dit « Or l'espérance ne trompe pas, parce que l'amour de Dieu est répandu dans nos cœurs par le Saint-Esprit qui nous a été donné. » Si vous avez accepté Jésus-Christ comme Seigneur et Sauveur personnel, vous avez reçu le Saint-Esprit. Et si vous avez reçu le Saint-Esprit, vous avez aussi reçu l'amour de Dieu. Voilà pourquoi Paul commençait par dire « N'attristez pas le Saint-Esprit. » Pour ne pas attrister le Saint-Esprit, nous devons laisser le Saint-Esprit répandre l'amour de Dieu dans notre vie de tous les jours. Face à ceux qui nous font du mal, qui nous critiquent, qui nous calomnient, qui nous insultent. Des fois même, ce n'est même pas pour l'Évangile. C'est parce que vous êtes peut-être bon, parce que vous êtes gentil avec les autres, parce que vous comprenez les autres. Alors vous êtes calomnié, vous êtes ridiculisé, vous êtes humilié, vous êtes critiqué, vous êtes détesté. Parce que vous représentez Christ, on vous déteste. Dieu nous appelle à pardonner et à aimer ses hommes. Parce que si nous ne le faisons pas, alors le diable a trouvé accès dans notre vie. Et le diable va nous retenir le jour de l'enlèvement de l'Église. Le diable va dire, celui-là, il est à moi, je le garde, mon frère, ma sœur. Si vous voulez demander pardon à Dieu, et vous voulez dire, Seigneur, je te demande pardon de ne pas avoir pardonné aux autres, c'est très simple. Baissons la tête dans la prière et répétez ces simples mots après moi. Dites, Père éternel, au nom de ton Fils Jésus-Christ, j'ai entendu ton message, j'ai entendu ta parole, j'ai entendu ton appel. Je te demande pardon. Pardon parce que je n'ai pas pardonné aux autres. Pardon parce que je ne veux que ton pardon à toi, mais je ne veux pas pardonner aux autres. Et j'ai compris aujourd'hui que le manque de pardon, que la colère, si je ne la maîtrise pas, si je ne pardonne pas, me pousse à pécher, me pousse à haïr les autres. Et aujourd'hui, je prends l'engagement de pardonner à tous ceux et à toutes celles qui me font du mal. Merci pour ton sang. Au nom de ton Fils Jésus-Christ, j'ai ainsi prié. Amen. Si vous avez fait cette prière, croyez que Dieu vous a pardonné. Mon frère, ma sœur, pardonnons à ceux qui nous font du mal. Je suis Raphaël Mambou et le nom de cette émission est « Venez à Jésus ». Nous nous retrouvons la fois prochaine, toujours sur le même thème, la parabole du filet. Que Jésus continue de vous bénir, que Jésus continue de vous garder. À la fois prochaine. Amen.
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1: Bonjour à tous, je suis Raphaël Mambou, que Jésus vous bénisse, qui que vous soyez, où que vous soyez. Le nom de cette émission est Venez à Jésus. C'est une grâce, c'est un honneur, c'est un privilège de pouvoir vous retrouver encore aujourd'hui autour de la parole de Dieu pour partager quelques versets bibliques sur le thème « Ne crains pas ». C'est notre cinquième émission et je bénis grandement le Seigneur pour cela. Avant d'aller plus loin, je voudrais vous inviter à baisser la tête dans la prière pour dédier le reste des 30 minutes entre les mains du Seigneur. Prions. Père éternel, au nom de ton Fils Jésus-Christ, nous venons devant toi pour te dire merci. Merci pour le souffle de vie, merci pour ton amour, merci pour ta grâce, ta miséricorde, ta bonté. Merci pour cette opportunité que tu nous donnes d'entendre ta parole, de nous édifier, de nous reconstruire, de nous bâtir dans notre foi en Jésus-Christ. Père, dispose ce moment, Seigneur, à ta parole, afin que nous puissions retenir ce que tu vas nous enseigner. Car lorsque tu parles, tu ne parles pas pour le plaisir de parler, mais tu parles pour faire du bien à ton peuple. Au nom de ton Fils Jésus-Christ, nous avons ainsi prié. Amen. Je disais donc, c'est notre cinquième émission sur le thème « Ne crains pas ». Et je voudrais vous inviter encore à lire Matthieu 8, versets 23 à 27.

Matthieu 8, 23 à 27. J'y suis. Jésus monta dans la barque et ses disciples le suivirent. Et voici, il se leva sur la mer une si grande tempête que la barque était couverte par les flots. Et lui, il dormait. Ses disciples s'étant approchés, le réveillèrent et dirent, Seigneur, sauve-nous, nous périssons. Et il leur dit, pourquoi avez-vous peur, gens de peu de foi? Alors il se leva, menaça les vents et la mer, et il eut un grand calme. Verset 27, ces hommes furent saisis d'étonnement. Quel est donc celui-ci, disaient-ils, à qui obéissent même les vents et la mer? Ne crains pas. Lorsque nous lisons la Bible de Genèse 1:1 à Apocalypse 22:21, les mots ne crains pas ou ne crains point reviennent 365 fois. C'est comme pour nous dire que Dieu dit à chacun d'entre nous, au moins une fois par jour, ne crains pas. Ne crains pas face aux difficultés économiques, face aux difficultés politiques, face aux crises financières, face au chômage, face à la maladie, à la pauvreté, face à toutes sortes de difficultés. Je voudrais dire aussi une chose. Le fait de marcher avec Christ ne signifie pas que tout ira toujours bien. L'Évangile qui dit que dès que vous avez donné votre vie à Jésus-Christ, vous n'aurez plus de problème, c'est faux. La Bible nous dit, rien que dans cet exemple que nous avons lu dans Matthieu 8, 23 à 27, des difficultés sont venues chez les disciples parce que justement ils ont fait la volonté de Dieu. Parce que justement, ils ont fait la volonté de Christ. Parce que justement, ils ont suivi Jésus-Christ. Ne voyons pas dans chaque difficulté que nous sommes en train de rencontrer un démon qui doit être chassé. Dans chaque difficulté que nous sommes en train de rencontrer, que nous avons besoin de délivrance ou un péché qu'on n'a pas confessé ou quelque chose qu'on a fait dans le passé qu'on n'a pas arrangé. Non. Ici, il nous est dit clairement que les disciples ont suivi Jésus-Christ. Jésus-Christ a quitté un endroit A, s'est retrouvé dans la barque, et ses disciples l'ont suivi, et Jésus-Christ allait à un endroit B. Et pendant la traversée, il y a eu des problèmes. Il y a eu les vents, il y a eu la mer, il y a eu la peur, il y a eu le doute. Les disciples, certainement, les disciples de la première génération, certainement se sont posé la question. Est-ce que nous avons fait le bon choix? Est-ce que nous avons suivi la bonne personne? Voilà pourquoi, mon frère, ma sœur, je voudrais vous dire, ne suivons pas la religion, qu'elle soit catholique, protestante, pentecôtiste, témoin de Jéhovah, Kimbanguiste, foi bahaï, musulmane, l'islam, le bouddhisme. La religion ne peut pas sauver qui que ce soit. La religion, du reste, les hommes définissent la religion comme étant l'effort de l'homme vers Dieu. Jésus-Christ n'accepte pas l'effort que l'homme fait vers lui. Mais c'est Jésus-Christ qui est descendu vers les hommes. C'est Jésus-Christ qui est venu vers les hommes. C'est Jésus-Christ qui a choisi ses disciples. Si la religion devait choisir des hommes, la religion choisirait toujours ceux qui sont parfaits, ceux qui sont beaux, ceux qui sont intelligents, ceux qui ont des compétences, ceux qui ont des qualités. J'allais dire ceux qui ont des dons. Mais Jésus-Christ, ce n'est pas comme ça qu'il travaille. Lui, il appelle tout le monde. Lui, il veut tout le monde. Il soutient tout le monde. La religion fait des sélections. Mais le christianisme appelle tout le monde à suivre Jésus-Christ. Appelle tout le monde à suivre Jésus-Christ. Il y a une autre leçon que je voudrais retenir, que je voudrais partager avec vous sur l'histoire ici de Matthieu 8. Dans le contexte de ne pas craindre, de ne pas craindre, de ne pas avoir peur. Lorsque des problèmes ont commencé à surgir pendant que Jésus dormait, j'aime ce que les disciples ont fait. Ils sont allés vers Jésus-Christ. Ils ne sont pas allés voir un prêtre. Ils ne sont pas allés voir un pasteur. Ils ne sont pas allés voir un imam. Ils sont pas allés. Non, ils sont venus directement à Jésus. La Bible nous dit que Jésus-Christ est le seul intermédiaire entre Dieu et les hommes. Quel que soit votre style de vie, le seul chemin qui vous ramène à Dieu s'appelle Jésus-Christ.
Voilà pourquoi Jésus vous dit, n'aie pas peur. Voilà pourquoi Jésus vous dit, ne crains pas. Peu importe les difficultés que vous êtes en train de traverser, ne craignez pas de venir à Jésus-Christ avec vos problèmes, avec vos difficultés, avec vos peurs, avec vos doutes. Il faut venir à Jésus-Christ. Il ne faut pas fuir. Si vous sortez de la barque avec tous ces problèmes, vous allez vous noyer. Vous allez mourir. Je vais même dire carrément que c'est un suicide. Jésus-Christ est la porte qui mène à Dieu. Jésus-Christ est le chemin qui mène à Dieu. Jésus-Christ est la vie de Dieu. Jésus-Christ est le chemin, la vérité de Dieu. Arrêtons de suivre la religion. Arrêtons de suivre les hommes, mais suivons Jésus-Christ, le seul, le vrai. Le fait de suivre Jésus-Christ n'exclut pas qu'on aura des problèmes. Si vous croyez qu'en marchant avec Jésus-Christ, vous n'aurez pas de problème, vous vous êtes trompé. Jésus-Christ a été rejeté par les siens quand il était ici sur terre. Il a été arrêté, flagellé. Il a été insulté, il a été humilié, il a été rejeté. On s'est opposé à Jésus-Christ. Certains spécialistes de la Bible parlent même des années d'opposition. Donc, et si Jésus-Christ lui-même dit, s'ils ont fait ça avec le bois vert, comment est-ce qu'ils vont se comporter avec du bois sec? C'est tout à fait normal. Ne paniquons pas. Voilà pourquoi Jésus nous dit aujourd'hui, ne crains pas. Ne crains pas ses ennemis invisibles, ses ennemis visibles, ses ennemis spirituels, ses ennemis physiques charnels. Ne craignons pas le diable, ne craignons pas la maladie, ne craignons pas la mort, ne craignons pas le chômage, les crises financières. Qu'on apprenne que la bourse de Tokyo s'est effondrée, que la bourse de New York va mal, que la bourse de l'Union européenne perd de l'aile, ça n'a pas d'importance. Restons les yeux fixés sur Jésus-Christ. Jésus-Christ lui-même, dans cette barque, ne panique pas. Il est endormi. Comment peut-on dormir alors que le monde est agité? Oui, c'est possible. C'est possible d'avoir la paix. C'est possible d'être heureux. C'est possible d'être tranquille. C'est possible d'être sûr, de vivre dans l'assurance alors que le monde autour de nous est agité. Comment? En recevant Jésus-Christ et en le suivant dans notre vie de tous les jours. Jésus-Christ pose la question au verset 26. Pourquoi avez-vous peur? En d'autres termes, est-ce que ma présence au milieu de vous ne vous rassure pas que je suis au contrôle de toutes choses? Est-ce que ma présence au milieu de vous ne vous rassure pas que Dieu vous protège? Mon frère, ma sœur, Dieu protège ceux et celles qui ont accepté Jésus-Christ comme Seigneur et Sauveur dans leur vie. Jésus-Christ est, je vais dire, le visa pour aller au ciel. Jésus-Christ est aussi le sceau de Dieu sur nous pour nous protéger. Si vous êtes un lecteur de la Bible, dans l'Ancien Testament, dans le livre de Job, lorsque Moïse voulait sortir Israël de l'Égypte et que l'ange de l'Éternel devait frapper l'Égypte, le Pharaon a libéré Israël. Il dira à Moïse, je vais frapper, je vais dominer. Pas des bêtes, que ce soit des animaux. Je vais épargner Israël, mais à condition qu'elle prenne du sang et qu'elle le mette sur la corde. Quand l'ange de Seigneur va passer, l'ange de l'Éternel va passer, lorsqu'il verra le sang, il saura que ceux-ci sont. Ceux-ci ont fait alliance avec lui. La même chose pour nous. En recevant Jésus-Christ, nous avons fait alliance avec Dieu au travers du sang de Jésus-Christ. Et ceci montre que nous appartenons à Dieu, nous appartenons au royaume de Dieu. En tant que sujet du royaume de Dieu, nous avons droit à la protection de Dieu. Voilà pourquoi Dieu nous dit 365 fois, ne crains pas. Si vous avez peur, avoir peur est un sentiment normal. Et se laisser contrôler, guider, dominer par la peur, là ça devient quelque chose d'anormal. C'est normal d'avoir peur de perdre son travail. C'est normal d'avoir peur de perdre son mariage, de perdre ses enfants, de perdre son commerce, de perdre son travail, de perdre son entreprise, de perdre son ministère, de perdre son église, de perdre sa relation avec un ami. C'est normal. Mais nous ne devons pas être influencés, guidés, dirigés par la peur. Voilà pourquoi Jésus nous dit,
ne crains pas. Dieu ne nous en veut pas quand nous avons peur. Jésus nous dit, ne crains pas. Dieu ne nous en veut pas quand nous avons peur. Dieu commence à trouver

L'Éternel aime la justice et il n'abandonne pas ses fidèles. Jésus, qui est Dieu, nous dit, Dieu n'abandonne pas ses fidèles. Les fidèles, c'est qui? Ce sont ceux et celles qui ont donné leur vie à Jésus-Christ en ayant foi dans l'œuvre rédemptrice de Christ et l'engagement de suivre Jésus-Christ dans leur vie de tous les jours. Ils vont être fidèles dans leur marche de tous les jours à Jésus-Christ. Et Jésus fait la promesse de ne pas les abandonner. Dans Matthieu 28, 18 à 20, Jésus dit, « Tout pouvoir m'a été donné dans le ciel et sur la terre. » Jésus nous dit qu'il a tout pouvoir. Au verset 20, Jésus nous dit qu'il est avec nous tous les jours jusqu'à la fin du monde. Tous les jours, Jésus-Christ est avec nous. Le jour, la nuit, quand nous dormons, quand nous nous réveillons, quand nous sommes dans notre travail, quand nous sommes dans notre ministère, quand nous sommes avec nos membres de famille, Jésus-Christ dit qu'il est avec nous. Il ne nous abandonne pas. Le psaume 37, verset 28 dit, « L'Éternel aime la justice et il n'abandonne pas ses fidèles. » Si vous êtes un fidèle serviteur de Jésus-Christ, un fidèle disciple de Jésus-Christ, Dieu ne peut pas vous abandonner. C'est vrai que vous allez passer par des tempêtes. C'est vrai que vous allez passer par le vent. C'est vrai que vous allez passer dans la vallée de Baca. C'est vrai que vous allez traverser la vallée de l'ombre de la mort. C'est vrai que vous allez traverser le désert. Mais Dieu ne va pas vous abandonner puisqu'il est avec vous. Ésaïe 43 nous dit, « Si tu traverses le feu, je serai avec toi. Si tu traverses les eaux, je serai avec toi. » C'est une promesse que Dieu nous fait. Dieu se tient derrière sa parole pour l'accomplir. Qui que vous soyez, ça n'a aucune espèce d'importance, la couleur de votre peau, l'origine de votre race. Ça n'a pas d'importance que vous soyez un Européen ou un Américain, un Européen ou un Africain, un Asiatique ou un Arabe. Ça n'a aucune espèce d'importance si vous êtes un fidèle disciple de Jésus-Christ. Dieu a pris l'engagement de ne pas vous abandonner, peu importe les difficultés par lesquelles vous passez. Jésus n'est pas le Dieu des Blancs. Jésus n'est pas le Dieu des Noirs. Jésus est le Dieu vivant. Et il prend l'engagement de prendre soin de ceux et de celles qui ont pris l'engagement de le suivre, lui. En fait, c'est ça qu'on appelle une alliance, au travers du sang de Jésus. Dieu et nous, nous sommes réconciliés en Jésus-Christ. Nous prenons l'engagement de suivre Jésus-Christ. Dieu prend l'engagement de prendre soin de nous. Ce n'est pas parce que je n'ai pas d'argent aujourd'hui, que je n'ai rien aujourd'hui, que Dieu m'a abandonné. Non, non, non. Même Jésus-Christ, du haut de la croix, s'écriant « Père, Père, pourquoi m'as-tu abandonné ?» Jésus-Christ connaissait la réponse. Jésus-Christ a été abandonné pour que moi, je sois recueilli par Dieu. Jésus-Christ a été rejeté par Dieu parce que Dieu devait me recueillir, moi. Mais il ne l'a pas abandonné et rejeté pour toujours, puisque les promesses dans la Bible se sont aussi accomplies dans la personne de Jésus-Christ. Le psaume 37, verset 25, nous dit ceci. C'est David qui chante. « J'ai été jeune et j'ai vieilli, et je n'ai jamais vu le juste abandonné, ni sa postérité mendiant son pain. J'ai été jeune et j'ai grandi. J'ai observé les gens de ma génération, ceux qui marchent avec Dieu et ceux qui ne marchaient pas avec Dieu. Et j'ai constaté que ceux qui marchent avec Dieu, Dieu ne les a jamais abandonnés. C'est vrai qu'ils passent par des moments difficiles, mais Dieu ne les a jamais abandonnés. Ceux qui ne marchaient pas avec Dieu, je les ai vus plonger de mal en pire, de difficulté en difficulté. Mais les justes, ceux qui ont suivi l'Éternel, je n'ai jamais vu ces hommes et ces femmes être abandonnés de Dieu. Mon frère, ma soeur, vous qui m'écoutez, essayez un peu d'analyser, essayez un peu de réfléchir, de penser à tous ces hommes et ces femmes qui ont marché en nouveauté de vie avec Jésus, qui ont servi Jésus-Christ de tout leur cœur, de toute leur âme, de toute leur force. Comment ont été leurs fins? Comment étaient leurs fins? Si vous regardez leur vie, vous allez vous dire, ah, mais il a très mal commencé, du point de vue social. Mais à la fin de sa vie, vous avez même envie de mourir comme ces personnes. Ceci me fait penser à ce grand serviteur de Dieu il y a quelques mois en arrière, qui était né au Gabon. J'ai aimé comment il a fini sa vie. Sa femme raconte que quand il mourait,

Il disait à sa femme, je vois le ciel ouvert, je vois les anges qui viennent me chercher. On l'a ramené à l'hôpital parce qu'il avait fait une attaque cardiaque. On voulait le soigner, il disait non, j'ai fini ma course. Et il voyait le ciel ouvert, il voyait les anges. Il disait c'était beau. Il a dit à sa femme, j'ai prêché ces choses, j'ai parlé de ces choses. Mais je ne pouvais pas m'imaginer que ça serait aussi beau. C'est un homme qui a servi Dieu. Et ma prière est de finir ma course aussi comme cet homme, dans le service pour Dieu. Il a annoncé l'évangile, dans beaucoup de coins de la forêt équatoriale. Il a implanté des églises, il a beaucoup sacrifié pour Dieu. J'ai été jeune et j'ai vieilli et je n'ai jamais vu le juste abandonné. Il n'a jamais été abandonné, celui ou celle qui suit Jésus-Christ dans sa vie de tous les jours. Voilà pourquoi nous pouvons dire avec tous les saints, peu importe ce qui m'arrive, tant que je suis Jésus-Christ, je ne craindrai aucun mal. Parce que l'Éternel est mon berger. Il y a quelque temps, nous avons fait une petite étude sur le bon berger. Si vous désirez, vous pouvez nous appeler pour commander ces émissions. Elles sont gratuites. Dieu n'abandonne jamais le juste. Dieu n'abandonne jamais le fidèle. Dieu n'abandonne jamais ceux et celles qui le suivent. L'apôtre Paul a vécu cela dans son ministère. Lisons un peu dans 2 Corinthiens 4. 2 Corinthiens 4, verset 9. 2 Corinthiens 4, verset 9. Commençons au verset 8. Nous sommes pressés de toute manière, mais non réduits à l'extrémité. Dans la détresse, mais non dans le désespoir. Persécutés, mais non abandonnés. Abattus, mais non perdus. Nous sommes pressés de toute manière, mais non réduits à l'extrémité. Dans la détresse, mais non dans le désespoir. Nous sommes persécutés, mais nous ne sommes pas abandonnés. Nous sommes abattus, mais nous ne sommes pas perdus. C'est beau. Il dit c'est normal que nous soyons attaqués par l'ennemi. C'est normal que nous soyons insultés, que nous soyons détestés par notre patron, parce que nous voulons marcher avec Jésus-Christ. Mon frère, ma sœur, que l'on ne vous trompe pas. Il existe une guerre entre le monde des ténèbres et le monde et le royaume de Christ. Ceux et celles qui appartiennent au royaume des ténèbres le sont de deux manières. Soit ils sont conscients, c'est-à-dire qu'ils ont vraiment pris l'acte de servir Satan, soit ils ne le sont pas, ils ne sont pas conscients. Mais leurs actes, leurs gestes, leur manière de parler montrent qu'ils sont contre le royaume de Christ. Vous pouvez avoir un patron, un chef d'entreprise, un supérieur qui ne croit pas en Dieu, qui n'est pas dans les trucs occultes, mais dès que vous voulez marcher dans la justice, dès que vous voulez donner des idées justes et correctes, il s'oppose à vous, il vous persécute parce qu'il sait que vous êtes du côté de la justice. Gloire à Dieu, tous les inconvertis ne sont pas comme ça. Mais si vous êtes dans ce cas-là, ne désespérez pas, mon frère. Ne désespérez pas, ma sœur. Dès que vous êtes dans le malheur, vous voyez les gens autour de vous se réjouir. Ils se réjouissent parce que vous marchez dans la vérité. Et eux, ils n'aiment pas ça. Ils n'aiment pas qu'on leur dise la vérité. Ils n'aiment pas qu'on leur dise ce qui est correct, ce qui doit être fait correctement. Et dès que vous êtes dans le malheur, ils se réjouissent. Eh bien, Dieu vous dit, ne crains pas. Dieu vous dit, je vous aime. Ce n'est pas une raison pour les maudire aussi. Non, nous devons prier pour ceux et celles qui nous persécutent. Nous devons prier pour ceux et celles qui nous détestent, qui nous maltraitent. Nous devons prier pour que Dieu leur permette d'aller d'abord vers Christ, ensuite qu'ils aillent de l'avant dans leur carrière, dans leur famille, dans leurs affaires, qu'ils prospèrent. Dieu nous a appelés à bénir et non à maudire. Nous sommes persécutés, mais non abandonnés. Vous voyez ? Paul, le champion de l'évangile, qui allait de prison en prison, Dieu ne l'a pas abandonné. Il a saisi toute occasion qui se présentait devant lui pour servir davantage Christ. Toute occasion devant lui pour parler de Jésus-Christ. Il y a même des prières, des intentions de prière qu'il a faites envers ses enfants en disant « Priez pour moi, pour que lorsque j'ouvre la bouche,
que je fasse connaître la vérité, l'évangile, correctement. Mon frère, ma soeur, c'est vraiment merveilleux. Je suis venu vous dire, au nom du Seigneur Jésus-Christ, ne craignez pas les difficultés par lesquelles vous passez. Ne vous découragez pas. Vous êtes abattu, levez-vous. Levez la tête vers le Seigneur. Rien ne marche dans votre vie. N'abandonnez pas Jésus-Christ. Parce que lui, il est fidèle. Il ne vous abandonnera pas. David a été roi à l'âge de 13, 14 ou 15 ans. Il est devenu roi sur tout Israël à l'âge de 30 ans. 15 ans, 16 ans, 17 ans de désert, 17 ans de tempête, de difficulté. Nous lisons ça en quelques lignes, en quelques chapitres. Mais lui, c'était plus de 15 ans. Joseph, dans la Bible, vendu par ses frères pendant plus d'une quinzaine d'années. Il a été abandonné, rejeté, loin de sa famille, loin de son peuple. Mais il n'a pas abandonné Christ. Il n'a pas abandonné Dieu. Il n'a pas abandonné l'Éternel des armées. Alors qu'il avait toutes les raisons de ne plus servir Jésus, de ne plus servir Dieu. Certainement qu'au plus profond de son cœur, il devait entendre cette petite phrase de Dieu. « Ne crains pas, je suis avec toi tous les jours jusqu'à la fin du monde. » Jésus-Christ est fidèle, mon frère. Jésus-Christ est fidèle, ma sœur. Il ne vous abandonnera pas. Il n'abandonnera pas ses disciples, ses fidèles, ceux et celles qui marchent dans la justice de Dieu. Qui que vous soyez, où que vous soyez, le monde peut-être ne vous connaît pas. Oui, peut-être que le monde ne connaît pas votre nom. Et vous dites que non, personne ne s'intéresse à mon cas. C'est faux. Il y a quelqu'un qui s'intéresse à vous. Cette personne s'appelle Jésus-Christ. Genèse 28, verset 15. Genèse 28, verset 15. L'histoire de Jacob. Genèse 28, j'y suis presque, verset 15. Dieu dit à Jacob, « Voici, je suis avec toi. Je te garderai partout où tu iras, et je te ramènerai dans ce pays, car je ne t'abandonnerai point, que je n'ai exécuté ce que je t'ai, ce que je te dis. » Jacob fuit son frère, il veut sa mort, parce qu'il a volé la bénédiction de son frère. Il n'est pas en sécurité. L'endroit le plus sûr parmi les humains, entre humains, c'est quand on est proche de sa famille. Mais là, il est obligé de fuir sa famille à cause de son frère qui veut sa mort. Il va vers une terre inconnue. Il n'est assuré de rien du tout. Il ne sait pas de quoi il va vivre. Il ne sait pas comment les choses vont se présenter là-bas. Mais qu'est-ce que Dieu lui dit? Je suis avec toi. C'est la plus belle des promesses que Dieu puisse nous faire. Je suis avec vous tous les jours jusqu'à la fin du monde. Je te garderai. En d'autres termes, ne crains rien. Je te ramènerai dans ton pays. C'est vraiment merveilleux. Mon frère, ma sœur, Dieu vous aime. Dieu a un plan pour votre vie. Dieu connaît les difficultés par lesquelles vous êtes en train de passer. Et il vous dit aujourd'hui, ne crains pas. Ne crains pas. Ne crains pas. Ne craignez pas vos ennemis. Ne craignez pas ceux qui se lèvent contre vous. Mais craignez l'Éternel. Suivez Jésus-Christ dans votre vie de tous les jours. La barque de Jésus-Christ est encore ouverte et elle accepte encore, j'allais dire le bateau de Jésus, accepte encore des hommes et des femmes. Venez à Jésus. Acceptez Jésus-Christ dans votre vie de tous les jours. Il va vous faire du bien. Il est le bon berger. Il connaît la route. Il ne vous abandonnera pas. Il sera avec vous tous les jours jusqu'à la fin du monde. Si c'est cela votre désir d'accepter Jésus-Christ comme Seigneur et Sauveur et de le suivre, c'est très simple. Baissez la tête dans la prière et répétez ces simples mots après moi. Dites, Père éternel, au nom de ton Fils Jésus-Christ, je viens devant toi. J'accepte Jésus-Christ comme mon Seigneur et mon Sauveur personnel. Je prends l'engagement aujourd'hui de suivre Jésus-Christ dans ma vie de tous les jours, dans tous les domaines de ma vie, jusqu'à la fin du monde, jusqu'à la fin de ma vie, je prends l'engagement de n'avoir qu'un seul berger, Jésus-Christ de Nazareth. Je crois et je confesse que maintenant, je suis sauvé,
je suis une nouvelle créature et que je suis Jésus-Christ dans ma vie de tous les jours. J'ai ainsi prié au nom de Jésus-Christ. Amen. Si vous avez fait cette prière, croyez que par là, pour toute question spirituelle, vous pouvez joindre notre ministère, le ministère Jésus pour tous, au plus 243 819 910 910. Je répète, au plus 243 819 910 910. Ou vous pouvez visiter notre site internet www.jésuspourtous.org. Je répète, www.jésuspourtous.org. Je suis Raphaël Mambou et le nom de cette émission est Venez à Jésus. Nous nous retrouvons la fois prochaine, toujours sur le même thème, ne crains pas. Que Jésus continue de vous bénir, que Jésus continue de vous garder. À la fois prochaine. Amen.

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Bonjour à tous, je suis Raphaël Mambou, que Jésus vous bénisse, qui que vous soyez, où que vous soyez. Le nom de cette émission est « Venez à Jésus ». Nous diffusons tous les lundis, mercredis, 10h30, 11h sur Shalom Africa. Je répète, nous diffusons tous les lundis, mercredis, 10h30, 11h sur Shalom Africa, 103.1 FM. C'est une grâce, c'est un privilège, c'est un honneur de pouvoir vous retrouver tous les lundis, tous les mercredis, et partager quelques versets bibliques avec vous. Partager ce que le Seigneur a mis dans nos cœurs, pour vous, pour nous-mêmes, afin que son nom soit glorifié parmi les hommes. À ce stade, je voudrais remercier tous les partenaires du ministère Jésus pour tous, notre ministère. Je voudrais remercier les responsables de la chaîne Shalom Africa. Que Dieu vous bénisse encore, que Dieu vous abonde de sa grâce, que Dieu vous surabonde de sa grâce, financièrement, matériellement, spirituellement parlant. Je voudrais aussi bénir et remercier tous les partenaires, les autres partenaires du ministère Jésus pour tous, ceux qui nous soutiennent dans la prière, financièrement, ceux qui nous soutiennent moralement, qui nous appellent, qui nous encouragent, qui témoignent, et même ceux qui bipent. Cela est un signe positif pour nous. Avant de pouvoir continuer sur le thème que nous avons commencé sur la grâce de Dieu, je voudrais prier, remercier Dieu. Et si vous voulez, vous pouvez vous joindre à moi dans cette prière. Père éternel, je voudrais te dire merci. Merci pour mon frère, merci pour ma sœur, merci pour ce jour que tu connaissais depuis l'éternité. Je sais que tu vas faire encore de grandes choses aujourd'hui. Tu vas encore sauver, tu vas encore guérir, tu vas encore délivrer. Tu vas encore enlever le voile de l'intelligence de quelqu'un. Seigneur, nous voulons te disposer ces 30 minutes à toi seul. Que je disparaisse, que tu paraisses, que tu parles, que les hommes n'entendent pas un homme, cet homme que je suis, mais qu'ils t'entendent, toi, le Dieu vivant. Au travers de ce message, je te remercie et j'ai ainsi prié au nom de ton Fils Jésus-Christ. Amen. Le thème que nous avons commencé, comme je le disais, la grâce de Dieu. Lisez avec moi dans 1 Corinthiens 15, verset 10. 1 Corinthiens 15, verset 10. Par la grâce de Dieu, je suis ce que je suis, et sa grâce envers moi n'a pas été vaine. Loin de là, j'ai travaillé plus que tous, non pas moi toutefois, mais la grâce de Dieu qui est avec moi. Paul dit, je suis ce que je suis, je fais ce que je fais par la grâce de Dieu. Nous avons dit que la grâce se définit comme étant la faveur imméritée de Dieu, ou un cadeau immérité de Dieu. En d'autres termes, Dieu fait des choses au travers de Paul, ou Dieu donne des dons à Paul, mais lui n'a rien fait, ou lui ne mérite pas ces choses. Donc la grâce est une faveur qu'on n'en mérite pas. La grâce est un don, un cadeau que l'on ne mérite pas. C'est par amour que Dieu nous donne ou Dieu fait de nous ce que nous sommes en Jésus-Christ. Et c'est ce que Paul veut dire. Par la grâce de Dieu, je suis ce que je suis, et sa grâce envers moi n'a pas été vaine. Loin de là, j'ai travaillé plus que tous, non pas moi toutefois, mais la grâce de Dieu qui est avec moi. C'est vraiment merveilleux de savoir que Dieu peut faire de grandes choses au travers de nous, alors que nous ne méritons pas. Dieu peut nous bénir grandement, alors que nous ne le méritons pas. Aujourd'hui, il y a des philosophies, il y a des religions dites chrétiennes qui prétendent que nous pouvons mériter les faveurs de Dieu. Nous pouvons gagner les faveurs de Dieu. Il y a même une religion dans le passé qui prétendait que lorsque vous donnez de l'argent, Dieu vous bénit. Certains même allaient jusqu'à acheter le salut
avec de l'argent. Et là, nous voyons que, d'après la définition, le dictionnaire biblique nous dit que c'est une faveur que l'on ne mérite pas. La grâce permet d'accéder au salut de Dieu. Il est possible, au travers de la grâce de Dieu, d'accéder au salut. Le mot « salut » en grec, en araméen, dans toute la Bible, de Genèse à Apocalypse, parle des différents noms rédempteurs de Jésus-Christ, d'une rédemption parfaite. Le salut est comme un cadeau dans lequel vous retrouvez plusieurs sous-cadeaux, si je puis dire. Vous retrouvez la guérison dans le salut, vous retrouvez la délivrance dans le salut, vous retrouvez la prospérité dans le salut, vous retrouvez la paix dans le salut, vous retrouvez la santé divine dans le salut, vous retrouvez la vie divine dans le salut, vous retrouvez la force de Dieu dans le salut, vous retrouvez la protection de Dieu dans le salut, vous retrouvez l'amour de Dieu dans le salut. Donc, lorsque quelqu'un reçoit Christ dans sa vie comme sauveur et Seigneur personnel, tout ce cadeau-là, le salut, vient totalement dans cette personne-là. Et c'est une grâce. Ce n'est pas par les œuvres, c'est une grâce. Ce n'est pas réservé à une catégorie de personnes, c'est réservé à quiconque croit. Dans Éphésiens 2, verset 5, il nous est dit ceci. Éphésiens 2, verset 5. Nous qui étions morts par nos offenses, nous a rendu la vie avec Christ. C'est par grâce que vous êtes sauvés. Commençons au verset 4. Mais Dieu, qui est riche en miséricorde à cause du grand amour dont il nous a aimés, nous qui étions morts par nos offenses, nous a rendu la vie avec Christ. C'est par grâce que vous êtes sauvés. C'est par grâce, c'est-à-dire que vous ne méritez pas, je ne mérite pas d'être sauvé, mais Dieu, à cause de son amour, a sacrifié son Fils bien-aimé Jésus-Christ. Et quiconque croit en Jésus-Christ, quiconque accepte Jésus-Christ comme son Sauveur et son Seigneur personnel, est sauvé par la grâce de Dieu. Mon frère, ma sœur, il est possible d'être guéri. Rappelez-vous ce que j'ai dit sur le mot « salut ». Ça englobe toute la rédemption dans ce mot. Vous pouvez être guéri par la grâce de Dieu. Vous pouvez être restauré dans votre vie par la grâce de Dieu. Vous pouvez être restauré dans votre couple, dans votre ménage, dans votre travail, dans la société, dans la nation, dans votre famille, uniquement par la grâce que Dieu vous fait au travers de Jésus-Christ. C'est merveilleux. Moi, je trouve que c'est extraordinaire. Et c'est pour ce genre de choses que je dis merci, Seigneur. Merci pour la grâce que tu me fais au travers de Jésus-Christ. Est-ce que vous vous rendez compte, mon frère, ma sœur, que l'air que vous respirez, c'est par grâce que nous respirons. Vous allez me dire que vous êtes peut-être malade. Vous êtes rongé par la maladie dans votre corps. Laissez-moi vous dire que si vous entendez encore ce message, si vous êtes encore vivant, c'est parce que Dieu vous a fait grâce aujourd'hui au travers de Jésus-Christ. Dieu fait grâce aux hommes, afin que les hommes se repentent de leurs péchés, afin que les hommes abandonnent leurs mauvaises voies, afin que les hommes se convertissent, se tournent vers Jésus-Christ, afin qu'ils vivent pleinement cette grâce que Dieu fait au travers de Jésus-Christ. C'est une grâce d'entendre ce message. C'est une grâce pour moi
de vous parler de ce message. C'est une grâce pour moi d'être vivant. Combien d'hommes et de femmes de mon âge auraient pu mourir, sont morts, quoique servant Christ, pas forcément parce qu'ils étaient des inconvertis, pas forcément parce que c'était des pécheurs. Mais Dieu a fait grâce que je vive encore aujourd'hui, à 34 ans. D'autres sont partis beaucoup plus tôt, bien qu'ils aimaient le Seigneur, bien qu'ils marchaient conformément à sa parole. Mais Dieu a voulu les reprendre. C'est aussi une grâce. C'est aussi une grâce de mourir en Jésus-Christ. Paul dit, cette grâce, elle n'a pas été vaine envers moi. J'ai travaillé plus que tous, non pas moi, mais la grâce de Dieu. Que faites-vous de la grâce que Dieu vous donne aujourd'hui? Qu'avez-vous fait de la grâce que Dieu vous a donnée hier, avant-hier, les jours précédents? Aujourd'hui est le message de réveil, de prendre conscience. C'est vrai que peut-être vous passez par des moments difficiles. C'est vrai que vous passez par des tempêtes. C'est vrai qu'il y a des tornades qui se lèvent dans votre vie. Mais si vous êtes encore vivant, si vous avez encore la possibilité de citer le nom de Jésus, si vous avez encore la possibilité de prier, de marcher avec Christ, sachez que c'est par grâce. Si vous êtes debout, vous tenez spirituellement, sachez que c'est par grâce. Ça veut dire que vous ne méritez pas, mais Dieu vous a fait grâce au travers de Jésus-Christ. Nous l'avons vu la fois passée dans Deutéronome 8. Dieu dit, lorsque tu verras tes affaires prospérer, ne te dis pas dans ton cœur que c'est ta main et ta force. En d'autres termes, ne vous dites pas vous-même que c'est votre intelligence, mais Dieu vous a fait grâce de posséder ces choses. Vous avez peut-être une voiture, Dieu vous fait grâce de posséder une voiture. Vous possédez peut-être un vélo, Dieu vous fait grâce de posséder un vélo. Vous travaillez peut-être dans une entreprise où on vous paye 50$, 70$, 30$. C'est une grâce que Dieu vous fait. Mais la question est, que faites-vous de cette grâce aujourd'hui? Paul nous dit, c'est par grâce que vous êtes sauvés. C'est par grâce que nous pouvons être en bonne santé. C'est par grâce que nous pouvons être protégés de Dieu. C'est par grâce que nous sommes gardés par Dieu. Dans Éphésiens 2, verset 8, Paul continue. Éphésiens 2, verset 8. Car c'est par la grâce que vous êtes sauvés, par le moyen de la foi. Et cela ne vient pas de vous, c'est le don de Dieu. Nous sommes sauvés par grâce, parce que Dieu nous a fait un don. Donc la grâce est un don que nous ne méritons pas. Ce que je voudrais, c'est qu'au travers sur cette série d'enseignements, que nous prenions conscience, vous et moi, que tout ce que nous avons, c'est un don de Dieu. Vous êtes marié, c'est une grâce. Vous êtes marié, vous avez des enfants, c'est une grâce. Vous n'êtes pas marié, Dieu veut vous faire grâce au travers de Jésus-Christ pour que vous vous mariez. Vous n'avez pas d'enfants, Dieu veut vous faire grâce au travers de Jésus-Christ pour vous donner des enfants. Car nous sommes sauvés par grâce. C'est-à-dire que si Dieu devait regarder à nos œuvres, Dieu ne nous donnerait rien du tout. Mais Dieu veut nous donner toutes choses, mais au travers de Jésus-Christ. Et ça, c'est une grâce. Ne regardez pas votre voisin, ne regardez pas votre voisine comme étant supérieur à vous. Gloire à Dieu si cet homme ou cette femme a quelque chose de plus. Mais Dieu aussi veut vous faire grâce à vous aujourd'hui aussi, au travers de la foi, au travers de la foi en Jésus-Christ. Vous êtes peut-être marié et avant de vous être marié, vous avez vécu une vie, j'allais dire entre guillemets, une vie sauvage. Vous avez connu des millions d'hommes, vous avez avorté et aujourd'hui la médecine vous déclare stérile. Je suis venu vous dire que Dieu peut vous faire grâce d'avoir des enfants aujourd'hui. Rappelez-vous que la grâce est une faveur, un don, un cadeau que nous ne méritons pas. Dieu peut vous faire grâce et Dieu veut vous faire grâce d'avoir des enfants. Vous avez peut-être gâché votre carrière professionnelle, vous avez peut-être gâché votre mariage. Aujourd'hui est le jour de la restauration. Pourquoi?
parce que Dieu n'a pas cessé de faire grâce aux hommes. Dieu n'a pas arrêté de faire grâce aux hommes. Dieu veut vous faire grâce. Rappelez-vous que le mot salut parle aussi de restauration. Vous pouvez être restauré au travers de Jésus-Christ. Et cela, c'est une grâce. Dans Actes 15, verset 11, il nous est dit ceci. Actes 15, verset 11. C'est par la grâce du Seigneur Jésus-Christ que nous croyons être sauvés de la même manière qu'eux. En fait, je suis en train de vous montrer que c'est avec plusieurs versets qu'on est sauvé par la grâce. On n'est pas sauvé par les œuvres. On n'est pas sauvé parce qu'on donne de l'argent. Rappelez-vous toujours, à chaque fois que je parle de salut, à chaque fois que je parle de sauver, du verbe sauver, je parle de tout ce que Christ a fait pour nous à la croix. La guérison, la protection, la prospérité matérielle, financière, la vie divine, la santé divine, la guérison divine, la protection divine, la restauration divine, se trouve dans le mot salut. Nous sommes sauvés par grâce. Nous sommes restaurés par grâce. Nous sommes guéris par grâce. Nous sommes en bonne santé par grâce. Nous avons la santé divine par grâce. Nous avons la vie divine par grâce. Nous avons la protection de Dieu par grâce. Nous avons l'amour de Dieu par grâce. Et Dieu veut vous faire grâce à vous aussi aujourd'hui. Si vous n'avez pas pris conscience de la grâce, Dieu veut que vous soyez réveillés par rapport à la grâce de Dieu. Si vous avez mis Jésus-Christ en dehors de votre vie, Dieu vous dit aujourd'hui est le jour de grâce. Si vous n'avez pas reçu Jésus-Christ dans votre vie, Dieu vous dit aujourd'hui est le jour où vous pouvez recevoir la grâce de Dieu. Peu importe qui vous soyez, peu importe ce que vous avez fait, Dieu vous aime, Dieu veut vous sauver, Dieu veut vous faire grâce. Vous n'avez pas besoin de verser votre propre sang. Vous n'avez pas besoin de sortir votre argent. Vous n'avez pas besoin de faire des œuvres pour être sauvé. C'est ça que nous dit ces versets. Parce que le salut s'accorde, le salut de Dieu s'accorde par la grâce, en ayant foi en Jésus-Christ. C'est possible de l'avoir aujourd'hui. Vous n'avez pas besoin de retarder ça à demain. Vous n'avez pas besoin d'aller voir un homme précis. Vous n'avez pas besoin d'aller dans un lieu précis. Vous n'avez pas besoin d'aller dans une maison précise. Vous n'avez pas besoin d'attendre un jour précis, une heure précise. Ce dont vous avez besoin aujourd'hui, c'est d'ouvrir votre cœur à Jésus-Christ afin de recevoir la grâce de Dieu au travers de Jésus-Christ. Ça n'a rien à voir avec la religion catholique, ça n'a rien à voir avec la religion protestante. Ne regardez pas l'homme que je suis, n'écoutez pas seulement l'homme que je suis, mais regardez au-delà, écoutez au-delà du simple message, écoutez la voix du Saint-Esprit qui vous dit aujourd'hui est le jour de grâce. La vérité et la grâce sont venues par Jésus-Christ. Jésus-Christ se tient à votre porte et vous dit « Aujourd'hui, je suis venu vous apporter la grâce de Dieu. » Ne la rejetez pas, ne la foulez pas aux pieds, ne vous moquez pas de cette grâce, mais prenez conscience que Dieu vous aime. Peut-être que, après cela, vous n'entendrez plus ce message. Peut-être que vous allez mourir. Peut-être que vous n'aurez plus l'occasion de vous repentir. Vous n'aurez plus l'occasion d'accepter le message de Dieu, la grâce de Dieu, la repentance. Vous n'aurez peut-être plus cette occasion. Voilà pourquoi prenez ces minutes très au sérieux. Dieu veut vous faire grâce dans tous les domaines de votre vie. Rappelez-vous que la grâce est quelque chose que nous ne méritons pas. Dieu fait une action dans notre vie alors que nous ne méritions pas qu'il fasse une action dans notre vie. Oh, c'est vraiment merveilleux de se réveiller le matin, de dire « Seigneur, merci pour la grâce de ce matin. » De se coucher, de dire « Merci de ce que tu m'as fait grâce durant toute la journée. » Mon frère, ma sœur, ce peu que vous gagnez, c'est une grâce de Dieu. Ce beaucoup que vous gagnez, c'est une grâce de Dieu. Ce mariage, c'est une grâce de Dieu. Ces enfants, c'est une grâce de Dieu. Ce processus de restauration est une grâce de Dieu, parce que nous ne méritons pas ces choses.
C'est parce que Dieu nous aime qu'il nous donne. C'est parce que Dieu nous aime qu'il nous appelle à la repentance. C'est parce que Dieu nous aime qu'il veut nous sauver. Oh mon frère, oh ma sœur, c'est vraiment, vraiment, vraiment merveilleux. Le chrétien n'est pas sous la loi, mais le chrétien vit dans la grâce. C'est quoi la loi? La loi, ce sont les œuvres. Rappelez-vous, Jean 1, verset 17, nous dit que la loi est venue par Moïse, mais la grâce et la vérité sont venues par Jésus-Christ. La loi, ce sont les œuvres qu'il faut faire avant de recevoir. Si l'on ne fait pas, on ne reçoit pas. Donc, le chrétien n'est pas sous le régime de « il faut faire avant de recevoir ». Non, le chrétien, le croyant en Jésus-Christ, est sous le régime de « Dieu donne alors que nous ne le méritons pas ». Dites-moi un peu, qu'avez-vous fait d'extraordinaire pour que aujourd'hui vous entendiez ce message? Qu'avez-vous donné à Dieu pour que vous vous leviez ce matin? Vous n'avez rien fait, mais pourtant, vous vous êtes levé le matin. Vous n'avez pas payé de taxes, vous n'avez pas payé d'impôts, vous n'avez pas payé de crédit, d'unité, pour respirer cet air que vous respirez, pour vous lever. Quand je parle de vous lever, je parle de se réveiller. Vous n'avez rien fait pour que Dieu vienne frapper à votre porte et que vous entendiez ce message, cette émission « Venez à Jésus » qui passe tous les lundis, mercredis, 10h30, 11h sur Shalom Africa. Vous n'avez rien fait. Dieu vous a fait grâce. Qu'avez-vous fait pour être ce que vous êtes aujourd'hui? Vous allez me dire, je suis malade à cause de mon péché. Peut-être, mais Dieu vous fait grâce d'entendre ce message. Dieu vous fait grâce d'entendre ce message. Vous allez me dire, c'est par ma faute que je suis en prison. Oui, c'est vrai. Mais qu'avez-vous fait d'extraordinaire pour que Dieu vienne frapper à votre porte aujourd'hui, pour que vous entendiez ce message, qu'il vous dise qu'il vous aime, qu'il vous fait grâce en Jésus-Christ, que vous n'avez pas besoin de payer quoi que ce soit, vous n'avez pas besoin de faire quoi que ce soit pour mériter ses faveurs, parce que la grâce est une faveur que Dieu fait aux hommes. Dieu m'a fait une faveur de pouvoir passer à Shalom Africa et parler de son amour, apporter son message. Qu'est-ce que je lui ai donné? Rien du tout. C'est parce qu'il m'aime. Cela ne veut pas dire qu'il ne faut rien faire pour Dieu. Attention, je parle de mériter les faveurs de Dieu. Non, nous n'avons rien fait. Et aujourd'hui, Christ est en train de frapper à votre porte, comme pour vous dire, vous pouvez recevoir la grâce de Dieu au travers de Jésus-Christ. Vous n'avez qu'une seule chose à faire, c'est d'ouvrir la porte de votre cœur. Vous avez peut-être avorté, vous avez peut-être tué, vous êtes peut-être un sorcier, vous êtes peut-être plongé dans l'occultisme le plus profond. Ce n'est pas le problème de Dieu. Le problème de Dieu, c'est qu'est-ce que vous voulez faire de la grâce de Dieu ce matin? En ce moment, vous êtes en train d'entendre ce message. Dieu vous dit, qu'est-ce que vous voulez faire maintenant? Vous voulez recevoir ma grâce ou vous voulez la rejeter? Oh mon frère, oh ma sœur, c'est vraiment merveilleux. Dieu nous aime réellement. Dieu nous aime réellement. Le chrétien n'est pas sous le régime des œuvres, mais le chrétien est sous le régime de la grâce de Dieu. La grâce et la vérité sont venues par Jésus-Christ. La grâce et la vérité ne sont pas venues au travers de la religion, au travers des philosophies. Non, au travers du Fils de Dieu, Jésus-Christ. Moïse a donné des rituels. Ce n'était pas une si mauvaise chose. Moïse a donné des lois, des ordonnances, des commandements. Jésus-Christ est venu disant, « Venez à moi, vous qui êtes fatigués et chargés, vous qui n'arrivez pas à respecter la loi, venez en Jésus-Christ, vous accomplirez la loi au travers de Christ, vous recevrez des choses
que vous ne méritiez pas. Peut-être un mariage, peut-être des enfants, peut-être du travail. Certainement le salut en Jésus-Christ. Il vous aime. Il veut vous changer. Il veut vous transformer. Si vous êtes de ceux et de celles qui voulaient faire cette prière pour recevoir la grâce de Dieu au travers de Jésus-Christ, vous voulez dire, évangéliste, je veux recevoir Jésus-Christ, je veux recevoir la grâce de Dieu dans ma vie. Baissez simplement la tête et faites cette prière avec moi. Et répétez ces mots. Dites, Père éternel, au nom de ton Fils Jésus-Christ, j'ai entendu ta parole, j'ai entendu ton message, j'ai entendu ta voix. Je viens devant toi au nom de Jésus-Christ. J'accepte Jésus-Christ comme mon Sauveur et mon Seigneur personnel. J'accepte la grâce que tu me fais au travers de Jésus-Christ. Je crois maintenant que je suis une nouvelle créature, un enfant de Dieu, un héritier de Dieu, un co-héritier avec Christ. Je crois que je suis sauvé maintenant par la grâce qui existe en Jésus-Christ. Je suis une nouvelle créature. Je suis un chrétien. Au nom de ton Fils Jésus-Christ. Amen. Si vous avez fait cette prière, croyez par la foi que Christ règne en vous, que vous êtes devenu une nouvelle créature et que Dieu maintenant vous fait grâce dans votre vie. Si vous avez besoin de réécouter ce message, si vous avez besoin de conseils, si vous avez besoin de prières, si vous avez besoin qu'on vous dirige vers une église vivante, vous pouvez joindre notre ministère qui s'appelle le ministère Jésus pour tous au numéro suivant, +243 819 910 910. Je répète, au +243 819 910 910 ou au +243 991 100 100. Je répète, au +243 991 100 100. Le nom de cette émission est Venez à Jésus. Nous diffusons tous les lundis, mercredis, 10h30, 11h sur Shalom Africa 103.1 FM. Tous les lundis, mercredis, 10h30, 11h sur Shalom Africa. Je suis Raphaël Mambou. Que Jésus continue à vous bénir. Nous nous retrouvons la fois prochaine pour continuer sur le même thème, la grâce de Dieu. Que Dieu vous fasse grâce aujourd'hui au travers de Jésus-Christ. Amen.

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bon berger. Prions, Père éternel, merci. Merci pour le souffle de vie, merci pour l'amour, merci pour la grâce, merci pour la bonté, merci pour la miséricorde, merci pour le pardon, le salut qui se trouve en Jésus-Christ. Nous te dédions le reste de ces 30 minutes. Nous voulons que tu nous parles, que tu nous fasses du bien, que tu nous guides, que tu nous diriges, que tu nous instruises, que tu nous inspires, que tu deviennes notre berger dans notre vie de tous les jours, que tu nous fasses vraiment du bien. Père, au nom de ton Fils Jésus-Christ, nous avons ainsi prié. Amen. Le bon berger. C'est notre quatrième émission, comme je le disais. Nous avons défini le berger comme étant celui qui prend soin d'un troupeau. Celui qui prend soin d'un troupeau. Et nous avons dit que le psaume 23, si nous pouvons le relire, ça serait une très bonne chose. Le psaume 23, verset 1, il dit ceci. Cantique de David, l'Éternel est mon berger, je ne manquerai de rien. Il me fait reposer dans de verts pâturages, il me dirige près des eaux paisibles. Il me fait reposer dans le vert pâturage, il me dirige près des eaux paisibles. L'Éternel est mon berger. Dans Jean 10, verset 11, Jésus se définit comme étant le bon berger. Et qu'il connaît les brebis, et que les brebis le connaissent. Et que les brebis le suivent lui. Jésus-Christ fait une liaison entre le psaume 23 et lui-même, comme pour nous dire que Jésus-Christ est Dieu. Jésus-Christ est l'Éternel des armées. Ses auditeurs ont très bien compris, sans confusion possible, que Jésus-Christ faisait allusion au psaume 23. Si vous m'écoutez en ce moment et que vous n'êtes pas convaincu que Jésus-Christ est Dieu, rien que ces deux versets, le psaume 23, verset 1, et Jean 10, verset 11, nous montrent que Jésus-Christ est Dieu et que nous pouvons l'adorer, nous pouvons le servir. Nous pouvons le recevoir dans notre vie comme Seigneur et Sauveur personnel, parce qu'il est Dieu. Nous avons dit aussi que si David pouvait chanter, s'exprimer de cette manière en disant que l'Éternel est mon berger, c'est parce qu'il avait développé une relation intime avec Dieu. Il connaissait Dieu personnellement. Dieu n'était pas seulement le Dieu d'Israël, le Dieu de sa famille, mais c'était son Dieu à lui. En Jésus-Christ, nous avons la possibilité de rencontrer Dieu. Dieu n'est pas le Dieu des catholiques, des protestants, des kimbanguistes, des témoins de Jéhovah, non. Il est le Dieu de ceux et de celles qui ont reçu son Fils Jésus-Christ comme Sauveur et Seigneur personnel. Nous avons démontré que Dieu s'est acquis un peuple par son sang. Jésus-Christ est mort à la croix pour chacun d'entre nous. À nous maintenant de ratifier ce salut en Jésus-Christ. Nous sommes libres. Ça fait 2000 ans que des hommes parcourent le monde entier pour prêcher la bonne nouvelle, pour donner l'opportunité aux hommes de se réconcilier avec Dieu au travers de Jésus-Christ. Jésus-Christ est Dieu. Jésus-Christ veut avoir une relation personnelle avec chacun d'entre nous. Mais cela ne dépend plus de Dieu, cela ne dépend plus de lui, maintenant ça dépend de nous. À nous maintenant de faire le choix d'accepter Jésus-Christ ou bien de le refuser dans notre vie. Nous avons aussi dit que le psaume 23, verset 1, nous disait que l'Éternel est mon berger, je ne manquerai de rien. Ce n'est pas parce que nous passons par des difficultés, ce n'est pas parce que nous passons par des tempêtes, par des épreuves, par des soucis, par des troubles, par des nuits obscures, par des persécutions, que le psaume 23, chapitre, verset 1 est faux. Non. David a été oint à l'âge de 17 ans. On parle entre 14 et 17 ans. Mais c'est à l'âge de 30 ans qu'il devient roi sur tout Israël. Et pourtant, il a chanté « Je ne manquerai de rien ». Plusieurs fois, le roi Saül, son prédécesseur, a tenté de le tuer. David s'est enfui dans la forêt. David s'est enfui dans le désert. David s'est enfui en dehors d'Israël. David a été persécuté par son père spirituel, si je puis dire, son modèle, son mentor.

Attention, ce n'est pas parce que nous passons par des difficultés que Dieu n'est pas avec nous. Dieu est avec nous et nous pouvons le chanter, nous pouvons le crier. L'Éternel est mon berger, je ne manquerai de rien. Dieu a tout entre ses mains et il a tout mis, il a tout créé et il a tout fait au travers de Jésus-Christ. Vous êtes célibataire, vous voulez vous marier, le mariage est possible en Jésus-Christ. Vous êtes un chômeur, vous avez besoin de travail, le travail est possible en Jésus-Christ. Vous êtes criblé de dettes, il est possible de payer, de rembourser ces dettes en Jésus-Christ. C'est possible. Je ne manquerai de rien, nous dit le psaume. Je ne manquerai de rien. Même si mon salaire vient avec retard, je crois et je confesse que l'Éternel est mon berger et que je ne manque de rien. Vous payerez vos dettes, vous rembourserez vos frais, vous rembourserez vos dettes. Vous serez libre des dettes en Jésus-Christ. Mais cela dépend de vous. Il est question d'avoir une relation personnelle, de persévérer avec Jésus-Christ. Nous l'avons vu aussi dans le cas de Isaac, dans Genèse 26. Isaac veut revenir au monde. Il veut descendre en Égypte. Dieu lui dit non, c'est moi qui t'ai emmené ici. C'est moi qui te guide. C'est moi qui te dirige. C'est moi qui suis ton berger. Reste sous l'influence de ma parole. Reste sous mon autorité. Et ce que j'ai promis à Abraham s'accomplira en ta personne. Et il nous est dit dans Genèse 26, 12 à 14, que Dieu avait tellement béni Isaac que même les gens de la ville du pays dans lequel il s'est établi, commençait à l'en vouloir, à l'envier, et même le roi de cette contrée. Pourquoi? Parce que Dieu est le berger de ceux et de celles qui ont confié leur vie à sa personne. Et Isaac s'est confié en l'Éternel des armées. Je ne manquerai de rien. Ésaïe 1, verset 19. Ésaïe 1, chapitre 1, verset 19. Ésaïe 1, verset 19 nous dit, si vous avez de la bonne volonté et si vous êtes docile, vous mangerez les meilleures productions du pays. Mais si vous résistez et si vous êtes rebelle, vous serez dévoré par le glaive, car la bouche de l'Éternel a parlé. D'autres versions auraient dit, ainsi dit l'Éternel. Si vous êtes docile, si vous avez de la bonne volonté, vous mangerez les meilleures productions du pays. En d'autres termes, si vous acceptez de suivre le chemin que vous donne le bon berger, c'est-à-dire Jésus-Christ, et le bon berger ne vous emmène pas toujours vers des chemins faciles. Que le chemin soit facile, que le chemin soit difficile, ça n'a pas d'espèce, ça n'a aucune espèce d'importance. Ce qui est important, c'est de le suivre lui et lui seul. De lui faire confiance que vous traversiez le désert, que vous traversiez les tempêtes, que vous traversiez la mer, que vous traversiez les ténèbres, faites confiance en l'Éternel des armées. Faites confiance au divin berger. Faites confiance au bon berger qui est Jésus-Christ. Alors, vous mangerez les meilleures productions du pays. En d'autres termes, vous serez constamment la tête et non la queue. Vous serez toujours le premier et non le dernier. Vous serez toujours victorieux et non vaincu. Tout ce que vous allez toucher, tout ce que vous allez faire va réussir. Pourquoi? Parce que Dieu est avec vous, parce que vous suivez Jésus-Christ, parce que Jésus-Christ est votre berger. Qui est le berger de votre vie? Nous avons dit qu'il existe plusieurs sortes de bergers. Ces célébrités de la musique, ces célébrités du cinéma, ces célébrités de la mode, sont aussi des formes de berger. Un berger doit avoir une influence sur son troupeau. Si Jésus-Christ n'a pas d'influence sur vous, c'est que vous n'êtes pas de son troupeau. Isaac a failli faire cette erreur. La famine est arrivée là où il était. Il a voulu descendre en Égypte. Dieu lui a dit non, ne reviens pas aux méthodes de l'Égypte. Combien d'entre nous, lorsque nous passons par des moments difficiles, lorsque nous passons par des épreuves impossibles, insurmontables, selon notre point de vue, nous revenons en arrière. Nous revenons aux méthodes de l'Égypte. Nous utilisons le mensonge pour nous en sortir du problème.
du vol, des calomnies. Certains utilisent la prostitution, d'autres ça devient le meurtre, pour pouvoir satisfaire nos besoins. Mon frère, ma sœur, j'ai une bonne nouvelle, je suis venu frapper à votre porte au nom de Jésus-Christ pour vous dire que en Jésus-Christ, vous ne manquerez de rien, mais vous devez lui faire confiance en tout et pour tout. Si vous avez de la bonne volonté, si vous êtes docile, vous mangerez les meilleures productions du pays. Mais si vous résistez, si vous êtes rebelle, vous serez dévoré par le glaive, car la bouche de l'Éternel a parlé. Ne résistez pas à l'Éternel des armées. Soyez un bon mouton, j'allais dire. Soyez une bonne brebis. Suivez Jésus-Christ partout où il vous emmène. Il connaît le chemin. Il est bon. Il a dit, je suis le bon berger. Jean 10, verset 11. Je suis le bon berger. Ça veut dire que les décisions qu'il prend, elles sont bonnes pour nous. Le chemin par lequel il nous fait passer, elles sont bonnes pour nous. Et du reste, n'oublions pas que le berger connaît son troupeau. Il connaît nos besoins. Il connaît nos désirs. Il connaît nos souffrances. Il connaît nos peurs. Il connaît nos craintes. Il connaît nos doutes. Il nous connaît mieux que nous-mêmes. Et s'il nous dit, allons à gauche, alors allons à gauche. S'il nous dit, allons à droite, alors allons à droite parce qu'il nous connaît mieux que nous-mêmes. Il sait que si nous passons à gauche et non à droite, nous ne pourrons pas supporter les épreuves de droite. Il le sait. Du reste, la Bible nous dit que Dieu ne permettra pas que nous soyons tentés, que nous soyons éprouvés, que nous soyons en difficulté, que nous vivions des difficultés qui soient au-delà de nos forces. Il nous connaît. Seigneur Jésus, aide-nous à avoir davantage confiance en toi, parce que tu nous connais mieux que nous-mêmes. Tu es le bon berger. Faisons-lui confiance. Si Dieu nous dit de nous marier dans sa maison, il connaît ce qui est bien pour nous. Ne venons pas plus Dieu que Dieu lui-même. Nous allons commencer à faire réfléchir Dieu. Non. Lui dire que non, je connais ma femme, je sais qu'elle va se convertir, je connais mon mari, je sais qu'il va changer. Non! Lorsque Dieu nous interdit de faire quelque chose, c'est dans notre propre intérêt. Ce n'est pas lui. C'est pour nous qu'il a donné les commandements, qu'il a pris des décisions. C'est pour nous. Il est bon. Il est juste. Il est plein d'amour pour nous. Il sait ce qui est bon et juste pour nous. Nous devons lui faire confiance. Et marcher avec lui n'est pas sans espérance. Il le dit. Vous mangerez les meilleures productions du pays. Vous ne mangerez pas, vous n'aurez pas les travails de seconde main, si je puis dire. Non. Et puis même si j'ai aujourd'hui un travail médiocre, s'il me le donne, c'est qu'il sait que c'est bon pour moi maintenant. Si je gagne 5 dollars ou si je gagne 10 euros, il sait que c'est bon pour moi maintenant, je lui fais confiance, je le remercie pour ce qu'il me donne aujourd'hui. Parce que je sais que je ne manque de rien. Il prend soin de moi. Dieu veut prendre soin de vous en Jésus-Christ, dans tous les domaines de votre vie. Il le veut. Nous devons lui faire confiance. Nous devons lui faire confiance. Psaume 121, le psaume 121, verset 4. Psaume 121, verset 4. Voici, il ne sommeille ni ne dort, celui qui garde Israël. Voici, il ne sommeille ni ne dort, celui qui prend soin d'Israël. En d'autres termes, il n'est pas distrait. Il n'est pas surpris par nos besoins. Il n'est pas surpris lorsque l'ennemi nous attaque. Voilà pourquoi quelqu'un comme David pouvait dire, l'Éternel est mon berger. Je ne manquerai de rien. Je ne manquerai pas de protection face à l'ennemi. Je ne manquerai pas de guérison face à la maladie. Je ne manquerai pas d'argent face à un besoin financier. Je ne manquerai pas de solution face à un problème que je ne sais résoudre. Voici, il ne sommeille ni ne dort, celui qui garde Israël. Celui qui sommeille, c'est celui qui ne dort pas encore. Mais le sommeil se saisit de lui. Il est à moitié éveillé, à moitié endormi. Alors il peut être distrait quand l'ennemi arrive. Et lorsque quelqu'un dort,
Ça veut dire qu'il est coupé des réalités qui sont autour de lui. Il se repose. Il nous dit, le Saint-Esprit nous dit, il ne sommeille ni ne dort celui qui prend soin d'Israël, celui qui garde Israël, celui qui protège Israël, celui qui est le berger d'Israël. Vous pouvez remplacer le nom Israël par le vôtre. Je pourrais dire, il ne sommeille ni ne dort celui qui garde Raphaël, celui qui veille sur Raphaël, celui qui protège Israël, celui qui connaît Raphaël. C'est très important, mon frère. Arrêtons de revenir aux méthodes du monde. L'occultisme, la magie, les sciences occultes, pour avoir des protections contre nous, contre les grands-parents qui sont sorciers, les oncles qui sont... Non ! Celui qui protège Israël, c'est Jésus-Christ. Celui qui va vous protéger, c'est Jésus-Christ. Celui qui protège son troupeau, c'est Jésus-Christ. J'aime ce que Jésus dit dans Jean 10. Revenons un peu dans Jean 10, verset 11. Je suis le bon berger. Le bon berger donne sa vie pour ses brebis. 12. Mais le mercenaire qui n'est pas le berger et à qui n'appartient pas les brebis voit venir le loup, abandonne les brebis et prend la fuite, et le loup les ravit et les disperse. 13. Le mercenaire s'enfuit parce qu'il est mercenaire et qu'il ne se met point en peine des brebis. Je suis le bon berger. En d'autres termes, il dit que lorsque je verrai l'ennemi vous attaquer, parce que j'ai promis que vous ne manquerez de rien, je veillerai à ce que votre protection soit efficace à 100%. Alléluia. Jésus-Christ s'engage à nous protéger. Aujourd'hui, nous avons des sociétés de protection, de gardiennage, comme ce n'est pas permis. On utilise toutes sortes de technologies pour protéger les immeubles, les maisons, les concessions, les banques. Mais Dieu dit que lorsque moi je vois l'ennemi, je protège mes brebis, je me mets en peine, je souffre pour eux. Et Jésus-Christ a souffert pour nous il y a 2000 ans à la croix. 2000 ans à la croix, il a souffert pour nous. Il a vaincu l'ennemi pour nous. La Bible dit, si l'Éternel ne garde une ville, celui qui la garde, celui qui bâtit la ville, le fait en vain. Pourquoi? Parce que Dieu, si Dieu n'est pas dans la chose, si Dieu n'est pas celui qui me protège, tous les gardes du corps que je pourrais prendre, les meilleurs gardes du corps, et on l'a vu, combien de présidents ont été tués dans leur palais, combien d'hommes et de femmes ont été tués dans leur maison, alors qu'ils bénéficiaient de la meilleure des protections que l'homme puisse ouvrir, que l'homme puisse offrir. Mais ils en sont quand même morts. Ils sont quand même morts. Pourquoi? Parce que si Dieu ne veille sur vous, si ce n'est pas Jésus-Christ qui est votre berger, vous allez manquer de la protection divine. L'occultisme ne vous protégera pas. La magie ne vous protégera pas. Les talismans ne vous protégeront pas. Les fils autour du cou ne vous protégeront pas. Autour de la taille, des bagues, des trucs magiques qu'on vous donne dans des sciences occultes, dans des sectes qu'on vous donne. Ça ne vous protégera pas. Celui qui protège, il nous est dit dans le psaume 121, celui qui garde, celui qui protège, celui qui veille sur Israël, ne sommeille ni ne dort. C'est qui? C'est Jésus-Christ. C'est Jésus-Christ. Attention, attention. Il est capable de prendre soin de nous dans tous les domaines. Il n'y a aucun domaine que Dieu ne puisse être efficace. Il est efficace à 100%. Il est efficace à 100%. Quelqu'un comme David qu'on a tenté plusieurs fois de tuer. Parlons de l'apôtre Paul. En péril dans la maison d'Israël, en péril en dehors de la maison d'Israël, en péril sur la mer, en péril sur la terre. Mais Dieu ne l'a pas abandonné. Il n'a manqué de rien. Quand il avait besoin de manger, Dieu lui donnait de la nourriture. Quand il avait besoin de vêtements, Dieu lui donnait les vêtements. Oh, c'était certainement pas forcément des vêtements d'une très grande griffe, de très grand couturier. Mais il était vêtu. Et c'est ça le plus important. Oh, il ne mangeait peut-être pas toujours la meilleure des nourritures, mais il mangeait suffisamment à sa faim. Mon frère, ma soeur, Dieu ne ment jamais. Dieu ne se trompe jamais.
Dieu ne se repent pas des promesses qu'il a faites. Il s'est engagé de prendre soin de ses brebis. Si vous êtes de ses brebis, il prendra soin de vous. Si vous êtes, vous connaissez Jésus-Christ et que vous êtes en train de pleurer, vous traversez des moments difficiles, je suis venu vous dire, persévérez avec Jésus-Christ. Ne vous découragez pas parce qu'il est celui qui vous conduit vers le succès. Il est celui qui vous conduit vers la réussite. Il est celui qui vous conduit vers le ciel. Il est celui qui vous protège et qui vous garde et qui veillera à ce que tous vos besoins soient satisfaits. Alléluia. Merci Seigneur Jésus. 1 Corinthiens 10, verset 26. La terre est au Seigneur et tout ce qu'elle renferme appartient à Dieu, en d'autres termes. La terre est au Seigneur et tout ce qu'elle renferme appartient à Dieu. Ce monde appartient à notre Père céleste. Ce monde appartient à Jésus-Christ, car tout a été créé par Jésus-Christ, pour Jésus-Christ. Et si Jésus-Christ est votre Seigneur et votre Sauveur personnel, Jésus-Christ veillera à ce que vous ne manquez de rien. Que vous ne manquez de rien. Nous devons lui faire confiance. C'est ça qu'on appelle la foi. Moi, j'aime bien le dire et je vais encore le dire encore et encore. En Jésus-Christ, l'Éternel est mon berger et je ne manque de rien. Je ne manque de rien. Peut-être qu'aujourd'hui, je n'ai pas d'argent en poche. Peut-être qu'aujourd'hui, je n'ai pas d'argent dans la banque. Mais ça ne dit pas que Dieu ne prend pas soin de moi. Quand un besoin va se présenter, Dieu va veiller à ce que ce besoin soit satisfait. Je le crois. Je le crois. Je le crois. Ce n'est pas parce que je n'ai pas de voiture aujourd'hui que je veux dire que Dieu m'a abandonné. Ce n'est pas parce que je n'ai pas de travail aujourd'hui que je veux dire que Dieu m'a abandonné. Non! Ce n'est pas parce que vous n'avez pas d'enfant aujourd'hui que vous allez dire Dieu m'a abandonné. Non! Ne dites pas ça. La Bible dit, l'Éternel est mon berger et je ne manquerai de rien. Car la terre est au Seigneur et tout ce qui est dans la terre appartient à l'Éternel, notre Dieu. Agé 2, verset 8 nous dit, l'or et l'argent sont à moi, dit le Seigneur. C'est à Dieu, ce n'est pas au diable. Et puisque vous êtes des enfants de Dieu, si du moins vous avez donné votre vie à Jésus-Christ, l'Éternel, notre berger, prendra soin de vous, individuellement. Il ne prend pas soin de nous de manière collective, c'est-à-dire que ah, vous êtes combien, vous êtes 100, vous avez besoin de quoi, de 100 $ chacun, ok. Non, il connaît vos besoins. Il prendra soin de vous. Lorsque vous priez, lorsque vous levez les mains vers lui, lorsque vous faites monter des prières pour lui, vos besoins, il s'est engagé de prendre soin de nous. Alors nous pouvons dire avec force, l'Éternel est mon berger, je ne manquerai de rien. Pourquoi? La terre est au Seigneur. Tout ce qui est dans la terre appartient au Seigneur. Alléluia. Alléluia. Hébreux 13. Verset 5. Hébreux 13, verset 5. Hébreux 13, verset 5 à 6. La Bible dit ceci. Ne vous livrez pas à l'amour de l'argent. Contentez-vous de ce que vous avez. Dieu lui-même a dit. Dieu lui-même a dit. Je ne te délaisserai point. Je ne t'abandonnerai point. C'est donc avec assurance que nous pouvons dire, vous voyez, le Seigneur est mon aide. Je ne craindrai rien. Que peut me faire un homme? Dieu lui-même a dit, parce qu'il est l'Éternel, le berger, qui prend soin de ses enfants, il dit, je ne te délaisserai pas. Je ne t'abandonnerai pas. En d'autres termes, lorsque vous aurez un besoin, il ne va pas dire, oh, c'est déjà trop tard, je n'ai plus rien, je suis désolé, je m'excuse, je revois mes standards. Non! Lorsque un besoin va se présenter dans votre vie, il viendra aussi satisfaire ce besoin. Voilà pourquoi l'écrivain aux Hébreux, avec foi, pouvait dire, c'est donc avec assurance que nous pouvons dire, le Seigneur est mon aide, je ne craindrai rien. Que peut me faire un homme? Que peut me faire un homme? Vous pouvez détruire mon travail. Vous pouvez détruire ma relation avec mon patron. Vous pouvez vous arranger qu'on me mette à la porte, qu'on me mette en prison, qu'on me jette dans des cachots, qu'on me jette dans une cale, qu'on me mette au fin fond de la mer ou qu'on me rejette loin au fin fond du désert.
Dieu ne m'abandonnera pas. Dieu ne me délaissera pas. Pourquoi? Parce qu'il m'a fait une promesse. Il a dit que je suis son berger. Il a dit, pardon, qu'il est mon berger. Et que puisqu'il est mon berger, il prendra soin de moi dans tous les domaines. Dieu est capable de faire venir une proie de l'extrémité de la terre pour venir jusqu'à moi. Je ne te délaisserai pas, je ne t'abandonnerai pas, vous dit le Seigneur en ce moment. Qui que vous soyez, il vous dit, je ne vous délaisserai pas, je ne vous abandonnerai pas. Mais vous devez faire partie des enfants de Dieu, des enfants, des fils de Dieu. Vous devez faire partie du troupeau de Jésus-Christ, car il prend soin de son troupeau. Jésus-Christ ne peut pas prendre soin du troupeau d'un autre. C'est interdit. Il peut essayer par grâce, mais l'ennemi viendra toujours lui dire, ceux-ci ne t'appartiennent pas. Pourquoi tu prends soin d'eux? Ils sont à moi. Tu n'as pas le droit. Et Jésus-Christ ne pourra pas aller au-delà. Mais si vous êtes du troupeau de Christ, alors il s'engage à prendre soin de vous au maximum. Au maximum. Rappelez-vous, Jésus-Christ n'est pas un voleur. Donc il ne peut pas aller s'occuper du troupeau d'un autre, de l'ennemi. Il ne peut pas faire ça. Il ne peut pas faire ça. C'est vrai qu'il fait pleuvoir sur les justes et sur les méchants. Ce sont des principes bibliques, ce sont des principes qu'il a mis pour tout le monde. C'est vrai. Quiconque travaille aura un salaire. Quiconque fait telle chose aura telle chose. C'est vrai. Ce sont des principes qu'il a mis. Mais il veut aller au-delà des principes. Il veut s'occuper de vous personnellement. Il veut que lorsque vous vous leviez le matin, lui, il a déjà préparé votre journée. Mais cela n'est pas possible si vous êtes encore du troupeau de l'ennemi. La Bible dit, venez à moi, vous tous qui êtes fatigués et chargés, et je vous donnerai du repos. En d'autres termes, je prendrai soin de vous. Mon repos, je vous le donnerai. Et nous allons travailler ensemble. Frères et sœurs, qui que vous soyez, Jésus-Christ vous aime. Il veut que vous fassiez partie de son troupeau aujourd'hui. Et c'est possible encore. Et c'est très simple. Il vous suffit simplement de baisser la tête dans la prière et de répéter ces simples mots après moi. Dites, Père éternel, au nom de ton Fils Jésus-Christ, je viens devant toi. J'accepte Jésus-Christ comme mon Seigneur et comme mon Sauveur personnel. Je dis non à l'ennemi. Je dis oui au Saint-Esprit. Je demande pardon pour mes péchés. Je demande pardon pour mes transgressions. Je prends l'engagement aujourd'hui et jusqu'à la fin de mes jours de suivre Jésus-Christ dans tous les domaines de ma vie. Jésus-Christ est devenu maintenant et pour la suite de ma vie, mon Sauveur et mon Seigneur personnel. J'ai ainsi prié au nom de Jésus-Christ. Amen. Si vous avez fait cette prière, croyez que par la foi, Dieu vous a entendu. Croyez que par la foi, vous êtes devenu un enfant de Dieu. 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Je suis Raphaël Mambou et le nom de cette émission est Venez à Jésus. Nous nous retrouvons la fois prochaine, toujours sur le même thème, le bon berger. Que Jésus continue de vous bénir, que Jésus continue de vous garder. À la fois prochaine. Amen.

Bonjour à tous, je suis Raphaël Mambou, que Jésus vous bénisse, qui que vous soyez, où que vous soyez. Le nom de cette émission est « Venez à Jésus ». 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C'est une grâce, c'est un honneur, c'est un privilège, comme je le dis souvent, d'entendre parler de Christ, de parler de Christ, de partager les versets bibliques, de pouvoir parler de la part de Christ aux autres. Ce n'est pas parce que nous sommes plus spirituels, ce n'est pas parce que nous sommes plus intelligents, plus beaux ou quoi que ce soit. Non, c'est simplement que Dieu a fait grâce, et à vous et à nous. Et j'aime le dire, et je le répète encore, comme l'apôtre Paul dit, sa grâce n'a pas été vaine. Profitons de sa grâce au maximum. C'est ma prière, c'est mon désir, c'est mon souhait pour vous et pour moi, afin que nous puissions maximiser pour, dans le compte du royaume de Christ, cette grâce pour chacun d'entre nous. Depuis quelques jours, nous avons commencé un nouveau thème sur les tempêtes. Mais avant de continuer, je voudrais que nous prions afin de rendre gloire et de remettre ces moments entre les mains du Seigneur. Prions. Père éternel, merci. Merci pour ce jour. Merci pour ces hommes et ces femmes qui nous écoutent, que ce soit dans des taxis, que ce soit dans leur lieu de travail, que ce soit à la maison, que ce soit peu importe là où ils écoutent. Seigneur, je te demande au nom de Jésus-Christ de les bénir encore, de disposer leur cœur et mon cœur à entendre ta parole. Je veux disparaître, je veux que tu paraisses, car même lorsque tu parles au travers de moi, moi-même aussi je suis enseigné, moi-même aussi. Laisse-moi, permets que je sois guidé par ton esprit, afin de transmettre ton message au peuple de Dieu. Pas mon message, mais ton message. Je suis simplement le messager, et je veux que tu donnes ton message ce matin. Au nom de ton Fils Jésus-Christ. Amen. Les tempêtes. Comme je le disais depuis plusieurs semaines, depuis plusieurs émissions, nous avons commencé les tempêtes. Lisez avec moi notre texte de base d'aujourd'hui. C'est toujours Marc 4, versets 35 à 41. Marc 4, versets 35 à 41. Le même soir, le même jour, sur le soir, Jésus leur dit « Passons à l'autre bord ». Après avoir renvoyé la foule, ils l'emmenèrent dans la barque où il se trouvait. Il y avait aussi d'autres barques avec lui. Il s'éleva un grand tourbillon, et les flots se jetaient dans la barque au point qu'elle se remplissait déjà. Et lui, il dormait à la poupe sur le coussin. Ils le réveillèrent et lui dirent, « Maître, ne t'inquiètes-tu pas de ce que nous périssons ?» S'étant réveillé, il menaça le vent et dit à la mer, « Silence, tais-toi. » Et le vent cessa et il eut un grand calme. Puis il leur dit, « Pourquoi avez-vous ainsi peur? Comment n'avez-vous point de foi ?» Ils furent saisis d'une grande frayeur et se dirent les uns aux autres, « Quel est donc celui-ci à qui obéissent même le vent et la mer ?» Quel est donc celui-ci? C'est Jésus-Christ, celui qui a créé le vent, la mer, les tempêtes. Jésus-Christ a autorité sur toutes choses dans nos vies, et même en dehors de nos vies. Il a toute autorité dans le ciel, sur la terre et sous la mer. Du reste, lui-même l'a dit, « J'ai reçu tout pouvoir dans le ciel, sur la terre. » Jésus-Christ est Dieu. Il n'y a pas d'autre Dieu en dehors de lui. Jésus-Christ, qui forme ses disciples de première génération, les met dans une barque, s'endort dans la nuit, fatigué certainement par ses activités du jour. Il a guéri des malades, il a ressuscité des morts, il a multiplié du pain, il a enseigné, et physiquement, et il est fatigué, parce qu'il a pris la forme humaine. Il a pris un corps, comme le nôtre, mais sans connaître le péché. Et au soir, il s'est endormi, tout simplement, fatigué. Il se reposait. Et pendant qu'il s'est reposé, le vent s'est levé. Les tempêtes se sont levées. Les disciples ont paniqué.
Ceci est une image de ce que beaucoup d'entre nous vivons aujourd'hui. Beaucoup, à cause de Christ, sont persécutés. Nous avons dit que les tempêtes sont l'image des difficultés, des épreuves, des obstacles, des oppositions, des souffrances. Nous avons dit aussi que le fait qu'il y ait des tempêtes dans nos vies ne signifie pas forcément que c'est à cause du péché que les tempêtes se sont levées. Il y a des tempêtes dans le cas de Jonas, la désobéissance. Mais il y a aussi des tempêtes dans le cas de Marc 4, 35 à 41, à cause de l'obéissance, à cause de la marche chrétienne, à cause du témoignage de Jésus-Christ. Un de mes professeurs à l'Institut biblique nous disait que, d'après une certaine étude, un certain recensement, entre 1960 et 2000, juste 40 ans, il y a eu 60 millions de personnes qui sont mortes à cause du témoignage de Jésus-Christ. Ce sont des persécutions. Il existe des persécutions physiques, spirituelles, morales, psychiques. Si vous n'êtes pas, s'il n'y a pas de tempête dans vos vies du point de vue physique, il y en a peut-être du point de vue moral, spirituel. À cause du nom de Jésus-Christ, je vous encourage de ne pas désespérer. Du reste, aucune tempête, aucune tentation n'est au-delà de nos forces. L'apôtre Paul nous dira dans 1 Corinthiens 10, verset 13. 1 Corinthiens 10, verset 13. Aucune tentation ne vous est survenue qui n'ait été humaine. Vous pouvez remplacer tentation par tempête aussi. Aucune tempête, aucune tentation ne vous est survenue qui n'ait été humaine. Et Dieu, qui est fidèle, ne permettra pas que vous soyez tentés au-delà de vos forces. Mais avec la tentation ou les tempêtes, il préparera aussi le moyen d'en sortir afin que vous puissiez la supporter. Aucune tentation, aucune tempête n'est au-delà de vos forces. Aucune tempête, aucune tentation n'est au-delà ou n'est au-delà des formes humaines. Comme pour dire que ce que vous vivez, c'est vrai, est difficile, c'est vrai, fait souffrir, c'est vrai, est un obstacle, mais sachez que Dieu ne permettra pas. Dieu qui est fidèle, il commence d'abord par dire qui est fidèle. Dieu est fidèle dans la tempête. Ça c'est un, c'est ça qu'il veut nous dire. De deux, non seulement il est fidèle, mais il ne va jamais permettre que vous soyez éprouvé, que vous viviez des difficultés, que vous soyez dans une opposition ou dans une souffrance qui soit au-delà de ce que vous pouvez supporter. Pourquoi ? Parce qu'il vous connaît, Dieu me connaît. Il sait que Raphaël, ce niveau-ci, ne le supportera pas. Il sera brisé, il va abandonner. Donc, chaque difficulté, chaque tempête, chaque épreuve, chaque obstacle, chaque opposition, chaque souffrance n'est pas au-delà de nos forces. Du reste, la Bible dit que l'Éternel est ma force, mon bouclier. Dieu ne permettra jamais que je sois tenté, que je sois éprouvé, que je sois en difficulté et que ces choses soient au-delà de ce que je peux supporter. Il est fidèle dans la tempête. Dieu est fidèle, c'est-à-dire qu'il est constant. Il ne se renie pas lui-même. Jamais dans la Bible vous lirez quelque part que Dieu a commencé une chose et puis il dit en chemin, c'est pas possible, je ne sais pas continuer ce que j'ai promis, je change. Il ne vous abandonnera jamais. Il ne vous délaissera jamais, Jésus-Christ. Et la Bible nous raconte l'histoire d'hommes et de femmes qui sont passés par des tempêtes, qui sont passés par des difficultés, des obstacles, des oppositions, des souffrances. Pourquoi est-ce que Dieu a permis cela ? Pourquoi est-ce que la Bible, selon moi, la Bible, elle est vivante ?
elle raconte l'histoire d'hommes et de femmes qui ont vécu les mêmes choses que moi. Peut-être à l'époque, certainement à des époques différentes, mais qui ont vécu des choses comme moi. De la jalousie. Des gens qui se sont levés contre moi par jalousie. Des gens qui se sont levés contre moi parce que j'ai commis des erreurs. Qui en veulent à ma vie. Et Dieu me raconte au travers de la Bible que ceux et celles qui ont vécu les mêmes choses que moi, il ne les a jamais abandonnés. Pourquoi est-ce qu'il a écrit ça? Dans 1 Corinthiens 10, verset 11, il nous est dit ceci. Ces choses, les difficultés qu'ils ont vécues, les tentations, les épreuves, les souffrances, leur sont arrivées pour servir d'exemple. Et elles ont été écrites pour notre instruction, à nous qui sommes parvenus à la fin des siècles. Voilà ce que Paul nous dit. Il dit, écoutez mes enfants. Il dit, écoute Raphaël. Ces choses ont été écrites dans la Bible. Et on peut même aller au-delà de Paul, dire que c'est le Saint-Esprit, parce que c'est le Saint-Esprit qui a inspiré la Bible. Le Saint-Esprit vous dit, le Saint-Esprit me dit, Raphaël, ces choses leur sont arrivées pour servir d'exemple. Elles ont été écrites, consignées dans un livre que j'appelle aujourd'hui, que vous et moi nous appelons la Bible, pour notre instruction, à nous qui sommes parvenus à la fin des siècles. La Bible est vivante. La Bible est la parole de Dieu. Dieu parle au travers de la Bible, au travers de toute la Bible. Elle est pour mon instruction, qu'elle me serve d'exemple, qu'elle me montre comment les autres ont vécu, ceux qui ont marché avec Christ, ceux qui ont marché avec Dieu, comment ont été leurs fins. Ceux qui n'ont pas marché avec Dieu, comment ont été leurs fins. Ceux qui ont traversé des tempêtes, comment ont été leurs vies. Mon frère, ma sœur, Dieu est fidèle. Si c'est à cause du nom de Jésus-Christ que vous passez par des tempêtes, ne vous découragez pas. La Bible dit dans Ésaïe 43, verset 2. Ésaïe 43, verset 2. Si tu traverses les eaux, je serai avec toi. Et les fleuves, ils ne te submergeront point. Si tu marches dans le feu, tu ne te brûleras pas, et la flamme ne t'embrasera pas. Si tu traverses les eaux, je serai avec toi. Et les fleuves, ils ne te submergeront point, donc tu ne seras pas englouti. Si tu marches dans le feu, tu ne te brûleras pas et la femme ne t'embrassera pas. Ces versets s'appliquent à ceux et celles qui marchent avec Dieu. Si nous passons par le feu, si nous passons par la mer, si nous passons par des difficultés, à cause du nom de Jésus-Christ, ces difficultés ne nous tueront pas. Pourquoi ? Je serai avec toi. J'aime le verset 5 de Ésaïe 43. Ne crains rien, car je suis avec toi. Les anges, ce n'est pas les anges qui sont avec toi. Ce n'est pas les soldats qui sont avec toi. Ce n'est pas tes chevaux qui sont avec toi. Ce ne sont pas tes richesses qui vont t'aider à sortir des problèmes. Mais moi, l'Éternel, moi, Jésus-Christ, c'est ça que la Bible nous dit. Les anges sont avec nous comme nous sommes avec Christ. Gloire à Dieu. Mais je ne dois pas me sentir en sécurité parce que les anges sont avec moi. Non, je dois me sentir en sécurité parce que Dieu est avec moi. Je dois me sentir en sécurité parce que je suis dans la barque avec Jésus-Christ. Dans les tempêtes, dans le noir, dans les difficultés, quand rien ne va, la seule chose qui doit me rassurer, c'est que je suis dans la barque avec Jésus-Christ. Si Jésus-Christ n'est pas avec moi, je dois revenir à Jésus-Christ. C'est le cas de Jonas. La tempête, toujours dans la nuit. Mais il ne fait pas la volonté de Dieu. Mon frère, ma sœur, si vous êtes dans la volonté de Dieu, si vous marchez avec Jésus-Christ, soyez rassurés de sa présence. Il est mon rocher,
Il est ma forteresse, il est mon bouclier, il est celui qui garde ses fidèles. Revenez à Christ si vous avez rétrogradé, si vous l'avez abandonné à cause des difficultés. Ce matin, Jésus-Christ vous dit, je frappe à votre porte, revenez à moi car je suis le rocher, la forteresse qui tienne face aux tempêtes. Si vous traversez le feu, si vous traversez la mer, ces choses ne vous feront rien parce que je suis avec vous. Merci Seigneur Jésus. Mon frère, ma sœur, n'abandonnons pas Christ à cause des difficultés. Un autre homme de Dieu, qui s'appelle David, a vécu les pires situations de sa vie. Dans 1 Samuel 17, dans 1 Samuel 16, ce chapitre commence avec l'histoire de David. Verset 1. L'Éternel dit à Samuel, « Quand cesseras-tu de pleurer sur Saül ? Je l'ai rejeté, afin qu'il ne règne plus sur Israël. Remplis ta corne d'huile et va, je t'enverrai vers Isaïe. Car j'ai vu parmi ses fils celui que je désire pour roi. » Verset 13. Samuel prit la corne d'huile et l'oignit au milieu de ses frères, c'est-à-dire David. L'Esprit de l'Éternel saisit David à partir de ce jour et dans la suite. Samuel se leva et s'en alla à Rama. D'après les spécialistes de la Bible, à partir du chapitre 16, David a à peu près entre 15 et 17 ans. On vient le dire par un vieux monsieur, Samuel, que Dieu te choisit toi comme roi d'Israël. Pas comme futur roi, comme roi d'Israël. David a entre 15 et 17 ans. Dans 2 Samuel 5, versets 4 à 5. 2 Samuel 5, versets 4 à 5. David était âgé de 30 ans lorsqu'il devint roi et il régna 40 ans. À Hébron, il régna sur Juda 7 ans et 6 mois. Et à Jérusalem, il régna 33 ans sur tout Israël et Juda. David a 17 ans lorsqu'on le choisit comme roi d'Israël. David devient roi d'Israël à 30 ans. Combien d'années se sont passées ? 13 ans. Et pendant ces 13 ans, David va voir les pires des choses. Pendant 13 ans, David sera persécuté. Pendant 13 ans, David sera poursuivi par Saül. Pendant 13 ans, David va garder confiance en l'Éternel. Pendant 13 ans, David va vivre des tempêtes dans sa vie. Je n'ai pas vu dans la Bible, je n'ai pas vu dans l'Ancien Testament, où on est allé dire à David, mais c'est pas normal. Toi, Dieu te choisit comme roi, et c'est tout Israël qui veut ta mort. Je n'ai pas vu dans la Bible, où on a dit, David, toi, tu as besoin de voir un homme de Dieu. Il faut qu'on prie pour toi. C'est pas normal ce que tu vis dans ta vie. Comment est-ce que Dieu te parle? Comment est-ce que Dieu te choisit? Comment est-ce que tu vis des situations difficiles? Tu ne sais plus dormir sur un lit normal. Tu dors dans le désert, tu dors dans les cavernes, tu dors en dehors d'Israël, parmi les Philistins, nos ennemis. Tu es devenu brigand, tu es devenu le chef des brigands. David, c'est pas normal. David, toi, tu es un cas à étudier. En fait, on doit prier pour toi. On n'a pas vu ça dans la Bible. Pourtant, David faisait que la volonté de Dieu. David était chez lui, là. C'est Dieu qui est venu le chercher, au travers d'un homme Samuel, pour lui dire, tu es le futur, tu es le roi d'Israël. David devait être sûrement très content. David devait certainement louer l'Éternel. Il disait, oh, je suis le futur, je suis le roi d'Israël, bientôt je vais régner sur Israël, parce que Dieu me l'a dit. Oh, je suis jeune, j'ai 17 ans, mais ça sera extraordinaire. La promesse est accomplie 13 ans plus tard. Mais pendant ce temps-là, David a vu des choses terribles.
dans le psaume 54. Psaume 54, commençons au verset 1. 54. Verset 2. Lorsque les Ziphins vinrent dire à Saül, David n'est-il pas caché parmi nous? Donc, au fait, on part annoncer à Saül que David est parmi nous. Ouais, c'est pendant sa période de 13 ans là, que j'ai dit. David est caché parmi nous. Mais qu'est-ce que tu attends? Viens le tuer. Viens le récupérer. Il en veut à ton poste. Il en veut à ton royaume. Il en veut à tes richesses. C'est toi que Dieu a choisi, mais c'est David qui se fait proclamer roi. Il est parmi nous, viens le tuer. Des ennemis. Des Ziphins. Verset 4 à 5. Verset 6. Qu'est-ce que David dit? Voici Dieu. Voici Dieu est mon secours. L'Éternel est le soutien de mon âme. David ne se décourage pas dans les tempêtes. David ne se décourage pas dans les difficultés. David ne rejette pas Dieu. Il dit, Dieu est mon secours. L'Éternel est le soutien de mon âme. David ne va pas voir un autre Dieu que le Dieu d'Israël. En fait, si David était à l'époque, physiquement à l'époque de Jésus, dans la tempête, David dirait, mais Jésus est mon secours. Jésus est le soutien de mon âme. Je n'ai pas besoin d'un autre Dieu que celui que Jésus. Ce n'est pas parce que je passe par des moments difficiles que je vais rejeter Jésus. C'est lui qui soutient ma vie. C'est lui qui est ma forteresse. C'est lui qui est mon secours. David n'abandonne pas Dieu parce qu'il passe par des moments difficiles. David, pour ceux qui connaissent un peu la Bible, David était aussi un homme marié. Et il lui est arrivé de fuir avec ses femmes. Il lui est arrivé de fuir avec ses enfants. Il a fui avec ses membres de famille. Je me demande des fois les conversations que David devait avoir avec Saül. Peut-être qu'il lui posait la question. Ça, c'est moi qui imagine. Saül, est-ce que tu es sûr que tu avais entendu que Dieu avait dit que c'est moi le futur roi, que c'est moi le roi d'Israël? Mon frère, ma sœur, c'est juste une imagination. Mon frère, ma sœur, David n'a pas abandonné Dieu à cause des difficultés, à cause des tempêtes. N'abandonnons pas Dieu à cause des tempêtes. Au verset 8 de psaume 54, David dit, « Je t'offrirai de bon cœur des sacrifices. Je louerai ton nom, ô Éternel, car il est favorable. Le nom de l'Éternel est favorable envers moi. » Pourtant, David est dans des difficultés. On est allé dire à Saül que David est parmi nous. Viens le chercher. Il est à tel endroit. Il se cache telle part. Il est dans telle maison. Viens le chercher et tue-le. Mais David dit, je t'offrirai de bon cœur des sacrifices. Je louerai ton nom, ô Éternel, car il m'est favorable. Ah! David ajoute au verset 9, « Car il me délivre de toute détresse, et mes yeux se réjouissent à la vue de mes ennemis. » Ah, David, attends, tu as un problème ou quoi? Tu es sûr de ce que tu es en train de dire? Tu te réjouis du fait qu'on est allé dire à Saül que tu es à tel endroit et que Saül vient avec ses hommes armés, ses vaillants héros, ses forces spéciales? Pour te tuer, tu te réjouis? Tu ne te plains pas de ce que Dieu t'a abandonné? Non, David sait que Dieu ne l'a pas abandonné. David sait que Dieu est sa force, sa forteresse, son bouclier, son soutien, son secours. Il sait que Dieu ne l'abandonne pas. Il sait que s'il passe par des tempêtes, Dieu sera avec lui. Il sait que s'il passe par des moments difficiles, Dieu sera toujours avec lui. Ô mon frère, ô ma sœur, qu'est-ce qui vous sépare de Christ aujourd'hui? Est-ce des épreuves, des difficultés, des obstacles, des oppositions, des souffrances? Qu'est-ce qui vous sépare? Qu'est-ce qui vous empêche de continuer avec Jésus-Christ? Non, mon frère, non, ma sœur,
n'abandonnons pas Christ à cause des difficultés. Ne quittons pas la barque parce que la mer est des difficultés. Ne quittons pas la barque parce que la mer est agitée.

0: Mon frère, ma sœur, n'abandonnons pas Christ à cause des difficultés. Le psaume 53, toujours de David, dit ceci. Verset 10. Plutôt, le psaume 52, je m'excuse. Le psaume 52, verset 1, il nous est dit ceci. Verset 2. À l'occasion du rapport de Dog, l'Édomite vint faire à Saül en lui disant: David s'est rendu dans la maison d'Achimélec. Encore d'autres espions qui trahissent, ou entre guillemets, qui donnent des informations au roi Saül. Qu'est-ce que David fait au verset 10? Et moi, je suis dans la maison de Dieu comme un olivier verdoyant. Je me confie dans la bonté de Dieu, éternellement et à jamais. Il dit, je suis en pleine santé, je suis pleine de vie, malgré qu'on cherche à me tuer, malgré qu'il y a des tempêtes. Pourquoi? Je suis confiant dans la bonté de Dieu. Dieu est bon envers moi. David aurait pu dire, mais Dieu m'a abandonné. David aurait pu dire, mais Dieu a fait des choses des choses méchantes envers moi. Non, mon frère, non, ma sœur, David n'a pas abandonné Dieu. Si vous avez rétrogradé, si vous avez abandonné, Jésus-Christ vous dit ce matin, revenez à lui, revenez dans son amour, ouvrez les portes de votre cœur. Si c'est cela le désir de votre cœur, baissons simplement la tête et répétez cette simple prière. Dites, Père éternel, au nom de ton Fils Jésus-Christ, je viens devant toi. J'ouvre mon cœur à Jésus-Christ, j'ouvre mon cœur à la vie chrétienne. Je demande pardon pour mon relâchement. Je demande pardon d'avoir rétrogradé. Je demande à ce que tu me laves avec le sang de ton Fils Jésus-Christ, que tu me purifies de toute souillure, de tout manque de foi, de toute inquiétude. Et je m'abandonne aujourd'hui entre tes mains. Je dis oui à Jésus-Christ, je dis oui au Saint-Esprit, et je dis non aux œuvres des ténèbres. Je m'engage aujourd'hui et jusqu'à la fin de mes jours à marcher avec Christ, malgré les difficultés, malgré les tempêtes, les obstacles, les souffrances, les épreuves, les oppositions, à être témoin de Jésus-Christ jusqu'à la fin de ma vie. Merci pour ton amour, ton pardon et ta grâce. Au nom de Jésus-Christ, amen. Si vous avez fait cette prière, croyez que par la foi, vous êtes pardonné, lavé, justifié, que vous vous êtes relevé en Jésus-Christ et que maintenant vous prenez un nouveau départ. 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Je suis Raphaël Mambou et le nom de cette émission est Venez à Jésus. 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Que Jésus continue de vous bénir, que Jésus continue de vous garder. Nous nous retrouvons la fois prochaine sur le même thème, les tempêtes. Que Dieu vous bénisse encore. Amen.
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3: Bonjour à tous, je suis Raphaël Mambou, que Jésus vous bénisse, qui que vous soyez, où que vous soyez. Le nom de cette émission est Venez à Jésus. C'est une grâce, c'est un honneur, c'est un privilège de pouvoir vous retrouver encore aujourd'hui autour de la parole de Dieu pour partager quelques versets bibliques sur le thème la persévérance. Et c'est notre 8e émission.

0: Nous recevons encore une fois Jonathan Junior Mambou. Bonjour.
1: Bonjour et bonjour à vous qui venez de rejoindre cette émission.
0: D'accord. Avant d'aller plus loin, je voudrais vous inviter à baisser la tête dans la prière pour dédier le reste des 30 minutes entre les mains du Seigneur. Prions. Père éternel, au nom de ton Fils Jésus-Christ, nous venons devant toi pour te dire merci. Merci pour le salut qui se trouve en Jésus-Christ. Merci pour ton amour, merci pour cette opportunité, merci pour ces hommes et ces femmes qui nous écoutent en ce moment. Merci pour ces différents partenaires du ministère Jésus pour tous. Père, tout ce que nous voulons, c'est annoncer ta parole. Que des hommes soient sauvés, que des hommes soient transformés, que des hommes se relèvent et marchent avec Christ, afin de impacter positivement le monde. Au nom de ton Fils Jésus-Christ, nous avons ainsi prié. Amen.
1: Amen.
0: La persévérance. Jonathan, qu'est-ce que tu peux nous dire aujourd'hui?
1: Nous sommes dans 2 Corinthiens, chapitre 4, verset 18. Parce que nous regardons non point aux choses visibles, mais à celles qui sont invisibles. Car les choses visibles sont passagères, et les invisibles sont éternelles. Je peux reprendre le verset 16 et 17. C'est pourquoi nous ne perdons pas courage. Et lors même que notre homme extérieur se détruit, notre homme intérieur se renouvelle de jour en jour. Car nos légères afflictions du moment présent produisent pour nous, au-delà de toute mesure, un poids éternel de gloire. Paul nous enseigne de ne pas perdre courage. Parce que Paul a connu tout. Il a connu des moments de gloire et il a même connu des temps où il partageait avec des incrédules. C'est-à-dire, il a démontré toute sa connaissance, si je peux le dire, mais il s'est retrouvé qu'après avoir enseigné, ces gens n'ont pas cru en lui. Et il est parti. Mais ces choses-là ne l'ont pas découragé. Ça l'a au contraire amené à continuer. Et l'homme extérieur qui s'est détruit, c'est ce corps. Paul était un homme, il est aussi tombé malade. Et Paul a aussi prié pour des gens qui n'ont pas été guéris. Pour ceux qui connaissent le texte de Trophime, Paul écrit, par exemple, il dit, j'ai laissé Trophime malade à Milet. C'est-à-dire, ça peut arriver, vous êtes prédicateur, vous priez mais il n'y a pas de miracle. Mais il ne faut pas reculer. Hein? Paul, l'homme extérieur qui s'est détruit, il était torturé, mais malgré cela, il continuait parce qu'il y avait un objectif. Rien ne doit nous décourager parce que nous ne regardons pas ce qui est visible, mais à ce qui est invisible. Dieu d'abord, il est invisible. Mais nous croyons en un Dieu invisible. Voilà pourquoi on donne un sens à la foi. Dans la Bible, on dit que la foi est une ferme assurance des choses qu'on espère. En fait, on espère à des choses qu'on ne voit pas. La démonstration de choses qu'on ne voit pas. C'est-à-dire, ce qui est spirituel, ce qui est invisible sont vrais. Mais c'est quand elles deviennent palpables que les autres disent, ah, en tout cas, Élisée avait raison de suivre Élie. En tout cas, nous voyons cela parce que Élisée était de l'autre côté, il a frappé le manteau et puis le manteau a fait que le Jourdain se sépare et il est passé. Alors il croit. Les gens croient simplement quand ils voient. Ça ne peut pas nous étonner parce que la Bible dit, l'homme regarde à ce qui frappe les yeux. Mais Dieu ne voit pas ce qui frappe les yeux. Dieu ne voit pas l'apparence.
0: Dieu regarde au cœur.
1: Voilà. Il a même dit ça. L'Éternel ne considère pas ce que l'homme considère. C'est-à-dire, ça c'est naturel. On respecte celui qui a l'argent. On apprécie celui qui a des biens. On est frappé par une belle personne, un beau personnage. Même si vous n'êtes pas beau, même si on va vous décourager parce que vous n'avez pas un talent de miracle, un don de miracle par rapport à l'autre. Donc cela ne vous décourage pas. Mais il faut persévérer, comme a fait Bartimée. Persévérer, avancer et regarder à Dieu qui est invisible pour obtenir des choses vraies. Parce qu'au fait, Dieu ne trompe pas. Il n'est pas un homme pour mentir, ni un fils d'homme pour se repentir. Ce que Dieu nous demande, c'est la confiance. Mais, au cours de notre parcours, alors que nous nous approchons petit à petit à rencontrer le Seigneur qui reviendra nous prendre, étant sur terre, nous sommes vraiment comme les enfants d'Israël, sortis d'Égypte, ils ne sont pas entrés directement à Canaan, ils sont d'abord passés dans un désert. C'est la même chose pour nous. C'est-à-dire, on sera éprouvé, on sera testé, on sera testé et Dieu sera là en train de voir comment on va se comporter, on va réagir.
0: Et je suis même en train de penser que, au fait, tu sais, quand accepter Christ sont des foules, hein, des foules donnent leur vie à Jésus-Christ, sous le fait de l'émotion, sous le fait de, d'une belle musique, d'un beau message. Mais après, il y a ce que je peux appeler une sorte de tamisage.
1: Voilà.
0: Dieu va comme tamiser son peuple pour savoir ceux et celles qui vont réellement marcher avec lui, qui vont persévérer, qui ont réellement compris le sens de la seigneurie de Jésus-Christ. Et c'est un peu comme tu as dit, l'histoire de, d'Israël qui sort de l'Égypte, dans le désert. Le désert, en fait, quand tu lis très bien, il devait faire 11 jours de marche. Mais leur incrédulité a fait que ces 11 jours se sont retrouvés, se sont multipliés jusqu'à 40 ans.
1: Voilà.
0: Ils devaient faire 11 jours de marche, simplement.
1: C'est ça.
0: Mais parce qu'ils ils aimaient bien marcher en fonction de ce qu'ils voient, et non ceux qui, en fonction de ce qu'ils entendent, Dieu a fait passer ces 11 jours en 40 ans. Ceux qui ne persévèrent pas avec Dieu vont prendre plus de temps, d'abord à comprendre, vont prendre plus de temps à arriver là où Dieu voudrait les emmener. Parce que sans la foi, il est impossible d'être agréable à Dieu. Et si Dieu est décidé de nous utiliser, nous allons passer par des moments, j'allais dire carrément des moments de brisement. Mais là encore, il faut persévérer avec Dieu. En fait, la persévérance, j'allais dire, est une clé dans notre marche chrétienne. S'il n'y a pas de persévérance dans notre marche chrétienne, en fait, Dieu ne saura pas nous utiliser. On va dire, je pourrais même dire, nous serons des types de chrétiens de basse classe. Parce que dès qu'il y a des difficultés, dès qu'il y a la tempête, dès qu'il y a le désert, dès qu'il y a la maladie, dès qu'il y a le chômage, dès qu'il y a le célibat, dès qu'il y a le divorce, dès qu'il y a un problème, on se dit, ah, le Seigneur m'aime pas. Ah, le Seigneur m'a oublié. Ah, le Seigneur est injuste. Ah, je me rappelle l'histoire d'une dame qui allait voir un pasteur que je connais, et qui a menacé le pasteur. En fait, elle ne menaçait pas le pasteur, mais elle menaçait Dieu. Elle dit, je laisse à Dieu une semaine. Si d'ici la fin de la semaine, je ne suis pas engagé dans le mariage, j'abandonne. Alors le pasteur, avec tout son amour, fait asseoir la dame, dit, qu'est-ce qui se passe? Il dit, non, je ne peux pas comprendre. Comment est-ce que vous expliquez? Quelqu'un qui s'est converti vendredi, dimanche, elle a déjà un fiancé, et le vendredi qui suit, il y a déjà les préparatifs du mariage. Mais moi, je suis avec le Seigneur depuis 15 ans. Je marche avec le Seigneur et jamais un homme s'est présenté à moi. Tu vois, Jonathan? Elle réduit, je la comprends, elle réduit sa marche chrétienne à ce que Dieu peut donner. Si Dieu ne donne pas, ça veut dire que non, ça ne sert à rien.
1: Dieu veut voir ses enfants persévérer. Un peu pour dire, un homme aime réaliser que sa femme l'aime. Il aime le réaliser. Et les épreuves que Dieu permet dans nos vies sont en fait des matériels que Dieu utilise pour être sûr que cette personne m'aime ou pas. Ce sont des tests. Dieu a testé tous ses serviteurs qui se sont attachés à lui. Dieu a mis Abraham dans les mêmes conditions.
0: Et encore, Abraham. Attends, nous encore aujourd'hui, on connaît Dieu par Abraham, Isaac, Jacob et tous les personnages de la Bible. Mais tu imagines Abraham, lui, il se lève un bon matin et quelqu'un lui apparaît et lui dit, écoute, à partir d'aujourd'hui, tu vas me suivre. Abandonne ta famille, abandonne ton pays, abandonne ta nation, abandonne ta culture, viens, suis-moi et va à un endroit que je te montrerai. Donc, en plus, je ne connais même pas là où tu m'emmènes. Et n'oublie pas, Jonathan, que Dieu s'est révélé au fur et à mesure dans l'Ancien Testament. Ça veut dire que le Dieu que nous connaissons d'aujourd'hui n'était pas le même Dieu qui se faisait connaître pleinement dans l'Ancien Testament. Il le connaissait au fur et à mesure. Écoute, je voudrais lire un peu dans 1 Pierre. 1 Pierre...
1: Abraham.
0: Non, pas Abraham, mais... Ce que Pierre nous recommande. Okay. Ce que Pierre nous recommande. Dans 1 Pierre 4, verset 16. 1 Pierre 4, verset 16. En fait, Pierre écrit aux chrétiens de son époque pour les encourager, en fait, pour nous aussi, ceux qui passent par des moments difficiles. Écoute, 16, Pierre dit ceci. Si quelqu'un souffre comme chrétien, qu'il n'en ait point honte, et que plutôt il glorifie Dieu à cause de cela. Si vous êtes persécuté parce que vous êtes chrétien, Pierre nous recommande de glorifier Dieu, de remercier Dieu. C'est un peu comme Pierre et Jean lorsqu'ils ont été fouettés à cause du nom parce qu'ils avaient fait un miracle. Il nous est dit qu'ils étaient heureux d'avoir été trouvés dignes de souffrir pour le nom de Christ. Verset 19. Toujours de 1 Pierre 4, maintenant le verset 19. Ainsi que ceux qui souffrent selon la volonté de Dieu remettent leur âme au fidèle Créateur en faisant ce qui est bien. Pierre ici ne parle pas de souffrir injustement, ou plutôt de souffrir parce qu'on a volé, parce qu'on a menti, parce qu'on a triché. Non, de souffrir à cause de Dieu. Il dit, c'est quelque chose de magnifique. C'est un peu comme on a lu dans 2 Corinthiens 4. Nos légères afflictions du moment produisent un poids de gloire pour l'éternité. Donc si vous êtes en train de traverser des moments difficiles à cause du nom de Jésus-Christ, alors il faut savoir que le monde vous juge digne de souffrir pour Christ.
1: C'est ce qu'ont vécu les apôtres. Ils ne pouvaient pas se décourager. Ils avaient en eux les paroles de Christ dans le cœur, telles que rien ne pouvait les amener à reculer. Rien. Ils voyaient plus cela. Et à cause de cela, ils ont accepté de vivre la sainteté, de fuir le péché, c'est-à-dire de persévérer dans le bien, comme Pierre l'a dit. Regardez par exemple Paul, arrêté et conduit pour être jugé, dans Actes chapitre 24. Regardez ce que Paul dit. Je commence au verset 14. Acte 24, 14. Il était en face d'un gouverneur. Pour donner une idée, on peut prendre le verset 10. Après que le gouverneur lui eut fait signe de parler, Paul répondit. Sachant que depuis plusieurs années, tu es juge de cette nation, c'est avec confiance que je prends la parole pour défendre ma cause. Je viens au verset 13, verset 14. Je t'avoue bien que je sers Dieu, le Dieu de mes pères, selon la voie qu'ils appellent une secte, croyant tout ce qui est écrit dans la loi et dans les prophètes, et ayant en Dieu cette espérance, comme ils l'ont eux aussi, qu'il y aura une résurrection des justes et des injustes. Regardez le verset 16. C'est pourquoi je m'efforce d'avoir constamment une conscience sans reproche devant Dieu et devant les hommes. Je m'efforce. C'est-à-dire, d'abord ici, il est dans un état où il pouvait, s'il pouvait avoir peur des hommes, il pouvait dire, en tout cas, pardonnez-moi, je ne vais plus refaire ça. Non ! Il vit, en fait, comme on pouvait le dire, enfoncer le clou pour dire, en fait, je m'efforce, hein, je crois à la résurrection, que Dieu va permettre qu'il y ait la résurrection de justes et d'injustes. Je voudrais bien participer à cette gloire-là. Et à cause de ça, connaissant que je dois vivre cette réalité, mais il faut marcher dans la sainteté, je m'efforce. Lorsque je constate que dans ma conscience, dans mes pensées, il y a des pensées qui viennent, qui jaillissent, ne glorifiant pas Dieu, je m'efforce à chasser. En fait, c'est ce qu'il voulait dire. Chasser ces mauvaises pensées, parce qu'il faut que je sois pur. Il faut que Dieu me trouve saint. Il ne faut pas que Dieu constate en moi des infidélités. Je me force à ne pas me culpabiliser, parce que beaucoup de chrétiens se culpabilisent aujourd'hui à cause des mots qu'ils font, à cause des erreurs. C'est ça, en fait, l'exemple qu'il nous donne. Malgré tout, nous devons nous efforcer. Oui, tu es tombé, mais la Bible dit aussi, qui, quand il tombe, ne peut pas se relever? On tombe, oui, mais on doit se relever, parce qu'il y a une course qu'on doit suivre. Oui, tu es tombé, mais relève-toi, avance. Tu as péché, mais relève-toi. Dieu te donne la vie, il veut que tu te relèves, que tu ne reprennes plus le mal que tu as commis. Un peu comme ce que Jésus-Christ a dit à la femme adultère. Qui de ces hommes t'a condamné? Personne. Moi non plus, je ne te condamne pas. Va, mais ne plèche plus. C'est-à-dire, c'est vrai, maintenant relève-toi. Vas-y, avance. Persévère dans ce que tu as appris de bien. En fait, c'est vraiment aussi un test que de se relever et d'avancer, de persévérer. Dieu veut voir ses enfants avancer. Dieu ne veut pas voir ses enfants rétrograder, rester stagnant dans un lieu. Non, mon frère, ma soeur, tu dois persévérer. Que rien ne te décourage. Et du reste, s'il y aurait un péché que tu pourrais considérer comme étant, en tout cas ce péché ici, ça j'ai déjà entendu une jeune fille me dire ça, je dis vraiment, je sais, Dieu il pardonne tous les péchés. J'ai dit oui, Dieu il pardonne. Ah, vraiment, mais moi j'ai fait avortement. J'ai dit oui, Dieu il pardonne. La Bible l'a dit. Si nous confessons nos péchés, il est fidèle et juste
0: pour nous les pardonner.
1: Je me rappelle de cette histoire, ça j'ai lu ça dans un livre, de Martin Luther, l'Américain, qui a vu l'apparition de Satan, lui apparaître, et Satan lui dit, lui rappelle tous les péchés qu'il avait faits. Tu te rappelles de tel péché? Il dit, oui, je me rappelle. Voilà, Dieu ne peut pas t'écouter. Regarde, tu te rappelles encore de tel péché? Oui. Et enfin, il demande à Satan, est-ce qu'il y a encore d'autres péchés? Il a commencé à citer tous ses péchés passés jusqu'à ses faiblesses actuelles. Ensuite, il repose la question à Satan, est-ce qu'il y a encore un autre péché? Satan dit non. Et qu'est-ce que Martin Luther va faire? Il l'amène dans le livre de Jean, de 1 Jean. Et il lit ce verset qui dit, le sang de Christ, son Fils, nous purifie de tout péché. Il prend le bic rouge. Maintenant, il écrit dans un papier. Le sang de Jésus-Christ, son Fils, nous purifie de tout péché. Tu vois? C'est-à-dire, malgré tout ce que l'ennemi avait présenté devant lui pour le décourager. En fait, l'objectif, c'était simplement ça.
0: Le décourager.
1: Satan n'a pas peur des prophètes. Il n'a pas peur des pasteurs.
0: Il n'a pas peur des titres théologiques.
1: Puisqu'il a... Il a affronté Jésus de Nazareth. Il lui a mené des tentations qu'on ne doit pas les considérer. Il lui a montré la gloire de ce monde. Que des hommes sont tombés à cause de la gloire de ce monde. Ils ont vu les honneurs militaires, ils ont vu les honneurs des hommes, et ils ont accepté de se relâcher. La faim. Mais que des hommes ont abandonné le Seigneur à cause de la faim. Hein? Mais Jésus n'a pas fait ça. Hein? Donc, c'est la même chose. Moi, personnellement, je ne peux pas dire, en tout cas, je serai exempté. Non, il viendra m'affronter. Mais les yeux fixés sur Jésus. Ayant toujours les yeux fixés sur Jésus. L'auteur et le consommateur de la foi. Sans cet effort-là, en tout cas, nous allons tomber. Nous n'allons pas persévérer. Mais en fait, quand on dit tout ça, c'est pour dire quoi? C'est pour dire que nous sommes dans un chemin où on est combattu, ou on veut nous décourager. Je voudrais lire un texte hein, dans Cantique de Cantique. Ça illustre un peu la même pensée de ce que l'épouse doit avoir comme comportement. Cantique de Cantique, chapitre 1, verset 4. Regardez cette phrase qui doit être la phrase qui doit être ancrée en nous, notre prière. L'épouse dit ceci à son époux. Entraîne-moi après toi. Ça, c'est une phrase qui doit nous rester collée. De dire toujours au Seigneur, entraîne-moi après toi. Parce qu'en fait, dans ce monde, il y a beaucoup de choses qui peuvent nous entraîner. La tristesse peut t'entraîner à faire des dégâts. Les hommes peuvent t'entraîner à faire beaucoup de choses bizarres.
0: Des échecs.
1: La chair même.
0: Avec la déception.
1: La chair même. C'est pour ça qu'on dit dans la Bible, marchez selon l'esprit et vous n'accomplirez pas les désirs de la chair. Je ne sais pas ce qui t'entraîne. La colère peut t'entraîner à dire, en tout cas, j'en ai marre de ces histoires de Dieu. Mais nous devons toujours dire à l'époux, entraîne-moi après toi. C'est-à-dire, donne-moi toujours l'amour de toi. Donne-moi toujours le souci de toi, malgré tout. Entraîne-moi après toi. C'est ce que ont vécu les hommes comme Paul, malgré toutes les réalités qu'ils ont rencontrées. Ils ont toujours tourné les regards vers Dieu. Et si on le fait, la Bible continue, nous courons. Le roi m'introduit dans ses appartements. Il y a des appartements au ciel, mais nous n'entrerons dans ces appartements-là que si, sur la terre, nous nous laissons entraîner par le roi. Nous nous laissons entraîner par l'amour de Dieu. Et quand nous entrerons dans ces appartements, alors là, ce sera merveilleux. Regardez la suite. Nous nous égayerons, nous nous réjouirons à cause de toi. Nous célébrerons ton amour plus que le vin. C'est avec raison que l'on t'aime. En fait, ici sur terre, quand on regarde les réalités, les épreuves, les situations qui nous arrivent, on se pose vraiment des questions. Vraiment, est-ce que la fin sera merveilleuse? Mais la Bible nous promet que si on se laisse entraîner par le Seigneur nous emmènera là, dans ses appartements. Et là, on va se réjouir. On va se dire, en tout cas, on avait raison. On avait raison de te suivre. Nous célébrerons son amour plus que le vin. C'est-à-dire, nous célébrerons ce verset qui dit, Dieu a tant aimé le monde qu'il a donné son Fils unique. Là, ce sera une évidence devant l'agneau. Il dit, en tout cas, tu as fait des grandes choses. J'avais raison de te connaître. Parce que si je ne t'avais pas connu, j'allais rater ces choses merveilleuses. Mon frère, ma sœur, persévère. Persévère, ne te décourage pas devant toutes les situations qui t'arrivent. La Bible dit ceci. Élie était de la même nature que nous. Mais il pria avec insistance. Et il n'est plus point pendant 3 ans et 6 mois. Et on insiste, il était de la même nature que nous. C'est-à-dire, c'est un homme. Il pouvait se décourager. Il avait en lui un cœur. Et vous savez, le cœur, c'est le siège. Des sentiments, des émotions, la preuve. Élie, lorsqu'il a été menacé par une femme, il a fui. Il est même jusqu'à aller dire à Dieu, « Seigneur, je ne suis pas meilleur que les autres, je préfère mourir. » Il était un homme de la même nature que nous. Mon frère, tu es un homme ordinaire. Malgré tout ce que Dieu fait par toi, tu es un homme ordinaire. Mais nous bénissons Dieu. Parce que Dieu fait avec des hommes ordinaires des choses extraordinaires. Ça, c'est très important. Donc, je peux donner raison à ce que Paul disait. Je glorifie Dieu dans mes faiblesses. Quand je suis faible, c'est alors que je dis que je suis fort. Parce qu'en fait, je suis faible. Merci Seigneur. Je suis faible. Je n'ai pas été capable de résister à telle situation. J'ai eu peur. C'est bien. Mais Dieu en voyant cela, il vient nous donner la force. Je reconnais ma faiblesse à Dieu parce que je veux qu'il m'assiste et qu'il me donne la force d'avancer. Il faut persévérer pour atteindre les objectifs des hommes comme Abraham. Il a persévéré pendant un long moment. 25 ans plus tard, il a vu Isaac venir de Sarah. Ils ont persévéré des femmes comme Ruth qui a cru au Dieu de Naomi. Et plus tard, il a saisi cette bénédiction. Alors que le Dieu de Naomi avait permis que Naomi perde même son mari. Le Dieu que nous suivons, nous ne le voyons pas avec les yeux physiques, mais nous le voyons avec les yeux de la foi. Je voudrais, avant de te donner la parole, lire ce texte d'Ecclésiaste, hein, un verset qui m'édifie beaucoup. On dit ceci, Ecclésiaste chapitre 1er, le verset 14. La Bible dit ceci, « Le sage a ses yeux à la tête et l'insensé marche dans les ténèbres. » Ça dit quoi? Le sage, c'est le chrétien. La tête des chrétiens, c'est Jésus-Christ de Nazareth. Il est la tête du corps de l'Église. Alors, le sage, ses yeux, c'est à la tête. C'est-à-dire, nous, si nous marchons sur terre, nos yeux, c'est Jésus. Lui, c'est lui qui a les yeux. C'est-à-dire, qui a la parole. Parce qu'on dit quoi? Ta parole est une lampe à mes pieds, une lumière sur mon sentier. Nous, nous sommes sages, nos yeux se trouvent à la tête. C'est-à-dire, c'est lui qui voit tout. C'est-à-dire, même quand tu penses que tu ne vois rien, lui, il le voit, il dit, avance. J'ai les yeux, c'est-à-dire j'ai la parole, j'ai la lumière qui va te dire, marche, tu es dans la bonne voie. Confions-nous dans le Seigneur et nous ne serons jamais, jamais déçus comme les insensés qui, eux, marchent dans les ténèbres.
0: Je voudrais lire dans Jacques 4, verset 10. Jacques 4, verset 10. Humiliez-vous devant le Seigneur et il vous élèvera. Humiliez-vous devant le Seigneur et il vous élèvera. Vous écoutez cette série d'émissions sur la persévérance, vous êtes en train de vous rendre compte que lorsque des difficultés se présentent devant vous, vous lâchez prise. Vous faites volte-face à Christ. Vous relâchez. Mais le message vous fait du bien. Le message vous montre que quelque part, en fait, vous devez continuer. Et vous voulez profiter de cette occasion pour dire, Seigneur, pardonne-moi. Pardonne-moi mes fautes. Pardonne-moi mes manquements. Pardonne-moi mes échecs. Pardonne-moi mon manque de persévérance. Parce qu'à l'écoute de ta parole, je me rends compte que c'est un combat que je suis en train de mener contre le diable et pour l'instant, il est en train de mener la victoire. Mais vous voulez prendre la décision maintenant, que peu importe ce qui va arriver, vous allez persévérer. Voilà pourquoi le Seigneur vous dit, humiliez-vous, demandez pardon et laissez-le vous relever. Laissez-le vous redresser, vous donner la victoire. C'est très simple. Baissez simplement la tête dans la prière et laissez, je vais prier pour vous. Prions. Père éternel, merci pour ta bonne parole. Merci pour ce message. Seigneur, tu vois mon frère, tu vois ma sœur qui dans son cœur s'est humilié devant toi pour te demander pardon. J'implore ta grâce, ta miséricorde et le sang de Jésus-Christ sur chacun d'eux pour que tu leur accordes ton pardon, Seigneur. Tu es un Dieu d'amour, de grâce et de miséricorde. Tu ne rejettes pas. Tu as encore tes bras ouverts pour dire « Venez à moi ». Père, maintenant que tu as pardonné, que tu as purifié, que tu as lavé, Seigneur, je te demande de les encourager. Que ton esprit les soutienne, les fortifie. Que peu importe la difficulté, peu importe l'obstacle, peu importe la tentation, peu importe la guerre qui vient devant eux, Seigneur, qu'ils tiennent ferme avec le nom de Jésus-Christ. Qu'ils tiennent ferme et qu'ils tiennent ferme, Seigneur, et qu'ils aillent toujours de l'avant pour ta seule gloire. Car Satan ne se réjouit pas de ce que nous marchons avec Christ. Il n'y a que toi seul qui te réjouis. Père, merci pour ta parole, merci pour ta victoire, merci pour ton amour, merci pour ton pardon, merci pour ces hommes et ces femmes qui se sont humiliés devant toi aujourd'hui. Au nom de ton Fils Jésus-Christ, nous avons ainsi prié. Amen.
1: Amen.
0: Si vous avez fait cette prière, croyez que par la foi, Dieu vous a entendu. Je suis Raphaël Mambo et le nom de cette émission est « Venez à Jésus ». Nous recevions encore une fois aujourd'hui Jonathan Junior Mambo. Nous nous retrouvons la fois prochaine, toujours sur le même thème, la persévérance. Que Jésus continue de vous bénir, que Jésus continue de vous garder. À la fois prochaine.
1: À la fois prochaine et que Dieu vous bénisse et vous assiste.
0: Amen.
1: Amen.
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1: Bonjour à tous, je suis Raphaël Mambou, que Jésus vous bénisse, qui que vous soyez, où que vous soyez. Le nom de cette émission est Venez à Jésus, c'est une grâce, c'est un honneur, c'est un privilège de pouvoir vous retrouver encore aujourd'hui autour de la parole de Dieu pour partager quelques versets bibliques sur le thème Jésus dans le Temple. Avant d'aller plus loin, je voudrais vous inviter à baisser la tête dans la prière pour dédier le reste des 30 minutes entre les mains du Seigneur. Prions. Père éternel, au nom de ton Fils Jésus-Christ, me voici devant toi, nous voici devant toi, pour entendre ta parole. Père, nous ne sommes pas plus intelligents, nous ne sommes pas plus spirituels, nous ne sommes pas plus sages que qui que ce soit. Simplement, tu nous as fait grâce, et nous voulons profiter de cette grâce au maximum. Parle au travers de cette émission. Enseigne-nous sur ce thème, Jésus dans le Temple. Père, lorsque tu parles, tu ne parles pas en vain, tu parles pour un but. Que ce but soit atteint. Que des âmes soient sauvées, que des âmes soient délivrées, que des corps soient guéris, que des âmes, que des intelligences, que des personnes soient restaurées, redressées, relevées, Seigneur. Parle au travers de ce message. Fais-nous du bien, Père, et ne nous abandonne pas. Nous croyons que par la foi, tu vas nous exaucer. Au nom de ton Fils Jésus-Christ, nous avons ainsi prié. Amen. Jésus dans le Temple. Je vous invite à lire dans Matthieu 21, verset 10, de 10 à 17. Lorsqu'il entra, on parle de Jésus, lorsqu'il entra dans Jérusalem, toute la ville fut émue et l'on disait, « Qui est celui-ci ? » La foule répondait, « C'est Jésus, le prophète de Nazareth en Galilée. » Jésus entra dans le temple de Dieu. Il chassa tous ceux qui vendaient et qui achetaient dans le temple. Il renversait les tables, les changeurs et les sièges des vendeurs de pigeons. Et il leur dit, « Il est écrit, ma maison sera appelée une maison de prière, mais vous, vous en faites une caverne de voleurs. » Des aveugles et des boiteux s'approchèrent de lui dans le temple et il les guérit. Mais les principaux sacrificateurs et les scribes furent indignés à la vue des choses merveilleuses qu'il avait faite, et des enfants qui criaient dans le temple « Hosanna au fils de David ». Et ils lui dirent, « Entends-tu ce qu'ils disent ?»« Oui, leur répondit Jésus. N'avez-vous jamais lu ces paroles ? Tu as tiré des louanges de la bouche des enfants et de ceux qui sont à la mamelle. » Et l'ayant laissé, il sortit de la ville pour aller à Béthanie où il passa la nuit. Le verset 17 est un verset vraiment très triste. Et les ayant laissés, il sortit de la ville pour aller à Béthanie où il passa la nuit. Jésus est entré dans Jérusalem. Tout Jérusalem a été alerté. Il est monté, il est entré dans le temple. Et il a fait des choses merveilleuses. Il a parlé, il a dialogué, il a expliqué des doctrines théologiques. Il a expliqué de grandes choses. Le soir, on l'a laissé partir. On a laissé entrer Jésus, partir Jésus-Christ. Ma prière, mon frère, ma sœur, vous qui écoutez cet enseignement sur Jésus dans le temple, et que vous ne laissiez jamais Jésus-Christ sortir de vous. Mais lorsqu'on parle de sortir, on peut sous-entendre qu'il y a eu entrée. On peut sous-entendre qu'on peut recevoir Jésus-Christ dans sa vie, comme Seigneur et Sauveur. Ceux qui ont l'habitude de suivre cette émission « Venez à Jésus » ont remarqué que très souvent, nous faisons des prières d'acceptation, des prières où la personne reçoit Jésus-Christ comme Seigneur et Sauveur personnel. Je me rappelle, il y a quelques années en arrière, pendant que je faisais l'évangélisation dans un campus universitaire, un monsieur m'a posé la question, « Vous, les évangéliques, vous prétendez qu'il est possible de recevoir Jésus-Christ dans sa vie comme Seigneur et Sauveur. Mais je n'ai nullement vu ça dans les Écritures où il est possible, où on donne la possibilité de recevoir Jésus-Christ comme Seigneur et Sauveur. Ma prière est que vous écoutiez cet enseignement d'un bout à l'autre. Et si vous n'avez pas la possibilité de l'écouter d'un bout à l'autre, vous pouvez aller sur notre site internet www.jesuspourtous.org et télécharger ces émissions, les écouter, les réécouter et prendre votre Bible et étudier les passages qu'on va vous donner aujourd'hui. Mon frère, ma sœur, s'il est vrai que dans les évangiles ou dans les actes des apôtres, nous ne retrouvons pas des gens en train de faire des prières d'acceptation, de repentance, des prières comme certains évangéliques ont appelé des prières, la prière du pécheur. Mais nous retrouvons plusieurs fois, dans plusieurs passages, des formes de acceptation, de réception de la personne de Jésus-Christ dans nos vies. Et ma prière est que votre cœur soit vraiment ouvert, que votre intelligence soit vraiment ouverte, que le Saint-Esprit vous parle, pour vous faire comprendre qu'il est possible de recevoir Jésus-Christ comme Sauveur et Seigneur personnel, et c'est biblique. Commençons d'abord dans cette histoire de Matthieu 21. Jésus arrive à Jérusalem. Jésus entre dans le temple de Dieu. Jésus n'était pas dans le temple. Jésus était à l'extérieur. Le temple de Dieu l'a reçu. Il est entré. Nous avons vu dans l'émission précédente, et plus particulièrement dans 1 Corinthiens 6, verset 19, lisons-le encore. 1 Corinthiens 6, verset 19. 1 Corinthiens 6, je suis dans 1 Corinthiens 14, 1 Corinthiens 4, 1 Corinthiens 6, verset 19. Ne savez-vous pas que votre corps est le temple du Saint-Esprit qui est en vous, que vous avez reçu de Dieu et que vous ne vous appartenez point à vous-même? Il y a une version littérale qui dit, ne savez-vous pas que votre corps est un temple du Saint-Esprit? Donc, le temple, lorsqu'on parle du temple en image biblique, c'est vrai qu'on fait référence au temple physique à l'époque de Jésus. C'est vrai qu'on fait référence au temple qui est l'ensemble de tous les chrétiens. L'ensemble de tous les chrétiens qui ont cru vraiment en Jésus-Christ, le corps de Christ. Mais chacun d'entre nous, individuellement, nous sommes un temple. Et un temple, c'est un lieu dans lequel on dédie un culte à quelqu'un. Soit ce culte est dédié à Dieu, au véritable Dieu, au travers du Saint-Esprit, soit ce culte est dédié aux démons, au royaume des ténèbres. Peut-être que vous allez me dire, non, moi je n'ai jamais reçu le démon, moi je ne reçois pas les démons dans ma vie, il n'y a pas de démon dans ma vie, d'accord? Mais vos actes vont prouver qui vous êtes. Peut-être que sans le savoir, ou sans le vouloir, sans l'accepter, vous avez reçu dans votre vie, ou dans votre corps, dans votre temple, habite un esprit de vol, un esprit de mensonge, un esprit d'adultère, un esprit d'homosexualité, d'occultisme, de religiosité, de mensonge, de meurtre, de convoitise, de cupidité, un démon d'argent, un démon, de l'orgueil de la vie, de la convoitise de la chair, de la convoitise des yeux, de la convoitise de ce monde, un démon mondain. Je ne parle pas du chrétien, parce que personnellement, moi je ne crois pas au chrétien qui est possédé, non. Mais je suis en train de parler de ceux et de celles qui n'ont pas reçu Jésus-Christ dans leur vie. Peut-être que vous allez à l'église. C'est une très bonne chose d'aller à l'église. Mais aller à l'église ne sauve pas. Celui qui sauve, c'est Jésus-Christ. On peut aller à l'église, mais abriter dans son temple des démons. Des démons de prostitution, des démons de pédophilie, des démons de mensonges. On peut même prêcher l'évangile. On le voit à la télévision, des scandales dans certaines communautés, des hommes de Dieu qui pratiquent la pédophilie. Je me rappelle même d'un homme de Dieu qui disait que Dieu l'avait créé homosexuel, il avait même écrit un livre. Je ne crois pas en ce Dieu-là qui a créé les homosexuels, parce que le Dieu de la Bible interdit l'homosexualité. Il aime l'homosexuel, il veut le sauver, il veut le délivrer de cette pratique, mais il n'approuve pas l'homosexualité. Mon frère, ma sœur, examinez votre vie par rapport aux Écritures. Je ne suis pas venu pour vous condamner, je ne suis pas venu pour vous faire du mal, je ne suis pas venu pour vous rabaisser, mais je suis venu répondre à l'appel de Dieu qui est d'aller dans le monde entier et de prêcher la bonne nouvelle. Ce que je suis venu vous annoncer, c'est une bonne nouvelle en Jésus-Christ. Qui est cet esprit qui habite en vous, qui cohabite avec vous? Est-ce le Saint-Esprit ou est-ce le diable? Est-ce le Saint-Esprit ou le diable? Si c'est le diable, venez à Jésus-Christ. Recevez Jésus-Christ dans votre vie comme Sauveur et Seigneur personnel. Nous allons voir dans les émissions précédentes ce que Jésus-Christ va faire dans le temple. Il va chasser, il va casser, il va renverser, il va guérir, il va restaurer. Mais malheureusement, au verset 17, on va laisser Jésus-Christ partir. Combien de chrétiens reçoivent Jésus-Christ? Jésus-Christ leur fait du bien extraordinaire dans leur vie. Jésus-Christ restaure leur vie. Jésus-Christ guérit des blessures. Jésus-Christ fait des grandes choses dans leur vie, mais ils laissent Jésus-Christ partir. Jésus-Christ est le plus grand des démocrates. Je dirais plutôt Jésus-Christ est le plus grand des gentlemen. Voilà, c'est ça que je voulais dire. C'est le plus grand des gentlemen. Il ne force personne. Ce sont les trucs de Satan, de forcer les gens. Non. Jésus-Christ vient, frappe à la porte, comme l'avons lu dans Apocalypse 3, verset 20. Il frappe à la porte. Il dit, si quelqu'un entend ma voix, ouvre les portes, ouvre la porte. J'entrerai chez lui, je souperai avec lui, il soupera avec moi. En fait, ils auront communion. Mon frère, ma sœur, Jésus-Christ est à votre porte et il frappe. Il frappe. Donc, chacun d'entre nous, le corps, notre corps est un temple. Soit c'est un temple de mondanité, soit c'est un temple du Saint-Esprit. Soit c'est un temple de péché, soit c'est le temple du Saint-Esprit. Soit c'est un temple que Jésus appelle une caverne de voleurs, de brigands, de violeurs, d'homosexuels, de pécheurs, de rebelles, de fils de colère. Soit c'est le temple du Saint-Esprit. Rappelez-vous, un temple, c'est un endroit là où on dédie un culte. On pratique un culte. On célèbre un culte à l'intérieur. Oui, en Jésus-Christ, lorsque nous avons reçu Jésus-Christ, nous célébrons un culte à tout moment. Pendant que je suis en train de dormir, il arrive des fois pendant que je suis en train de dormir, de chanter des cantiques. Ça arrive. Vous pouvez être dans votre voiture en train de conduire, puisque vous êtes le temple du Saint-Esprit. Vous êtes en train de louer Dieu. Vous êtes en train de le bénir. Vous êtes en train de le remercier. Vous êtes en train d'intercéder. Vous êtes en train de prier. Parce que vous êtes le temple du Saint-Esprit. Le Saint-Esprit est en vous. Et il y a même de très beaux versets qui disent que des fois, nous ne savons demander des choses. Alors l'Esprit exprime, parle, prie au travers de nous pour demander des choses à Dieu pour nous. Oui, parce que nous avons reçu l'Esprit de Dieu. Tandis que d'autres, étant le temple des démons, ils ne pensent qu'à faire du mal. Ils pensent à l'impudicité, au mensonge, au vol, à la cupidité, à la haine, à la vengeance, au meurtre, à l'homosexualité, à la pédophilie. Ils sont remplis de péchés. Et c'est normal que tous les jours, là où ils vont, ils sont en train de dédier, ils sont en train de pratiquer un culte voué aux démons. Mon frère, ma sœur, il est biblique de recevoir Jésus-Christ. Il est biblique. Il est biblique que votre temple reçoive le Seigneur des Seigneurs, le Roi des Rois, le Créateur du ciel et de la terre. Je parle de la personne de Jésus-Christ. Colossiens 2, verset 6. Ainsi donc, comme vous avez reçu le Seigneur Jésus-Christ, marchez en lui. Je n'oublierai jamais ce verset. Je n'oublierai jamais le jour où, comme je disais, j'évangélisais dans un campus universitaire et quelqu'un dans leur chambre m'a posé la question, c'est écrit où? Je lui ai dit, c'est vrai que nous ne retrouvons pas dans les Actes des Apôtres le verset où il est parlé de recevoir Jésus-Christ comme Sauveur et Seigneur personnel. Mais il est parlé de croire. Et puis là, le Saint-Esprit m'a inspiré ce verset de Colossiens 2, verset 6. Je tournais les pages et je suis tombé sur ce verset. Je lui ai dit, regardez. Ainsi donc, comme vous avez reçu le Seigneur Jésus-Christ, pas recevoir la religion, pas recevoir le pasteur, pas recevoir l'évêque. Quand on parle de recevoir, on parle de recevoir dans sa vie. Au moment où Paul parle ici dans le livre de Colossiens, Jésus-Christ n'est plus physiquement sur la terre, il est assis à la droite de son Père, il est assis à la droite du Père céleste. Et quand Paul parle de recevoir, donc il sous-entend que recevoir Jésus-Christ par la foi, c'est biblique de recevoir Jésus-Christ dans sa vie comme Seigneur et Sauveur, mon frère, ma sœur. Si on vous a enseigné dans votre communauté que c'est faux, alors que veut dire ce verset de Colossiens 2, verset 6? C'est le verset le plus clair où on parle de recevoir Jésus-Christ comme Seigneur et Sauveur. Jésus-Christ est entré à Jérusalem. Jésus-Christ est entré dans le temple. Il est entré dans le temple de cette époque-là et aujourd'hui il veut entrer dans le temple que vous êtes. Il veut entrer dans votre vie. Il veut restaurer votre vie. Il veut guérir ce qui a été brisé, ce qui a été blessé, ce qui a été choqué, ce qui a été traumatisé par le monde. Il veut restaurer. Il veut casser les choses que Satan a introduites, les mentalités de votre vie. Il veut changer votre vie. Il veut vous donner un nouveau départ. Il va le faire, je le crois, par la foi. Je le crois, parce que s'il a fait pour moi, il le fera aussi pour vous. S'il a fait pour Paul, s'il a fait pour Pierre, s'il a fait pour Jean, pourquoi est-ce qu'il ne le ferait pas pour vous? S'il l'a fait hier, il est capable de le faire aujourd'hui. Mon frère, ma sœur, la Bible dit Jésus-Christ est le même hier, aujourd'hui et éternellement. Il ne change pas. Ce qu'il a fait hier, il est capable de le faire aujourd'hui. Et ce qu'il fera aujourd'hui, il est capable de le faire aussi demain. Mais pourquoi attendre demain, puisque aujourd'hui est le jour du salut? Aujourd'hui est l'opportunité que Dieu vous donne pour recevoir le don éternel qui est la personne de Jésus-Christ. Vous savez, le plus beau cadeau que Dieu a fait à l'humanité, ce n'est pas l'oxygène, ce ne sont pas les océans, ce ne sont pas l'or, l'argent, ce n'est même pas l'intelligence que Dieu a donnée à l'homme. Non, le plus beau cadeau que Dieu a fait à l'homme, c'est la vie éternelle qui se trouve dans la personne de Jésus-Christ. Jésus-Christ est l'amour de Dieu. Jésus-Christ est la vie de Dieu. Jésus-Christ est le pardon de Dieu. Jésus-Christ est la restauration de Dieu. Recevez ce cadeau dans votre vie. Ne le rejetez pas. Ne le rejetez pas. Colossiens 2, verset 6. Ainsi donc, comme vous avez reçu le Seigneur Jésus-Christ, marchez en lui. Comme vous avez reçu. Le verbe est conjugué dans le passé. Donc ces chrétiens avaient à un moment précis de leur vie accepter Jésus-Christ comme leur recommande de marcher en lui. Marcher en Jésus-Christ. Ne marchez pas dans le monde. Ne marchez pas dans les philosophies. Ne marchez pas dans le péché. Ne marchez pas dans la mondanité. Ne marchez pas dans la religiosité. Ne marchez pas dans la communauté. Marchez en Jésus-Christ. Donc chaque pas que vous faites doivent être des pas que Christ inspire. Mais pour marcher comme lui, avec lui, en lui, vous devez le recevoir. Apocalypse 3, verset 20. Apocalypse 3, verset 20. Relisons-le. Nous avons lu l'émission précédente. Relisons-le. Voici, je me tiens à la porte. La porte. Et je frappe. Si quelqu'un entend ma voix et ouvre la porte, j'entrerai chez lui et je souperai avec lui et lui avec moi. Le contexte dans lequel ce verset est écrit, Jésus s'adresse à l'église de Laodicée. L'église de Jésus-Christ est sans savoir a mis Jésus-Christ à l'extérieur. Et Jésus-Christ est venu frapper pour rentrer. Vous voyez, il frappe parce qu'il est à l'extérieur. La porte l'empêche d'entrer, il faut ouvrir cette porte. Ce n'est pas à lui de casser la porte. Ce n'est pas à lui de forcer la porte. Non, lui, il ne fait que frapper et il dit « c'est moi Jésus-Christ ». Logiquement, quand quelqu'un frappe à la porte, celui qui est à l'intérieur de la maison pose la question « c'est qui ?» Et à l'extérieur, si la personne veut réellement entrer, elle va s'identifier. La personne peut même tromper, prendre le nom d'une autre personne, mais la voix ne va pas tromper. Jésus dit, si quelqu'un entend ma voix, donc il me reconnaît par la voix, je frappe, c'est qui? C'est Jésus. Et la personne entend la voix de Jésus. Et ouvre la porte, j'entrerai chez lui, je souperai avec lui et lui avec moi. Vous voyez, Jésus est à l'extérieur de votre vie. Or, peut-être vous qui m'écoutez, Jésus-Christ est dans votre vie, mais d'autres personnes qui écoutent en ce moment, peut-être qu'ils n'ont pas Jésus-Christ dans leur vie. Et Jésus-Christ dit, je frappe à votre porte. Certains vont me poser la question, mais comment je vais faire pour reconnaître que Jésus-Christ est réellement en train de frapper à ma porte? C'est en ce moment-ci, vous écoutez ce message, que la voix de Jésus-Christ vous parvient. Il dit, ouvrez-moi les portes de votre cœur. Ouvrez-moi les portes de votre cœur. Laissez-moi entrer dans votre vie. Vous êtes le temple de Dieu, mais dans lequel Jésus-Christ n'est pas à l'intérieur. Mon frère, ma sœur, Jésus-Christ n'est pas à l'intérieur de votre vie. Si Jésus-Christ n'est pas à l'intérieur de votre vie, le temple de Dieu que vous êtes, alors abrite des démons. Parce que nous sommes appelés à vivre avec Dieu ou à vivre avec le diable. Il n'y a pas de zone neutre. Non, je ne suis pas pour Dieu, je ne suis pas pour le diable. Non, si vous n'êtes pas pour Dieu, vous êtes forcément avec le diable, que vous le vouliez ou pas. Un jour, le Seigneur me faisait comprendre qu'il y a deux manières de servir Satan. Soit on est conscient, soit on est inconscient. Mais il n'y a qu'une seule manière de servir Dieu. On est conscient de servir Jésus-Christ. On ne peut pas se retrouver par hasard serviteur de Dieu. Quand je parle de serviteur de Dieu, je parle du vrai serviteur de Dieu. Personne ne va arriver au ciel par hasard. Personne ne va recevoir Jésus-Christ dans sa vie et dire « Oh, c'était le fruit du hasard ». Non, on veut le recevoir dans sa vie. On est conscient de ce qu'on fait. Mais par contre, pour le diable, on peut ne pas être conscient. Le diable se cache très facilement. Le diable se cache des fois derrière la télé. Le diable se cache derrière la musique. Le diable se cache derrière des films, derrière des vêtements. Quand je parle de cela, je ne dis pas que toutes ces choses sont mauvaises, mais je parle de ces esprits qui animent ces choses, qui inspirent ces musiques, qui inspirent ces vêtements. Certaines personnes, quand vous les regardez, comment elles sont habillées, vous pouvez tout de suite vous dire qui habite dans ce corps. Est-ce que c'est Jésus-Christ ou bien c'est les démons? D'autres personnes, c'est quand ils vous parlent, la manière dont ils se comportent. Les choses qu'ils disent, les choses qu'ils regardent, les choses qu'ils écoutent peuvent vous donner des signaux de la personne qui habite dans ce temple. Mon frère, ma sœur, Dieu veut vous donner l'opportunité aujourd'hui de recevoir Jésus-Christ comme Sauveur et Seigneur personnel. Si quelqu'un entend ma voix, si quelqu'un entend mon message, si quelqu'un entend ma prédication, si quelqu'un entend mon cri, si quelqu'un me reconnaît, et ce n'est pas difficile de reconnaître Jésus-Christ. Jamais Jésus-Christ ne va contredire la Bible. Non, jamais Jésus-Christ ne va contredire la Bible. Le genre d'histoire qu'on entend souvent auprès des frères, « Non, Dieu m'a donné une parole. » Oui, laquelle? Ça se trouve dans Matthieu, Matthieu chapitre 29. Il n'y a pas de chapitre 29 dans Matthieu. Matthieu se limite à 28. Vous entendrez d'autres vous parler d'un troisième testament. Ça, ce n'est pas la voix de Jésus-Christ. Quand Jésus-Christ parle, il ne contredit pas la Bible. C'est vrai qu'il peut vous dire des choses qui ne sont pas dans la Bible, mais ça, c'est lié à votre personne. Ça peut être, par exemple, le travail que vous devez faire. Vous n'allez pas retrouver dans la Bible la profession de pompier. Vous n'allez pas retrouver dans la Bible la profession d'avocat. Vous n'allez pas retrouver dans la Bible la profession de quality specialist, de advisor du call center. Vous n'allez pas retrouver dans la Bible les fonctions de manager. Non, Dieu peut vous dire, soyez manager, mais ça ne se retrouve pas dans la Bible. Mais Dieu ne va jamais contredire la Bible. Il ne va par exemple pas vous dire, vous êtes marié, reconnu devant Dieu et devant les hommes. Dieu vient vous donner un message, cette femme, ce n'est pas ta femme, divorce, prends une autre femme. Non! Non, ça ce n'est pas la Bible. Si quelqu'un entend ma voix et ouvre la porte de mon cœur, vous voyez, ouvre la porte. Jésus-Christ ne va pas forcer la porte, il faut ouvrir la porte. Si vous n'ouvrez pas la porte, Jésus-Christ ne va pas entrer. Vous aurez beau crier « Jésus entre, Jésus entre, Jésus entre », il ne va pas entrer. Il faut un acte de votre part, ça s'appelle la conversion. Tournez-vous totalement à Jésus-Christ. Dites, c'est fini, je ne veux plus cette vie de péché. Maintenant, mon Seigneur et mon Sauveur ne sera que la personne de Jésus-Christ. Ouais. J'entrerai chez lui. Il faut que Jésus-Christ entre dans nos vies. Pas la religion. J'aime bien ça. Pas la religion. Ça n'a rien à voir avec le catholicisme, le protestantisme, les témoins de Jéhovah, la foi baha'i, les mormons, les mounistes. Ça n'a rien à voir avec ces choses. Jésus-Christ n'était pas venu sur cette terre pour introduire une religion, mais pour rétablir le royaume de Dieu. La religion, ça, c'est une invention des hommes. Du reste, ils définissent eux-mêmes la religion comme étant l'effort de l'homme vers Dieu. Regardez Adam dans le jardin d'Éden, lorsqu'il a entendu Dieu, il a fui. Il a fui. J'entrerai chez lui et je souperai avec lui et lui avec moi. D'autres versions parlent, j'aurai communion avec lui. Donc ce que Dieu poursuit, en vous faisant recevoir Jésus-Christ dans votre vie, c'est que vous et Dieu, vous deveniez un au travers de Jésus-Christ. Que vous ayez une communion parfaite dans tous les domaines de votre vie. Mon frère, ma sœur, ne résistez pas à Jésus-Christ. Ne continuez pas à garder cette porte fermée dans votre vie. Recevez Jésus-Christ comme Seigneur et Sauveur personnel. Pas de la famille, pas du quartier, pas du pays, mais de votre propre vie. Mon frère, ma sœur, Jésus-Christ se tient à votre porte et frappe. Si c'est cela votre désir, baissez simplement la tête dans la prière et répétez ces simples mots après moi. Dites, Père éternel, au nom de ton Fils Jésus-Christ, j'ai entendu ton appel, j'ai entendu ton message. J'ouvre la porte de mon cœur à Jésus-Christ. Jésus-Christ, entre dans ma vie. Cher Seigneur Jésus-Christ, entre dans ma vie. Jésus-Christ, entre dans ma vie. Cher Seigneur Jésus-Christ, entre dans ma vie.

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1: Bonjour à tous, je suis Raphaël Mambou, que Jésus vous bénisse, qui que vous soyez, où que vous soyez. Le nom de cette émission est Venez à Jésus. C'est avec grâce, c'est avec joie, c'est avec beaucoup d'honneur, beaucoup de rendant gloire à Dieu pour cette occasion qu'il nous donne de pouvoir nous retrouver encore aujourd'hui autour de la parole de Dieu, de pouvoir partager quelques versets bibliques. Mais avant de pouvoir continuer, je voudrais remercier Dieu. Car c'est, comme je le disais, c'est une grâce. Nous ne méritons pas toutes ces faveurs. Prions. Père éternel, merci. Merci pour ta parole, merci pour ton amour, merci pour ta miséricorde, ta patience et ta paix. Merci Dieu pour les différents partenaires du ministère Jésus pour tous, la radio, l'internet. Merci Seigneur. Et aujourd'hui, nous voulons partager encore un nouveau thème. Et je voudrais que tu parles au travers de chacun de nous, Seigneur. Car moi aussi, j'ai besoin de ta parole. Moi aussi, j'ai besoin d'être édifié, d'être fortifié. Merci Père. Au nom de ton Fils Jésus-Christ. Amen. Le thème que nous commençons est « Tu aimeras ton prochain comme toi-même ». Dans Marc 12, verset 31, le Seigneur Jésus nous dit ceci. Marc 12, verset 31. Commençons au verset 29. Jésus répondit « Voici le premier. Écoute Israël, le Seigneur notre Dieu est l'unique Seigneur. » Tu aimeras le Seigneur ton Dieu de tout ton cœur, de toute ton âme, de toute ta pensée et de toute ta force. La partie qui nous intéresse. Voici le second. Tu aimeras ton prochain comme toi-même. Il n'y a pas d'autre commandement plus grand que cela. Tu aimeras ton prochain comme toi-même. L'amour pour le prochain consiste à ne pas lui faire du mal. L'amour que nous devons avoir envers Dieu consiste à garder sa parole. C'est Jésus qui nous dit dans le livre de Jean au verset 14, verset 25, verset 24, au chapitre 14, verset 24. Celui qui ne m'aime pas ne garde point mes paroles. Verset 21. Celui qui a mes commandements et qui les garde, c'est celui qui m'aime. Vous aimez Dieu, vous gardez sa parole. Vous n'aimez pas Dieu, vous ne gardez pas sa parole. Vous ne gardez pas ses commandements. Vous ne suivez pas sa directive. Vous ne marchez pas selon ses voies. C'est ça, ne pas aimer Dieu. Mais, Marc 12, verset 31 nous dit, tu aimeras ton prochain comme toi-même. Aimer son prochain consiste à ne pas lui faire de mal. Lisons dans Romains 13, verset 10. Romains 13, verset 10. L'amour ne fait point de mal au prochain. L'amour est donc l'accomplissement de la loi. L'amour ne fait pas de mal au prochain. Celui qui aime ne fait pas de mal à sa femme, à son frère, à son ami, à ses enfants, à son prochain. Pourquoi ? Parce que l'Éternel Dieu nous demande de aimer les autres comme nous nous aimons nous-mêmes. Il est logique que si je m'aime, je ne souhaite pas me détruire. Je souhaite le meilleur pour moi-même. Je souhaite que je sois constamment en bonne santé. Je souhaite que je réussisse dans mes affaires, que je réussisse dans ma carrière, que je réussisse.

0: dans mon entreprise, que je réussisse dans mon ministère, que je réussisse dans mon mariage. C'est ce que je veux pour moi-même. Eh bien, Jésus nous dit, l'amour que vous avez pour vous-même, vous devez aussi l'appliquer envers votre prochain. Votre prochain, c'est l'homme ou la femme que vous croisez dans votre vie de tous les jours. Qu'il soit noir, qu'il soit blanc, qu'il soit plus âgé, qu'il soit moins âgé, que ce soit un homme ou une femme, qu'il soit riche ou pauvre, j'allais dire qu'il soit libre ou esclave, qu'il soit de grande taille ou de petite taille, Jésus-Christ nous demande d'aimer notre prochain. Relisons le chapitre 13 à partir du verset 8. « Ne devez rien à personne, si ce n'est de vous aimer les uns les autres, car celui qui aime les autres a accompli la loi. » Accomplir la loi consiste à ne faire de mal à personne. Accomplir la loi consiste à ne devoir rien aux autres, si ce n'est que de s'aimer. Donc, celui qui aime doit être un homme ou une femme. Celui qui aime son prochain, en termes bibliques, doit être un homme ou une femme, doit être un homme ou une femme qui ne doit rien à son prochain. Celui qui aime son prochain doit être en mesure, lorsqu'il rembourse, lorsqu'il emprunte quelque chose, de pouvoir le rembourser. Ne devez rien à personne si ce n'est de vous aimer. Combien de chrétiens dans l'Église de Jésus-Christ aujourd'hui empruntent mais ne veulent jamais rembourser? Empruntent mais ne veulent jamais restituer. Romains, Deutéronome 5, verset 19. Deutéronome 5, verset 19. Moïse dit ceci, ou Dieu nous dit ceci à travers Moïse. Verset 19. Tu ne déroberas point, tu ne voleras pas, ou tu ne déroberas pas. Dérober consiste à soustraire quelque chose, quelqu'un, sous l'autorité du prochain. La Bible dit, tu ne voleras pas. Celui qui ne rembourse pas ses dettes, celui qui ne paye pas ses dettes, est en train de voler. Il vole son prochain. Jésus dira dans Jean 10, verset 10, Jean 10, verset 10, le voleur ne vient que pour dérober, égorger et détruire. Le voleur, donc celui qui vole, celui qui dérobe, a pour but de soustraire, de tuer et de détruire. Il ne doit pas être ainsi au milieu du peuple de Dieu. Il ne doit pas être ainsi dans l'Église de Jésus-Christ. Si nous aimons notre prochain, nous ne devons pas être des voleurs. Le voleur dérobe. Il détruit, il égorge. Le voleur dérobe, égorge et détruit. C'est le rôle de Satan. Tout voleur est fils du diable. Or, comment peut-on être fils du diable et en même temps être fils de Dieu? Ce n'est pas concevable. Ça ne marche pas ensemble. La Bible est très claire dans ce domaine. Tu ne voleras pas ton prochain. Tu ne déroberas pas ton prochain. Lorsque vous empruntez quelque chose, vous devez rembourser dans les délais impartis. Vous ne devez pas avoir, nous ne devons pas avoir de raisonnement du genre « il n'a pas besoin de cet argent, il est plus riche ». C'est peut-être vrai, mais ce n'est pas notre problème. Quand nous avons emprunté, et que nous nous sommes engagés à rembourser, nous devons rembourser. Je connais des gens autour de moi qui empruntent. Et pour ne pas rembourser, inventent des histoires ou commencent à dénigrer les personnes, leurs créanciers. Commencent à critiquer, à inventer des histoires pour détruire leurs relations afin de ne pas pouvoir rembourser. C'est du vol. Nous devons rembourser ce que nous avons emprunté. La Bible est très claire. Tu aimeras ton prochain comme toi-même. Qui voudrait que lorsqu'il fait un prêt à une personne, que cette personne ne rembourse pas, ne veuille même pas rembourser, n'ait même pas l'envie de rembourser? Personne ne voudrait de cela. Alors, si nous ne le voulons pas pour nous-mêmes, pourquoi nous devons l'appliquer dans la vie des autres? Pourquoi est-ce que lorsque nous empruntons, nous ne voulons pas rembourser, alors que nous savons que c'est quelque chose de mal? Nous devons savoir que voler détruit notre prochain. Nous devons savoir que voler dérobe quelque chose à notre prochain. Un bic, une maison, un stylo, du papier, un CD, peu importe. Devant Dieu, le voleur de 50 francs n'est pas moins coupable que le voleur d'un million de dollars ou d'un million d'euros. Celui qui vole 5 euros n'est pas moins coupable devant Dieu que celui qui a volé 1 million d'euros. Tous deux sont coupables de la même sentence, avec la même sentence. Nous devons faire attention dans notre vie chrétienne. Nous ne devons pas parler en l'air. Oh voilà, est-ce que tu peux me prêter telle somme d'argent? Je pense te rembourser à telle époque. Alors qu'on sait qu'on n'a pas l'intention de rembourser. Tu aimeras ton prochain. L'amour se pratique. L'amour ne se dit pas seulement, ça se pratique. Et Jésus dit, tu aimeras ton prochain comme toi-même. Paul développe en disant, comme nous l'avons lu, l'amour ne fait point de mal au prochain. Ne devez rien à personne, si ce n'est de vous aimer les uns les autres. Car celui qui aime les autres a accompli la loi. Paul, dans sa révélation, dans sa compréhension de l'Évangile, rejoint ce que Jésus-Christ disait. Tu aimeras ton prochain comme toi-même. La seule chose que je dois devoir envers chacun de vous, c'est de vous aimer. Je ne dois pas vous devoir de l'argent, des créances, ou je ne sais pas quoi, mais seulement de vous aimer. Et comment est-ce que je dois faire pour vous aimer? C'est de faire de manière à ce que je ne vous fasse jamais du tort, jamais du mal. Mais aujourd'hui, ce n'est pas le cas. On emprunte, on emprunte, on emprunte, on emprunte, on emprunte pour rembourser des emprunts. Et finalement, on ne sait plus rembourser. Et puis, même quand on a l'opportunité de rembourser, on ne veut pas rembourser. Pourquoi? Parce qu'on n'aime pas son prochain. Et ça, c'est un péché. Ça, c'est une faute face à la parole de Dieu. Elle dit, car celui qui aime les autres accomplit la loi. Nous pouvons accomplir la loi au travers de notre amour les uns envers les autres. Nous pouvons accomplir la loi parce que nous vivons en Jésus-Christ. Sans Jésus-Christ, il nous est impossible d'aimer notre prochain. Seul Jésus-Christ peut nous donner la force d'aimer notre prochain. Dans Romains 5, verset 5, il nous est dit ceci. L'espérance ne trompe point, parce que l'amour de Dieu est répandu dans nos cœurs par le Saint-Esprit qui nous a été donné. L'amour pour mon prochain, ce n'est pas quelque chose que j'ai eu naturellement selon mon éducation, naturellement selon mes études, naturellement selon ma naissance. Non, l'amour que Dieu parle pour exprimer envers son prochain est l'amour qui est répandu dans ma vie au travers du Saint-Esprit. Donc il m'est impossible naturellement d'aimer mon prochain. C'est impossible. C'est quelque chose de surnaturel. Il faut naître de nouveau. Il faut donner sa vie à Jésus-Christ pour aimer son prochain. Car Christ lui-même s'est donné pour des gens comme vous et moi. Dieu nous aime. La Bible dit dans Jean 3,16, car Dieu a tant aimé le monde qu'il a donné Jésus-Christ. Dieu est amour. Mais pour que nous puissions vivre cet amour, nous devons recevoir Jésus-Christ. Ça doit être répandu dans notre vie au travers du Saint-Esprit. On ne parle pas de religion. On ne parle pas de philosophie. On ne parle pas d'éducation. On ne parle pas de programme d'intégration. On ne parle pas de méditation. On ne parle pas de retraite. Non. On parle d'amour de Dieu répandu par le Saint-Esprit. Et le Saint-Esprit ne vient que dans la vie d'un homme ou d'une femme qui a donné sa vie à Jésus-Christ. En effet, Romains 13, verset 8. En effet, les commandements, tu ne commettras point d'adultère, tu ne tueras point, tu ne déroberas point, tu ne convoiteras point, et ce qui peut y avoir se résume dans cette parole, tu aimeras ton prochain comme toi-même. Voler égale détruire, détruire égale tuer. Celui qui transgresse un commandement de Dieu a transgressé tous les commandements de Dieu. Romains 13, verset 10. L'amour ne fait point de mal au prochain. L'amour est donc l'accomplissement de la loi. Mon frère, ma sœur, est-ce que vous aimez votre prochain? Nous ne devons rien voler à notre prochain. Nous ne devons pas le détruire. Nous ne devons pas le tuer. Nous devons être honnêtes vis-à-vis de lui dans nos comptes. Oui, notre prochain peut être l'État du pays, peut-être le gouvernement, peut-être le président de la République. Combien de chrétiens qui trichent avec les impôts, qui trichent avec les factures, qui trichent avec les factures d'eau, les factures d'électricité. Ce n'est pas de l'amour que nous exprimons envers notre pays. Peu importe ce que mon pays fait avec mon argent, ce n'est pas mon problème. Moi, ce que Dieu me demande, c'est de respecter sa parole, d'aimer mon prochain. Je ne dois pas voler l'argent de mes subalternes, parce que moi, j'ai des besoins plus importants. Le voleur, c'est celui qui peut aussi venir en pleine nuit, entrer par infraction dans une maison, sous prétexte que, c'est ce qui se dit, que l'autre a plus de choses ou plus de bénédictions que moi. Non, nous n'avons pas le droit de voler. Nous n'avons pas le droit de détruire les autres. Mais pour que nous le fassions correctement, la Bible dit, nous devons recevoir l'amour de Dieu répandu par le Saint-Esprit. Mon frère, ma sœur, mon frère, ma sœur, si vous devez de l'argent à quelqu'un, sachez que vous n'aimez pas cette personne. Et si vous n'aimez pas cette personne, ça veut dire que vous ne marchez pas selon la vérité. Vous ne marchez pas selon la parole de Dieu. Nous devons faire attention. Nous ne devons pas vivre de n'importe quelle manière. Attention. Dans 1 Jean 4, verset 20. Si quelqu'un dit « J'aime Dieu » et qu'il haïsse son frère, c'est un menteur. Car celui qui n'aime pas son frère qu'il voit, comment peut-il aimer Dieu qu'il ne voit pas? Celui qui dit « J'aime Jésus-Christ, j'aime Dieu le Père, j'aime Dieu le Fils, j'aime Dieu le Saint-Esprit », mais qui haïsse mais qu'il a de la haine pour son frère. En d'autres termes, qu'il n'a pas d'amour pour son frère. Comment ? Quelqu'un qui emprunte, qui ne veut pas rembourser. C'est quelqu'un qui a de la haine pour son frère. Et si cette personne dit « J'aime Dieu », il va à l'église, Dieu dit « Tu es un menteur ». Et les menteurs n'hériteront pas du royaume des cieux. Et les menteurs n'iront pas au ciel. Et les menteurs ne sont pas des fils de Dieu. Rappelez-vous, Jésus a dit que Satan est un menteur dès le commencement. Le mensonge est tout ce qui n'est pas vérité. Donc Satan enfante tout ce qui n'est pas la vérité. Donc si vous mentez, c'est que vous êtes un enfant du diable. Si vous mentez alors que vous dites à votre frère, alors que dans votre cœur vous haïssez votre frère, mais de la bouche vous dites « Seigneur Jésus, je t'aime », Dieu dit que tu es un menteur. Si quelqu'un dit « J'aime Dieu » et qu'il haïsse son frère, c'est un menteur. Car celui qui n'aime pas son frère qu'il voit, comment peut-il aimer Dieu qu'il ne voit pas? Et Jésus nous dit ce matin, celui qui paye ses dettes, celui qui rembourse ce qu'il a emprunté, fait preuve d'amour envers son prochain. Même si c'est un franc, même si c'est un euro, même si c'est un dollar, même si c'est moins que ça, même si votre prochain possède des centaines de milliards de dollars, mais dès l'instant où vous avez emprunté et que vous dites que vous êtes un enfant de Dieu, vous devez rembourser. Même s'il n'en a pas besoin. Ce n'est pas mon problème. Moi, ma part est d'appliquer la parole de Dieu dans ma vie. Rembourser ce que je dois. Rembourser ce que je dois est une preuve d'amour envers son prochain. Ne devez rien à personne. Vous ne devez pas avoir une dette ou d'une chemise, d'un pantalon, je ne sais pas, de quelque chose envers votre prochain. La seule chose que vous devez à votre prochain, c'est de l'aimer. En fait, la dette, pour dire en d'autres termes, je dois avoir une dette envers mon prochain et la somme doit être l'amour. Je dois l'aimer, même s'il n'est pas aimable, même s'il me critique, même s'il invente des histoires sur moi. Et Dieu seul sait ce que des gens inventent sur chacun d'entre nous. Nous devons aimer ces personnes. Celui qui n'aime pas son frère qui voit, mais qui dit qu'il aime Dieu, Dieu dit que c'est un menteur. Et ce n'est pas facile. Voilà pourquoi seul le Saint-Esprit peut nous aider. Seul l'amour de Dieu, répandu par le Saint-Esprit, peut nous aider, nous assister à aimer des personnes qui ne sont pas aimables. Parce que Jésus-Christ, qui est Dieu, nous a aimés alors que nous n'étions pas aimables. Pour certains, Jésus est venu sauver des voleurs, des menteurs, des impudiques, des escrocs, des idolâtres, des adultères. Il nous a aimés comme ça. Et il nous a changés par son amour, par son sacrifice à la croix. Et nous devons aimer aussi les autres, même s'ils ont détruit notre couple. Même s'ils ont détruit notre amitié avec certaines personnes. Même s'ils ont brisé notre carrière professionnelle. Même s'ils ont sali, taché notre ministère. Ces hommes-là et ces femmes, nous devons les aimer. Parce que Dieu aussi les aime. Et c'est la seule chose que nous devons continuellement nous rappeler que nous avons comme dette envers chacun d'entre eux. L'amour. N'aimons pas seulement en parole, mais aimons aussi en acte. 1 Jean 4, verset 7. Bien-aimés, aimons-nous les uns les autres, car l'amour est de Dieu. Quiconque aime est né de Dieu et connaît Dieu. Vous dites que vous aimez Dieu? Alors comment vous vous comportez envers votre prochain? Est-ce que vous lui devez certaines choses et vous fuyez? L'amour est de Dieu. Et nous devons nous aimer les uns les autres. Celui qui aime doit payer ses dettes. Celui qui aime doit rembourser ce qu'il doit aux autres. Celui qui aime doit s'appliquer à la parole de Dieu. Mon frère, ma sœur, peut-être que ce message ce matin vous fait mal. Vous pensez à un homme ou à une femme qui vous a fait très mal dans la vie. Ne l'aimez pas avec votre amour naturel. Vous n'y arriverez pas. Je ne pourrai pas aimer les gens qui sont autour de moi avec un amour naturel. Ce n'est pas possible. Il faut l'amour de Jésus-Christ. Et si vous avez donné votre vie à Jésus-Christ, cet amour se trouve en vous. Mais si vous n'avez jamais donné votre vie à Jésus-Christ, vous n'avez pas l'amour de Christ qui puisse vous aider à supporter, à accepter, à aimer les autres malgré leurs défauts, malgré leurs manquements, malgré leur haine peut-être envers vous. Jésus a aimé ceux qui le haïssaient. Sans Jésus-Christ, rien n'est possible. Il a dit, sans moi, vous ne pouvez rien faire. Sans Jésus-Christ, nous ne pouvons pas aimer les autres, car personne n'est aimable. Mais si nous avons Jésus-Christ dans notre vie, nous pouvons aimer des hommes détestables, et notre amour envers eux va les aider à changer. L'amour est une preuve, payer ses dettes est une preuve d'amour envers son prochain. Si vous voulez recevoir Jésus-Christ dans votre vie ce matin, si vous voulez recevoir cet amour de Dieu pour l'exprimer, parce que la haine détruit, ça détruit l'autre et ça vous détruit vous-même aussi. L'amour construit l'autre et vous construit vous-même. L'amour aide les autres à être en bonne santé. Vous êtes vous-même et ça vous aide vous-même à être en bonne santé. Combien y a-t-il de maladies que d'hommes et de femmes ont dans leur corps parce qu'ils ont de la haine, de la colère envers des hommes et des femmes. Mais si vous voulez recevoir Jésus-Christ et cet amour ce matin, c'est faisable. Faites cette simple prière après moi. Répétez ces simples mots. Dites, Père éternel, au nom de ton Fils Jésus-Christ, je viens devant toi. Je te demande pardon pour la haine que j'ai exprimée envers les autres. J'accepte Jésus-Christ comme mon Sauveur et mon Seigneur personnel. J'accepte ton amour répandu dans ma vie au travers du Saint-Esprit. Et je demande maintenant à exprimer cet amour envers chaque homme, chaque femme autour de moi, envers mon prochain. Vis pleinement dans mes actes au nom de ton Fils Jésus-Christ. J'ai ainsi prié. Amen. Si vous avez fait cette prière, croyez que par la foi, toutes choses sont devenues nouvelles. 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Le nom de cette émission est Venez à Jésus. Je suis Raphaël Mamou. Nous nous retrouvons la fois prochaine sur le même thème. Tu aimeras ton prochain comme toi-même. Que Jésus continue de vous bénir, que Jésus continue de vous garder. À la fois prochaine. Amen.
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1: Bonjour à tous. Je suis Raphaël Mambou. Que Jésus vous bénisse, qui que vous soyez, où que vous soyez. Le nom de cette émission est Venez à Jésus. C'est une grâce, c'est un honneur, c'est un privilège de pouvoir vous retrouver encore aujourd'hui autour de la parole de Dieu pour partager quelques versets bibliques. Ce n'est pas parce que nous sommes meilleurs, ce n'est pas parce que nous sommes plus spirituels, plus intelligents, plus excellents ou quoi que ce soit. C'est simplement que Dieu a fait grâce et nous voulons, et vous et moi, que nous puissions profiter de la grâce de Dieu au maximum. Depuis quelques émissions, nous sommes en train de partager sur le salut. Aujourd'hui, c'est notre sixième émission. Avant d'aller plus loin, je voudrais que nous prions, que nous remercions Dieu, que nous le bénissions. Car sans sa grâce, sans son amour, sans son salut, sans sa force, sans sa volonté, sans son désir, sans sa vie, nous ne serions pas, vous et moi, en ce moment, en train de partager sur le salut. Prions. Père éternel, merci. Au nom de ton Fils Jésus-Christ, merci. Merci pour le souffle de vie, merci pour la santé, merci pour la force, merci pour les différents partenaires, merci pour les différentes radios, merci pour Internet, merci pour ces hommes et ces femmes qui écoutent ce message en ce moment, que ce soit en direct, que ce soit en différé, que ce soit sur un support informatique, Seigneur. Merci. Merci pour ce que tu fais dans nos vies, dans ma vie personnelle et dans la vie de ceux et celles qui sont en train de nous écouter en ce moment, Seigneur. Seigneur, beaucoup auraient voulu être à notre place, mais ils n'ont pas cette opportunité. Seigneur, permets que ton message d'aujourd'hui bâtisse notre vie spirituelle, nous aide à grandir spirituellement, à évoluer, à atteindre un niveau de maturité que tu désires dans notre vie de tous les jours, Seigneur. Nous ne voulons plus être des enfants, mais nous voulons devenir des adultes du point de vue spirituel, du point de vue de la connaissance de ta parole, du point de vue de notre marche chrétienne de tous les jours, Seigneur. Aide-nous, Seigneur. Merci. Au nom de ton Fils Jésus-Christ. Amen. Le salut. Comme je le disais, c'est notre sixième émission. Le salut. Les mots grecs et hébreux pour traduire « salut » en français comportent l'idée de rédemption, de grâce, de pardon, de guérison, de santé, de protection, de sécurité, de gloire, de justification, de délivrance de vie. Donc, à chaque fois que vous parlez, à chaque fois que vous lisez dans la Bible, pardon, le mot « salut » ou à chaque fois que je vais partager et que je citerai le mot « salut », ayez en esprit tous ces mots. Et à chaque fois que vous lisez dans la Bible, rédemption, gloire, sécurité, protection, pardon, en fait, ce sont des dérivés du mot salut qui ont été traduits en français. Nous avons lu dans la petite histoire de Jean 8, relisons-la encore, la femme adultère, Jean 8, versets 1 à 11. Jean 8, versets 1 à 11. Commençons au verset 3. Les scribes et les pharisiens emmenèrent une femme surprise en adultère, emmenèrent à Jésus. Et la plaçant au milieu du peuple, ils dirent à Jésus, « Maître, cette femme a été surprise en flagrant délit d'adultère. Moïse, dans la loi, nous a ordonné de lapider de telle femme. Toi donc, que dis-tu ? » Il disait cela pour l'éprouver, afin de pouvoir l'accuser. Mais Jésus, s'étant baissé, écrivit avec le doigt sur la terre. Comme il continuait à l'interroger, il se releva et leur dit, « Que celui de vous qui est sans péché jette le premier la pierre contre elle. » Et s'étant de nouveau baissé, il l'écrivait sur la terre. Quand ils entendirent cela, accusés par leur conscience, ils se retirèrent un à un, depuis le plus âgé jusqu'au dernier. Donc on suppose du plus vieux jusqu'au tout dernier, au moins âgé. Et Jésus resta seul avec la femme qui était au milieu. Alors s'étant relevé et ne voyant plus que la femme, Jésus lui dit, « Femme, Où sont ceux qui t'accusaient ? Comme s'ils ne savaient pas. Personne ne t'a-t-il condamné ? Elle répondit, non, Seigneur. Et Jésus lui dit, je ne te condamne pas non plus. Va et ne pêche plus. Le salut. Le salut. Romains 1, verset 16 nous dit, l'évangile est une puissance de Dieu pour le salut de quiconque croit, du juif premièrement, et puis du grec. Le salut. Le salut, dans le christianisme qui se diffère des religions, le salut est basé sur le fait que l'homme est pécheur et qu'il a besoin d'un sauveur. Tous les hommes, Romains 3, verset 23 nous dit, tous les hommes sont pécheurs. Ils sont tous privés de la gloire de Dieu. Pas un seul n'est sans péché. Depuis Adam jusqu'à nous aujourd'hui, tous les hommes sont pécheurs, sauf Jésus-Christ. Et pour que nous puissions être sauvés, il faut quelqu'un qui soit à l'extérieur du péché. Et il faut que cette personne ait la même nature que nous. Voilà pourquoi ça exclut les anges. Nous sommes créés à l'image et à la ressemblance de Dieu. Voilà pourquoi il n'y a que Dieu qui puisse sauver les hommes. Il n'y a que Dieu. Les anges ne peuvent pas nous sauver. Pour que je puisse être sauvé, il faut que quelqu'un soit de ma nature. Voilà pourquoi Dieu est venu, a pris la forme humaine. Parce qu'il m'aime. Et il a pris ma place. La loi de Moïse, dans l'Ancien Testament, condamnait les pécheurs à la mort. Et plus particulièrement, comme ce type de femme. Les homosexuels méritent la mort. Les impudiques méritent la mort. Les idolâtres méritent la mort, dans la loi de Moïse. Nous sommes tous pécheurs. Jésus a dit, peut-être que vous n'avez jamais convoité, peut-être que vous n'avez jamais couché avec une autre femme autre que votre épouse, mais vous avez convoité dans votre cœur une autre femme. Vous avez commis l'adultère. Donc, vous méritez la mort. Nous méritons tous la mort, de par notre nature. Nous sommes tous pécheurs de par notre nature. Et tous, nous sommes privés de la gloire de Dieu. Mais la Bible ne se limite pas là. Ils sont tous, Romains 3, verset 24, ils sont tous gratuitement justifiés en Jésus-Christ. C'est merveilleux. Il n'est nullement question de faire partie de l'église A, de l'église B, de la communauté C, de la communauté D, d'être de la religion F ou d'être de la religion G. Ce sont des mensonges du diable. Lorsqu'on vous dit, venez dans notre église, vous serez sauvés. Soyez membre de notre église, vous serez sauvés. C'est faux. Le sauveur, c'est Jésus-Christ. 1 Timothée 1, verset 15, dit que Jésus-Christ est le sauveur, est venu dans le monde pour sauver les pécheurs, dont Paul, parlant de lui-même, est le premier. Je suis le premier des pécheurs, donc je suis celui qui a besoin du salut de Dieu. Le moins pécheur n'a pas moins besoin de Jésus-Christ. Il a aussi besoin de Jésus-Christ parce que tous ont péché et tous sont justifiés, sauvés par Jésus-Christ. Qui que vous soyez, ne vous croyez pas saint. Le seul qui soit saint, c'est Jésus-Christ. Nous sommes saints en Jésus-Christ, c'est-à-dire que Jésus-Christ nous donne sa sanctification, nous donne sa sainteté, et ce n'est pas une raison pour se frapper la poitrine, dire « moi je ne vis pas le mensonge, moi je ne vis pas dans l'homosexualité, moi je ne vis pas dans l'adultère, moi je n'ai pas d'autre Dieu que Jésus-Christ, donc je me frappe la poitrine, je suis fier de ce que je suis. » Non. Si nous sommes ce que nous sommes, c'est par grâce. Et cela n'est pas un salaire que nous avons eu. C'est quelque chose que nous ne méritons pas.
2: Oui.
1: Le chrétien devrait dire, je suis chrétien, mais je ne mérite pas d'être chrétien. Je suis chrétien parce que mon Seigneur Jésus m'a sauvé. Je suis enfant de Dieu parce que Dieu m'a sauvé au travers de Jésus-Christ. Je ne mérite pas d'être son enfant. Parce que je suis pécheur, sauvé par grâce. Le salut est le don de Dieu à l'humanité. En d'autres termes, je pourrais dire que le don de Dieu s'appelle Jésus-Christ. On pourrait, les hommes et les femmes, aujourd'hui, beaucoup d'hommes et de femmes se plaignent. Oh, j'ai des difficultés à vivre. Oh, j'ai des difficultés à travailler. Oh, j'ai des difficultés pour me marier. Oh, j'ai des difficultés pour concevoir. Oh, j'ai des difficultés pour ceci. C'est vrai. Mais si vous avez Jésus-Christ dans votre vie, sachez que Dieu vous a fait le plus grand des cadeaux. Et en plus, un cadeau que vous ne méritiez pas. Un cadeau que nous ne méritions pas d'être sauvés. Hébreux 12, verset 15, dit ceci. Hébreux 12, verset 15. Veillez à ce que nul ne se prive de la grâce de Dieu. C'est une prière, c'est une recommandation de l'écrivain aux Hébreux. Veillez à ce que nul ne se prive du salut de Dieu. Si cette femme adultère que nous avons lue dans Jean 8, 1 à 11, si son salut dépendait des pharisiens, des sadducéens, des prêtres de son époque, des pasteurs de son époque, des religieux de son époque, des hommes de son époque, elle ne serait pas sauvée. Elle aurait été lapidée et elle serait morte dans son péché. Parce que l'homme est cruel, l'homme est méchant de nature, l'homme aime se venger de nature. C'est normal, c'est parce que l'homme est séparé de Dieu. Mais puisque cela dépend de Jésus-Christ, ça dépend de Dieu, Jésus-Christ lui dit, je ne te condamne pas. En d'autres termes, tu es sauvé, va et ne pêche plus. Mon frère, ma soeur, c'est merveilleux. Je suis tenté de vous dire que avant la mort de Jésus-Christ, le salut était accordé à crédit aux hommes et aux femmes. Parce que Jésus, pour être sauvé, il fallait que Jésus-Christ meure. Or, Jésus-Christ a pardonné les péchés des hommes, Jésus-Christ a sauvé les hommes avant qu'ils meurent. Dans l'Ancien Testament, avant même la venue physique de Jésus-Christ, des hommes et des femmes ont été sauvés. En d'autres termes, ils étaient sauvés à crédit. En attendant que Jésus-Christ vienne payer, cash, le salut, la rédemption des hommes. C'est merveilleux. Cette femme, si ça ne dépendait que des hommes, cette femme aurait été vouée à l'enfer. Personne ne mérite le salut. Voilà pourquoi je dis, nous ne devons pas condamner les homosexuels. Nous ne devons pas les vouer à la perdition. Que ce soit un voleur, un impudique, un idolâtre, peu importe la religion dans laquelle il est, nous devons les aimer. Je me rappelle, je discutais avec un homme de Dieu que j'aime, que je respecte, pour qui je prie, mais que Dieu lui fasse grâce de comprendre certaines choses. Nous parlions d'un certain pays francophone. Je lui parlais d'aller, que ça aurait été bien si on pouvait aller évangéliser ce pays, si on pouvait parler de Jésus-Christ dans ce pays. Et cet homme me dit, moi je ne pourrais jamais mettre mes pieds là-bas. Je lui dis, pourquoi? La personne me dit, tu vois ce qu'ils font aux femmes. Ils attachent des femmes, ils les violent pour des cultes vaudous, ils font ceci, ils font des cruautés. Moi je n'y mettrais jamais mes pieds là-bas. En d'autres termes, cette personne me disait que ce pays n'était pas trop bon, n'était pas assez bon, pour avoir le salut, pour entendre l'évangile, pour entendre parler de Jésus-Christ. En fait, cette personne condamnait ces hommes et ces femmes de ce pays. Non, ce n'est pas ce que Jésus-Christ nous a demandé. Jésus-Christ a dit, allez dans le monde entier, prêchez l'évangile à toute la création. Tout le monde, tous les pays, toutes les races, tous les niveaux sociaux, toutes les classes sociales, tous les niveaux intellectuels doivent entendre parler de Jésus-Christ. Pourquoi? Il est le salut de Dieu. Nous ne devons pas catégoriser les pécheurs. Ceux-ci pourront être sauvés, ceux-ci ne devront pas être sauvés. Ceux-ci méritent l'amour de Dieu, ceux-ci ne devront pas aimer l'amour de Dieu. En d'autres termes, nous nous plaçons à la place de Dieu, nous nous mettons à la place de Dieu pour dire « Celui-ci, je vais l'aimer, celui-ci, je ne vais pas l'aimer. » Non, ce n'est pas ce que Jésus-Christ nous demande. Cette femme, si son salut ne dépendait que des hommes, et gloire à Dieu que le salut ne dépend ni des anges, ni des hommes, mais de Dieu et de Dieu seul. Mon frère, ma sœur, nous ne devons pas rejeter les hommes. La rédemption est en abondance auprès de Dieu. Le psaume 130, versets 7 à 8, disons-le, le psaume 130, 7 à 8, dit ceci. Israël, mets ton espoir en l'Éternel, car la miséricorde est auprès de l'Éternel. Et la rédemption est auprès de lui en abondance. C'est lui qui rachètera Israël de toutes ses iniquités. Reprenons. Israël, mets ton espoir en l'Éternel, car la miséricorde est auprès de l'Éternel. En d'autres termes, le salut est auprès de l'Éternel. La rédemption est auprès de lui en abondance. En d'autres termes, le salut est auprès de lui en abondance. C'est lui qui rachètera Israël de toutes ses iniquités. Donc, c'est lui qui sauve Israël de ses iniquités. Quelles sont ses iniquités? Quels sont ses péchés? L'homosexualité, le lesbiennage, le mensonge, le vol, la cupidité, l'idolâtrie, la rébellion, bref, le péché. Il n'y a pas un péché que le sang de Jésus-Christ ne couvre pas. Il n'y a pas un péché que le salut de Christ, le salut de Dieu en Jésus-Christ ne couvre pas. Il n'y a pas un péché que Jésus-Christ ne pardonne pas. Il n'y a pas un péché que Jésus-Christ ne délivre pas. Le psaume 103. Le psaume 103, verset 3, dit ceci. C'est lui qui pardonne toutes tes iniquités. Il n'est pas dit, c'est lui qui pardonne une partie de tes iniquités, qui te guérit de toutes tes maladies. Verset 11 du psaume 103. Mais autant les cieux sont élevés au-dessus de la terre, autant sa bonté est grande pour ceux qui le craignent. Autant l'Orient est éloigné de l'Occident, autant il éloigne de nous nos transgressions. Le problème avec beaucoup d'entre nous aujourd'hui, c'est que nous avons catégorisé le péché. Ceux-ci sont trop grands, ceux-ci sont trop petits. Ceux-ci, Dieu peut pardonner, ceux-ci, Dieu ne peut pas pardonner. Ceci me fait penser à une très grande amie qui me parlait un jour des coiffeurs et elle me disait « Jamais je ne me laisserai toucher les cheveux par un homosexuel ». En fait, son problème n'est pas que l'homosexuel était compétent ou pas. Son problème était le style de vie que menait cette personne. Jésus-Christ n'a jamais rejeté qui que ce soit. Jésus-Christ n'a jamais repoussé qui que ce soit. Je n'approuve pas parce qu'ils vivent dans le péché. Mais cela ne doit pas faire qu'ils sont devenus mes ennemis. Non. Le pécheur est voué à l'échec, à la perdition, parce qu'il ne veut pas de Dieu. Mais mon devoir, mon appel, est de l'aimer. Quel que soit son péché, de l'aimer et de lui parler de l'amour de Dieu, du salut de Jésus-Christ. Si le salut de cette femme que nous avons lu dans Jean 8 dépendait des hommes, elle n'aurait pas eu de salut. Elle n'aurait pas eu de pardon. Elle n'aurait pas eu de rédemption. La rédemption se définit comme la délivrance par le moyen d'un prix. Donc, rédemption, c'est délivrer quelqu'un en payant le prix. Et Jésus-Christ a payé le prix de tous les hommes, de tous les péchés à la croix. Il n'y a pas un péché que le salut qui se trouve en Jésus-Christ ne couvre pas. Arrêtons d'être des homophobes. Arrêtons de catégoriser le péché. Et vous qui m'écoutez, qui vivez encore en dehors de Jésus-Christ, c'est une bonne nouvelle que je suis venu vous annoncer. Jésus vous aime. Il a couvert le style de vie que vous menez. Il peut vous sauver de ce style de vie. Il n'y a pas un péché que Dieu ne pardonne pas. La rédemption est en abondance auprès de Dieu. La miséricorde est auprès de Dieu. Ne cherchez pas le pardon des hommes d'abord. Ne cherchez pas le pardon de votre famille. Ils savent que vous avez fait des choses horribles. Vous culpabilisez. Vous voulez vous racheter. Vous voulez qu'ils aient une autre image de vous. Venez d'abord à Jésus-Christ. Ne courez pas après des pasteurs. Venez à Jésus. Son salut couvre tous les péchés. Son salut délivre tous les péchés. Son salut pardonne tous les péchés. La religion ne le fait pas. Les hommes ne le feront jamais. Les hommes seront toujours « ceux-ci sont bons, ceux-ci ne sont pas bons ». Je me rappelle même d'avoir vu un film vraiment qui raconte la stupidité des hommes parce qu'ils ont cru dans le mensonge du diable. C'est l'histoire d'un prétendu homme qui mange les péchés des hommes pour que les hommes aient le pardon et le salut éternel. C'est vraiment stupide. Je m'excuse, c'est stupide. Le seul qui pardonne les péchés, c'est Jésus-Christ. Et alors dans ce film, cet homme qui mangeait les péchés des hommes était devenu très riche parce qu'il suffisait de demander de l'argent, une certaine somme d'argent, et il mangeait le péché de cet homme avant de mourir. C'est faux. C'est faux. Et du reste, même dans l'histoire de l'Église, à une certaine époque, on achetait le pardon, on achetait le salut. Le salut est gratuit en Jésus-Christ. Nous allons le voir dans les émissions précédentes, dans les émissions suivantes, pardon. Le salut est gratuit. Et c'est un don de Dieu. Nous ne le méritons pas. Écoutez, si je ne mérite pas le salut de Dieu, d'accord, pourquoi est-ce que je dois être plus strict? Pourquoi est-ce que je dois condamner les autres? Je dois catégoriser les autres alors que Dieu me sauve, alors que je ne le mérite pas. Arrêtons, mon frère, ma sœur. Nous devons aimer tous les hommes, quel que soit leur style de vie. Ces hommes ne vont pas répondre devant moi de leur style de vie. Ils répondront devant Dieu. Mais ma prière est qu'avant qu'ils répondent devant Dieu, que Jésus-Christ les sauve. La rédemption est en abondance auprès de Dieu. Les religieux de l'époque de Jésus, lorsqu'il était sur terre, condamnaient Jésus parce qu'il accueillait des hommes et des femmes de style de vie qui n'étaient pas approuvés. De mauvaise vie, des publicains, des prostituées, des voleurs, des escrocs. Jésus-Christ ne les a pas rejetés. Pourquoi? Parce que c'est lui qui sauve. Et il a dit, ce ne sont pas les bien portants qui ont besoin de médecins, ce sont les malades. Ce ne sont pas ceux qui sont justes devant Dieu qui ont besoin de salut, ce sont ceux qui sont perdus qui ont besoin de salut. Vous êtes perdus, vous avez besoin du salut et Jésus-Christ vous dit, je suis venu pour vous. Il est venu pour les pécheurs. Il est venu pour sauver ceux et celles qui sont perdus. Éphésiens 1, verset 7 nous dit, « En Jésus, en lui, nous avons la rédemption par son sang, la rémission des péchés selon la richesse de sa grâce. » Alléluia. Nous avons la rédemption, nous avons le salut par son sang. Nous avons le pardon des péchés selon la richesse de sa grâce. En d'autres termes, le salut se donne par grâce. Personne ne mérite le salut de Dieu. Personne ne mérite le salut de Jésus-Christ. Personne. Vous avez peut-être volé qu'une seule fois dans votre vie, eh bien vous méritez l'enfer. Et si Dieu vous sauve, c'est parce que c'est par grâce, c'est parce que Jésus-Christ est mort pour vous. Et si l'autre n'a volé un milliard de dollars, il sera sauvé de la même manière que vous qui n'avez volé que un dollar. Un euro ou un milliard d'euros, ça n'a aucune différence devant Dieu. Le péché reste le péché. Et il vous sauve de la même manière. Le salut est gratuit en Jésus-Christ. Rappelez-vous, dans le mot salut, nous avons rédemption, grâce, pardon, guérison, santé, protection, sécurité, gloire, justification, délivrance, vie de Dieu, sanctification. Et Jésus-Christ vous dit ce matin, Jésus-Christ vous dit aujourd'hui, venez à moi, vous tous qui êtes fatigués et chargés. Je vous donnerai du repos. En d'autres termes, je vous donnerai le salut. Il vous appelle parce qu'il vous aime. Il veut vous sauver parce qu'il vous aime. Il ne veut pas vous perdre. Il ne veut pas que vous continuiez dans la vie de péché. Jésus-Christ est la fin de la loi. Jésus-Christ est la fin du péché. Jésus-Christ est la fin de la perdition dans votre vie. Et il vous dit aujourd'hui, je veux vous sauver. Qu'allez-vous faire d'un si grand salut? Si vous êtes décidé à accepter Jésus-Christ dans votre vie aujourd'hui, c'est très simple. Baissez la tête dans la prière et répétez ces simples mots que je vais dire. Répétez, Père éternel, au nom de ton Fils Jésus-Christ, je viens devant toi. Je demande pardon pour mes péchés. Je demande pardon pour mon style de vie. J'accepte Jésus-Christ comme mon Sauveur et mon Seigneur personnel. J'accepte Jésus-Christ comme le modèle de ma vie. J'accepte le salut qui se trouve en Jésus-Christ dans ma vie. Je m'engage aujourd'hui et jusqu'à la fin de mes jours à être un ambassadeur de Christ, à être un chrétien. Je m'engage aujourd'hui à suivre Jésus-Christ dans ma vie de tous les jours et dans tous les domaines. Je dis non aux œuvres des ténèbres. Je dis non aux œuvres de Satan. Et je dis oui au Saint-Esprit. Je crois et je confesse que maintenant je suis pardonné, que je suis devenu une nouvelle créature, que je suis devenu un enfant de Dieu. Au nom de Jésus-Christ, j'ai ainsi prié. Amen. Si vous avez fait cette prière, croyez que par la foi, vous êtes devenu une nouvelle créature, que toutes choses sont devenues nouvelles. Si vous avez besoin de prières, si vous avez besoin de conseils, si vous avez besoin d'être dirigé vers une église vivante, si vous avez besoin de réécouter ce message, si vous avez besoin de connaître les différentes heures de l'émission Venez à Jésus sur votre radio préférée, vous pouvez joindre notre ministère, le ministère Jésus pour tous, au plus 243 819 910 910. 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Le nom de cette émission est Venez à Jésus. Je suis Raphaël Mambou. Que Jésus continue de vous bénir, que Jésus continue de vous garder. Nous nous retrouvons la fois prochaine sur le même thème, le salut. Que Jésus vous bénisse encore une fois. Amen.
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3: Bonjour à tous, je suis Raphaël Mambou. Que Jésus vous bénisse, qui que vous soyez, où que vous soyez. Le nom de cette émission est Venez à Jésus. C'est une grâce, c'est un honneur, c'est un privilège de pouvoir vous retrouver encore une fois aujourd'hui autour de la parole de Dieu pour partager quelques versets bibliques sur le thème « L'homme riche et Lazare ». Avant d'aller plus loin, je voudrais vous inviter à baisser la tête dans la prière pour dédier le reste des 30 minutes entre les mains du Seigneur. Prions. Père éternel, au nom de ton Fils Jésus-Christ, nous voici devant toi pour entendre ta parole, pour entendre ton message, pour entendre ton appel. Dispose nos cœurs, Seigneur, à entendre ta parole, à l'accepter, à le vivre. Bénis ces hommes, bénis ces femmes qui nous écoutent en ce moment de par le monde, sur des radios FM, sur des radios Internet, sur des supports informatiques, sur des sites Internet. Seigneur, bénis ces hommes, bénis ces femmes. Et permets que ce message réveille quelqu'un. Au nom de ton Fils Jésus-Christ, j'ai ainsi prié. Amen. L'homme riche et Lazare. Luc 16, versets 19 à 31. Verset 19. Il y avait un homme riche qui était vêtu de pourpre et de fin lin et qui chaque jour menait joyeuse et brillante vie. Un pauvre, nommé Lazare, était couché à sa porte, couvert d'ulcères et désireux de se rassasier des miettes qui tombaient de la table du riche. Et même les chiens venaient encore lécher ses ulcères. Le pauvre mourut et fut porté par les anges dans le sein d'Abraham. Le riche mourut aussi et il fut enseveli. Dans le séjour des morts, il leva les yeux tandis qu'il était en proie au tourment. Il vit de loin Abraham et Lazare dans son sein. Il s'écria, « Père Abraham, aie pitié de moi et envoie Lazare pour qu'il trempe le bout de son doigt dans l'eau et me rafraîchisse la langue car je souffre cruellement dans cette flamme. » Abraham répondit, « Mon enfant, souviens-toi que tu as eu cette flamme. » Abraham répondit, « Mon enfant, souviens-toi que tu as eu tes biens pendant ta vie.

Triste histoire, mais qui nous enseigne beaucoup de grandes vérités. Jésus nous enseigne ici que, premièrement, tous les hommes meurent. Les blancs, les noirs, les asiatiques, les pakistanais, les libanais, les congolais, les européens, les africains, les américains, les sud-américains, les nord-américains, tout le monde, les hommes, les femmes, les nourrissons, les bébés, les enfants, les adolescents, les adultes, les personnes âgées, tout le monde est appelé à mourir. Si Jésus ne revient pas demain, peut-être que vous allez mourir. Mais qu'est-ce qu'il y a pour vous de l'autre côté? Il serait sage de connaître. Parce que lorsqu'on marche dans les ténèbres, on peut être guidé par n'importe quoi, par n'importe qui, et on tombe dans un trou. Jésus disait, un aveugle qui conduit un autre aveugle, finissent tous les deux dans un trou. Il faut que ça soit quelqu'un qui voit clair, qui vous conduise. Et la seule personne qui n'a jamais été aveugle et qui ne sera jamais aveugle, c'est Jésus-Christ. Cet homme riche souffre actuellement jusqu'à aujourd'hui. Pourquoi je dis ça? Parce que je suis de ceux qui sont convaincus que cette histoire, ce texte, n'est pas une parabole. Pourquoi? Parce que dans toutes les paraboles de Jésus, jamais Jésus cite le nom d'une personne. Mais là, le nom d'une personne est cité. Mais je me dis que nous allons rester ouverts. Parabole ou pas parabole, cela n'a aucune espèce d'importance. L'essentiel est que nous puissions tirer au maximum les maximums d'enseignements possibles. Parce que ça ne sert à rien de s'entretuer, de se tirailler, non, c'est une parabole, non, ce n'est pas une parabole, non. L'essentiel est que nous puissions appliquer dans notre vie les enseignements qui nous sont donnés par Jésus-Christ ici. Jésus-Christ nous enseigne qu'il y a une vie après la mort. Combien de religions, combien de philosophies, combien d'enseignements de démons font croire qu'il n'y a rien après la mort. D'autres même font des blagues. Nous allons nous retrouver en enfer. Comme si l'enfer était un lieu de plaisir, un lieu de joie, un lieu de félicité, un lieu où on va fêter son anniversaire. Non! Cet homme dit à Abraham, « Aie pitié de moi, car je souffre cruellement dans cette flamme. Je souffre cruellement. » Mon frère, ma sœur, il y a une vie après la mort. Jésus nous enseigne que cet homme riche avait encore la possibilité de voir, d'entendre, de parler, de réfléchir, de saisir, de se rappeler, de ressentir de la douleur. Parce qu'il dit « je souffre ». Il voit Abraham, il parle à Abraham. Abraham lui répond, c'est-à-dire qu'il entend. Mon frère, ma sœur, il y a une vie après la mort. Mais qu'est-ce qu'il y a pour vous après cette vie? Oh, plaise à Dieu que ce message ne vous fasse pas peur, mais vous réveille, vous dise « je veux suivre Jésus-Christ toute ma vie ». Parce que vous voyez cet homme, quand Jésus parle de cette histoire, il existe les pharisiens, les sadducéens et les scribes. Nulle part nous voyons ici le judaïsme intervenir en faveur de cet homme, comme pour dire que la religion ne va jamais intervenir pour vous de l'autre côté. Nous devons faire attention. Cet homme souffre, cet homme pleure, cet homme gémit parce qu'il a commis l'erreur de sa vie. La plus grande erreur que nous puissions commettre n'est pas d'oublier de se brosser les dents, de se laver, de payer les impôts, quoique c'est une bonne chose de payer, quoique nous avons l'obligation de payer les impôts. Mais la plus grande erreur que nous puissions faire dans notre vie, c'est de négliger les enseignements de Jésus-Christ. La Bible dit qu'un jour Dieu dit aux disciples de Jésus, « Jésus-Christ est mon Fils bien-aimé en qui j'ai mis toute mon affection. Écoutez-le. » Nous devons écouter Jésus-Christ dans tous les enseignements, dans tous les aspects de notre vie. Parce que c'est lui que Dieu a mandaté. Il est Dieu. Il est venu en chair. Il a pris un corps humain. Il est venu habiter parmi nous. Emmanuel, Dieu avec nous, pour nous enseigner, pour nous donner un modèle. Et il a répondu aux préoccupations des hommes. Donc, qu'est-ce qu'il y a après la mort? Cette histoire aussi nous enseigne ceci. Lorsque cet homme s'adresse à Abraham, pourquoi Abraham? Parce que Abraham est le père de la foi, le fondateur de la nation.

0: juive. Si cet homme s'était adressé à Moïse, à Isaac, à Jacob, à Jérémie, à Jonas, à Ésaïe, à Ézéchiel, à Malachie, à David, à Samuel, à Salomon, les hommes, dans leur méchanceté, auraient pu dire « Si je vais en enfer, il me suffira simplement de converser avec Abraham et je sortirai de cette situation. » Or, cet homme parle avec Abraham. Il parle avec Abraham et Abraham lui dit « Mon enfant ». Abraham ne nie pas que c'est son enfant. Son enfant dans la chair, mais pas son enfant dans le domaine spirituel. J'étais en train de méditer et je m'étais rendu compte que dans les évangiles de Jean, Jésus parlait avec les pharisiens, les scribes et les sadducéens de son époque et il disait que Abraham n'a pas fait ce que vous voulez faire. Si vous êtes ses enfants, vous êtes censé le suivre son exemple. Si ce monsieur, dans l'histoire de Luc 16, était réellement un fils d'Abraham, dans la foi, il ne se serait pas retrouvé dans ce lieu. Il n'était fils d'Abraham que dans la chair. Il était descendant d'Abraham, il n'y a pas de problème. Il appelle Abraham son père, Abraham l'appelle mon fils, mon enfant. Mais spirituellement, ils ont des pères différents. Parce que si c'était un fils spirituel d'Abraham, il aurait été avec Abraham dans ce lieu de joie, de félicité. Mon frère, ma sœur, cet homme, si vous mourrez aujourd'hui, vous, et que vous alliez dans ce lieu de souffrance, vous allez retrouver cet homme. Moi, j'en suis pleinement convaincu parce que ce n'est pas une parabole. Mais ma prière est que vous n'alliez pas dans ce lieu-là. Voilà pourquoi Jésus est venu frapper à votre porte, pour vous enseigner, pour vous parler de ce thème, l'homme riche et Lazare. Je ne suis qu'un instrument. Je ne suis que la voix. Je ne suis que le serviteur qui apporte le message de Dieu. Mais en fait, celui qui vous parle réellement, c'est Jésus-Christ. Alors, ayez une attitude ouverte et non pas une attitude que vous dites « On m'avait enseigné telle chose dans ma religion ». Non, la religion ne sauve pas. Jésus refuse et rejette les enseignements qu'il n'y a pas de vie après la mort, que tout le monde ira au paradis, que vous allez vous réincarner. Il refuse cela, parce que si ça avait été vrai, Jésus l'aurait enseigné. Jésus nous enseigne qu'une fois qu'une personne est morte, elle tombe dans le jugement et il n'y a pas de changement de condition. Il demande ce monsieur à Abraham de changer sa condition. Qu'est-ce qu'il lui dit? Qu'il envoie Lazare, qu'il trempe le bout de son doigt dans l'eau et qu'il lui rafraîchisse la langue un petit peu. Car il était en train de souffrir. Abraham lui dit, non mon frère, non mon enfant, il y a un grand trou entre vous et nous, on ne peut pas changer de condition. Hébreux 9, verset 27, nous dit ceci, dans Hébreux 9, verset 27, l'écrivain aux Hébreux inconnu, mais qui enseigne beaucoup de grandes vérités. Il est réservé aux hommes de mourir une seule fois, après quoi vient le jugement, la sentence. Si vous mourrez aujourd'hui, vous serez jugé. La Bible parle de 7 jugements. Mais ici, nous parlerons que du jugement après la mort. C'est-à-dire lorsque vous mourrez, là où vous allez. Si vous allez dans ce lieu de souffrance, c'est déjà un jugement. Si vous allez dans le paradis, c'est déjà un jugement parce que vous êtes attiré vers votre nature. Si votre nature était la nature des ténèbres, vous allez dans les ténèbres du dehors. Si votre nature était la nature de la lumière, vous allez dans le royaume de Dieu. Je me rappelle, j'ai parlé il y a quelques mois en arrière avec un monsieur qui refutait ces enseignements-là. Et son argument était ceci. Il dit, supposons que je fasse souffrir quelqu'un pendant 5 ans. Je le torture pendant 5 ans et puis je le tue. Vous, les évangéliques, vous dites que si je meurs, je vais en enfer pour l'éternité. Mais il dit, mais regardez un peu la proportion. Je n'ai fait souffrir que cette personne pendant 5 ans, mais moi je vais aller en enfer pour toute l'éternité. Et tout de suite j'ai compris que ce monsieur n'avait rien compris au message de la bonne nouvelle. Nous n'allons pas en enfer parce que nous avons fait du mal. Non! Le mal que nous faisons est une confirmation de notre mauvaise nature, de notre nature pécheresse et déchue en Adam. Comprenez-moi très bien, mon frère. Ceux qui vont en enfer, ils ne vont pas en enfer parce qu'ils ont volé, parce qu'ils ont tué, parce qu'ils ont commis des meurtres, des viols, des avortements. Non. Ces actes de péché est une confirmation qu'ils sont mauvais, qu'ils sont du royaume des ténèbres. La Bible nous dit que nous avons tous péché en Adam. Avant que je vienne au monde, quand Adam avait péché, j'ai péché avec Adam parce que j'étais dans son sein. J'étais dans ses reins, comme nous dit la Bible. Et lorsque je suis venu dans ce monde, le péché d'Adam était déjà en moi. Et lorsqu'elle a trouvé l'opportunité de s'exprimer, elle s'est exprimée par le vol, la publicité, la pornographie, le vol, le mensonge, la cupidité, la religiosité, le mensonge, l'occultisme, le vol, le meurtre, l'avortement et toutes ces choses. Quand nous allons au ciel, nous n'allons pas au ciel parce que nous avons fait des bonnes œuvres. Non! Nous allons au ciel parce que nous avons été changés et transformés en Jésus-Christ. Notre mauvaise nature a été changée et transformée. Les bonnes œuvres confirment que nous avons été recréés en Jésus-Christ. La Bible parle des bonnes œuvres qui avaient été préparées d'avance pour ceux qui devaient être recréés en Jésus-Christ. Donc, lorsque nous mourons, nous sommes attirés vers le royaume de notre nature. Plaise à Dieu que vous soyez attirés vers le royaume de Christ, parce que vous avez reçu la nature de Christ. Oui, mon frère, oui, ma sœur. Lorsque les hommes meurent, vient le jugement. Et on ne peut plus changer de condition. Apocalypse 20, versets 11 à 15. Apocalypse 20, versets 11 à 15, nous dit ceci. Puis je vis un grand trône blanc, et celui qui était assis dessus. La terre et le ciel s'enfuirent devant sa face, et il ne fut plus trouvé de place pour eux. Et je vis les morts, les grands et les petits, qui se tenaient devant le trône. Des livres furent ouverts, et un autre livre fut ouvert, celui qui est le livre de vie. Et les morts furent jugés selon leurs œuvres d'après ce qui est écrit dans ces livres. La mort rendit les morts qui étaient en elle, la mort et le séjour des morts rendirent les morts qui étaient en eux, et chacun fut jugé selon ses œuvres. Et la mort et le séjour de mort furent jetés dans l'étang de feu. C'est la seconde mort, l'étang de feu. Quiconque ne fut pas trouvé écrit dans le livre de vie fut jeté dans l'étang de feu. En fait, ce que j'essaye de vous faire comprendre, c'est qu'une fois que vous êtes mort et que vous êtes dans le lieu de souffrance, vous êtes dans ce lieu de souffrance, peu importe vers qui vous vous adressez les prières, on ne peut plus changer votre condition. Dans Apocalypse 20 que nous venons de lire, 11 à 15, c'est Dieu lui-même qui juge le dernier jugement, le tout dernier jugement du trône blanc. Il juge. En fait, il confirme les jugements précédents. C'est comme si, on va dire, dans les jugements précédents, on a fait des recours. Non, je suis en enfer, mais quand même j'avais fait ceci, j'avais fait cela. Maintenant, lors du dernier jugement, Dieu tranche une toute dernière fois. Et il dit, vous ne pouvez pas être sauvés par les œuvres. Vous êtes sauvés par la foi en Jésus-Christ. Avez-vous cru en Jésus-Christ? Oui, j'avais cru en Jésus-Christ. Oui, j'étais né de nouveau. Oui, j'ai marché selon. Oui, j'ai même été baptisé du Saint-Esprit. D'accord. Mais avez-vous maintenant marché dans la lumière? Oh non, les choses étaient difficiles. Tu vois, j'avais besoin d'argent. Il fallait de temps en temps que je vole, que je manque. Je dis donc, en fait, tu n'as pas marché selon les principes des enfants de la lumière. Tu étais né de nouveau, c'est vrai. Mais tu as marché dans les ténèbres. Donc, tu es attiré vers ta nature. Parce que Christ donne la nouvelle naissance et donne la nature de Christ, celle de marcher comme lui il a marché. Ici, c'est Dieu lui-même qui tranche. C'est Dieu lui-même qui juge. Et les conditions ne peuvent plus être changées. Mon frère, ma sœur, Dieu est en train de vous parler. Dieu est en train de vous dire, réveillez-vous. Qu'on ne vous trompe pas. ne vous laissez pas séduire par des faussetés. Combien de religions même prétendent que vous mourrez, on fait pour vous des prières pour que vos conditions changent après. C'est faux. C'est faux et archi faux, parce que si ça avait été vrai, Jésus l'aurait enseigné. Si ça avait été vrai, Apocalypse 20, 11 à 15 l'aurait dit. La Bible est la parole. 2 Thessaloniciens 1, versets 6 à 10. Versets 6 à 10. Car il est de la justice de Dieu de rendre l'affliction à ceux qui nous affligent, et de vous donner à vous qui êtes affligés du repos avec nous, lorsque le Seigneur Jésus apparaîtra du ciel avec les anges et sa puissance, au milieu d'une flamme de feu, pour punir ceux qui ne connaissent pas Dieu et ceux qui n'obéissent pas à l'évangile de notre Seigneur Jésus. Ils auront pour châtiment une ruine éternelle, loin de la face du Seigneur et de la gloire de sa force, lorsqu'il viendra pour être en ce jour-là glorifié dans ses saints et admiré dans tous ceux qui auront cru, car notre témoignage auprès de vous a été cru. Vous voyez, le verset 9 qui m'intéresse plus, ils auront pour châtiment une ruine éternelle. Donc, Jésus, quand il va venir, il va trancher. Ceux qui n'auront pas marché avec lui doivent aller dans une ruine éternelle. Ils auront bon se repentir, ils auront bon demander pardon, ils auront bon dire « je le crois maintenant », ça sera trop tard. Ce sont ceux qui ne veulent pas de Dieu, qui ne veulent pas obéir à l'évangile de notre Seigneur Jésus-Christ. Ils ont cru en Jésus-Christ, mais ils veulent continuer à vivre dans l'adultère, dans la fornication, dans la pornographie, dans le mensonge, dans l'adultère, le meurtre, les avortements, le vol, l'idolâtrie, les fétiches, les meurtres, les génocides. Mais ils vont à l'église. Alors lorsqu'ils meurent, ou lorsque le Seigneur Jésus-Christ va revenir, ils vont aller dans une ruine éternelle, dans une honte éternelle. C'est la Bible qui parle. Parce que si ce n'était pas ainsi, la Bible aurait dit tout autrement. Écoutez, ne cherchons pas à rendre Dieu moins lui-même. Si Dieu dit, c'est parce qu'il veut justement prévenir. Il y a un verset qui dit, il dit, l'homme sage, ou je crois l'homme prudent, voit le mal de loin et s'en écarte. Si vous êtes un homme sage, si vous êtes un homme prudent, avec ce message que vous êtes en train d'écouter sur l'homme riche et Lazare, alors vous êtes déjà en train de devancer l'avenir. Vous êtes en train de savoir quand je vais mourir demain, où est-ce que j'ai la possibilité d'aller. Soit je vais près de Christ, soit je vais dans la ruine éternelle. Alors un homme prudent va se dire, je vais prendre mes dispositions pour ne pas aller dans ce lieu de souffrance. Vous savez, nous les hommes, on est quand même bizarre. Toute une vie on travaille, on épargne pour préparer sa retraite. Mais quand il s'agit des choses de Dieu, quand il s'agit de la parole de Dieu, de la vie éternelle, on est censé, on marche un peu comme des fous. Comme des fous. Et pourtant, toutes les choses de notre vie de tous les jours nous montrent que il y a nous enseignent que nous devons préparer notre vie spirituelle comme nous sommes en train de préparer les choses de ce monde. Vous savez que dans 6 mois, je dois passer un examen à l'université. Mais vous préparez déjà la session maintenant. C'est la même chose. Vous ne savez pas quand est-ce que vous allez mourir, mais vous savez que vous allez mourir. Quelqu'un a dit, il y a deux choses qu'on peut échapper sur cette terre, c'est les impôts et la mort. Vous savez que vous allez mourir un jour. Alors, préparez-vous maintenant pour la vie qui vient après la mort. C'est très important. Dans Matthieu 25, voilà le texte que je cherchais à lire, c'était Matthieu 25. Toutes mes excuses. Matthieu 25, verset 31. Il est dit ceci. Lorsque le Fils de l'homme viendra dans toute sa gloire avec tous les anges, il s'assiera sur le trône de sa gloire. Allons directement au verset 41 jusqu'à 46, lorsque maintenant Jésus est en train de parler à ceux qui doivent aller dans la seconde, dans les temps de feu. Il dit ceci. Il dira ensuite à ceux qui seront à sa gauche, « Retirez-vous de moi, maudits, allez dans le feu éternel qui a été préparé pour le diable et pour ses anges. Car j'ai eu faim et vous ne m'avez pas donné à boire, car vous m'avez pas donné à manger. J'étais nu et vous ne m'avez pas revêtu. J'étais malade et en prison. » Ils répondront aussi, « Seigneur, Quand avons-nous vu et en faim et en soif ou étranger ou nu ou malade ou en prison et nous ne t'avons pas assisté? Et il leur dira, je vous le dis en vérité, toutes les fois que vous m'avez pas fait ces choses à l'un de ces petits, c'est à moi que vous ne l'avez pas fait. Et ceux-ci iront au châtiment éternel, mais les justes à la vie éternelle. En fait, quand on lit le texte dans le contexte dans lequel Jésus parle, c'est lorsque Jésus revient. La période de la grâce est déjà passée, la tribulation est passée, Jésus-Christ maintenant vient installer son royaume et maintenant il juge les nations en fonction de leur relation avec Israël. Certains ont combattu Israël, d'autres ont soutenu Israël. Alors il dira, ceux à cette époque-là qui ont soutenu Israël diront, entrez dans ma présence. Ceux qui auront combattu Israël leur dira, allez dans le feu éternel. En fait, ce que j'essaie de faire ressortir, c'est que dès que le jugement tombe, il n'y a plus de recours possible. Le jugement de Apocalypse 20 est la confirmation des jugements précédents, dont celui-ci. N'allons pas en enfer. Dieu vous aime, il ne vous a pas créé pour aller en enfer, mais vous êtes libre. Il a créé l'enfer pour les démons et pour le diable. Vous êtes libre de suivre le diable dans ce lieu de souffrance ou de ne pas le suivre. Et c'est cette opportunité que Christ vous donne aujourd'hui. Parce que lorsque vous allez dans ce lieu-là, il n'y a pas de recours. Le troisième lieu que prétendent certaines religions, le purgatoire, n'existe pas. Nulle part dans la Bible, depuis Genèse jusqu'à Apocalypse, on a parlé d'un lieu de purgatoire ou même un quoi. L'opportunité vous est donnée aujourd'hui de vous repentir de vos péchés et de suivre Jésus-Christ et d'appliquer la parole de Dieu dans votre vie. Si c'est cela votre désir, votre prière, c'est très simple. Baissez la tête dans la prière et répétez ces simples mots après moi. Dites, Père éternel, au nom de ton Fils Jésus-Christ, je viens à toi. J'ai entendu ta parole, j'ai entendu ton message et je te demande pardon. Pardon parce que je n'ai pas marché droitement. Pardon parce que j'ai toléré le péché. Et aujourd'hui, j'ai entendu ton appel, j'ai entendu ton cri, j'ai entendu ta trompette et je viens à toi. Purifie-moi avec le sang de Jésus-Christ. Lave-moi avec le sang de Jésus-Christ. Je crois et je confesse que maintenant, je suis une nouvelle créature et je prends l'engagement de suivre Jésus-Christ tous les jours de ma vie et dans tous les domaines de ma vie. Au nom de ton Fils Jésus-Christ, j'ai ainsi prié. Amen. Si vous avez fait cette prière, croyez que par la foi, Dieu vous a entendu. Je suis Raphaël Mambou, le nom de cette émission est Venez à Jésus. Nous nous retrouvons la fois prochaine, toujours sur le même thème, l'homme riche et l'argent. Que Jésus continue de vous bénir, que Jésus continue de vous garder. À la fois prochaine. Amen.
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1: Bonjour à tous, je suis Raphaël Mambou, que Jésus vous bénisse, qui que vous soyez, où que vous soyez. Le nom de cette émission est Venez à Jésus, c'est une grâce, c'est un honneur, c'est un privilège de pouvoir vous retrouver encore aujourd'hui autour de la parole de Dieu pour partager quelques versets bibliques sur le thème, le baptême d'eau. Avant d'aller plus loin, je voudrais vous inviter à baisser la tête dans la prière pour dédier le reste des 30 minutes entre les mains du Seigneur. Prions. Père éternel, au nom de ton Fils Jésus-Christ, nous voici devant toi, pour entendre ta parole, pour entendre ton message, pour entendre ton enseignement, pour entendre tes directives, ta pensée sur le baptême d'eau. Dispose nos cœurs, Seigneur, à comprendre, à accepter, Seigneur. Fais tomber le voile qui était sur notre entendement, sur notre intelligence, et qui nous empêchait de comprendre ta volonté. Père, bénis ces hommes et ces femmes, ces millions d'hommes et de femmes qui écoutent ce message en ce moment, de par le monde. Au nom de ton Fils Jésus-Christ, nous avons ainsi prié. Amen. Le baptême d'eau. Je voudrais vous inviter à lire dans Hébreux 6. Hébreux 6, chapitre Hébreux 6, versets 1 à 2. Hébreux 6, vous y êtes? Hébreux 6, 1 à 2. C'est pourquoi, laissant les éléments de la parole de Christ, tendons à ce qui est parfait, sans poser de nouveau le fondement du renoncement aux œuvres mortes, de la foi en Dieu, de la doctrine des baptêmes, de l'imposition des mains, de la résurrection des morts et du jugement éternel. Six doctrines fondamentales que l'on doit enseigner à chaque chrétien. Moi, je suis même convaincu que si on doit prendre ma vie chrétienne comme étant l'image d'une maison, Christ, fondation, sur lequel les autres enseignements vont être posés, et la doctrine de la foi en Dieu, de la doctrine des baptêmes, la doctrine de la résurrection des morts et la doctrine du jugement éternel. C'est très important, mon frère, ma sœur. C'est très important. Il est important pour vous et pour moi de comprendre la Bible dans son entièreté. La Bible, comme je l'ai souvent dit, la Bible n'a pas été écrite pour le pasteur, pour le prédicateur, pour l'ancien, pour le diacre, pour les enseignants. Non, la Bible a été écrite pour chaque enfant de Dieu. Il est très important pour vous et pour moi de comprendre, et particulièrement aussi, la doctrine, les enseignements fondamentaux et la doctrine de baptême d'eau. Nous avons défini le mot baptême comme étant le fait, l'action de tremper quelqu'un ou quelque chose dans un liquide, puis le retirer ensuite. Le fait de tremper quelqu'un ou quelque chose dans un liquide, puis de le retirer ensuite. Nous avons dit que le Nouveau Testament nous parle de quatre types de baptême. Le baptême de Jean, le baptême chrétien, le baptême du Saint-Esprit, et puis le baptême de feu. Et nous sommes en train de voir simplement le baptême d'eau. Nous n'étudions pas tous les types de baptême, mais juste le baptême d'eau. Donc, le fait de prendre quelqu'un, de le tremper dans de l'eau, puis de le retirer. Nous avons dit aussi que le baptême n'était pas à l'origine un mot français. C'était un mot grec qui a été récupéré par le français, pour plusieurs raisons. Alors, nous avons aussi dit que le baptême était une institution et une ordonnance que le Seigneur Jésus-Christ a établi dans son Église. Marc 16, verset 15 à 16. « Allez par le monde entier et prêchez la bonne nouvelle à toute la création. Celui qui croira et qui sera baptisé sera sauvé, mais celui qui ne croira pas sera condamné. » C'est le Seigneur qui demande qu'une fois que l'Évangile est prêché, que les gens prennent le baptême d'eau. C'est le Seigneur qui le demande. Donc, il est tout à fait normal que quand quelqu'un a donné sa vie à Jésus-Christ, que l'étape qui suive soit le baptême d'eau. Et nous avons dit aussi que dès que les disciples ont commencé leur ministère, dès que les disciples de Jésus ont été envoyés par Christ dans le monde entier pour prêcher l'Évangile, ils pratiquaient le baptême d'eau. Quelqu'un même a dit, un écrivain a écrit, l'idée d'un chrétien non baptisé ne se trouve tout simplement pas dans la Bible. Il est inimaginable, il est, j'allais dire, inacceptable, on peut pas croire que quelqu'un qui a donné sa vie à Jésus-Christ et refuse de se faire baptiser. Aujourd'hui, dans le monde dans lequel nous vivons aujourd'hui, prendre le baptême d'eau peut être quelque chose de simple. Mais à l'époque où la Bible s'écrivait, particulièrement le Nouveau Testament, lorsque quelqu'un prenait le baptême d'eau, c'est comme s'il défiait le monde. C'est comme s'il disait au monde, c'est terminé, je ne vous appartiens plus, j'appartiens, j'ai donné ma vie à Jésus-Christ. Et ça pouvait, certains membres de ma famille ont appris que j'étais passé par les eaux du baptême, que je m'étais converti et que j'étais passé par les eaux du baptême. C'était terrible. On m'a fait asseoir, on m'a même demandé d'écrire des lettres de démission par rapport à l'ancienne communauté à laquelle j'étais. C'était comme un scandale. Mais bref, gloire à Dieu, il ne s'est passé rien de méchant. Mais dans d'autres pays, sous d'autres cieux, à d'autres époques, on aurait peut-être même tué la personne qui aurait pris le baptême d'eau. Donc c'est vraiment pas quelque chose qu'il faut prendre à la légère. Quand le Seigneur demande d'aller se faire baptiser, il savait pourquoi. Et c'est un témoignage puissant lorsqu'on se faisait baptiser d'eau. Bien sûr, le baptême d'eau en Jésus-Christ ne sauve personne. C'est très important. Nous l'avons dit et je le dis encore. Il ne faut pas croire que si vous avez pris le baptême d'eau, vous êtes sauvé. Non. Allez par le monde entier et prêchez la bonne nouvelle à toute la création. Celui qui croira et qui sera baptisé sera sauvé. Mais celui qui ne croira pas sera condamné. Croire est la condition pour être sauvé. Croire en Jésus-Christ est la condition pour être sauvé. Et non pas le baptême d'eau. J'aimerais que nous lisions encore Acte 8, Acte 8, verset 34. L'Eunuque dit à Philippe, « Je te prie, de qui le prophète parle-t-il ainsi? Est-ce de lui-même ou de quelqu'un d'autre ?» Alors Philippe, ouvrant la bouche et commença par ce passage, lui annonça la bonne nouvelle de Jésus. Comme ils continuaient leur chemin, ils rencontrèrent de l'eau. Et l'Eunuque dit, « Voici de l'eau. Qu'est-ce qui empêche que je sois baptisé ?» Philippe dit, « Si tu crois de tout ton cœur, cela est possible. » L'Eunuque répondit, « Je crois que Jésus-Christ est le Fils de Dieu. » Il fit arrêter le char, Philippe et l'Eunuque descendirent tous deux dans l'eau, et Philippe baptisa l'Eunuque. Verset 37, Philippe dit, « Si tu crois de tout ton cœur, cela est possible. » Et le monsieur répondit, « Je crois que Jésus-Christ est le Fils de Dieu. » Vous voyez, « Je crois que Jésus-Christ est le Fils de Dieu. » Donc le monsieur confesse de sa bouche le salut qui se trouve en Jésus-Christ. Il n'est pas question du baptême comme condition pour être sauvé. Dans Romains 10, il est dit ceci, Romains 10, verset 9. « Si tu confesses de ta bouche le Seigneur Jésus et si tu crois dans ton cœur que Dieu l'a ressuscité des morts, tu seras sauvé. Car c'est en croyant du cœur qu'on parvient à la justice et c'est en confessant de la bouche qu'on parvient au salut. » Le salut ne s'accorde pas lorsqu'on a été baptisé. Ce n'est pas parce que vous êtes passé par les eaux du baptême dans la rivière Kalamu, dans la rivière X, dans la rivière Y, dans les eaux du Jourdain, dans les eaux du Nil, du Congo, du Mississippi et de je ne sais quelle autre rivière, que le salut vous est accordé. Non, le salut est accordé par grâce en la foi en Jésus-Christ. Alors, quelle est la signification? Que signifie le baptême d'eau pour un chrétien. Pourquoi? En dehors du fait que Jésus-Christ a prêché, en dehors du fait que Jésus-Christ a annoncé, en dehors du fait que Jésus-Christ a ordonné le baptême d'eau, pourquoi est-ce que je dois prendre le baptême d'eau dès le moment où j'ai donné ma vie à Jésus-Christ? En bref, si je peux parler, c'est la signification du baptême. Le baptême est un symbole de l'identification du croyant en Christ avec Jésus-Christ dans sa mort, son ensevelissement et sa résurrection. Le baptême est un symbole de l'identification du croyant en Christ avec Christ dans sa mort, dans son enterrement et sa résurrection. C'est une identification. Simplement, maintenant, ça devient un témoignage public. C'est publiquement maintenant, devant des hommes et des femmes, dans le monde, de ce monde, à qui je dis publiquement que lorsque Jésus-Christ était mort à la croix, j'étais avec lui. Que lorsque Jésus-Christ a été enterré pendant 3 jours et 3 nuits, j'étais avec lui. Lorsque Jésus-Christ est ressuscité des morts, j'ai ressuscité des morts avec Jésus-Christ. Vous voyez? J'étais mort avec Jésus-Christ. J'étais enterré avec Jésus-Christ. J'étais ressuscité avec Jésus-Christ. Bref, je suis devenu une partie du corps de Jésus-Christ. Et maintenant, c'est un témoignage public. Le baptême d'eau ne sauve pas. Le baptême d'eau est l'image de ce qui s'est passé en moi, avec Jésus-Christ, mais maintenant, je l'exprime publiquement. Je tiens encore à insister. Ce n'est que le témoignage extérieur de ce qui s'est passé à l'intérieur. Commençons par Romains 6, verset 3. Bon, commençons au verset 2. Loin de nous, nous qui sommes morts au péché. Comment nous sommes morts au péché? Nous sommes morts au péché parce que Christ est mort pour le péché. Comment vivrions-nous dans le péché? Ignorez-vous que nous tous qui avons été baptisés en Jésus-Christ, c'est en sa mort que nous avons été baptisés. Vous voyez? Mort au péché, pourquoi? Parce que j'ai été baptisé en Jésus-Christ. Jésus-Christ a été mort, a été tué pour le péché. Jésus-Christ a été sacrifié pour les péchés de l'humanité. Jésus-Christ a payé de sa vie pour le péché de l'humanité. Et le baptême d'eau m'identifie à ce que Jésus-Christ a fait pour moi. Lorsque Jésus-Christ mourait à la croix, lorsque Jésus-Christ souffrait à la croix, j'étais avec lui. Lorsque Jésus-Christ a fait ses 3 jours et 3 nuits dans le tombeau, j'étais avec lui. Lorsque Jésus-Christ est ressuscité des morts, j'étais avec lui. Et le baptême d'eau est le signe ou la publication, ou la proclamation publique de ce qui s'est passé en moi avec Jésus-Christ. Très important. Colossiens 2, verset 12. Colossiens 2, vous y êtes? Le livre de Colossiens, j'y suis presque. Colossiens 2, verset 12. Ayant été enseveli avec lui par le baptême, vous avez été ressuscité en lui et avec lui par la foi en la puissance de Dieu qui l'a ressuscité des morts. Vous voyez, j'étais mort avec Jésus-Christ à la croix. Donc, je m'identifie. Ma vie chrétienne doit être une vie qui est identifiée à ce que Christ a fait dans ma vie. Et le baptême d'eau n'est que le témoignage extérieur de cette identification à Christ. Quand vous prenez quelqu'un, vous le plongez dans l'eau, c'est une façon de dire, dans l'image du baptême, c'est une façon de dire, il est mort. Il reste une seconde, il est enterré, on le ressort, il est ressuscité. Parce que de toute façon, si on vous garde trop longtemps dans l'eau, vous allez mourir, vous allez vous noyer. C'est une façon d'imager, ou plutôt, c'est une façon d'exprimer publiquement ce que Christ a fait pour nous à l'intérieur. Je peux vous assurer, mon frère, vous qui m'écoutez en ce moment, il y a des pays aujourd'hui, au moment où je suis en train de vous parler, si on apprenait que quelqu'un a pris le baptême d'eau, donc on apprenait qu'il est devenu chrétien, on apprenait qu'il est passé par les eaux du baptême, il y a de ces pays aujourd'hui où on va le tuer, où on va tuer ce genre de personne, où on va tuer ce genre de croyant. Parce que le diable ne veut pas que beaucoup de disciples de Christ se multiplient dans le monde. On ne devient pas disciple de Christ parce qu'on a pris le baptême d'eau. Non, on devient le disciple de Christ dès l'instant où on a donné sa vie à Jésus-Christ. Vous voyez? Mais maintenant, le baptême d'eau est un témoignage public que l'on est devenu chrétien, que l'on a donné sa vie à Jésus-Christ. Et il y a de ces pays, quand on apprend, niez vous-même votre arrêt de mort. Mais la bonne nouvelle pour ceux et celles qui écoutent, c'est que ne paniquez pas. Jésus-Christ savait quand il disait ça. Il a dit, « Je suis avec vous tous les jours jusqu'à la fin du monde. » Vous qui allez prendre le baptême d'eau, alors que les circonstances sont dangereuses, laissez-moi vous dire que Jésus-Christ est avec vous. Mais je voudrais aussi dire à ceux qui ont pris le baptême d'eau, sans avoir donné leur vie à Jésus-Christ, ils ont pris un bain. Ça n'a aucune signification pour eux. Ça n'a aucune importance pour eux. Moi, personnellement, lorsque je me suis converti et que quand j'ai donné ma vie à Jésus-Christ, je crois que c'était 2 à 3 mois après que je suis passé par les eaux du baptême. Parce que dans l'église dans laquelle j'étais, il fallait s'inscrire, il fallait suivre des cours ou des enseignements de base. Je crois que c'était pendant... Et puis je crois 2 semaines après, on programmait les séances de baptême d'eau. C'était très beau, c'était très... On m'a fait réfléchir, on m'a même proposé d'écrire à la communauté à laquelle j'appartenais. Il y a même quelqu'un qui avait glissé, tu seras plus mon enfant, ou quelque... Bon, c'était pas très méchant. Mais je me suis rendu compte que dans d'autres pays, ça aurait pu être plus grave. C'est vrai qu'en République démocratique du Congo, nous avons la liberté de religion, la liberté d'expression. Mais dans d'autres pays, la liberté de religion n'existe pas. Voilà pourquoi je voudrais faire une parenthèse. Il faut prier et soutenir nos frères et sœurs qui sont dans des pays où le nom de Jésus-Christ est persécuté. Peut-être pas beaucoup, mais il faut quand même prier. Il faut quand même prier pour eux. Parce que la prière change des choses. Que le Seigneur nous aide à ce que ces pays s'ouvrent à l'Évangile, que ces hommes et ces femmes qui ont donné leur vie à Jésus-Christ dans ces pays puissent vivre en paix. Il y a quelqu'un qui a dit de 1960 jusqu'à nos jours, 60 millions d'hommes et de femmes ont perdu leur vie à cause de Jésus-Christ et à cause de son nom. On a tué plus de 60 millions d'hommes et de femmes. Les journaux n'en parlent pas. C'est bizarre, c'est normal, parce que le diable ne veut pas que ces choses se sachent. Mais nous devons prier. Je ferme cette parenthèse. Par le baptême, le croyant en Christ témoigne qu'il était en Christ lorsque Jésus-Christ a été jugé pour le péché, qu'il a été enseveli avec lui, et qu'il est ressuscité à une nouvelle vie. C'est une manière de dire par le baptême. Le baptême d'eau, c'est une manière de dire que j'ai commencé une nouvelle vie en Jésus-Christ. Quelque chose s'est passé en moi avec Dieu. Dieu m'a transformé. Dieu m'a changé. Vous savez, aujourd'hui, il y a ces communautés qui ne croient pas aux miracles. Mais savez-vous, ou laissez-moi vous dire que le plus grand des miracles, c'est la conversion d'un pécheur. Lorsqu'une personne abandonne sa vie de péché, lorsqu'une personne abandonne le mensonge, l'occultisme, le royaume du diable, et se tourne à Dieu par Jésus-Christ, c'est le plus grand des miracles. Dans toute la Bible, Dieu ne fait la fête que lorsque un pécheur se convertit. Il y a une fête au ciel lorsque les pécheurs se convertissent. Il n'y a pas de fête au ciel lorsque Israël était en train de conquérir Canaan. Il n'y avait pas de fête au ciel. Il n'y avait pas de fête au ciel. Dieu fait des fêtes au ciel. Dieu organise des fêtes au ciel lorsque des pécheurs se convertissent. Donc si vous voulez organiser ou réjouir le cœur de Dieu plus que toute autre chose, gagnez des âmes à Christ. Gagnez des âmes à Christ. Dieu ne se réjouit pas lorsque vous créez une entreprise. Dieu ne fait pas une fête au ciel lorsque vous créez des entreprises. Il se réjouit. Il est content. Dieu se réjouit lorsque vous avez des enfants. Dieu se réjouit lorsque vous êtes marié. Mais Dieu ne fera pas de fête pour ça au ciel. Parce qu'il va trouver que c'est normal. Mais lorsqu'un pécheur abandonne sa vie de péché, se tourne à Christ, donne sa vie à Jésus-Christ, alors les cieux s'éclatent. C'est la fête. Dieu organise une fête. Les anges louent Dieu plus que tout avant. Comme pour dire, tu es vraiment un sauveur. Organisons des fêtes au ciel. Donc le baptême d'eau, le croyant en Christ témoigne qu'il était avec Christ dans sa mort, dans son enterrement et dans sa résurrection. C'est très important, mon frère. C'est très important, ma sœur. Sans le baptême d'eau, il n'y a pas de témoignage public. On peut continuer à être sauvé en donnant sa vie à Jésus-Christ. Il y a des hommes et de ces femmes qui ont donné leur vie à Jésus-Christ, qui ont pris des baptêmes d'eau 10, 15 ou 20 ans plus tard. Nous ne sommes pas là pour juger qui que ce soit. Nous ne sommes pas là pour condamner qui que ce soit, mais nous sommes là pour annoncer la vérité. Il n'est pas normal que dès que vous avez donné votre vie à Jésus-Christ, vous ne vouliez pas prendre le baptême. Des sortes de combats de la part du diable. Parce que c'est une étape suivante après la nouvelle naissance. Et le diable ne veut pas que vous progressiez en Christ. Et c'est normal. C'est normal qu'il ne veuille pas que vous alliez de l'avant. Asseyez-vous, réfléchissez, priez, réécoutez ces enseignements. Le baptême d'eau est un signe extérieur de ce qui s'est fait à l'intérieur. C'est à la fois une institution, c'est à la fois une ordonnance de la part du Seigneur Jésus-Christ. Il faut passer par les eaux du baptême. Mais le baptême d'eau, j'insiste encore, le baptême d'eau ne sauve personne. Dans Acte 15, verset 9, on nous dit ceci. Il n'a fait aucune différence entre nous et eux, ayant purifié leur cœur par la foi. Vous voyez, Dieu purifie les cœurs des hommes, la vie des hommes par la foi que nous mettons en Jésus-Christ, par la foi à l'œuvre rédemptrice de Christ, à l'œuvre rédemptrice de Jésus-Christ. Dieu ne purifie pas nos cœurs parce que nous sommes passés par les eaux du baptême. Non, nous sommes purifiés de nos péchés par la foi en Jésus-Christ. Et le baptême est un signe extérieur de notre foi, de notre engagement avec Jésus-Christ. Mon frère, ma sœur, au moment où nous sommes en train de finir cette émission d'aujourd'hui, pas sur le thème, mais simplement l'émission d'aujourd'hui, la question que je voudrais vous poser, pourquoi hésitez-vous à prendre le baptême d'eau alors que vous avez donné votre vie à Jésus-Christ? Ne passez pas par le où vous voulez vous marier. Ça serait, je veux dire, ça serait calculateur. Non. Ah, vous voulez devenir membre de cette église, c'est comme ça que vous passez par les eaux du baptême. Non. Le baptême d'eau est une ordonnance. C'est-à-dire que Dieu a ordonné cela. Et derrière chaque obéissance à la parole de Dieu se cache une bénédiction. Laissez-vous bénir par le baptême d'eau. Je ne sais pas quelle bénédiction il y aura pour vous. Pour d'autres, c'était la guérison. Pour d'autres, c'était le baptême du Saint-Esprit. Pour d'autres, c'était autre chose. Pour vous, je ne sais pas. Mais ce que je sais, c'est qu'on ne regrette jamais d'obéir à la parole de Dieu. J'aimerais prier pour vous. Vous qui hésitez, vous qui avez donné votre vie à Jésus-Christ, mais qui hésitez à donner qui hésitez à vous faire baptiser d'eau. J'aimerais prier pour vous. Baissez la tête dans la prière. Père éternel, au nom de ton Fils Jésus-Christ, nous venons devant toi avec ces hommes et ces femmes, Seigneur, qui ont déjà donné leur vie à Jésus-Christ et qui hésitent à passer par les eaux du baptême. Permets que ces enseignements, Seigneur, qu'ils ont entendu, cet enseignement qu'ils ont entendu aujourd'hui, changent leur façon de voir les choses. Car tu nous as dit que nous soyons renouvelés dans l'intelligence au travers de la parole de Dieu. Seigneur, parle à leur cœur, montre-leur que le baptême d'eau est bénéfique, qu'il est bon de se faire baptiser d'eau après avoir donné sa vie à Jésus-Christ. Mais je prie aussi pour ces hommes et ces femmes qui ont pris le baptême d'eau sans avoir donné leur vie à Jésus-Christ. En d'autres termes, ils ont pris un bain. Seigneur, que ce message les touche, qu'ils donnent leur vie à Jésus-Christ, qu'ils prennent un nouveau départ avec Jésus-Christ et qu'ils prennent le baptême d'eau. Au nom de ton Fils Jésus-Christ, nous avons ainsi prié. Amen. Si vous avez fait cette prière, croyez que par la foi, Dieu vous a entendu. Je suis Raphaël Mambou et le nom de cette émission est Venez à Jésus. Nous nous retrouvons la fois prochaine, toujours sur le même thème, le baptême d'eau. Amen.
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1: Bonjour à tous, je suis Raphaël Mambou, que Jésus vous bénisse, qui que vous soyez, où que vous soyez. Le nom de cette émission est Venez à Jésus. C'est une grâce, c'est un honneur, c'est un privilège de pouvoir vous retrouver encore aujourd'hui autour de la parole de Dieu pour partager quelques versets bibliques. Depuis un certain temps, nous sommes en train de partager sur le fils aîné, sur la parabole du fils prodigue, mais la partie du fils aîné. C'est notre troisième émission aujourd'hui. Avant d'aller plus loin, je voudrais que nous prions, que nous remercions le Seigneur, que nous bénissions le Seigneur pour ce jour, pour la santé, pour la vie, pour la force, pour l'opportunité qu'il nous donne d'écouter sa parole. Prions. Père éternel, merci. Merci pour ton amour, merci pour ta grâce, merci pour ta bonté, merci pour ta miséricorde, merci pour ton salut, merci pour le don de Jésus-Christ, merci pour ton Saint-Esprit. Merci pour les différents partenaires du ministère Jésus pour tous, merci pour tous ces hommes et ces femmes qui nous écoutent en ce moment, que ce soit à la radio, que ce soit sur Internet, que ce soit par un support informatique, le CD, un flash disc, je ne sais pas. Seigneur, nous te bénissons. Ce que nous voulons, c'est que tu nous parles encore une fois aujourd'hui, que tu nous fasses du bien, que tu nous enseignes, Seigneur, car il y a des vérités dans ta parole. Nous te remercions au nom de ton Fils Jésus-Christ. Amen. Le Fils aîné, comme je le disais, c'est notre troisième émission et je bénis le Seigneur pour cela. Je vous invite à lire dans Luc 15, versets 11 à 13. Luc 15, versets 11 à 13. Jésus dit encore, un homme avait deux fils. Le plus jeune dit à son père, « Mon père, donne-moi la part de bien qui doit me revenir. » Et leur père leur partagea son bien. Peu de jours après, le jeune fils, ayant tout ramassé, partit pour un pays éloigné où il dissipa son bien en vivant dans la débauche. Le fils aîné. La parabole du fils prodigue, à mon humble avis, à mon avis, peut être divisée en deux parties. La partie concernant le fils prodigue et la partie concernant le fils aîné. Et c'est sur le fils aîné que nous sommes en train de faire une petite étude. Nous avons commencé, dans les deux émissions précédentes, à parler sur le fait que le fils aîné était tolérant. Tolérant et qu'il acceptait n'importe quoi. Ce qui fait que sa tolérance a entraîné la chute de son frère. Nous avons dit qu'un peu de levain, un peu de péché dans la vie fait empirer les choses, fait empirer l'état de péché d'une personne. Nous avons pris le cas par exemple de Josué 24, verset 15, où Josué dit à Israël qu'ils doivent choisir aujourd'hui qui ils veulent servir. Les dieux d'Égypte, les dieux des Amoréens ou l'éternel Dieu qui les a fait sortir du pays d'Égypte. Pourquoi est-ce que Josué parle ainsi? Parce qu'il a constaté qu'il y a un levain dans le peuple d'Israël et la pâte commence à prendre du volume. En d'autres termes, le péché. Paul nous recommande dans 1 Corinthiens 5, 6 à 7, de nous débarrasser du vieux levain. De nous débarrasser de notre ancienne façon de vivre. Mon frère, ma sœur, la tolérance du péché dans notre vie va entraîner des conséquences dans la vie des autres et dans notre propre vie et aura peu à voir des conséquences néfastes pour l'éternité. Le fils aîné est frère du fils cadet. Ils sont des amis, ce sont des amis. Ils savaient les plaintes, ils connaissaient les plaintes, ils connaissaient les difficultés que rencontrait son frère dans la maison de leur père. Ils le savaient, ils connaissaient, puisqu'ils sont frères. Mais au lieu de parler avec son frère, au lieu de l'encourager dans sa marche, au lieu de l'encourager dans la maison de son père, le frère aîné est certainement resté silencieux. Peut-être que même s'il avait donné des bons conseils, le fils aîné, le fils cadet, pardon, aurait quand même quitté la maison. Peut-être. On n'en est pas sûr. Mais n'est-il qu'il n'a pas fait son travail? Et puis, il aurait dû, en tant que fils aîné, exposer les problèmes que rencontre son frère auprès du père. C'est en cela que Jésus-Christ, étant le fils aîné par excellence, le fils aîné de Dieu par excellence, intercède pour nous auprès du Père pour notre vie. Le fils aîné, lorsque le frère s'est éloigné de la maison, le fils aîné aurait dû aller chercher son frère. Nous allons le voir. La tolérance dans notre vie entraîne des difficultés, soit dans notre propre vie, soit dans la vie des autres. Et nous devons faire attention. Nous ne devons pas tolérer tout dans nos vies. Je ne suis pas en train de dire que nous devons mortifier, que nous devons persécuter ceux et celles qui ne veulent pas de Jésus-Christ dans leur vie. Non, ce n'est pas ce que je suis en train de dire. Mais si nous avons une autorité, une parcelle d'autorité, que ce soit dans notre famille, que ce soit dans l'entreprise, que ce soit dans la nation, que ce soit même dans l'Église, si nous voyons qu'il y a quelque chose d'anormal qui est en train d'arriver, quelque chose que la Bible condamne, réprouve, rejette, ne tolère pas, nous ne devons pas aussi le tolérer. Nous devons le faire avec amour, pas avec haine et méchanceté, mais avec amour. Mais nous ne devons pas tolérer le péché, que ce soit dans notre Église, que ce soit dans notre propre vie, que ce soit dans la vie des autres, que ce soit dans le ministère, que ce soit dans la nation. Dans Nombre 33, verset 55, Nombre 33, verset 55, commençons au verset 54. Vous partagerez le pays par le sort, selon vos familles. À ceux qui sont en plus grand nombre, vous donnerez une portion plus grande. À ceux qui sont en plus petit nombre, vous donnerez une portion plus petite. Chacun possédera ce qui lui sera échu par le sort. Vous le recevrez en propriété selon les tribus de vos pères. Mais si vous ne chassez pas devant vous les habitants du pays, ceux d'entre eux que vous laisserez seront comme des épines dans vos yeux et des aiguillons dans vos côtes. Ils seront vos ennemis dans le pays où vous allez vous établir. En d'autres termes, je vous ai fait quitter l'Égypte, je vous ai fait traverser le désert. Vous êtes maintenant dans la terre promise. Mais cette terre promise n'est pas déserte. Il y a des hommes et des femmes qui habitent dedans. Je ne les chasserai pas d'un seul coup. Vous les chasserez petit à petit, mais vous devez les chasser. Si vous ne les chassez pas, c'est ce que dit maintenant le verset 55 de Nombre 33, si vous ne les chassez pas, en d'autres termes, si vous ne les combattez pas, si vous ne les mettez pas dehors, si vous ne les mettez pas dehors, si vous les laissez vivre au milieu de vous, ils deviendront des occasions de chute pour vous. Et leur présence feront que vous aurez maintenant des difficultés à vous épanouir. Et c'est ça le péché. La désobéissance de la parole de Dieu dans nos vies vont nous empêcher de nous épanouir pleinement. Nous ne devons pas tolérer de nous épanouir pleinement. Nous ne devons pas tolérer le péché dans notre vie.

dans Jean 12, verset 6, qui était cupide, qui volait. Peut-être qu'au début, il volait un peu d'argent. Un tout petit peu. Ça ne se faisait peut-être pas voir, mais Jésus savait. Et puis, c'était devenu une plus grosse somme. Jusqu'au jour où il va livrer Jésus pour de l'argent. Et comment on va finir sa vie? Par un suicide. On vole juste un peu d'argent, mais il finit par un suicide. Un pasteur disait, dans le livre de Genèse, nous lisons que Satan est un serpent. Mais dans le livre d'Apocalypse, on parle de Satan comme étant un dragon. Il a évolué. Pourquoi? Parce que nos premiers parents l'ont toléré dans le jardin d'Éden. Aujourd'hui, le jardin d'Éden peut être notre ministère, peut être notre famille, peut être notre nation, peut être notre propre vie, notre société, notre travail. Nous tolérons des petits péchés, mais ces petits péchés vont prendre du volume, prendre du poids, prendre une certaine taille, et ça va créer des difficultés. Galates 5, versets 7 à 9 nous dit ceci. Vous couriez bien. Qui vous a arrêté pour vous empêcher d'obéir à la vérité, ou à la parole de Dieu, ou à Jésus? Cette influence ne vient pas de celui qui vous appelle. Un peu de levain fait lever toute la pâte. Qui vous a empêché de continuer dans votre course? C'est qui? C'est certainement pas Jésus-Christ. Vous avez commencé par l'esprit et maintenant vous vivez par la chair. Pourquoi? Et Paul dit, un peu de levain fait lever toute la pâte. Un tout petit péché toléré dans votre vie fera que toute votre vie pourra être basculée. Mon frère, ma sœur, le Seigneur nous appelle ce matin à ne pas tolérer le péché dans notre vie. Oh, c'est rien du tout, c'est juste un petit film où on voit des gens s'habiller, se déshabiller. Non, c'est rien du tout, c'est juste une toute petite statue, ça ne représente rien du tout. On l'a acheté en Inde, on l'a acheté au Japon, on l'a acheté en Afrique. Oh, ça représente des divinités de fertilité. En fait, il n'y a rien derrière. Il y a des esprits derrière ces statues. Ne tolérez pas les objets du diable dans votre maison. Ne tolérons pas cela. Que tout ce qui est dans nos maisons doit servir l'Éternel. Ne tolérons pas le péché. Ne tolérons pas le mensonge. Ne tolérons pas l'impudicité. Ne tolérons pas n'importe quoi dans nos vies. Pourquoi? Parce que un peu petit péché va faire de grands dégâts plus tard dans nos vies ou dans la vie des autres. Attention, attention. Un peu de levain fait lever toute la pâte. Galates 5, verset 9. Cette influence ne vient pas de celui qui vous a appelé. Vous couriez bien. Qui vous a arrêté pour vous empêcher d'obéir à la vérité? C'est qui? Vous avez commencé par l'esprit, maintenant vous êtes dans la chair. Pourquoi? Parce que vous avez toléré des enseignements qui ne sont pas conformes à la Bible. Attention. Attention, Satan est une créature rusée. Dans les compromis que Satan propose à Moïse au travers de Pharaon, il lui dit, écoutez, vous êtes libre, mais restez en Égypte. Pourquoi nous devons rester en Égypte? Dieu nous appelle à sortir de l'Égypte. Ok, soyez libres, mais n'allez pas loin de l'Égypte. Comment ça? Pourquoi nous ne devons pas progresser spirituellement dans notre vie? Dieu nous appelle à aller de sanctification en sanctification, de profondeur en profondeur, de spiritualité en spiritualité. D'accord. Pharaon propose un autre compromis. Ok. Sortez. Allez où vous voulez, mais laissez vos richesses en Égypte. En d'autres termes, laissez votre argent géré par le diable. Non! Ne tolérons pas les compromis de Satan dans nos vies. D'accord. Il leur propose un quatrième compromis. Sortez, allez avec vos biens, mais laissez vos enfants ici. Et puis quoi?

0: encore Satan. Et puis quoi encore Pharaon? Nous servirons Dieu, nous, nos enfants et nos richesses. C'est comme s'il leur disait, écoutez, faites ce que vous voulez, vous soyez nés de nouveau, allez à l'église, parlez en langue, faites des progrès spirituels, mais laissez vos enfants sous l'influence du monde. Un petit levain fait lever toute la pâte. Dans Genèse 19, verset 26, Genèse 19, verset 26, on nous parle de Lot. Genèse 19, verset 26. Genèse 19, verset 26. La femme de Lot regarda en arrière, et elle devint une statue de sel. Lot, qui est comme un type de chrétien rétrograde, choisit la bonne partie visible pour se séparer de son oncle Abraham. Il va s'installer à Sodome et à Gomorre. Il devient même une autorité, alors qu'Abraham est resté dans le désert. Il devient une autorité, Lot. Il a des enfants, des filles. Mais qu'est-ce qui se passe? Lot commence à tolérer dans sa propre maison le style et le mode de vie de Sodome et Gomorre. Pas tout, pas forcément tout, mais quelques styles de vie. Notamment, Lot devient très riche. L'importance de suivre Dieu ne devient plus une priorité pour lui. C'est d'abord les richesses. Des anges viennent sauver Lot d'un cataclysme, parce que Abraham a intercédé pour lui. Lot sort avec sa femme, ses deux filles, mais sans richesse. Sodome et Gomorre sont logés, habitent dans le cœur de sa femme, parce que lui, il a toléré ce genre de choses dans sa famille. Alors lorsqu'ils sont en train de partir, on leur demande de ne pas regarder en arrière. Mais la femme de Lot va regarder en arrière. En d'autres termes, elle quitte Sodome et Gomorre, mais Sodome et Gomorre ne quittent pas son cœur. Elle regrette Sodome et Gomorre, alors que c'est une ville qu'on va détruire. Et elle se retourne et paf, le jugement de Dieu. Tout a commencé parce que Lot a toléré le péché dans sa famille, a toléré le péché. Ne tolérons pas l'influence du monde dans l'éducation de nos enfants. Ne tolérons pas l'influence du monde dans notre relation avec notre épouse ou avec notre mari. Laissons l'influence du Saint-Esprit, laissons l'influence de Dieu dans nos relations de tous les jours. Peut-être que selon le monde, on va paraître démodé. Ça n'a pas d'importance, mais nous devons suivre Jésus-Christ. Lot va perdre sa femme en chemin, alors que les anges sont venus le sauver, alors que Dieu est venu le sauver, alors que Abraham a prié pour que Lot ait la vie sauve. Mais il perd sa femme. Dans Genèse 19, 30 à 38, nous n'allons pas lire tout ça, Lot se retrouve avec ses deux filles. Ses deux filles réfléchissent. Ces deux filles parlent l'une avec l'autre. Nous sommes ici sans homme. Nous n'avons que notre père. Si nous mourons, le nom de notre père va disparaître. Alors, nous allons faire boire papa, nous allons l'enivrer et nous allons coucher avec lui et nous aurons des enfants de lui. Pratique qui se faisait à Sodome et Gomorre. Vous voyez ? Sodome et Gomorre détruites physiquement, mais spirituellement, Sodome et Gomorre vivent dans le cœur de ces deux filles. Dans les deux filles de Lot, pardon. Sodome et Gomorre vivent dans les cœurs des deux filles de Lot. Leur pratique, leur mentalité. Pourquoi? Parce que Lot avait toléré ce genre de choses lorsqu'il était encore à Sodome et Gomorre. Il a vu ça. Et il n'a pas j'allais dire, influencer positivement ses enfants par rapport à ce que Dieu veut. Et sont sorties deux nations, les Moabites et les Ammonimites, qui sont des nations qui ont toujours combattu Israël. Un petit péché, un tout petit péché, qui a commencé comment ? Parce que Lot était devenu cupide, il voulait plus d'argent, il s'est comparé à son oncle Abraham, il s'est permis de se séparer, de prendre le bon côté, Sodome et Gomorre, qui à cette époque-là, on dit c'était comme le jardin de Dieu. Il se dit, bon, je vais aller faire mes affaires là-bas, je vais réussir. Il a toléré ça. Il a toléré la cupidité, alors que toutes les richesses que Lot avait sont venues parce que Dieu a béni Abraham. Abraham aimant Lot, il lui a certainement donné aussi les stratégies que Dieu lui donnait. Il est devenu puissant. Il s'en est orgueilli. Il s'est séparé de son oncle. Et voilà comment va la suite de sa vie. D'abord, il perd ses richesses à Sodome et Gomorre, détruites. Il perd sa femme qui devient une statue de sel. Ses filles font avec lui l'inceste et des nations vont naître, des nations qui vont combattre Israël. Non, nous ne devons pas tolérer le péché dans notre vie. Ne tolérons pas le péché dans notre vie, mon frère, ma sœur. Ne tolérons pas le péché. Paul nous dit, débarrassons-nous du vieux levain. Lorsque Paul parle aux Corinthiens, Paul parle à des chrétiens qui vivent à Corinthe, des chrétiens qui sont dans une église de la ville de Corinthe. Paul ne s'adresse pas aux inconvertis. Le Saint-Esprit est en train de nous dire à vous et à moi aujourd'hui, nous devons nous débarrasser du vieux levain, de cette ancienne mentalité, de ces petits péchés que nous tolérons, nous disons, c'est mon péché mignon, comme disent certains. Il n'y a pas de péché mignon. Il n'y a pas de graduation dans le péché. Dans Romains 12, versets 1 à 2, Paul dit ceci. Je vous exhorte donc, frères, par les compassions de Dieu, à offrir vos corps comme un sacrifice vivant, saint, agréable à Dieu, ce qui sera pour vous un culte raisonnable. Ne vous conformez pas au siècle présent, mais soyez transformés par le renouvellement de l'intelligence, afin que vous discerniez quelle est la volonté de Dieu, ce qui est bon, agréable et parfait. Ne vous conformez pas à la façon de réfléchir dans le monde dans lequel vous vivez. N'acceptez pas ce qui ne doit pas être accepté en des termes bibliques. Ce que la Bible condamne, même si vous êtes en 2012, condamnez-la. Même si on vous dit non, c'est notre façon de vivre aujourd'hui. Ne tolérez pas ça dans votre vie. Si vous êtes un responsable de famille, vous êtes peut-être le papa, vous êtes peut-être la maman, et vous avez une parcelle d'autorité, et vous savez que ces choses, la Bible condamne, refusez-la, même si elles sont minimes, elles donnent l'impression de ne pas avoir une grande influence aujourd'hui. Refusez ces choses si la Bible le condamne. Refusez ces choses si la Bible condamne. Ne tolérons pas n'importe quoi dans nos vies. Pourquoi ? Parce qu'elles ont une influence. Elles ont une influence. Proverbe 22, verset 6. Instruis l'enfant selon la voie qu'il doit suivre, et quand il sera vieux, il ne s'en détournera pas. Instruis le tout petit enfant, dès son plus jeune âge. Instruisons-le sur la manière de marcher correctement, de telle sorte que quand ils seront plus vieux, plus âgés, ça sera leur style de vie. Mais essayez d'imaginer un enfant qui est mal éduqué déjà depuis son plus jeune âge, à qui on dit que faire des petits mensonges, ce n'est pas important. c'est juste un petit mensonge, ça n'a pas une grande influence. Eh bien, aujourd'hui, il commencera par des petits mensonges, demain, il finira par des grands mensonges, selon le monde. Parce que devant Dieu, un mensonge est un mensonge. Oh, juste une toute petite insulte, oh, c'est rien du tout, tu as une grosse tête, tu as ce... Ça a une influence sur la vie et l'éternité des enfants. Instruisons les enfants selon la voie qu'ils doivent suivre. Et quelle est cette voie? Jésus-Christ. De telle sorte que quand ils vont grandir avec cette voie, cette manière de vivre, lorsqu'ils seront vieux, ils ne pourront pas se détourner de Jésus. N'instruisons pas nos enfants en dehors de Jésus-Christ. Et même dans notre éducation, spirituelle, lorsque nous naissons de nouveau, commençons déjà à pratiquer ce qui est bien maintenant, pour que ça devienne notre style de vie. Pour que cela devienne notre style de vie, afin que lorsque nous allons grandir spirituellement, nous ne puissions pas nous détourner de la voie de Christ, mon frère, ma sœur. Au moment où nous sommes en train de terminer cette émission d'aujourd'hui, je ne sais pas si le Seigneur vous a parlé, mais si vous vous reprochez quelque chose, si le Saint-Esprit vous dit, vous montre quelque chose qui ne va pas, un petit péché que vous êtes en train de tolérer dans votre vie, le Seigneur vous dit, c'est aujourd'hui qu'il faut mettre le vieux levain dehors. Et si c'est votre désir, mon frère, ma sœur, faisons une simple prière pour demander pardon, demander la force de Dieu pour nous débarrasser de ces choses. Prions. Père éternel, au nom de ton Fils Jésus-Christ, j'ai entendu ta parole. Je viens devant toi et je demande pardon pour mes péchés. Seigneur, j'ai toléré le péché dans ma vie. J'ai même minimisé ces péchés. J'ai dit, ce sont des tout petits péchés qui n'ont pas de grande importance, des petits mensonges, des petits vols. Seigneur, je te demande pardon. J'invoque le sang de Jésus-Christ dans ma vie maintenant, l'efficacité du sang de Jésus-Christ. Je te demande, Père, au nom de Jésus-Christ, de me pardonner, de briser cette influence dans ma vie. Je veux marcher droitement, correctement, devant toi. Je demande ta force, ton soutien et ton aide, au nom de Jésus-Christ. J'ai ainsi prié. Amen. Si vous avez fait cette prière, croyez que par la foi, maintenant, vous prenez un nouveau départ et que le sang de Jésus-Christ vous a purifié de tout péché. Si vous avez besoin de conseils, si vous avez besoin de prières, si vous avez besoin d'écouter ce message, de réécouter ce message, si vous avez besoin de connaître les différentes heures de diffusion de l'émission Venez à Jésus sur votre radio préférée, si vous voulez que nous vous dirigeons vers une église vivante, vous pouvez joindre notre ministère, le ministère Jésus pour tous, au plus 243 819 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Je le répète, au plus 243 819 910 910. 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Le nom de cette émission est Venez à Jésus. Je suis Raphaël Mambou. Que Jésus continue de vous bénir, que Jésus continue de vous garder. Nous nous retrouvons la fois prochaine sur le même thème, le Fils aîné. Que Jésus vous bénisse encore une fois. Amen.
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2: Bonjour chers amis de Radio Air, je suis très heureux de vous retrouver pour ce temps de célébration. Comme chaque dimanche, vous connaissez ma voix, je suis l'abbé Vincent Lafargue, la voix des tweetomélies quotidiennes de votre radio préférée. Et avec mes frères et sœurs de toutes les couleurs de l'arc-en-ciel chrétien, nous essayons en ce dimanche matin, comme chaque semaine, de vous donner un peu d'espoir, quelques messages agréables pour ce temps de déconfinement. Alors ce matin, j'aimerais vous parler de la loi, de la règle, parce qu'autant c'était essentiel en temps de confinement de respecter très scrupuleusement les règles que nous donnaient nos autorités, autant c'est toujours le cas, bien sûr, en temps de déconfinement. Nos autorités nous font confiance, je vais y revenir, et nous avons à respecter un certain nombre de préceptes, un petit peu moins sévère, c'est vrai, que lorsque nous étions parqués chez nous, mais qu'il est essentiel de respecter pour le bien-être de chacune, de chacun, pour que ce satané virus puisse disparaître et surtout, surtout, pour que nous arrêtions de nous le transmettre les uns aux autres. Alors, quand on cherche à définir tel ou tel élément, la loi, la règle aujourd'hui, pour nous les chrétiens, il peut toujours être intéressant d'aller regarder ce que Jésus en dit. Il y a, par exemple, dans l'évangile de Matthieu, au chapitre 5, c'est dans ce fameux passage qu'on nomme le sermon sur la montagne, au chapitre 5, versets 17, 18 et 19, ces affirmations très très fortes de Jésus. Je vous relis Matthieu 5, versets 17 à 19. Jésus leur dit à ses disciples, « Ne pensez pas que je sois venu abolir la loi ou les prophètes. Je ne suis pas venu abolir, mais accomplir. » Amen, je vous le dis, avant que le ciel et la terre disparaissent, pas un seul iota, pas un seul trait ne disparaîtra de la loi jusqu'à ce que tout se réalise. Donc, continue Jésus, celui qui rejettera un seul de ses plus petits commandements et qui enseignera aux hommes à faire de même, celui-là sera déclaré le plus petit dans le royaume des cieux. Mais celui qui observera ses commandements et les enseignera, celui-là sera déclaré grand dans le royaume des cieux. Que pouvons-nous tirer de ces paroles étonnantes de Jésus? Eh bien, je crois que nous pouvons essayer de ne pas tomber dans deux pièges que nous tendent les règlements. Deux pièges que je pourrais nommer le pharisianisme, d'un côté, et, disons, le fait d'être polnaréfien de l'autre côté. Si l'on est pharisien, c'est bien connu, Jésus passe son temps à les critiquer d'ailleurs, si l'on est pharisien, on respecte la loi de manière totalement aveugle. Non seulement on la respecte jusqu'à sa plus petite ligne, mais on la respecte aveuglément, sans lui donner de sens. On fait ça parce qu'on a toujours fait ça. Et on ne réfléchit plus du tout au pourquoi du comment. Ça, c'est le pharisien. D'un autre côté, alors, vous allez me dire, qu'est-ce que c'est que le polnaréfien? Non, je n'ai rien contre Michel Polnareff, rassurez-vous. Mais il a chanté, souvenez-vous, « On ira tous au paradis ». Alors, c'était l'époque, bien sûr, ça fleure bon, mai 68... Le « il est interdit d'interdire » tout ça. Mais « on ira tous au paradis », ce serait l'autre piège. Ce serait de dire « bon, bah, finalement, puisqu'on est tous sauvés, il n'y a plus besoin de respecter aucune loi. On ira tous au paradis. Jésus est mort pour nous, il nous a sauvés. C'est réglé, cette affaire. » Oui, mais non. Non, parce qu'il y a Matthieu 5. Il y a Jésus qui nous dit « je ne suis pas venu abolir la loi. » Non, elle est toujours là, la loi, chers amis. Je ne suis pas venu abolir la loi. Et au cas où on n'aurait pas bien compris, il y a les versets suivants que je vous ai lus aussi. Pas un seul iota, dit Jésus. Le iota, vous savez, c'est une lettre grecque et parfois, il est inscrit en tout petit en dessous d'un mot. On appelle ça un iota souscrit. Non, ça c'est juste pour étaler la confiture qui me sert de culture. Mais le iota, c'est vraiment un tout petit signe. Eh bien, Jésus nous dit, pas un seul iota, pas un seul petit trait ne disparaîtra de la loi jusqu'à ce que tout se réalise. Et si on n'a toujours pas compris, eh bien, il insistait dans le dernier verset. Je vous le relis. Celui qui rejettera un seul de ses plus petits commandements. Alors, des commandements, il y en avait 613 au temps de Jésus. Il y en a 613 dans l'Ancien Testament. Il n'y a pas que les 10, Alors, parmi ces 613, il y en a de plus importants que d'autres. Eh bien, Jésus dit, même les plus petits, même les plus insignifiants, celui qui rejettera un seul de ses plus petits commandements et celui qui enseignera aux hommes à le faire, sera déclaré le plus petit dans le royaume des cieux. Là, au moins, c'est clair. Il n'est pas venu abolir la loi, même pas la plus petite règle qui existait à son époque. Il n'est pas venu abolir, mais il n'est pas non plus venu nous demander de suivre aveuglément la loi, comme les pharisiens. Souvenez-vous de l'épisode de la femme adultère. C'est dans l'évangile de Jean au chapitre 8, les versets 1 et suivants. Souvenez-vous de cet épisode ultra connu. On apporte une femme prise en flagrant délit d'adultère. On l'apporte à Jésus. Et ce sont des docteurs de la loi, ce sont des pharisiens qui sont là. Et ils tendent un piège à Jésus. Ils lui disent « Ah ah ah, notre loi demande de lapider ces femmes-là. Alors qu'est-ce que tu vas faire ?» Et Jésus est coincé en apparence. Il est coincé parce que s'il respecte la loi, il doit lapider cette femme. Et s'il ne la lapide pas, ça veut dire qu'il enfreint la loi. Or, Jésus nous dit « Je ne suis pas venu abolir la loi, même la plus petite. » Et là, la lapidation, j'aime mieux vous dire que ce n'est pas la plus petite des lois. Hein. Pour bien comprendre, prenons un exemple moderne, chers amis. Un exemple du code de la route. Voilà, ça, c'est quelque chose auquel on est confronté à peu près tous les jours. Un feu de la circulation, un feu rouge. Qu'est-ce que vous faites à un feu rouge, vous? Vous vous arrêtez, j'espère bien. Hein. Vous arrêtez à un feu rouge. Quand le feu est rouge, on s'arrête. C'est normal. Quand il est vert, on sait qu'on a la priorité, on peut passer. Lorsque le feu est rouge, on s'arrête. Alors, laissez ça au chaud quelques instants, j'y reviens tout de suite. À l'époque de Jésus, qu'est-ce que vous auriez fait, chers amis? Est-ce que vous auriez lancé la pierre, vous, sur cette femme adultère? Oh, j'ai l'impression de lire dans tous vos esprits que non, bien sûr que non, évidemment que non, vous n'auriez pas lancé la pierre, vous n'auriez pas lapidé cette femme. Mais je peux vous poser la question différemment. Vous verrez que la réponse n'est peut-être pas aussi évidente que vous le croyez. Si la loi de votre pays vous commandait de lancer cette pierre, l'auriez-vous lancée? Si les autorités de votre pays vous commandaient, de par les lois qu'elles ont édictées, vous commandaient de lancer cette pierre, est-ce que vous l'auriez lancée? Parce que figurez-vous que la loi au temps de Jésus ordonnait de lancer cette pierre. Alors, l'auriez-vous lancé ou auriez-vous enfreint la loi? Vous voyez que la réponse est loin d'être simple. Une réponse très complexe qui a donné des catastrophes au cours de l'histoire. Au procès du nazisme, le procès de Nuremberg, la totalité des accusés ont plaidé non coupable en disant « Mais moi, je n'ai fait que suivre le règlement, je n'ai fait que suivre la règle, j'ai obéi à mes supérieurs. » Quand on parle de loi, de règles, de règlement, d'obéissance, rien n'est aussi simple qu'on veut bien le croire de prime abord. Parce que la véritable question qui se pose, ce n'est pas « est-ce que je dois ou non suivre la loi ?» La véritable question qui se pose à travers ces textes, c'est « quel est mon rapport à la loi ?» Alors, je vous entends penser, mais mon rapport à la loi, c'est de la respecter, puisque nos autorités ont édicté des lois, c'est pour qu'on les respecte. Je suis d'accord avec vous. S'il y a des feux rouges, c'est pour qu'on s'arrête. C'est logique. Quand un feu est rouge, on s'arrête. Mes chers amis, si le feu reste rouge, disons 10 minutes. Allez, 15 minutes. Allez-vous rester là, 10 minutes, 15 minutes? Ah, manifestement, il y a un problème avec ce feu. Seulement, il est rouge. Eh oui, même un feu déréglé, ça met un certain temps à passer au jaune clignotant, couleur qui nous indique qu'il y a un problème. Pour l'instant, il est rouge, et ça fait un quart d'heure qu'il est rouge. Qu'est-ce que vous allez faire? Passer ou non? Ah, ça serait absurde de rester encore un quart d'heure de plus, vous êtes d'accord? Nous allons passer. Nous allons bien regarder s'il n'y a personne, et nous allons prudemment et lentement passer. Je suis même bien certain, chers amis, que vous comme moi, nous n'attendrons certainement pas un quart d'heure pour passer. Ah oui, seulement ça revient à transgresser la loi. C'est 250 francs suisses, griller un feu rouge dans notre pays. Et si vous le grillez après plus de 3 secondes, a fortiori au bout d'un quart d'heure, les 3 secondes sont largement passées, si vous le grillez après plus de 3 secondes, une jurisprudence nous indique que vous pouvez vous retrouver en prison pour avoir pris le risque de tuer quelqu'un. Eh oui! À l'heure actuelle, ça peut vous valoir jusqu'à 3 ans de prison, je vous signale. Alors que faire? Eh bien, passer, évidemment, hein. Passer en faisant attention, passer en regardant à droite, à gauche, mais passer. Dans le cas présent, un feu rouge depuis plus d'un quart d'heure, c'est qu'il est effectivement déréglé. Seulement, la loi continue de s'appliquer. Peut-être alors, chers amis, qu'il vous faut reconnaître que dans la loi elle-même, tout n'est pas rouge ou vert, tout n'est pas toujours permis ou interdit, tout n'est pas forcément juste ou faux. Peut-être y a-t-il une zone grise là au milieu, peut-être y a-t-il une autre manière de regarder les lois, et c'est pour cela qu'existent des juristes, des juges, des avocats, des tribunaux. Peut-être qu'il existe des feux jaunes clignotants, peut-être y en a-t-il beaucoup plus que nous le pensons au départ. Et vous avez remarqué combien ça déstabilise les conducteurs. On ne peut plus passer les yeux fermés quand c'est jaune clignotant. Quand c'est vert, on regarde quand même, hein, et on passe. Quand c'est rouge, on s'arrête. Mais quand c'est jaune clignotant, il nous faut tout à coup réfléchir, évaluer la situation, observer, juger. Il faut devenir adulte, en somme. Face à cette loi qui était tellement simple au départ, rouge on s'arrête, vert on passe, là il nous faut devenir adulte, prendre soi-même la décision ou non de passer, prendre soi-même la décision de ne pas respecter une loi, celle qui veut que l'on s'arrête au feu rouge. On ne peut plus se réfugier derrière « c'était rouge » ou « c'était vert ». Non, on doit prendre nous-mêmes notre responsabilité, c'est ça, être adulte. Et il y a des gens qui n'aiment pas cela du tout. Il y a des gens qui veulent rester enfants toute leur vie face au règlement. C'est permis ou c'est interdit. Il n'y a pas de milieu. Eh bien si, il y a un milieu. Et il est très très vaste ce milieu. Toute notre vie montre qu'il y a un milieu, et même un juste milieu. Et que c'est précisément là que l'on grandit, que l'on devient adulte face à la loi, quand on apprend ce chemin de crête qui se trouve précisément au milieu. Or, le Christ nous apprend ce chemin de crête. Il aurait très bien pu se réfugier derrière la loi lorsque les pharisiens l'ont coincé face à cette femme adultère. Il aurait très bien pu dire « Oui, vous avez raison, c'est dans la loi, il faut la lapider. Moi, je ne veux pas voir ça, donc je m'en vais, mais faites comme vous voulez. » Mais ce n'aurait pas été le Christ. Au contraire, il aurait très bien pu être laxiste. Être Paul Naréfien, si j'ose dire. Il aurait très bien pu dire « Je n'en ai rien à faire de la loi, fichez-moi le camp, laissez-la tranquille, de toute façon, elle est sauvée, je vais mourir pour elle, et vous serez sauvés, vous tous aussi. » Il ne dit pas cela non plus. Il a trouvé la troisième possibilité, la troisième voie. Il n'a pas accepté ou rejeté la loi, il lui a donné du sens. Il l'a mise en relation avec les gens qui étaient présents. Plutôt que de dire « est-ce que la loi prescrit de lancer la pierre ?», il regarde les gens et leur dit « est-ce que vous, vous lanceriez la pierre ?». Il met les gens en relation avec la loi et chacun s'examine. Dans le fond de son cœur, chacun se dit « oh, finalement, moi aussi, ça m'arrive de faire des erreurs. De quel droit est-ce que je jugerais cette personne ?» Et finalement, vous connaissez l'histoire, personne ne lance la pierre et tous s'en vont. Aucun de vous n'aurait lancé cette pierre, chers amis. Moi non plus, parce que nous sommes humains. Nous savons très bien que nous aussi, nous faisons des erreurs. J'espère pas l'adultère, mais nous faisons des erreurs. Et nous en faisons parfois de très graves, certaines qui regardent les commandements, soyons honnêtes. Jésus est exigeant. Il ne nous dit pas « Allez en paix avec vos erreurs, continuez à les faire, c'est très bien ». Non. Il dit à la femme adultère « Va en paix », certes, mais il ne lui dit pas que cela. « Va en paix et ne pêche plus ». Ça ne veut pas dire « ne recommence jamais ». Jésus sait très bien qu'elle est humaine, cette femme, qu'elle va commettre des péchés dans le reste de sa vie, évidemment, d'autres peut-être, comme chacun de nous. Mais il ne s'agit pas d'un chèque en blanc pour commettre ses péchés. Il y a une troisième voie. Le péché, ce n'est pas forcément enfreindre la loi, c'est d'abord ne pas être en relation avec Dieu. Et donc, avec la loi. C'est assécher la loi, la dénuer de sens, la vider de son sens. Ce « va et ne pêche plus » signifie « va, Dieu t'a sauvé et désormais sois en relation avec lui. Ne l'oublie plus, ne désespère plus, sache qu'il sera toujours avec toi, même au cœur de ton péché le plus sombre, même au cœur de tes feux rouges, écarlates. Il est toujours là pour te dire « dis donc, ce serait pas jaune clignotant des fois ?» Regarde bien, réfléchis, discerne, sois adulte. Et c'est exactement, chers amis, ce qu'attendent de nous nos autorités en ce temps de déconfinement, je le crois. Contrairement à d'autres pays, notre carte n'est pas rouge ou verte. Il n'y a pas de permis absolu ou d'interdit absolu. Non, nos autorités sont beaucoup plus intelligentes que cela. Elles nous font confiance. Elles savent qu'elles ont un peuple qui peut être en relation avec la loi. Elles nous veulent adultes. Tel règlement est-il à respecter absolument, aveuglément? Non, certainement pas. Il ne faut pas pour autant abolir cette règle. Si elle est là, elle a une raison d'être. Il faut être adulte face à cette loi. C'est tout ce que le Christ essaye de nous apprendre, je le crois. Alors, chers amis, en ce temps de déconfinement, j'aimerais prier avec vous, pour vous. J'aimerais prier le Christ des feux orange clignotant. Seigneur Jésus, aide-nous à ne pas tomber dans le pharisianisme. Aide-nous à ne pas demeurer des pharisiens, mais aide-nous aussi à ne pas tomber dans l'extrême inverse. Aide-nous à ne pas être des polnaréfiens, malgré toute l'affection qu'on peut avoir pour cet artiste. Aide-nous à ne pas croire que tout est fleur bleue. Aide-nous à ne pas enfermer l'autre dans nos feux rouges. Seigneur, aide-nous à être adultes face à nos lois, à nos règlements, car c'est ainsi que tu nous as voulu, c'est ainsi que nos autorités nous espèrent, c'est ainsi qu'elles nous font confiance. En ce temps de déconfinement, où le rapport à la règle est plus que jamais essentiel, aide-nous à suivre nos autorités de manière adulte, à l'enseigner autour de nous également. Amen. Et bon dimanche à chacune, à chacun de vous.
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3: Bonjour à tous, je suis Raphaël Mambou. Que Jésus vous bénisse, qui que vous soyez, où que vous soyez. Le nom de cette émission est Venez à Jésus. C'est une grâce, c'est un privilège, c'est un honneur de pouvoir vous retrouver autour de la parole de Dieu encore aujourd'hui pour écouter le message de Dieu, pour écouter sa parole, pour nous redresser, pour nous encourager, pour nous fortifier, pour nous éduquer. Ce n'est pas parce que nous sommes meilleurs, ce n'est pas parce que nous sommes plus spirituels, ce n'est pas que nous sommes plus intelligents ou quoi que ce soit comme ça. C'est simplement que Dieu vous a fait grâce à vous et à moi au travers de Jésus-Christ. Nous sommes aujourd'hui à notre 8e émission sur les compromis de Pharaon. Mais avant de commencer, je voudrais que nous prions pour remercier, pour rendre gloire à Dieu pour ce jour. Prions. Père éternel, merci pour ta parole. Merci pour le souffle de vie. Merci pour ton amour. Merci pour le sacrifice de Jésus-Christ à la croix. Merci pour ces 30 minutes que nous allons passer ensemble avec toi, avec mon frère, avec ma sœur, pour partager quelques versets bibliques. Seigneur, nous demandons une chose, que je disparaisse et que tu paraisses, que tu parles, que tu nous enseignes, que tu nous encourages, car tu es le seul qui connaisse notre besoin réel, tu es le seul qui puisse nous sauver, tu es le seul qui puisse nous diriger. Merci Père, au nom de ton Fils Jésus-Christ. Amen. Les compromis de Pharaon. Comme je disais, c'est notre 8e émission et nous sommes en train de voir le deuxième type de compromis que Satan propose aux enfants de Dieu. Le premier compromis est que Satan demande aux enfants de Dieu, aux chrétiens, de servir Dieu toujours dans le monde. De ne pas sortir du monde, mais de rester dans le monde. Et nous avons défini le monde comme étant un système de pensée, un système de conception des choses, une manière de marcher qui est dirigée par le prince de ce monde ou le diable lui-même. Et un compromis, nous l'avons défini comme étant un arrangement dans lequel deux ou plusieurs parties font des concessions mutuelles dans le but d'arriver à une collaboration, à une entente, à une manière commune de marcher, de travailler. Pharaon représente le diable. Donc, le diable propose aux enfants de Dieu un arrangement. en faisant des concessions mutuelles, dans le but de vivre et de travailler ensemble. Satan propose aux enfants de Dieu, restez dans le monde, faites des concessions. Le monde vous consent à aller à l'église, à être chrétien, mais vous consentez aussi à vivre certaines choses qui sont conformes au monde. Et nous avons dit que Moïse, qui est un type de Jésus-Christ, a refusé ce compromis-là. Et que nous, en tant que serviteurs de Jésus-Christ, nous devons aussi refuser les compromis du diable. Parce que vivre dans la conformité avec le monde finit par nous pourrir la vie, finit par nous rendre conformes au monde, finit par nous rétrograder au monde. Au lieu d'avancer spirituellement, nous nous mettons maintenant à faire les choses comme dans le monde. Et beaucoup d'enfants de Dieu se sont vus piégés parce qu'ils ont accepté des compromis. Le deuxième type de compromis que Satan propose aux enfants de Dieu, c'est toujours le même type de premier compromis, mais un tout petit peu modifié. Qu'est-ce qu'il dit ? Exode 8, verset 24. Pharaon dit, « Je vous laisserai aller pour offrir à l'Éternel, votre Dieu, des sacrifices dans le désert. Seulement, vous ne vous éloignerez pas en y allant. Priez pour moi. » La prière. Il dit même prier, il n'y a pas de problème. Il dit même intercéder, il n'y a pas de problème. Il dit même aller à l'église, il n'y a pas de problème. Il dit même faites des adorations à votre Dieu, il n'y a pas de problème. Mais ne vous éloignez pas du monde. Mais ne vous éloignez pas du monde. Pourquoi ? Parce que le but de Satan est de récupérer tous ceux qui ont été gagnés à Christ. Oui, mon frère, oui, ma sœur, il ne faut pas croire que parce que vous êtes né de nouveau, que Satan en a fini avec vous. Non ! Il va persévérer, il va vouloir vous récupérer. Et si vous acceptez ses compromis, ou si vous écoutez sa voix, il va tout faire pour vous récupérer. Jésus dira du diable que le diable est un voleur, un meurtrier et un destructeur. Il ne vient que pour voler, égorger et détruire. C'est le seul but que le diable a dans votre vie. C'est son target. Il fait un planning tous les jours sur ces trois objectifs sur vous. Vous voler, vous égorger et vous détruire. C'est tout ce qu'il cherche pour vous. Même s'il vous donne $1 milliard, ces $1 milliard ont pour but d'atteindre son target, vous voler, vous égorger et vous détruire. Même s'il vous donne tout l'univers, le but est de vous détruire. Même lorsqu'il a proposé à Jésus-Christ le monde, le but était de détruire Jésus-Christ. Bien sûr, nous parlons d'une destruction spirituelle. Parce qu'il peut détruire mon corps, mais si je suis à Jésus-Christ, je ne mourrai jamais. Parce que même si je meurs physiquement, Christ a l'autorité et la puissance de me ressusciter. Voilà pourquoi nous devons servir Jésus-Christ. Voilà pourquoi nous devons suivre Jésus-Christ dans notre vie de tous les jours. Satan demande un relâchement dans notre service pour Dieu, dans son deuxième compromis. Il dit, servez Dieu, mais relâchez-vous un tout petit peu. Relâcher veut dire diminuer, céder, se laisser aller. Abandonner quelque chose. Donc, Satan demande à ce que nous ne soyons pas fermes, à ce que nous ne soyons pas d'aplomb sur le service pour Jésus-Christ. Il veut que nous progressions, mais pas jusqu'à un certain niveau. Alors que la Bible nous appelle à aller de sanctification en sanctification, de gloire en gloire. De prospérité en prospérité. Mais Satan propose, il dit non. Sors du monde, mais reste près du monde. N'avance pas. Mon frère, ma sœur, le diable est rusé. La ruse, c'est une intelligence tournée vers le mal. Il peut vous donner 3 femmes, 4 femmes, 2 femmes, 10 femmes. Et vous vous dites, oui, oui, c'est merveilleux, oui, c'est extraordinaire. Mais le but est de vous détruire, vous. Le but est de vous éloigner. Le but est de vous voler la vie éternelle. De vous tuer et ensuite de vous détruire. Tout être humain qui est séparé de Jésus-Christ est à la merci du diable. Le diable fera tout ce qu'il veut de lui. Il a beau avoir un titre universitaire le plus impressionnant du monde, il a beau avoir les richesses, toutes les richesses de la terre, mais s'il est séparé de Christ, cet être humain, cet homme ou cette femme est à la merci du diable, et le diable pourra faire tout ce qu'il veut de lui. Du reste, nous le voyons, regardez le monde autour de nous. Des grands hommes avec des grands titres. Ce n'est pas une si mauvaise chose que d'avoir des grands titres. Je ne suis pas contre. Mais étudiez, lisez leur vie. Vous allez entendre des atrocités incroyables. Et ce n'est pas non plus l'âge qui rend une personne sage. Non. Je connais des hommes de plus de 70 ans qui se comportent comme des premiers adolescents, qui courent après toutes les femmes de la terre. Le diplôme n'éduque personne. Ou plutôt, le diplôme ne sauve personne. Vous pouvez avoir de grands diplômes, mais spirituellement, vous êtes vide. Vous allez voir que cette personne va se comporter comme un animal. Et ce sont des compromis que Satan propose. Mais dans le deuxième compromis, Satan propose aux enfants de Dieu de ne pas progresser, de ne pas faire des avancées. C'est vrai, il vous demande de temps en temps de lire la Bible. Mais il ne vous demande pas d'aller en profondeur. Il souhaite que vous n'alliez pas en profondeur. Mon frère, ma sœur, attention. Les raisons pour lesquelles Satan refuse ou propose aux enfants de Dieu de ne pas s'éloigner du monde et qu'il sait qu'en cas de difficulté que vous allez rencontrer en marchant avec Christ, et ça c'est très important à comprendre, mes frères, mes sœurs, ce n'est pas parce que nous marchons avec Jésus-Christ qu'il n'y aura pas de difficulté. Jésus-Christ n'a dit nulle part dans la Bible, il n'est écrit nulle part dans la Bible, que parce que vous marchez avec Jésus-Christ, les difficultés c'est terminé. Ce n'est pas vrai. Jésus-Christ lui-même a été persécuté, a été rejeté, a été insulté, et jusqu'aujourd'hui, des hommes et des femmes continuent à inventer des histoires sur Jésus-Christ. Mais s'ils l'ont fait au Maître, au Dieu vivant, pourquoi est-ce qu'ils ne le feraient pas à nous? Et Satan sait que vous allez rencontrer des épreuves, parce que lui-même va aussi vouloir vous tenter. Mais son but est que, si vous restez près du monde, si vous n'êtes pas dans le monde, si vous restez près du monde, son but est que vous allez vous souvenir où vous allez avoir recours à l'Égypte, c'est-à-dire au monde, au système du monde. Rappelez-vous le monde comme étant un système de pensée, une manière de vivre, une manière de se comporter. Parce que le monde est juste à côté de vous, il vous donne un modèle à suivre. Vous marchez dans la sanctification. Eh bien, vous vous retrouvez, vous êtes dans l'incapacité de payer votre loyer, dans l'incapacité de payer vos factures. Et puisque vous êtes encore voisin au monde, le monde vous montre que certaines personnes sont en train de réussir en volant dans les caisses de l'entreprise, dans les caisses de l'État, chez le voisin. Le monde vous montre des femmes qui sont en train de se prostituer. Elles vendent leur corps pour payer leurs factures, pour pouvoir vivre. Et puisque vous êtes encore près du monde, vous aurez tendance, à vouloir imiter ceux du monde. Parce que dans le désert, là où vous êtes, il n'y a rien. Et cela est arrivé plusieurs fois parmi les serviteurs de Dieu, rien que dans la Bible. Attention. Lisez avec moi dans Exode 14. Exode 14. À partir du verset 10, il nous est dit ceci. C'est le passage de la mer Rouge, avant le passage de la mer Rouge. Exode 14, verset 10. Pharaon approchait. Les enfants d'Israël levèrent les yeux et voici, les Égyptiens étaient en marche derrière eux. Et les enfants d'Israël eurent une grande frayeur et ils crièrent à l'Éternel. Ils dirent à Moïse, N'y avait-il pas de sépulcre en Égypte, sans qu'il fût besoin de nous mener mourir au désert? Que nous as-tu fait en nous faisant sortir de l'Égypte? N'est-ce pas là ce que nous te disions en Égypte? Laisse-nous servir les Égyptiens, car nous aimions mieux servir les Égyptiens que de mourir au désert. Vous imaginez Pharaon qui propose à Moïse, il dit d'accord, sortez de l'Égypte, mais restez près de l'Égypte. Mais le même Pharaon va, il nous a dit, va se souvenir que les Égyptiens, que les Hébreux se sont échappés, et il va les poursuivre. Attention, le diable vous poursuit toujours. Attention, c'est un menteur le diable. Il veut que vous demeuriez près de l'Égypte pour qu'il puisse vous poursuivre. Et regardez et relisez la réaction des Hébreux. C'est mieux que nous nous servions. Donc au moment de l'épreuve, ils se souviennent que non, c'était encore mieux de servir les Égyptiens. Alors que pendant 400 ans, ils ont été flagellés, ils ont été humiliés, ils ont été rabaissés comme étant des sous-hommes, des esclaves. Combien d'enfants de Dieu, lors des épreuves, disent « Mais c'était encore mieux quand j'étais un inconverti. C'était encore mieux quand j'étais un païen. C'était encore mieux lorsque je servais le monde. Je pouvais payer mes factures, je pouvais m'acheter des vêtements, je pouvais aller partout où je veux. Dès que j'avais un problème, j'avais des solutions rapides. » Beaucoup d'enfants de Dieu réfléchissent comme ça. Mais ils oublient que le monde va être détruit. Ils oublient que le monde est en rébellion contre Dieu. En fait, on ne peut pas les en vouloir parce que c'est les épreuves, c'est la dureté, c'est la souffrance de l'épreuve qui leur rappelle ces choses. N'est-ce pas là ce que nous te disions en Égypte? Laisse-nous servir les Égyptiens, car nous aimions mieux servir les Égyptiens que de mourir au désert. C'est comme s'il disait, je préfère vivre esclave que mourir libre. Je préfère servir les dieux égyptiens que de servir. Je préfère servir les dieux égyptiens et vivre que de servir l'Éternel Dieu et mourir. C'est comme s'il disait, je préfère mourir dans mon péché que vivre libre en Jésus-Christ dans les difficultés. Mon frère, ma sœur, c'est scandaleux, c'est dangereux. Voilà où peut emmener un compromis avec Satan. Quand vous écoutez Satan, quand vous acceptez de marcher avec lui, il vous rappelle toujours le côté positif du monde. Et cela s'exprime par les paroles que nous avons entendues des Hébreux. Ah, quand j'étais dans le monde, j'avais pas de problème avec mon patron. Quand j'étais dans le monde, j'avais pas de problème avec l'État. Quand j'étais dans le monde, j'avais pas de problème avec ma femme, avec mes enfants, avec ma famille, avec la société dans laquelle je vis. Mais depuis que j'ai donné ma vie à Christ, j'ai que des problèmes. Je suis venu vous dire, ne pas vous décourager face aux difficultés. Le psaume 46 nous dit ceci. Le psaume 46, verset 2. Dieu est pour nous un refuge et un appui, un secours qui ne manque jamais dans la détresse. Ah, je voudrais que vous relisiez ça encore. Dieu est pour nous un refuge et un appui, un secours qui ne manque jamais dans la détresse. Psaume 40. Heureux l'homme qui place en l'Éternel sa confiance. Certaines versions traduisent le mot heureux par béni. Béni soit l'homme qui place en l'Éternel sa confiance. Dieu est pour nous un refuge et un appui, un secours qui ne manque jamais dans la détresse. C'est quoi la détresse? La détresse, c'est quand vous ne savez plus quoi faire. La détresse, c'est quand vous êtes entouré de vos ennemis de toutes parts. Il n'y a plus de solution. Et c'est ce qui est arrivé aux Hébreux face aux Égyptiens. Derrière, ils ont l'armée de Pharaon. Devant, ils ont Ils ont la mer Rouge. Il n'y a pas de solution naturelle. Les fils de Corée disent que dans la détresse, Dieu est un refuge et un appui, un secours qui ne manque jamais. Dieu est trois choses pour nous lors des épreuves. Il est un refuge. Un refuge, c'est un endroit où on peut se cacher. Un appui, c'est quelque chose qui peut vous soutenir. Un secours. Quelqu'un qui vient à votre secours lorsque tout ne va pas. Lorsque tout est effondré, ne regardez pas à l'Égypte. Regardez à Jésus-Christ. Son compromis, le compromis de Satan, est que si vous vivez près du monde, vous aurez tendance à regarder vers l'Égypte au moment des difficultés, au moment des épreuves. Ésaïe 30 nous dit ceci, dans Ésaïe 30, verset 1 à 3, nous dit Ésaïe 30, verset 1 à 3. Malheur, dit l'Éternel aux enfants rebelles, qui prennent des résolutions sans moi, et qui font des alliances sans ma volonté, pour accumuler péché sur péché, qui descendent en Égypte sans me consulter, pour se réfugier sous la protection de Pharaon, et chercher un abri sous l'ombre de l'Égypte. La protection de Pharaon sera pour vous une honte. Et l'abri sous l'ombre de l'Égypte, une ignominie. Ah, c'est Dieu qui parle. Qu'est-ce que Dieu nous dit ce matin? Qu'est-ce que Dieu nous dit aujourd'hui? Ne cherchez pas des solutions en Égypte. Ne cherchez pas des solutions. Ne tournez pas vos regards vers l'Égypte. Ne demeurez pas vers l'Égypte parce que vous aurez tendance à descendre en Égypte pour trouver des solutions. Dieu est un secours, un abri, une forteresse, un appui qui ne manque jamais lors de la détresse. Dieu est pour nous un refuge et un appui, un secours qui ne manque jamais dans la détresse. Mon frère, ma sœur, Abraham lui-même commettra aussi la même erreur. Dans Genèse, lisez avec moi dans Genèse 12, verset 10. Genèse 12, verset 10. Il y eut une grande famine dans le pays, et Abraham descendit en Égypte pour y séjourner, car la famine était grande dans le pays. Abraham, on lui dit, sors de ton pays, de ta patrie, de ta nation, de ta famille, va en Canaan. Abraham ne va pas obéir totalement. Il va obéir petit à petit, petit à petit. Et au moment où il y aura des épreuves, au moment où il y aura une difficulté, comme nous venons de lire dans Genèse 12, verset 10, Abraham va descendre en Égypte. Et de là, il va ressortir avec de grandes richesses, dont Agar. Dans Genèse 16, versets 1 à 2, il nous est dit ceci. Saraï, femme d'Abraham, ne lui avait point donné d'enfant. Elle avait une servante égyptienne nommée Agar. Et Saraï dit à Abraham, voici l'Éternel m'a rendu stérile. Viens, je te prie, vers ma servante. Peut-être aurai-je par elle des enfants. Abraham écouta la voix de Saraï. Mentalité du monde, mentalité de l'Égypte. Dès qu'il y a une difficulté, on recourt aux solutions du monde. Et laissez-moi vous dire que Abraham aura un enfant avec Saraï, avec Agar, du nom d'Ismaël. Des descendants d'Ismaël vont sortir le prophète Mahomet, de la religion islam, l'islam. Et vous savez aujourd'hui le problème qu'ont les juifs avec les arabes et les musulmans. Parce que Abraham a commis cette erreur de demeurer près de l'Égypte, de garder la mentalité de l'Égypte, de recourir à l'Égypte dès les premières difficultés. Voilà ce que je voulais dire, je m'excuse. Dès les premières difficultés, on recourt à l'Égypte. Alors que le psaume 46, verset 2 nous dit, Dieu est un abri, est un appui, est un refuge, un secours qui ne manque jamais dans la difficulté, dans l'épreuve.
0: Voilà pourquoi Satan veut que nous demeurions, si nous ne voulons pas dans le monde, mais il veut au moins que nous demeurions près du monde, pour que nous voyions le monde avec son côté positif dès que nous sommes dans l'épreuve, dès que nous sommes dans les difficultés. Eh ben non, mon frère, eh ben non, ma sœur. Le secours de l'Égypte est une malédiction. La protection de Satan est une malédiction. Satan veut notre destruction. Est une malédiction. Satan veut notre destruction. Satan veut notre honte.

0: Jésus-Christ dira lui-même, « Je suis avec vous tous les jours jusqu'à la fin du monde. » Matthieu 28. « Je suis avec vous tous les jours jusqu'à la fin du monde. » C'est une promesse que Jésus-Christ nous fait. Pourquoi ? Parce qu'il sait que dans le monde, nous allons rencontrer des difficultés. Il sait que dans le monde, nous allons rencontrer des obstacles. Matthieu 28, verset 18. Jésus s'étant approché, leur parla ainsi. « Tout pouvoir m'a été donné dans le ciel et sur la terre. Allez, faites de toutes les nations des disciples, les baptisant au nom du Père, du Fils et du Saint-Esprit. Et enseignez-leur à observer tout ce que je vous ai prescrit. » Et maintenant, il fait une autre promesse ferme. « Et voici, je suis avec vous tous les jours jusqu'à la fin du monde. » Jésus-Christ est avec moi, Jésus-Christ est avec tous ceux et toutes celles qui ont mis foi en sa personne. Ça veut dire qu'il est capable de nous soutenir, de nous protéger, de nous garder au moment des épreuves. Et pour cela, nous devons nous éloigner totalement du monde, totalement de l'Égypte. Mon frère, ma sœur, Jésus-Christ vous demande de vous séparer du monde maintenant. Si c'est votre prière, si c'est votre désir, baissez simplement la tête dans la prière et croyez que par la foi, Jésus-Christ entend votre prière maintenant. Et répétez ces simples prières après moi. Dites, Père éternel, au nom de ton Fils Jésus-Christ, je viens devant toi. Je demande pardon pour mes péchés. Je demande pardon pour ma collaboration avec le monde, ma conformité avec le monde. Purifie-moi avec le sang de Jésus-Christ. Lave-moi avec le sang de Jésus-Christ. Je demande pardon pour mes péchés et mes fautes. Et je crois que maintenant, je suis une nouvelle créature en Jésus-Christ. J'ai pris un nouveau départ en Jésus-Christ. Père, merci pour ton pardon, ton amour et ta grâce. Soutiens-moi, fortifie-moi dans ces épreuves que je rencontre devant moi. Que je m'éloigne totalement et entièrement du monde et que je me dirige vers là où tu m'emmènes. Au nom de ton Fils Jésus-Christ. Amen. Si vous avez fait cette prière, croyez que par la foi que Dieu vous a entendu exaucer, que maintenant vous prenez un nouveau départ, vous êtes une nouvelle créature et que Jésus-Christ est avec vous tous les jours, maintenant et jusqu'à la fin de votre vie. Ici sur terre, je veux dire. Si vous avez besoin de conseils, si vous avez besoin de prières, si vous avez besoin d'être dirigé vers une église vivante, si vous avez besoin de réécouter ce message, de connaître les heures de diffusion sur votre chaîne préférée, vous pouvez joindre notre ministère, le ministère Jésus pour tous, au plus 243 819 910 910. Je le répète, au plus 243 819 910 910. Ou bien nous envoyer un email à jn316-2003@hotmail.com. Je répète, jn316-2003@hotmail.com. Le nom de cette émission est « Venez à Jésus ». Je suis Raphaël Mambou. Que Jésus continue de vous bénir, continue de vous soutenir, continue de vous protéger et de vous garder. Nous nous retrouvons la fois prochaine sur le même thème, les compromis de Pharaon. Amen et que Jésus vous garde.
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2: Bon, alors ce soir on va étudier la suite de notre réflexion sur l'eschatologie et plus particulièrement donc sur la mort. Nous allons voir ce soir la mort comme état intermédiaire. La mort est donc, n'est pas le sort final de l'homme. Ça, c'est un des grands points que la Bible souligne. Qu'il soit d'ailleurs un mort juste ou un mort impénitent. La mort est un état d'attente, est un état intermédiaire. Et de nombreux textes nous le montrent. On va en prendre quelques-uns. Tout d'abord, Apocalypse 14. Apocalypse 14, verset 13. Voyons voir. J'entendis du ciel une voix qui disait « Heureux les morts !»

qui meurent dans le Seigneur dès à présent, oui, dit l'Esprit, afin qu'ils se reposent de leurs travaux, car leurs œuvres les suivent. Donc ici, il s'agit d'un état qui est qualifié d'état de repos. Ensuite, nous trouvons un autre texte, toujours Apocalypse chapitre 6, versets 10-11. Ils criaient d'une voix forte, donc les âmes de ceux qui avaient été égorgés à cause de la parole de Dieu, ils criaient d'une voix forte, « Jusqu'à quand, Maître saint et véritable, tardes-tu à faire justice et à venger notre sang sur les habitants de la terre ?» Une robe blanche fut donnée à chacun d'eux, il leur fut dit de se tenir en repos, quelque temps encore, jusqu'à ce que soit complet le nombre de leurs compagnons, etc. Donc là, à nouveau, la notion de repos est évoquée. Et puis, un troisième texte, dans le chapitre 7, voici le livre de l'Apocalypse, où là, au contraire, l'état des morts nous est présenté comme un état d'activité. Et là, c'est très important de mettre ces textes en parallèle, parce que certains, se basant sur les textes sur les questions de repos, prétendent que les morts dorment et sont inconscients. Le texte de l'Apocalypse 7, verset 10, nous montre qu'il n'en est rien. Donc, je regardais une grande foule de toute nation, de tout peuple, de toute tribu, de toute langue, qui se tenait devant le trône et devant l'agneau. Ils criaient d'une voix forte, « Le salut est à notre Dieu qui est assis sur le trône, et tous les anges et les anciens, les êtres vivants, tombèrent sur la face et adorèrent en disant Amen. » Par conséquent, les morts ici participent au culte céleste, participent au culte des anges. Et ceci nous amène à évoquer, au sujet justement de l'état des morts, un certain nombre d'opinions erronées. La première d'entre elles, c'est celle qu'on trouve dans le catholicisme depuis la fin du Moyen-Âge, c'est-à-dire depuis le XIIIe siècle essentiellement, enfin un peu avant si on veut, mais enfin, disons, officiellement, c'est devenu dogme à partir du XIIIe siècle, c'est la doctrine du purgatoire. Le purgatoire est, selon la théologie catholique, un état où vont les morts baptisés, chrétiens donc, qui, ayant été baptisés, sont donc lavés du péché originel et par conséquent ne sont pas dignes de l'enfer, puisque le baptême efface le péché originel, et pourtant ne sont pas suffisamment purs, ne sont pas suffisamment saints pour aller directement au paradis. Seuls les saints, ceux qui sont déclarés tels par l'autorité du magistère catholique, sont assurés de l'entrée au paradis. Et alors, pour pouvoir avoir une telle certitude, il y a un certain nombre de signes qui font partie des procès en canonisation. Notamment, il faut être mort en odeur de sainteté, c'est au moment de la mort, il y a une odeur particulière, particulièrement suave, qui se dégage. Il faut avoir eu des miracles dans sa vie, attester, etc. Bon, il y a tout un ensemble, il faut avoir vécu évidemment une vie sainte, etc. Ne pas avoir été hérétique, un hérétique ne peut pas être saint, etc. Par conséquent, ceux-là seuls sont dignes du paradis. Les autres, tous ceux qui n'ont pas eu ce privilège extraordinaire qui est quand même réservé à une petite élite, vont au purgatoire. Le purgatoire, c'est, selon la théologie catholique, un fleuve de feu qui sépare le monde des vivants du paradis. Et pour pouvoir accéder au paradis, il faut donc traverser ce fleuve de feu. Pour ce faire, il est évident que ce sont des souffrances terribles. Ce sont des souffrances qui sont exactement, finalement, les mêmes souffrances que l'enfer, si ce n'est que, pour ce qui est de l'enfer, on n'en sort jamais, tandis que pour ce qui est du purgatoire, on a une chance d'en sortir. En combien d'années? Ça, c'est un autre problème. Ça dépend précisément de l'état de sainteté de celui qui meurt. Mais il faut compter quand même un bon paquet d'années, voire même de millions d'années. Alors, ce qui fait qu'il est indispensable de chercher à apaiser les souffrances des âmes du purgatoire. Alors, cela se fait de diverses manières. D'abord, en priant pour les morts, en priant pour les âmes des défunts. Et le catholicisme a multiplié tout un ensemble de prières pour les morts,
souvent d'ailleurs qui sont, ou de messes pour les morts, qui sont rémunérées. Il y a aussi alors une autre manière de soulager les souffrances des âmes du purgatoire, c'est l'indulgence. L'indulgence, au départ, dans les premiers siècles de l'Église, était un pardon qui était assuré aux relapses, c'est-à-dire ceux qui avaient apostasié dans les périodes de persécution, les grandes persécutions qui marquèrent les premiers siècles de l'Église, et qui ensuite, la persécution terminée, demandaient à être réintégrés dans l'Église. C'était évidemment un gros problème pour ceux qui étaient restés fidèles et qui avaient souffert, justement. Et dans quelles conditions pouvait-on réadmettre, justement, ces gens-là? Il y a eu d'ailleurs des schismes pour cette raison-là, n'est-ce pas? Même à l'époque de Saint-Augustin, 5e siècle, 6e siècle, l'Église était divisée sur la question, justement, de ces gens-là. Et finalement, on a établi pour eux l'indulgence, c'est-à-dire qu'on leur imposait un certain nombre de peines temporelles, ça veut dire des pénitences, des pèlerinages, des punitions, en quelque sorte, et qui pouvaient durer un certain nombre d'années. Et quand ces gens-là avaient satisfait à tout ce qui leur était imposé, ils étaient réintégrés dans l'Église. Par la suite, l'indulgence s'est répandue à des gens qui n'étaient pas obligatoirement des gens qui avaient failli dans les persécutions, d'autant que les persécutions étaient terminées, mais on imposait des indulgences pour toutes sortes de péchés. Et le guide du confesseur, jusqu'à Vatican II, était justement une espèce de code juridique, en quelque sorte, où on taxait, si j'ose dire, les péchés selon leur gravité de différentes peines temporelles. Et lorsque le pécheur avait satisfait à ses peines temporaires, qui étaient des prières, des pénitences, des pèlerinages, etc., des bonnes œuvres, parfois des dons en argent, quand on avait satisfait à ces choses, on était pardonné. Maintenant, à partir de la fin du Moyen-Âge, l'Église a étendu possibilité de rachat, en quelque sorte, parce que c'était ça, c'était une possibilité d'expier ses péchés, aux morts, pas seulement aux vivants, mais également aux morts. Il y avait une indulgence possible pour les morts. Et, bon, on ne pouvait pas évidemment exiger des morts des pèlerinages ou des choses comme ça, c'est évident. Par contre, on pouvait demander de l'argent. C'était l'indulgence pour les morts était une indulgence en argent, ou éventuellement même aussi, on pouvait effectivement quelquefois faire des pèlerinages pour les morts. L'Église catholique s'appuyait sur un certain nombre de textes bibliques plus ou moins ambigus pour justifier sa théologie dans ce domaine-là, tout en reconnaissant d'ailleurs qu'il y avait fort peu de bases scripturaires pour la doctrine du purgatoire, ce qui explique d'ailleurs que c'est une doctrine qui est très tardive dans la théologie catholique. Mais se baser sur, par exemple, des textes où il est dit que, Paul pose la question, qu'en est-il de ceux qui se font baptiser pour les morts? On pouvait se faire baptiser pour les morts. Si donc on pouvait se faire baptiser pour les morts, on pouvait donc payer des indulgences pour les morts. Et vous savez qu'au Moyen-Âge, à la fin du Moyen-Âge, s'est développé donc tout un trafic d'indulgences extrêmement sophistiqué en ce qui concerne justement les morts. D'autant qu'il y avait une grande terreur à cette période-là de la mort, de l'enfer, du diable, etc. Et l'Église a joué sur ce registre-là, notamment pour la construction de la cathédrale Saint-Pierre de Rome. Et vous savez que le trafic d'indulgence, qui a été donc dénoncé par Luther, a été à l'origine justement du mouvement de la Réforme. La doctrine catholique dans ce domaine prétend que l'Église est en quelque sorte gérante des mérites des saints. Et ça aussi, c'est un des principes de l'indulgence. Vous avez des gens qui ont suffisamment de bonnes œuvres pour eux-mêmes, ce qui leur permet d'entrer directement au paradis, s'ils sont saints, mais non seulement qui en ont suffisamment pour eux-mêmes, mais ils en ont trop pour eux-mêmes. Ils ont accumulé tellement de bonnes œuvres qu'ils n'ont pas besoin de tout ce poids de bonnes œuvres. Alors, l'excédent, si j'ose dire, est reversé dans une espèce de caisse commune qui est gérée par l'Église, c'est-à-dire par le pape. Et le pape peut donc décréter
dans certaines circonstances, que les œuvres surérogatoires des saints, c'est-à-dire les œuvres supplémentaires des saints, sont disponibles, en quelque sorte, on ouvre le trésor des mérites des saints, et ceux qui acquièrent pour eux-mêmes, si vous voulez, les mérites qui ne sont pas les leurs, mais qui sont ceux des saints, reçoivent pour eux-mêmes une rémission des peines éternelles, des peines temporelles, je veux dire, et en même temps peuvent aussi, pour leurs bien-aimés défunts, ils peuvent avoir aussi la possibilité d'abréger leurs souffrances dans le purgatoire. Alors, quelles sont les occasions où les œuvres des saints sont ainsi disponibles? Eh bien, par exemple, lorsqu'il y a des processions, lorsqu'il y a des ostensions de reliques particulièrement saintes, la Vraie Croix, le suaire de Turin, ou des choses comme cela, n'est-ce pas? Celui qui va visiter ces reliques, qui va les toucher, celui qui fait le pèlerinage de Saint-Jacques de Compostelle, de Rome, de Lourdes, etc., acquiert pour lui et pour les défunts un certain nombre de mérites sur le compte des œuvres surérogatoires des saints, de telle sorte que ces gens-là voient leur peine temporelle en purgatoire réduite. Il y a aussi des possibilités pour, lorsque le pape, par exemple, prononce des bénédictions urbi et orbi, il y a des rémissions, certains actes pieux, tels que, par exemple, dans la cathédrale Saint-Pierre de Rome, embrasser l'orteil de Saint-Pierre vaut je ne sais plus combien de jours de rémission de purgatoire. C'est écrit en noir sur blanc en bas de la statue. Vous avez aussi, évidemment, les années saintes, comme précisément celles que le pape vient de proclamer pour l'an 2000. Ceux qui feront un certain nombre d'exercices religieux pendant cette année sainte, notamment justement les pèlerinages, pèlerinage à Rome, pèlerinage à Saint-Jacques, que le pape essaie de remettre aussi en vigueur, pèlerinage en Terre Sainte, ceux-là sont au bénéfice des œuvres surérogatoires des saints, mais ça ne vaut que pour l'année. Comme l'a font remarquer un certain nombre de théologiens protestants et déjà Luther lui-même, le Calvin, comment se fait-il que le pape, qui a cette possibilité de puiser à l'infini dans les trésors, justement, des œuvres méritoires des saints, comment se fait-il qu'au moment de sa propre mort, il ne se les attribue pas, à lui-même, n'est-ce pas? Mais qu'on a besoin aussi de prier pour le repos de l'âme du pape. Enfin, ça, c'est un des mystères sur lesquels la théologie catholique est muette. Donc voilà, si vous voulez, en gros, cette doctrine. Bon, il est évident que quand on lit la Bible et qu'on approche justement de la doctrine catholique du purgatoire, on a bien du mal à trouver des fondements bibliques de cette doctrine. Alors, l'Église catholique tente de le faire. L'Église tente de le faire sur des textes qui sont quand même extrêmement ténus. J'en ai cité un tout à l'heure, n'est-ce pas? Il y en a un autre aussi où Jésus déclare que celui qui aura blasphémé contre le Saint-Esprit, celui qui aura blasphémé contre le Fils de l'homme, il lui sera pardonné. Mais celui qui aura blasphémé contre le Saint-Esprit, il ne lui sera pardonné ni dans ce siècle, ni dans l'autre. Et l'Église catholique a conclu que puisque il était dit que celui qui commettait ce péché impardonnable ne serait pardonné ni dans ce siècle, ni dans l'autre, c'est donc qu'il y avait d'autres péchés qui, eux, pouvaient être pardonnés dans l'autre siècle, ça veut dire dans l'au-delà. Et c'est donc une des bases scripturaires pour la doctrine du purgatoire selon le catholicisme romain. Autre point d'appui de la doctrine catholique du purgatoire, le texte de Corinthiens où il est question, vous savez, des rétributions. Si quelqu'un perd sa récompense, il sera sauvé comme au travers du feu. Et le catholicisme conclut qu'il s'agit là, ici, du feu du purgatoire. Celui qui n'est pas suffisamment riche en bonnes œuvres pour pouvoir être sauvé directement sera sauvé au travers du feu purificateur du purgatoire. Dans l'Ancien Testament, il y a le fameux texte de Daniel 7, où devant le trône du Seigneur coule un fleuve de feu, n'est-ce pas? Vous savez, la vision du Fils de l'homme qui vient sur les nuées du ciel. L'Ancien des Jours est assis sur un trône, et devant lui, il y a un fleuve de feu qui coule. Et le catholicisme voit aussi dans ce fleuve de feu le fleuve du purgatoire. Bon, c'est très ténu, hein, c'est très ténu comme base biblique pour une doctrine aussi élaborée.
Alors, le catholicisme qui a bien senti la faiblesse de sa position, notamment sous les coups de boutoir de la Réforme, puisque précisément l'indulgence, et par conséquent le purgatoire, puisque l'indulgence est liée au purgatoire, était au centre de la polémique qui a déclenché le mouvement de la Réforme, le catholicisme a éprouvé le besoin d'étayer un peu plus cette doctrine. Et ça a été le cas du Concile de Trente. Et le Concile de Trente a adopté, vous savez, un certain nombre de livres qui étaient considérés jusqu'alors comme apocryphes et qui sont devenus, pour cette raison, dans la théologie catholique, des livres deutérocanoniques, ça veut dire appartenant à un deuxième canon. Ça veut dire aussi que l'Église catholique admet que ces livres ne sont pas au même niveau d'inspiration que l'inspiration des autres livres, mais quand même qu'ils sont d'une certaine inspiration. Et la raison qui a entraîné l'Église catholique, le Concile de Trente, à adopter ces livres-là, c'est essentiellement le fait que dans le deuxième livre des Maccabées, il y a un court passage d'ailleurs, où il nous est dit ceci, que Judas Maccabée, après une bataille, a offert des sacrifices et des prières pour les soldats, ces soldats qui venaient de tomber au combat dans la bataille. Et l'auteur du livre écrit ceci, « Ce qui prouve que Judas Maccabée croyait à la résurrection des morts, car s'il n'avait pas cru à la résurrection des morts, il n'aurait pas éprouvé le besoin d'offrir des sacrifices et des prières pour les soldats qui étaient tombés au combat. » Alors, cette manière d'offrir des sacrifices et des prières pour les morts justifiait les pratiques du culte des morts telles qu'ils s'étaient développées dans l'Église catholique et notamment, justement, toutes ces prières, indulgences, services qui étaient offerts en faveur des défunts, dont on trouvait là une justification dans l'Ancien Testament. Bon, on peut déjà faire une remarque à ce niveau-là, c'est que, cet écrit est apocryphe, et par conséquent, on ne le reconnaît pas comme inspiré, pas plus que les Juifs. Deuxièmement, ce texte n'autorise, même si on le prend tel qu'il est, n'autorise pas une doctrine comme celle du purgatoire. Le livre des Maccabées met en relation cette coutume, cette pratique qui s'est instaurée dans le judaïsme jusqu'à nos jours d'ailleurs, non pas avec le purgatoire, mais avec l'espérance de la résurrection des morts. Ce que faisait Judas Maccabée, c'était prier pour que ses soldats tombés au combat aient un jour part à la résurrection des morts. Alors, bon, de là, bien sûr, on dit, mais alors, c'est qu'il n'était pas sûr, c'est qu'on peut changer quelque chose au sort des défunts. Et c'est vrai, là, à partir de ce moment-là, ça ouvre la porte à un certain nombre de coutumes qui, encore une fois, sont aujourd'hui pratiquées dans le judaïsme. Et dans le judaïsme, de nos jours, j'entends pas le judaïsme de l'époque biblique, mais le judaïsme de nos jours, il y a une doctrine qui est proche de la doctrine du purgatoire, et qui d'ailleurs s'est développée notamment sous l'influence du catholicisme. Il y a eu osmose, n'est-ce pas ? Il y a eu interpénétration des deux réalités. Le catholicisme s'est appuyé sur des textes embryonnaires comme ceux qu'il y avait dans le Maccabée, n'est-ce pas, pour étayer sa doctrine du purgatoire, et le judaïsme ensuite a récupéré cette doctrine du purgatoire beaucoup plus élaborée, un peu pour lui-même, sans la pousser néanmoins tout aussi loin. En ce sens que la prière pour les morts est une prière essentiellement pour que le mort épargne la résurrection, et on ne prie pas directement pour le mort, on bénit Dieu, en quelque sorte. La prière, c'est le Kaddish qui est une prière dans laquelle on bénit Dieu. Bénit Dieu qui ressuscite les morts, c'est tout. On est très loin, si vous voulez, des excès du catholicisme dans le domaine, justement, du culte des morts. Et même si le judaïsme a développé un certain culte des morts qui va au-delà de ce que autorise la Bible, il y a une beaucoup plus grande sobriété dans ce domaine-là qu'il n'y en a dans le catholicisme. Donc ça, c'est un premier point. Maintenant, ce que dit l'Écriture ? Revenons à l'Écriture elle-même. Que dit l'Écriture à ce sujet-là ? L'Écriture, dans tous les textes que l'on peut consulter, nous parle d'un bonheur immédiat des morts. Alors là, on pourrait trouver de très très nombreux textes. Bon, nous avons parlé la dernière fois du texte de Luc, de la parabole de Luc 16, verset 22-23, où il est question, verset 22 à 45, je veux dire, où il est question du mauvais riche et de Lazare. Bon, il est clair, n'est-ce pas, que Lazare,
est immédiatement heureux. Il est dans le sein d'Abraham. Quant au mauvais riche, il est immédiatement malheureux et pour l'éternité. Et Jésus précise qu'il n'y a pas un fleuve de feu dans lequel le mauvais riche peut se jeter et après avoir nagé pendant 50 millions d'années, espérer arriver sur l'autre rive. Il dit, il y a entre nous un abîme infranchissable. Donc, ne serait-ce que par rapport à cette parabole, la doctrine catholique ne tient pas. Bon. Deuxième texte, le bon larron. Luc 23, verset 45. Le bon larron, celui qu'on appelle le bon larron, qui n'est pas si bon que ça, vraisemblablement, puisqu'il était crucifié, il le reconnaît lui-même. Mais enfin, disons, le brigand qui était avec Jésus sur la croix, et qui se tourne vers lui et qui lui dit, « Souviens-toi de moi quand tu viendras dans ton règne. » Et Jésus lui dit, « Je te le dis, tu seras avec moi aujourd'hui dans le paradis. » Alors là, ce texte a été l'objet d'une controverse terrible entre catholiques et protestants au moment de la Réforme, parce que précisément, c'était un texte que les réformateurs avaient mis en avant contre le catholicisme. « Voyez-vous, disait-il, le bon larron, il est heureux aujourd'hui même, bien que ce soit une fripouille, bien que ce soit une crapule de la pire espèce, mais il a cru en Jésus, il a reçu le pardon de ses péchés, et par conséquent, il entre directement dans le paradis, pas question de purgatoire en ce qui le concerne. » Alors là, il y a eu une controverse à partir d'une virgule. Parce que le texte grec, évidemment, n'est pas ponctué, on ne connaît pas la virgule. Et selon que vous placez la virgule, ça change complètement le sens. Je te le dis, virgule, aujourd'hui tu seras avec moi dans le paradis. Maintenant, si on change de place la virgule. Je te le dis aujourd'hui, tu seras avec moi dans le paradis. Sous-entendu, un jour lointain. Vous voyez ? Vous voyez la subtilité de l'exégèse catholique qui veut lire ce texte de cette manière-là. Il est bien évident que c'est forcé le texte. Précisément, Jésus n'aurait pas eu besoin de dire « je te le dis aujourd'hui » s'il avait voulu lui dire « un jour tu seras avec moi dans le paradis ». L'insistance de Jésus sur le mot « aujourd'hui » est claire. C'est parce que dans ce jour, qui est le jour de leur mort, eh bien, Jésus et lui seront dans le paradis. Bon, d'autre part, la lecture de ce texte est cohérente avec les autres textes bibliques. Bien. Autre texte qu'on trouve cette fois-ci chez saint Paul, 2 Corinthiens 5, verset 6-8. Hein, on va lire ce texte. Nous sommes toujours pleins de courage et nous savons qu'en demeurant dans ce corps, nous mourrons loin du Seigneur, car nous marchons par la foi, non par la vue. Nous sommes pleins de courage et nous aimons mieux quitter ce corps et demeurer auprès du Seigneur. C'est pour cela aussi que nous mettons notre point d'honneur à être égal, etc. Bon. Paul ne dit pas, en quittant ce corps, nous allons aller dans le purgatoire, mais en quittant ce corps, nous allons aller auprès du Seigneur. Même chose, Épître aux Philippiens,

0: Voilà. Maintenant pour toujours, Christ sera exalté dans mon corps avec une pleine assurance, soit par ma vie, soit par ma mort, car Christ est ma vie et la mort m'est un gain. M'est-il plus utile pour mon œil que je vis dans la chair? Je ne sais pas quoi préférer. Je suis pressé des deux côtés. J'ai le désir de m'en aller et d'être avec Christ, ce qui est beaucoup de meilleur. Vous allez me dire, et c'est ce que disent les catholiques, oui, mais c'est Paul. Paul était saint. Il avait plus de mérite qu'il n'en fallait. Et là, voyez-vous, on retombe dans ce qui est finalement le centre de la controverse entre catholiques et protestants, le salut par la foi ou le salut par les œuvres. Parce que c'est finalement de cela qu'il s'agit. Le paradis, c'est ce que l'on acquiert à coup de bonnes œuvres. Soit des bonnes œuvres dans ce monde-ci, soit des bonnes œuvres dans l'autre, précisément parce que finalement, le purgatoire, c'est une manière aussi d'acquérir là-haut les bonnes œuvres qu'on n'a pas acquises ici-bas. L'Écriture, encore une fois, s'inscrit en faux contre cette affirmation. Alors, la Bible nous dit aussi ceci, que, et ça c'est dans l'Épître aux Éphésiens, aux Hébreux, chapitre 9, verset 27, « Il est réservé aux hommes de mourir une seule fois, après quoi vient le jugement. » Et le jugement, ici, manifestement, il n'est pas réversible. Le jugement est prononcé après la mort. Et où c'est l'acquittement, où c'est la condamnation. C'est l'un ou c'est l'autre. Où l'on est sauvé, où l'on est perdu. Et par conséquent, au nom de tout l'enseignement de la Bible, non seulement sur la question de la vie après la mort, dont nous avons lu quelques textes qui sont suffisamment explicites, mais également à la lumière de tout l'enseignement biblique en ce qui concerne le salut et la perdition que nous avons vu en son temps dans un autre chapitre de cette étude sur la doctrine, nous sommes obligés de rejeter avec la plus dernière vigueur la doctrine catholique du purgatoire comme étant une des doctrines les plus anti-bibliques qui soient. Autre opinion erronée sur la mort et qui aujourd'hui est en plein essor malheureusement, c'est le spiritisme. Le spiritisme, c'est l'idée que l'on peut entrer en contact avec les esprits des morts. Pour cela, il faut un personnage que l'on appelle le médium, qui va devenir un intermédiaire, comme le dit l'expression médium, intermédiaire entre les vivants et les morts, et par la bouche duquel, dans le corps duquel va s'incarner l'esprit des morts, et qui va parler en leur nom. Ou bien alors, ce sont des objets tels que tables, guéridons et autres objets semblables qui vont manifester donc l'esprit des morts. La première remarque que nous pouvons faire à ce sujet-là, c'est que la Bible condamne avec la dernière énergie ce type de comportement. Là, il y aurait de très très nombreux textes à citer, tant dans l'Ancien que dans le Nouveau Testament, déjà dans la Torah, Genèse 19, verset 31, Ésaïe 8, verset 19, de très nombreux textes dans le Deutéronome, ces pratiques sont appelées dans la Bible des toévot, des abominations. Des abominations aux yeux du Seigneur. Celui qui pratique ces choses se met sous l'anathème, sous la malédiction de Dieu, et mérite la mort éternelle. C'est un des péchés les plus graves qu'un individu puisse commettre aux yeux du Seigneur. Maintenant, quelle est la réalité de ce type de communication? Y a-t-il effectivement une possibilité d'entrer en contact avec les esprits des morts? C'est évidemment une tentation permanente pour l'homme, justement, de chercher à entrer en contact avec les esprits de ceux qui l'ont quitté, et bien aimé en particulier, savoir s'ils sont bien dans l'au-delà, savoir ce qui leur arrive, etc. Et c'est la raison pour laquelle le spiritisme est de tout temps, et de toutes les civilisations, toutes les religions, à part la religion biblique, ont un domaine plus ou moins important réservé justement à ce type de communication avec les morts. Et le catholicisme, nous allons voir dans un instant, ne fait pas exception. Encore une fois, la Bible interdit ce type de communication parce que la mort est le domaine impur par excellence. Par conséquent, entrer en contact avec ce qui touche au domaine de la mort, c'est entrer dans le domaine de l'impureté, dans le domaine de ce qui est contraire à la nature de Dieu, parce que Dieu est le Dieu de la vie, est un Dieu vivant. Et comme le dira Jésus lui-même aux Sadducéens qui contestent la résurrection, il dit « Dieu est le Dieu, non pas des morts, mais le Dieu des vivants, pour lui tous sont vivants. Il est le Dieu d'Abraham, d'Isaac et de Jacob, et Abraham, Isaac et Jacob sont vivants pour lui. » Par conséquent, il est interdit aux morts de communiquer avec les vivants. Et il n'y a pas de communication possible entre les vivants et les morts. La parabole du mauvais riche et de Lazare le montre abondamment, n'est-ce pas? Le mauvais riche demande à Abraham d'envoyer Lazare pour avertir ses deux frères qui sont encore vivants de ce qui les attend dans l'au-delà s'ils ne se repentent pas, Lazare refuse. Abraham refuse. Ils ont Moïse et les prophètes qui les écoutent. Ça suffit, n'est-ce pas? Il n'y a pas besoin de réincarnation, de résurrection, de mort, n'est-ce pas? Mais par contre, la Bible nous dit qu'il existe des esprits séducteurs et des esprits menteurs. Nous aurons l'occasion d'y voir, d'en parler quand nous parlerons du monde des esprits. 1 Timothée 1, par exemple, 1 Roi 22, verset 22, etc. Et ce qui se passe, n'est-ce pas, lorsqu'il y a spiritisme, lorsqu'il y a manifestation d'esprits qui se donnent pour les esprits des morts, qui peuvent même, paraît-il, contrefaire leur voix, hein, de telle sorte que l'on croit avoir affaire précisément à l'esprit du défunt, eh bien, nous le croyons, c'est pas absolument ce que la Bible dit, mais enfin, c'est une déduction qui semble logique à partir de ce que dit la Bible, n'est-ce pas? C'est que, en fait, quand on entre en contact avec ce que l'on pense être les esprits de mort, on entre en contact avec des esprits séducteurs qui contrefont, justement, les morts et les défunts. Et se livrer à ces choses-là provoque des déséquilibres des psychiques et mentaux extrêmement graves, que l'on peut identifier comme des esprits de possession. La possession démoniaque est souvent le résultat, justement, de tentatives de ce type d'entrer en contact avec les morts, et ceux qui sont appelés les médiums sont des gens qui, en général, sont des gens possédés. Les esprits de Python, dont il est question également dans le livre des Actes, n'est-ce pas? Bon, vous allez me faire une objection tout de suite, vous dire, mais il y a au moins un cas dans la Bible où, nous semble-t-il, il y a eu un phénomène de ce type. C'est lorsque Saül, à la fin de sa vie, avant la bataille de Gilboa, consulte une nécromancienne, une médium, pour faire monter l'esprit de Samuel. Et là, il semble bien effectivement que Samuel lui-même intervienne. De fait, la chose semble peu douteuse quand on lit le texte. Mais on remarquera également que ce phénomène est d'une part unique dans la parole de Dieu. Deuxièmement, il est condamné. Et Saül mourra, entre autres choses, justement, pour avoir failli à cet ordre du Seigneur de ne pas consulter les nécromanciens. Troisièmement, la scène de nécromancie n'est pas normale. Logiquement, le mort intervient par un médium, donc logiquement par la femme. Et là vient un moment où la femme intervient pour faire en quelque sorte sortir Samuel de son repos. On retrouve le mot repos, là, c'est très intéressant aussi. Et Samuel reproche à Saül d'avoir troublé son repos. Pourquoi m'as-tu troublé en me faisant monter? Mais ce qui est le plus curieux, c'est qu'il s'adresse directement à Saül. il n'y a pas d'interférence de la femme. La femme, à partir du moment où elle a fait monter le spectre de Samuel, est sur le côté, elle n'intervient plus. Alors que logiquement, elle est la pièce maîtresse. Et là, un certain nombre de théologiens, et ça me paraît assez logique, pensent que c'est une des exceptions qui confirme la règle. Dieu a permis, pour avertir une dernière fois Saül, exceptionnellement, il a autorisé un mort à revenir, n'est-ce pas, et a donc évoqué ce que serait le sort de Saül, mais non sans l'avoir condamné. D'autre part, n'est-ce pas, encore une fois, Samuel est troublé. Il n'est pas content de ce qui lui arrive, en quelque sorte. Hein. Et en même temps, c'est très intéressant aussi de voir que Samuel a toute sa personnalité, a toute son identité, a toutes ses facultés et son souvenir. Il sait qui est Saül, il se souvient et il lui rappelle ce qu'a été sa vie, etc. Dans le séjour des morts, il a un souvenir complet de ce qu'a été sa vie, de ce qu'a été donc aussi la vie de Saül. Et puis aussi, évidemment, prophétiquement, il annonce la mort de Saül le lendemain sur les montagnes de Gilboa. Donc, ce texte est tout à fait intéressant à ce niveau-là. Maintenant aussi, ce qui est intéressant aussi, c'est de voir que, à partir, je fais une petite parenthèse, ce texte nous montre que l'Ancien Testament, contrairement à ce qu'on dit un certain nombre de théologiens, croit à la survie après la mort. Certains théologiens prétendent que ce n'est que le Nouveau Testament qui croit à la survie après la mort et à la résurrection. Bon, on voit que l'Ancien Testament y croit, manifestement. Mais encore une fois, cette histoire de Samuel et de Saül est vraiment quelque chose de tout à fait exceptionnel. Maintenant, dans l'Ancien Testament, il est question de ce qu'on appelle le Sheol. Sheol, c'est l'endroit, le séjour des morts, l'endroit où descendent tous les morts, qu'ils soient justes ou injustes. Mais très vite, on distingue dans le Sheol deux compartiments, si j'ose dire. D'une part, l'endroit du jugement, où était le mauvais riche, et puis ce que notre parabole aussi appelle le Saint d'Abraham. Qu'est-ce que c'est le Saint d'Abraham? Eh bien, c'est le banquet eschatologique. Dans le judaïsme, il y a l'idée que, au retour du Messie, au moment de la rédemption, il y aura un grand banquet qui sera présidé par les prophètes, les patriarches, je veux dire, et les prophètes. Vous lisez ça aussi dans certains textes du Nouveau Testament, Jésus parlant justement des païens, quand le centurion de Capernaum manifeste une foi que même en Israël, Jésus n'avait pas vu. Jésus dit, même en Israël, je n'ai pas vu une aussi grande foi. Et je vous le dis en vérité, il en viendra de l'Orient, de l'Occident, des païens. Et ils se mettront à table dans le royaume de Dieu avec Abraham, Isaac et tous les prophètes, tandis que les fils du royaume seront jetés dehors. C'est la même idée que celle du Saint d'Abraham. Abraham est celui qui préside et qui présidera le banquet eschatologique, et celui qui est dans le Saint d'Abraham, eh bien, c'est celui qui est couché à côté d'Abraham à la place d'honneur. Comme le jour du dernier repas de Pâques, Jean était couché dans le sein de Jésus. On était allongé pour manger, on était allongé à table comme les Romains, hein. On était accoudé sur le coude gauche, et puis donc celui qui était à la place d'honneur, à la droite, il suffisait qu'il se penche sur la poitrine de l'hôte, n'est-ce pas, et il était tout de suite en contact avec lui, donc c'est la place d'honneur. Lazare est dans le sein d'Abraham, ça veut dire qu'il est à la place d'honneur dans le banquet eschatologique, hein, lui qui a été rejeté sur la terre. Donc, si vous voulez, dans le judaïsme de cette époque-là, il y a l'idée que les justes ne partagent pas le sort des méchants dans le séjour des morts, mais que là, ils sont consolés. C'est ce que dit Abraham au mauvais riche. Toi, tu as été bien pendant ta vie, tandis que Lazare a souffert. Maintenant, il est consolé. Il est consolé. Là, dans le sein d'Abraham, il est consolé. Et on retrouve ça dans l'Apocalypse, Dieu essuiera les larmes de tout le monde. Et ce lieu, le Saint d'Abraham, va prendre aussi un autre nom dans le judaïsme de l'époque, le Gan Eden, le jardin d'Éden, qui s'oppose au Gehinnon, qu'on, le Nouveau Testament appelle la Géhenne, la Géhenne du feu. Géhinnon, la vallée des fils de Hinnon, qui était la vallée occidentale de Jérusalem, dans laquelle on avait offert, du temps du roi Ménaché, des sacrifices au Moloch, des sacrifices d'enfants. Donc des sacrifices où on brûlait les enfants vivants, n'est-ce pas? Et de ce fait, la vallée des fils d'Hinnon est devenue le symbole de la Géhenne. Par la suite, au moment de la chute de Jérusalem, les nombres des morts étaient tellement importants qu'on avait enterré les morts du siège de Jérusalem dans la vallée de la Géhenne, la vallée de Géhinnon. Et depuis, donc, la vallée de la Géhenne était l'image de l'enfer. Donc, jusqu'à, dans le judaïsme, jusqu'à aujourd'hui, dans le judaïsme actuel, on fait la différence entre le Gan Eden, le jardin, et le Géhinnon. D'où le nom, justement, de Pardès, que l'on donnait aussi au Gan Eden, Pardès, c'est-à-dire le jardin, et d'où le mot paradis. Le mot paradis vient du mot Pardès, le jardin. Le jardin d'Éden, qui a été enlevé au ciel après la chute d'Adam, et dans lequel vont les morts bienheureux en attendant la résurrection. Encore une fois, il s'agit là d'un état intermédiaire où les morts attendent la résurrection. Maintenant, certains théologiens pensent, je ne sais pas si on peut aller jusque-là tout à fait, mais enfin, je cite cette opinion comme une des opinions possibles, c'est très difficile là, parce qu'on est dans des réalités évidemment qui dépassent. Ce qui est sûr, c'est que c'est absolument sûr, n'est-ce pas, c'est qu'il y a ces deux divisions entre les morts bienheureux et les morts impies. Mais peut-être qu'effectivement, la mort de Jésus et la résurrection de Jésus a entraîné un bouleversement dans le royaume, dans le Sheol, dans le séjour des morts. Et ça, c'est ce qui semblerait ressortir, selon certains, du texte fameux d'Éphésiens 4. Nous relisons maintenant. Or, que signifie « il est monté » sinon aussi qu'il est descendu dans les régions inférieures de la terre, donc dans le Sheol, au moment de sa mort. Celui qui est descendu, c'est le même qui est monté au-dessus de tous les cieux, afin de remplir toutes choses. C'est lui qui a donné les uns comme apôtres, comme prophètes, etc. Et là, Paul cite le texte du psaume 68. « Il est monté sur les hauteurs, il a emmené des captifs et il a fait des dons aux hommes. » À partir de ce texte, un certain nombre de théologiens évangéliques, notamment René Pache, ont pensé que la mort de Jésus et sa résurrection, puis son ascension, avaient fait en sorte que les morts justes, les morts bienheureux, qui étaient précisément dans le sein d'Abraham, dans le Sheol, sont remontés avec Jésus au moment de sa résurrection. Et ils y voient aussi une des raisons pour lesquelles un certain nombre d'entre eux sont apparus dans les rues de Jérusalem, selon ce qui nous est dit dans l'évangile de Matthieu, dans l'évangile de la résurrection, tel qu'on le trouve dans l'évangile de Matthieu. Et lorsque maintenant quelqu'un meurt dans le Seigneur, il ne descend plus dans le séjour des morts, mais il monte directement dans la gloire céleste, comme on le voit dans l'Apocalypse, les textes que nous avons vus tout à l'heure. Peut-être. C'est possible. C'est possible. Je ne sais pas si on peut être affirmatif d'une manière absolue, parce que tout ça, ce sont de toute façon des approximations. Le sein d'Abraham, le banquet eschatologique, c'est évident que c'est une image. Le Pardès, le jardin d'Éden, c'est une image aussi. L'Apocalypse nous montre ceux qui sont sous le trône, sous l'autel, etc., dans la présence de Dieu. C'est possible. Maintenant, est-ce que avant la mort de Jésus, il y avait un autre lieu et que maintenant il y en a un deuxième? Je ne sais pas si on peut aller personnellement jusque-là. Ce qui est un fait, c'est que, précisément, comme dit l'apôtre Paul, mourir, c'est aller avec le Seigneur, c'est dans la présence du Seigneur. Que le lieu soit le sein d'Abraham ou ceci ou cela, finalement, peu importe. Quoi qu'il en soit, et ce qui est certain, c'est que ce séjour, quel qu'il soit, est encore une fois un état d'attente. Les morts qui étaient sous l'autel dans le livre d'Apocalypse, dans le texte que nous avons lu tout à l'heure, sont dans l'attente. Et il y a là une tension, je dirais, scatologique chez eux, jusqu'à quand, Seigneur, tarderas-tu? Ça veut dire qu'ils sont déjà dans un état bienheureux. Et Paul dira, nous avons lu tout à l'heure, que cet état est infiniment préférable à celui que l'on peut connaître sur la terre. Mais il y a encore quelque chose de mieux qui viendra par la suite. Et bien qu'ils soient infiniment bienheureux, les morts en Christ sont dans l'attente de quelque chose de meilleur encore. Et ce meilleur, ce sera précisément la résurrection. Ils attendent par conséquent ce temps. Et de la même manière, on peut faire le parallèle en disant, les morts impies qui souffrent sont aussi dans l'attente de quelque chose de pire. Et pour eux, c'est aussi une antichambre, c'est aussi un état d'attente que cette géhenne du feu dont parle Jésus, lors de la résurrection des justes et des injustes, leur sort sera encore infiniment pire que celui qui est le leur actuellement. Voilà, si vous voulez, en gros, ce que l'on peut dire à ce niveau-là. Maintenant, autre opinion erronée, celle qu'on trouve dans certains milieux chez les adventistes, chez les témoins de Jéhovah, et dans des milieux de ce type-là, l'idée de l'inconscience est un état d'inconscience comme l'est le sommeil. Et que les morts, qu'ils soient impies ou non, sont dans un état d'inconscience en attendant la résurrection. Et ils ne retrouveront leur conscience qu'à la résurrection. Et ils avancent un certain nombre de textes, tels que le texte de l'Ecclésiaste, chapitre 9, verset 3, 4, verset 5, verset 14. J'ai dit que les morts ne savent rien, n'ont plus de souvenirs, etc. Bon. Bien, ça, c'est une vision humaine des choses. Ici, là, c'est ce que l'homme qui n'a pas de révélation sur l'au-delà pense de la mort. Mais ce n'est pas du tout ce que dit la Bible. Et de très nombreux textes bibliques dans l'Ancien et dans le Nouveau Testament montrent que si, de fait, la mort est un repos, et la mort est un état où précisément il y a des activités qui sont tout de même réduites par rapport à celles qui étaient sur la terre, les morts ne sont pas pour autant inconscients. Nous avons vu tout à l'heure l'exemple de Samuel. Bon, l'exemple du mauvais riche et de Lazare le montre. Souviens-toi, dit Abraham au mauvais riche, souviens-toi. Donc le mauvais riche est capable de se souvenir. Il reconnaît Lazare dans le sein d'Abraham. Il reconnaît Abraham qu'il n'a pourtant jamais vu. Il se souvient qu'il a des frères. Il se souvient de ce qu'a été sa vie, etc. Donc il n'y a pas d'inconscience. Hein. Bon, des textes le montrent. Ésaïe 14, verset 9, 11, psaume 16, verset 10. Luc 16, verset 22, c'est notre texte. Luc 23, verset 43, 2 Corinthiens 5, verset 6, Philippiens 1, verset 23, Apocalypse 6, verset 9, etc. C'est quelques textes parmi de très nombreux autres. Par conséquent, ici, c'est une doctrine erronée, avec son corollaire, à savoir que précisément, l'enfer,
1: c'est l'anéantissement.
0: Il y a l'idée chez les adventistes, chez témoins de Jéhovah,
1: les étudiants de la Bible,
0: enfin tous ceux qui sont issus de ce courant, si vous voulez, l'idée que Dieu est trop bon
1: pour faire souffrir
0: ad vitam aeternam, même des criminels endurcis.
1: Et l'enfer,
0: ce que la Bible appelle l'enfer, ne serait rien d'autre que l'anéantissement.
1: Ces gens-là qui ont vécu depuis leur mort dans l'inconscience jusqu'à la résurrection,
0: ressuscitent pour être anéantis. Seuls
1: les morts bienheureux
0: vont pouvoir vivre une vie consciente dans la félicité éternelle, mais les autres disparaissent. La Bible nous dit tout à fait le contraire, et l'exemple, encore une fois, du mauvais riche montre que le mauvais riche n'a pas été anéanti, et n'attendait pas non plus l'anéantissement. Et
1: le texte d'Ésaïe 66
0: nous parle justement de ceux dont le ver ne meurt pas, et dont
1: et qui ne disparaissent pas, et qu'on verra
0: pour l'éternité le cadavre de se consumer, n'est-ce pas, ces gens qui ont été impies et qui souffriront pour l'éternité. C'est un grand mystère.
1: Le mystère de l'enfer,
0: nous avons l'occasion de revenir sur l'enfer. Il y a aussi, bien sûr, dans les doctrines erronées, ceux qui nient carrément l'enfer. Il y a différentes hérésies par rapport aux peines éternelles.
1: Il y a ceux donc qui
0: prétendent tout simplement que l'enfer n'existe pas, ce qu'on appelle l'universalisme.
1: Le sacrifice de Jésus
0: a un effet pour tous les hommes.
1: les justes comme les injustes.
0: Et pour les universalistes, dont le représentant le plus moderne est Karl Barth, le théologien protestant suisse, grand théologien de ce siècle, Karl Barth était universaliste.
1: Et les disciples de Karl Barth sont universalistes.
0: Un homme comme Jacques Ellul, pour lequel on a le plus grand respect,
1: était universaliste.
0: Et pour des gens comme cela, n'est-ce pas, Dieu est trop bon pour
1: condamner à un enfer éternel même
0: des impies abominables, et par conséquent, le sacrifice de Jésus vaut pour tous les hommes, qu'ils l'acceptent ou qu'ils ne l'acceptent pas.
1: Ils seront sauvés quand même.
0: Et l'évangélisation, c'est tout simplement annoncer aux hommes la bonne nouvelle qu'ils sont sauvés.
1: Qu'ils le sachent ou qu'ils ne le sachent pas, ils sont sauvés.
0: Qu'ils le veuillent ou qu'ils ne le veulent pas, ils sont sauvés par le sacrifice de Jésus.
1: Alors Hitler est sauvé.
0: Joyeuse perspective. Mussolini est sauvé. Staline est sauvé.
1: J'en passe et des meilleurs. Torquemada est sauvé.
0: Enfin, tous ces joyeux drigues qui,
1: selon Karl Barth, on risque fort de retrouver là-haut. Heureusement, il n'en est rien, bibliquement parlant.
0: Ça, c'est une certitude. C'est une doctrine qui ne tient pas. Et Jacques Ellul lui-même reconnaissait qu'il y avait effectivement des textes qui étaient très forts contre ça et que c'était tout simplement pour lui
1: une incapacité psychologique
0: d'accepter l'idée d'un Dieu qui torture à vitam aeternam des
1: gens.
0: Bon, c'est une perspective humaine. Et il est évident que si nous voyons les choses comme Dieu, la gravité du péché tout ce qui tourne autour de
1: la rébellion, on verrait
0: certainement les choses autrement. Et un jour, la justice de Dieu nous apparaîtra dans toute sa
1: grandeur.
0: Mais c'est vrai que c'est une doctrine difficile à accepter. Alors, entre ceux qui ont justement cette doctrine de l'universalisme et puis
1: la doctrine orthodoxe,
0: qui a été celle de l'Église de tous les lieux, de tous les temps, mis à part le catholicisme, qui est une forme, en quelque sorte, le catholicisme aussi est une voie moyenne, avec son purgatoire, finalement, hein. On trouve ça chez Origène déjà. L'origine du purgatoire se trouve chez Origène, qui avait une doctrine un peu différente, qui est celle du rétablissement final. C'est-à-dire que, de fait,
1: on peut difficilement échapper, en lisant la Bible, à l'idée qu'il
0: existe une rétribution terrible pour les impies,
1: représentée par
0: le feu du jugement. Mais après des millions d'années,
1: voire des milliards d'années,
0: Dieu finira par pardonner aux impies. Et finalement, il les réintégrera dans le paradis. C'est ce qu'on appelle justement la doctrine du rétablissement. Et cette doctrine a été la base du purgatoire. Origène a été condamné par un concile, exactement, pour cette doctrine du rétablissement. Mais finalement, le catholicisme a récupéré cette doctrine d'une manière un peu plus subtile, justement avec la doctrine du purgatoire, tout en laissant la possibilité de l'enfer éternel pour, alors d'abord, ceux qui n'ont pas été baptisés. S'ils n'avaient pas été baptisés, vous êtes de toute façon condamnés à l'enfer, même si vous avez été un saint laïc.
1: Ça, l'Église catholique ne veut pas le savoir,
0: c'est pas, vous êtes condamnés à l'enfer éternel. On allait,
1: à cette époque-là,
0: à l'époque d'Augustin par exemple, jusqu'à même affirmer que des enfants, des nourrissons qui étaient morts sans baptême, étaient condamnés à l'enfer éternel.
1: Évidemment, c'est absolument
0: aberrant. Alors finalement, l'Église catholique aussi,
1: tridentine,
0: a un peu adouci ça, n'est-ce pas ? Et outre l'enfer, le purgatoire et le paradis, a introduit un quatrième lieu qu'on appelle les limbes.
1: Et les limbes sont l'endroit où vont les enfants qui sont morts sans baptême.
0: C'est un endroit où ils ne sont pas heureux, mais ils ne souffrent pas.
1: Voilà. Alors, ça fait
0: beaucoup de lieux, quoi. C'est très complexe, là, finalement. Quatre lieux différents dans l'au-delà.
1: On voit bien que là, on est en dehors de la doctrine biblique.
0: En tout cas, ce qui est sûr, n'est-ce pas, c'est que, qu'à partir du moment où on veut
1: rationaliser
0: ces choses-là, On
1: se heurte effectivement à des
0: difficultés, à des interprétations, et
1: là, je crois que c'est impossible. Je crois que les spéculations
0: sur l'au-delà sont extrêmement, extrêmement dangereuses et aléatoires. Et nous ne pouvons que nous tenir à ce que dit la Bible. Et ce que dit la Bible à ce sujet-là est clair, n'est-ce pas ?
1: Il est réservé aux hommes de mourir
0: une seule fois, après quoi vient le jugement. Donc, après la mort, le sort d'un individu est fixé définitivement. Il n'est plus possible de revenir. Ou c'est très clair, ou il est sauvé, ou il est perdu. Ou il est sauvé pour l'éternité, ou il est perdu pour l'éternité. Mais on ne peut plus changer son sort, et ce sort est devenu, à la mort, irréversible. Et la mort est donc un état où déjà la réalité de ce jugement est présente, et où les morts vivent cette réalité dans une totale conscience, mais encore une fois, dans l'attente d'autre chose, dans l'attente de quelque chose qui sera la plénitude de ce jugement qui est déjà donné, soit la plénitude de la vie, soit la plénitude de la mort, c'est-à-dire ce que la Bible appelle la seconde mort, l'éloignement éternel, loin de la face de Dieu, le jugement éternel. Et la Bible nous dit que c'est une chose terrible que tomber entre les mains du Dieu vivant. Et c'est une des raisons pour lesquelles, précisément, le devoir d'évangélisation est un devoir impérieux. C'est aux Hébrides, aux îles Hébrides, en ce siècle que... Impérieux. C'est aux Hébrides, aux îles Hébrides, en ce siècle que...

avons peu de données. La Bible nous dit exactement seulement ce que nous avons à savoir, pas savoir qu'il y a donc ce jugement après la mort irréversible et qu'il faut choisir des ici-bas. C'est essentiellement le résumé de la doctrine de la Bible sur ce sujet.

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2: Bonjour à tous, je suis Raphaël Mambou, que Jésus vous bénisse, qui que vous soyez, où que vous soyez. Le nom de cette émission est Venez à Jésus. C'est une grâce, c'est un honneur, c'est un privilège de pouvoir vous retrouver encore aujourd'hui autour de la parole de Dieu pour partager quelques versets bibliques sur le thème Jésus dans le Temple. Avant d'aller plus loin, je voudrais vous inviter à baisser la tête dans la prière pour dédier le reste des 30 minutes entre les mains du Seigneur. Prions. Père éternel, au nom de ton Fils Jésus-Christ, nous voici devant toi pour entendre ta parole. Seigneur, tu as beaucoup à nous dire sur ce thème, Jésus dans le Temple. Oui, tu as beaucoup à nous dire. Dispose nos cœurs, Seigneur. Parle à chacun d'entre nous. Parle à chacun d'entre nous. Parle à ces millions d'hommes et de femmes de par le monde qui nous écoutent sur des supports informatiques, sur la radio Internet, sur des radios FM. Parle à chacun d'entre nous, car tu as toujours une parole pour chacun d'entre nous. Et lorsque tu parles, Père, tu ne parles pas en vain, tu parles pour un but. Que ce but soit atteint encore une fois aujourd'hui. Au nom de ton Fils Jésus-Christ, nous avons ainsi prié. Amen. Jésus dans le Temple. Je vous invite à lire dans Matthieu 21, à partir du verset 12. On peut commencer au verset 10, mais ce qui nous intéresse plus, c'est à partir du verset 12. Jésus entra dans le temple de Dieu. Il chassa tous ceux qui vendaient et qui achetaient dans le temple. Il renversa les tables des changeurs et les sièges des vendeurs de pigeons. Et il leur dit, « Il est écrit, ma maison sera appelée une maison de prière, mais vous, vous en faites une caverne de voleurs. » Des aveugles et des boiteux s'approchèrent de lui dans le temple et il les guérit. Mais les principaux sacrificateurs et les scribes furent indignés à la vue des choses merveilleuses qu'il avait faites, et des enfants qui criaient dans le temple, « Hosanna au fils de David !» Ils lui dirent, « Entends-tu ce qu'ils disent ?»« Oui, leur répondit Jésus. N'avez-vous jamais lu ces paroles ? Tu as tiré des louanges de la bouche des enfants et de ceux qui sont à la mamelle. » Et les ayant laissés, il sortit de la ville pour aller à Béthanie où il passa la nuit. Je suis tenté de dire que ces versets bibliques sont à la fois les plus beaux, sont aussi à la fois les plus tristes. Pourquoi? Parce que le temple de Dieu a reçu le roi des rois, a reçu le seigneur des seigneurs, a reçu le créateur du ciel et de la terre, mais ce même temple a laissé ce roi repartir. A laissé ce roi aller passer la nuit ailleurs. Ce roi est venu dans le temple de Dieu. Il a guéri les malades. Il a guéri des aveugles. Il a guéri des boiteux. Il a certainement guéri aussi des gens qui avaient des différents problèmes. Il a restauré. Il a commencé un processus de restauration dans le temple de Dieu. Il a chassé les magouilleurs. Il a chassé les escrocs. Il a chassé les voleurs. Il a chassé l'homosexualité, il a chassé ceux qui n'étaient pas conformes à la parole de Dieu. Et il a même enseigné, et il a même dit le but pour lequel ce temple avait été créé. Mais malheureusement, ce temple, les locataires, les autres locataires de ce temple ont préféré laisser partir le roi des rois, le seigneur des seigneurs. C'est un peu comme l'image, je ne sais pas si ça serait adéquat, mais c'est comme l'image de recevoir dans sa maison le président de la République, le premier ministre, le roi de votre pays. Il désire habiter avec vous. Il vous fait du bien. Il vous apporte des cadeaux. Il vous apporte des dons. Et puis quand le soir vient, vous le laissez partir. Alors que lui n'a pas l'intention de partir. Lui ne veut pas partir. Lui veut demeurer et habiter avec vous parce qu'il vous a choisi. Mon frère, ma sœur, je ne sais pas si cette image pourrait correspondre, mais pour moi, c'est la meilleure image que je puisse trouver. Mais l'homme a préféré les sacrificateurs, les scribes, les pharisiens, les chefs religieux de l'époque, ceux qui conduisaient le culte du temple de Jérusalem à cette époque-là, ont préféré dire à Jésus, « Va-t'en, laisse, pars. » D'ailleurs, ils ont même rouspété en disant, « Mais ces gens qui sont en train de t'aduler, ces gens qui sont en train de te louer, tu vois pas que c'est pas correct ?» Et Jésus leur rappelle ce que l'Ancien Testament, ce que les Écritures disent, que Dieu a tiré louange de la bouche des enfants et de ceux qui sont encore au niveau du sein maternel. Ils auraient dû comprendre, mais cet homme parle comme si c'était lui Dieu. Ça aurait dû les interroger. Mais malheureusement, ils étaient jaloux. Malheureusement, le temple de Dieu a reçu le roi des rois, le seigneur des seigneurs. Mais le temple de Dieu a laissé cet hôte de marque partir. Ce roi glorieux, ce roi merveilleux, ils ont préféré le laisser partir. Le temple est l'image, nous l'avons dit, du chrétien. Pardon, du chrétien, oui. Mais est l'image de tous les hommes et toutes les femmes que nous croisons dans notre vie de tous les jours. 1 Corinthiens 6, verset 19. Ne savez-vous pas que votre corps est le temple du Saint-Esprit qui est en vous, que vous avez reçu de Dieu, et que vous ne vous appartenez point à vous-même? Moi, je suis de ceux qui pensent que le Saint-Esprit est une personne. J'aime ce que Paul dit. Vous avez reçu le Saint-Esprit. Vous l'avez reçu. Vous l'avez, mon frère. Il est biblique, ma sœur, de recevoir Jésus-Christ dans sa vie. Paul nous fait comprendre que le corps d'un être humain est un temple de Dieu. Vous êtes le temple de Dieu. Je suis le temple de Dieu. Vous allez me dire, mais finalement, Dieu a beaucoup de temples. Oui et non. Parce que à la fois nous sommes des temples individuels, mais nous sommes aussi un ensemble de temples, nous sommes un ensemble du temple de Dieu pour ceux et celles qui ont donné leur vie à Jésus-Christ. Parce que Christ habite dans l'Église. Mais individuellement, nous sommes un temple de Dieu. Même la prostituée que vous voyez, que vous croisez dans la rue, le voleur, le menteur, l'impudique, l'escroc, l'homosexuel, le meurtrier, ce soldat que vous croisez à gauche, ce policier que vous croisez à droite, ce gendarme que vous croisez au centre ou je ne sais pas où, ce premier ministre, même ce chef religieux d'une religion qui n'est pas chrétienne, qui n'est pas d'une religion dite chrétienne, ce monsieur est aussi un temple de Dieu. Mais le temple de Dieu peut abriter l'Esprit de Dieu ou un tout autre esprit qui n'est pas l'Esprit de Dieu. Mon frère, ma sœur, quel genre de temple vous êtes? Quel genre de temple? Dans Matthieu 21 que nous avons lu, le temple de Dieu a reçu Jésus-Christ. C'est vrai que c'était le temple qu'avait bâti Hérode, mais c'était l'image de la présence de Dieu en Israël. Vous imaginez un temple de Dieu sans Dieu? Combien il y a des églises aujourd'hui dites chrétiennes sur lesquelles il est écrit Église de Jésus-Christ? Mais Jésus-Christ n'est pas dedans. Attention, mon frère. Attention, ma sœur. Combien d'églises, de communautés dites religieuses chrétiennes, dont le nom, on a écrit Église de Jésus-Christ. Cette église appartient à Jésus-Christ. C'est la communauté des disciples de Jésus-Christ. Mais Jésus-Christ n'est pas dans cette communauté-là. Jésus-Christ a été mis dehors. Et c'est biblique. Dans Apocalypse 3, verset 20, il nous est parlé de Jésus qui vient frapper à la porte de l'église de Laodicée. C'est une église, c'est écrit Église de Jésus-Christ de Laodicée. Mais Jésus-Christ est dehors. Donc il est possible d'être le temple de Dieu, mais ne pas avoir en soi comme locataire l'Esprit de Dieu. Ne pas recevoir Jésus-Christ. Jésus-Christ est entré dans le temple de Jérusalem. Il a fait des choses merveilleuses. Il a guéri des malades. Il a guéri des aveugles, des boiteux, des infirmes. Celui-ci avait le cancer, on l'a guéri. Celui-ci avait un problème au niveau de la prostate, on l'a guéri. Celui-ci avait un problème de leucémie, on l'a guéri. Celui-ci avait un problème de cécité, on l'a guéri. Peut-être même il y avait des problèmes de stérilité, il a trouvé des solutions. Peut-être même qu'il y avait des lépreux qui sont venus en cachette. Jésus a trouvé des solutions. Mais quand Jésus part, on le laisse partir. On le laisse partir. Le temple de Dieu a reçu Christ et a laissé Christ partir. Combien de chrétiens laissent Christ entrer dans leur vie et laissent Christ partir? Je suis encore en train d'insister. Il est possible de recevoir Jésus-Christ dans sa vie. C'est biblique. Permettez-moi encore de rappeler cette histoire. Pendant que j'étais en évangélisation dans un campus universitaire ici dans la ville de Kinshasa, un homme m'a posé la question. Il m'a dit, mais tu prétends que c'est biblique de recevoir Jésus-Christ. Vous, les évangéliques, vous prétendez que c'est biblique. Mais la Bible ne le dit pas. Nous n'avons vu nulle part où quelqu'un avoir fait la prière de repentance, avoir fait une prière d'acceptation. C'est vrai. Mais nous avons des versets comme Colossiens 2. Colossiens 2, verset 6. Lisez avec moi. Colossiens 2. Vous y êtes? Colossiens 2, verset 6. J'y suis presque, je suis en train de le chercher. Colossiens 2, verset 6. La Bible dit, j'y suis, voilà, Colossiens 2. Merci pour votre patience. Colossiens 2, verset 6. Ainsi donc, comme vous avez reçu le Seigneur Jésus-Christ, marchez en lui. Comme vous avez reçu Jésus-Christ. C'est Paul, le grand apôtre, si je peux me permettre de parler ainsi. L'homme qui a découvert les mystères de la foi. L'homme qui a mis sur papier les grandes vérités de la doctrine, de la sainte doctrine, nous dit que vous, les Colossiens, les chrétiens de Colosse, vous avez reçu Jésus-Christ dans votre vie. Marchez en lui. Comment peut-on marcher en Christ, avec Christ, par Christ, si on ne l'a pas encore reçu dans sa vie? Si ce n'était pas biblique de recevoir Jésus-Christ, pourquoi Paul parle d'accueillir Jésus-Christ, d'inviter Jésus-Christ dans sa vie? S'il n'était pas biblique de recevoir Jésus-Christ dans sa vie, pourquoi est-ce que Christ frappe à la porte de l'église de Laodicée et il dit « Ouvrez-moi les portes, ouvrez-moi la porte, j'entrerai, j'aurai communion avec vous et nous serons un » s'il n'est pas biblique de recevoir Jésus-Christ. Mon frère, ma sœur, si vous êtes dans une communauté où on vous enseigne qu'il n'est pas biblique, que c'est faux, c'est un enseignement de Satan que de recevoir Jésus-Christ, alors que signifient ces versets? Pourtant, ils sont dans la Bible. Dans le livre des psaumes, chapitre 24, psaume 24, verset 7, psaume 24, verset 7, il est dit ceci. Porte, élevez vos linteaux. Élevez-vous, porte éternelle, que le roi de gloire fasse son entrée. Qui est ce roi de gloire? L'Éternel fort et puissant, l'Éternel puissant dans les combats. Il revient encore, verset 9. Porte, élevez vos linteaux. Élevez-vous, porte éternelle, que le roi de gloire fasse son entrée. Qui est donc ce roi de gloire? L'Éternel des armées, voilà le roi de gloire. Pause. Porte, ouvrez-vous, élevez vos linteaux, ouvrez-vous, que le roi de gloire, le Seigneur des seigneurs, le roi créateur du ciel et de la terre, fasse son entrée. C'est ce que le psalmiste est en train de vous dire. C'est biblique d'ouvrir les portes de son cœur afin que Jésus entre dans votre vie. C'est biblique. C'est biblique. Il n'est nullement question de passer par les eaux du baptême. Les eaux du baptême sont le témoignage de ce qui s'est fait à l'intérieur de vous avec Christ. Mais ce témoignage-là, c'est ce que nous sommes en train de partager aujourd'hui. Ouvrez la porte de votre cœur à Jésus-Christ. Pas à la religion, pas au pasteur, pas au prophète, pas à la philosophie. Non, ouvrez la porte de votre cœur à Jésus-Christ. Je reviens encore, Apocalypse 3, verset 20. Je me tiens derrière la porte, je frappe. Si on entend ma voix et qu'on ouvre, j'entrerai, je souperai avec ce monsieur, avec cette dame, et lui avec moi. Bref, nous serons en communion. Le roi de gloire est à l'extérieur de l'église. Un commentaire biblique dit que on peut prendre les sept églises du livre d'Apocalypse comme étant la représentation de sept types de chrétiens. de cet homme ou de cette femme qui prétendent servir Jésus-Christ. Et il y a une catégorie d'hommes et de femmes qui croient servir Jésus-Christ, mais en fait, ils ont mis Jésus-Christ à l'extérieur de leur vie. Et une des caractéristiques de ces personnes-là, c'est qu'elles sont ignorantes, elles sont trompées. Mais ce que j'aime, c'est que Jésus-Christ ne les abandonne pas. Jésus-Christ vient frapper à la porte et il dit « si on entend ma voix ». Et vous êtes en train d'entendre la voix de Jésus-Christ aujourd'hui. Au-delà de la personne que je suis, c'est Jésus-Christ qui vous parle, mon frère. C'est Jésus-Christ qui vous parle, ma sœur. Il vous dit, au verset 7 du chapitre 24 des psaumes, « Porte, élevez vos linteaux. Élevez-vous, porte éternelle, que le roi de gloire fasse son entrée. » Ça veut dire qu'il est à l'extérieur, il n'est pas à l'intérieur. Jésus est entré dans le temple de Dieu parce qu'il était à l'extérieur. Il a guéri des malades. Il a restauré. Il a mis de l'ordre, mais on l'a laissé partir. Ça veut dire qu'il est sorti. Mon frère, ma sœur, Jésus-Christ est le plus gentleman de tous les hommes. C'est un homme qui respecte. C'est un homme qui ne force pas les choses. Il veut être invité. Puisque vous avez reçu Jésus-Christ, marchez en lui. C'est biblique de recevoir leur personnel. Que l'on ne vous trompe pas. Les psaumes disent, ouvrez les portes. Porte éternelle, ouvrez-vous. Que le roi de gloire fasse son entrée. Qui est ce roi de gloire? L'Éternel fort et puissant. L'Éternel puissant dans les combats. Porte, élevez vos linteaux. Élevez-les, porte éternelle. Que le roi de gloire fasse son entrée. Qui est donc ce roi de gloire? L'Éternel des armées, voilà le roi de gloire. Porte, ouvrez-vous, que Jésus-Christ entre. Mon frère, ma sœur, vous qui m'écoutez, vous êtes à Bunia, à Kisangani, vous êtes à Chicapa, vous êtes à Paris, vous êtes à Bruxelles, vous êtes aux États-Unis, vous êtes en Chine, vous êtes au Japon, vous êtes en Afrique du Sud, vous êtes à Kinshasa, au Bandundu, vous êtes à Matadi, à Lubumbashi. Dieu vous dit, porte, élevez-vous. Dieu vous dit, ouvrez la porte de votre cœur à Jésus-Christ. Recevez-le comme Seigneur et Sauveur de votre vie. Vous savez, quand Jésus est entré dans le temple de Jérusalem, en tant que roi de gloire, en tant que Seigneur des Seigneurs, en tant que roi des rois, en tant que Dieu vivant, il a voulu mettre de l'ordre. Mais on n'a pas voulu de cet ordre. Lorsque vous recevrez Jésus-Christ dans votre vie, n'en faites pas un invité passif. Faites-en un invité actif dans votre vie. C'est lui qui doit conduire votre vie. C'est lui qui doit diriger votre vie. Il ne vient pas seulement pour le plaisir de venir et puis s'asseoir. Non! Impliquez-le dans votre vie de tous les jours, dans le commerce que vous faites, dans le mariage, dans les affaires, dans le domaine politique dans lequel vous êtes militaire, dans votre domaine médical. Impliquez Jésus dans votre vie. C'est pour ça que Paul dit, marchez en lui. Comportez-vous comme il se serait comporté. Est-ce que vous êtes en train d'écouter la voix de Jésus-Christ aujourd'hui? Est-ce que vous êtes en train d'écouter la voix de Jésus-Christ en ce moment? Qui dit, ouvrez les portes de votre vie à Jésus-Christ. Je suis même tenté de dire que la République démocratique du Congo représente ce type d'église. Jésus-Christ est à l'extérieur. Jésus-Christ est à l'extérieur et il frappe. Des hommes disent que le Congo, la République démocratique du Congo, est un pays chrétien à 95%. Non, non, c'est faux. Beaucoup d'hommes et de femmes, c'est 95%. Ont des cartes de membres d'église, mais ne sont pas des chrétiens qui marchent avec Jésus-Christ. Parce que si c'était le cas, on verrait réellement l'amour de Jésus-Christ dans notre vie de tous les jours. Si nous marchions réellement en Jésus-Christ, nous serions le peuple, le pays le plus fort au monde. Et quand je parle de fort, ce n'est pas forcément militairement. Du point de vue économique, du point de vue social, Regardez la ville de Kinshasa, les églises sont partout. Mais les scandales sont toujours dans notre ville. Jésus-Christ est à l'extérieur, Jésus-Christ n'est pas à l'intérieur. Mon frère, ma sœur, le Congo doit recevoir Jésus-Christ dans tous les domaines de notre vie. Que ce soit dans le domaine politique, militaire, économique, social. Regardez ces injustices. Regardez ces injustices au niveau des tribunaux. Regardez ces injustices. Mon frère, ma sœur, le Congo doit recevoir Jésus-Christ. Pourquoi le recevoir? Parce que c'est lui qui est le seul Seigneur, le seul roi, le seul capable de sortir ce pays de toute sa situation. Je suis tenté de dire au Congo, reviens à Jésus-Christ. Ouvre les portes de ta vie à Jésus-Christ. Et cela est valable aussi pour tous les chrétiens des autres pays. Ouvrez les portes de votre vie à Jésus-Christ. Il ne vous suffit pas simplement d'aller à l'église, de battre des mains et dire, voilà, je suis chrétien. Non, recevez-le et faites-lui Seigneur de votre vie et de tous les domaines de votre vie. Ne lui dites pas, Jésus, toi, entre, assis-toi ici, gère seulement ce problème, tout le reste, c'est moi qui vais m'en occuper. Non, parce que cela voudrait dire que à la fois Jésus-Christ est à l'intérieur et les démons aussi sont à l'intérieur. Parce que si ce n'est pas Jésus-Christ qui influence, alors qui d'autre vous influence? Mon frère, ma sœur, qui d'autre vous influence? Jean chapitre 1, versets 1 à 10, il est dit, de 1 à 12, il est dit ceci. Au commencement était la parole, et la parole était avec Dieu, et la parole était Dieu. Elle était au commencement avec Dieu. Toutes choses ont été faites par elle, et rien de ce qui n'a été fait sans elle. En elle était la vie, et la vie était la lumière des hommes. La lumière luit dans les ténèbres, et les ténèbres ne l'ont point reçue. Qui est la lumière? Jésus-Christ. Jésus-Christ est la parole de Dieu. Écoutez, verset 5. La lumière luit dans les ténèbres, et les ténèbres ne l'ont pas reçue. Donc, les ténèbres n'ont pas voulu recevoir Jésus-Christ pour sortir de ces ténèbres. Ils ont préféré les ténèbres, ils ont préféré rester ténèbres. Vous voyez que c'est biblique de recevoir Jésus-Christ. Verset 6. Il eut un homme envoyé de Dieu. Son nom était Jean. Il vint pour servir de témoignage, pour rendre témoignage à la lumière, afin que tous crûent par lui. Il n'était pas la lumière, mais il parut pour rendre témoignage à la lumière. Cette lumière était la véritable lumière, qui, en venant dans le monde, éclaire tous les hommes. Elle était dans le monde, et le monde a été fait par elle, et le monde ne l'a point connue. Elle est venue chez les siens, et les siens ne l'ont point reçue. Mais à tous ceux qui l'ont reçue, à ceux qui croient en son nom, elle a donné le pouvoir de devenir enfants de Dieu, lesquels sont nés, non du sang, ni de la volonté de la chair, ni de la volonté de l'homme, mais de Dieu. Mon frère, vous voyez ma sœur. Ces versets que nous avons lus parlent de deux personnes, de Jésus-Christ et de Jean-Baptiste. Jean-Baptiste qui devait rendre témoignage de Jésus-Christ. Et il est dit que quand Jésus-Christ est venu dans le monde, les siens, Israël, a voulu l'accepter comme le Sauveur et le Seigneur personnel. Mais celui qui reçoit Jésus-Christ, on parle de la parole, elle a donné le pouvoir de devenir enfant de Dieu. Il faut recevoir Jésus-Christ pour devenir enfant de Dieu. Ce n'est pas le baptême d'eau qui fait de vous un enfant de Dieu. Ce n'est pas une carte de membre qui fait de vous un enfant de Dieu. Ce n'est pas parce que vous allez à l'église que vous êtes devenu un enfant de Dieu. Ce n'est pas parce que vous payez vos dîmes que vous êtes devenu un enfant de Dieu. Ce n'est pas parce que vous levez les mains vers le ciel, que vous avez une croix, que vous avez des habits qui font de vous, qui vous distinguent des autres, qui font de vous un enfant de Dieu. Ce qui fait de vous un enfant de Dieu, c'est le fait que vous avez reçu Jésus-Christ. Vous voyez? Le temple de Dieu sans Christ est une caverne de voleurs, un abri de démons. Le temple de Dieu sans Jésus-Christ n'est pas le vrai temple de Dieu. On peut écrire dessus « temple de Dieu »,« temple de Jésus-Christ », « église de Jésus-Christ », »,« communauté de Jésus-Christ. Mais si Jésus-Christ n'est pas dedans, ce n'est pas la maison de Dieu. C'est un repère de démons, c'est un repère de voleurs, c'est un repère du diable. Et combien d'hommes et de femmes aujourd'hui vont à l'église, mais tout en étant des repères de démons, des abris de démons. Mon frère, ma sœur, je suis tenté même de dire que beaucoup d'entre nous sont des temples ambulants, traînant des démons avec eux. Voilà pourquoi je vous demande de ne jamais avoir des relations sexuelles en dehors du mariage. Parce que vous allez vous unir avec des démons. Vous imaginez peut-être que vous n'aviez pas de démons. Vous avoir des relations sexuelles avec une femme remplie de démons, elle vous transmet ces démons. Puisque vous devenez une seule chair, mon frère, ma sœur, attention. La parole de Dieu, qui est la personne de Christ, donne le pouvoir à quiconque croit, à quiconque a reçu Jésus-Christ, de devenir un enfant de Dieu. Et c'est l'opportunité que Dieu vous donne aujourd'hui. Saisissez cette opportunité de devenir un enfant de Dieu. Ô Congo, si tu pouvais écouter ce message, Dieu te donne l'opportunité aujourd'hui de devenir une nation qui appartient à Dieu. Mon frère, ma sœur, devenez des enfants de Dieu. C'est très simple. Baissez la tête dans la prière et répétez ces simples mots après moi. Père éternel, au nom de ton Fils Jésus-Christ, je viens à toi parce que j'ai entendu ton appel, parce que j'ai entendu ton message. J'ai entendu Jésus-Christ frapper à ma porte aujourd'hui. Je ouvre la porte de mon cœur et je reçois Jésus-Christ comme Seigneur et Sauveur personnel. Je prends l'engagement aujourd'hui que Jésus-Christ sera le roi des rois et le seigneur des seigneurs de ma vie et dans tous les domaines de ma vie. Cher Seigneur Jésus-Christ, dirige ma vie, conduis ma vie. Tu es le seigneur des seigneurs, le roi des rois, et je suis le temple de Dieu. Aujourd'hui, je suis devenu un enfant de Dieu. Merci pour ton amour. Merci pour ton pardon, Père éternel. Merci pour le sang de Jésus-Christ qui m'a purifié. Au nom de ton Fils Jésus-Christ, j'ai ainsi prié. Amen. Si vous avez fait cette prière, croyez que par la foi, Dieu vous a entendu. Je suis Raphaël Mambou, le nom de cette émission est Venez à Jésus. Nous nous retrouvons la fois prochaine, toujours sur le même thème, Jésus dans le temple. Que Jésus continue de vous bénir, que Jésus continue de vous garder. À la fois prochaine. Amen.
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3: Et toujours dans la pneumatologie, comme on appelle ce mot, en employant ce mot affreux, c'est-à-dire l'étude du Saint-Esprit, on va aborder un nouveau chapitre. Après avoir vu les dons spirituels, on va voir ce soir les ministères dons, ce qui est la suite logique, forcément, de cette étude. En fait, c'est un chapitre qui recoupe un petit peu un autre chapitre de la théologie systématique qui est l'ecclésiologie, c'est-à-dire l'étude de ce qu'est l'Église. Car on ne peut pas évidemment étudier les ministères sans également étudier ce qu'est l'Église. Alors, on ne va pas ce soir aborder l'ecclésiologie, ce sera un autre chapitre, mais on est quand même obligé de dire deux mots de l'Église. D'abord, il faut préciser que l'Église, qui signifie le rassemblement, l'assemblée, n'est-ce pas, est une réalité, nous dit l'apôtre, qui n'avait pas été révélée aux prophètes et aux hommes de l'Ancienne Alliance. Mais qui n'a été révélé qu'après l'œuvre de Jésus-Christ aux saints apôtres, nous dit-il, et aux prophètes du Messie. Par conséquent, nous avons ici affaire à une réalité qui est tout à fait particulière, parce que si elle entre dans le plan de Dieu, et elle est véritablement dans le plan de Dieu, elle s'inscrit dans un ensemble, mais un petit peu, je dirais, à l'écart. Dans ce sens que elle naît du fait que Israël commet un faux pas, c'est-à-dire n'entre pas dans sa vocation en ne reconnaissant pas Jésus dans son ensemble, et que ce faisant, elle ouvre la porte à une réalité qui permet à des païens, pas à tous les païens, mais à des païens et à des juifs, de croire en Jésus et ainsi d'être prêts pour le jour où Dieu visitera Israël, de façon à ce qu'avec les élus d'Israël soient également sauvés des élus tirés de toutes les nations. Il est donc indispensable que dans l'Église, toutes les nations, toutes les langues, toutes les ethnies soient représentées. C'est ce que avait dit Jésus à ses disciples, « Allez prêcher la bonne nouvelle à toute la création ». Et dans un autre texte, il affirme que son retour n'aura pas lieu aussi longtemps que cette bonne nouvelle du royaume n'aura pas été prêchée à toutes les nations pour leur servir de témoignage. C'est-à-dire que chaque nation ait eu l'occasion d'entendre le témoignage de l'Évangile, le témoignage de Jésus. C'est pourquoi l'Église ne peut pas se comprendre sans cette ouverture aux nations, même si il n'y a pas d'Église et il ne peut pas y avoir d'Église s'il n'y a pas de Juifs qui en font partie. Car, nous dit l'apôtre Paul dans l'Épître aux Éphésiens, l'Église, c'est le rassemblement en un seul corps des Juifs d'abord, car l'Évangile est pour eux en priorité, et ensuite des païens. Et si il y a une beaucoup plus grande majorité de païens et un petit nombre de juifs au sein de l'Église, cela ne change rien à la réalité. C'est pourquoi, si nous voulons voir la vision biblique de l'Église, il nous faut nous tourner non pas vers l'Église de Jérusalem, qui était une réalité transitoire, aussi longtemps que l'Évangile n'avait pas été prêché aux nations, mais vers l'Église d'Antioche, qui est l'Église type du Nouveau Testament. Or, que lisons-nous dans le chapitre 13 du livre des Actes ? Il y avait à Antioche des prophètes et des docteurs. À Jérusalem, il est question d'apôtres et il est question d'anciens. Dans le chapitre 15, nous voyons que se rassemblent, au moment où l'on doit traiter de cette importante question justement de l'entrée des païens dans l'Église, les apôtres, les anciens et les frères. Et toujours dans l'Église de Jérusalem, il est question des sept. Bon, il ne nous est rien dit d'autre, si ce n'est qu'ils sont sept, pour faire le service des tables. Et avec raison, vraisemblablement, la plupart des exégètes voient dans ces sept ce que l'on pourrait appeler les prototypes des diacres, qui par contre, eux, sont évoqués dans un certain nombre d'autres épîtres. Et là, nous voyons qu'il y avait dans l'Église primitive un certain nombre de ministères. ministère, c'est-à-dire de service. Nous avons un mot qui est traduit par ministère d'une manière générale, c'est le mot diaconia. Bon, c'est un mot qui donne bien sûr naissance au mot diacre, qui a un caractère plus spécifique, nous aurons l'occasion de le dire, de le voir, mais le ministère au sens large porte le nom de diaconia, ce qui est la traduction grecque d'un mot hébreu qui est le mot shamash, et que on peut traduire également par service. Le ministère, c'est le service. Le service de Dieu et le service de l'Église. Voilà comment on peut définir le ministère. Au travers de ces différentes données de la Bible, du Nouveau Testament en particulier, il n'est pas toujours facile de se faire une idée très claire de ce qu'était le ministère dans l'Église primitive. Et c'est pourquoi la plupart des exégètes, si j'ose dire, patouillent assez lamentablement dans ce domaine, d'autant que il est clair qu'il y a un monde entre le ministère tel qu'il apparaît dans le Nouveau Testament et le ministère tel qu'il apparaît aujourd'hui dans la plupart des églises. Éliminons tout de suite, et sans nous attarder, la notion catholique du sacerdoce, le prêtre qui aurait un pouvoir et qui serait en quelque sorte en germe dans le Nouveau Testament sous le titre d'ancien. L'ancien n'a strictement rien à voir avec le prêtre. Il y a un seul prêtre, c'est Jésus, qui dans son ministère de prêtre a accompli l'œuvre du salut, l'œuvre de l'expiation, ainsi que nous le lisons dans l'Épître aux Hébreux. À côté de cela, les réformateurs ont eu raison d'insister sur ce qu'ils ont appelé le sacerdoce universel de tous les croyants, à savoir que dans la mesure où le peuple de Dieu est invité à offrir au Seigneur, comme le dira l'apôtre Pierre dans ses épîtres, un sacrifice de louange, c'est-à-dire des lèvres qui confessent le nom du Seigneur, dans cette mesure-là, à ce titre-là, tous les enfants de Dieu rachetés sont prêtres, dans la mesure où tous ils ont à offrir au Seigneur un sacrifice de louange. Mais si l'on entend par prêtre le fait qu'un certain nombre au sein du peuple de Dieu détiennent le pouvoir d'offrir à nouveau le sacrifice de Jésus, renouvelé dans l'hostie, qui devient surnaturellement transformé, qui se trouve être transformé dans le corps du Seigneur, et que le sacrifice de la croix est renouvelé, alors il est parfaitement clair qu'une telle idée se trouve totalement être étrangère au Nouveau Testament. Le Nouveau Testament ne connaît pas de ministère de prêtre en dehors de ces deux acceptions que nous avons évoquées, le ministère de Jésus, le grand prêtre de notre salut, et le ministère du peuple de Dieu tout entier, tu as fait de nous un royaume de prêtres pour la gloire de ton Père, dira le livre de l'Apocalypse. C'est clair. Maintenant, si les réformateurs ont eu raison d'insister sur le sacerdoce universel des croyants dans ce sens limité-là, ils ont eu tort quand ils ont prétendu que cette accession de tout enfant de Dieu à ce sacerdoce universel établit, ou plutôt abolit, toute forme de ministère et que chaque enfant de Dieu est apte à exercer tous les différents ministères. Bon, ça n'est pas aussi abrupt dans la plupart des églises de la Réforme, et beaucoup d'églises de la Réforme nuanceraient cela. Par contre, il est vrai qu'il y a un certain nombre d'églises issues de la Réforme qui poussent à l'extrême cette doctrine du sacerdoce universel. C'est notamment le cas dans les églises de frères, les églises d'arbistes et les églises de ce type-là. Cette notion-là aussi n'est pas biblique. Il y avait les apôtres, il y avait les frères, il y avait les anciens, il y avait les sept dans l'église primitive. Maintenant, il y a un texte fondamental pour étudier le ministère, c'est le texte d'Éphésiens 4. L'épître aux Éphésiens, c'est l'épître de l'Église. Paul révèle dans cet épître la vision qu'il a reçue de Dieu, de l'Église, et il montre, en toute humilité, qu'il a été un de ceux que le Seigneur a choisi, sinon celui le principal que Dieu a choisi, pour manifester cette vision de l'Église qui était cachée en Dieu et qui n'a été révélée que dans ces temps qui sont les derniers. Bon, nous avons vu comment Paul voyait l'Église, ce rassemblement intemporel des Juifs et des chrétiens unis dans la même foi au Seigneur mort et ressuscité, qui reçoivent le salut par grâce. Et dans cette église, eh bien, Paul nous montre que, précisément, il y a une structure. On pourrait employer un mot qu'on hésite un peu à employer parce qu'il est piégé, mais qui ne serait pas tout à fait inexact. C'est le mot hiérarchie. Je dis qu'il est piégé parce que, bien sûr, l'Église catholique en a abusé. Mais ceci mis à part, il y a un ordre qu'on retrouve dans ce chapitre 4 de l'Épître aux Éphésiens et qu'on retrouve aussi dans l'Épître aux Romains, à partir du chapitre 12, où l'apôtre aussi évoque ce qu'est la réalité de l'Église. Dans l'Épître aux Romains, Paul déclare ceci. Tous sont-ils apôtres? Tous sont-ils prophètes? Tous sont-ils docteurs? Tous ont-ils les dons de guérison? Manifestement, la réponse est non. Tout le monde n'est pas cela. Et c'est pourquoi, déclare Paul, dans l'Église, Dieu a établi premièrement des apôtres. Deuxièmement, des prophètes. Troisièmement, des docteurs. Puis, il cite ensuite des dons spirituels. Or, ce texte est parfaitement cohérent avec ce que nous trouvons dans Éphésiens 4. Avec, néanmoins, un aspect, une nuance très importante qu'ajoute le texte des Éphésiens, et qui concerne l'origine du ministère. Le fait de recevoir des dons spirituels communique à celui qui a reçu ces dons une fonction. Il y a manifestement un service, donc disons un ministère, à partir du moment où l'on a reçu un don spirituel. Paul montre que le simple fait d'exercer le moindre des dons spirituels, qui est le don des langues, confère dans ce domaine précis un certain ministère. Ça veut dire un ministère qui vient du Saint-Esprit. Mais dans l'Épître aux Éphésiens, nous voyons un autre type de ministère parce que l'origine et la source du ministère est différente. Dans les Corinthiens, la source, Paul le dit d'une manière très claire, il y a différents charismes, mais un seul esprit, il y a différentes opérations, et il y a différents ministères, mais à chacun, la manifestation du don est donnée pour l'utilité commune, et Paul ramène toutes ces choses au même esprit. Changement dans l'Épître aux Éphésiens, non pas parce qu'il y a opposition, mais parce qu'il part d'une réalité différente. Il dit voilà. Il y a un seul corps, un seul esprit, une seule foi, un seul baptême, etc., etc., un seul Dieu, un seul Seigneur. Mais à chacun d'entre nous, la grâce a été donnée selon la mesure, non plus du don du Saint-Esprit, mais du don de Christ. Selon qu'il est écrit. Et Paul cite alors un texte qu'on trouve dans le psaume 66 ou 68, je ne me souviens plus exactement, enfin de ces deux psaumes-là. Selon qu'il est écrit, tu es monté sur les hauteurs, tu as emmené des captifs et tu as fait des dons aux hommes. À partir de ce texte, tiré du psaume 68, je crois, Paul va faire un midrash dans la plus pure tradition rabbinique. Et Paul dit voilà, celui qui est monté sur les hauteurs, Jésus. Avant de monter dans les hauteurs, il est d'abord descendu. Il est descendu dans les régions inférieures de la terre, c'est-à-dire dans le séjour des morts. Voir Philippiens 2, il s'est rendu obéissant jusqu'à la mort de la croix. C'est pourquoi Dieu l'a souverainement élevé, lui a donné le nom qui est au-dessus de tout nom. Donc, celui qui a été élevé, c'est d'abord celui qui est descendu dans les régions inférieures de la terre. Et ensuite, qui est remonté à la droite de Dieu. Et là, il y a évidemment toute la vision néo-testamentaire qu'on trouve déjà dans les psaumes, psaume 110, psaume 2, les psaumes royaux, les psaumes d'intronisation, sur l'élévation du Messie à la droite de Dieu. Le Seigneur a dit à mon Seigneur, assieds-toi à ma droite jusqu'à ce que je fasse de tes ennemis ton marchepied. Donc le Seigneur, par son obéissance, par sa mort, est élevé, c'est l'ascension. Il est assis à la droite de Dieu, et parce qu'il est assis à droite de Dieu, comme Pierre le dit sur la Pentecôte, il répand l'Esprit. Mais non seulement il répand l'Esprit, mais en plus de cela, quand il remonte dans les hauteurs, il ne remonte pas seul. Tu as emmené des captifs. Ah, tu as emmené des captifs. Qui étaient les captifs? Les captifs, c'était le peuple de Dieu. C'était les pécheurs que nous étions, qui étaient captifs dans la mort, captifs dans le péché, et qui se trouvent libérés de cette condition-là par la mort, la résurrection et l'exaltation de Jésus. Et c'est exactement ce que Paul dit quelques versets plus tôt dans l'Épître aux Éphésiens. Il dit « Vous étiez morts dans vos péchés, dans vos offenses, mais voici que maintenant, il nous a ressuscités avec lui, et il nous a fait asseoir avec lui dans les lieux célestes avec Jésus-Christ. » Être assis dans les lieux célestes, à la droite de Dieu, c'est occuper une position d'autorité. Ça ne veut pas dire que nous soyons déjà ressuscités. Mais Paul dit, le fait que Jésus soit remonté et ressuscité lui-même, c'est comme si on y était déjà. C'est tellement certain, cette résurrection à venir, ce règne que nous aurons avec lui, que même si pour le moment nous avons encore à attendre un peu, c'est comme si ça y était. Donc nous étions ces captifs, que le Seigneur a libéré par sa mort et par sa résurrection. Et alors, il nous a emmenés avec lui dans cette gloire céleste. D'autant que, eh bien, parce qu'il règne, parce qu'il a cette autorité, il peut déjà nous la donner. Nous avons déjà, par la présence du Saint-Esprit en nous, quelque chose de cette autorité du Seigneur. Si sur les puissances des ténèbres, sur le péché, sur la maladie, sur, bref, tous les ennemis auxquels nous pouvons être confrontés. Troisième terme du Midrash.

des captifs, parmi ces captifs qu'il a libérés, a choisi des hommes qu'il a donnés, qu'il a envoyés à son Église comme des dons. Et c'est exactement ce que Paul explique après. Après avoir cité le Midrash, il dit « C'est pourquoi il a donné les uns comme apôtres, les autres comme prophètes, les autres comme docteurs, les autres comme évangélistes et les autres, comme pasteur et docteur, évangéliste, pasteur et docteur, c'est l'ordre dans lequel il le donne. Pour le perfectionnement des saints, en vue de l'œuvre du ministère et de l'édification du corps de Christ. » Donc ici, la pensée est extrêmement claire. Nous n'avons plus ici des dons spirituels qui confèrent des fonctions à ceux qui les ont reçus et qui les ont reçus du Saint-Esprit. Mais nous avons des hommes que le Seigneur a pris du sein des captifs, qu'il a libérés, qu'il a revêtus d'un certain nombre de capacités surnaturelles, et qu'il a donnés à son Église comme des dons, pour que soit accomplie par eux l'œuvre du ministère. Et ceci implique deux choses. Premièrement, le choix souverain de Dieu. Et ceci est une notion fondamentale. Une notion qui heurte, comment dirais-je, la vision démocratique moderne, mais qui est une notion fondamentale qu'on trouve dans toute la Bible. Dans l'Ancienne Alliance, c'est très clair. Dieu choisit souverainement ceux qu'il va envoyer à son peuple. Dieu choisit souverainement Moïse pour qu'il soit le libérateur d'Israël. Quand vient pour Moïse le moment de passer la main, Dieu choisit souverainement Josué. Lorsque le besoin s'en faisait sentir dans Israël de l'époque des juges, Dieu suscitait souverainement des hommes qu'il avait choisis. Othniel, Jephthé, Samson, Gédéon, etc. Samuel. Et tout ce que le peuple de Dieu avait à faire, c'était à les recevoir comme des dons de Dieu, les reconnaître et, eh bien, recevoir ce que le Seigneur voulait leur apporter par ce moyen-là. Quand le peuple d'Israël demande un roi, il n'y a pas une élection pour désigner qui va être le roi, c'est Dieu qui choisit. Dieu choisit Saül. Et quand Saül a fauté, Dieu rejette Saül et souverainement, il choisit David. Donc, la notion de la souveraineté de Dieu dans l'élection en vue du service, du ministère, est fondamentale. Si on n'accepte pas cela, on passe à côté du principe de base de l'ecclésiologie biblique. Et alors on se trouve ramené à tous les problèmes que nous connaissons aujourd'hui dans la plupart des églises. L'élection démocratique des pasteurs, ou alors il y a des campagnes, comme des campagnes politiques. Alors on rameute la grand-mère du coin qui est sourde comme un pot, qui n'a pas mis à l'église, les pieds à l'église depuis 20 ans, mais qui, le jour du vote, va venir voter pour tel ou tel parce que, eh bien, voilà, il faut que le nombre de voix soit atteint, etc. Et dans lequel, ensuite, on dit, Seigneur, voilà, nous avons choisi, toi, maintenant, béni. Nous sommes ici aux antipodes de la vision biblique.

Il y a cette souveraineté du choix de Dieu. Deuxième chose, il y a le principe de la prédestination dans le domaine du ministère. Alors qu'on ne se méprenne pas. La prédestination pour le salut ou pour la perdition n'est pas quelque chose de biblique. Le salut est offert indifféremment à tous les hommes, nous l'avons vu tout à l'heure, c'est même le principe de l'Église. Cette bonne nouvelle sera prêchée à toutes les nations pour leur servir de témoignage. Ça veut dire que chaque homme ait l'occasion d'entendre l'Évangile, chaque homme ait l'occasion de se déterminer pour ou contre l'Évangile librement. Celui qui croira sera sauvé, celui qui ne croira pas sera condamné. C'est sa liberté. Il n'y a pas de prédestination dans ce sens-là. Mais, à partir du moment où quelqu'un a cru, Dieu a un chemin pour lui. C'est vrai pour n'importe quel enfant de Dieu qui se tourne vers lui. Dieu a préparé de bonnes choses, des bonnes œuvres pour que nous les pratiquions. Et celui qui alors écoute la voix de Dieu va trouver à chaque étape de sa marche ces bonnes choses que Dieu a préparées pour qu'il les pratique. Et dans ce domaine-là, il y a une prédestination. Une prédestination qui n'est pas une obligation, dans ce sens que, comme le dit le psaume 25, « Quel est l'homme qui craint l'Éternel ? L'Éternel lui montre la voie qu'il doit choisir. » Ça veut dire le chemin, pas n'importe lequel. Il n'y a pas 36, il y en a un seul. Quel chemin de Dieu ? Mais, à côté du chemin de Dieu, il y en a d'autres possibles. Et celui qui ne craint pas l'Éternel, il peut éventuellement se tromper de chemin. Celui qui ne craint pas l'Éternel ne va pas marcher, peut ne pas marcher en tout cas sur le chemin que le Seigneur aurait voulu qu'il marche, qu'il avait préparé pour lui et pour lequel il l'avait prédestiné. Cette notion de prédestination dans le ministère est fondamentale. Nous la retrouvons à la fois dans l'Ancien et dans le Nouveau Testament. J'ai évoqué Moïse tout à l'heure, c'est très clair. On pourrait aussi parler de Jérémie. Quand le Seigneur l'appelle, Jérémie répond « Oh Seigneur, je suis un enfant, comment irai-je ?» Le Seigneur lui dit « Avant que tu aies été conçu dans le sein de ta mère, avant que tu ne me connaisses, eh bien moi je t'avais déjà établi prophète des nations. Alors ne dis pas « Je suis un enfant » car tu iras. » Ça ne veut pas dire que c'était une obligation. Jérémie pouvait refuser. Mais, dès avant qu'il soit conçu dans le sein de sa mère, lui dit le Seigneur, déjà le Seigneur avait prévu pour lui que s'il voulait vraiment être utile en son œuvre, eh bien il serait prophète des nations. Avec tout ce que cela impliquait. Dans le Nouveau Testament, Paul reprend la même idée. Dans l'Épître aux Galates, évoquant son itinéraire spirituel, il dit « Mais lorsqu'il plut à celui qui m'avait choisi dès le sein de ma mère, pour m'établir apôtre, de se révéler à moi, je ne consultais ni la chair ni le sang, mais en quelque sorte j'acceptais le plan de Dieu. » Et lorsque, dans le livre des Actes, Ananias reçoit de Dieu l'ordre d'aller imposer les mains à ce Saul de Tarse, en qui il voit un ennemi, et il objecte, le Seigneur lui dit « Cet homme est un instrument que je me suis choisi pour porter mon nom devant les rois, les nations et les peuples d'Israël. » Donc il y avait pour Paul manifestement une prédestination de Dieu. Or, si cette prédestination joue pratiquement pour chaque enfant de Dieu, a fortiori pour ceux que le Seigneur donne comme des dons à son Église, il y a cette notion de prédestination. Alors, encore une fois, qu'on ne se méprenne pas, quand nous parlons de prédestination, ce n'est pas une prédestination pour le salut ou pour la perdition, c'est une prédestination pour le service. Maintenant, il y a un autre point très important que soulève le texte d'Éphésiens 4, c'est que
en quelque sorte, le ministère, se trouve résumé d'abord en Jésus. Il est, nous l'avons vu, prêtre, prophète, pasteur, docteur, apôtre, dans le sens d'envoyé de Dieu. Il est le messager de la bonne nouvelle, c'est-à-dire l'évangéliste. Jésus est tout cela. Et je dirais qu'il l'est plus que jamais depuis qu'il occupe cette place d'autorité à la droite de Dieu. Et autrement dit, l'œuvre du Seigneur, l'œuvre de Jésus, l'œuvre du ministère de Jésus se poursuit aujourd'hui. Et vous savez peut-être que le livre des Actes n'est pas titré. La plupart des livres de la Bible ont un titre, Évangile selon Matthieu, Évangile selon Luc, Évangile selon Marc, etc. Bon, le livre des Actes n'a pas de titre par ses auteurs. Et c'est seulement la tradition chrétienne qui a appelé les Actes des Apôtres. Mais lorsque nous lisons le livre des Actes, nous nous rendons compte. C'est ce que nous dit Luc, qui le dédicace. Théophile, dans mon premier livre, j'ai commencé à montrer tout ce que le Seigneur a commencé à faire. Ah, il a commencé seulement. Mais ça veut dire que ça continue. Et d'aucuns, avec raison, ont suggérait que le livre des Actes était mal nommé et qu'il ne faudrait pas dire le livre des Actes des Apôtres mais le livre des Actes de Jésus par le Saint-Esprit. Et c'est exactement cela. Seulement, comme le Seigneur n'est plus corporellement présent sur la terre, il agit maintenant par un autre corps, son corps mystique, qui est l'Église. Et c'est pourquoi le ministère apostolique, le ministère don de Christ, pour reprendre l'expression de Donald G., ce ministère-là est le prolongement du ministère de Jésus. Et c'est pourquoi Donald G. l'appelait le ministère don de Christ, parce qu'il descend du Seigneur. Il est le prolongement de son propre ministère. Et lorsque on évoque ces cinq ministères, eh bien, il y a manifestement ici quelque chose de particulier. Ça n'est pas exhaustif du ministère. Nous avons vu les sept dans le livre des Actes, nous avons vu les anciens. Dans les pastorales, Paul parle aussi des évêques. On verra ce que c'est. Ça n'a rien à voir avec les évêques catholiques, rassurez-vous. Dans les Corinthiens, il est question de ceux qui, ayant reçu du même esprit, différents charismes, différentes opérations du don, donc exercent aussi, d'une certaine manière, un ministère. Mais nous avons ici affaire, dans Éphésiens 4, à un ministère d'un type particulier. Encore une fois, ce ministère qui est le prolongement du ministère du Seigneur. Or, on le désigne, ce ministère-là, de différentes manières. Ministère don de Christ, ça c'est l'expression employée par Donald G. On le désigne aussi sous un autre vocable, celui de ministère apostolique. Pourquoi ? Parce que le ministère de base est le ministère d'apôtre et, d'une manière plus générale, apostolos signifiant envoyé. Nous avons ici des hommes qui sont envoyés. Donc, d'une certaine manière, qui sont aussi dans une mission apostolique. Et par exemple, l'Église qui a pousser le plus loin la réflexion dans ce domaine
Et l'Église apostolique qui a pris ce nom, justement, à cause de cela. Parce qu'elle a voulu prendre au sérieux ce texte d'Éphésiens 4 et donc reconnaître officiellement la réalité des ministères apostoliques. Maintenant, la manière dont elle le reconnaît est parfois un peu plus discutable. Mais en tout cas, on ne peut pas lui nier à cette Église ce souci d'avoir essayé de reconnaître ainsi les ministères apostoliques. Bien évidemment, il n'est pas possible de faire une distinction très tranchée entre les ministères qui descendent du Seigneur glorifié, ministère don du Christ, ministère don apostolique, et puis ceux que confère le Saint-Esprit par des dons. Car il est bien évident, il est bien clair, que pour que ces hommes-là soient envoyés comme des dons, il faut au préalable qu'ils aient reçu du Seigneur des dons spirituels. Le Seigneur prend ces hommes du sein de son peuple dans sa souveraineté. Des hommes qu'il avait prédestinés de toute éternité à cette tâche. Et il les revêt par son esprit de capacités surnaturelles. Car ici, et il faut le souligner, nous sommes à fond dans le surnaturel. Cela n'a rien à voir avec des capacités humaines. Cela n'a rien à voir avec une autorité humaine. Nous sommes vraiment dans le domaine charismatique, dans le domaine du don. Alors il y a le don du Saint-Esprit, nous avons étudié jusqu'à maintenant, et il y a maintenant une autre forme de don qui est le don du Seigneur glorifié. Et là où le don du Saint-Esprit est épisodique, ça veut dire qu'il n'est pas permanent. Celui qui a un don de prophétie a un don qui est épisodique. Il prophétise de temps en temps. Il prophétise quand la manifestation de l'Esprit lui est donnée pour l'utilité commune, pour reprendre le texte des Corinthiens. Et c'est l'Esprit qui, dans sa souveraineté, choisit le moment où cette manifestation va avoir lieu. Donc nous avons ici affaire à un don épisodique. Par contre, dans le cas du ministère don, le revêtement surnaturel est permanent. Et c'est par exemple ce qui fait toute la différence entre le don de prophétie, le frère ou la sœur qui dans l'Église a un don de prophétie, et celui qui a un ministère de prophète selon Éphésiens 4. Car le fait d'avoir un don de prophétie ne suffit pas pour faire un prophète, au sens biblique du terme. Car encore une fois, celui qui a un don de prophétie a un don de prophétie épisodique. Mais celui qui a un ministère de prophète a non seulement un don, mais des dons d'une manière permanente. Il aura certes le don de prophétie, c'est la base, c'est le minimum, ça va de soi. Mais il aura aussi des dons de parole de sagesse, des dons de parole de connaissance, éventuellement des dons de discernement des esprits, bref, tout un ensemble de réalités. Et il suffit de voir, par exemple, un tel ministère en opération, en la personne d'un homme comme Martinus Bière, tel qu'il apparaît dans son petit livre Votre Percée, pour nous rendre compte de la différence qu'il peut y avoir entre un ministère de prophète qui est d'une manière permanente sur l'homme de Dieu et puis le simple don de prophétie qui est manifesté dans les assemblées de l'Église. Et c'est ainsi que nous voyons, par exemple, le Seigneur saisir Martinus Bière à son travail, dans le train, pendant qu'il est en train de manger, le réveiller la nuit, etc. Nous sommes dans une autre dimension. C'est clair, n'est-ce pas ? Et encore ici, nous reprécisons, nous sommes dans une dimension surnaturelle. Et c'est tout à fait intéressant de noter que, par exemple, si on parle de Martinus Bière était un homme très simple. Martinus Bière était un homme
qui n'avaient pas une formation théologique de haut niveau, comme diraient aujourd'hui nos doctes théologiens, mais ce qu'il avait était réellement surnaturel. Maintenant, il y a, par opposition au ministère apostolique ou au ministère dont nous appellerons les ministères presbytéraux, c'est-à-dire ministères d'anciens, d'évêques et de diacres, qui sont des ministères qui ont leur, leur champ d'action plus dans l'église locale, précisément, c'est la raison pour laquelle on les appelle des ministères presbytéraux. Il va de soi que pour l'exercice de tels dons, de tels ministères, des dons spirituels sont fortement recommandés. Et que là aussi, nous retrouvons les notions que nous avons évoquées, à savoir la notion d'appel, d'appel souverain de Dieu, la notion de prédestination et l'importance encore une fois aussi du revêtement surnaturel. Mais ces éléments qui sont très très forts dans le cas des dons, des ministères dons, ne seront pas aussi absolus, nous aurons l'occasion de le voir, dans le cas des ministères presbytéraux. Autre élément de différence. Il est clair, quand nous lisons Éphésiens 4, que ces dons, ces ministères dons, sont donnés à l'Église universelle. Ça veut dire que ces ministères-là ne sont pas limités à une communauté locale, même si il est normal qu'ils s'enracinent d'abord dans une communauté locale. Et si nous avons quelques exemples bibliques, nous prendrons l'exemple des apôtres, Pierre et Jean, descendants à Marie, quand Philippe les appelle après avoir provoqué un réveil dans cette ville. Pierre va visiter les églises qui sont dans la région du Charonne, jusqu'au moment où il se trouve à Césarée, où vient le chercher Corneille. Agabus est envoyé par l'Esprit-Saint à Antioche, plus tard à Césarée, quand Paul va revenir. Mais tous ces hommes ont, si j'ose dire, un port d'attache. Pierre et Jean ont leur base à Jérusalem. Agabus aussi a sa base à Jérusalem. Paul, qui est un grand voyageur, s'il en fut, a aussi une base, Antioche. C'est l'église d'où il part et dans laquelle il revient. N'est-ce pas? Mais le ministère de ces gens-là, même s'il s'exerce davantage dans le cadre de la communauté locale, n'est pas limité à l'église locale. Et dans le cas de Paul, par exemple, il sera essentiellement extérieur. Paul n'aura pas une grande activité dans son port d'attache qui est Antioche. Par contre, les ministères presbytéraux s'exercent davantage dans le cadre d'une communauté locale à laquelle ils sont indispensables. Parce que de la même manière que les ministères dons forment l'ossature de l'Église universelle, la charpente, et c'est le mot que Paul emploie, les ministères presbytéraux forment la charpente de la communauté locale. Et précisément, quand nous lisons la suite des Éphésiens, Éphésiens 4, nous nous rendons compte de l'importance de ces ministères. Il a donné les uns, les autres, comme nous avons vu, évangélistes, docteurs, etc., pour le perfectionnement des saints, c'est-à-dire pas seulement pour le salut, pour amener les hommes au salut, c'est pas suffisant. Le but de l'Église ne s'arrête pas là, mais c'est le perfectionnement des saints, l'œuvre du ministère et l'édification du corps de Christ.
la construction du corps. Ainsi, dit l'apôtre Paul, nous ne serons plus des enfants flottants, emportés à tout vent de doctrine, par la ruse, par la séduction, par la tromperie des hommes. Mais nous croîtrons ensemble à tous égards à l'image de Christ, grâce à qui et par lequel le corps tout entier formant un solide assemblage bien charpenté, traduisent d'autres traductions, et qui tire sa force de chacune des parties qui la composent, se construit lui-même et s'édifie dans l'amour, jusqu'à ce que nous soyons tous arrivés à la mesure de la stature parfaite de Christ, à l'état d'homme fait, et qu'ainsi nous professions ensemble la charité dans l'amour. Voilà le but. Ça veut dire que le ministère est un moyen pour atteindre ce but, qui est double: l'édification de l'Église, le corps de Christ, comme un assemblage bien charpenté, solide, dans la complémentarité de ce que chacun peut apporter aux autres, tire son accroissement de la force de chacune de ses parties, et en même temps a pour but l'édification de l'individu qui est dans l'Église. Le corps et l'individu. Maintenant, si cela n'est pas, si nous n'avons pas cette charpente, que se passe-t-il? L'inverse. Le peuple de Dieu est semblable à des enfants flottant emportés à tout vent de doctrine, par la ruse, par les tromperies des hommes, par les moyens de séduction. Il ne s'édifie pas, il ne tire pas sa force ni son accroissement de la force de chacune de ses parties. Les individus qui la composent ne croissent pas à tous égards à l'image de celui qui est le chef, Christ, etc., etc. Et l'un des grands problèmes de l'Église moderne, c'est justement la notion des ministères. On a fait du ministère une toute autre réalité que celle-là. Soit on en a fait le prêtre dans l'Église catholique, soit on en a fait le pasteur dans l'Église, les Églises issues de la Réforme, qu'il est parce qu'il a été choisi pour le faire, parce qu'il a été formé par la théologie humaine, n'est-ce pas? Mais il n'y a pas cet assemblage, il n'y a pas cette charpente. Bon. Donc, conséquence dans l'Église locale d'abord. Parce qu'il n'y a pas cette articulation entre les ministères presbytéraux et les ministères dons. Les ministères presbytéraux, ils n'existent pas. Il y a une caricature des ministères presbytéraux parce que il y a une loi, qui est la loi de 1905, la séparation de l'Église et de l'État, et qui veut que les associations cultuelles soient représentées devant les pouvoirs publics par un bureau. Et ce bureau est élu par les membres de l'Assemblée Générale, donc comme c'est la même structure que celle d'une association de pêcheurs à la ligne ou de boulistes, hein, c'est exactement la même chose. Et à partir du moment où ces gens-là ont été élus par l'Assemblée Générale de l'association cultuelle, ils sont bombardés anciens, ils sont bombardés diacres. Je me souviens, chez les baptistes, c'était typique, n'est-ce pas ? Alors, on appelait ça la cité des diacres. Dans d'autres églises, ça s'appelle des anciens, chacun, là, dans ce domaine-là. Il y a un flou artistique dans ce domaine-là, différence entre anciens et diacres. On n'a pas d'évêque, quand même. Mais, oui, anciens, diacres, c'est chacun comme ça. Alors, comme il y avait 7 diacres à Jérusalem, c'était 7. Alors, il ne s'agit pas de savoir si le Seigneur en avait choisi 5 ou si le Seigneur en avait choisi 10. Mais, comme il y avait 7 dans l'église de Jérusalem, on choisissait 7, quoi. Alors, dans l'équipe, il y avait un ivrogne, il y avait un... parce qu'il a été élu, quoi. Bon. Alors, faut pas s'étonner. Faut pas s'étonner si l'Église est un conglomérat qui est flottant à tout vent de doctrine, par la ruse, par la tromperie des hommes, par les moyens de séduction.
Donc, problème au niveau de l'Église locale, et puis problème au niveau de l'Église universelle. Parce que voyons-nous? Éphésiens 4. Les ministères dons sont la structure de l'Église universelle. Ça veut dire, ils sont les liens de l'unité des communautés locales entre elles. Et ça ressort très fort du livre des Actes. Paul, quand il a reçu son appel, que fait-il? Premier souci, premier devoir. Je montais à Jérusalem pour exposer aux frères ceux qui sont considérés comme des colonnes dans l'Église, Épître aux Galates, l'Évangile que je prêche, de façon à ne pas avoir couru en vain. Et c'est alors que ces gens qui étaient considérés comme des colonnes, Pierre, Jacques et d'autres, m'ont tendu la main d'association parce qu'ils ont reconnu que j'avais reçu de Dieu un appel pour aller vers les païens, comme on avait reconnu que Céphas, Pierre, avait une vocation pour aller vers les circoncis. Il y a une main d'association qui est donnée. Ça veut dire qu'il y a une reconnaissance mutuelle des ministères. Et cette reconnaissance des ministères, qui est en même temps une reconnaissance du domaine dans lequel doit s'exercer le ministère, et le garant et la condition de l'unité de l'Église universelle, autrement dit, si vous voulez parler un autre langage, est le garant de l'œcuménisme biblique, s'entend. Pas l'œcuménisme biblique, s'entend. Pas l'œcuménisme à la Genève, hein, bien sûr. Car comme le rappelait Butler, il dit, le ministère, c'est un royaume. Dieu confie un royaume, une autorité. Mais cette autorité, elle a des limites. Et Paul en était conscient. Il disait, nous n'essayons pas d'aller au-delà de nos limites. Nous savons le domaine que Dieu nous a confié. Paul savait que son domaine, c'était les païens, les incirconcis. Il n'essayait pas d'aller vers les circoncis. Et Pierre, de son côté, savait que son domaine, à lui, Pierre, c'était le domaine des circoncis. Et il n'essayait pas d'aller vers les incirconcis. Alors, il n'y avait pas de problème de préscience. Il n'y avait pas de problème où on essayait de se marcher sur les pieds. Par contre, il y avait des faux apôtres, des gens en ce temps-là. Et eux, au contraire, comme nous voyons dans la deuxième aux Corinthiens, ils essayaient de marcher sur les plates-bandes de l'apôtre Paul. Et c'est pourquoi Paul disait, nous, on ne fait pas comme ça. Hein. Nous, on ne va pas au-delà de nos limites. Mais ces gens-là, par contre, ils vont au-delà de leurs limites. Alors, vous comprenez, cette vision du ministère, c'est capital. Parce que c'est en même temps la vision de l'Église locale et c'est la vision de l'Église universelle. Et c'est pourquoi l'œcuménisme véritable, c'est-à-dire l'unité de l'Église universelle, c'est pas dans une structure autoritaire à la manière romaine. C'est pas non plus dans une espèce de structure fédérative vague, style fédération protestante, ou style conseil œcuménique des églises. Mais c'est les liens des ministères entre eux qui, spirituellement unis dans une vision commune, savent qu'ils sont complémentaires. Car ce qui est essentiel ici, c'est cette notion de complémentarité. Il a donné les uns comme ceci, les autres comme cela. Ça veut dire personne n'est tout à lui tout seul. Il n'y en a qu'un qui est tout à lui tout seul, c'est Jésus. Mais il a donné les uns comme ceci, les autres comme cela, pour qu'ils se complètent. Ils se complètent tant au niveau de l'Église locale qu'au niveau de l'Église universelle.
Et ça, c'est une notion absolue.

absolument primordial pour que Dieu réponde ainsi aux besoins de son peuple. Et Paul rappelle quelques versets plus tôt une chose importante. Il dit, voilà, efforcez-vous de conserver l'unité de l'esprit dans le lien de la paix. Donc nous avons ici véritablement la raison du ministère. C'est de veiller sur cette unité de l'esprit dans le lien de la paix, même si, et Paul le dit quelques versets plus loin, nous ne sommes pas éventuellement encore arrivés tous à l'unité de la foi et de la connaissance du Fils de Dieu. Mais nous sommes en marche vers là, et c'est le but du ministère. Voyez-vous ? Alors vous comprenez que là, nous sommes dans une vision tout à fait différente de celle dans laquelle baigne le christianisme depuis des siècles. Le christianisme est complètement sorti de cette vision des ministères. Et c'est pourquoi cette vision ne pouvait revenir que dans la mouvance charismatique. Dans la mesure où on redécouvrait les dons spirituels, la redécouverte qui venait ensuite logiquement, c'était la redécouverte des ministères. Ça découle de source. Et Donald G. avait bien raison quand il disait « Le mouvement de l'esprit réussira ou échouera dans la mesure où il redécouvrira ou ne redécouvrira pas les ministères. » Et quand il disait « redécouvrira ou ne redécouvrira pas », il ne voulait pas dire simplement la théorie de la chose, mais la pratique de la chose. Et une autre évolution intéressante, c'est celle que nous trouvons dans le domaine de l'Église catholique. Quand le mouvement du Saint-Esprit est venu dans les années 60, fin des années 60, début des années 70, bon, il y a eu indiscutablement la redécouverte des dons du Saint-Esprit. Ça, il n'est pas question de mettre en doute. Et puis après, bien entendu, comme Jésus avait dit, il vous conduira en toute la vérité, il y a eu redécouverte, en tout cas de la doctrine au sujet des ministères. Je me souviens de ce moine canadien au début des années 70, avec lequel nous entretenions de ces choses-là. Et il disait, mais oui, c'est évident. Le ministère, c'est ça, c'est Éphésiens 4. Ah, on lui disait, mais le pape alors, il a levé les bras au ciel, disant, laissant dire, bah, laissant entendre le pape, il faudra bien qu'il aille en retraite, quoi. Quelque chose comme ça, c'était ce que ça voulait dire, quoi. Et seulement, là, ils ont calé. Ils étaient conscients que c'était pas ça. D'autres, des plus jeunes aussi, étaient conscients, je me souviens. Mais quand on les revoit aujourd'hui, ces gens-là, ils sont à fond installés dans le système romain. Ils n'ont pas eu le courage d'aller jusqu'au bout de la remise en question. Et le résultat, il est clair, le résultat, c'est le déraillement, c'est le capotage du mouvement du Saint-Esprit en milieu catholique, comme ça avait été d'ailleurs plus ou moins en milieu non catholique. Et pour la même raison, parce qu'il n'y a pas eu cette redécouverte du ministère. Sans ministère, l'Église, c'est un corps sans colonne vertébrale, c'est une toiture sans charpente, c'est ça, ça ne peut pas tenir. Dès qu'il y a le moindre souffle de vent, dès qu'il y a le moindre problème, pouf, tout s'écroule. Alors on met des béquilles, on met des structures humaines, on fait du structuralisme à tour de bras, et puis on tue la vie de l'esprit, on étouffe tout, parce qu'il n'y a qu'une seule structure dans laquelle le Saint-Esprit peut se mouvoir, c'est la structure qu'il a lui-même instituée, justement. Alors, ici, nous voyons cette importance-là. Je crois que, maintenant, on peut se dire, mais quand il n'y a pas de ministère, il n'y a pas d'église possible. Mais on peut prendre un cas, celui où, je prends un cas de figure, hein, c'est une île déserte, enfin pas déserte, une île perdue au milieu de l'océan. Personne n'y a jamais prêché l'évangile, mais un jour, un avion parachute un poste de radio
Et puis tous les jours, ces gens-là écoutent l'évangile à la radio et se convertissent. Ils n'ont pas de ministère, ils n'ont rien. Mais ils connaissent la Bible, on leur parachute des Bibles, ils la lisent, etc. Ils commencent à se rassembler, à prier ensemble, à étudier la Bible ensemble, etc. Bon, eh bien, qu'est-ce qui va se passer? Va naître une église là. Pourquoi? Parce que du sein de ces hommes, Dieu va susciter des ministères. Le Saint-Esprit va susciter des ministères. Voyez-vous, nous sommes aux antipodes de la vision romaine où il faut la succession apostolique, l'imposition des mains physiques. Non! Là où il n'y a rien, le Seigneur suscite des hommes. Alors ça ne veut pas dire qu'ils n'auront pas à se former, qu'ils n'auront pas à progresser, etc. Mais il va y avoir. Il va y avoir des ministères que Dieu va susciter. Et ce qu'il faut, c'est les reconnaître. De tout temps, Dieu a suscité des ministères. On dit, mais il n'y a plus de ministères, Dieu n'en suscite pas. Mais si, ils en suscitent, mais on ne les reconnaît pas, c'est ça la question. Alors, pour terminer, on pourrait simplement citer cette parole de Jésus, « La moisson est grande, priez le maître de la moisson d'envoyer des ouvriers dans la moisson. » Et quand le Seigneur envoie des ouvriers dans la moisson, apprendre à les reconnaître. Et ça, c'est pas évident. C'est pas facile quand on a des ornières, des œillères, quand on est dans les sentiers battus des traditions humaines. Voilà, ce soir, ce qu'on pouvait dire, c'est l'introduction sur les ministères.

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Bonjour à tous, je suis Raphaël Mambou. Que Jésus vous bénisse, qui que vous soyez, où que vous soyez. Le nom de cette émission est Venez à Jésus. C'est une grâce, c'est un privilège de pouvoir vous retrouver encore aujourd'hui autour de la parole de Dieu pour vous partager quelques versets bibliques sur le thème que nous avons commencé à exploiter depuis aujourd'hui, c'est notre 15e émission sur le sang de Jésus. Mais avant d'aller plus loin, je voudrais que nous prions pour remercier Dieu, pour dédier ces 30 minutes d'émission à Dieu notre Père. Prions. Père éternel, merci pour ta parole, merci pour ta grâce, merci pour le sang de ton Fils Jésus-Christ, merci pour ton amour, merci pour ta miséricorde, ta bonté, merci Seigneur. Nous voulons te confier ces 30 minutes, Seigneur, ces 30 minutes d'émission. C'est peut-être peu, mais tu peux faire de grandes choses en 30 minutes. Tu peux sauver, tu peux guérir, tu peux délivrer, tu peux faire du bien. Et ma prière ce matin, Seigneur, que tu nous fasses du bien, que nous ayons encore notre esprit ouvert sur le sang de ton Fils Jésus. Merci pour ton amour, ta miséricorde et ta bonté. Nous avons ainsi prié au nom de Jésus. Amen. Le sang de Jésus. Lisez avec moi dans 1 Pierre 1, 18 à 19. 1 Pierre 1, 18 à 19. Sachant que ce n'est pas par des choses périssables, par de l'argent ou de l'or, que vous avez été rachetés de la vaine manière de vivre que vous avez hérité de vos pères, mais par le sang précieux de Christ, comme d'un agneau sans défaut et sans tache. Ce n'est pas par de l'or, ce n'est pas par de l'argent, ce n'est pas par des œuvres, ce n'est pas par des dollars, ce n'est pas par des euros, des francs congolais, des francs CFA, des yens, des pesos, que vous qui avez donné votre vie à Jésus-Christ, vous avez été rachetés. De la vaine manière de vivre que vous avez hérité de vos parents. Mais c'est par le sang précieux de Christ. Le sang de Jésus-Christ rachète les individus, les hommes et les femmes, de la vaine manière de vivre. Hérité de nos parents. Peut-être que vos parents étaient des hommes bien, selon la loi de votre pays. Ils n'ont jamais tué, ils n'ont jamais volé, ils n'ont jamais fait un acte incivique. Mais le fait qu'ils soient descendants d'Adam et de Ève fait d'eux des rebelles devant Dieu. Et vous avez hérité. Nous héritons naturellement de la rébellion de nos parents qui, à leur tour, héritent de la rébellion de leurs parents jusqu'à remonter à Adam et Ève. Rappelons-nous encore que Adam fut créé à l'image et à la ressemblance de Dieu. Mais lorsque Adam s'est vendu au diable, lorsque Adam s'est rebellé, les descendants qu'il a eus, Caïn et Abel, ont été créés, ont été engendrés selon l'image d'un Adam rebelle. Et tous, nous sommes rebelles de par notre nature. Il faut un acte miraculeux de Dieu pour enlever cette nature rebelle, et Dieu ne le fait que lors de la nouvelle naissance en Jésus-Christ. Seul le sang de Jésus-Christ est la monnaie que Dieu utilise pour racheter un pécheur. Ce n'est pas parce que vous priez que Dieu vous sauve. Ce n'est pas parce que vous avez des orphelinats que Dieu vous sauve. Ce n'est pas parce que vous avez des ONG. Ce n'est pas parce que vous venez au secours des nécessiteux, de ceux qui ont faim, de ceux qui souffrent de la guerre. C'est une très bonne chose, toutes ces choses. Je les encourage. Mais nous ne devons pas nous tromper. Il n'y a qu'un seul acte qui permet à l'homme d'être réconcilié avec son Créateur. C'est sa mort. Sa mort. Il doit verser de son sang. Or, si je verse de mon sang, Dieu me perd. Puisque je suis mort, sa justice... Et sa justice est,
comment je peux dire, mon acte rebelle est payé, mais je suis perdu. Alors il fallait un innocent pour payer ma faute et Dieu a envoyé son fils Jésus-Christ. Comme un agneau sans défaut et sans tache, mourir à la croix pour moi. La rédemption, c'est le paiement donné pour la libération d'un individu. Comment un homme esclave peut-il libérer un autre esclave du péché? Ce n'est pas possible. Il faut quelqu'un qui ne soit pas esclave du péché. Donc, mon pasteur ne peut pas me délivrer du péché. Je ne peux pas vous délivrer du péché. Aucun homme de Dieu ne peut vous délivrer du péché parce que lui aussi est en prise par le péché et il faut un innocent, il faut une personne libre du péché, Jésus-Christ. Moïse est un type de Christ dans l'Ancien Testament. Pour libérer Israël, Israël ne pouvait pas se libérer tout seul. Il fallait un libérateur qui n'était pas sous le joug de l'Égypte. Donc, pour libérer Israël, il fallait Moïse. Pour nous libérer du péché, il faut que ce soit un homme ou une femme qui ne soit pas sous le joug du péché. Or, tous sont pécheurs, tous sont privés de la gloire de Dieu, nous dit la Bible. Voilà pourquoi Jésus-Christ est le libérateur par excellence. Son sang nous libère du péché. Nous l'avons vu dans les émissions précédentes. Son sang lave du péché. Son sang purifie. Son sang donne la victoire. Son sang nous donne accès auprès de Dieu. Son sang

ou je ne sais quoi. Non. Sans effusion de sang, il n'y a pas de pardon. C'est ce que nous dit la Bible. Si le sang de Jésus-Christ n'a pas été coulé sur vous, n'a pas été versé sur vous pour le pardon de vos péchés, vous êtes encore sous le joug de l'esclavage. Peut-être l'esclavage, peut-être le joug de l'esclavagisme de la religion, des philosophies, des pensées humaines. Si vous donnez votre vie à Jésus-Christ, si Jésus devient votre sauveur et votre Seigneur personnel, vous êtes racheté de la malédiction. Galates 3, verset 13, renforce ce que je viens de vous dire. Christ nous a racheté de la malédiction de la loi, étant devenu malédiction pour nous, car il est écrit, « Maudit est quiconque est pendu au bois », verset 14. Afin que la bénédiction d'Abraham eût pour les païens son accomplissement en Jésus-Christ et que nous reçussions par la foi l'Esprit qui avait été promis. On peut modifier le verset en disant « Le sang de Jésus nous rachète de la malédiction de la loi ». Dans l'Ancien Testament, Dieu avait donné la loi à Moïse. Deutéronome 28, de 1 à 68. Deux types de lois. Si tu obéis, tu seras, tu auras, tu vivras, tu posséderas. Si tu n'obéis pas, tu seras maudit dans le champ, en ville. Tu seras maudit dans ton travail. Tu seras maudit telle part, tu seras maudit telle part. Telle chose que tu feras ne réussira pas. Tu seras fiancé, un autre viendra, couchera avec elle. Tu bâtiras une maison, c'est un autre qui viendra habiter. Et si vous faites très attention, de 15 à 68, ce sont les malédictions, et elles sont trois fois plus nombreuses que les bénédictions. Donc nous avons tout intérêt à obéir à Dieu que de lui désobéir. Et Dieu vous dit aujourd'hui qu'au travers de Jésus-Christ, au travers du sang de Jésus-Christ, vous êtes racheté de la malédiction de la loi. Donc, vous n'êtes plus en Jésus-Christ sous la loi, sous la malédiction de la loi, mais sous le bénéfice de la loi. Pourquoi ? Parce que Christ a pris notre malédiction. Rappelez-vous, tous ont péché, tous sont privés de la gloire de Dieu, tous sont privés de la présence de Dieu, tous sont séparés de l'amour de Dieu. Tous sont séparés de Dieu. Dieu, c'est l'amour. Dieu, c'est la bénédiction. Dieu, c'est le succès. Dieu, c'est la paix. Dieu, c'est la prospérité. Dieu, c'est la sécurité. Dieu, c'est la force. Dieu, c'est la réussite. En dehors de Dieu, l'homme est malheureux. Oh, il peut bien sûr faire des artifices pour cacher son malheur. Dans la drogue, dans la boisson, dans des fêtes, dans des plaisirs de la chair. Il peut même toute sa vie profiter de ces choses et dire « Je suis un homme heureux ». C'est faux. Et lorsque cet homme va quitter ce monde, va aller de l'autre côté, il va se rendre compte de la vraie présence de Dieu. Il va se rendre compte qu'il avait réellement besoin de Dieu. Mais qu'il a caché ce désir, qu'il a satisfait ce désir par autre chose que Dieu. Ce sont des mensonges que le diable veut que beaucoup d'entre nous. Il veut ce mensonge pour beaucoup d'entre nous, afin que lorsque nous arrivions de l'autre côté, qu'il soit trop tard. Le sang de Jésus-Christ nous rachète de la malédiction de la loi. Le sang de Jésus-Christ est le prix et la monnaie que Dieu a payée pour le salut de l'humanité. Dieu a tant aimé le monde qu'il a donné son Fils Jésus-Christ, afin que quiconque croit en lui ait la vie éternelle. Le sang de Jésus-Christ a coulé à la croix pour que vous et moi nous recevions la vie éternelle. La vie comme celle de Dieu. La vie comme celle de Dieu. Si vous donnez votre vie à Jésus-Christ, vous ne mourrez jamais. Même si on enterrait votre corps, même si votre

vie quitter ce corps, vous êtes éternellement dans la présence de Jésus-Christ. Mon frère, ma sœur, Dieu vous aime. Il ne s'intéresse pas au fait que vous soyez une prostituée, que vous soyez un impudique, que vous soyez un adultère, un fornicateur, un voleur, un meurtrier, un génocidaire. Que vous soyez l'homme le plus mauvais de la terre, que vous soyez un homosexuel, une lesbienne ou je ne sais pas quoi. Dieu vous aime et il veut vous racheter de ce mode de vie. C'est possible. Je me rappelle d'un ami qui me racontait l'histoire au cours de laquelle il faisait une évangélisation. Il parlait à une prostituée et la prostituée lui disait « Non, Dieu ne peut pas m'aimer à cause de mon style de vie. Si Dieu vous aime et il ne regarde pas votre style de vie, il peut changer votre style de vie en Jésus-Christ. Vous êtes esclave de la drogue. Vous êtes esclave de la boisson, vous êtes esclave du sexe, vous êtes esclave du tabac, vous êtes esclave de la télévision, vous êtes esclave de quelque chose. Quelque chose a triomphé de vous. Jésus-Christ vous dit, mon sang a coulé pour votre rachat. Racheter, ça veut dire réacheter ce qu'on possédait avant. Vous étiez à Dieu en Adam. Et Adam s'est livré gratuitement. Adam s'est vendu gratuitement au diable. Lisons dans Ésaïe 52, 3. Relisons-le parce que nous l'avons lu l'émission précédente. Ésaïe 52, verset 3. Ainsi parle l'Éternel, c'est gratuitement que vous avez été vendu. Oui, gratuitement. Lorsque Adam a désobéi à Dieu, Dieu lui avait dit, tu ne mangeras pas du fruit de cet arbre, parce que le jour où tu en mangeras, tu mourras. Adam et Ève ont préféré ne pas écouter Dieu. Et ils nous ont vendus, nous avons été vendus, ils se sont vendus eux-mêmes, et ils nous ont vendus, nous, leurs descendants, gratuitement. Mais gloire à Dieu, Dieu ne s'arrête pas là. Et ce n'est pas à prix d'argent que vous serez racheté. Ce n'est pas avec de l'argent. Ce n'est pas avec de l'or. Ce n'est pas avec des dollars. Ce n'est pas avec des euros. Ce n'est pas avec des yens, des pesos, des francs congolais, des francs CFA que notre salut est possible. Non. Voilà pourquoi le salut est gratuit en Jésus-Christ et les œuvres n'ont rien à voir dedans. Mon frère, ma sœur, si vous êtes dans une communauté où on vous dit que vous devez mériter votre salut, fuyez cette communauté. Car la Bible dit que Dieu a donné Jésus-Christ pour le salut des perdus. Votre salut se trouve en Jésus-Christ. Votre salut ne se trouve pas dans les œuvres, quoique les œuvres soient une bonne chose. J'encourage les œuvres, mais elles ne sauvent pas. Le salut est un don gratuit que Dieu fait en Jésus-Christ. Et son sang vous rachète de la malédiction de la loi. Arrêtons de croire à des mensonges que le diable veut nous faire comprendre. Bien sûr, il veut nous faire comprendre selon la sagesse du monde que il faut faire des bonnes œuvres pour mériter le ciel. C'est faux. Le ciel vous est donné gratuitement en Jésus-Christ. Les œuvres doivent accompagner maintenant votre salut. Parce que vous ne pouvez pas dire « je suis sauvé », mais vous continuez de vivre dans le péché. Vous ne pouvez pas dire « je suis un enfant de Dieu » et continuer à vivre une vie d'enfant rebelle. Vous ne pouvez pas dire « je suis sauvé, je crains Dieu » et vous vivez toujours dans l'adultère, vous vivez toujours dans la fornication, vous vivez toujours dans la pornographie, vous vivez toujours dans l'alcoolisme, vous allez tous les jours dans des boîtes de nuit, et pas pour y prêcher l'évangile, mais pour faire la fête. Vous êtes toujours menteur, vous êtes toujours voleur, vous êtes toujours un assassin, vous êtes toujours celui qui tue par la langue. Non, il ne doit pas y avoir de
de contre-témoignage. Si vous marchez avec Jésus-Christ, vous devez avoir maintenant un nouveau style de vie. Mais il n'est pas trop tard. Le sang de Jésus-Christ est encore efficace pour chacun d'entre nous. Le sang de Jésus-Christ est encore puissant pour pardonner les péchés. Dans Galates 4, verset 5, commençons au verset 4. Lorsque les temps ont été accomplis, Dieu a envoyé son Fils, toujours son Fils, Jésus-Christ. On n'a pas parlé de religion. Né d'une femme, né sous la loi, afin qu'il rachetât ceux qui étaient sous la loi, afin que nous reçussions l'adoption. Le sang de Jésus nous rachète de la loi de Moïse, et nous place sous la loi de Christ, qui est la loi de l'amour. Nous ne sommes pas sans loi. Lorsque Paul parle de la loi ici, il parle de la loi de Moïse. Mais le chrétien n'est pas sans loi non plus. Il est sous la loi de Christ, qui est une loi d'amour. Le sang de Jésus-Christ nous rachète de la loi de Moïse qui est « Tu ne feras pas, tu ne feras pas, tu ne feras pas, tu ne feras. Quand tu feras, tu vivras. Quand tu feras, tu vivras. Quand tu feras ce que Dieu te dit, tu vivras. » Mais la loi de Christ, qui est d'abord la partie bénéfique de la loi de Moïse. Nous sommes bénis de toutes sortes de bénédictions dans les lieux célestes en Jésus-Christ. En Jésus-Christ, vous n'avez rien à faire pour être béni, vous êtes béni par la foi. Et la loi de Christ est d'aimer son prochain comme soi-même. Voilà ce que fait le sang de Jésus-Christ. Racheter de la malédiction de la loi. Racheter de la malédiction des parents. Vos parents ont pactisé avec le diable, vos parents ont fait des choses horribles, et maintenant ces malédictions vous poursuivent. Si vous êtes à Jésus-Christ, vous êtes racheté de cette malédiction de la loi. Vous vous retrouvez maintenant au bénéfice de la loi de Moïse. Donc, toutes les bénédictions de Christ s'appliquent chez vous. Dans votre famille, dans votre travail, dans votre ministère, dans vos enfants, dans votre conjoint ou conjointe, dans tout ce que vous faites, vous êtes une personne bénie. Moi, je le dis le matin, je suis béni, je le crois. Ce n'est pas parce que quelque chose ne marche pas que je ne dirai pas que je ne suis pas béni. Non, je suis béni, même quand rien ne marche, parce que je sais que je ne marche pas par la vue, mais que je marche par la foi, et que Jésus-Christ, mon Dieu vivant, travaille en ma faveur. Je n'ai pas besoin de voir pour croire. Je crois et je vois. Et Dieu me demande d'aimer mon prochain comme je m'aime moi-même. C'est ça la loi de Christ. Aimer le sorcier, aimer l'impudique, l'adultère, le fornicateur, lui témoigner l'amour de Dieu. Ils n'ont pas besoin que je les rejette, parce que Christ n'a rejeté personne. Et je dois m'aimer aussi, parce que beaucoup se détestent, beaucoup se sont rejetés à cause de leur style de vie, ou à cause de ce que les gens leur ont fait. Non, Jésus-Christ ne s'est jamais rejeté lui-même. Donc vous devez vous aimer, vous devez aussi aimer les autres. Et sachez que par le sang de Christ, vous êtes au bénéfice de la loi de Moïse. Oui, vous pouvez le dire, je suis béni dans mon travail en Jésus-Christ. Je suis béni dans ma famille en Jésus-Christ. Je suis béni dans mon commerce en Jésus-Christ. Je suis béni dans mon ministère en Jésus-Christ. Je suis béni dans mon église. Je suis béni dans ma nation. Je suis béni parmi les hommes. Je suis béni parmi les serviteurs de Dieu. Je suis béni. Je suis une personne bénie en Jésus-Christ. Parce que Jésus-Christ est la source de toutes les bénédictions de Dieu. C'est la bénédiction de l'Éternel qui enrichit et qui ne la fait suivre d'aucun chagrin. La bénédiction par excellence de Dieu, c'est la personne de Jésus-Christ. Dieu n'a pas donné des anges, Dieu n'a pas donné une religion, Dieu a donné son Fils, Jésus-Christ, pour que vous soyez sauvés, délivrés, bénis, guéris, délivrés, victorieux dans tous les domaines de votre vie.
en Jésus-Christ, nous sommes plus que vainqueurs. Le sang de Jésus-Christ nous donne au-delà de la victoire. Le sang de Jésus-Christ nous donne le triomphe. Nous n'avons pas besoin d'aller voir des féticheurs. Nous n'avons pas besoin d'envier qui que ce soit. Ah, tel serviteur de Dieu, j'aimerais devenir comme lui parce que Dieu le bénit, il fait des voyages, il fait des grandes campagnes d'évangélisation. Si vous êtes un enfant de Dieu, le sang de Jésus-Christ vous a racheté de la malédiction de la loi, le sang de Jésus-Christ vous a placé au bénéfice de la loi de Moïse, donc cet homme de Dieu que vous enviez n'a rien de plus que vous. Peut-être que simplement lui, il a compris qu'il est une personne bénie en Jésus-Christ. Je ne suis pas plus béni qu'un autre. Je ne suis pas moins béni qu'un autre. Les mêmes bénédictions que Renard Bonquet a, je les ai aussi en Jésus-Christ. Nous devons le croire. Nous devons le confesser. Voilà pourquoi il faut lire la Bible, découvrir qui nous sommes en Jésus-Christ. Voilà pourquoi il faut lire la Bible, pour découvrir ce que nous possédons en Jésus-Christ et ce que nous pouvons faire en Jésus-Christ, parce que son sang nous a racheté de la malédiction de la loi. La rédemption, c'est le prix payé par quelqu'un pour votre salut. Rappelez-vous, le salut englobe tous les noms rédempteurs de Jésus-Christ. Jéhovah Rapha, Jéhovah Nissi, Jéhovah, tous les Jéhovah que vous connaissez, qui se trouvent dans la Bible, se trouvent dans le salut que Dieu vous donne au travers de Jésus-Christ. Qu'allez-vous faire? Qu'allez-vous faire? Moi, si j'étais à votre place, je crierais que Dieu entre dans ma vie au travers de Jésus-Christ, qu'il me sauve, afin que je commence un nouveau départ avec lui. Donc, c'est possible, mon frère, c'est possible, ma sœur. Au moment où nous sommes en train de terminer ce thème sur le sang de Jésus-Christ, je voudrais que vous réfléchissiez, que vous vous disiez en vous-même, je veux changer de vie. Et c'est possible en Jésus-Christ. C'est très simple. Baissez la tête dans la prière et répétez si simplement après moi. Dites, Père éternel, au nom de ton Fils Jésus-Christ, je te demande pardon. Pardon pour mes péchés. Pardon pour mes fautes. Pardon pour mon ignorance. J'accepte Jésus-Christ comme mon Sauveur et mon Seigneur personnel. Je m'engage maintenant à être un enfant de Dieu, à marcher dans un nouveau style de vie. Je m'engage à suivre Jésus-Christ tous les jours de ma vie, dans tous les domaines de ma vie. Je dis non aux œuvres des ténèbres, je dis oui au Saint-Esprit. Je crois et je confesse que maintenant je suis une nouvelle créature en Jésus-Christ. Amen. Si vous avez fait cette prière, croyez que par la foi, toutes choses sont devenues nouvelles. 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Je répète, au plus 243 819 910 910. Le nom de cette émission est Venez à Jésus. Je suis Raphaël Mambou. Nous nous retrouvons la fois prochaine sur un nouveau thème. Que Jésus continue de vous bénir, que Jésus continue de vous garder. À la fois prochaine. Amen.

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1: Bonjour à tous, je suis Raphaël Mambou, que Jésus vous bénisse, qui que vous soyez, où que vous soyez. Le nom de cette émission est « Venez à Jésus ». C'est une grâce, c'est un honneur, c'est un privilège de pouvoir vous retrouver encore aujourd'hui autour de la parole de Dieu pour partager quelques versets bibliques sur le bon berger. C'est notre deuxième émission et je bénis grandement le Seigneur pour cela. Mais avant de pouvoir continuer, je voudrais que nous prions, que nous remettions le reste des 30 minutes entre les mains du Seigneur afin qu'il nous parle, que son esprit nous guide, que son esprit nous inspire, que son esprit nous instruise afin que nous puissions comprendre, que nous puissions saisir ce que Dieu veut nous faire comprendre par le bon berger. Prions. Père éternel, nous venons te dire merci. Merci pour le souffle de vie. Merci pour la grâce, la miséricorde. Merci pour le salut qui se trouve en Jésus-Christ. Merci pour le pardon qui se trouve en Jésus-Christ. Merci pour ce jour que tu permets. Merci pour ces hommes et ces femmes qui nous écoutent en ce moment. Que ce soit à la radio, sur Internet, sur un support informatique, Seigneur, nous te remercions et nous te bénissons. Nous voulons que tu nous parles encore une fois, que tu nous instruises, que tu nous guides, que tu fasses tomber le voile qui nous empêchait de comprendre qui est le bon berger. Père, nous te demandons de sauver quelqu'un aujourd'hui. Nous te demandons de redresser quelqu'un. Nous te demandons d'éclairer quelqu'un qui est dans les ténèbres. Nous avons ainsi prié au nom de ton Fils Jésus-Christ. Amen. Le bon berger. Je vous invite très rapidement à revenir dans Jean 10, à aller dans Jean 10, verset 11. Jean 10, verset 11. La Bible dit « Je suis le bon berger. Le bon berger donne sa vie pour ses brebis. » Le bon berger. Jésus-Christ qui parle aux gens de son époque, à des pharisiens, des sadducéens, des scribes, des gens du peuple, il leur dit « Je suis le bon berger ». Tout de suite, tous ceux qui entendent Jésus-Christ comprennent que Jésus-Christ fait référence au psaume 23. Parce que pour Israël, à l'époque de Jésus, le berger par excellence était l'Éternel Dieu d'Israël. Jésus montre au travers de ce verset, qu'il est Dieu, que ce Dieu qu'ils ont adoré, que ce Dieu qui les a délivrés de l'Égypte, qui les a conduits dans le désert, qui leur a donné la terre de Canaan, ce Dieu qu'ils ont invoqué depuis des siècles pour leur délivrer de leurs ennemis, ce Dieu qu'ils ont invoqué pour leur délivrer du péché, était physiquement là, dans le corps d'un être humain, et c'était Jésus-Christ. Et c'est Jésus-Christ. Et malheureusement, ses disciples, malheureusement, ses interlocuteurs, ceux avec qui ils vont parler, ne vont pas comprendre ça, ne vont pas accepter ça. Jésus-Christ dit qu'il est le bon berger. Nous avons dit dans l'émission précédente que ça peut être traduit, le bon berger peut être traduit par le divin berger. Comme pour dire qu'il existe d'autres bergers. Un père de famille peut être un berger et considéré comme un berger. Un pasteur est considéré comme un berger. Du reste, pasteur et berger sont les mêmes mots. Un ministre dans le gouvernement peut être considéré comme un berger. Le président de la République peut être considéré comme étant un berger. Donc un berger est celui qui prend soin d'un troupeau. Tous ceux et toutes celles qui sont sous votre autorité, sous votre supervision, fait de vous un berger, fait de vous un pasteur. Et Jésus dit qu'il est le divin pasteur. Il est le divin berger. En d'autres termes, pour dire aussi qu'il existe de faux bergers, attention, qu'il existe de mauvais bergers, qu'il existe de méchants bergers. Jésus-Christ parlera du voleur, parlera du mercenaire, qui, quand il voit le danger, s'enfuit. Mais il dit, le bon berger, celui-là, il se sacrifie pour ses brebis. Jésus-Christ est mort pour nous à la croix il y a 2000 ans. Il a versé de son sang. Il a payé de nos fautes pour que nous recevions sa vie à lui. Mais les faux bergers, les mauvais bergers, Les mercenaires, dès que le danger se présente, eux, ils fuient. Eux, ils fuient. Un berger est celui aussi qui a une sorte d'influence sur un groupe de personnes. Attention, je tiens à le répéter. Un berger est un homme ou une femme qui a une sorte d'influence sur ses brebis. Donc, c'est-à-dire que quand vous dites, par exemple, à un groupe d'hommes, faites ceci et ne faites pas cela, et que ces hommes obéissent à l'ordre que vous avez donné, à la directive que vous avez donnée, ça veut dire que vous avez une influence sur ces personnes. Donc, quelque part, vous êtes leur berger. Mais un mauvais berger donnera aussi des instructions et ces personnes suivront cet ordre. Mais c'est un but destructeur. Voilà pourquoi Jésus dit que le voleur ne vient que pour dérober, égorger et détruire. Le diable est une sorte de berger aussi. Et c'est un mauvais berger. C'est un méchant. Je dirais même c'est un cruel. Un berger cruel. Il ne pense qu'à trois choses. Voler, égorger, et détruire. Mais malheureusement, beaucoup d'hommes et de femmes suivent l'influence du diable, suivent l'influence de Satan. Paul dira dans Galates 5, verset 8, Galates 5, verset 8, disons, se plaignant du comportement des chrétiens de Galates, Paul dit, cette influence ne vient pas de celui qui vous a appelé. Ouais. Donc, un berger a une influence sur ses brebis. Commençons au verset 7. Vous courriez bien. Qui vous a arrêté pour vous empêcher d'obéir à la vérité? Cette influence, cet ordre qui vous a empêché de continuer de courir comme vous le faisiez avant, Paul dit, ne vient pas de celui qui vous a appelé. En d'autres termes, ne vient pas de Jésus-Christ. Un berger a une influence sur ses brebis. Si les brebis ne suivent plus les ordres du berger, alors ces brebis-là n'appartiennent plus à cette bergerie. Si dans le groupe, dans le troupeau de Jésus-Christ, il y a une influence négative par rapport à Jésus-Christ, ces brebis ne font plus partie de la bergerie de Jésus-Christ. Attention. Attention, mon frère. Attention, ma sœur. Qui est le berger dans votre vie? C'est très simple. Quand vous avez des problèmes, quand vous avez des difficultés, tout le monde vous donne des conseils. Même Dieu vous donne des conseils. Même la Bible vous donne des conseils. Mais vous suivez les conseils de qui? Un homme marié qui commence par exemple à tromper sa femme, qui va satisfaire ses désirs sexuels en dehors du mariage. Ce que nous appelons dans la Bible l'adultère. Cette influence pour commettre l'adultère ne vient pas de Dieu. Donc, cet homme s'est laissé influencer par un autre berger. Un homme qui vole dans son travail, qui fait des fausses factures. Cette influence ne vient pas de Jésus-Christ, puisque Jésus-Christ condamne le péché, condamne le vol, condamne l'adultère. Alors cette influence vient d'un autre berger. Et la question que je repose est, qui est votre berger dans votre vie? Ah, certains vont dire, mais c'est Jésus-Christ qui est mon berger. Oui, d'accord, c'est une très bonne chose. C'est une très bonne chose. Mais le même Jésus dira dans Jean 10, revenons très rapidement, je crois que c'est le verset 14, Jean 10, verset 14, « Je connais mes brebis, je connais mon troupeau, et elles me connaissent. » C'est une question d'intimité. C'est une question de relation personnelle. Le psaume 23, verset 1 nous dit « L'Éternel est mon berger. » L'Éternel est mon berger. Donc je ne me laisse influencer que par l'Éternel. Jésus-Christ est Dieu. C'est ce que nous dit Jésus-Christ en faisant la liaison entre le psaume 23 et Jean 10, verset 11. L'Éternel est mon berger, dit David. En d'autres termes, je ne me laisse influencer que par l'Éternel. Mais si vous êtes influencé par un autre berger, alors vous pouvez dire, non, moi je n'aime pas le diable. Moi je ne suis pas le diable. Oui, d'accord. Mais les œuvres que vous pratiquez, l'influence qui vous pousse à commettre le péché, à commettre l'adultère, à commettre la fornication, l'homosexualité, le lesbinage, le meurtre, le vol, l'impudicité, le mensonge, l'idolâtrie, ce sont des influences qui ne viennent pas de Dieu. Ce sont des influences qui ne viennent pas de Jésus-Christ. Donc forcément, il y a un autre berger qui a une influence dans votre vie. Ce message n'est pas pour vous condamner. Au contraire, c'est pour vous réveiller, pour vous dire « c'en est assez ». Jésus-Christ ne veut pas de ça dans ma vie et je ne me laisserai pas influencer par un autre berger. Je n'ai qu'un seul berger dans ma vie, Jésus-Christ. C'est ma prière, c'est la prière que je voudrais que vous fassiez. Paul dit dans Galates 5, verset 8, cette influence qui vous empêche maintenant de courir ne vient pas de Dieu, ne vient pas de Jésus-Christ. Ça vient de quelqu'un d'autre. Il n'y a que, c'est pour d'autres personnes aujourd'hui dans le monde, il n'y a que deux forces. Il y a le bien et le mal. La Bible parle du royaume de Dieu et du royaume de Christ, du royaume de Dieu et du royaume des ténèbres. Donc, si l'influence de Christ n'est pas sur vous, c'est-à-dire l'influence du royaume de Dieu n'est pas sur vous, alors c'est que l'influence du royaume des ténèbres vous pousse à faire ce que vous ne voulez pas faire, vous pousse à faire ce que Dieu ne veut pas que vous fassiez. Donc forcément, si vous n'êtes pas de la bergerie de Christ, alors si vous n'êtes plus de la bergerie de Christ, c'est que forcément vous êtes de la bergerie d'un autre. Vous devez savoir qui vous servez aujourd'hui. Soit vous servez Jésus-Christ, soit vous servez autre chose que Jésus-Christ. La musique peut être considérée comme étant une forme d'influence. La musique peut être considérée comme une forme d'influence. La musique, comme je disais, peut être considérée comme une forme d'influence. Mais il y a une musique qui vous rapproche de Dieu et il y a une musique qui vous éloigne de Dieu. Alors faites attention à ces formes de bergerie, de berger, pardon. Les célébrités du monde, vraiment du monde de musique, du cinéma, peuvent être considérées comme étant des bergers. Ils influencent les hommes et les femmes par millions, par milliards. Et nous, qui avons donné notre vie à Jésus-Christ, nous ne devons pas nous laisser influencer par ce genre de choses, par ce genre de personnes. Romains 8, verset 14. Romains 8, verset 14 nous dit, vous y êtes, Romains 8, verset 14. Romains 8, verset 14. Car tous ceux qui sont conduits par l'Esprit de Dieu sont fils de Dieu. Tous ceux qui sont conduits par Dieu, par l'Esprit de Dieu, sont fils de Dieu. En d'autres termes, tous ceux qui se laissent influencer par l'Esprit de Dieu, par l'Esprit de Jésus-Christ, sont enfants de Dieu, sont fils de Dieu, sont de la bergerie de Jésus-Christ, appartiennent à Jésus-Christ. Donc, l'influence qui vous pousse à faire quelque chose doit être analysée. Cette influence, cet esprit. Parce que l'esprit de Dieu, c'est l'esprit de Jésus-Christ. Qu'est-ce qui vous pousse à faire le bien? Qu'est-ce qui vous pousse à faire le mal? Mais j'ai une bonne nouvelle pour vous. Vous pouvez être membre de la bergerie de Jésus-Christ. Il vous aime. Il est mort pour vous à la croix. David a dit, l'Éternel est mon berger. C'est question d'avoir une relation personnelle avec Dieu. C'est une question d'avoir une relation personnelle avec Jésus-Christ, mon frère, ma sœur. Qui voulez-vous servir? qui voulez-vous suivre? À qui voulez-vous appartenir? Moi et ma maison, nous servirons l'Éternel. Tous ceux qui sont conduits par l'Esprit de Dieu sont fils de Dieu. Le berger doit avoir une influence sur ses brebis. Si vous dites que vous êtes de Jésus-Christ, alors est-ce que les œuvres que vous faites sont des œuvres de Christ? Parce que vous devez vous laisser influencer par Jésus-Christ. Jean 10, verset 3 dit ceci. Jean 10, verset 3. Le portier lui ouvre et les brebis entendent sa voix. Les brebis de Christ entendent la voix de Jésus-Christ. Elles obéissent à la voix de Jésus-Christ. Le troupeau de Jésus-Christ doit se laisser influencer par Jésus-Christ. Vous voyez ? Pas par la religion catholique, pas par la religion protestante, pas par la religion kimbanguiste, témoin de Jéhovah, foi bahaï, mormon, mouniste ou je ne sais quoi. Non ! Le troupeau de Christ doit entendre la voix de Christ. Le troupeau de Christ doit suivre la voix de Jésus-Christ. Elles entendent la voix de Jésus-Christ et elles suivent Jésus-Christ. Jean 10, verset 14, a dit que Jésus connaît ses brebis et les brebis connaissent Jésus-Christ. En d'autres termes, vous me dites par exemple de voler, de tuer, de mentir, de vendre mon corps, de donner de fausses informations, alors que Jésus-Christ n'aime pas ce genre de choses. Aujourd'hui, dans notre monde, nous entendons des sortes de délivrances. Un homme couche avec une femme sous prétexte que, comme lui, il est le oint de Dieu et que tout ce qui est en lui est oint par Dieu. Donc, s'il a une relation sexuelle avec une femme, cette femme sera délivrée des esprits mauvais. Ce sont des stupidités, des mensonges du diable. Mais malheureusement, certaines personnes se laissent avoir. Attention, mon frère, attention, ma sœur. Comment connaître Christ? En lisant la Bible. Lisez la Bible de Genèse jusqu'à Apocalypse. La Bible n'a pas été écrite pour les pasteurs, les théologiens. La Bible a été écrite pour tous ceux et toutes celles qui suivent Jésus-Christ, qui veulent connaître Jésus-Christ, qui veulent avoir une relation personnelle, intime, approfondie avec Jésus-Christ. En dehors de la Bible, ce n'est pas possible de connaître Dieu. En dehors de la Bible, ce n'est pas possible de connaître Jésus-Christ. Il ne peut pas avoir une influence sur vous. Il ne peut pas avoir une influence sur vous si vous ne le connaissez pas. Ceux qui sont conduits, poussés, dirigés par l'Esprit de Dieu, sont fils de Dieu. Ceux qui se laissent influencer par l'Esprit de Jésus-Christ sont fils de Dieu. Ceux qui ont une relation personnelle avec l'Éternel au travers de Jésus-Christ sont fils de Dieu. Mais malheureusement, beaucoup de brebis se laissent tromper. Mon frère, ma sœur, ne vous laissez pas tromper par le diable. Mais mon troupeau me connaît, dit Jésus, et elles me connaissent. Les brebis de Christ connaissent Jésus-Christ. Ils savent que Jésus-Christ ne peut pas me demander de faire ça. Jésus-Christ ne peut pas m'emmener à tel endroit. Jésus-Christ ne peut pas me pousser à dire de telles choses. Parce qu'ils connaissent Jésus-Christ. Ils connaissent l'influence de Jésus-Christ. Galates 5, verset 18. Revenons à Galates 5, verset 18. Si vous êtes conduit par l'Esprit, vous n'êtes point sous la loi. En d'autres termes, si vous êtes conduit par l'Esprit de Dieu, Esprit, le E est en majuscule. Si vous êtes conduit par l'Esprit, vous n'êtes point sous la loi. Galates 5, verset 16. Marchez selon l'Esprit et vous n'accomplirez pas les désirs de la loi. En d'autres termes, laissez-vous influencer par le berger et vous ne marcherez pas selon les désirs de la chair. Et vous ne serez plus sous le joug de la loi. Forcément, un berger a une influence. Et si Jésus-Christ n'a plus d'influence sur vous, Si Jésus-Christ n'a pas d'influence sur vous, dans tous les domaines de votre vie, alors Jésus-Christ n'est pas votre berger. Ne vous trompez pas. Samedi soir, vous êtes dans la prostitution. Samedi soir, vous êtes dans l'occultisme. Samedi soir, vous êtes dans des boîtes de nuit. Samedi soir, vous êtes dans l'alcoolisme. Samedi soir, vous êtes dans la drogue. Dimanche matin, vous êtes à l'église et vous dites, « Oh Seigneur, tu es mon berger, tu es mon Seigneur et tu es mon Sauveur. » Mais le lundi, vous reprenez une vie de, entre guillemets, de païen. Vous dites, « Le Seigneur a une influence sur moi. » Ce n'est pas vrai. Le Seigneur doit avoir une influence sur vous, même en dehors de l'église. Dans votre mariage, dans vos études, dans vos affaires, dans votre ministère, dans votre business, dans le ministère que vous occupez, dans les différents départements pour lesquels vous travaillez, dans lesquels vous travaillez. Vous êtes président de la République. Jésus-Christ doit avoir une influence sur vous. Parce qu'il n'y a qu'un seul vrai berger. Il n'y a qu'un seul vrai divin berger. C'est Jésus-Christ. Si Jésus-Christ n'est pas votre divin berger, alors c'est que vous êtes sous l'influence d'un autre berger. Et Jésus-Christ viendra détruire tous les faux bergers. Jérémie 50, verset 6. Jérémie 50, verset 6 nous dit ceci. Mon peuple était un troupeau de brebis perdues. Leur berger les a égarés, les faisait errer par les montagnes. Elles allaient des montagnes sur des collines, oubliant leur bercail. Tous ceux qui les trouvaient les dévoraient. Et leurs ennemis disaient, nous ne sommes point coupables, puisqu'ils ont péché contre l'Éternel, la demeure de la justice, contre l'Éternel, l'espérance de leur père. Vous voyez, les faux bergers emmènent le peuple de Dieu à pécher. Et lorsqu'on les dévore, lorsqu'on les détruit, leurs ennemis, donc Satan, dit, c'est pas notre faute. C'est pas notre faute. Ils ont abandonné Dieu. Ils se sont laissés influencer par de faux bergers. Mon frère, ma sœur, Jésus-Christ veut influencer positivement votre vie et dans tous les domaines. Ne vous laissez pas influencer par des faux bergers. Parce que ces faux bergers vous conduisent vers le péché. Et lorsque vous êtes détruit, égorgé, volé, égorgé, détruit par l'ennemi, l'ennemi dit, c'est pas de ma faute. Ils n'ont pas voulu suivre Jésus-Christ, en d'autres termes qui est fautif. C'est vous. Le péché vous détruit. Le péché est une influence. Le péché, je peux même dire que le péché est une forme de berger qui vous conduit à la mort, puisque la Bible dit, le salaire du péché, c'est la mort. Mais le don gratuit de Dieu se trouve en Jésus-Christ, pour la vie. Mon frère, ma sœur, Jésus-Christ veut vous changer. Jésus-Christ veut vous transformer. Jésus-Christ veut vous donner sa vie. Et c'est très simple. C'est très simple. Renoncez au péché. Renoncez au faux berger. Suivez le divin berger, Jésus-Christ. Et pour ça, c'est très simple. Vous voulez prendre la décision de suivre Jésus-Christ aujourd'hui. Parce que la Bible dit qu'il y a d'autres brebis qui ne sont pas encore rentrées dans la maison. Vous êtes peut-être de ceux-là. Et Jésus-Christ veut vous donner l'occasion aujourd'hui de rentrer dans la bergerie. Si c'est cela votre prière, votre désir, c'est très simple. Baissez la tête dans la prière et répétez ces simples mots après. Dites, Père éternel, au nom de ton Fils Jésus-Christ, je viens devant toi. J'ouvre mon cœur à Jésus-Christ. J'accepte Jésus-Christ comme mon Seigneur, mon Sauveur personnel. Je confesse maintenant que je demande pardon pour mes péchés. Et que j'accepte Jésus-Christ comme mon berger, mon unique Seigneur, mon unique Sauveur. Et que je prends l'engagement maintenant de le suivre tous les jours de ma vie et dans tous les domaines de ma vie. Je demande pardon pour mes péchés. J'invoque le sang de Jésus-Christ sur moi, afin qu'il me purifie, qu'il me lave et qu'il me justifie de toute forme de péché. Je crois et je confesse que maintenant je suis une brebis de la maison de Dieu, de la maison de Jésus-Christ. Je prends l'engagement de le suivre tous les jours jusqu'à la fin de ma vie. Au nom de Jésus-Christ, j'ai ainsi prié. Amen. Si vous avez fait cette prière, croyez par la foi que Dieu vous a entendu. Croyez que par la foi, Dieu vous a exaucé. 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Je suis Raphaël Mambou. Le nom de cette émission est Venez à Jésus. Nous nous retrouvons la fois prochaine, toujours sur le même thème, le bon berger. Que Jésus continue de vous bénir, que Jésus continue de vous garder. À la fois prochaine. Amen.
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3: Dans VIP ce matin, nous allons faire la connaissance de Benjamin Hall, directeur de Radio Vie Nouvelle au Cameroun, à Douala plus précisément. Il a étudié la sociologie et la communication et il est entré dans le travail radiophonique comme un poisson dans l'eau.
4: Il était fait pour ça. C'est notre confrère Edine Défi de Radio Bonne Nouvelle au Gabon qui a interviewé Benjamin. Alors tous les deux nous ont donné leur accord pour diffuser cet entretien aujourd'hui. Au micro de Edine Défi, on écoute donc le témoignage de Benjamin Hall.
5: On va parler d'un aspect très important de ta vie. C'est une tranche de vie, on ne va peut-être pas rentrer dans beaucoup de détails. Déjà, mais tu t'es marié. Tu t'es marié en quel moment? Et qu'est-ce qui s'est passé pour que tu te retrouves aujourd'hui sans femme?
6: Je me suis marié jeune, je me suis marié en novembre 2002. Ça s'est passé bien. Il y a eu quelques difficultés au départ avec la famille, mais tout s'était remis en ordre ensuite. Mais bon, dans le parcours...
5: C'est quelqu'un que tu avais rencontré dans l'église?
6: J'ai rencontré la personne au lycée, toujours dans le cadre de groupe biblique. Mais même avant, nous étions ensemble dans le même quartier et nous allions dans le même lycée. Et c'est comme ça que je l'ai rencontré un jour. Et ensuite, on a commencé à se voir de temps en temps. Mais elle m'avait parlé du Seigneur parce qu'elle avait connu le Seigneur quelques mois avant moi. Voilà, donc c'est comme ça qu'après la terminale, elle est allée faire ses études dans une autre région du pays. Et moi, je suis resté là où j'étais. En fait, il y a quelque chose qui se passait dans le cœur, quoi. Il y a quelque chose qui se passait dans le cœur, malgré la distance. À l'époque, c'était des lettres, c'était des cartes postales. Bon, on n'avait pas de téléphone, mais on a continué de correspondre ainsi. On utilisait parfois le téléphone fixe. On s'est officiellement fiancés. Et puis, on s'est donné 3 ans pour se marier.
5: Et vous êtes bien mariés.
6: Voilà, c'est ça, on s'est marié en 2002.
5: 2002, et puis il y a 2 ans, écoute, vous retournez au tribunal pour le divorce. Qu'est-ce qui s'est passé, Benjamin?
6: Personnellement, je ne suis pas pour le divorce du tout, parce que j'ai été éduqué d'une certaine façon, et même dans l'Église, le Seigneur est clair là-dessus, dans sa parole. Bon, mais maintenant, quand on commet des erreurs dans son foyer, et que, bon, quand je parle d'erreurs, je ne suis pas allé à l'extérieur pour commettre l'adultère, mais il y a eu des tensions entre nous qui ont commencé à être réglées. Malheureusement, les choses n'ont pas été comme on a voulu. En réalité, j'ai heurté mon épouse plusieurs fois par rapport à certains projets ou par rapport à des choses que nous faisions ensemble. Et il y avait beaucoup de choses dans lesquelles elle n'était pas d'accord avec moi. Et il y a aussi, j'ai manqué de sagesse aussi.
5: Tu as tellement fait du mal pour qu'elle puisse dire « Écoute, moi, je ne peux plus ».
6: Bon, je ne sais pas comment mesurer ça, mais je sais une chose, c'est que dans mes attitudes qui n'étaient pas bonnes, toutes sortes de paroles qui sont sorties de ma bouche qui pouvaient être négatives, la heurter, ou toute attitude quelconque, je lui ai demandé pardon. Et sincèrement, je sais une chose, c'est que moi, je l'ai heurté. Et je l'ai perturbé à un moment. J'ai mal géré ma maison. À un moment, j'étais tellement distrait, faisant des choses à l'extérieur, l'oubliant parfois, étant occupé à beaucoup de choses. Et puis, elle avait des projets... Peut-être, on était peut-être en déphasage à un moment. C'est-à-dire qu'il y a des choses pour lesquelles je n'étais pas d'accord, je lui donnais mon avis, et elle se sentait heurtée, et parfois elle ne me disait pas toujours. Donc je pense que j'ai manqué de sagesse dans ma relation avec elle. Bon, il y a aussi des choses que je ne comprenais pas encore bien. Parce que le Seigneur nous dit nous devons aimer notre épouse comme Christ a aimé l'Église. Mais parfois j'ai agi un peu comme un chef, quoi.
5: Tu m'as dit, tu allais presque jusqu'à te mettre à genoux pour dire, le Seigneur nous dit de ne pas divorcer, je ne veux pas divorcer, je reconnais mes erreurs tu allais jusqu'à supplier ta femme de ne pas partir. C'est vrai ça?
6: Ça, c'est vrai. Je l'ai fait devant les serviteurs de Dieu avec elle parce qu'on essayait de nous réconcilier. Mais elle était de marbre. Elle avait déjà pris une décision, même si elle n'avait pas prononcé le nom de divorce. Mais sa décision n'avait pas changé.
5: Est-ce que tu t'es dit un moment, tiens, ma femme a un homme dehors?
6: La connaissant, je n'ai pas d'abord pensé à ça. Je me suis dit juste qu'elle va être seule. C'est sûr qu'elle veut vivre sa vie toute seule. Parce que connaissant sa famille, je crois que leur maman surtout leur a souvent dit qu'elle n'avait pas besoin d'un homme dans leur vie. Et je ne sais pas pourquoi, mais je n'ai pas pensé à ça d'abord. Moi, mes regards étaient fixés sur mes fautes, sur moi, ce que j'ai fait, au point où j'ai tellement culpabilisé. J'ai tellement culpabilisé. Un jour, j'étais dans un avion qui décollait entre Johannesburg, qui partait de Johannesburg, et on est entré dans une grosse turbulence au moment du décollage. Et je me suis dit, non, c'est sûr que c'est parce que j'ai mal agi que tu veux me détruire ici. Pourtant, j'ai vécu des turbulences avant. Mais ce jour, je culpabilisais tellement. Je me disais, c'est fini. Donc, on va avoir un problème ici. Donc, moi, mes regards étaient sur ce que j'ai mal fait, la concernant, est-ce que j'ai dit des paroles qui n'étaient pas bien. J'ai même demandé pardon pour des choses que je n'ai pas faites, en fait, à un moment.

0: Nous étions sur la route avec Gérald de Palmas. Et de retour dans VIP, nous sommes ici en plein récit de Benjamin Hall, directeur de Radio Vie Nouvelle au Cameroun.
1: Il raconte comment, après 15 ans de vie commune, son épouse a pris ses affaires et l'a quitté. Benjamin et sa femme s'étaient connus au lycée, ils s'étaient mariés quelques années plus tard. Chrétiens tous les deux, ils avaient traversé des difficultés, comme tous les couples. On retrouve maintenant Benjamin Hall, toujours au micro de Edine Défi.
2: On continue parce qu'après, elle a quand même maintenu sa décision et elle est allée au tribunal. Elle a dit qu'elle ne veut plus de toi, qu'elle doit partir. Peu importe les pasteurs, peu importe le Seigneur, elle est partie.
3: Déjà, elle était partie de l'église. Bon, je crois qu'elle allait dans une autre.
2: Tu ne t'es pas aussi dit que c'est l'autre côté qu'on lui a donné des conseils?
3: Non, ça, je n'ai pas pensé à ça. Franchement, moi, je voulais arranger ma vie avec le Seigneur. Je ne pensais pas à tout ça. Donc, je sais seulement que plus d'un an et demi après son départ, j'ai reçu d'un huissier une convocation pour aller au tribunal. Et pourtant, je suis allé la voir plusieurs fois à son bureau, lui demandant de revenir. J'ai mobilisé la famille comme j'ai pu, des amis. Mais toutes ces personnes, elle n'a pas voulu avoir de contact avec elle. Donc, puis ensuite, on est allé au tribunal. C'est ridicule de se trouver dans une situation comme ça, surtout quand on est chrétien. Parce que je ne suis jamais allé au tribunal pour une affaire me concernant. Et je me retrouve là, étant chrétien. D'abord, au départ, j'ai honte. Je me dis, mais qu'est-ce que je fais ici? En plus de ce que je suis un communicateur, on me connaît dans le pays, on me connaît dans la ville. Et à un moment, je me suis quand même posé la question, qu'est-ce que les gens vont dire? Et justement, j'ai rencontré quelques personnes là-bas, on me demande, qu'est-ce que tu fais ici? J'ai dit, bon, en fait, c'est ma femme qui a demandé le divorce, voilà. Donc, c'est pour ça que je suis là. Je n'ai pas pris un avocat, je n'ai pas voulu me défendre du tout. Tout ce que j'ai dit au tribunal, c'était simplement, mon épouse est partie à tel moment, et puis, il y a des choses qui ont été dites dans le document qui a été déposé. Certaines choses, certaines accusations qui sont vraies, mais il y a d'autres qui sont exagérées et d'autres qui sont fausses. C'est tout ce que j'ai dit. Ensuite, j'ai dit que je m'en remets au Seigneur. C'est tout ce que j'ai dit. Je ne me suis pas défendu pour le reste.
2: Tu n'as pas voulu prendre un avocat?
3: Non, non, non. Je voulais la paix, en fait. Ça va faire une sorte de guerre entre nous, des gens qui ont vécu ensemble pendant 15 ans. Donc, ça, c'est... Je ne voulais pas qu'il y ait de guerre entre nous. 15 ans. Donc, ça, c'est... Je ne voulais pas qu'il y ait de guerre entre nous. Donc, c'est pour cela que...

arrivé. Donc, j'ai entendu plusieurs histoires comme ça. Et aujourd'hui, quand j'entends ça, je ne pose plus un jugement sur quelqu'un. Au contraire, je prie pour la personne qui est concernée. Et voilà.

0: Sur Radio Air à l'instant, c'était le groupe Casting Crowns Prodigal, ça veut dire le fils prodigue, un peu comme le fils prodigue, eh bien Benjamin Hall, notre invité VIP, est rentré en lui-même pour réfléchir à ce qui lui arrive alors que sa femme le quitte et qu'il se retrouve seul. Que s'est-il passé à ce moment-là? Réponse de Benjamin Hall.
1: Ce qui s'est passé, en fait, Dieu m'a aidé. Je pense que la période pendant laquelle j'étais avec elle, pendant laquelle on a eu des problèmes, comme je disais, j'ai manqué de sagesse et j'avais un problème profond de conversion. Ça, je m'en suis rendu compte. C'était comme si le Seigneur m'a fait asseoir pendant cette période-là et a commencé à me montrer mes manquements et tout. Et c'était une remise en question. Et en fait, ce qui s'est passé, c'est que quand elle est partie, je me suis retrouvé devant deux situations. Soit sortir la nuit parce que la nuit, peut-être aller me suicider. Je ne suis pas suicidaire, j'aime beaucoup la vie, mais j'ai eu cette pensée. Et puis, il y a eu l'autre côté où c'était remets-toi au Seigneur, ouvre la parole de Dieu, commence à adorer Dieu, bénis le Seigneur et mets-toi dans la prière. Et j'ai choisi de me tourner vers le Seigneur. Je me souviens encore quand je suis rentré le soir et que j'ai constaté qu'elle n'était

0: Voilà. J'ai cru qu'elle était peut-être chez une de ses sœurs. J'ai essayé de l'appeler, elle ne décrochait pas. J'envoie des SMS, des WhatsApp, rien du tout, aucune réponse. Et ensuite, quand la nuit commençait à avancer, elle m'a envoyé un message pour me dire « Ne t'inquiète pas, je vais bien, je suis simplement parti, c'est tout. » J'ai toujours le message.
1: Tu as toujours le message?
0: Oui, oui, j'ai toujours le message.
1: Après 2 ans?
0: Oui, c'est le même message que je l'ai dans mon téléphone. Donc, avant ça, j'avais constaté qu'il n'y avait plus de chaussures dans son dressing. Je me suis dit, bon, les femmes, elles travaillent souvent, elles peuvent changer. Quand j'ai vu qu'il n'y avait pas ses vêtements, j'ai commencé sérieusement à m'inquiéter. J'ai continué d'appeler, rien. Et à un moment, je vois qu'il n'y a pas sa guitare, parce qu'elle joue de la guitare. Donc là, j'ai dit qu'effectivement, elle est partie, parce qu'elle aime tellement sa guitare. Et j'ai commencé à pleurer. Donc quand j'ai eu ces deux pensées, comme je disais tout à l'heure, je me suis mis à pleurer, mais je suis allé pleurer dans la présence de Dieu. Et c'est ça qui m'a aidé. Et pendant tout ce temps où je suis resté seul, j'ai continué d'être dans la présence du Seigneur.
1: Et comme tu l'as dit, tu as découvert en fait que tu avais un problème de fondement, de conversion.
0: Exactement.
1: Est-ce que tu n'as pas dit que l'Église n'a pas fait son travail en t'aidant réellement mieux te convertir?
0: Non, je n'ai pas accusé, parce que l'Église a fait tout ce que... mon pasteur nous a tellement aidés. Il avait tellement du temps, quand tu avais un problème, tu vas le voir, à quelle que soit l'heure... Il va te recevoir, quel que soit le moment au téléphone, tu lui exposes une situation. Ils ont tout fait, en fait, lui et son épouse, pour m'aider, pour nous aider à avancer. Ils nous ont tout donné, en fait. Ils nous ont tout donné avec leur cœur extrêmement généreux pour nous aider à avancer dans la foi. Mais le problème, c'est que, comme je disais tout à l'heure, le pasteur ne peut pas venir changer le cœur ou une attitude que tu as. C'est ta relation personnelle avec le Seigneur. Donc, c'est donc pendant cette période que le Seigneur a commencé à me faire comprendre ce que c'est que la conversion. J'étais dans l'église, mais en fait, je préfère dire ça comme ça, c'est peut-être exagéré, j'étais religieux. Pourtant, je servais le Seigneur, je priais, j'avais des responsabilités dans l'église, je faisais plein de choses. Mais en fait, je crois que la croix du Seigneur n'était pas encore plantée dans mon cœur. Et un travail a donc commencé, où le Seigneur a commencé à me faire comprendre que j'avais tel problème qui était un obstacle pour moi et qu'il fallait que je règle ça dans mon caractère. Et il me faisait voir que j'ai un travail à faire dans ma vie et qu'il faut que je me laisse briser parce qu'il veut m'utiliser et que je lui fasse confiance pour la suite. Il n'est pas revenu sur l'histoire de divorce ou de séparation. Celui que le Seigneur voulait, c'était moi. C'était tout. Le reste, il m'a dit qu'il s'en charge, mais il s'en charge. Pour moi, c'était, il va la ramener. On a prié, on a jeûné avec des frères, suppliant le Seigneur pour qu'elle revienne, mais je ne sais pas pourquoi nos prières n'ont pas été exaucées. Donc, ce qu'il faisait dans ma vie, c'était toujours me rappeler que je dois m'attacher à lui. Je passais des heures à l'adorer, même quand je pleurais dans sa présence. C'était toujours pour remettre mon cœur et lui dire ce que je ressentais. En fait, j'ai développé pendant ce moment une vie de communion profonde avec le Seigneur qui a fait que mon regard sur les hommes a complètement changé. Que quelqu'un soit non chrétien ou chrétien, je regarde la personne. Je peux le dire aujourd'hui, comme Jésus voit la personne. Je ne veux pas me mettre à juger quelqu'un, à ce que je faisais avant.
1: Parce que tu étais hypocrite, tu es pire que ça toi-même.
0: Voilà, j'étais un hypocrite, exactement, c'est ça le mot. J'étais un hypocrite. Je faisais les choses pour plaire aux gens, et j'avais une façon de faire comme pour avoir l'approbation des uns et des autres, que ce soit dans l'église ou ailleurs. Et aujourd'hui, je ne suis plus comme ça. Voilà, donc c'est ce travail que le Seigneur a fait dans ma vie et moi je le bénis pour ça. Donc comme on dit, il est écrit dans la parole de Dieu que nous devons rendre grâce à Dieu en toutes choses.

0: Ne t'inquiète pas, non, du lendemain.
1: De retour dans VIP pour la dernière partie du témoignage de Benjamin Hall, directeur de Radio Vie Nouvelle au Cameroun. Le Cameroun qui était justement le pays d'origine de Olivier Choua qu'on vient d'entendre sur Radio Air. Au micro de Edine Défi, Benjamin s'est confié sur une douloureuse tranche de vie quand sa femme l'a quitté et qu'elle a demandé le divorce il y a 2 ans.
2: Et Benjamin a raconté comment sa foi en Dieu est ressortie, grandie, mûrie dans cette épreuve. Et comment aussi il a été amené à vivre un travail en profondeur pour apprendre à ne plus poser de jugements sévères sur les autres.
1: Après l'échec, le divorce, Benjamin Hall envisage-t-il de se marier à nouveau un jour? C'est la question posée par Edine Défi.
3: J'y ai longuement réfléchi, j'en ai parlé avec les responsables à l'église, mais j'ai fini par comprendre que Dieu fait quelque chose de nouveau et rebâtir une nouvelle maison pour moi. Mais ça, il faut voir ça avec le Seigneur. Ça, je dois traiter ça avec lui et avoir l'assurance qu'il est dans ce projet. Parce que Dieu n'est pas carré. Je pense que Dieu tient compte aussi des exceptions. Parce que je vais dire que j'étais bloqué. Je me disais, c'est fini, je ne peux plus le faire. Mais il y a une fenêtre qui est ouverte. Pour moi, je pense que c'est possible que je puisse refaire.
4: D'autres ne seront peut-être pas d'accord avec toi.
3: Ça, je sais. Moi, je n'étais pas d'accord avec ça non plus. Les responsabilités que j'occupe, c'est des responsabilités qui me mettent en contact permanent avec des gens et le sexe opposé aussi. Ce n'est pas une chose facile et je ne pense pas que Dieu soit insensible à ces choses-là. Parce que Dieu veut notre bonheur et il voudrait nous préserver aussi.
4: Pourquoi finalement, si on devait conclure cet aspect de ta vie, de cette tranche de vie, finalement, pourquoi c'est pas bon de divorce?
3: Non, déjà parce que le Seigneur nous unit pour la vie quand on se marie. Quand on se marie, c'est pour la vie. Ce n'est pas pour se séparer. Pas du tout. Moi, quand je me suis marié, je savais que c'est pour la vie. Je vais vieillir avec elle. Donc, je n'encouragerais pas quelqu'un à le faire, quelle que soit la situation. Il est important de se tourner vers le Seigneur. Et justement, je lui avais dit quelque chose. Je lui avais dit, reviens et le Seigneur va nous aider à rebâtir notre foyer. Mais elle m'avait dit, je me souviens, elle m'a envoyé un message me disant, je ne veux plus que tu me parles de ça. Et moi, elle m'avait dit que c'était fini là, et puis sa décision, je ne veux plus que tu me parles de ça. Et c'était vraiment dur. Et c'était le dernier message, le dernier contact téléphonique qu'on a eu. Après, mon téléphone a été bloqué de son côté. Donc, je ne pouvais plus la joindre du tout. Donc, je ne conseillerais pas à quelqu'un d'aller divorcer un chrétien en plus. Parce que quand on est enfant de Dieu, Dieu est capable de régler certaines situations. Mais je pense que le Seigneur aussi peut permettre certaines situations. Bon, ça c'est Dieu est souverain. C'est-à-dire, comme ce qui m'est arrivé, on a prié, on a jeûné, suppliant le Seigneur, allant la voir, rien ne s'est passé, aucun changement. Je ne sais pas pourquoi c'est arrivé. Je ne sais pas pourquoi ça a été maintenu comme ça malgré toutes mes démarches. Peut-être que je n'ai pas fait ce qu'il fallait, mais moi je ne souhaite ça à personne.
4: Aujourd'hui, tu es un homme complètement converti puisque tu as dû faire une remise en question. Tu te sens épanoui? Tu as oublié la situation?
3: Je me sens épanoui. Bon, les auditeurs l'ont constaté à l'antenne. Il y en a qui me disent, mais toi, tu es toujours en train de rire, sourire et tout. Mais ils ne savent pas le poids que j'avais sur ma tête. Donc, en fait, Dieu a changé mon cœur. Donc, je ne sais pas. Je lisais ça dans la Bible. Goûtez, voyez combien le Seigneur est bon. Mais maintenant, depuis 2 ans, je vis ça. Donc, j'ai goûté. Et j'ai vu que le Seigneur est bon. Comme Job avait dit à un moment, mon oreille avait entendu parler de toi. Maintenant, mon œil te voit. Ça, j'ai expérimenté ça. Et je sais de quoi il est question. Avant, je parlais de ça sans savoir exactement de quoi il est question. Donc, je suis épanoui. Toutefois, je n'ai pas oublié ce qui s'est passé. Bon, moi, je ne lui en veux pas. Je n'en veux pas à mon ancienne épouse. Je ne lui en veux pas du tout. Je suis quand même épanoui. Pas à cause de la séparation, mais à cause de ce que Dieu a fait dans ma vie pendant cette période où j'étais dans les pleurs, dans les lamentations au quotidien. Et il a réglé ma vie, en fait.
4: Merci, Benjamin. Merci de nous avoir vraiment ouvert ton cœur. Vraiment, je te dis merci au nom de toute l'équipe, mais aussi au nom de tous les auditeurs.
3: Merci beaucoup, Eddie. Que le Seigneur te bénisse.

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1: Bonjour à tous, je suis Raphaël Mambou, que Jésus vous bénisse, qui que vous soyez, où que vous soyez. Le nom de cette émission est Venez à Jésus. C'est une grâce, c'est un honneur, c'est un privilège de pouvoir vous retrouver encore aujourd'hui autour de la parole de Dieu pour partager quelques versets bibliques sur l'évangélisation. Je reçois encore une fois mon ami, mon frère, Junior Mambou. Bonjour Junior.
2: Bonjour et bonjour à tous ceux qui nous suivent.
1: Merci d'avoir encore répondu à notre invitation. Avant d'aller plus loin, nous allons dédier le reste des 30 minutes entre les mains du Seigneur. Je t'en prie Junior, tu pries.
2: Éternel notre Dieu, nous te bénissons pour ce temps merveilleux que tu nous accordes. Nous laissons ce temps entre tes mains. Sois avec nous. Ta parole le dit, c'est toi qui nous donnes la force. Et car tout ce que nous faisons, c'est toi qui l'accomplis pour nous. Laisse que ces temps soient conduits par toi pour ta seule gloire, au nom puissant de Jésus-Christ. Nous avons ainsi prié. Amen.
1: Amen. Je vous invite à aller dans Marc 16. Marc 16, nous sommes toujours en train de parler sur l'évangélisation. Marc 16, le dernier chapitre de l'évangile de Marc, verset 15. Allez par le monde et prêchez la bonne nouvelle à toute la création. L'évangélisation. Nous avons dit que nous pouvons évangéliser de plusieurs manières. Dans notre comportement, c'est une forme d'évangélisation. Dans notre témoignage, c'est une forme d'évangélisation. Nous soutenons l'évangélisation avec nos biens. C'est aussi une forme d'évangélisation. Nous annonçons l'évangile en ouvrant notre Bible. Les femmes, les enfants, les vieillards, nous sommes tous appelés à l'évangélisation. Parce que dans Marc 16, verset 15, Jésus ne dit pas, les femmes, restez dans la cuisine, vous les hommes, allez prêcher l'évangile. Il ne dit pas non plus, évangéliste, allez prêcher, pasteur, restez dans l'église. Parce que quand on lit le contexte dans lequel nous lisons Marc 16, verset 15, Jésus n'est pas encore monté et n'a pas encore fait les dons des ministères. Mais il dit déjà à tous les disciples, allez dans le monde entier et prêchez la bonne nouvelle. Je t'invite à lire Éphésiens 4, à partir du verset 7. Hein. Mais à chacun de nous, la grâce a été donnée selon la mesure du don de Christ. C'est Christ, hein? On parle de Christ, pas du Saint-Esprit. C'est pourquoi il est monté, étant monté en haut, il a emmené des captifs et il a fait des dons aux hommes. Il est monté et c'est en ce moment-là qu'il a fait les dons. Or, que signifie il est monté, sinon qu'il est descendu dans les régions inférieures de la terre? Celui qui est descendu, c'est le même qui est monté au-dessus de tous les cieux, afin de remplir toutes choses. Et il a donné les uns comme apôtres, les autres comme prophètes, les autres comme évangélistes, les autres comme pasteurs et docteurs, pour le perfectionnement des saints, en vue de l'œuvre du ministère et de l'édification du corps du Christ. Éphésiens 4, nous avons lu de 7 à 12. Donc quand Jésus parle ici dans Marc 16, verset 15, il n'est pas encore monté, il n'a pas encore fait des dons. Donc c'est-à-dire qu'il n'a pas encore, si je puis dire, spécifié dans la vision qu'il a donnée à chaque disciple, le rôle de chacun. Mais il dit déjà à chacun d'entre nous, allons tous dans le monde entier, prêchons la bonne nouvelle. Alors quand il est monté et qu'il a fait des dons, maintenant c'est comme il a donné, c'est comme si on va dire il a donné un rôle à chacun. Le rôle primordial de tout chrétien est d'annoncer la bonne nouvelle. Et maintenant il dit à Osa, vous serez totalement consacré à la parole de Dieu. Vous allez le faire à temps partiel. Vous allez le faire de telle autre manière. Mais le but final est d'emmener des hommes et des femmes à Christ.
2: Et ça, c'est très capital, ce que tu viens de souligner, parce que c'est déjà des éléments montrant que tout le monde a une part dans l'évangélisation.
1: C'est ça. Tout le monde a une part. Voilà. Les hommes comme les femmes.
2: Oui.
1: On n'est pas seulement obligé d'aller comme spécialiste en théologie pour annoncer la bonne nouvelle. Non. Même le fait de témoigner Jésus-Christ. Jésus a fait ceci pour moi. Nous l'avons lu dans l'histoire, par exemple, de la Samaritaine. Elle n'a pas fait l'école biblique, mais elle a changé tout un village par son témoignage.
2: Et c'est très important, surtout quand tu insistes sur... Je me rappelle de cette merveilleuse histoire qui parle de cet homme qui a été évangélisé par Priscille et Aquilas. C'est Apollos.
1: Tout à fait.
2: Ok. Qui a été amené dans la maison de Priscille et d'Aquilas. Et ce qui est merveilleux dans ce texte, on dit que les deux prirent notre bien-aimé Apollos et ils ont commencé à enseigner, à apporter la parole de Dieu à ce bien-aimé, montrant un peu par cette merveilleuse histoire que l'homme et la femme ont une part importante dans l'évangélisation. C'est très très important et nous l'avons démontré suffisamment parce que nous n'avons pas voulu que la femme se sous-estime au détriment de l'homme, disant par exemple que non, c'est pas possible, ce sont juste les hommes qui doivent prêcher. Et ce que je viens d'évoquer là, je le lis dans Actes chapitre 18, où il est dit ceci. Je commence au verset 24. On dit, un juif nommé Apollos, originaire d'Alexandrie, et regarde ses qualités, homme éloquent
1: et versé dans les Écritures,
2: vint à Éphèse. Il était instruit dans la voie du Seigneur, et fervent d'esprit, il annonçait et enseignait avec exactitude ce qui concerne Jésus. Bien qu'il n'ait connu que le baptême de Jean, il s'est mis à parler librement dans la synagogue. Aquilas et Priscille, l'ayant entendu, on dit bien les deux, l'ayant entendu, le prirent, tu vois le verbe prendre, il est conjugué au pluriel, à la troisième personne.
1: Donc, les deux personnes.
2: Les deux, Aquilas et Priscille, le prirent avec eux et lui exposèrent, tu vois le verbe exposer, il est conjugué également à la troisième personne du pluriel. Lui exposèrent, c'est pour dire que Aquilas a exposé, et ensuite Priscille a fait quoi? A exposé plus exactement la voix des dieux. Tu vois?
1: Tout à fait. Donc, monsieur, madame, vous qui nous écoutez, Dieu vous appelle à évangéliser.
2: Amen.
1: Pourquoi? Parce que c'est la mission qu'il nous a donnée. La mission première qu'il nous a donnée, ce n'est pas d'abord de nous marier. Ce n'est pas d'avoir des enfants. Ce n'est pas le travail. Ce n'est pas la promotion. Ce n'est pas les entreprises. Ce n'est même pas les vêtements, la nourriture. La mission première que Jésus nous a donnée, c'est d'apporter son message au monde entier. Hommes, femmes, vieillards ou enfants, tous, nous avons cette mission commune.
2: Et ce qui me pousse, bien entendu, à ce nouveau point, toujours dans l'évangélisation, où nous devons prier, dans l'objectif de sauver des milliers. Parce que Dieu veut que tout le monde soit sauvé. Dieu veut que des hommes soient touchés. Et il faut que nous prions pour cela. La prière a une part aussi importante pour l'évangélisation. Et là, même personne ne pourra se justifier pour dire non, je suis une femme, je suis un homme. Non, tout le monde doit
1: tout
2: le faire.
1: Tout le monde doit faire prier.
2: Je lis le souci du Seigneur dans 1 Timothée, chapitre 2, versets 1 à 4. C'est un texte quand même connu.
1: 1 Timothée.
2: Chapitre 2, versets 1 à 4. Paul, écrivant à Timothée, dit ceci. J'exhorte donc, avant toute chose, pour un peu souligner ce que tu as dit, avant toute chose, à faire des prières, des supplications, des requêtes, des actions de grâce pour tous les hommes, pour les rois, pour tous ceux qui sont élevés en dignité, afin que nous menions une vie paisible, tranquille, en toute piété et honnêteté. Verset 3. Cela est bon et agréable devant Dieu notre Sauveur. Verset 4. Qui veut que tous les hommes soient sauvés et parviennent à la connaissance de la vérité. 1 Timothée chapitre 2 verset 4. Je reprends le verset 4 surtout. Qui veut que tous les hommes soient sauvés et parviennent à la connaissance de la vérité. Dieu veut que tous les hommes soient sauvés.
1: J'exhorte donc, avant toute chose, à faire des prières, des supplications, des requêtes, des actions de grâce pour tous les hommes. Il n'y a pas d'évangélisation sans prière.
2: Voilà.
1: Avant d'aller évangéliser, un pasteur disait, évangélisons d'abord dans le cœur de Dieu, avant d'aller évangéliser les hommes en face à face.
2: Amen.
1: Dans la prière. Et là, comme tu l'as dit, aucune femme ne peut dire, je ne suis pas appelée à évangéliser. Oh non, la Bible, non. Nous sommes appelés à gagner d'abord les païens, les inconvertis, d'abord dans le cœur de Dieu. Ensuite, nous leur apportons notre témoignage. Nous leur apportons les versets bibliques. Nous leur apportons la Bible. Nous leur apportons des traités bibliques. Mais d'abord, dans le cœur de Dieu.
2: Tout doit passer par là. Parce qu'en fait, lorsque nous prions, nous laissons libre cours à l'Esprit d'agir.
1: Tout à fait.
2: C'est lui qui travaille aussi avec nous.
1: Tout à fait. Hein?
2: Paul a dit quelque part que nous sommes ouvriers avec Dieu. Nous travaillons avec lui. Et il occupe la place la plus importante, mais il a besoin de nous. C'est lui qui convainc. Christ, parlant de l'Esprit, par exemple, il dit que lorsque l'Esprit viendra, il convaincra le monde. C'est l'Esprit qui convainc. Et je bénis Dieu parce que, par expérience, lorsque j'y vais à l'évangélisation, il y a des fois des textes que je n'ai jamais prévus qui arrivent. Et je bénis Dieu. Pourquoi? Parce que lorsque Dieu suscite dans nos cœurs des textes par rapport à tel, différent à l'autre, c'est aussi parce que lui, il sonde les cœurs et les reins.
1: Il connaît le besoin.
2: Oui. Il sait.
1: On peut préparer le message.
2: Oui.
1: On se dit, bon, je vais prêcher tel verset, tel verset, tel verset.
2: Voilà.
1: Mais Dieu qui connaît et l'auditoire, et le cœur de ces hommes qui composent l'auditoire, n'est pas contre qu'on prépare le message. Mmh. Mais pendant le message, on se rend compte que tel verset s'ajoute, tel autre verset. Et une personne même est capable même de vous dire, de tous les versets que vous avez cités, c'est tel autre verset qui m'a le plus interpellé. Et pourtant, ce verset, vous ne l'aviez pas préparé au départ.
2: Voilà.
1: Pourquoi? Parce que le Saint-Esprit agit au travers de l'évangélisation et de la prière.
2: Très important. Jésus a là-dessus donné ce conseil. Je lis Luc chapitre 10. Je vais prendre le verset 1 et le verset 2.
1: Luc 10.
2: 1 à 2. Nous lisons. Après cela, le Seigneur désigna encore 70 autres disciples. Il les envoya deux à deux devant lui, dans toutes les villes et dans tous les lieux où lui-même devait aller. Il leur dit, « La moisson est grande, mais il y a peu d'ouvriers. Priez donc, tu vois, priez donc le maître de la moisson d'envoyer des ouvriers dans sa moisson. »
1: Jésus ne dit pas, « La moisson est grande, mais il y a peu d'ouvriers. Ouvrez des très grandes écoles bibliques. »
2: Voilà.
1: Quoique les écoles bibliques soient de bonnes choses. Mais il dit premièrement, priez, afin qu'il y ait des ouvriers.
2: Amen.
1: Parce qu'à quoi ça sert des écoles bibliques s'il n'y a pas d'ouvriers?
2: Amen.
1: Il faut d'abord prier, j'allais dire jeûner, intercéder, faire des requêtes pour que le maximum d'hommes et de femmes viennent à Christ. Écoute, je ne sais pas si je t'ai déjà parlé de cette histoire, mais je vais encore le répéter. Yonggi Cho, bouddhiste, le pasteur Yonggi Cho, bouddhiste jusqu'à l'âge de 17 ans, rencontre une jeune fille de 12 ans. Et il donne sa vie à Christ au travers de cette dame. Aujourd'hui, cet homme a une église de plus de 2 millions de membres, 50 000 pasteurs, plus de 100 000 cellules. Mais comment est-ce qu'il est arrivé à Christ? Parce que des hommes ont prié en Amérique pour que des missionnaires apportent l'évangile en Asie. Et c'est une petite fille. Le fait que nous prions, ça peut donner des fois l'impression que ça n'a pas d'importance. Ça ne fait rien. Mais les prières ne sont jamais oubliées devant Dieu.
2: Amen.
1: Prions, même pour les cas difficiles de nos membres de famille. Les récalcitrants, les têtus, les fumeurs de chambre, les drogués, les homosexuels, les impudiques, les meurtriers, les génocidaires. Il faut prier pour eux. Parce que Dieu a un plan pour eux.
2: Amen.
1: C'est vrai qu'on leur apporte l'évangile, on leur dit, voilà, Dieu t'aime, Dieu est mort pour tes péchés, Dieu est ceci, Dieu est cela. Mais nous devons prier pour eux, afin de préparer le terrain. Parce que la prière, c'est comme, je veux dire, c'est comme si on préparait le champ. Et lorsqu'on va annoncer la parole de Dieu, c'est comme si on va semer des graines dans leur cœur. Peut-être que nous ne verrons pas les fruits. Parce que je connais des histoires de missionnaires qui sont allés dans des endroits, ils ont prié. Ils ont apporté l'évangile, mais il n'y a rien eu de leur temps. Mais quand ils sont partis, quand d'autres missionnaires, d'autres évangélistes sont venus, la moisson était, on va dire, mûre. Mais ce n'est pas seulement ce monsieur-là. C'est tous ceux qui sont venus avant. Toi et moi, nous sommes convertis, nous avons donné notre vie à Jésus-Christ. Mais ce n'est pas seulement le jour où nous avons donné notre vie à Jésus-Christ que le message nous a touchés. Non. Les gens nous ont parlé de Jésus-Christ avant. Peut-être que ceux qui sont en train d'écouter cette émission en ce moment ne vont peut-être pas donner leur vie à Jésus aujourd'hui. Mais ça va être comme une semence dans leur vie. Peut-être dans 10 ans, ça a porté du fruit. Et nous verrons ce fruit-là, ce résultat-là, devant Jésus-Christ.
2: La prière, c'est un élément très capital pour l'évangélisation. Très, très capital, même pour nous qui allons à l'évangélisation. Regarde ce conseil de Paul. Nous sommes dans Éphésiens chapitre 6, oui. Le verset 18 à 20. Oui. Paul dit ceci. Éphésiens 6, 18 à 20. Faites en tout temps, par l'Esprit, toutes sortes de prières et de supplications. Veillez à cela. Très important quand il dit ça. Veillez à quoi? La prière, hein? Veillez à cela avec une entière persévérance. Et priez pour tous les saints. C'est pas fini. Priez pour moi. On prie pour lui, Paul. Priez pour moi, afin qu'il me soit donné. Moi, Paul, bien sûr. Quand j'ouvre la bouche, de faire connaître hardiment et librement le ministère
1: de l'évangile.
2: Amen.
1: Paul, le champion dans l'évangélisation, dit « Soutenez-moi dans la prière ». Il aurait pu dire « Écoutez, ça va, hein, moi je suis déjà je suis un grand apôtre, voilà. Je n'ai pas besoin de vos prières. Du reste, moi-même, quand j'ai eu des mystères, j'ai eu des révélations, je n'ai pas besoin de vos prières. Moi-même, quand je prie, les cieux s'ouvrent. » Non ! Qu'est-ce qu'il dit ? « Priez pour moi. » Pourquoi ? Quand je vais ouvrir la bouche, que l'évangile soit efficace. Il faut prier. Prions pour nos pasteurs. Prions pour les ministres de Dieu. Prions pour l'unité de l'Église. Prions pour les différentes radios qui diffusent l'évangélisation dans le monde. Il faut prier afin que l'évangélisation soit efficace. J'aime bien faire ça sur Facebook. J'écris. Prions pour les différentes radios. Je cite le nom de ces radios. Nous devons prier. Même 1 minute, 2 minutes, 3 minutes, même 5 minutes par jour. Nous devons prier parce que nous ne pouvons pas imaginer le combat qui se fait lorsque Satan sait que nous partons pour évangéliser. Des fois, on tombe malade. Et rien qu'à parler seulement de ce ministère que nous sommes en train de faire à la radio. Je ne veux pas te dire, Junior, le nombre de fois où j'ai vu Satan s'élever contre moi. Où Satan a bloqué des choses. Des fois, tu arrives, tu veux enregistrer comme ça, paf, le micro ne fonctionne pas. Mais pourquoi ça ne fonctionne pas? L'appareil est tout neuf. Ça ne marche pas. Il faut prier. Il faut prier. Satan n'est pas d'accord.
2: Oui.
1: Satan n'est pas d'accord. Tu sais, c'est étonnant. Quand tu lis certains livres de magiciens qui se sont convertis à Christ, ils disent que dans leur monde occulte, on leur donnait des fois des listes de pasteurs pour qui il fallait prier Satan pour que ces pasteurs tombent. Pour que ces pasteurs tombent. Afin que l'œuvre de Dieu n'aille pas d'œuvre. Mais lorsqu'on est chrétien, prions pour ces hommes et ces femmes qui ont une grande influence dans le monde satanique. Non, c'est tout un problème, on ne veut pas prier. Encore moins lorsqu'il faut prier pour son pasteur, pour un ministère qu'on apprécie, pour un ministère pour lequel on est partenaire, pour une radio ou une télévision chrétienne dont on est sûr que le témoignage, le travail est efficace, mais c'est difficile de prier. C'est normal parce que Satan a mis dans nos têtes, dans nos pensées, que ce n'est pas nécessaire de prier pour eux. Paul dit, priez pour moi.
2: Amen.
1: Priez pour moi quand j'ouvre la bouche, que je le fasse correct, que je le fasse connaître correctement.
2: Avec hardiesse. En fait, ce que j'apprécie aussi dans ce message de Paul. Il se présente comme un homme simple, je dirais un homme incapable, si je peux dire.
1: Nous sommes incapables.
2: Et c'est ça la leçon que tout prédicateur devrait avoir en tête. Il présente les choses comme, par exemple, nous disons que l'hardiesse, c'est Dieu qui me le donne.
1: La force.
2: L'assurance, c'est Dieu qui me le donne. Hein? Je reprends les mêmes textes. Il dit, priez pour moi, afin qu'il me soit donné, quand j'ouvre la bouche, de faire connaître hardiment et librement le mystère de l'évangile pour lequel je suis ambassadeur dans les chaînes et que j'en parle avec assurance.
1: Avec assurance.
2: Comme je dois en parler.
1: Son assurance de prêcher l'évangile vient d'où ?
2: De Dieu.
1: Et pourquoi Dieu lui donne cette assurance ? Parce que des hommes vont prier pour le soutenir. Mon frère, ma soeur, vous qui nous écoutez en ce moment, l'évangélisation n'est efficace que lorsque vous et moi, nous prions. Nous prions pour nos partenaires, nous prions pour nos pasteurs, nous prions pour nos responsables d'église, nous prions pour ces radios et ces télévisions qui ont compris la mission de Dieu de faire connaître l'évangile. Sans prière, l'évangélisation ne va pas aboutir. Renan Bonquet dit ceci, l'évangélisation, c'est comme la dynamite. La prière, c'est la mèche qui va faire exploser cette dynamite.
2: Amen.
1: Donc, l'un et l'autre vont ensemble. Nous devons prier afin d'apporter un évangile plus efficacement, si je puis dire.
2: Si nous ne le faisons pas, nous ne verrons pas la main de Dieu.
1: D'accord.
2: Dans tout, même dans nos églises, si nous ne prions pas, nous ne verrons pas la main de Dieu.
1: Tout à fait.
2: Hein? Je pense à cet événement de Zacharie, qui était le père de Jean-Baptiste, qui a rencontré Gabriel. Et c'était dans quelle occasion ? C'était alors qu'il allait offrir le parfum. Aujourd'hui, on ne nous demande pas d'offrir le parfum. Mais lorsqu'on lit dans Apocalypse, chapitre 5, Jean a vu les 24 vieillards avec des coupes remplies de parfums. Et la précision faite à ce sujet, il est dit que c'était là. La prière des saints.
1: La prière des saints.
2: Okay.
1: Apocalypse 5.
2: Oui.
1: Verset.
2: On peut le lire. Apocalypse chapitre 5, on est au verset 8.
1: Verset 8. Quand ils eurent pris le livre, les quatre vieillards vivants et les 24 vieillards, les quatre êtres vivants et les 24 vieillards se prosternèrent devant l'agneau, tenant chacun une harpe et des coupes d'or remplies de parfums, qui sont les prières des saints.
2: Okay. Donc, un peu pour nous dire que tout ce qu'on faisait dans l'Ancien Testament, dans l'Ancienne Alliance, quand on offrait les parfums, c'était un message pour nous dire, nous, aujourd'hui, que nous devons aussi offrir le parfum. Si nous voulons voir la visitation des dieux, si Zacharie a pu voir la visitation des dieux lorsqu'il est entré, c'est parce qu'il offrait le parfum. Et si nous, nous offrons le parfum, nous verrons la visitation de Dieu dans l'évangélisation. Nous verrons la visitation de Dieu même dans nos églises, dans notre marche chrétienne. C'est important.
1: Dans notre travail, dans notre ministère, dans notre business, dans nos familles.
2: Oui.
1: Nous verrons la main de Dieu. Mon frère, ma soeur, vous qui nous écoutez en ce moment, notre frère Junior nous a énormément bénis. L'évangélisation s'accompagne, se précède de la prière. Êtes-vous un homme, une femme de prière? L'appel aujourd'hui, ce n'est pas de faire des prières de 2-3 heures par jour, non, mais de commencer à prier afin que Jésus-Christ sauve un maximum d'hommes et de femmes. Prenez un bout de papier et écrivez le nom de ces hommes que vous voulez voir se convertir à Christ. Ces célébrités de la musique, ces célébrités de la mode, de la chanson, du cinéma, ces célébrités politiques, nos membres de famille qui ne connaissent pas Jésus-Christ, ont besoin de nos prières, ont besoin de notre intercession. Ils n'ont pas besoin qu'on les maudisse. Ils n'ont pas besoin d'être rejetés. Ils n'ont pas besoin d'être avilis. Non, ils ont besoin que nous prions. Paul a dit, j'exhorte tous les hommes à faire premièrement des prières. Nous devons prier afin que l'évangélisation soit efficace. Si ce message vous a rappelé que vous n'intercédez pas, que vous ne priez pas pour les autres, c'est très simple. baissez simplement la tête dans la prière et demandons pardon, afin que le Saint-Esprit nous réveille davantage, afin que Dieu nous réveille davantage pour que nous puissions gagner notre génération, d'abord dans le cœur de Dieu, dans la prière, ensuite dans l'évangélisation. Priez et répétez ces simples mots après moi. Père éternel, au nom de ton Fils Jésus-Christ, j'ai entendu ta parole, j'ai entendu ton message. Je te demande pardon et je prends l'engagement aujourd'hui et jusqu'à la fin de mes jours de prier pour que des hommes et des femmes viennent à Christ, de prier pour mon Église, de prier pour mon pasteur, de prier pour mes responsables d'Église afin qu'ils soient plus efficaces dans la prédication de la parole de Dieu, de prier pour ces radios chrétiennes, pour ces télévisions chrétiennes qui diffusent ton message d'Évangile, de prier pour ces ministères qui ont pris l'engagement de gagner des âmes à Christ. Père, soutiens-moi, donne-moi la force. Au nom de ton Fils Jésus-Christ, j'ai ainsi prié. Amen.
2: Amen.
1: Si vous avez fait cette prière, croyez que par la foi, Dieu vous a entendu. 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Je suis Raphaël Mambou et le nom de cette émission est Venez à Jésus. Nous recevions aujourd'hui mon ami, mon frère Junior Mambou. Merci frère, que Dieu te bénisse. J'espère que nous nous retrouvons et que tu accepteras encore une autre invitation pour nous partager encore quelques versets bibliques. Merci frère, que Dieu te bénisse. Nous nous retrouvons la fois prochaine pour un nouveau thème. Que Jésus continue de vous bénir, que Jésus continue de vous garder. À la fois prochaine.
2: À la fois prochaine et que Dieu vous bénisse.
1: Au revoir. Amen.
2: Amen.
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4: Bonjour à tous, je suis Raphaël Mambou, que Jésus vous bénisse, qui que vous soyez, où que vous soyez. Le nom de cette émission est Venez à Jésus, c'est une grâce, c'est un honneur, c'est un privilège de pouvoir vous retrouver encore une fois aujourd'hui autour de la parole de Dieu pour partager quelques versets bibliques sur le thème « Tu ne tueras point ». Et nous avons toujours comme invité Pacheli Mabedi. Bonjour Pacheli.
5: Bonjour frère Raphaël.
4: Merci d'avoir répondu présent à cette invitation. Que Dieu te bénisse, toi et toute ta famille.
5: Amen.
4: Avant d'aller plus loin, je voudrais t'inviter Pacheli à baisser la tête dans la prière pour dédier le reste des 30 minutes entre les mains du Seigneur. Prions.
5: Père éternel, nous te disons merci pour ces instants. Laisse que par le nom de ton Fils Jésus-Christ, que tu nous enseignes et que tu nous orientes en ce matin. Au nom de Jésus, Amen.
4: Amen. Tu ne tueras point. Exode 20, verset 4.
5: Exode 20, verset 13.
4: Pardon, Exode 20, verset 13. Tu ne tueras point. D'autres versions disent, tu ne commettras point de meurtre. Pacheli, que peux-tu nous dire aujourd'hui de la part de Dieu sur ce sujet de ne pas commettre de meurtre?
5: Nous allons, avant d'évoluer, rappeler à nos auditeurs que tu ne commettras pas de meurtre est défini comme un geste ou une action d'ôter la vie à un autre de manière programmée ou de manière planifiée.
4: Une planification pour retirer la vie à quelqu'un.
5: Oui. Et aujourd'hui, j'aimerais que nous puissions nous asseoir un peu sur le livre de 2 Samuel 11 à partir du premier verset jusqu'au 15e verset.
4: Je vais lire 2 Samuel 11, verset 1 jusqu'à 15. L'année suivante, au temps où les rois se mettent en campagne, David envoya Joab avec ses serviteurs et tout Israël pour détruire les fils d'Ammon et pour assiéger Rabba, mais David resta à Jérusalem. Un soir, David se leva de sa couche et comme il se promenait sur le toit de la maison royale, il aperçut de là une femme qui se baignait et qui était très belle de figure. David fit demander qui était cette femme. On lui dit, n'est-ce pas Bathsheba, fille d'Éliam, femme d'Uri, le Hessien? Et David envoya déjà des gens pour la chercher. Elle vint vers lui et il coucha avec elle. Après s'être purifiée de sa souillure, elle retourna dans sa maison. Cette femme devint enceinte et elle fit dire à David, « Je suis enceinte. » Alors David expédia cet ordre à Joab, « Envoie-moi Uri le Hessien. » Et Joab envoya Uri à David. Uri se rendit auprès de David qui l'interrogea sur l'état de Joab, sur l'état du peuple et sur l'état de la guerre. Puis David dit à Uri, « Descends dans ta maison et lave tes pieds. » Uri sortit de la maison royale, il fut suivi d'un présent du roi. Mais Uri se coucha à la porte de la maison royale avec tous ses serviteurs de son maître et il ne descendit point dans sa maison. On informa David et on lui dit, Uri n'est pas descendu dans sa maison. Et David dit à Uri, n'arrives-tu pas de voyage? Pourquoi n'es-tu pas descendu dans ta maison? Uri répondit à David, l'arche et Israël et Juda habitent sous des tentes. Mon seigneur Joab et les serviteurs de mon seigneur campent en race campagne et moi j'entrerai dans la maison pour manger, boire et pour coucher avec ma femme. Aussi vrai que tu es vivant et que ton âme est vivante, je ne ferai point cela. David dit à Uri, reste ici encore aujourd'hui et demain je t'enverrai. Et Uri resta à Jérusalem ce jour-là et le lendemain. David l'invita à manger et à boire en sa présence. Et il enivra. Et le soir, Uri sortit pour se mettre sur sa couche avec les serviteurs de son maître, mais il ne descendit point dans sa maison. Le lendemain matin, David écrivit une lettre à Joab et l'envoya par la main d'Uri. Il écrivit dans cette lettre.
5: Après ce long récit, j'aimerais que nous puissions voir déjà à partir, toujours dans le livre de Samuel, à partir du verset Samuel 11, à partir du verset 2, où il est dit, « Or, le soir, après avoir fait la sieste, David se leva et alla se promener sur le toit en terrasse de son palais. De là, il aperçut une femme qui se baignait, et cette femme était très belle. C'est à partir déjà de cet acte ou de ce regard que David avait eu à lancer sur l'épouse d'Uri, que ce désir de commettre le meurtre, je peux dire, avait déjà eu à avoir des bases. Parce que avant même d'aller plus loin, avant même qu'il n'y ait l'acte qui va pousser David à mettre Uri sur la première ligne de champ de bataille pour que celui-ci soit frappé par l'épée, David a eu à désirer la femme d'un autre. David a eu à convoiter l'épouse d'un autre. Dans la Bible, si nous allons surtout dans le Nouveau Testament, nous voyons qu'il y a plusieurs passages où l'Éternel est en train de tirer comme une sonnette d'alarme vers nous en nous disant d'éviter ces choses. Parce que si nous lisons dans le livre de Matthieu 5, au verset 28, il nous est dit, j'ai lu au nom du Seigneur, eh bien moi je vous dis, si quelqu'un jette un regard chargé de désirs, il a déjà commis adultère avec elle dans son cœur. Voilà déjà ce qui s'était déjà manigancé ou qui avait déjà pris de la place dans le cœur de David.
4: D'accord, c'est très intéressant. J'aimerais relire dans Matthieu 5 verset 27. Vous avez appris qu'il a été dit, tu ne commettras point d'adultère. Mais moi, je vous dis que quiconque regarde une femme pour la convoiter a déjà commis un adultère avec elle dans son cœur. Ce que tu dis sur l'histoire de David et Uri est très profond. Ça me fait réfléchir. Effectivement, tu vois, comme on a dit, comme on discutait même avant qu'on enregistre, on ne tue pas seulement physiquement, mais on peut tuer aussi par le regard, on peut tuer aussi dans le cœur. David a convoité une femme. Non, David a d'abord regardé une femme. Okay. Ah, elle est belle. Il pose la question, qui est-elle? On lui dit, c'est une femme mariée. Ah, ça n'a rien à voir. Je veux cette femme. En fait, déjà là, dans son cœur, il est en train de tuer Uri. Parce que quel est cet homme marié qui aimerait qu'un autre homme que lui puisse connaître sexuellement sa femme? c'est déjà une forme de meurtre. C'est déjà le tuer. La Bible dit, je crois que c'est dans le livre des Proverbes, il dit que la jalousie d'un homme, c'est trop fort. Il n'y a aucun cadeau qu'on puisse donner pour l'apaiser. Avant qu'il tue Uri physiquement, il a commencé par le tuer dans son cœur. Et malheureusement pour David, si je puis me permettre de dire ça comme ça, dès qu'il a connu Bathsheba, elle est tombée enceinte. Alors il a commencé maintenant à manigancer une histoire pour couvrir cette grossesse. Il fait venir le gars, il le fait boire, il lui donne des présents, mais le gars dit non, moi je vais rester près de toi. Et si je dois faire quelque chose, c'est seulement aller combattre. Ok, on lui fait une lettre, le gars va au combat et il va être tué.
5: Et toutes ces choses ou toutes ces actions menées par le roi David, ce sont des actions qui ont été menées en secret. Ça veut dire, comme il s'est renseigné si cette femme était la femme de qui, elle l'a fait de manière secrète. Ça veut dire, déjà, à la cour royale de David, il y avait des agents de renseignement qui pouvaient lui dire précisément si c'était l'épouse de qui.
4: Donc,
5: il a eu le temps de se nourrir des informations. Mais si nous rentrons un peu plus loin dans l'histoire d'Abraham avec son épouse Sarah, si je ne me trompe, ils sont allés sur une terre étrangère,
4: l'Égypte.
5: Arrivés là-bas, le roi qui avait convoité la femme d'Abraham s'était fâché contre Abraham. Pourquoi ? Parce que celui-ci lui avait dit que c'était sa sœur. Alors il avait pensé normal qu'il pouvait aller avec cette intention jusqu'au bout. Mais nous aimons à l'ordre que Dieu a eu à donner au roi au travers d'un songe où c'était tellement clair qu'il a eu à parler de manière très dure à Abraham, lui disant que tu as failli me faire commettre un délit très grave. Par le regard, ce roi avait apprécié ou avait admiré l'épouse d'Abraham, mais je dirais Dieu merci pour lui, avant de commettre le délit, il a été rappelé à l'ordre. Mais un autre élément m'a touché aussi, c'est que toujours dans le secret, lorsque le roi David a commis cet acte, dans le même secret, cette femme viendra lui faire savoir qu'après cet acte d'union, même si on le dit quelque part toujours dans le livre de Samuel qu'il s'était purifié, cela n'a pas exclu qu'il y ait des conséquences après l'acte qu'il avait eu à composer.
4: Comme pour nous dire que on peut demander pardon à Dieu, mais les conséquences vont suivre. Il faut vraiment qu'on fasse très attention. Mon frère, ma soeur, vous qui êtes en train de nous écouter en ce moment, vous êtes en train de parler. Et quand on tue quelqu'un, on ne le tue pas forcément physiquement. On peut tuer quelqu'un par les paroles. Tu voulais dire quelque chose, forcément physiquement. On peut tuer quelqu'un par les paroles. Tu voulais dire quelque chose, frère?

0: spirituelle ou une mort psychologique, pas forcément une mort physique. Mais Dieu condamne. Et Dieu dit, on ne se moque pas de lui, ce qu'un homme a semé, il va le moissonner. La manière dont nous traitons les autres, Dieu va permettre qu'on nous traite de cette manière-là. Si David a tué un homme, la Bible nous dit, dans le livre de Samuel, lorsqu'il va parler avec le prophète Nathan, David va voir 5 personnes, ce que disent les gens de ce monde. Tout se paye ici-bas. Peut-être que vous en êtes pas encore arrivé au point de dépasser l'infranchissable. Voilà pourquoi Dieu permet que vous écoutiez cette émission aujourd'hui, pour que vous puissiez arrêter cette vie de folie, de sortir avec des femmes mariées, de sortir avec des femmes qui ne sont pas vos épouses. Parce qu'en fait, d'une manière voilée, vous êtes en train de commettre un meurtre.
1: Pour renchérir cela, je continue dans Galates 6, au verset 8, il est dit, « Celui qui sème pour satisfaire ses propres désirs d'homme livré à lui-même récoltera ce que produit cet homme, c'est-à-dire la corruption. Mais celui qui sème pour l'esprit moissonnera, lui, ce que produit l'esprit, la vie éternelle. »
0: D'accord. Revenons au texte que nous sommes en train de lire de 2 Samuel, pour parler de la planification. À partir du verset 14, 2 Samuel 11, verset 14. David ayant essayé toutes les manigances possibles pour faire que Uri aille connaître sa femme et puis qu'il dise, c'est pas moi, c'est l'enfant de Uri. Ça marche pas. Alors il nous est dit au verset 14. Le lendemain matin, David écrivit une lettre à Joab et l'envoya par la main de Uri. Voilà comment commence la planification. Donc il a échoué tous les autres plans et dit, bon, il n'y a rien à faire, il faut le tuer. Où a-t-il eu cette idée? En tout cas, la source, c'est Satan. Parce que Satan est un voleur, est un meurtrier, est un destructeur. Est-ce que Satan a parlé à David au travers d'un homme? On ne sait pas. Mais n'est-il que David a pris cette décision d'écrire une lettre à Joab? Il écrivit dans cette lettre, « Place Uri au plus fort du combat et qu'il meure. » Joab assiégeait la ville, plaça Uri à l'endroit qu'il avait défendu par des vaillants soldats. Les hommes de la ville furent une sortie et se battirent contre Joab. Plusieurs tombèrent parmi le peuple, parmi les serviteurs de David, et Uri le Hessien fut aussi tué. C'est un meurtre.
1: Uri est tout simplement victime d'un complot que David lui-même a manigancé dès le départ en convoitant sa femme. Après qu'il ait appris que l'épouse de Uri était enceinte, il s'est dit, je veux trouver des stratagèmes pour faire porter cette grossesse à Uri. Il a organisé un banquet, ils ont fait boire et Uri faisait partie de ceux qui ont bu ce soir-là. Mais Uri s'est rendu compte que les vaillants soldats de l'armée d'Israël étaient en guerre. Et pour lui, il a trouvé que c'était noble de ne pas se retrouver chez lui en train de dormir, que de se reposer peut-être avec les militaires de la garde royale. Et que le matin, lorsqu'il aura repris ses forces et rentré sur le champ de bataille, pour aller prêter main forte à l'armée d'Israël qui était en train de combattre au front, le roi lui remet une lettre de mort.
0: Tout à fait.
1: Et la lettre que le roi lui avait remis comportait un sceau royal.
0: Tout à fait.
1: Que seul l'officier qui se trouvait au front pouvait ouvrir cette lettre et entrer en connaissance. Il lut la lettre avant que ceci n'arrive entre les mains
0: de Joab,
1: l'officier qui était au front. Peut-être il allait être au courant de ce qui était manigancé. Mais ce que j'aime chez ce soldat est que il a d'abord gardé son esprit de discipline en tant que serviteur dans l'armée d'Israël. Il a tenu bon jusqu'au point d'amener cette lettre qu'il a amenée à ce qu'on les place en ligne de mire pour qu'il soit exécuté.
0: Et c'est une manière de dire que parmi les plus fidèles

0: soldats de David, à cause de sa convoitise de la chair, à cause de cet esprit meurtrier qui l'a saisi, David a perdu un serviteur fidèle. Est-ce que tu t'imagines, Pacheli, que dans certaines entreprises, il y a des qui auraient pu faire progresser l'entreprise, qui auraient pu faire progresser la nation, qui auraient pu faire progresser les églises, mais parce que les responsables de ces organismes se sont laissés influencer par le péché, des hommes fidèles qui auraient pu les aider à avancer se sont retirés d'eux. Dans ce cas ici, c'est vrai que c'est David qui le tue, mais dans d'autres cas, ça peut être des gens qui se retirent. Parce qu'en fait, quand on les critique, parce qu'en fait, quand on les calomnie, à cause d'une convoitise, en fait, on est en train de commettre un meurtre. Nous devons faire très attention. Vous qui êtes en train de nous écouter, peut-être que vous occupez des postes politiques, des postes haut rang dans la société, peu importe le pays. Comprenez, mon frère, comprenez, ma sœur, que Dieu a placé autour de vous des hommes et des femmes qui vont par le péché. Vous allez commettre des meurtres. Vous allez planifier l'élimination et la destruction de vos plus fidèles soldats. Je ne sais pas si tu te rends compte de ça, Pacheli. C'est quelque chose de grave. Ça peut être un père de famille qui, à cause des convoitises de la chair, à cause de l'orgueil de la vie, des plaisirs de la vie, va tuer ses propres enfants. Je connais des... Je ne vais pas dire que je connais... Mais je connais des histoires de parents comme ça, qui, parce que ils veulent voyager dans le monde, ils veulent être vus dans la grande société comme étant des gens bien habillés, ils sacrifient le bonheur de leurs propres enfants. Leurs enfants étudient dans de mauvaises conditions, mais l'essentiel pour lui est d'être bien vu, d'être bien habillé. Bon, on n'est pas contre le fait d'être bien habillé, je ne suis pas contre. Mais je me dis, est-ce que ça vaut la peine de sacrifier l'avenir de son enfant pour juste acheter un vêtement qui coûte 150, 200 dollars, 300 euros et être bien vu dans la société? Je ne crois pas. Mais pourtant, il y a des David de ce style-là qui tuent leurs soldats pour leur propre plaisir.
1: Dans Matthieu 5, à partir du verset 13 jusqu'au verset 16, là, nous voyons, j'aimerais que le frère Raphaël puisse nous lire cela. Pour Matthieu, que nous, 5. Matthieu 5, à partir du verset 13 à 16.
0: 13 à 16. Vous êtes le sel de la terre. Mais si le sel perd sa saveur, avec quoi la lui rendra-t-on? Il ne sert plus qu'à être jeté dehors et foulé aux pieds par les hommes. Vous êtes la lumière du monde. Une ville située sur une montagne peut être sous le boisseau. Mais on la met sur le chandelier. Et elle éclaire tous ceux qui sont dans la maison. Que votre lumière luise ainsi devant les hommes, afin qu'ils voient vos bonnes œuvres et qu'ils glorifient votre Père qui est dans les cieux.
1: J'aime ce passage parce que le roi David est un modèle pour Israël. Le roi David n'est pas seulement un modèle pour Israël en tant que roi, mais aussi en tant que vaillant soldat.
0: Tout à fait.
1: Le roi David, si on parlerait de lui comme étant le sel, on se rend compte que si ce roi perd ses qualités, Israël est voué à l'échec ou à la destruction. Alors, ce roi qui est aussi lumière venait à perdre cette vertu qui est de propager la lumière tout autour de lui, Israël se retrouverait totalement dans le noir. C'est pourquoi, lorsque ce que le roi avait fait en cachette dans le livre de Samuel va sortir au grand jour, cela va le rattraper quelques années plus tard, lorsque son propre fils va aller avec l'une des épouses de son père David.
0: C'est exactement vrai. Tu sais, Ça me fait penser qu'en fait, nous avons une très grande responsabilité. Jésus a dit, nous sommes le sel de la terre, nous sommes la lumière du monde. Tu sais que le sel a comme propriété d'empêcher la corruption.
1: Amen.
0: De préserver les choses. Le sel a comme propriété de donner de la saveur à l'alimentation.
1: Amen.
0: La lumière a comme propriété de faire permettre aux gens de distinguer les objets dans une pièce. Alors, si nous succombons au meurtre, ça veut dire que je suis dans ma chambre à coucher, Je planifie de tuer ma femme. Je planifie de tuer Pacelli. Je planifie de tuer X ou Y. Et pas forcément physiquement, mais même émotionnellement et même psychologiquement. Nous sommes déjà contre la volonté de Dieu. Et ça, ça fera qu'on va perdre nos propriétés spirituelles. C'est vraiment quelque chose de très important. J'espère que nous sommes en train de prendre conscience de ça, que nous ne sommes pas n'importe qui. Nous ne devenons pas importants parce que nous sommes président de la République. Nous ne devenons pas importants parce que nous sommes Premier ministre. Amen. Combien il y a eu de coups d'État, de meurtres. Mais regardez la vie de ces hommes et de ces femmes. Comment ces personnes ont fini leur vie? Comment leurs enfants ont fini leur vie? Parce que comme tu l'as dit, ça finit toujours par rattraper. Bon, le temps est venu aujourd'hui d'abandonner cette vie de meurtre. Que ce soit l'avortement, que ce soit les calomnies, que ce soit les ragots, que ce soit les mensonges. En fait, ce sont des instruments que le diable met entre nos mains pour tuer nos prochains. C'est très important, Pacelli. Je crois que c'était cette semaine, si j'étais en train de réfléchir, j'étais en train de me dire, on doit apprendre à distinguer l'homme, on doit apprendre à distinguer l'homme des esprits qui les influencent. C'est un homme qui ment est sous l'influence d'un esprit de mensonge.
1: Amen.
0: Un homme qui vise dans l'adultère est sous l'influence d'un esprit d'adultère. Un homme qui tue, qui commet des meurtres, est sous l'influence d'un esprit meurtrier. Et Dieu nous appelle à, quand nous allons combattre, à distinguer ces choses. Mon frère, ma sœur, au moment où nous sommes en train de finir ce message d'aujourd'hui, ma question est, êtes-vous un meurtrier dans votre cœur? Combien d'hommes et de femmes avez-vous tués? Aujourd'hui, Christ nous donne la possibilité de prendre un nouveau départ et de guérir les plaies, je veux même dire de ressusciter les personnes que nous avons psychologiquement, spirituellement tuées. C'est possible, parce qu'avec Dieu, rien n'est impossible. Mais pour cela, vous devez prendre conscience que vous avez mal agi. Si c'est cela votre désir de demander pardon, de prendre un nouveau départ, de commencer une nouvelle vie avec Jésus-Christ, c'est très simple. Baissez la tête dans la prière et répétez ces simples mots après moi. Père éternel, au nom de ton Fils Jésus-Christ, me voici devant toi. Je te demande pardon. Pardon parce que j'ai été un meurtrier. Pardon parce que j'ai blessé, j'ai tué. Pardon parce que j'ai détruit la vie des autres. Purifie-moi avec le sang de Jésus-Christ. Lave-moi avec le sang de Jésus-Christ. Je m'engage à prendre un nouveau départ aujourd'hui. De ne plus être un meurtrier dans mon cœur. De ne plus être un meurtrier dans mes pensées. De ne plus être un meurtrier par mes gestes. Mais d'être un propagateur de la vie éternelle. Au nom de ton Fils Jésus-Christ, j'ai ainsi prié. Amen. Si vous avez fait cette prière, croyez que Dieu vous a entendu.
1: Amen.
0: Nous nous retrouvons dans quelques instants après cette page publicitaire.
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0: Bon retour à l'émission Venez à Jésus. Je suis Raphaël Mambou et je suis toujours en compagnie de Pacelli Mabedi. Vous avez écouté ce thème sur Tu ne commettras point de meurtre. C'est une grâce. Comme je le disais, comme on l'a dit dans les émissions, nous ne sommes pas là pour vous faire du mal, pour vous choquer, pour vous détruire, mais pour vous faire connaître la voix de Dieu, pour vous faire connaître la vérité de Dieu. Et je crois au plus profond, exploite ce thème de façon à ce que Dieu puisse parler avec vous. Et notre prière est que vous puissiez nous retrouver la fois prochaine, toujours sur le même thème. Pacelli ?
1: Ce sera avec un grand plaisir.
0: Que Jésus continue de vous bénir, que Jésus continue de vous garder à la fois prochaine, toujours sur le même thème. Amen.
1: À très bientôt.
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0: Bonjour à tous, je suis Raphaël Mambou, que Jésus vous bénisse, qui que vous soyez, où que vous soyez. Le nom de cette émission est « Venez à Jésus ». C'est une grâce, c'est un honneur, c'est un privilège de pouvoir vous retrouver encore aujourd'hui autour de la parole de Dieu. C'est notre deuxième émission sur le salut. Et avant d'aller plus loin, je voudrais remercier Dieu, le bénir, lui dédier ces 30 minutes, car ce n'est pas que nous sommes meilleurs, ce n'est pas que nous sommes plus spirituels, c'est simplement que Dieu nous a fait grâce. Beaucoup d'hommes et de femmes auraient voulu être à notre place, mais malheureusement, ils ne le sont pas, ils ne peuvent pas bénéficier de cette grâce. Alors vous et moi, qui avons cette grâce, profitons-en au maximum. Prions. Père éternel, merci pour ton amour, ta miséricorde, merci pour ton salut, merci pour la vie, merci pour le pardon qui se trouve en Jésus-Christ, merci pour le salut qui se trouve en Jésus. Merci pour ces hommes et ces femmes qui nous écoutent maintenant, au travers de la radio, d'Internet, sur des supports CD, DVD, Seigneur, merci. Nous voulons que ces 30 minutes, tu sois présent, que tu nous guides, que tu nous parles, que tu nous redresses, que tu déchires ces voiles qui aveuglent notre entendement, que nous comprenions pleinement c'est quoi le salut. Car Jésus-Christ, ton Fils bien-aimé, a beaucoup souffert pour que nous puissions avoir ce salut. Seigneur, aide-nous à comprendre, aide-nous à appréhender, à mieux exploiter le salut qui se trouve en Jésus-Christ. Merci Père, au nom de ton Fils Jésus-Christ, j'ai ainsi prié. Amen. Romains 1, verset 16, notre texte de base que nous avons commencé à exploiter. Romains 1, verset 16. Je n'ai point honte de l'Évangile, c'est une puissance de Dieu pour le salut de quiconque croit, du Juif, premièrement, puis du Grec. L'Évangile est une puissance de Dieu pour le salut de quiconque croit. Nous avons dit que le salut, les mots grecs et hébreux qui traduisent « salut » en français, englobent l'idée de tous les noms rédempteurs de Dieu, comportent l'idée de sanctification, justification, rédemption, grâce, pardon, gloire, sécurité, protection, guérison, santé physique, santé spirituelle, prospérité physique, prospérité spirituelle, richesse spirituelle, richesse matérielle. Toutes ces choses se trouvent dans le mot salut. Donc, ce que Jésus-Christ a fait pour nous à la croix va au-delà simplement du fait qu'il nous sauve pour aller au paradis. Il nous sauve pour faire de nous simplement des enfants de Dieu. Il nous sauve pour que lorsque, après notre mort, nous soyons dans la présence de Dieu. Il nous sauve pour que nous soyons acceptés dans la présence de Dieu. Ce n'est pas seulement cela. C'est aussi cela, mais il y a autre chose aussi. L'idée de la gloire de Dieu, de la sécurité. Il y a quelques années en arrière, lorsque je me suis converti, j'avais très peur. J'avais peur de l'idée, ou j'avais peur de ceci. J'étais convaincu que j'étais sauvé, que j'appartenais à Dieu, que si je mourais, j'allais au ciel. Mais j'avais peur que lorsque je rencontre quelqu'un dans la rue, qu'il me fasse du mal, qu'il veuille me faire du mal, que Dieu laisse faire. Parce qu'il aime aussi cette personne et il veut aussi sauver cette personne. C'est vrai dans un sens, mais c'est faux aussi. Dieu honore celui qu'il honore. Il est dit dans la parole de Dieu que l'Éternel est mon bouclier. Donc Dieu s'engage au travers de Jésus-Christ à me protéger. Beaucoup d'hommes et de femmes que j'ai rencontrés dans ma marche chrétienne ont aussi cette idée que Dieu sauve du péché, Dieu sauve de la mort, Dieu sauve de la mort spirituelle, que s'ils meurent ils vont au ciel, mais ils ont du mal à accepter l'idée que ce n'est pas seulement ça que Dieu a fait, que ce n'est pas seulement ça que Jésus-Christ a fait dans leur vie. Que Jésus-Christ, en les sauvant, en donnant le salut de Dieu, Jésus-Christ étant le salut de Dieu, ils ont droit aussi à la protection de Dieu. Ils ont droit aussi à la sécurité de Dieu. Ils ont droit aussi à la guérison de Dieu. Ils ont droit aussi à la santé de Dieu. Ils ont droit aussi aux richesses de Dieu. Ils ont droit à être prospères dans tous les domaines de leur vie. Ils ont droit à une restauration mentale. Et c'est ça que Christ a fait pour nous à la croix. C'est le salut que Dieu donne au travers de Jésus-Christ. Mais malheureusement, d'autres hommes ne veulent pas du salut de Jésus. Ils ne veulent pas du salut qui vienne de Jésus. Ils disent que Jésus-Christ n'est pas l'auteur ou Jésus-Christ n'est que le sauveur des blancs. Et pourtant, Paul nous dit que l'évangile est une puissance de Dieu pour le salut de quiconque croit. Jésus-Christ sauve quiconque croit en lui. Dieu a tant aimé le monde qu'il a donné Jésus-Christ afin que quiconque croit en lui ne périsse point mais ait la vie éternelle. C'est très important. Dans Hébreux 2, verset 10, il est dit, « Il convenait en effet que celui pour qui et par qui sont toutes choses et qui voulait conduire à la gloire beaucoup de fils, éleva à la perfection par les souffrances le prince de leur salut. » Jésus-Christ est le prince du salut. En d'autres termes, Jésus-Christ est l'auteur du salut. Ce n'est pas la religion catholique, ce n'est pas la religion protestante, ce n'est pas la religion X ou Y qui sauve. Si l'on vous dit « Venez dans notre église, vous serez sauvés », il y a un problème. Soyez membre de notre religion et vous serez sauvés, il y a un problème. Ce n'est pas vrai. La religion ne sauve personne. Les églises ne sauvent personne. Les pasteurs ne sauvent personne. Celui qui sauve, c'est Jésus-Christ. On devrait plutôt dire « Venez à Jésus, donnez votre vie à Jésus, car il est le prince du salut. » Car c'est lui que Dieu a envoyé pour le salut de l'humanité. Que vous soyez un blanc ou que vous soyez un noir. Que vous soyez du nord ou que vous soyez du sud. Que vous soyez de l'est ou que vous soyez de l'ouest. Que vous soyez du Katanga, que vous soyez de la province orientale. Que vous soyez du Bas-Congo, que vous soyez du Kasaï. Que vous soyez du Congo-Brazzaville, que vous soyez du Congo-Kinshasa. L'auteur du salut, c'est Jésus-Christ. Que vous soyez un Européen, un Africain, un Sud-Américain, un Nord-Américain, un Asiatique, un Arabe, un Indien, pour être sauvé, il faut accepter Jésus-Christ comme Sauveur et Seigneur personnel. Dieu n'a pas envoyé plusieurs sauveurs. Il n'a pas envoyé un sauveur pour les Blancs, il n'a pas envoyé un sauveur pour les Noirs, il n'a pas envoyé un sauveur pour les Hindous, il n'a pas envoyé un sauveur pour les Asiatiques. Il a envoyé un seul sauveur, Jésus-Christ. Et Jésus-Christ a dit, allez dans toutes les nations, proclamez la bonne nouvelle, faites de toutes les nations mes disciples. En dehors de Jésus-Christ, le salut n'est pas possible. Gardez toujours à l'esprit que le mot salut comporte l'idée de sécurité, de protection, de guérison, de santé physique, santé spirituelle, de gloire, de sanctification, de pardon, de grâce, de rédemption, de protection, de délivrance du péché. Vous avez besoin d'être délivré de quelque chose, venez à Jésus. Du reste, Jésus le dit dans Matthieu 11, verset 28. Venez à moi, vous tous qui êtes fatigués, je vous donnerai du repos. Lisons-le. Je l'ai un peu trop cité, mais lisons-le maintenant. Matthieu 11, verset 28. Venez à moi, vous tous qui êtes fatigués et chargés, je vous donnerai du repos. Prenez mon joug sur vous et recevez mes instructions, car je suis doux et humble de cœur, et vous trouverez du repos pour vos âmes. Jésus-Christ n'a pas dit « Venez à la religion catholique, venez à la religion protestante, venez à la religion kimbanguiste, venez à la religion témoin de Jéhovah, foi baraï, mormon ou je ne sais quoi. » Non, il a dit « Venez à moi, vous tous qui êtes fatigués, chargés du péché, chargés des coups de Satan. » Ceci me fait penser à Israël en esclavage en Égypte. Dieu n'a pas envoyé une religion pour délivrer Israël de la main de Pharaon. Non, il a envoyé un homme, Moïse, qui était une préfiguration de Jésus-Christ. Et pour nous sauver du monde, pour nous sauver de la chair, pour nous sauver du diable, des démons, Dieu n'a pas envoyé une religion. Il a envoyé son Fils unique. Donc attention à la religion. Attention à ces communautés qui vous disent « si vous êtes membre de notre Église, vous serez sauvés ». Aucune communauté ne sauve. Aucun pasteur ne sauve. Aucune religion ne sauve. Du reste, les hommes définissent, permettez-moi encore de le dire, définissent la religion comme étant l'effort de l'homme vers Dieu. Donc, ils disent que pour être sauvé, il faut pratiquer des bonnes œuvres. Éphésiens 2, verset 8, nous dit que c'est par la grâce, c'est par grâce que vous êtes sauvés, par le moyen de la foi, et cela ne vient pas de vous, c'est un don de Dieu. Donc, pour recevoir le salut de Dieu, pour recevoir Jésus-Christ dans sa vie, c'est par grâce. Il n'y a aucune œuvre à faire. J'insiste, je ne suis pas contre les œuvres. La Bible dit que nous sommes recréés en Jésus-Christ pour des bonnes œuvres. En d'autres termes, nous sommes recréés pour pratiquer de bonnes choses. Mais pour être sauvés, nous sommes sauvés par la foi. Uniquement par la foi en Jésus-Christ. Dans 1 Jean 4, verset 14, il nous est dit ceci. Et nous avons vu et nous attestons que le Père a envoyé le Fils comme sauveur du monde. Le sauveur, c'est Jésus-Christ. Donc l'auteur du salut, c'est Jésus. Ça n'a rien à voir avec le judaïsme, ça n'a rien à voir avec le christianisme, avec le catholicisme, le protestantisme, je ne sais quoi et quoi. Du reste, le christianisme est basé sur le fait que l'homme voué au péché, à la mort, a besoin d'un sauveur divin. Voilà en quoi le christianisme se différencie de la religion. Le christianisme dit, j'ai besoin d'un sauveur, qui est Jésus-Christ, dans ma vie, pour qu'il me réconcilie avec Dieu, pour qu'il me réconcilie avec le Père Céleste, pour qu'il me réconcilie avec les autres. Le christianisme dit, j'ai péché, je suis un pécheur, et j'ai besoin d'un sauveur. Tandis que la religion dit, je peux faire des choses pour plaire à Dieu. Je vais pratiquer des choses pour être sauvé. Et vous regardez des fois dans des films, on vous montre certaines stupidités, un homme qui a fait de grands malheurs, de grands désastres, sa conscience chargée, et il veut se racheter. Comment ? En acceptant de mourir. Ça, c'est la philosophie du monde, c'est la philosophie de la religion. On veut se racheter par ses propres efforts. Alors que le christianisme dit, je suis un pécheur, Jésus-Christ est venu me sauver. Il a payé mes fautes. Je ne suis pas en train d'encourager les hommes à vivre dans le péché. Mais je suis en train d'encourager l'homme qui est dans le péché et qui ne sait pas s'en sortir à venir à Jésus-Christ. Il n'y a personne qui soit trop mauvais pour le salut de Dieu. Il n'y a personne qui soit trop enfoncé dans le péché pour que Jésus-Christ ne puisse le sauver. Jésus-Christ est venu sauver tous les hommes. Il est venu sauver la prostituée, l'homosexuel, la lesbienne, l'homme qui est plongé dans l'occultisme. Tous ces hommes et ces femmes sont désespérés. Ils ont besoin d'un sauveur. Et le seul sauveur que Dieu a envoyé, c'est Jésus-Christ. La religion ne sauve pas, mes frères. La religion ne sauve pas. Nous avons vu et nous attestons que le Père a envoyé son Fils comme sauveur du monde. Nous avons vu et nous attestons que le Père a envoyé le Fils pour nous donner le salut. Gardez toujours à l'esprit salut, protection, rédemption, grâce, pardon, sanctification, gloire, sécurité, protection, guérison, santé physique, santé spirituelle, prospérité dans le domaine matériel, financier, spirituel, prospérité dans tout ce que nous faisons, délivrance du péché, du mensonge, de l'alcoolisme, du tabac, de la drogue, du sexe illicite, délivrance de l'homosexualité, du lesbinage, délivrance des démons. C'est ça qu'apporte le salut. Et le salut est en Jésus-Christ. Il a dit « Venez à moi ». D'où le nom de cette émission « Venez à Jésus ». Ne venez pas à Raphaël. N'allez pas voir l'apôtre Paul. Ne tournez pas vos prières vers Marie. Ne tournez pas vos prières vers Joseph. Ne tournez pas vos prières vers Jacques. Parce que eux aussi ont besoin, avaient besoin d'un sauveur. Jésus-Christ est le seul médiateur entre Dieu et les hommes. Il n'y a pas d'autre médiateur. Et entre Jésus-Christ et les hommes, il n'y a pas de médiateur. Vous pouvez venir par la foi. C'est par la grâce que nous sommes sauvés, par le moyen de la foi. Jésus-Christ, lorsqu'il fait son appel dans Matthieu 11, 28, il ne dit pas « Venez à mes disciples qui vont vous emmener vers moi ». Non, il dit « Venez à moi directement ». Quand vous lisez les évangiles, vous ne voyez nulle part où Jésus encourage ses disciples à être l'intermédiaire entre lui et la population, entre lui et le peuple, entre lui et les hommes. Nulle part. Dès qu'un homme a besoin de Jésus-Christ, il venait directement à Jésus. Ses disciples étaient là. Pierre était là. Matthieu était là. Jean était là. Thomas était là. Vous ne lisez nulle part où Jésus-Christ dit d'abord « Passez d'abord par mes disciples avant de venir à moi. » Non. Et nous le verrons dans les autres, nous le verrons dans les prochaines émissions. Nulle part. Vous n'avez pas besoin d'un saint quelconque pour avoir le salut de Dieu. Vous n'avez pas besoin de la mère de Jésus, la mère biologique de Jésus. Vous n'avez pas besoin de la famille biologique de Jésus pour accéder à Jésus. Non, venez à lui directement. Il vous tend ses bras. Venez à moi. C'est un appel qu'il a fait il y a plus de 2000 ans, mais qui est encore d'actualité. Qui est encore d'actualité. Jean 12, verset 47. Jean 12, verset 47. Jésus dit. Jean 12, verset 47. Si quelqu'un entend mes paroles et ne les garde point, ce n'est pas moi qui le juge. Car je suis venu non pour juger le monde, mais pour sauver le monde. J'aime bien comment il le dit. Je ne suis pas venu pour juger, mais pour sauver le monde. Je ne suis pas venu pour juger le monde. Je suis venu pour sauver le monde. Le monde africain, le monde européen, le monde américain, le monde asiatique. Jésus n'est pas venu pour les blancs seulement. Il n'est pas seulement venu pour Israël, il est venu aussi pour les Africains. Il est venu aussi pour les gens de la Réunion, de l'île de la Réunion, de la Martinique. Il est venu aussi pour les Japonais, il est venu aussi pour les Chinois, il est venu aussi pour les Indiens. Il est venu aussi pour tous ces pays dont je ne connais peut-être pas les noms, les races dont je ne connais pas. Vous êtes peut-être d'une tribu dont je n'ai pas cité le nom, dont peut-être même je n'ai même pas connaissance. Mais il est venu aussi pour vous sauver. Il est venu sauver, il est venu apporter le salut dans le monde. La paix avec Dieu, la paix entre les hommes, la paix avec nous-mêmes. Il est venu apporter la protection, la sécurité, la santé, le pardon de Dieu, la grâce de Dieu, la rédemption. Maintenant, en Jésus-Christ, je peux appeler Dieu Père, mon Père. Je peux lui parler comme si je n'avais jamais rien fait. Parce que le salut couvre et efface toutes les mauvaises œuvres que j'ai accomplies avant. » Oui, c'est vrai. La Bible dit qu'en Christ, nous sommes une nouvelle créature et que toutes choses sont devenues nouvelles. Les choses passées sont effacées et oubliées. Dieu ne s'en souvient, il décide de ne plus s'en souvenir. C'est très important. C'est une ruse du diable que de faire croire aux hommes que Dieu est fâché, que Dieu ne peut pas tout pardonner, que le salut de Christ ne couvre pas tous les péchés. Il y a une religion dite chrétienne qui prétend que lorsque vous versez le sang, c'est-à-dire que vous tuez quelqu'un, pour recevoir le salut, vous devez mourir vous aussi. C'est un mensonge du diable. Voilà pourquoi il faut lire la Bible. Regardez quelqu'un comme Paul, qui a approuvé le meurtre de Étienne. Aujourd'hui, Paul est considéré comme étant le champion de l'Évangile. Les deux tiers du Nouveau Testament sont écrits par Paul. Beaucoup d'hommes et de femmes ont donné leur vie à Jésus-Christ au travers du ministère de Paul. Mais pourtant, Paul était considéré comme étant un meurtrier, un persécuteur de l'Église. Du reste, lorsqu'il fait sa rencontre avec Jésus-Christ, Jésus-Christ lui dit « Pourquoi tu me persécutes ?» Paul dit « Qui es-tu ? » « Je suis Jésus, celui que tu persécutes. » Mon frère, ma sœur, il n'y a pas un péché que Dieu ne pardonne pas. Abandonnez le péché et demandez pardon à Dieu et abandonnez votre péché. Le pardon, le salut est possible encore jusqu'à aujourd'hui. Le brigand sur la croix qui n'avait jamais rien fait de bon. Certaines communautés l'appellent même le larron. Jamais il n'avait rien fait de bien. Dieu lui fait une dernière grâce, celle de mourir à côté du Sauveur du monde. Et il profita de cette grâce en disant, « Jésus, souviens-toi de moi lorsque tu viendras dans ton règne. Quelle foi ! Il meurt comme toi et tu le reconnais comme le Sauveur du monde. » Jésus lui dit, « Aujourd'hui, tu seras avec moi dans le paradis. » C'est merveilleux, gloire à Dieu. Et pourtant, quand vous lisez très bien, les deux hommes, le brigand ou ce brigand-là avec son copain, étaient d'abord en train de se moquer de lui. Mais après, il change d'avis. Il profite du salut. Il n'est jamais trop tard pour avoir le salut de Dieu. Même à 2 secondes avant de quitter ce monde, vous avez la possibilité de donner votre vie à Jésus. Donnez-la. Vous serez sauvés. À 2 secondes, vous sauvez une vie. À 2 secondes de la fin de cette existence sur cette terre, vous donnez votre vie à Jésus-Christ. En fait, vous sauvez une vie. Votre vie est sauvée. Mais si vous donnez votre vie aujourd'hui et que vous vivez 15, 20, 30 ans, 40 ans, 50 ans avec Dieu, c'est une existence qui est sauvée. Combien d'hommes et de femmes seront sauvés au travers de votre témoignage? Le salut est possible. Donnez votre vie à Jésus-Christ. Aujourd'hui encore, Dieu vous appelle. Il dit, « Venez à moi, vous tous qui êtes fatigués et chargés. Venez à moi. » C'est merveilleux. Luc 19, verset 10. Luc 19, verset 10. « Le Fils de l'homme est venu chercher et sauver ceux qui étaient perdus. » Vous voyez, Jésus-Christ est venu chercher les perdus et les sauver. Il n'est pas venu pour condamner les prostituées. Il n'est pas venu pour condamner les homosexuels. Il n'est pas venu pour condamner les idolâtres. Ils sont perdus. Jésus est venu les chercher et les sauver. C'est possible. Qui que vous soyez, quoi que vous ayez fait, Jésus-Christ est venu pour vous sauver. Et le salut frappe à votre porte aujourd'hui. Le salut frappe à votre porte. Ce n'est pas le fruit du hasard si vous êtes en train d'écouter cette émission maintenant. Si vous vous sentez chargé, si vous vous sentez culpabilisé, vous vous sentez condamné, vous vous sentez sur un fardeau, sur un poids, si vous êtes sous des chaînes, vous êtes sous des malédictions, le salut est venu frapper à votre porte. » Jésus dit, « Je suis la vie de Dieu. Je suis le salut de Dieu. » Et j'espère que vous gardez toujours en esprit que le mot salut comporte l'idée de pardon, de grâce, de sanctification, de gloire, de sécurité, de protection, de guérison, de santé. Tous les noms rédempteurs de Dieu, tous les noms rédempteurs, l'Éternel qui guérit, l'Éternel qui justifie, l'Éternel qui combat pour vous, l'Éternel qui sauve, l'Éternel est ma protection, tous ces noms rédempteurs se trouvent dans le mot salut. Et le salut de Dieu, c'est Jésus-Christ. Si vous voulez recevoir Jésus-Christ comme votre sauveur et Seigneur personnel, comme celui qui va vous sauver, c'est très simple, il sauve par la foi. Faites cette simple prière après moi. Dites, Père éternel, au nom de ton Fils Jésus-Christ, je viens devant toi. Je demande pardon pour tous mes péchés. Je demande pardon parce que j'ai été loin de toi. Aujourd'hui, je viens à toi au travers de Jésus-Christ. J'accepte Jésus-Christ comme mon Sauveur et mon Seigneur personnel. Je dis non aux œuvres des ténèbres. Je dis non au péché. Je dis oui à Jésus-Christ. Je dis oui au Saint-Esprit. Je crois et je confesse que maintenant je suis une nouvelle créature et que je m'engage dans une nouveauté de vie. Tous les jours de ma vie, je m'engage à être un ambassadeur de Christ dans ce monde, jusqu'au jour de ma mort ou jusqu'au jour où Jésus-Christ viendra prendre son Église. Je crois et je confesse cela et j'ai prié au nom de Jésus-Christ. Amen. Si vous avez fait cette prière, croyez que par la foi, vous avez pris un nouveau départ. Croyez par la foi que vous êtes une nouvelle créature. Si vous avez besoin de prières, si vous avez besoin de conseils, si vous avez besoin de réécouter ce message, si vous avez besoin d'être dirigé vers une église vivante, basée sur la parole de Dieu, si vous avez besoin de connaître les différentes heures de diffusion de l'émission « Venez à Jésus » sur votre radio préférée, vous pouvez joindre notre ministère, le ministère Jésus pour tous, au plus 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Le nom de cette émission est Venez à Jésus. Je suis Raphaël Mambou. Nous nous retrouvons la fois prochaine, toujours sur le même thème, le salut. Que Jésus vous bénisse. Que Jésus continue de vous bénir, que Jésus continue de vous garder. Nous nous retrouvons la fois prochaine. Amen.
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1: Bonjour à tous, je suis Raphaël Mambou, que Jésus vous bénisse, qui que vous soyez, où que vous soyez, le nom de Sylvie, de pouvoir vous retrouver encore aujourd'hui autour de la parole de Dieu pour partager quelques versets bibliques sur le thème « La parabole du Samaritain ». Et nous avons toujours à nos côtés Jonathan Junior Mambou. Bonjour frère.
2: Bonjour et bonjour à vous qui venez de nous rejoindre.
1: Merci pour ta disponibilité, que le Seigneur te bénisse grandement pour cela.
2: Amen.
1: Avant d'aller plus loin, je voudrais t'inviter Jonathan à baisser la tête dans la prière pour dédier le reste des 30 minutes entre les mains du Seigneur.
2: Prions le Seigneur. Éternel notre Dieu, nous te bénissons pour ce moment. Bénis les bien-aimés qui nous écoutent. Ta parole dit que tes brebis entendent ta voix et elles te suivent. Laisse que tes brebis soient là devant toi, écoutant ta parole, et que ce message les aide à te suivre, que ce message les aide à rester à Jérusalem et à ne pas laisser Jérusalem pour descendre vers Jéricho. Au nom de Jésus, nous avons ainsi prié. Amen.
1: Amen. Luc 10, verset 30. Un homme descendait de Jérusalem à Jéricho. Il tomba au milieu des brigands qui le dépouillèrent, le chargèrent de coups et s'en allèrent le laissant à demi-mort. Lorsque nous quittons Jérusalem, lorsque nous abandonnons le Seigneur Jésus-Christ, nous nous exposons à des dangers, nous nous exposons à la mort, à des choses très difficiles dans notre vie. Cet homme a quitté Jérusalem pensant qu'il était maître de toutes les circonstances, pensant qu'il était maître sur sa route, pensant qu'il était maître sur sa vie. Mais il s'est retrouvé au milieu d'hommes, j'allais dire au milieu d'hommes et de femmes, mais bon, limitons-nous seulement au milieu d'hommes, de brigands, d'hommes qui l'ont tabassé et qui l'ont laissé demi-mort, donc inconscient. Pourquoi ? Parce qu'il avait abandonné Jérusalem, parce qu'il a abandonné Jésus-Christ. Combien d'hommes et de femmes aujourd'hui ont commencé avec le Seigneur Jésus-Christ, mais à force de marcher avec lui, à un moment, ils ont commencé petit à petit à se détacher de Jésus-Christ. Parce que Jésus ne se détache de personne. C'est eux qui ont commencé à se détacher de Jésus-Christ. Et à un moment, quand le détachement est complet, ils se sont retrouvés entre les mains de Satan. Et Satan n'a que trois objectifs dans nos vies. Voler, égorger et détruire. Tu imagines, il te vole. Il te tue, mais non seulement te tuer ne suffit pas, mais il veut te détruire, il veut complètement te faire disparaître. Jonathan, qu'est-ce que tu peux nous dire? Qu'est-ce que le Seigneur t'a mis à cœur aujourd'hui sur cette parabole?
2: En continuant toujours dans ce commentaire, c'est dans Jean chapitre 10, verset 10, pour ceux qui veulent ce verset, un verset connu. Le voleur est venu pour égorger, dérober et détruire. Mais moi, je suis venu afin que mes brebis
1: et la vie,
2: et qu'elle est en abondance. Si l'ennemi est venu pour détruire, pour amener les chrétiens à laisser le point le plus élevé, c'est-à-dire la communion avec le Seigneur, et les entraîner dans le lieu le plus bas qui est Jéricho, le Seigneur ne voudrait pas que nous allions dans le lieu le plus bas, que nous nous dirigions sans le savoir vers l'enfer. Parce qu'en réalité, quand nous quittons Jérusalem et que nous allons à Jéricho, en fait, ce sentier-là ne nous conduit pas au paradis. L'entêtement vis-à-vis de la parole et nous savoir petit à petit dans les lieux de tourment, dans les lieux de souffrance. Actuellement, c'est vrai, personne n'est en enfer. Mais au moins, ceux qui meurent maintenant, parce qu'ils se sont entêtés, en fait, disons, qui meurent dans un état de péché, ils sont déjà dans un lieu de tourment. Les tourments ont déjà commencé.
1: Un avant-goût de l'enfer.
2: Oui. Donc, ce sera des tourments sur tourments.
1: Et on n'y va pas pour les vacances.
2: Voilà. Donc, c'est ça le problème. Et nous devons penser à cela. C'est très important. Mais le Seigneur ne voudrait pas que nous puissions rester dans une situation telle qu'on tombe et on ne se relève pas. Non. Voilà pourquoi quand je pense encore à cette parabole, il est dit « ne se relève pas ». Non. Voilà pourquoi quand je pense encore à cette parabole, il est dit que cet homme

0: circoncis, il est libre de faire ce qu'il veut. Un peu pour dire que ce que nous faisons maintenant nous suit, même dans l'éternité, nous suit dans notre futur. Mais le Seigneur ne veut pas que nous puissions rester dans une situation.
1: Jérémie 8.
0: Verset 4, je continue, c'est un autre texte, mais je commence au verset 4. Dis-leur, ainsi parle l'Éternel, est-ce que l'on tombe sans se relever ou se détourne-t-on sans revenir? Ça, c'est Dieu qui s'exclame. Il dit, mais est-ce que quelqu'un il tombe sans se relever? C'est-à-dire, le souci de Dieu, hein, c'est comme le Seigneur le dit dans le livre d'Ézéchiel, Dieu ne veut pas la mort du méchant. Mais il veut que le méchant se répande, hein, qu'il se ressaisisse, qu'il revienne à lui. Si tu réalises que tu es tombé, mais tu ne vas pas rester là dans cette attitude de quelqu'un qui est tombé indéfiniment. Non, relève-toi. Est-ce que l'on tombe sans se relever? Ça, c'est le Seigneur qui se demande cette question. Ou se détourne-t-on sans revenir? Le Seigneur étend sa main. Il veut que les enfants reviennent. Que beaucoup sont tombés, mais ils ne veulent pas se relever. Ils se sont détournés du Seigneur, mais ils ne veulent pas revenir. Et ils oublient que le chemin qu'ils empruntent, c'est le chemin de la mort, un chemin de non-retour. Maintenant, là, on a la vie, le Seigneur peut pardonner nos péchés, mais en enfer, c'est fini.
1: Après la mort, c'est fini.
0: Oui, on se retrouve dans le lieu de tourment, dans la situation de l'homme riche. Dans la parabole de l'homme riche et du pauvre Lazare, cet homme-là, il a fait tout ce qu'il pouvait faire, mais comme supplication, mais ça n'a pas marché. Jusqu'au point où il a demandé si on pouvait ramener le pauvre Lazare à retourner pour enseigner les autres. Parce qu'il s'est rendu compte que je suis dans un monde dans l'autre solution. Donc il faut accepter l'évidence. Oui, dans ce monde-là, il y a l'évidence. Dieu regrette de constater que beaucoup préfèrent rester, s'obstinent à rester dans l'entêtement vis-à-vis de la parole. Eh bien, la résistance du stupide le tue. C'est pas moi qui le dis.
1: C'est la Bible.
0: C'est la Bible, Proverbe chapitre 1er, verset 32. La résistance des stupides les tue, et la sécurité des insensés les perd. Voilà, la sécurité des insensés, c'est soit l'argent, c'est soit
1: le
0: diplôme, la gloire,
1: non, le travail, le mariage.
0: Ça, je suis en tout cas en sécurité. Non, la seule chose qui peut nous sécuriser, c'est la parole. Un homme qui n'a pas la parole, qu'il sache qu'il n'est pas à Jérusalem, c'est-à-dire qu'il n'est pas en communion avec le Seigneur, il est dans la pente, il descend sans le savoir, et les brigands vont l'encercler, lui faire du mal, lui laisser des plaies. Les serviteurs qui viennent pour non nous amener dans le bon chemin, mais nous rançonner, chercher leurs propres intérêts, et plus tard, on se retrouvera, ah, mais c'était des faux serviteurs, oui, mais comment j'ai pas su déceler que c'était un faux serviteur? Mais parce que tu étais aussi aveugle. Tous ceux qui quittent Jérusalem, lorsqu'ils descendent vers Jéricho, ils ne voient plus clair, ils deviennent aveugles, ils ont du mal à discerner le vrai du faux.
1: En fait, ils quittent la lumière pour les ténèbres.
0: Oui.
1: Et quand on marche dans les ténèbres, lorsqu'on marche dans l'obscurité, on ne sait plus distinguer sa droite de sa gauche.
0: Oui, et pourtant la Bible nous avertit, nous dit de faire attention, parce que dans ce monde, il y a des faux, mais pour les déceler, il faut être avec celui qui nous aide à voir. Celui qui nous aide à voir, c'est le Seigneur, parce que c'est lui qui est la lumière du monde. Mais quand on s'éloigne du Seigneur, on s'éloigne de la lumière, on marche avec les ténèbres et on ne voit plus rien. On se croit être avec le bon, mais on est avec les brigands. Lisons 1 Jean chapitre 2, 1 Jean chapitre 2, le verset 18. Regardez la Bible qui dit ceci. « Petits enfants, c'est la dernière heure, et comme vous avez appris qu'un antéchrist vient, il y a maintenant plusieurs antéchrists. Par là, nous connaissons que c'est la dernière heure. » Voilà. La preuve qui montre que nous sommes dans la dernière heure, il y a beaucoup des antéchrists. On ne parle pas de l'antichrist. L'antéchrist, c'est-à-dire qu'il y a beaucoup de gens qui ont falsifié la parole, qui prêchent le contraire de ce que la Bible dit. Regardez le verset 19. « Ils sont sortis du milieu de nous, mais ils n'étaient pas des nôtres. S'ils étaient des nôtres, ils seraient demeurés avec nous. Mais cela est arrivé afin qu'il fût manifeste que tous ne sont pas des nôtres. » Est-ce que les hommes peuvent retenir des versets comme celui-ci?

0: tous ne sont pas des nôtres. Tous ceux qui prêchent dans les églises ne sont pas du Seigneur. Non, il y a ceux qui sont du Seigneur, mais il y a aussi des faux serviteurs, comme Jésus-Christ le disait. Gardez-vous des faux prophètes. Ils viennent à vous en vêtements des brebis, mais au-dedans, ce sont des loups.
1: Ravisseurs.
0: Voilà. Un loup, c'est un brigand. Il n'épargne rien. Il est là pour ses intérêts. Et lorsqu'il prend ses intérêts, il s'en va. Je prends un autre verset. On est dans Philippiens chapitre 3, versets 17 à 21. Toujours cette insistance à Jérusalem, on peut discerner. Quand on ne discerne pas, on va tomber entre les mains des brigands qui sont nombreux. Philippiens chapitre 3, verset 18. Car il en est plusieurs qui marchent en ennemis de la croix de Christ. Je vous en ai souvent parlé, j'en parle maintenant encore en pleurant. Leur fin sera la perdition, ces gens-là. Ils ont pour Dieu leur ventre. Ils mettent leur gloire dans ce qui fait leur honte. Ils ne pensent qu'aux choses de la terre. Voilà cette catégorie encore des brigands. Il y a des gens qui, au fait, lorsqu'ils prêchent, c'est juste leur ventre. Hein? Je me rappelle un bien-aimé qui avait un sérieux problème. Il s'est confié auprès d'un homme de Dieu qui avait bien prêché en tout cas. Il lui dit, en tout cas, homme de Dieu, j'ai tel problème, je lutte contre ce péché, je ne sais pas comment faire. Après, cet homme de Dieu lui dit, en tout cas, bon, ce que tu as dit là, c'est bien. Je te dis juste une chose, je suis en train de prêcher dans une émission à la radio. Qu'est-ce que je peux faire pour t'aider? En tout cas, l'argent que tu as, en tout cas, me donne pour le soutien des lèvres de Dieu. En tout cas, alors on va voir. Je vais prendre alors ton histoire à cœur, comme c'est fardeau. Ce frère est rentré triste. Il dit, ah bon? Donc, la condition pour qu'il puisse me soutenir, je devais d'abord soutenir son émission à la radio, comme nous prêchons là. Tu nous soutiens d'abord. Alors, quand tu vas nous soutenir, nous prendrons aussi ton problème à cœur. Non.
1: Il y a un monsieur.
0: C'est difficile.
1: Il y a un monsieur qui m'a envoyé un SMS comme ça. Là. Je sais pas, il n'avait pas compris ce que je lui avais dit dans le SMS. Alors il m'a dit, donc la condition pour que vous priez pour moi est que je vous envoie de l'argent. J'ai dit, non, c'est pas ce que je vous ai dit.
0: Vraiment. La Bible est claire hein, quand je continue ce texte. Donc, leur fin sera la perdition. Pourquoi? Ils ont pour Dieu leur ventre. C'est-à-dire, ils prêchent pour l'avancement du royaume, ils voient d'abord leur ventre. Les chrétiens, les vrais serviteurs, voient d'abord l'avancement du royaume de Dieu. Et cela est bien expliqué dans le verset qui suit, le verset 20. Ça, c'est Paul maintenant qui dit, « Mais notre cité à nous, il dit, maître, notre cité à nous est dans les cieux, d'où nous attendons aussi comme sauveur le Seigneur Jésus-Christ. » Vous voyez, Paul, c'était un type de serviteur qui voyait le royaume de Dieu. Parce que Jésus-Christ, quand il a marché sur la terre, il n'a pas prêché les choses de la terre, il a prêché le ciel. Il dit, j'ai cherché premièrement le royaume et la justice de Dieu. Donc, il véhiculait toujours les valeurs célestes. Il a dit aux serviteurs, vous êtes dans le monde, mais vous n'êtes pas du monde. Devant Pilate, il a pu dire, mon royaume n'est pas de ce monde. Lorsque vous servez le Seigneur, voyez d'abord les intérêts célestes. Lorsque nous voyons les intérêts célestes, lui, il nous accompagne, il nous assiste. Bien que c'est vrai, nous pouvons dire à certaines personnes de nous soutenir et tout ça. Mais ce n'est pas la condition première. Parce qu'en fait, Dieu a plusieurs moyens de pouvoir soutenir ses serviteurs. Car quand Dieu donne la vision, il donne aussi la provision. Ça, ce sont des versets bibliques dans lesquels un serviteur de Dieu doit s'appuyer. Parce que Dieu, il donne toujours la provision. Mais il y a des brigands dans ce monde. Hein, des gens qui monnaient, hein, qui font le troc avec les miracles.
1: Tout à fait.
0: Parce qu'en fait, quand Dieu donne les miracles, il donne les miracles, hein, il ne les retire plus. Mais le mal, seulement, il y a des gens qui utilisent ces miracles pour des fins lucratives.
1: Quand Dieu donne les dons, il les donne, il ne les récupère pas. Voilà. Et les dons, malheureusement, certains serviteurs de Dieu sont en train de les monnayer.
0: Voilà, ce qui n'est pas une bonne chose. Ce qui n'est pas une bonne chose. Mais nous lisons ces versets dans la Bible de ces serviteurs, de ces faux serviteurs qui ont quitté Jérusalem vers Jéricho. Pourquoi? Parce que si cela est mentionné dans la Bible, c'est pour nous avertir, attirer notre attention que nous sommes dans un monde où il y a des faux. Mais nous devons rester attachés à la lumière pour connaître le vrai du faux. Lisons Ésaïe chapitre 56, verset 10. La Bible dit ceci. Vous toutes bêtes, je commence au verset 9. bête des champs, venez pour manger, ou toute bête de la forêt. Ces gardiens sont tous aveugles, sans intelligence. Ils sont tous des chiens muets. Des rêveries se tiennent couchés, aiment sommeiller, et ce sont des chiens voraces, insatiables. Ce sont des bergers qui ne savent rien comprendre. Tous suivent leur propre voie. Chacun son intérêt jusqu'au dernier. Vous voyez? Toujours l'insistance. Il suit son intérêt. Donc, il peut faire sortir des paroles flatteuses, mais en fait, il a son objectif.
1: C'est à dessein. Aujourd'hui, donc, il donne des bonnes paroles, sachant que...
0: Ouais.
1: On va venir donner de l'argent après.
0: Aujourd'hui, les gens se plaignent. Oh non, j'ai rencontré un faux tel, un faux tel. Mais oui, tu as rencontré un faux tel parce que toi-même...
1: Tu aimes le faux.
0: Oui. Hein? Quand tu rencontres des gens qui te disent la vérité, tu dis, il exagère. C'est un peu comme le roi Akab. Le roi Akab voulait qu'on lui dise des choses qui lui plaisaient, des choses qui le flattaient, des chimères. Hein? Mais quand il a rencontré des hommes comme Michée qui lui disaient la vérité, non, ce type-là, il ne me dit jamais quelque chose de bon.
1: Il ne me dit jamais rien de bon.
0: Oui, et pourtant la vérité, c'est la vérité qui nous amène au ciel. C'est la vérité qui nous sauve. Hein? Ça, c'est un avertissement. Un faux serviteur ne bénit pas les autres, ne bénit pas les fidèles, mais il les maudit. Ecclésiaste chapitre 7, verset 20. Malheureusement, beaucoup de gens tombent entre les mains des faux serviteurs et des brigands. Pourquoi? Parce que eux-mêmes, ils aiment des flatteries. Ecclésiaste chapitre 7, verset 20. La Bible dit ceci. Non, il n'y a sur la terre point d'homme juste qui fasse le bien et qui ne pêche jamais. Regardez le verset 21. Ne fais donc pas attention à toutes les paroles qu'on dit, de peur que tu n'entendes ton serviteur. Ne soyons pas là à accepter tout ce qu'on nous dit. Parce que quand tu acceptes tout sans vérifier, tu risques d'accepter même la malédiction.
1: Tout à fait.
0: Parce qu'il y a des faux serviteurs qui enseignent des mauvaises choses.
1: Sous prétexte que tout ce que dit un serviteur de Dieu est oui et amen.
0: Oui.
1: Ceci me rappelle, me fait penser à une conversation que j'ai croisée dans la rue, un monsieur qui disait à une dame, lorsqu'un serviteur de Dieu vient dans ta maison, et qu'il y a un objet dans ta maison qui lui plaît, tu dois tout faire pour soit qu'il ait cet objet-là, ou bien l'équivalent de cet objet. Alors cette dame a posé la question, où est-ce que c'est écrit?
0: Voilà.
1: Et le monsieur lui dira, non, demande au serviteur de Dieu, demande au pasteur, il te dira. C'est du vol pur, simple. C'est du vol, ça c'est du vol.
0: On entend des choses dans
1: ce... Ce sont des brigands.
0: Oui, on entend des choses, et cette maman a au moins été lucide, pour dire c'est écrit où? C'est pas mauvais de demander c'est écrit où.
1: J'ai connu même des histoires de jeunes filles par des messieurs sous prétexte que s'ils couchaient ensemble, comme lui est un oint de Dieu, est un serviteur de Dieu, il va lui transmettre l'onction de délivrance.
0: La délivrance, on entend des choses. Et cette dame-là qui se laisse jusqu'à ces niveaux, c'est quelqu'un qui n'a pas la connaissance.
1: Et je peux même te raconter encore pire, un autre qui prétendait purifier une famille de jeunes filles avec la maman. Et l'histoire s'est découverte comment? Quand le pasteur assistant ne pouvait pas aller, le pasteur titulaire ne pouvait pas aller faire la prière dans cette famille, alors il a délégué son assistant. Il a prié pour eux, on l'a servi à manger, et puis il m'a dit, mais maintenant, le monsieur voulait partir. Alors les dames lui ont dit, mais tu ne nous purifies pas. Ah bon, c'est quoi la purification? La maman a dit, mais entre dans la chambre, tu vas voir. Le monsieur entre, il trouve une des jeunes filles toutes nues sur le lit en train de l'attendre. Il sort en criant, il lui dit, mais c'est quoi ça? Il dit, non, c'est comme ça que le pasteur fait. Après la prière, on le nourrit, et puis après, nous avons des relations sexuelles avec lui. Et c'est à Kinshasa, Jonathan, c'est à Kinshasa que ça se fait. Nous avons des relations sexuelles avec lui. Et c'est comme ça qu'il nous purifie de nos péchés. Scandale dans cette église. Mon frère, ma sœur, vous devez lire les Écritures. Ne vous laissez pas entraîner à tout vent de doctrine. Ne dites pas oui et amen à n'importe quoi. Il faut des fondements bibliques dans tout ce qu'on vous enseigne.
0: C'est très important parce que la Bible a prévenu qu'il y a des brigands, c'est-à-dire des faux serviteurs. En fait, si on parle maintenant là des faux serviteurs comme brigands, c'est juste pour dire que lorsque nous sommes à Jérusalem, nous devons rester à Jérusalem. Parce que quand nous quittons Jérusalem vers Jéricho, nous allons avoir des tendances. Par exemple, tu auras des tendances à rencontrer, des préférences, à préférer, de plaire Or, toutes ces personnes qui vont te flatter, ce ne seront pas des bons serviteurs. Ce seront des
1: non,
0: brigands.
1: Non, un flatteur n'a jamais été un bon serviteur.
0: Oui, ce seront
1: il
0: des brigands.
1: Il dit des choses pour faire plaisir aux gens.
0: Oui. La Bible, je lis des versets. Je viens dans le Nouveau Testament, par exemple. Quand Jésus censurait les scribes, les pharisiens, c'était par rapport à quoi? C'était toujours par rapport à ça. Il voyait ces gens comme des gens qui avaient déjà laissé les Jérusalem vers Jéricho. C'est-à-dire comme des gens qui avaient la loi de Dieu, mais en réalité, ils ne l'appliquaient plus.
1: Dans leur vie, ils avaient abandonné ça.
0: C'est pour ça que Jésus pouvait leur dire...
1: Hypocrite.
0: Oui, hypocrite. Je lis par exemple Luc 20, je commence au verset 46. Gardez-vous des scribes qui aiment à se promener en robe longue et à être salués dans les places publiques, qui recherchent les premiers sièges dans les synagogues et les premières places dans les festins. Regardez le verset 47. Qui dévorent les maisons des veuves et qui font pour l'apparence des longues prières. Et Dieu dit, Jésus dit, ils seront jugés plus sévèrement.
1: Plus sévèrement.
0: Il a ajouté plus sévèrement. Pourquoi? Parce qu'ils connaissent la loi. Mais ils font ce qui est condamnable. Jean chapitre 12, versets 42 à 43. Ils aiment beaucoup la gloire des hommes plus que la gloire de Dieu. Regardez bien. Je commence au verset 42. Cependant, même parmi les chefs, plusieurs crurent en lui, c'est-à-dire en Jésus. Mais à cause des pharisiens, ils n'en faisaient pas l'aveu, dans la crainte d'être exclus de la synagogue. Car ils aimèrent la gloire des hommes plus que la gloire de Dieu. Tu imagines, tu rencontres un serviteur comme ça, qui aime la gloire des hommes plus que la gloire de Dieu. Quelle bénédiction il va t'apporter?
1: Il aime que les hommes l'acclament.
0: Oui.
1: Ils aiment que les hommes remarquent sa présence. Ils aiment que les hommes viennent lui dire, « Ah, frère, tu as donné un bon message. » Non. En fait, ils ne vivent plus pour Dieu.
0: Oui.
1: Ils vivent maintenant pour les hommes. Ils cherchent à faire plaisir aux hommes. Et tu imagines de tels serviteurs à côté des autorités politiques. Ils vont faire des dégâts.
0: Oui. Des grands...
1: Jamais ils ne diront la vérité à ces hommes politiques. Ils diront toujours des choses pour faire plaisir. Ceci me fait penser à une campagne présidentielle qui a été organisée. Il y avait un candidat, un homme, c'est vrai, marié, mais dont on connaît la réputation de coureur de jupons, qui a plusieurs femmes et une multiplicité d'enfants dans le pays. Tu imagines, cet homme a réuni une quarantaine de pasteurs. Et ils se sont assemblés dans une église, là, parce qu'elle était digne de confiance. Non, moi j'ai dit, mais c'est scandaleux. Il a une... Et puis les employés de ce monsieur travaillent 7 jours sur 7, 100 jours de repos. Ils n'ont pas de jours de repos. Et celui qui touche le plus touche minimum $50. Il ne leur donne même pas un jour de repos. Et c'est une telle personne que vous voulez mettre à la tête du pays. Moi, je dis non. Non. Il n'est pas un modèle à suivre.
0: C'est très important de savoir qu'il y a des brigands dans ce monde, des gens qui n'aident pas les hommes à pouvoir marcher dans la droiture. Parce qu'en fait, tout homme a besoin d'un bon serviteur. Je me rappelle de Darius, au temps de Daniel. Darius, lorsqu'il s'est rendu compte que Daniel devait être jeté à la fosse au lion, aussi honnête que Daniel, aussi fidèle
1: spirituel
0: que Daniel, oui, c'était triste pour lui. Il voulait tout faire pour le sauver de la loi, mais il était limité jusqu'au point où il est allé le matin pour dire, est-ce que ton Dieu a pu te sauver? D'ailleurs, le fait qu'il est allé très tôt le matin là, pour voir si Daniel vivait, c'était, on dirait quelque part, qu'il avait toujours en lui le témoignage de l'attachement de Daniel vis-à-vis de son Dieu. Il dit, non, son Dieu peut sûrement faire quelque chose. Il est dit même que toute la nuit, il n'a pas dormi.
1: Tout à fait.
0: Il n'a même pas fait appel à ses concubines, tout ça. Parce qu'il pensait toujours à Daniel. En fait, il voyait que sans Daniel, il y a un vide. Est-ce qu'aujourd'hui, nous aussi, en tant que chrétiens, nous pouvons être aussi des chrétiens utiles? Tel que lorsque nous ne sommes pas là, les gens disent non, depuis qu'il n'est pas là, il y a un vide.
1: Tout à fait. Et d'ailleurs, j'ajoute la dernière phrase. On connaît l'arbre par le fruit. Ou dites que l'arbre est bon et que le fruit est bon, ou dites que l'arbre est mauvais et que son fruit est mauvais. Conclusion. Car on connaît l'arbre par le fruit. Il n'y a pas de bons arbres qui produisent de mauvais arbres. Il n'y a pas de mauvais arbres qui produisent de bons fruits. Il n'y a pas. C'est pas possible. Soit on est bon, soit on est mauvais. Et si on est bon, on produira forcément des bonnes œuvres. Est-ce que vous et moi, vous qui écoutez et nous qui sommes en train de parler, est-ce que nous produisons des bons fruits dignes de repentance? Car ces hommes, comme Daniel, ces hommes comme Paul, comme Pierre, comme Jean, ont produit des fruits dignes de repentance. Lorsque nous ne produisons pas des fruits dignes de repentance, soit nous sommes de ceux qui quittons Jérusalem pour Jéricho, soit nous sommes de ceux qui avons quitté Jérusalem et qui sont devenus des brigands et qui commencent à attaquer les autres.
0: Voilà.
1: Oui, parce que...
0: À justifier le péché.
1: Voilà, à justifier
0: non,
1: le péché.
0: C'est pas mauvais.
1: C'est pas mauvais.
0: Arrive,
1: on attaque les autres.
0: C'est rien.
1: Au lieu de dire à ceux qui sont en train de quitter Jérusalem, non, attention.
0: Ne descendez pas parce que l'expérience que j'ai faite n'est pas une bonne expérience.
1: Voilà. Eux, maintenant, ils commencent à justifier. Non, venez, venez. Et quand ils viennent, voilà, on les assaille, on les attaque. Mon frère, ma sœur, quels sont les fruits que vous produisez? Mais Dieu n'est pas fâché contre vous. Dieu veut que vous vous repentiez. Dieu veut que vous reveniez à Jésus-Christ. Dieu veut que vous remontiez à Jérusalem. Le frère Jonathan va nous conduire dans une prière de repentance, d'acceptation et de pardon.
0: Suivez-moi dans la prière, priant. Seigneur Jésus, j'ai écouté ta parole. Sans toi, je ne peux rien faire. Je suis descendu à Jéricho. Je voudrais remonter à Jérusalem. Pardonne mes péchés. Entre dans ma vie. Conduis ma vie dès à présent. Pardonne mes maux. Merci Seigneur Jésus-Christ, parce que tu es un Dieu qui écoute les prières. Nous avons ainsi prié. Amen.
1: Si vous avez fait cette prière, croyez que par la foi, Dieu vous a entendu. Je suis Raphaël Mambou. Le nom de cette émission est Venez à Jésus. Nous nous retrouvons la fois prochaine, toujours sur le même thème, la parabole du Samaritain avec Jonathan Junior Mambou. Que Jésus continue de vous bénir, que Jésus continue de vous garder. À la fois prochaine.
0: À la fois prochaine et que Dieu vous aide à rester à Jérusalem.
1: Amen.
0: Amen.
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Bonjour à tous, je suis Raphaël Mambou, que Jésus vous bénisse, qui que vous soyez, où que vous soyez. Le nom de cette émission est Venez à Jésus. C'est une grâce, c'est un privilège, c'est un honneur de pouvoir vous retrouver encore aujourd'hui autour de la parole de Dieu. Ce n'est pas parce que nous sommes meilleurs, ce n'est pas parce que nous sommes plus spirituels ou quoi que ce soit. C'est simplement que Dieu nous a fait grâce en Jésus. Et depuis quelques émissions, nous sommes en train d'étudier le thème sur la seconde venue de Jésus. Aujourd'hui, c'est notre cinquième émission. Avant d'aller plus loin, je voudrais remercier Dieu. Je voudrais vous inviter, vous et moi, que nous puissions remercier Dieu. Prions. Père éternel, merci pour ta parole, merci pour ton amour, merci pour ton salut, merci pour ta grâce, merci pour ta miséricorde, merci pour ta bonté. Merci pour cette émission, merci pour les différents partenaires. Merci pour ces hommes et ces femmes qui nous écrivent sur Internet, qui nous appellent, qui nous bipent, comme pour réagir positivement à cette émission. Père, nous ne voulons pas être vus, mais nous voulons faire ta volonté, celle d'aller dans le monde entier et de prêcher l'Évangile. Permets que ce message touche un maximum d'hommes et de femmes dans le monde francophone. Qu'un maximum d'hommes et de femmes soient sauvés, soient réveillés au travers de ce message, Seigneur, car Jésus vient bientôt. Merci, au nom de ton Fils Jésus-Christ, nous avons ainsi prié. Amen. La seconde venue de Jésus. Comme je le disais, c'est notre cinquième émission. Je vous invite à lire dans Acte 1, versets 9 à 10. Le premier chapitre du livre de Actes. Nous l'avons lu dans les émissions précédentes. Lisons-le encore. Après avoir dit cela, Jésus fut enlevé pendant que ses disciples le regardaient, et une nuée le déroba à leurs yeux. Et comme ils avaient les regards fixés vers le ciel, pendant qu'ils s'en allaient, voici deux hommes vêtus de blanc leur apparurent. Et ils dirent, « Hommes galiléens, pourquoi vous arrêtez-vous à regarder au ciel ce Jésus qui a été enlevé au milieu de vous ?» reviendra de la même manière que vous l'avez vu allant au ciel. Nous sommes sur le mont des Oliviers. Jésus a donné ses dernières consignes, ses dernières paroles à ses disciples. Il est béni. Et puis subitement, Jésus se met à monter. Et les disciples le regardent avec joie. J'essaie d'imaginer. Avec joie, tristesse, avec... ils étaient impressionnés, parce que certainement c'est la première fois qu'ils voyaient quelque chose de si merveilleux. Et ils sont restés là, à regarder le ciel. Et deux anges leur apparurent. Ils leur disent, mais pourquoi vous restez comme ça à regarder Jésus s'en aller de cette manière? Sachez que de la même manière il est monté, c'est de la même manière qu'il va revenir. Donc, les anges annoncent déjà aux premiers disciples de Jésus que Jésus va revenir une seconde fois. Nous avons commencé à dire pourquoi nous sommes en train d'étudier ce sujet. D'abord parce que l'Église primitive, les premiers disciples de Jésus, enseignaient cela, prêchaient cela. Ils vivaient en fonction de ça. Dans le Nouveau Testament, nous retrouvons plus de 300 passages qui traite sur le sujet de la seconde venue de Jésus. C'est une clé, c'est un passage important, c'est une doctrine importante pour comprendre d'autres passages dans la Bible. Parce que si vous ne croyez pas, si on ne croit pas à la seconde venue de Jésus, quoique 2000 ans se soient passés, si vous refusez la seconde venue de Jésus, il y a des passages dans la Bible qui n'ont plus leur importance. Il y a des promesses que Dieu a faites à David sur sa postérité qui possédera pour toujours le trône de David, devient finalement un mensonge, il devient finalement une rêverie. Et vous pouvez très facilement l'écarter de la Bible parce qu'on refuse la seconde venue de Jésus. On se dit, depuis que vous prêchez cela, depuis que nous disons cela, nous n'avons rien vu sur le retour de Jésus. Et pourtant, il y a des signes qui nous indiquent le retour de Jésus. Nous verrons ces signes-là dans les prochaines émissions. Nous avons dit que la seconde venue de Jésus
était considéré par l'Église primitive et doit être considéré par l'Église aujourd'hui comme l'espérance, la bienheureuse espérance, comme le dit Paul dans un certain verset. Ça doit être le moteur du chrétien. Jésus vient une seconde fois et je dois me préparer et je dois lui préparer une venue et je dois gagner des hommes et des femmes à sa cause, je dois préparer le monde à la venue de Christ, je dois gagner le maximum d'hommes et de femmes. Nous avons dit que cette espérance conduisait forcément à un christianisme biblique. Quelqu'un qui croit à la seconde venue de Jésus se prépare sa famille, prépare sa communauté, prépare des hommes et des femmes à la rencontre de Jésus-Christ. Cet homme ou cette femme va se donner à l'évangélisation. Permettez-moi de dire que Jésus-Christ n'a jamais dit que l'évangélisation était seulement l'affaire des hommes de Dieu, c'est-à-dire du pasteur, du prophète, de l'évangéliste, du docteur, de l'apôtre, de l'ancien, du diacre, je ne sais quoi. Non, l'évangélisation est l'affaire de tout chrétien. Homme ou femme, jeune, adolescent, adulte, vieux, tout le monde est appelé à évangéliser. Certains sont appelés simplement peut-être à évangéliser dans un quartier, c'est vrai, juste autour de soi, peut-être dans son école, peut-être dans sa ville, peut-être en allant visiter les malades dans les hôpitaux, des prisonniers, peut-être simplement en distribuant des traités bibliques, des Nouveaux Testaments, peut-être simplement en copiant des messages, vous pouvez nous appeler pour avoir nos messages, les copier autant de fois que c'est nécessaire, les distribuer autour de vous, c'est sans droit d'auteur, vous pouvez nous appeler, il n'y a pas de problème. D'autres sont peut-être appelés à faire des campagnes d'évangélisation, comme Renard Bonquet, comme T.L. Osborne. D'autres sont peut-être appelés comme moi, à prêcher l'évangile sur les médias. Trouvez votre appel dans le domaine de l'évangélisation. Mais ne restez pas observateur. D'autres sont appelés à financer l'évangélisation. Oui, peut-être qu'il ne va peut-être pas témoigner à un grand nombre de personnes, mais il a ce don de libéralité. Il va soutenir des églises, il va soutenir des ministères. Oui, Jésus nous a appelés à l'évangélisation. L'espérance, cette espérance de l'Église va réveiller. Cette espérance, cette bienheureuse espérance va réveiller celui qui s'est endormi, celui qui s'est rétrogradé. À force d'attendre le retour, la seconde venue de Jésus, un homme ou une femme peut se relâcher dans sa marche chrétienne. Et la Bible nous dit, celui qui se relâche est frère de celui qui détruit. Il détruit son salut. Alors en entendant ce message, il peut se réveiller. Il peut se réveiller, il peut se dire, non! Je ne suis pas appelé à vivre dans le péché. J'ai été délivré du péché, j'ai été sauvé du péché, j'ai été délivré du monde, j'ai été retiré du monde en Jésus-Christ. M'a placé auprès du Seigneur Jésus. Et cette personne va se réveiller et reprendre sa marche avec Christ. Nous avons dit aussi que la seconde venue de Jésus sera personnelle. Il viendra personnellement. Il viendra subitement. Il viendra sans prévenir. Il viendra. Ce ne sont pas des rêveries. Il viendra personnellement. Et nous voulons continuer aujourd'hui pour dire que Jésus-Christ ne viendra pas seulement seul, subitement, mais il viendra dans sa gloire. Lisons dans Matthieu 16, verset 19. Matthieu 16, verset 19. La Bible nous dit dans Matthieu 16, verset 19, pardon, 16, 27, je m'excuse. Le Fils de l'homme doit venir dans la gloire de son Père avec ses anges et alors il rendra à chacun selon ses œuvres. Jésus dit, le Fils de l'homme, c'est-à-dire lui, lors de sa seconde venue, lors de sa première venue, il est venu, on va dire en cachette, discrètement. Né dans une étable, parmi les pauvres,
Il n'y avait même pas d'hôtellerie pour lui. Il n'y avait même pas de place dans une maternité pour lui. Il est venu discrètement. Quelques poignées de personnes, quelques personnes ont été prévenues de sa venue. Mais le jour de sa seconde venue, il est dit, le Fils de l'homme doit revenir dans la gloire de son Père. Ça sera public. Sa première venue était cachée, était privée, cachée. Quelques personnes le savaient. Mais cette fois-ci, ça sera publiquement que Jésus va revenir. Ça ne sera plus le fils du charpentier. Ça ne sera plus le monsieur tout discret, le petit bébé sans défense. Non, cette fois-ci, ça sera le Dieu vivant, avec toute sa gloire, toute sa puissance, tout son cortège d'anges, et tout œil le verra. Dans Matthieu 19, verset 28. Matthieu 19, verset 28. Jésus leur dit, je vous le dis en vérité, quand le Fils de l'homme, au renouvellement de toutes choses, sera assis sur le trône de sa gloire, vous qui m'avez suivi, vous serez de même assis sur les 12 tribus et vous jugerez les 12 tribus d'Israël. Au renouvellement de toutes choses. Donc quand Jésus viendra une seconde fois, dans le but de renouveler toutes choses, il sera assis sur le trône de sa gloire. Donc il viendra avec gloire, il viendra avec puissance, il viendra avec autorité. La première fois, le monde a refusé sa gloire, parce qu'il est venu, parler de sa gloire, mais il est venu sans sa gloire. Il est venu avec puissance, il a fait des œuvres puissantes, mais on l'a rejeté. La première fois, Jésus a été rejeté. Jésus a été refusé par Israël, par le monde. Jusqu'à aujourd'hui, des hommes et des femmes continuent de rejeter la divinité de Christ, continuent à rejeter le salut qui se trouve en Jésus-Christ. D'autres même disent que c'est pas vrai, que Jésus-Christ n'a jamais existé, que c'est une invention des soi-disant premiers disciples de Jésus. Que non, la Bible raconte des mensonges. Jusqu'à aujourd'hui, les hommes continuent à rejeter Jésus. Mais ce jour-là, lorsqu'il reviendra avec sa gloire, avec sa puissance, avec son autorité, avec tous ces millions, des milliards d'anges, et l'Église, et ceux et celles qui ont donné leur vie à Jésus-Christ depuis des siècles passés, jusqu'à son retour, ceux qui ne voudront pas de Jésus à cette époque-là, ceux qui auront rejeté Jésus-Christ à cette époque-là, seront contraints de voir et d'accepter son autorité, sa puissance, sa gloire, parce qu'ils verront. En fait, le monde marche par la vue et non par la foi. Ceux qui ont donné leur vie à Jésus-Christ depuis des millions d'années, avant même la venue de Christ, tous ceux qui ont cru dans la venue de Jésus-Christ, ont accepté de marcher par la foi et non par la vue. Si vous donnez votre vie à Jésus-Christ aujourd'hui, vous vous engagez dans une marche qui s'appelle la foi. Mais ce jour-là, nous ne marcherons plus par la foi, mais nous marcherons par la vue, parce que nous le verrons tel qu'il est. Et le monde verra aussi Jésus-Christ. Ils le verront tel qu'il est, dans sa gloire, dans sa puissance, dans son autorité, dans sa toute-puissance. Et le monde reconnaîtra que Jésus-Christ est Dieu. Oh, ma prière est que vous le reconnaissiez. Oh, ma prière est que vous le reconnaissiez aujourd'hui comme Dieu, comme Sauveur, comme Messie, comme le chemin, la vérité et la vie, comme celui qui est la porte qui vous donne accès à Dieu. Mon frère, ma sœur, Jésus vient bientôt. Il vient bientôt et il prendra avec lui ceux et celles
qui attendent sa seconde venue, ceux et celles qui préparent sa seconde venue. Ceux qui entendent ce message et qui ne veulent pas le croire seront à cette époque-là dans la honte et dans la confusion. Ceux qui attendent sa seconde venue seront pleins de confiance, seront renouvelés dans leur espoir. Parce qu'il y a des jours, c'est vrai, à force d'attendre Jésus, on est comme un tout petit peu désespéré, on est comme un tout petit peu abattu, on est comme un tout petit peu découragé. Et on s'écrie, Seigneur, à quand ta venue? À quand? Pourquoi tu laisses tant de choses méchantes arriver dans nos vies? Mais ce jour-là, nous allons lever la tête et nous allons bénir le Seigneur parce que sa venue est certaine. Sa venue va nous renouveler en un clin d'œil. Les morts en Christ ressusciteront et les vivants en Christ seront changés. Et tous ces deux groupes de personnes vont monter à la venue de Christ. Ça c'est sa première venue. Nous allons étudier cela. Nous allons étudier cela. Je vous le dis en vérité, quand le Fils de l'homme, au renouvellement de toutes choses, sera assis sur le trône de sa gloire, vous qui m'avez suivi, vous serez assis sur 12

trône et vous jugerez les 12 tribus d'Israël. Jésus-Christ viendra s'asseoir sur le trône de David en Israël et il va diriger le monde. Il va juger et diriger le monde. Mon frère, ma soeur, ce ne sont pas des utopies, ce ne sont pas des rêveries, c'est la parole de Dieu et elle s'accomplira. Si la parole de Dieu s'est accomplie pour la première venue de Jésus, je ne vois pas pourquoi elle ne s'accomplira pas pour la seconde venue de Jésus. Ce ne sont pas des rêveries, ce ne sont pas des blagues, ce ne sont pas des utopies, c'est la vérité. Dans Matthieu 25, verset 31, Jésus dit: lorsque le Fils de l'homme viendra dans sa gloire avec tous les anges, il s'assiera sur le trône de sa gloire. Observez avec moi que nous avons pris trois versets du même livre de Matthieu. Donc, Jésus a répété ça plusieurs fois, qu'il reviendrait une seconde fois, qu'il viendrait une seconde fois. Il a dit plus de trois fois. Nous avons lu qu'il y a plus de 300 passages. Nous l'avons dit dans les émissions précédentes. Plus de 300 passages. Rien que dans le livre de Matthieu, nous avons lu minimum trois passages où Jésus annonce clairement qu'il doit venir une seconde fois. Mais sa seconde venue est différente de la première venue. Dans sa première venue, il est venu pour sauver. Il est venu pour guérir, il est venu pour délivrer, il est venu pour restaurer, il est venu pour enseigner, il est venu pour appeler. Mais lors de sa seconde venue, il ne viendra pas pour sauver. Il viendra pour s'asseoir sur le trône de sa gloire. Il viendra pour accomplir la promesse que Dieu a faite à David. Il viendra pour juger, il viendra pour récompenser. Il viendra. Si Jésus l'a dit plusieurs fois, quoique Jésus dise toujours la vérité, c'est comme s'il voulait mettre l'accent sur quelque chose. Attention mon frère, attention ma sœur. Ne nous laissons pas distraire par le monde. Ne nous laissons pas distraire par le péché. Ne nous laissons pas distraire par les mondanités. Ne nous laissons pas distraire par le sexe, par l'argent, par les carrières professionnelles, par la politique, par la religion. Ne nous laissons pas distraire, mais laissons-nous conduire par la parole de Dieu. Le monde sera surpris, nous l'avons lu. Il viendra subitement, à l'improviste, à l'heure à laquelle on ne s'y attend pas. Lorsque Jésus se séparait de ses disciples pour la première fois, sur la montagne des Oliviers, dans Actes 1, 9 à 11, les disciples savaient que Jésus était en train de partir. Mais ils ne savaient pas dire à quelle heure précise il partait. Mais ils savaient qu'il se séparait d'eux. Les disciples d'aujourd'hui, qui attendent la venue de Jésus, savent que Jésus vient, mais ils ne savent pas à quelle heure précise. Nous voyons les signes de son retour. Nous voyons des signes de sa venue. Mais nous ne savons pas dire que Jésus vient précisément à telle heure. Du reste, lui-même a dit, ni les anges, ni lui-même ne connaissent l'heure à laquelle il vient. Jésus a dit, je suis parti vous préparer une place et je viendrai vous chercher. Combien de livres j'ai lu sur des hommes et des femmes qui ont eu des révélations sur le ciel, sur le paradis, sur l'enfer. Et sur la partie du paradis, sur la partie du ciel, Jésus dit à ces hommes et ces femmes qu'il a déjà fini et qu'il vient bientôt pour chercher son Église. Mon frère, ma sœur, Jésus vient. Je ne sais pas vous dire quand précisément, mais je peux vous donner des signes précis qui annonce son retour. Premièrement, le rétablissement de l'État d'Israël. La montée des Juifs sur la terre d'Israël sont des signes de son retour. Nous allons voir, nous allons les étudier plus précisément dans les prochaines émissions, avec beaucoup plus de précision, pardon. Nous allons voir les prophéties
qui doivent des prophéties qui annoncent son retour dans l'Ancien Testament. Quels sont ces signes? Attention mon frère, attention ma sœur. Arrêtons de dormir, mais soyons réveillés. Pourquoi? Parce que Jésus vient bientôt. Il revient bientôt. Sa seconde venue est proche. Paul dit, le salut est aujourd'hui plus près de nous que lorsque nous avions cru. Permettez-moi d'interpréter, le salut est plus près de nous que lorsque nous avons cru il y a quelque temps en arrière, il y a quelques mois en arrière, il y a quelques années en arrière. C'est plus près de nous aujourd'hui. Alors, réveillons-nous. Rejetons les œuvres des ténèbres, la fornication, l'adultère, la pornographie, le vol, la jalousie, les disputes, les meurtres, les calomnies, les souillures, l'homosexualité. Rejetons ces choses parce que le salut est plus près de nous aujourd'hui qu'il y a quelque temps en arrière. Nous nous rapprochons de sa seconde venue. 2 Thessaloniciens 1 2 Thessaloniciens 1 verset 10 2 Thessaloniciens 1 verset 10 lorsqu'il viendra pour être en ce jour-là glorifié dans ses saints et admiré dans tous ceux qui auront cru, car notre témoignage auprès de vous a été cru. C'est Paul qui parle à une de ces communautés. Il dit, lorsque Jésus viendra pour être glorifié et admiré par tous ceux qui auront cru. Mon frère, ma sœur, la seconde venue de Jésus est biblique. Elle est biblique. Elle est... Nous le verrons physiquement. C'est pour ça que je rejette la théorie qui dit que la seconde venue de Jésus a eu lieu, sous prétexte que le jour de la Pentecôte, c'était la seconde venue de Jésus. Non. Jésus reviendra physiquement, personnellement. À la Pentecôte, c'est le Saint-Esprit qui est descendu. Je refuse aussi la théorie qui dit que le monde se convertira et Jésus-Christ viendra. Non, le monde a toujours rejeté Dieu. Et du reste, le jour de sa seconde venue, lors de sa première phase, il y aura des gens encore sur terre. L'église sera enlevée, mais il y aura encore des gens sur terre. Et le monde ne va pas se convertir, il suffit simplement de lire le livre des Apocalypses sur les fléaux. On dit même quelque part qu'ils vont refuser de se tourner vers Dieu. Donc si Dieu doit attendre que le monde accepte Jésus-Christ pour faire venir Jésus-Christ, eh bien dites, Jésus ne reviendra jamais. Voilà pourquoi Jésus va revenir, que le monde l'accepte ou pas. Je refuse aussi la théorie qui dit que lorsque quelqu'un se convertit à Christ, c'est ça la seconde venue de Jésus. Non, ce n'est pas écrit comme ça. C'est vrai que Dieu, c'est vrai que le Père éternel et Jésus-Christ font du chrétien sa demeure, mais ce n'est pas ça la seconde venue de Jésus. Nous avons lu, les deux anges disent aux disciples, tel qu'il est monté, c'est de cette manière-là qu'il reviendra. Et Jésus doit s'asseoir sur le trône de David. Mon cœur n'est pas le trône de David. Non, mon cœur est le temple, mon corps est le temple du Saint-Esprit. Mon corps n'est pas le trône de David. Je refuse aussi la théorie qui dit que lorsque une personne meurt, c'est en ce moment-là que Jésus fait son retour. C'est pas vrai, c'est pas ce qui nous est dit. Parce qu'il est parlé des anges qui viendront aussi avec Jésus, et il nous est dit qu'il s'assiera sur le trône de David. Donc, je refuse cette théorie. Mon frère, ma sœur, au moment où nous sommes en train de terminer cette émission, d'aujourd'hui, pour aujourd'hui, qu'en est-il de vous? Aujourd'hui, le Seigneur vous dit qu'il vient bientôt. Il ne veut pas vous perdre. Il veut que vous vous prépariez à sa venue. Êtes-vous prêt à sa venue? S'il venait dans cet instant, au moment où nous sommes en train de parler, est-ce que vous serez parmi ceux qui seront heureux ou honteux, ceux qui seront glorifiés ou ceux qui seront rejetés? Je ne connais pas votre état d'âme, vous la connaissez. Mais si vous n'êtes pas prêt, Jésus vous dit, aujourd'hui son sang est encore disponible pour vous préparer à sa venue. Si c'est cela le cas,
baissons simplement la tête dans la prière et prions. Et répétez ces simples mots. Dites, Père éternel, au nom de ton Fils Jésus-Christ, j'ai entendu ta voix, j'ai entendu ta parole, j'ai entendu

0: avez fait cette prière, mon frère, si vous avez fait cette prière, pasteur, croyez que par la foi, toutes choses sont renouvelées et que vous prenez maintenant un nouveau départ avec Jésus-Christ. Si vous avez besoin de prière, si vous avez besoin de conseils, si vous avez besoin de réécouter ce message, si vous avez besoin d'être dirigé vers une église vivante, basée sur la parole de Dieu, basée sur la Bible et qui croit dans le message de la seconde venue de Jésus, si vous avez besoin de connaître les différentes heures de diffusion sur votre radio préférée de l'émission, de cette émission « Venez à Jésus », vous pouvez joindre notre ministère, le ministère Jésus pour tous, au plus de 143 819 910 910. Vous pouvez joindre notre ministère Jésus pour tous, au plus de 143 819 910 910. Je le répète, au plus de 143 819 910 910. Je suis Raphaël Mambou et le nom de cette émission est Venez à Jésus. Nous nous retrouvons la fois prochaine sur le même thème, la seconde venue de Jésus. Que Jésus continue de vous bénir, que Jésus continue de vous garder. À la fois prochaine. Amen.
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0: Bonjour à tous, je suis Raphaël Mambou, que Jésus vous bénisse, qui que vous soyez, où que vous soyez. Le nom de cette émission est Venez à Jésus. C'est une grâce, c'est un honneur, c'est un privilège de pouvoir vous retrouver encore aujourd'hui autour de la parole de Dieu pour partager quelques versets bibliques sur l'identité du croyant en Christ. Et c'est notre 16e émission et je bénis grandement le Seigneur pour cela. Je bénis le Seigneur pour tous nos partenaires, les partenaires du ministère Jésus pour tous ces hommes qui prient pour nous, qui nous soutiennent financièrement, matériellement et qui veulent gagner des hommes et des femmes à travers cette émission. Avant d'aller plus loin, de continuer le thème sur l'identité du croyant en Christ, je voudrais que nous prions pour que nous puissions remettre les 30 minutes qui vont suivre entre les mains du Seigneur. Prions. Père éternel, merci pour ta santé, merci pour ta vie, merci pour ta grâce, merci pour ta miséricorde, ton amour, ta patience dans nos vies. Merci pour le salut qui se trouve en Jésus-Christ. Merci pour ces hommes et ces femmes qui nous écoutent maintenant, où qu'ils soient dans le monde. Merci pour ces hommes et ces femmes qui nous écoutent au travers d'Internet, de la radio, d'un support informatique, qui écoutent ces émissions, Seigneur. Nous ne savons pas ce que tu vas faire pleinement, mais nous savons une chose. Lorsque tu parles, tu ne parles pas en vain. Seigneur, aide-nous à comprendre qui nous sommes en Jésus-Christ et ce que tu attends de nous et ce que nous possédons en Jésus-Christ. Au nom de ton Fils Jésus-Christ, nous avons ainsi prié. Amen. L'identité du croyant en Christ ou le chrétien. Je vous invite à lire dans Romains 8. Dans Romains 8, verset 1. Romains 8, verset 1. Il nous est dit ceci dans Romains 8, verset 1. Il n'y a donc maintenant aucune condamnation pour ceux qui sont en Jésus-Christ. Il n'y a aucune condamnation pour ceux qui sont en Jésus-Christ. L'identité. Nous pouvons définir l'identité comme ce qui permet de différencier sans confusion possible une personne, un groupe de personnes des autres. Nous pouvons aussi dire que c'est la possibilité de regrouper plusieurs personnes, plusieurs êtres vivants, sous un même concept, une même idée ou une même valeur, ou même encore, et possédant les mêmes caractéristiques. Voilà pourquoi nous avons dit dans les émissions précédentes que le chrétien américain, bibliquement parlant, n'est en rien différent du chrétien africain. Parce qu'ils ont les mêmes valeurs, ils ont les mêmes concepts, ils doivent avoir les mêmes idées, ils doivent posséder les mêmes caractéristiques. Le chrétien américain n'est en rien différent du chrétien asiatique, bibliquement parlant, selon l'idée de Dieu, selon la pensée de Dieu, selon la parole de Dieu. Le chrétien du Nord n'est rien différent du chrétien du Sud. Le chrétien de l'Ouest n'est en rien différent du chrétien de l'Est. J'allais dire, le chrétien bantou n'est en rien différent du chrétien hutu. Le chrétien sud-américain

chrétien n'est en rien différent du chrétien bantou. Parce que bibliquement parlant, s'ils ont le même Seigneur et le même Sauveur, ils ont les mêmes idées. Ils doivent posséder les mêmes idées. Ils ont les mêmes concepts. Ils ont les mêmes valeurs et ils ont les mêmes caractéristiques. Et quelles sont ces caractéristiques? Nous avons dit qu'il est béni en Jésus. Le chrétien, le croyant en Jésus, est béni en Jésus. Il est plus que vainqueur en Jésus. Il est racheté de la malédiction de la loi. Il est délivré de la puissance des ténèbres. Et nous sommes en train de voir qu'il est pardonné en Jésus-Christ. Il n'y a donc maintenant aucune condamnation pour ceux qui sont en Jésus-Christ. C'est merveilleux. En Jésus-Christ, il n'y a plus de coupable possible, parce que Christ a pris notre place à la croix. Ceci sous-entend aussi que tous ceux qui n'ont pas reçu Jésus-Christ comme Sauveur et Seigneur personnel sont sous le poids de la condamnation. Peut-être que maintenant vous ne voyez pas ça, peut-être qu'eux-mêmes ne voient pas cette condamnation-là. Mais la Bible parle qu'ils sont considérés comme des fils de rébellion et qu'il y aura un jour où Dieu viendra mettre fin à toute forme de rébellion face à son autorité. Un jour, Jésus-Christ viendra donner le salaire à chacun, de la manière dont il se sera comporté. Oui, Jésus revient bientôt. Et s'il ne revient pas bientôt avant la mort du rebelle, la Bible dit, il est réservé aux hommes de mourir une seule fois, après quoi vient le jugement. Il y a un jugement. Il y a un jugement. Et ce jugement-là pour le rebelle sera la honte, la souffrance, la perdition éternelle. Pourquoi? Parce qu'il vivait sous la condamnation, mais il n'a pas eu le réflexe ou il n'a pas voulu Jésus-Christ comme Sauveur et Seigneur personnel. Et Jésus nous dit, le Saint-Esprit nous dit, à vous et à moi, quiconque croit en Jésus-Christ, Romains 8, verset 1 s'applique. Il n'y a aucune condamnation, il n'y a maintenant, ce n'est pas demain. Pour ceux qui acceptent Jésus-Christ, aujourd'hui, il n'y a plus aucune condamnation. C'était des alcooliques, c'était des ivrognes, c'était des drogués, c'était des impudiques, c'était des adultères, des fornicateurs, des gens qui vivaient dans l'inceste, dans la pédophilie, dans l'homosexualité, dans l'occultisme, peu importe les vices que vous pouvez citer. Mais dès que cet individu donne sa vie à Jésus-Christ, il accepte Jésus-Christ comme Sauveur et Seigneur personnel, toute condamnation sur cette personne est annulée. Pourquoi? Parce que Jésus-Christ a déjà été condamné pour le croyant en Christ. Jésus-Christ a déjà été condamné pour le chrétien. Quand je parle de chrétien, je parle du vrai chrétien. Je ne parle pas de celui qui est devenu chrétien par les eaux du baptême, non. Je ne parle pas de celui qui est devenu chrétien parce que son père est chrétien, non. Je ne parle pas du chrétien qui se prétend être chrétien parce qu'il prêche l'évangile, non. Je ne parle pas du chrétien qui est chrétien parce que la nation est chrétienne, non. Je parle de celui et de celle qui a fait une rencontre personnelle avec Jésus-Christ, qui a une relation personnelle avec Jésus-Christ, qui connaît Jésus-Christ et dont Jésus-Christ l'appelle par son nom. Une vraie relation personnelle entre l'individu et Jésus-Christ, qui a accepté de reconnaître qu'il est pécheur et qu'il a besoin d'un sauveur. Le christianisme se différencie des autres religions du fait que le christianisme est basé sur le fait que l'homme est pécheur et qu'il a besoin d'un sauveur divin. Quand l'homme dit, quoi qu'il soit membre d'une église chrétienne, il dit, bon, moi je n'ai pas besoin de Jésus-Christ. Il n'est pas sauvé. Il dit, bon, ce sont des bêtises, ce sont des rêveries, ce sont des inventions de l'homme. Cet homme-là, quoique membre d'une église chrétienne, il est pécheur et perdu. Et vous retrouvez ça même parmi des soi-disant hommes de Dieu. Ils ne croient pas dans le salut de Jésus-Christ.
Certains même vous diront que Jésus-Christ n'est pas le seul qui sauve. Et ils prêchent ça du haut de leur chair. Mais avec une grande croix, un écriteau « Jésus-Christ est Seigneur », mais ils vous disent que Jésus n'est pas le seul sauveur. Que Dieu sauve aussi au travers des autres religions. Eh bien, c'est faux. Il n'y a maintenant aucune condamnation pour ceux qui sont en Jésus-Christ. Vous voyez ? Rien à voir avec le catholicisme, rien à voir avec le protestantisme, le pentecôtisme, les assemblées de Dieu. Et la Bible est très claire. Tous ceux qui sont en dehors de Jésus-Christ, quoique ce soit des hommes bons, ils sont sous la condamnation. Et vous qui avez accepté Jésus-Christ comme Seigneur et Sauveur, vous n'êtes sous aucune condamnation. C'est vraiment merveilleux. 1 Jean 2, verset 12. 1 Jean 2, verset 12. Je vous écris, petit enfant, parce que vos péchés vous sont pardonnés à cause de son nom. Merveilleux. Vous êtes pardonnés à cause du nom de Jésus-Christ. Parce que vos péchés vous sont pardonnés. Il est possible de vivre sur cette terre et de recevoir le pardon de Dieu. Le pardon de Dieu n'est pas dans le ciel. Le pardon de Dieu ne se donne pas après la mort de l'individu. On va lui faire un très beau culte, on va lui faire une très belle messe, on va demander pardon pour sa vie. Non ! C'est pendant que vous êtes vivant, que le pardon de Dieu est accordé aux croyants en Jésus-Christ. Pour devenir croyant en Jésus-Christ, il faut reconnaître ses péchés, reconnaître sa perdition, reconnaître qu'en dehors de Jésus-Christ, il n'y a pas un autre sauveur. Dieu sauve au travers de Jésus-Christ. Vous êtes pardonné par Dieu en Jésus-Christ. Peu importe ce que vous avez fait, peu importe votre style de vie avant. Je lisais il y a quelque temps en arrière, un livre où un pasteur disait qu'en Europe, beaucoup d'enfants de Dieu vont voir des psychiatres parce qu'ils ont des remords à l'intérieur, à cause de leur style de vie passé. Ils s'en veulent de ce qu'ils ont fait, de toutes les, entre guillemets, les bêtises qu'ils ont commises, les horreurs qu'ils ont pratiquées. Et ils s'en veulent, ils sont comme chargés. Et pourtant, la Bible dit, « Venez à moi, vous tous qui êtes fatigués et chargés. » C'est ce que Jésus dit. « Chargés et je vous donnerai du repos. » Dans le repos que Christ donne, le pardon se trouve, la guérison, la restauration. Quand Dieu pardonne, il pardonne réellement. Je suis même tenté de dire qu'il arrive des fois quand l'homme, quand le croyant en Christ, quand le chrétien en Christ, lève les mains, demande pardon à Dieu pour un péché que Dieu lui a déjà pardonné. Je suis sûr que Dieu lui regarde du haut du ciel et dit « Mais de quoi tu parles, mon enfant ? De quoi tu parles ? J'ai oublié ces choses. Je ne sais plus de quoi tu parles. Je t'ai pardonné. » Psaume 103, le psaume 103, verset 3. Psaume 103, verset 3. Commençons au verset 1. Mon âme de David, psaume 103, verset 1 de David. Mon âme bénit l'Éternel et tout ce qui est en moi bénit son saint nom. Verset 2. Mon âme bénit l'Éternel et n'oublie aucun de ses bienfaits. C'est lui qui pardonne toutes tes iniquités et qui guérit toutes tes maladies. David dit, mon âme bénit l'Éternel et que je n'oublie jamais les bienfaits de Dieu, dont le pardon de mes péchés, de mes iniquités, de mes transgressions, de ma rébellion, Dieu pardonne. Souvenez-vous de l'histoire du fils prodigue, quand il revient. En chemin, son père le voit. Ému de compassion, il court vers son fils. Pendant que son fils demande pardon, pendant que son fils reconnaît ses fautes, le père ne va pas une seule fois rappeler au fils prodigue le mal qu'il a fait. Au contraire, il va se réjouir. Il va demander qu'on lui donne le plus beau des habits, la plus belle paire de chaussures, la bague, qu'on le nettoie et qu'on fasse une fête pour lui. Savez-vous que dans la Bible, à chaque fois qu'un pécheur revient dans la maison de Dieu, il y a fête dans le ciel.
quand Israël fait des conquêtes militaires, gagne des villes, remporte des victoires militaires, le ciel est silencieux. Mais quand un pécheur abandonne la voie de péché, revient sur le droit chemin, revient à Jésus-Christ, il nous est dit qu'il y a une fête au ciel. Dieu se réjouira toujours quand un pécheur se repent. Il passera de la mort à la vie. Alors, si vous revenez de tout cœur à Jésus-Christ, si vous vous mettez à servir Jésus-Christ de tout cœur, pourquoi est-ce que votre conscience doit être encore chargée alors que celui qui va juger votre conscience, celui qui est plus fort que votre conscience, celui qui a créé le ciel et la terre, vous dit « Je vous pardonne de tout péché ». 103, le psaume 103, verset 12, il est dit ceci, verset 11. « Mais autant les cieux sont élevés au-dessus de la terre, autant sa bonté est grande pour ceux qui le craignent. » Verset 12. « Autant l'Orient est éloigné de l'Occident, autant il éloigne de nous nos transgressions. » Vous êtes déclaré non coupable en Jésus-Christ. Voilà l'identité du chrétien. Voilà l'identité du croyant en Christ. Déclaré non coupable. Et non seulement non coupable, mais Dieu donne un exemple. Il dit « autant l'Orient ». Autant le nord, par exemple, autant le nord est séparé du sud, autant l'est est séparé de l'ouest, autant il nous sépare de nos transgressions, de nos péchés. Donc quand il regarde le croyant en Christ, lorsque Dieu regarde le chrétien, il voit quelqu'un de pur, quelqu'un de saint, quelqu'un de sans péché. Autant l'Orient est éloigné de l'Occident, autant il éloigne de nous nos transgressions. Comment est-ce que, avec de tels versets, David ne peut pas commencer par bénir l'Éternel. Il dit, mon âme bénit l'Éternel. Pourquoi? Parce que c'est lui qui me pardonne mes péchés. Il me sépare de mes péchés. Je suis séparé totalement du péché en Jésus-Christ. Et nous l'avons vu dans les émissions précédentes. En Jésus-Christ, Dieu nous délivre du royaume des ténèbres. Dieu déteste le péché, mais il aime le pécheur. Il veut sauver le pécheur. Et quand on parle de sauver, c'est sauver totalement. Lorsque Dieu pardonne les péchés, il pardonne totalement. Il ne garde pas un petit péché. Il dit, celui-là, en tout cas, je ne sais pas te le pardonner, c'était trop horrible. Tu as pratiqué l'homosexualité, ça je ne sais pas te pardonner. Tu as pratiqué la zoophilie, ça je ne sais pas te pardonner. Le meurtre, le génocide, l'avortement. Et Dieu vous entendra, Dieu vous dire, ça je ne sais pas te pardonner. Ce n'est pas le Dieu de la Bible. Voilà pourquoi je vous invite, vous qui m'écoutez, lisez la Bible. Passez plus de temps à lire la Bible qu'à écouter les hommes de Dieu. Gloire à Dieu pour ces hommes de Dieu qui enseignent dans la vérité, mais il y a aussi des hommes de Dieu qui enseignent des mensonges. Dieu ne peut pas tout pardonner. Certains enseignent ça. Ce sont des enseignements diaboliques. D'autres enseignent que Dieu ne peut pas sauver tous les hommes, alors que son amour a poussé Jésus-Christ à mourir pour les péchés de tous les hommes. Quiconque croit en Jésus-Christ reçoit par Jésus-Christ le pardon des péchés. Si aujourd'hui des hommes vivent dans la culpabilité, si aujourd'hui des hommes vivent dans le remords, si d'autres hommes vont en enfer, ce n'est pas la faute de Dieu, parce que Dieu a fait sa part. Jésus-Christ est mort pour les péchés de tous les hommes, des blancs, des noirs, des Africains, des Européens, des Américains, des Bantous, des Hutus, des Lubas, des Congos, des Swahilophones et je ne sais quoi. Jésus-Christ est mort pour les péchés de tous les hommes. C'est une preuve certaine. Il est mort pour les péchés des hommes. Et en Jésus-Christ, Dieu nous pardonne de tout péché, de tout péché, de toute transgression. C'est la Bible qui le dit. Or, vous allez peut-être me dire, non, j'ai trop péché.
j'ai trop fait d'erreurs, j'ai trop fait de gaffes. Je suis allé loin, le plus loin, loin possible dans l'occultisme. En dehors de moi, personne n'est arrivé à ce stade dans l'occultisme. Dans la prostitution, vous allez me dire, j'étais la maîtresse, j'étais le maître dans ce domaine. Dans la pornographie, j'étais carrément comme un dieu dans ce domaine. Écoutez ce que Dieu vous dit. Dans Romains 5, verset 20. Or, la loi est intervenue pour que l'offense abondât. Mais là où le péché a abondé, la grâce a surabondé. Une image. Vous prenez un verre d'eau, vous prenez un verre, vous le remplissez d'eau jusqu'à ce que l'eau remplisse totalement le verre jusqu'au haut, jusqu'à remplir pleinement le verre, qu'il n'y ait même plus d'espace. C'est ça le péché. Mais Dieu vous dit, même si le verre est rempli d'eau, sa grâce, son pardon, son amour surabondent le péché. C'est encore comme pour dire, il n'y a pas un péché que Dieu ne pardonne pas. Et vous qui avez cru en Jésus-Christ, vous qui avez donné votre vie à Jésus-Christ, que le diable ne vienne pas vous mentir, vous tromper, vous troubler, vous voler le sommeil la nuit, vous voler la tranquillité. Quand vous voulez prier, Satan vous rappelle les images que vous avez, vous rappelle les images des actes que vous avez posés dans le passé. Non, la Bible dit, en Jésus-Christ, Dieu nous pardonne. En Jésus-Christ, il n'y a plus aucune condamnation. C'est Dieu qui l'a décidé. Son amour est si grand qu'il a décidé que lorsqu'il pardonne, il oublie. C'est une grâce que nous devons profiter. Tenez-vous debout devant Dieu. C'est vrai que nous devons dire nous ne méritons pas son amour. Voilà la signification du mot grâce. Nous ne méritons pas les faveurs de Dieu. Mais il a décidé de nous les donner. Alors profitons-en. J'essaie un peu d'imaginer le fils dans la parabole du fils prodigue, prenant quelques temps après que le fils prodigue soit revenu, il commence à vivre dans la maison, tout. Et qu'un serviteur, un étranger, ou je ne sais qui, rappelle au fils prodigue, « Mais toi, il y a quelque temps, tu as trahi notre père. Il y a quelque temps, tu as trahi ton père. Il y a quelque temps, tu as fait des choses horribles. » Et le fils prodigue va commencer à peut-être se sentir diminué. Non, il n'a pas à se sentir diminué. Il n'a pas. Parce que si son père voulait l'en vouloir pour quelque chose, il l'aurait dit déjà au départ quand il est venu, quand il est revenu à la maison. Et c'est la même chose avec Dieu. Si Dieu voulait nous en vouloir de quelque chose, dès l'instant où nous sommes en train de nous convertir, il dirait, toi je ne te pardonne pas le mal que tu m'as fait. Et pourtant ce n'est pas ce qu'il dit. Autant l'Orient est séparé de l'Occident, autant il nous sépare de nos transgressions. C'est ce qu'il a décidé. Et moi j'ai décidé de profiter. Et voilà pourquoi je voudrais que vous aussi, vous profitiez de cette grâce. Que vous aussi, que vous profitiez de son amour. Écoutez ce que Dieu dit de lui-même. Dans Ésaïe 55, verset 8. Ésaïe 55, verset 8. Car mes pensées ne sont pas vos pensées, et vos voix ne sont pas mes voix. Autant les cieux sont élevés au-dessus de la terre, autant mes voix sont élevées au-dessus de vos voix, et mes pensées au-dessus de vos pensées. En d'autres termes, Dieu est en train de dire, ma manière de réfléchir est différente de la manière générale de réfléchir des hommes. Les hommes, vous êtes toujours rancuniers, les hommes vous retenez toujours, vous n'oubliez jamais, mais moi, mes pensées sont différentes. Quand je dis que j'ai oublié, j'ai oublié. Quand je dis que j'ai pardonné, j'ai réellement pardonné. Et c'est ce que Dieu vous dit. En Jésus-Christ, nous sommes réellement pardonnés. En Jésus-Christ, il n'y a pas de condamnation possible. En Jésus-Christ, il n'y a pas de condamnation possible. Si Dieu dit qu'il nous a pardonnés, alors il nous a réellement pardonné en Jésus-Christ. Voilà notre identité. Voilà notre identité. Je suis tenté de dire, arrêtons de nous confier dans l'homme. L'homme
ne connaît pas toutes les pensées de Dieu. Mais Dieu nous parle au travers de la Bible. Dieu nous parle au travers de la Bible. Vous qui avez donné votre vie à Jésus-Christ, vous qui marchez avec Jésus-Christ et qui avez des remords, les remords viennent du diable. Les remords viennent du diable. Dieu vous a réellement pardonné en Jésus-Christ. Et vous qui n'avez jamais donné votre vie à Jésus-Christ, qui hésitez peut-être, vous dites non, je suis trop mauvais, je vais tenter de m'améliorer. Non, vous ne maîtrisez pas votre vie de demain. Mais aujourd'hui, vous maîtrisez ne fût-ce que l'appel de Dieu. Dieu vous dit, je vous aime. Car Dieu a tant aimé le monde qu'il a donné son Fils Jésus-Christ. La partie monde de la phrase de Jean 3,16 peut être remplacée par votre nom, par exemple mon nom. Dieu a tant aimé Raphaël qu'il a donné Jésus-Christ, afin que Raphaël soit sauvé par Jésus-Christ. Mettez votre nom si vous voulez. Jean-Baptiste, Jean-Pierre, Pierre, Marc, Paul. Mettez votre nom, Marie, Juliette, Kelly, Patricia. Rose, Perpétue, Martine, Joséphine, Gabriel, mettez votre nom. Dieu a tant aimé, Dieu vous a tant aimé qu'il a donné Jésus-Christ. Il connaît votre vie mieux que vous-même. Alors s'il dit qu'il vous pardonne, il pèse ses mots. Du reste, dans Jérémie 1, verset 12, il dit « Je me tiens derrière ma parole pour l'accomplir ». Donc je ne parle pas pour le plaisir de parler, mais lorsque je dis quelque chose, je veille à ce que j'ai dit devienne réalité. Donc si Dieu dit « Je vous pardonne en Jésus-Christ », il veillera à ce que sa parole s'accomplisse dans votre vie, que vous soyez réellement pardonné en Jésus-Christ, parce qu'en Jésus-Christ vous êtes réellement pardonné. Oh, c'est merveilleux de servir un tel Dieu. Et ce Dieu vous dit « Venez à Jésus ». Ouvrez-lui la porte et vous recevrez le pardon de Dieu. Ne lui résistez pas et vous recevrez le pardon de Dieu. Si vous voulez recevoir Jésus-Christ dans votre vie comme sauveur et Seigneur personnel, c'est très simple. Baissez la tête dans la prière et répétez ces simples mots après moi. Dites, Père éternel, au nom de ton Fils Jésus-Christ, j'ai entendu ta voix. J'ai entendu ton appel. J'ai entendu ton amour. J'accepte Jésus-Christ comme mon Sauveur et mon Seigneur personnel. J'accepte le pardon de Dieu en Jésus-Christ. J'accepte le salut de Dieu en Jésus-Christ. J'accepte la bénédiction de Dieu en Jésus-Christ. J'accepte la délivrance de Dieu en Jésus-Christ. Je crois et je confesse que maintenant je suis une nouvelle créature, un héritier de Dieu, un co-héritier avec Christ. Je crois et je confesse que maintenant je suis pardonné de tous mes péchés. Et que je suis sous aucune condamnation, car il est écrit, il n'y a aucune condamnation maintenant pour ceux qui sont en Jésus-Christ. Je crois et je confesse que maintenant, je suis en Jésus. Merci pour ton amour, merci pour ton pardon, j'ai ainsi prié au nom de Jésus-Christ. Amen. Si vous avez fait cette prière, mon frère, ma sœur, croyez que vous êtes pardonné en Jésus et que vous prenez maintenant un nouveau départ avec Jésus-Christ. Pour toute question spirituelle, vous pouvez joindre notre ministère, le ministère Jésus pour tous, au plus 243 819 910 910. 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Le nom de cette émission est Venez à Jésus. Je suis Raphaël Mambou. Que Jésus continue de vous bénir, que Jésus continue de vous garder. Nous nous retrouvons la fois prochaine, toujours sur le même thème, l'identité du croyant en Christ. Que Jésus vous protège, que Jésus vous bénisse encore une fois. Amen.

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1: Bon, on va continuer donc notre étude et finir ce soir, je pense, notre étude sur la théologie de la substitution, le virus Israël, c'est-à-dire l'idée que l'Église est devenue le véritable Israël. Et là, justement, nous allons aborder un aspect. Enfin, on a déjà vu la dernière fois, on a commencé, mais on va poursuivre sur la question, justement, que traite ce professeur Manzanares, la question des judéo-chrétiens. Bon, ces judéo-chrétiens, qui étaient très importants dans l'Église ancienne, bien sûr, et aussi, n'est-ce pas, par rapport au judaïsme. Hein. Maintenant, il est tout à fait intéressant de noter aussi qu'il y a de tout temps eu, en tout cas, aussi longtemps qu'il y a eu des judéo-chrétiens, des non-juifs qui les ont rejoints. Ils les ont rejoints parce qu'ils trouvaient, comment dirais-je, ils trouvaient davantage leur compte auprès d'eux que dans la grande Église. Pourquoi ? Parce que, justement, le fait d'être en prise directe avec les racines juives, eh bien, les aidait à mieux comprendre la foi chrétienne, d'une part, et d'autre part, aussi les amener à de plus grandes certitudes. C'est très intéressant de retrouver qu'au Moyen-Âge, en Espagne, il y a eu une démarche semblable de la part d'un certain nombre de catholiques qui, tout en restant catholiques, se sont rapprochés des maranes, et beaucoup se sont retrouvés sur le bûcher pour ce faire. Et puis, bien sûr, aussi nos jours, finalement, c'est un peu notre démarche aussi. Maintenant, nous étions restés la dernière fois sur un point qui est extrêmement important. C'est sur ce désir de la grande Église de déjudaïser l'Évangile. Alors, pourquoi cherchait-on à déjudaïser l'Évangile ? Eh bien, peut-être d'abord pour essayer de rendre l'Évangile plus accessible aux non-juifs, ça serait la raison la moins mauvaise, n'est-ce pas ? Mais ce n'est pas la seule, malheureusement. Aussi parce que, justement, on voulait, et c'était le grand débat, justement, dans l'Église ancienne, à partir du IIe siècle jusqu'à Nicée, n'est-ce pas ? On voulait prendre le pouvoir dans l'Église et ne pas laisser, n'est-ce pas, le pouvoir entre les mains des Juifs. Et l'anti-judaïsme chrétien jouait à l'intérieur même de l'Église. Et alors, il y avait donc ce désir de, pour cela, de déjudaïser l'Évangile, autant que faire se peut. Également, pour une troisième raison, parce que l'on récupérait les anciens préjudices, les anciens stéréotypes antisémites du monde gréco-romain, que l'on transposait maintenant dans une version christianisée, n'est-ce pas, de ce vieil antisémitisme gréco-latin. Je crois qu'on peut dire que ce sont là les trois raisons principales qui amenaient ce désir de déjudaïser l'Évangile. Pour ce faire, on pensait trouver appui dans le Nouveau Testament lui-même, voire parfois même dans l'Ancien. Un certain nombre de polémiques de Jésus, par exemple avec les pharisiens, étaient utilisées comme preuve que l'Évangile, finalement, n'avait que peu à voir avec le peuple juif, avec le peuple d'Israël. Le fait qu'on trouve aussi une polémique antinominaliste, ça veut dire contre la Torah, contre la loi, chez Paul notamment, était considéré comme une répudiation aussi de tout ce qui était juif. Les ordonnances, etc. On aura l'occasion de revenir justement sur cet aspect des choses. Mais pour le moment, contentons-nous de constater que on a considérablement amplifié et déplacé les polémiques, d'une part celle de Jésus contre les pharisiens, d'autre part celle de Paul contre les légalisants ou les légalistes, on l'a considérablement amplifié et dépassé, et déplacé plus exactement, pour en faire une contestation de, finalement, du maximum que l'on pouvait faire sans défigurer l'Évangile. Et l'on sait comment au IIe siècle, Marcion, dont nous avons déjà beaucoup parlé, n'est-ce pas, a poussé au maximum cette déjudéalisation de l'Évangile. Et là, l'Église s'est rendue compte que, en poussant trop loin cette déjudaïsation, c'était l'autodestruction du christianisme. Et par conséquent, on est revenu en arrière dans une voie que l'on a considérée comme étant une voie moyenne, et qui est celle, peu ou prou, de la plupart des églises aujourd'hui, y compris les églises protestantes et les églises évangéliques, même si elles le sont à un degré moindre que certaines autres églises, telles que les églises catholiques ou orthodoxes, par exemple. Maintenant, il y a un autre point qui était aussi tout à fait intéressant, c'est qu'à partir de Nicée notamment, où justement on a excommunié pratiquement les judéo-chrétiens, on a vu la dernière fois, à partir de Nicée, on s'est rendu compte d'une chose, c'est qu'en voulant créer une religion trop spirituelle, on arrivait à quelque chose qui était désincarné. Et par conséquent, qui risquait d'être, sans qu'on s'était désincarné. Et par conséquent, qui risquait d'être sans qu'on s'était...

Bon, ça a été notamment le fait du protestantisme. Le protestantisme avait cette visée au départ, jusqu'à ce que Luther se rende compte aussi qu'on ne pouvait pas pousser trop loin dans ce domaine. Ça a été la visée des mouvements évangéliques de Darby, d'un certain pentecôtisme, et qui jusqu'à aujourd'hui se targue de faire table rase de toutes les traditions possibles, imaginables, et même de n'avoir pas de liturgie. C'est admirable, parce que ces gens-là, qui n'ont ni tradition, ni liturgie, fête Noël, Pâques, etc., l'Ascension, la Pentecôte, aux dates qui sont celles de la tradition latine occidentale, à part ça, ils n'ont pas de tradition. Ce qui montre justement à quel point on est aveuglé justement sur l'existence de ces traditions. Deuxièmement, ils n'ont pas de liturgie, mais comme le disait fort bien Donalgie, je peux vous dire comment se passent vos cultes. Vous commencez par chanter quatre petits chœurs, puis la sœur une telle donne son don spirituel, qui est, son parler en langue qui est traduit par le frère un tel. Puis ensuite, la sœur une telle prie, et puis le frère un tel prie, et puis encore deux ou trois autres sœurs. Et puis après, c'est le frère un tel qui donne sa prophétie habituelle, etc. Bon, pour une bonne et simple raison, c'est que nous ne sommes pas des purs esprits, qu'il faut des points de repère. Y compris dans les choses religieuses et spirituelles, il faut des points de repère. Et la législation rituelle de la Torah avait, entre autres choses, pour but justement de fournir des points de repère. Or, justement, c'est de ces points rituels de la Torah, on ne voulait pas. Parce que ça faisait trop juif. Et puis ça risquait aussi, il y avait un autre risque, quatrième raison, j'ai oublié, mais c'est très important, c'est que finalement, en fréquentant les synagogues, et il est évident, quand on lit le Nouveau Testament, que non seulement les juifs chrétiens, mais également les pagano-chrétiens fréquentaient les synagogues. Il est évident qu'un homme comme Luc avait du judaïsme une connaissance très grande. Il fait allusion à comment dirais-je, des coutumes juives, des pratiques juives que la majorité des chrétiens actuels méconnaissent totalement. Luc accompagnait évidemment Paul dans les synagogues. C'était la coutume de Paul, vous le savez, de commencer à prêcher l'évangile dans les synagogues, parce que son principe, c'était que l'évangile est d'abord pour le juif et ensuite pour le non-juif. Donc il a toujours respecté cette priorité, contrairement à ce que disent certains exégètes, qui nous disent qu'à partir du chapitre 13, c'est magnifique là aussi de l'épître, du livre des Actes, quand Paul donc dit, bien, puisque vous jugez vous-même indigne de l'évangile, désormais nous irons vers les païens, Paul a cessé d'employer cette méthode. On voit dans la suite du récit que c'est faux. Mais voyez-vous, on est tellement aveuglé par les stéréotypes qu'on va jusqu'à, comment dirais-je, refuser de voir ce que l'Écriture elle-même dit. Il y a un texte aussi très intéressant, c'est Acte 15, où nous voyons ceci, vous savez, au moment de la conférence de Jérusalem, pour savoir ce qu'on va faire des païens qui embrassent l'Évangile. Alors, de Jacques, donc, pourtant considéré comme le judaïsant, dit, bon, je suis d'avis que l'on n'impose pas aux païens plus que ce qui est nécessaire, et c'est les trois points qui vont être l'objet de la lettre, car, dit-il, Moïse a dans chaque ville des hommes qui le prêchent. Ça veut dire quoi? Très intéressant. Ça veut dire que eh bien, les païens ont l'occasion, dans toutes les villes où ils se trouvent, de s'initier à la Torah. Donc, dit Jacques, c'est inutile que nous nous chargions de cette tâche, parce qu'il y a des synagogues pour ça. Par conséquent, attachons-nous à ce qui est notre message spécifique, c'est-à-dire la

0: prédication de Jésus le Messie. Mais bien entendu, c'est tout à fait évident qu'il est indispensable que les païens aient aussi une connaissance de la Torah. Mais comme il y a suffisamment de synagogues partout dans le monde romain, les païens n'ont qu'à aller dans les synagogues pour s'initier à la Torah. Autre texte très intéressant, Épître aux Romains. Épître aux Romains est écrite essentiellement à une église pagano-chrétienne. Ça, tous les exégètes sont à peu près d'accord, même s'il y avait des éléments juifs en son sein. Et Paul, dans ses développements, à un moment écrit ceci, une petite phrase, une petite incise, sur laquelle on ne s'arrête pas souvent. Moi-même, ça m'a frappé seulement il y a quelque temps. Paul dit ceci. Jugez-en vous-même. Ici, je parle comme à des hommes qui connaissent la Torah. Tiens, ça aussi, c'est très intéressant. Donc, les Romains connaissaient la Torah. Et quand Paul dit la Torah, ce n'est pas simplement les cinq livres de Moïse. C'est les interprétations de la Torah. C'est évident. Je parle comme à des hommes qui connaissent la Torah. Donc, c'est inutile que je perde mon temps à vous expliquer ces choses, parce que vous les connaissez fort bien. Il a exactement la même attitude que Jacques. Vous en savez assez, parce que de toute façon, vous fréquentez les synagogues et vous savez fort bien ce que... Interprétation traditionnelle de la Torah, Paul les évoque. Une autre église pagano-chrétienne typique, les Corinthiens. Aux Corinthiens, Paul déclare ceci. D'abord, il fait allusion par exemple au puits de Myriam. Vous savez, le Midrash qui dit que le puits qui avait été creusé à Meriva, le rocher frappé, suivait les Israélites dans tous leurs déplacements, aussi longtemps que Myriam, la prophétesse, a été vivante. Et Paul reprend cette tradition. Et il dit, ce rocher, c'était le Messie. Bon, je ne sais pas si vous êtes déjà arrêté là-dessus, mais si vous ne connaissez pas le Midrash, vous dites, mais qu'est-ce qu'il prend à Paul? D'où il tire ça? Nulle part dans la Bible, c'est écrit. Et certains vont nous dire, c'est vraiment des élucubrations. Le Midrash, c'est un tissu d'élucubrations. Bon, écoutez, moi je veux bien, mais allez dire ça à Paul alors. Parce que Paul fait allusion au Midrash. Et un Midrash que, manifestement, les Corinthiens connaissaient. Parce qu'ils ne l'expliquent pas. Par contre, beaucoup de chrétiens modernes auraient besoin d'explications. Beaucoup de chrétiens modernes n'ont pas cette connaissance minimale de la Torah que l'on attendait des pagano-chrétiens dans l'Église ancienne. Et Paul, s'il écrivait aujourd'hui à beaucoup d'églises modernes, y compris l'Église évangélique, ne pourrait pas dire comme il est écrit aux Romains, « Je parle comme à des hommes qui connaissent la Torah. » Il ne pourrait pas écrire ça. Autre point très intéressant, toujours dans la première aux Corinthiens, Paul évoque les grands faits de l'histoire d'Israël. Et là, il fait une analogie, n'est-ce pas, vous savez, entre la sortie d'Égypte, l'Exode, sous le sang de l'agneau, image de la nouvelle naissance, la traversée de la mer Rouge, image du baptême. La nuée qui couvre le peuple d'Israël, image du baptême dans le Saint-Esprit. Le don de la manne et de l'eau miraculeuse du rocher. C'est là qu'il cite justement le midrash du puits de Myriam. N'est-ce pas ? Comme image de la Sainte Cène. Donc ici, il dit ceci à ces Corinthiens qui sont essentiellement des non-juifs. Nos pères ont été sous la nuée. Et puis, bon, il continue. Nos pères, et là, il emploie exactement la même expression dans les Galates. Pourtant, s'il est une épître qui est antinominaliste, c'est bien l'épître aux Galates. C'est toujours le cheval de bataille de tout l'antinominalisme chrétien. Et pourtant, il dit, que dirons-nous donc d'Abraham, notre père? Ça veut dire, il est notre père. Mais le vôtre aussi, Et c'est tout ce qu'il explique ensuite aux Galates. C'est pas seulement notre Père, à nous les Juifs, mais c'est à votre Père aussi, à vous. Et parce que nos pères ont été sous la nuée, nos pères à nous et à vous, à nous les Juifs et à vous les non-Juifs, ces gens-là sont devenus aussi vos pères. Et l'histoire d'Israël est votre histoire. C'est ça qu'il dit. Par conséquent, ici, il y a une entrée dans ce Commonwealth, dans ces richesses communes d'Israël, spirituellement parlant. Et alors là, il y a un autre, on pourrait prendre de nombreux exemples, j'en prends un autre qui m'arrive tout de suite sous la mémoire. Vous connaissez le texte fameux dans l'Épître aux Éphésiens, où Paul dit ceci, « C'est pourquoi il est écrit, réveille-toi, toi qui dors, réveille-toi d'entre les morts, et le Messie t'éclairera. » Quelqu'un me dit où ça se trouve dans l'Écriture, ça ? Oui, quel ? Vas-y, dis-moi ça. Je te paye une bouteille de champagne si tu arrives à me trouver ça. Hein.
1: Il y a une variante. Hein, Ah. Le texte de base, c'était des Ésaïe, après il a porté autre chose.
0: Je te paye même un Jéroboam. Tu sais ce que c'est un Jéroboam? C'est une double bouteille.

Bon, tu ne te fatigues pas, tu ne le trouveras pas. Tu ne le trouveras pas. Pourquoi? Parce que ce n'est pas dans la Bible. Qu'est-ce que c'est? C'est une prière du Sidour, de l'ancien Sidour. Ça veut dire quoi? Ça veut dire que les chrétiens, pagano-chrétiens, priaient certaines prières juives. Ben dis donc, t'as loin, hein? Pour tous nos braves amis qui n'ont pas de liturgie, etc. Et pourtant, vous avez certains, vous pouvez déjà dire ce qu'ils vont dire dans leur prière, hein, avant même qu'ils ouvrent la bouche. Bon. Alors donc ici, il y avait cet enracinement dans la Torah de l'Église ancienne. Mais justement, ça, on n'en veut plus. Et pourtant, il faut des points de repère. Alors, qu'est-ce qu'on va faire? Eh bien, on assiste à un mouvement paradoxal. Un mouvement de déjudaïsation et aussi de rejudaïsation. Oui. Ça veut dire, j'allais dire, une rejudaïsation païenne. C'est contradictoire dans les termes, mais c'est pourtant ça. Ça veut dire qu'on va remplacer l'ancien ritualisme juif par un nouveau ritualisme qui est une transposition plus ou moins christianisée ou paganisée, comme on voudra, du rituel juif. Et on a un décalque exact, notamment dans les grandes églises historiques, du culte juif, mais totalement, comment dirais-je, déjudaïsé et rejudaïsé par des motifs et des concepts chrétiens. Bon. Exemple. Shabbat. C'est une abomination que de tenir une réunion le Shabbat. Mais par contre, nous avons le dimanche. Le dimanche est notre Shabbat. C'est tout. La circoncision, oh là là, abominable, Galate. Par contre, on baptise les enfants à 8 jours. Et une récentitude émanant de la faculté réforme évangélique d'Aix-en-Provence disait froidement que finalement, le baptême des enfants est important, il faut le garder à tout prix, parce que c'est l'équivalent de la circoncision dans le peuple juif. Car l'Église est un peuple comme est le peuple juif, virus Israël. La théologie de la substitution à fond. Bon. Pâques, oh là là, respectez Pâques, le 14e jour du mois de Nissan, vous, c'est abominable. Vous allez être excommunié si vous faites ça. Ça a été. La fameuse querelle de Pâques, jusqu'à Nicée, même après Nicée, c'était un motif d'excommunication. Par contre, nous avons les Pâques. Notez bien la nuance. La Pâque juive s'écrit sans S. Les Pâques s'écrivent avec un S. Ça, c'est les Pâques chrétiennes. Alors, bien sûr, on voit le glissement, n'est-ce pas, du judaïsme au nouveau. Bon. On a la Pentecôte, 50 jours après. Tout en sachant pas d'ailleurs trop bien à quoi ça correspond, la Pentecôte, c'est le don du Saint-Esprit sur les apôtres. Oui, mais avant, c'était autre chose. Ça, la plupart des chrétiens qui ne connaissent pas la Torah ne savent pas. Ils ne savent pas que c'était d'abord la fête des moissons et le don de la Torah. Bon. Alors, on a introduit, c'est très intéressant, par exemple, vous avez dans le premier chapitre de Zacharie, 4 jeunes mineurs qui sont évoqués en souvenir de la destruction des temples. Et coïncidence étonnante, dans l'Église latine en tout cas, et même l'Église grecque, vous avez 4 jeûnes obligatoires qui tombent justement comme par hasard au même moment que ces 4 jeûnes que vous trouvez dans le judaïsme. Le jeûne du carême, il y a un jeûne, je crois, aux alentours de la Saint-Jean, quelque chose comme ça,
Bon, ça, c'est plus guère pratiqué aujourd'hui après le Concile. Jusqu'alors, c'était très important. Et puis, un jeûne à la Sainte Lucie. Et puis, encore un autre, je ne sais plus à quelle autre période de l'année, peu importe. Bon. Aujourd'hui, encore une fois, sauf les catholiques intégristes, ça n'est plus pratiqué. Autrefois, avant le Concile aussi, le vendredi était un jour, sinon de jeûne, du moins où l'on mangeait maigre, le jour du poisson. Bon, ben c'était une habitude, on avait, comme vous disiez d'ailleurs dans l'Évangile, les pharisiens jeûnent plusieurs fois par semaine. Alors on trouvait qu'une fois par semaine, c'était largement suffisant. Mais c'était un décalque chrétien des coutumes juives. Voilà, c'est tout. Hein? Qu'est-ce que vous avez encore Bon, le culte. Par exemple, l'introduction dans le culte de la notion de prêtre, donc automatiquement de la notion de sacrifice, eh bien, c'est un retour justement à une rejudaïsation de l'Église. Et, par exemple, les orthodoxes poussent très loin, justement, cette parodie du sacrifice qui se réalisait dans le temple. Par exemple, ils estiment que c'est un péché grave que de prendre la Sainte Cène avec du pain non levé. C'est une grosse miche de pain comme ça. Pain gâteau, d'ailleurs, c'est très intéressant. C'est-à-dire pain brioché, exactement comme la challah juive du Shabbat. Et que l'on découpe. Alors, en lui donnant d'abord un coup de couteau au côté, comme Jésus a été, donc, le coup de lance au côté de Jésus, hop, le prêtre orthodoxe commence par donner un coup de couteau dans le côté gauche, donc, de la challah. Puis après, il l'ouvre en deux, puis etc. Bon, il y a tout un rituel qui reprend, si vous voulez, l'idée du sacrifice. Bon, ni dans l'Évangile. Ni dans les épîtres, vous ne trouvez la moindre allusion à une prêtrise. Les ministres de l'Évangile ne sont jamais appelés prêtres, hein, ni l'idée qu'on réédite le sacrifice du Seigneur, et le texte à juste raison employé par les réformateurs dans Hébreux, le Seigneur a offert son corps et son sang en sacrifice une fois pour toutes, hein, et son sacrifice n'est plus renouvelable, eh bien, se trouve ainsi bafoué. Alors, on se livre, pour le justifier, à toute une gymnastique intellectuelle au vol, n'est-ce pas, d'acrobatie intellectuelle extraordinaire. C'est un mémorial qui rappelle son renouvelé, on renouvelle son renouvelé, quoi. Bon, voilà. Mais le but, c'était justement de rétablir, en quelque sorte, le culte lévitique. Jusqu'aux habits, les habits sacerdotaux. Et certaines églises orientales ont à ce moment-là, alors là, au point de vue costume, chapeau, vous avez toutes les couleurs. Vous en avez, c'est chatoyant, c'est tout ce que vous voudrez. Il y a du rouge, du jaune, du bleu, du blanc, enfin, c'est formidable. Qu'est-ce que c'est ? Pourquoi, par exemple, le prêtre catholique a-t-il une aube blanche ? Parce que le prêtre qui opérait dans le temple était revêtu d'une robe blanche de lin. Voilà, c'est tout. Nous avons une rejudaïsation de l'Église. Noël. Pourquoi, justement, a-t-on mis la fête de Noël le 24 décembre ? Bon, à cause du solstice d'hiver, à cause de la fête païenne du Sol Invictus, mais aussi à cause de la fête juive de Hanouka, qui se célèbre plus ou moins à cette période-là. Voyez-vous ? Et c'est très intéressant avec l'histoire de Noël, parce qu'on déjudaïse, il ne faut surtout pas évoquer Hanouka, et en même temps on rejudaïse à partir d'une vieille fête païenne. Donc c'est une judaïsation par paganisation. Voyez-vous ? C'est très intéressant ce processus. Alors, on pourrait ici prendre alors là de très nombreux autres exemples. Hein. Et cette évolution, on la trouve dès le IIe siècle, où on voit déjà, par exemple, un homme comme Justin,
qui disait que quelqu'un peut garder, de son temps, on pouvait garder les prescriptions juives du temps de Justin, c'est-à-dire milieu du deuxième siècle. Quelqu'un qui garde les prescriptions juives, dit Justin à Tryphon, peut être sauvé à condition qu'il ne l'impose pas aux autres. Rien à dire, si vous voulez, à ce niveau-là. Pour Justin, et on serait d'accord avec lui, ces choses sont finalement indifférentes. Mais, dit Justin, il y a quand même un danger de pratiquer ces choses, c'est que ça peut conduire à l'apostasie. Ça veut dire, ça peut ramener au judaïsme. Ah, ça c'est le grand danger. Et dit Justin, respecter ces choses, c'est pas péché. Mais ces fermettes montrent d'un esprit timoré, comme le dit Paul aux Romains, tel fait une différence entre les jours, tel les estime tous égaux, que chacun ait une pleine conviction, ce sont les faibles. Ceux qui respectent les jours, ceux qui mangent cachère, d'ailleurs, ce n'est pas tout à fait ce que Paul dit. C'est un autre problème. Là, c'est pour ça qu'il y a un déplacement des choses. Là, c'est le problème des viandes sacrifiées aux idoles. C'est tout à fait différent. C'était quelque chose aussi que les Juifs prenaient en compte, ça c'est vrai. Mais enfin, ça n'a pas tellement à voir avec la cacheroute telle qu'elle est définie dans le Lévitique. C'est un problème tout à fait différent. Donc, ça n'est pas un péché, dit Justin, mais c'est faire montre qu'on est faible, qu'on est un esprit timoré. Une génération plus tard, ça change. Une génération plus tard, ça devient problématique. Et puis alors, on arrive à Chrysostome. Et Chrysostome, vous savez, fait ses fameuses prédications contre les Juifs, les 8 prédications abominables contre les Juifs et contre les synagogues. Pourquoi ? Parce que le but, c'est d'empêcher les chrétiens, de dissuader les chrétiens de continuer à fréquenter les synagogues. Comme les Juifs nient que Jésus soit le Messie, on craint qu'en fréquentant les synagogues, les chrétiens soient dissuadés de croire en Jésus, et par conséquent apostasie. Crainte qui n'était peut-être pas, d'ailleurs, sans fondement, à cette époque-là en tout cas, à l'époque où la polémique antichrétienne était devenue vive aussi du côté juif, comme on l'a vu la dernière fois. Donc, jusqu'à un certain point, ça pouvait se justifier. Mais ça prouve en tout cas aussi une chose, c'est que jusqu'à Chrysostome, c'est-à-dire jusqu'à Nicée pratiquement, les chrétiens d'origine païenne fréquentaient les synagogues. Voilà, c'est ça que ça veut dire. Donc on considérait comme normal pour eux de faire. Avec Justin, avec Chrysostome, bien sûr, ça change. Et alors justement, on entend des choses extrêmement dures contre les judéo-chrétiens, les nazaréens. Et si vous lisez, par exemple, des livres d'histoire de l'Église catholique, ça c'est sûr, mais même éventuellement protestant, parmi les hérésies anciennes, de l'Église ancienne, l'Église primitive, comme on dit, vous en avez deux, les ébionites et les nazaréens. Secte judéo-chrétienne, hérésie judéo-chrétienne. Pour les ébionites, c'est vrai. Les ébionites qui étaient donc tiraillés entre ce combat entre la grande église des païens et le judaïsme pharisien, pour essayer d'être plus accessibles à leurs frères juifs, ont accepté de reconnaître que Jésus n'était pas le Fils de Dieu. C'était une hérésie grave, bien sûr. Certains des juifs messianiques aujourd'hui sont tentés de la même démarche. C'est très intéressant. Voyez-vous, l'histoire se répète. Donc les ébionites étaient véritablement une secte, une hérésie judéo-chrétienne, mais pas les nazaréens. La seule chose qu'on pouvait reprocher aux nazaréens, c'est justement d'avoir gardé un certain nombre de prescriptions juives qui étaient interdites par la Grande Église, notamment le Shabbat, la Pâque, le 14e jour du mois de Nissan, etc. Et à cause de ça, encore aujourd'hui, dans l'Église officielle, ils sont considérés comme des hérétiques. C'est symptomatique. Bon. La synagogue ne les a pas repoussés, nous l'avons vu directement, les judéo-chrétiens. C'est-à-dire que la foi en Jésus n'est pas tout de suite devenue suspecte pour Israël. Et notamment pour les pharisiens. Ça se dégrade, c'est vrai, avec le temps. Et par exemple, Eusèbe confirme ce que Joseph Flavius nous laisse entendre, à savoir que Jacques, frère de Jésus, dont on a retrouvé l'ossuaire il y a quelque temps, vous le savez,
a été mis à mort pour avoir osé affirmer publiquement que Jésus était le Fils de Dieu. Après la fuite à Pella, c'est-à-dire après la ruine de Jérusalem, une partie de la communauté de Jérusalem est revenue dans la ville pour y attendre, en quelque sorte, le retour du Seigneur. Et là, justement, nous avons aussi un déplacement de l'espérance. Et ça, justement, le professeur Manzanares aussi le note aussi. Ça, c'est très intéressant. L'espérance de l'Église ancienne, et on le lit dans le Nouveau Testament, c'était la parousie, le retour de Jésus, et son corollaire, la rédemption d'Israël et du monde entier, ce que Pierre appelle le rétablissement de toutes choses. On trouve ça aussi lors de la Transfiguration, les disciples demandent à Jésus en descendant de la montagne, pourquoi les pharisiens disent que Élie doit revenir d'abord pour rétablir toutes choses ? Jésus ne dit pas qu'ils ont tort de le faire. On dit, bon, qu'Élie est venu en la personne de Jean-Baptiste. Et de fait, la mission de Jean-Baptiste était de préparer ce rétablissement de toutes choses pour éviter que le pays ne soit frappé d'interdits, comme l'avait annoncé Malachie. Dans la mesure où la mission de Jean-Baptiste, comme celle de Jésus, était un échec, le pays a été frappé d'interdits. Donc, dispersion d'Israël. Bien. Un jour viendra où les choses seront autres. Bon. Rétablissement de toutes choses. À partir du moment où il y a un déplacement, justement, de toutes ces choses, il y a aussi un déplacement de l'espérance. L'espérance première cesse d'être la parousie, mais le salut individuel au-delà de la mort personnelle. Et alors, il y a aussi une individualisation de la foi très forte. Bon, non pas évidemment que ce problème-là soit second, loin s'en faut. Jésus annonce la vie éternelle. Paul nous dit heureux que l'Apocalypse nous dit heureux dès à présent ceux qui meurent dans le Seigneur. Paul dit aux Philippiens que le sort des défunts qui sont morts en Jésus est infiniment préférable à celui des vivants, etc. Bon, c'est un fait. Mais si vous voulez, cet état de béatitude de ceux qui meurent est un état d'attente, est un état intermédiaire. Dans le christianisme de la Grande Église, ça devient presque l'état définitif. D'ailleurs, il y a cette division simpliste qu'on retrouvait jusqu'au Concile, justement, dans l'Église catholique. On va en enfer, au paradis, accessoirement au purgatoire, qui seul est un état intermédiaire, finalement. Mais finalement, enfer et paradis, c'est des états définitifs. Alors, bien sûr, avec Nicée qui est un credo, ça c'est très important, on l'a dit la dernière fois, qui est un credo judéo-chrétien, qui a été exprimé dans des termes grecs. Mais c'est la foi de l'Église judéo-chrétienne. Et c'est pourquoi on trouve la foi dans la résurrection des morts et la vie du monde à venir. Aolam, Abba, si on retraduit en hébreu. Le monde qui vient, le monde messianique. La vie du monde messianique, et ensuite la vie éternelle. Bien. Alors évidemment, on continue à dire ça avec Nicée, parce que Nicée, c'est devenu le texte de base. Mais encore une fois, dans la pratique de l'Église, dans la prédication de l'Église, dans l'hymnologie de l'Église, très important, eh bien, ça n'apparaît pratiquement pas. Et tout se passe comme si, justement, le salut individuel, au-delà de la mort personnelle, était l'état définitif du croyant. Un état qu'on va même jusqu'à, en tout cas dans l'hymnologie, souhaiter, rechercher presque. Bon, ce qui est absurde parce que, même vaincu par le Seigneur, la mort reste une ennemie. Et par conséquent, ce n'est pas quelque chose que l'on recherche. Elle a perdu son aiguillon, comme dira l'apôtre Paul, « Ô mort, où est ton aiguillon ?» Mais elle a perdu son aiguillon uniquement parce qu'au-delà de la tombe, il y a la résurrection. Sépulcre, où est ta victoire ? Il y a la certitude de la résurrection, la certitude que la mort est vaincue. Voilà. Donc ici, il y a un déplacement de l'espérance.
Et ça aussi, c'est quelque chose de très intéressant à noter dans cette évolution vers le virus Israël. Maintenant, il y a un autre point aussi tout à fait intéressant à noter, c'est que, en fait, si vous voulez, la foi des chrétiens, des premiers chrétiens, dans la mesure où elle était fixée justement sur cette attente de la parousie, ne posait pas de véritable problème aux rabbins. Parce que finalement, eux attendaient la même chose, mais dans une première venue du Messie. C'était le professeur Fusser qui avait cette boutade un petit peu humoristique. Il disait, quand le Messie viendra, on lui dira, c'est votre première visite ou c'est votre deuxième visite à Jérusalem ? C'était, sans pas sa manière à lui, il était comme ça des boutades, de dire, bah, finalement, est-ce que ça vaut la peine, finalement, de se battre pour ça ? C'est un petit peu l'idée. Bon, alors évidemment, c'est un peu réducteur, comme toutes les boutades, c'est beaucoup plus complexe que ça, mais enfin... C'était une manière très juive d'appréhender la chose. Et pour les rabbins, qu'il y avait parmi les juifs de leur temps des gens qui croyaient que le Messie était déjà venu mais qui allait revenir, ben, on verra quand le Messie viendra. On lui demandera. On verra bien. Après tout, si Jésus est le Messie, pourquoi pas, hein? Si Jésus accomplit le message, le programme messianique au dernier jour, pourquoi pas? L'essentiel, c'est qu'il y ait ce programme qui se réalise et qui s'accomplisse. Voilà. Alors, il y avait aussi des communautés chrétiennes, judéo-chrétiennes en diaspora, avec des païens d'origine, qui en faisaient partie. Et maintenant, on peut se poser une question aussi. Alors là, ça, c'est une question tout à fait intéressante. Dans quelle mesure le judéo-christianisme qui a été prêché en Arabie n'a-t-il pas influencé l'islam ? Et il semblerait, je dis il semblerait, là je mets ça beaucoup conditionnel, que dans le Coran, il y a un certain nombre de midrashim, il y a un certain nombre de traditions qui ne sont pas directement, comment dirais-je, issues du judaïsme orthodoxe, et qui manifestement viennent d'un milieu juif, éventuellement même d'un milieu juif qui avait une certaine dimension chrétienne. Bon, ça, c'est une question qu'on ne peut pas... On ne peut pas aller plus loin pour l'heure. Maintenant, il y avait des contacts aussi, à cette époque-là, entre le judaïsme et l'Église officielle, ce qui explique justement que l'on a emprunté au judaïsme ces rites, sa liturgie, ces fêtes qui ont été, donc, on l'a vu tout à l'heure. Par exemple, dès le IIe siècle, nous avons la fameuse lettre de Pline le Jeune à Trajan, vous savez. Pline le Jeune qui était gouverneur de, je ne sais plus, Sicile, pas de, enfin, du sud de l'Italie, je crois, comme ça. Et puis qui se trouvait donc confronté avec ce problème des chrétiens. Et des chrétiens partout. Alors il écrit à l'empereur Trajan une lettre célèbre. Trajan qui était un empereur philosophe, éclairé, etc. Comme l'était Pline. Il dit, qu'est-ce qu'il faut que je fasse de ces gens-là ? Je suis embêté parce que on en arrête à l'appel. Bon, je suis pas un tyran, je suis pas un boucher. Qu'est-ce qu'il faut en faire ? Alors, pour t'éclairer un peu ta lanterne, Trajan, je t'explique un petit peu ce qui se passe, tel que je les vois. Finalement, ces gens font pas de mal, font de mal à personne. Et ce sont des gens paisibles qui se rassemblent. Chaque premier jour de la semaine, au lever du soleil, et ils chantent des louanges à Jésus comme s'il s'agissait d'un dieu. Alors c'est très intéressant, parce que nous voyons que dès le IIe siècle, dès l'époque de Pline et de Trajan, donc fin du IIe siècle, la coutume était prise dans la grande église de célébrer le Seigneur le dimanche. Le Shabbat avait déjà été abandonné. Accessoirement, c'est intéressant de voir aussi qu'il y avait une grande part qui était accordée à la musique, chantée. Bon, ça c'est un autre point. Alors, Trajan est un peu embêté aussi. Écoute, il dit, écoute, cherche pas à les embêter. Mais si on t'en amène, parce qu'ils ont été dénoncés par des voisins, force-les à apostasier, à sacrifier au Dieu. Si vraiment ils refusent d'apostasier au Dieu, qu'est-ce que tu veux ?
T'es bien obligé de les mettre à mort, quoi. Voilà. Voilà ce qu'était la fameuse lettre de Trajan. En agissant de cette manière, l'Église aussi rappelle l'autorité de la synagogue. Mais en même temps, elle rejette cette autorité qu'elle considère comme humiliante. Autre point aussi qu'on trouve, c'est que le service, la liturgie catholique et orthodoxe, et accessoirement luthéro-réformé, suit le modèle aussi de la liturgie juive, la synagogue, avec le sacrifice en plus, bien sûr. Athanase va déclarer, donc, au moment des fameuses querelles, c'est à l'époque de Nicée, justement, « C'est une honte de servir les Juifs. Nous ne devons pas être du tout à la remorque des Juifs. » Alors on les pille, prend ce qui est à eux, et on le christianise. C'est le virus Israël. C'est la délégitimisation d'Israël. C'est l'enseignement du mépris. C'est la théologie de la substitution. Depuis que vous avez rejeté Jésus. C'est ça. C'est la base de la théologie de la substitution. Donc tout ce qui était à vous est à nous. Alors on recycle dans le christianisme ce qui était juif. Bien. Par exemple, l'Orient est resté beaucoup plus attaché à la fête de Pâques, le jour de 14e jour de Nissan, que l'Occident. Et encore, il y a peu, certains jeûnaient à l'époque de Pâques, comme on faisait pour les Juifs. On trouvait des traditions de ce type-là jusqu'au 4e siècle. Jusqu'au 4e siècle, il y avait justement cette querelle sur la date de Pâques. Certains, jusqu'au 4e siècle, chômaient le samedi et le dimanche. Certains, même parmi les chrétiens, le 14e jour de Nissan, sacrifiaient l'agneau pascal jusqu'au 4e siècle. Fêtaient Kippour. Et c'est ce qui fait que les pères disaient, Athanase disait, ça nous montre justement à quel point le mal juif est répandu parmi les chrétiens. Donc il fallait extirper ce mal juif. La conversion de Constantin, ou la pseudo-conversion de Constantin plus exactement, a aussi provoqué un déplacement d'espérance, très important. Dans ce sens que, jusqu'alors, le pouvoir temporel, romain notamment, était considéré comme pratiquement antichristique par les premiers chrétiens. Et par conséquent, il fallait le supporter aussi longtemps que l'échéance n'était pas arrivée, mais on attendait avec l'Apocalypse son élimination et son remplacement par le royaume du Seigneur, le royaume de Dieu. Tout change évidemment avec Constantin. Avec Constantin, il n'est plus question de supplanter, bien évidemment, Rome par la nouvelle Jérusalem qui descend du ciel, mais de christianiser l'Empire romain, non seulement les habitants de l'Empire romain, mais les institutions de l'Empire romain. Et alors, si effectivement l'Empire romain devient, comme le dira Augustin, 5e siècle, la civitas dei, la cité de Dieu sur la terre, ben le millénium est arrivé. Qu'est-ce que nous avons besoin ? D'attendre une parousie ? Et c'est le millénarisme qu'on retrouve dans l'Église jusqu'à aujourd'hui. Et comme le dit le professeur Mansanred, il n'y a absolument aucun doute que l'Église ancienne croyait au millénium. Ça, c'est absolument évident. On cesse de croire au millénium au moment de la conversion de Constantin. C'est tout. Bon, ça, on en a déjà parlé, j'y reviens pas. Les Juifs continuent par contre à attendre la résurrection de Jérusalem. On a encore jusqu'au concile d'Elvire, donc en Espagne, un des premiers conciles de l'Occident, cette foi qui est combattue, n'est-ce pas ? C'est ce qu'on reproche à Isidore de Séville, qui sera le premier martyr brûlé vif, chrétien, brûlé vif par l'Église. Ce ne sera pas le dernier, mais il est le premier. Isidore de Séville était quelqu'un qui croyait encore, n'est-ce pas, à la parousie du Seigneur et au millénium.
Alors justement, nous avons ici ce que le professeur Manzanares a fort bien analysé dans son ouvrage, ce raidissement mutuel de finalement deux branches du judaïsme de la fin du Deuxième Temple. Le judaïsme de la fin du Deuxième Temple était extrêmement divers. Bon, il y avait ces fameuses écoles, on en a déjà parlé la dernière fois, pharisiens, sadducéens, esséniens, d'autres, bien d'autres encore, et le judéo-christianisme était une branche de ce judaïsme extrêmement varié, extrêmement divers, qui caractérisait la fin de l'époque du Deuxième Temple. La ruine de Jérusalem élimine l'essentiel, justement, de ces tendances. Et finalement, deux tendances du judaïsme et deux seulement ont subsisté après la ruine de Jérusalem. Le pharisaïsme, qui est devenu le judaïsme orthodoxe actuel, et le judéo-christianisme, qui a évolué pour donner le christianisme actuel. Et là, le professeur Ramsanares rejoint à fond le professeur Flusser, qui dit « le christianisme est une forme du judaïsme, de tout, qu'on le veuille ou non. Ça peut déplaire à beaucoup de chrétiens, mais c'est un fait historique incontournable. Même dans ses errements, même dans ses erreurs, le christianisme est cela. » Alors, ici, c'est certain que nous nous trouvons devant une situation qui, malgré tout, est bloquée. Parce que le pharisaïsme s'est crispé par rapport au judéo-christianisme, et le christianisme s'est crispé par rapport au pharisaïsme. Et les judéo-chrétiens ont été pris en sandwich entre ces deux tendances. Et notamment, le judaïsme, par exemple, a placé au centre de sa foi, de son espérance, la Torah. La Torah était importante à l'époque de la fin du Deuxième Temple pour tout le monde, mais elle n'avait pas l'importance qu'elle a aujourd'hui dans le judaïsme actuel. Au point que les juifs actuels ont été amenés à introduire un canon dans le canon, c'est-à-dire que pour eux, la Torah, les cinq livres de Moïse, sont l'objet d'une inspiration plus importante que le reste de l'Écriture, notamment que les prophètes. Pourquoi ? Parce que les chrétiens faisaient souvent appel aux prophètes pour prouver que Jésus était le Messie. Donc il fallait dévaluer l'inspiration des prophètes pour combattre le christianisme. Aujourd'hui, vous trouvez ça encore dans le judaïsme, la Torah est plus inspirée que tous les autres livres. C'est faux. Et à l'époque de Jésus, le judaïsme officiel de l'époque de Jésus ne croyait pas cela. Ça, c'est une réaction antichrétienne. La Torah devient moyen de salut. Ça veut dire qu'un certain nombre de tendances qu'on trouve chez les pharisiens de l'époque de Jésus, mais qui ne représentaient pas tout le mouvement pharisien, on aura l'occasion de le voir, ou que l'on retrouve chez les légalistes que Paul condamne aussi dans ses écrits, la Torah devient moyen de salut. C'est une réaction antichrétienne. Jésus est le chemin, la vérité et la vie pour les chrétiens. Alors dans le judaïsme, on dit « la Torah est le chemin, la vérité et la vie pour les juifs ». Ce n'était pas le cas à l'époque de Jésus non plus, ça faut le savoir. Alors voyez-vous, on fait cette erreur, nous les chrétiens, constamment. Nous transposons sur le judaïsme de l'époque de Jésus et de Paul ce qu'est le judaïsme actuel, ce qu'est le judaïsme moderne. Et nous faisons une erreur énorme d'appréciation et de compréhension par conséquent de l'Écriture. Et il est évident que chacun a essayé de tuer l'autre en se rendant pas compte que cette démarche était proprement suicidaire. Pour le judaïsme, détruire le judaïsme, détruire le christianisme, c'était se détruire. Et pour le christianisme, détruire le judaïsme, c'était aussi se détruire. Seulement, pour le judaïsme, ça a été dramatique aussi, car ça a été la fin de son prosélytisme. Se transformer en religion légaliste, c'est empêcher toute forme de prosélytisme, donc d'expansion. Et le judaïsme post-exilique,
post-Yavné, hein, ce sclérose. Avant, il y avait beaucoup de païens qui étaient judaïsants. Depuis lors, il y a peu de conversions. Et justement, pour empêcher de son côté le mal juif, comme le disait Athanase, l'Église doit se judaïser à sa façon, nous l'avons vu. Et non seulement dans ce domaine-là, mais même recréer un nouveau légalisme. Car cette Église chrétienne, qui prétend ne pas être légaliste, en fait, recrée un légalisme sous forme du moralisme. Finalement, à partir de Constantin, où on ne devient plus chrétien par choix personnel, mais par la circoncision, c'est-à-dire par le baptême des enfants. On est chrétien par ce moyen-là. Donc, on ne va plus inciter les gens à faire des expériences spirituelles, si ce n'est une petite élite. Mais qu'est-ce que ce sera que vivre en chrétien ? Ce sera le moralisme, vivre une vie morale. C'est pas si mal que ça, vous me direz. Mais c'est réducteur. C'est terriblement réducteur. Et à partir de cette période-là, même déjà chez Augustin, vous avez ça. Le catalogue des vertus et des vices, ce qu'il faut faire et ne pas faire, la casuistique, en telles circonstances, comment il faut se comporter, comment il ne faut pas se comporter, etc. C'est le droit canon. Qu'est-ce que c'est le droit canon catholique, encore aujourd'hui ? C'est une nouvelle forme de légalisme, c'est le Talmud chrétien. Le droit canon, c'est le Talmud chrétien, point final. Et là, donc, aussi, on a recréation d'un légalisme. Alors, on a bonne mine de crier au légalisme en disant « les juifs sont légalistes ». Oui, ils sont légalistes. Mais attention, c'est l'histoire de la paille et de la poutre. Tu veux enlever la paille qui est dans ton œil, dans l'œil de ton frère, commence par enlever la poutre qui est dans le tien. Le but étant que les chrétiens n'aillent pas chercher ailleurs ce qu'ils ont chez eux. C'est ça, le but, tout bêtement. Pour les rabbins, le christianisme est l'ennemi et par conséquent doit être combattu. Et finalement, c'est aussi parce que le judaïsme s'est opposé au christianisme qu'il a poussé le christianisme à devenir le nouvel Israël. Et voyez-vous, il y a une espèce de courant dialectique. Le christianisme et le judaïsme sont dans une position dialectique. Le judaïsme a voulu, comme le dit Manzanares, couper une de ses branches les plus actives, couper le christianisme. Vous êtes chrétien, vous n'êtes plus juif. Il s'est coupé de ses forces vives, de des meilleurs de ses fils. Et non seulement ça, mais il a renforcé, ce faisant, les tendances anti-juives, anti-sémites qu'il y avait dans l'Église. Et il a poussé l'Église à faire ce que finalement elle a fait, c'est-à-dire déposséder Israël de son héritage, délégitimiser Israël. Et finalement, les Juifs ont une part dans l'antisémitisme chrétien. Ils n'ont pas toute la responsabilité, bien sûr. Mais c'est un peu leur faute si les chrétiens sont devenus antisémites. C'est un peu leur faute. Et ainsi, par l'opposition même du judaïsme, parce que le judaïsme a excommunié le christianisme, eh bien, le judaïsme a créé en face de lui un autre Israël, le virus Israël, enfin, ce qu'il considère comme le virus Israël. Et finalement, comme dit Manzanares, si les judéo-chrétiens étaient restés, avaient été acceptés et respectés, cette situation conflictuelle dans laquelle se trouve jusqu'à aujourd'hui le christianisme et le judaïsme n'aurait pas eu lieu. Les judéo-chrétiens auraient servi de tampon, de trait d'union, de pont entre les deux. Et l'histoire des relations entre judaïsme et christianisme aurait été autre. Bon, l'histoire est ce qu'elle est, on ne refait pas l'histoire. On la prend telle qu'elle est. Et ce qu'elle est, bon, c'est ça. Alors, bien, peut-être pour terminer, simplement reprendre ce que disait aussi le professeur Flusser, qui s'opposait à la théorie de Jules Isaac, selon laquelle la liturgie a été le véhicule essentiel de l'antisémitisme chrétien. D'ailleurs, l'Orient était beaucoup plus antisémite que l'Occident, il ne faut pas non plus l'oublier. Et finalement,
même un auteur déjà ancien comme le professeur Simon, nier que l'antisémitisme chrétien est conduit à Auschwitz. Ça, c'est la tarte à la crème qu'on entend partout. Et il y a une espèce d'autoflagellation des chrétiens qui s'accusent pour Auschwitz. Auschwitz n'était pas un phénomène chrétien. L'enseignement du mépris, que Jules Isaac a fort bien analysé dans ses ouvrages, n'a pas survécu au Moyen-Âge, n'a pas survécu aux Lumières. Et la haine antisémite qui a suivi le Moyen-Âge, qui est née donc avec les temps modernes, avec les Lumières notamment, qui a culminé avec le nazisme, n'avait pas une raison religieuse. C'était le vieil antisémitisme déjà des pagano-chrétiens, mais qui était le résultat d'une peur de la démocratie, du cosmopolitisme, du marxisme, du libéralisme, dont les Juifs étaient en principe accusés, dont ils étaient les représentants. Et c'est cela qui a conduit justement à la Shoah. Le fait que, par exemple, les Tziganes aient été aussi persécutés au même titre que les Juifs, que les Slaves étaient aussi considérés comme des sous-hommes par les nazis et devaient être les suivants dans la destruction systématique, prouve qu'on était là dans un autre contexte, dans un autre paradigme. L'antisémitisme chrétien, n'importe comment, au Moyen-Âge, était un phénomène qui était en principe provisoire. Et on combattait les Juifs jusqu'au moment où ils se convertiraient au christianisme. Et c'était pour les pousser à la conversion qu'on les combattait. Tandis que, en principe, quand un Juif était converti, entre guillemets, ben c'était fini. On n'avait plus aucune raison de le persécuter. On voit en histoire d'Israël que c'est beaucoup plus complexe que ça. Même ici, déjà, quand on voit l'histoire des relations au 1er siècle, on voit que c'est plus complexe que ça. Mais en principe, c'était comme ça. En principe, un Juif qui était converti, et il cessait d'être Juif, donc on n'avait plus aucune raison de le persécuter. Tandis que pour Hitler, même converti, un Juif reste Juif. Et l'on sait comment Hitler est allé chercher au fin fond des couvents des moines et des religieuses qui étaient d'origine juive et qui étaient convertis au christianisme et qui sont morts avec leurs frères juifs dans les camps, dans les fours crématoires d'Auschwitz. Donc là, il faut mesure garder, parce que comme le dit le professeur Flusser, cette espèce d'autoflagellation continuelle dont les chrétiens s'accusent constamment par rapport à la Shoah, peut conduire à une véritable névrose et n'est pas saine. Il y a une repentance à avoir pour tout ce qui est justement cette histoire que nous avons évoquée, en connaître les tenants et les aboutissants, savoir pourquoi l'Église s'est proclamée le virus Israël, et puis, comme nous l'avons vu justement, et ce sera notre dernier point, jusqu'à un certain point, il faut retrouver les racines juives de l'Évangile, restaurer les racines juives de l'Évangile. Ça veut dire finalement, peut-être justement, voir renaître un mouvement judéo-chrétien, mais bon, ça, je dis ça avec beaucoup de précaution, parce que je ne voudrais pas qu'on sache, qu'on dise qu'on est des judéo-chrétiens. De toute façon, on ne revient pas en arrière, l'histoire ne revient pas en arrière, les aiguilles de l'histoire ne peuvent pas remonter. Mais en tout cas, en restaurant les racines juives de l'Évangile, recréer quelque chose qui ressemblerait à finalement ce que les judéo-chrétiens étaient au commencement. Peut-être justement pour essayer de faire aussi ce lien entre les uns et les autres. Et alors il faut savoir ce qui est juste, ce qui n'est pas juste. Il faut savoir qu'il y a eu basculement, pourquoi il y a eu ce basculement du côté juif et du côté chrétien. Et puis voir justement, on ne peut pas évidemment d'un trait gommer l'histoire, et c'est ce que peut-être un petit peu ce que disait le vieux pasteur Kaufmann, Jérusalem, quand je lui faisais parfois des remarques, je disais, mais pourquoi vous faites ça alors que vous savez fort bien que, bon, les premiers ne faisaient pas ça. Il m'a dit, le temps des réformes est passé. Ça, c'était son mot, constamment. Il avait raison. Je ne suis pas Luther, je ne suis pas Calvin. Et deuxièmement, on ne gomme pas, justement, comme ça, d'un trait de plume de 1000 ans d'histoire. Les traditions, c'est quelque chose de très fort. Et il n'est pas question ici de, comment dirais-je, se couper, de refaire des schismes, des coupures, n'est-ce pas, avec la grande Église. Ça, c'était parole de sagesse que le garçon de 20 ans que j'avais avait du mal à comprendre en ce temps-là, mais qui, pour avoir reçu les coups, une partie des coups que ce Kaufmann a reçus, je commence à comprendre ce qu'il voulait dire. On n'efface pas comme ça 2000 ans d'histoire.
Alors il faut savoir, on est héritier de ces choses. Il faut essayer, dans la modeste mesure qu'est la nôtre, de corriger les excès qu'il y a eu justement dans cette théologie du virus Israël. Et puis bon, Seigneur, ensuite c'est notre modeste part. Après, on ne va pas, nous, évidemment, tout changer comme ça en l'espace de notre génération. On ne va pas ramener l'Église à ce qu'elle aurait dû être. On ne va pas corriger les aberrations qui se sont produites, n'est-ce pas? Bon, mais par contre, on peut y travailler modestement, avoir cette visée-là. Comme les patriarches nous mettent en marche la cité qui a des solides fondements, n'est-ce pas, en la saluant et la regardant de loin, sans peut-être s'attendre à l'atteindre de notre vivant. Voilà ce qu'on peut dire ce soir.

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0: better have that fixed.
1: Je dois bien fixer ses mains.
0: It's not working well.
1: Ça ne marche pas tellement bien.
0: Let's try it one more time.
1: On va encore essayer une fois de plus.
0: One, two, three,
1: deux, trois.

0: a little bit better that time.
1: Cela a plus mieux marché que cette fois-ci.
0: Hallelujah.
1: Hallelujah.
0: I told you this place is full of God.
1: Je vous ai dit que cet endroit est rempli de Dieu.
0: Wow. Amen.
1: Amen.
0: All of the blessed people praise God now.
1: Que tous

0: Lord done something for you this weekend?
1: Est-ce que Dieu a fait quelque chose pour vous ce week-end?
0: If the Lord has given you revelation this weekend, give him praise.
1: Si le Seigneur vous donne des révélations ce week-end, donnez-lui la louange.

0: Amen.
1: Hallelujah.
0: Hallelujah.
1: As we're getting started tonight,
0: alors que nous avons commencé
1: we may
0: cet après-midi,
1: as well put to practice what we've been learning.
0: Nous devons pratiquer ce que nous sommes en train d'apprendre.
1: I want you to turn to your left.
0: Je voudrais que vous tourniez vers la gauche. Tournez-vous vers votre gauche.
1: Yes. Decree.
0: Tournez-vous vers votre gauche.
1: I'm going to have to decree that some of you learn your left.
0: Et je vais déclarer et savoir si vous avez bien appris votre. Vous savez, vous connaissez votre gauche.
1: It's okay.
0: C'est ok.
1: God is faithful.
0: Dieu est fidèle.
1: We'll learn it.
0: Nous sommes en train d'apprendre.
1: Hallelujah.
0: Hallelujah.
1: I want you now to decree.
0: J'aimerais que vous puissiez déclarer.
1: But not any declaration.
0: Dans cette déclaration.
1: Not any decree.
0: Dans ce décret.
1: I want you to decree what you believe God to do in your church.
0: J'aimerais que vous puissiez déclarer ce que vous voulez que Dieu fasse pour votre église.
1: Ready?
0: Vous êtes prêts?
1: Go.
0: Allez-y.
1: I may bring a microphone down by your mouth.
0: J'aimerais apporter le micro juste sous vos lèvres. Alors que vous êtes en train de décréter,
1: turn to the doors.
0: Tournez-vous vers l'entrée.
1: And continue to decree.
0: Tournez-vous vers l'entrée et continuez à déclarer.
1: Look behind you. Turn to the doors.
0: Regardez derrière vous et commencez à déclarer.
1: God, we decree, we declare, we thank you.
0: Alors que nous décrétons, alors que nous déclarons, nous les remercions.
1: That people come from the north, south, east, and west.
0: Que les gens viennent du nord, du sud, de l'est, de l'ouest.
1: We decree and declare.
0: Nous décrétons et nous proclamons.
1: That this is the house of God's people.
0: Que ceci est la maison des enfants de Dieu.
1: We say to the north.
0: Nous disons au nord.
1: Give up.
0: Abandonne.
1: We say to the south.
0: Nous disons au sud.
1: Keep not back.
0: Libère.
1: We say to the east and west.
0: Nous disons à l'est et à l'ouest.
1: Give up those who belong in the house of God.
0: Libère tous ceux qui appartiennent à la maison de Dieu.
1: In the name of Jesus.
0: Au nom de Jésus.
1: Now turn to the other wall.
0: Donc tournez-vous vers l'autre côté du mur.
1: And start decreeing there as well.
0: Et continuez à déclarer.
1: Yeah, release it, release it,
0: oui,
1: release it.
0: Libérez ces bonnes choses. Plus fort.
1: More, more,
0: plus,
1: more.
0: Plus.
1: Now, lastly, turn this way.
0: Regardez vers moi.
1: Now you're going to decree.
0: Maintenant, vous allez déclarer.
1: Because God places leaders in houses.
0: Parce que Dieu a placé un leader dans la maison.
1: Hallelujah.
0: Hallelujah.
1: Do you have a leader here?
0: Est-ce qu'avez-vous un leader ici?
1: I can't hear you. Do you have a leader here?
0: Je n'entends pas. Avez-vous un leader ici?
1: Has God given you a leader here?
0: Alors que Dieu vous a donné un leader ici.
1: I want you to decree.
0: J'aimerais que vous ayez déclaré et décrété
1: God's favor, God's anointing, God's power,
0: la
1: God's
0: faveur de Dieu, l'augmentation de Dieu, la puissance de Dieu, l'onction de Dieu,
1: God's strength, God's anointing,
0: la force de Dieu, l'onction de Dieu,
1: God's encouragement,
0: l'encouragement de Dieu.
1: In Jesus' name, God's
0: blessing. Au nom de Jésus, la bénédiction de Dieu. Allez-y, allez-y, allez-y, allez-y.
1: More.
0: Plus. Allez-y, continuez.
1: Hold up, hand up. Good. Come, hold up.
0: Soulevez la main.
1: Lord, we decree and declare.
0: Seigneur, nous décrétons et nous proclamons.
1: The spirit of Aaron and Hur in this house.
0: L'esprit de Hur et de Aaron.
1: We will bring strength to our leaders.
0: Dans cette maison, amènera la force
1: to our leaders.
0: Nous donnera la force.
1: We will hold up the arms of our leaders.
0: Nous allons soulever les mains de notre leader.
1: In the name of Jesus.
0: Au nom de Jésus.
1: Praises of God now.
0: Déclarez les louanges de Dieu maintenant.